0: Attendez. Bon, ben, je ne retrouve pas. Dès que, vous savez, quand on cherche un nom, on ne retrouve pas. Bon, attendez, écoutez, ça va me revenir tout à l'heure, j'ai un trou de mémoire. Nous avons vu hier que, au début, après une offensive ratée, on va le dire, en 2022, faute de moyens suffisants, la Russie n'avait pas pu atteindre ses objectifs de guerre. Des pourparlers de paix avaient été négociés à Istanbul en mars 2022 pour une neutralisation du pays, qui était une solution tout à fait acceptable, un peu comme la finlandisation autrefois. Cette neutralisation du pays a échoué parce que, in extremis, au dernier moment, Boris Johnson, qui est une sorte de pitre britannique dont on a vu les méfaits au moment du Brexit, est venu dire aux Ukrainiens « arrêtez tout ». Nous allons vous permettre de gagner la guerre. Alors, cette guerre s'est envenimée, elle a duré. Au début, il était question d'envoyer des casques, des pansements, des éléments de premier secours aux belligérants, notamment ukrainiens. Et puis, petit à petit, il y a une implication de plus en plus importante, alors pourtant que les États-Unis se désengageaient quant à eux, surtout à partir de l'élection de Donald Trump. L'Union européenne n'avait pas les moyens de continuer la guerre, mais c'était méconnaître le caractère sournois et intelligent et malicieux en même temps de nos dirigeants européens, qui ne sont pas des dirigeants sympathiques, loin s'en faut, mais qui fourmillent toujours d'idées malsaines. L'idée, c'était de fournir des moyens industriels et financiers massifs à l'Ukraine, parce que pour que la guerre puisse continuer jusqu'à une confrontation directe avec la Russie. C'est ce qui est en train de se produire, et c'est ce que nous avons décrit hier pendant une heure et demie, avec un risque d'embrasement généralisé, peut-être à la fin de l'année 2026 ou au début de l'année 2027. Et la Suisse, c'est là que j'en arrive au sujet de l'émission d'aujourd'hui, la Suisse se retrouve prise, puisqu'elle est au centre de l'Europe, dans ce maelstrom géopolitique. Et c'est d'autant plus fâcheux que, depuis quelques années, sous les coups de boutoir à la fois des États-Unis, de l'OCDE et de l'Union européenne, la Suisse a dû abandonner des pans entiers de sa neutralité. C'est pourquoi j'ai demandé à mon collègue, éminent collègue, professeur de sociologie à Genève, Uli Van Dish, de bien vouloir nous parler d'une initiative qui va donner lieu prochainement à une votation. Je crois que c'est à la fin du mois de juin, il me semble que c'est vers le 29 juin, sur le rétablissement de la neutralité entière, pleine et entière, parce que la Suisse, évidemment, n'a absolument rien à voir avec l'Ukraine. Je ne vois pas aucun, il n'y a aucun lien ni géographique, ni culturel, ni historique avec l'Ukraine. La Suisse a pu avoir des relations cordiales avec la Russie, aussi bien à l'époque des tsars qu'à l'époque soviétique, ou à l'époque post-soviétique. Mais on ne voit pas en quoi la Suisse serait impliquée dans une guerre de l'Ukraine contre la Russie. Et la Suisse n'est pas membre de l'Union européenne. L'armée suisse n'a aucune vocation à aller se battre en Ukraine. C'est une armée d'ailleurs défensive, une armée souvent de milices. Donc nous avons là une dérive extrêmement dangereuse, parce que beaucoup d'oligarques européens, des gens comme Madame von der Leyen, comme Thierry Breton, rêvent d'impliquer ce pays, qui doit d'ailleurs sa prospérité légendaire à sa neutralité renforcée depuis plus de 100 ans. Alors, je ne sais pas si Uli Van Dish est en ligne avec nous.
1: Oui. Je suis là.
0: Ah,
1: je suis
0: là. Moi, cher collègue, ravi de vous entendre, parce que j'étais dans un silence de mort et je croyais que vous n'étiez pas encore arrivé. Vous allez bien?
1: J'ai même tout entendu ce que vous avez dit.
0: Bon. Alors, quel temps fait-il à Genève? Pas trop chaud?
1: Alors écoutez, là en fait je suis à la montagne.
0: Mais ah oui, vous êtes dans le Valais en ce moment.
1: Oui.
0: Vous êtes à quelle altitude?
1: 1500.
0: Ah oh ben ça va, là il doit faire 20-25 degrés. Hein.
1: Vous savez, je suis né à Crans-Montanin.
0: Oui.
1: Ce lieu d'une catastrophe épouvantable.
0: Oui.
1: C'est mon lieu de naissance malgré tout.
0: Bah bien sûr, oui. Oui. Et, mais quelle est la température qui règne actuellement là, à 1500 mètres?
1: À peu près 26 degrés.
0: Oui, voilà, c'est ce que je pensais.
1: Et j'étais à Paris l'autre jour, il faisait presque 40 degrés.
0: Ah bah, aujourd'hui, il fait 41. Alors, oui, c'est impressionnant parce que quand vous circulez en trottinette électrique, ce qui est mon cas, puisque je suis un usager de ce genre de véhicule, en temps normal,

0: Coca-Cola dans une taverne à Levallois-Perret et je dis au patron, mais c'est bizarre, vous avez des sièges chauffants. Il me dit non monsieur, simplement qu'ils sont à 41 degrés. En fait, les sièges étaient comme des radiateurs. Mais c'est très impressionnant. Bon, alors revenons à notre situation. Vous avez entendu ce que j'ai dit. Un certain nombre d'oligarques européens voudraient ardemment, j'ai cité Thierry Breton, Madame von der Leyen, mais d'autres encore. Je pense notamment au ministre des Affaires étrangères, Madame Kaja Kallas, qui n'est pas finlandaise, comme je l'ai dit hier par erreur, mais estonienne. Ces gens-là ont un secret désir qui les ronge et sur lequel ils sont prêts à sacrifier pratiquement tous les peuples européens, parce que peu leur chaud que les gens soient exterminés, ça c'est pas leur problème, c'est de démembrer, elle l'a dit, de démembrer purement et simplement la Russie. Pourquoi la démembrer? Pourquoi démembrer la Russie? Ben parce qu'il y a des richesses minières extraordinaires, il y a des richesses pétrolières extraordinaires, des gazières extraordinaires, c'est le plus grand pays du monde, et ça attire des convoitises. Donc démembrer la Russie, c'est un vieux serpent de mer, qui dure d'ailleurs depuis l'époque soviétique, et qui avait d'ailleurs commencé en 1995 avec le livre Le Grand Échiquier de Brzezinski, qui avait dit il faut mettre la main sur l'Ukraine pour démembrer la Russie. Alors ces gens-là, comme la Suisse est un pays puissant économiquement, prospère, extrêmement performant, avec une excellente armée, ces gens-là voudraient beaucoup que la Suisse devienne co-belligérant avec eux et rentre dans la danse qui risque d'ailleurs de devenir, je sais pas, la danse macabre hein, de Saint-Sambre, parce que qu'on imagine les conséquences. Mais ces gens-là s'en soucient peu des conséquences. C'est ça qui a été montré hier par le colonel Corvez. Voilà, son nom m'est revenu, Alain Corvez. Désolé, j'avais un trou de mémoire. Mais quand on cherche, on a des trous de mémoire. Eh bien, c'est ce qu'il a dit très justement. Alors, la Suisse doit sa prospérité, d'une part, à la réussite exceptionnelle du modèle démocratique, ce qui est extrêmement rare dans l'histoire des hommes, parce que généralement la démocratie ne marche pas. Elle ne marche pas, elle marchait déjà mal à Athènes, elle marche encore plus mal en France aujourd'hui. Elle marche bien dans des espaces très restreints, et il y a une sorte de miracle suisse qui fait que la démocratie directe fonctionne parce que le peuple suisse est un peuple, on va dire, exceptionnel, de cohésion, de courage, de lucidité et de perspicacité. Et le miracle, c'est un premier miracle. Et un deuxième miracle qui a assuré la richesse de ce pays, qui n'avait ni ressources naturelles, ni colonies, ni ouverture sur la mer, ni possibilité de commercer, il n'avait que son courage et son intelligence, c'est l'idée d'avoir établi la neutralité perpétuelle, ce qui a fait de la Suisse le pays le plus riche et le plus stable du monde. Or, ces deux exemples de réussite absolument magistraux, les oligarques européens les haïssent et ont rêvé d'impliquer la Suisse dans l'Union européenne et dans l'OTAN et de mettre un terme à cette neutralité et à ce système politique qui, pour une fois, a fonctionné. Alors, il faut que vous nous parliez un petit peu de Guillaume Tell, cher collègue, parce que vous venez d'écrire un ouvrage sur Guillaume Tell. Est-ce que vous pouvez nous parler de cette aventure des Suisses à partir de Guillaume Tell?
1: Alors, bien volontiers, commençons par ce personnage symbolique qui est, tout le monde le sait, le symbole de la liberté, mais surtout de la lutte pour la liberté, voyez-vous.
0: Oui.
1: Alors, c'est intéressant de commencer par cela, parce que vous verrez, ce que je vais essayer de démontrer, c'est qu'aujourd'hui, les Suisses devraient de nouveau agir comme a agi Guillaume Tell, ou surtout ceux, ne l'oublions pas, même si Guillaume Tell n'a pas existé réellement, il y a eu beaucoup de Suisses qui agissaient comme agit Guillaume Tell dans le récit, dans le mythe, dans la légende. C'est ça qu'il faut retenir. Et vous devinez que moi, ce que je souhaiterais, c'est qu'aujourd'hui, les Suisses redeviennent telliens et agissent comme lui, instinctivement, quand les fondements de la Suisse sont menacés. Alors, vous voyez, il y a quelque chose de très intéressant avec ce personnage. D'un côté, vous avez des intellectuels, des gauchistes, des marxistes,

0: qui disent qu'il ne faut plus en parler parce qu'il n'a pas existé. Et d'un autre côté, vous avez des pays qui sont en train d'introduire dans les livres scolaires le récit de Guillaume Tell, qui est très parlant, si vous voulez, mais vous allez voir que ce que je pense aujourd'hui, c'est que le bailli à l'époque de Guillaume Tell, c'était donc Gessler, les Habsbourg, les Autrichiens, et je vois une analogie claire et nette. J'ose l'image entre l'Union européenne et le bailli Gessler. Si vous voulez, il faut de temps en temps concrétiser, imaginer ce que c'est qu'un ennemi. Alors, voyez-vous, ce Gessler en question est dans le récit l'incarnation d'un pouvoir abstrait, froid, théorique. Et si vous voulez, les étapes du récit illustrent des choses monstrueuses. Quand vous pensez que ce bailli Gessler obligeait la population à saluer un chapeau sur un mât tous les jours, et que Guillaume Tell l'ayant refusé, il est puni parce qu'il avait un deuxième carquois au cas où il aurait raté le tir sur la pomme posée sur la tête de son fils. Oui, c'est une épreuve absolument inhumaine. Au-delà de l'aspect plaisant du récit, c'est une illustration de la monstruosité que peut devenir un pouvoir autoritaire, totalitaire, qui veut à tout prix imposer son point de vue, ne tient pas compte des caractéristiques d'un pays, de ses coutumes, de sa culture. Vous avez donc, vous voyez, ce n'est pas du tout seulement une légende ou un récit du passé. Pour moi, les Suisses devraient reprendre exemple avec la même détermination qu'avait ce Guillaume Tell. Vous devinez que si je dis cela, c'est parce que vous avez fait une image absolument formidable de la Suisse, par certains côtés c'est vrai, mais aujourd'hui, le modèle suisse est en train d'être entamé un peu partout, de tous les côtés. Vous avez cité l'exemple de l'OTAN. Eh bien, voyez-vous, d'abord, disons-le quand même, l'OTAN ne devrait plus exister puisque le Pacte de Varsovie a été
1: Oui, ce qui
0: dissous.
1: est
0: Et
1: exact.
0: voilà que la Suisse se rapproche, veut se rapprocher de l'OTAN, sans le dire très clairement. Ça va absolument de mon point de vue. Sur ce point-là, je suis absolument intransigeant, pas de concession. Ça va à l'opposition totale de la neutralité. Vous
1: Bien
0: comprenez?
1: sûr,
0: C'est quand même extraordinaire, mais il faut que les citoyens suisses comprennent cela, qu'on est en train, de tous les côtés, on verra d'autres aspects après, bien sûr avec l'Union européenne, oui, qui nous dit on va respecter le citoyen suisse, la décision des Suisses par rapport à ces prétendues bilatérales 3, c'est beaucoup plus que des bilatérales, c'est une imposition en grande partie à sens unique, eh bien, je pense que, voilà, votation, initiative POC, sur la neutralité.
1: Alors, quelle
0: Je vous
1: date?
0: dis tout de suite
1: Rappelez-nous la
0: que.
1: date de la votation. Elle a lieu
0: Alors,
1: fin
0: ce
1: juin.
0: sera fin juin, oui,
1: C'est-à-dire, on a déjà
0: le
1: la
0: dimanche
1: date.
0: 27, je
1: C'est
0: crois.
1: le dimanche 27 juin. Alors,
0: Oui.
1: j'en reviens à Guillaume Tell, parce que vous nous avez dit d'abord, ce personnage n'a pas vraiment existé. Et alors, mais tout de même, il y a eu un personnage historique. Et puis, l'anecdote de la pomme, est-ce que c'est totalement inventé ou est-ce qu'il y a eu des faits à l'époque
0: Sont proches.
1: qui sont proches? Oui, voilà la question. Est-ce que
0: Mais
1: vraiment
0: bon.
1: Gessner était pas ce despote, mais on va dire ce satrape que vous décrivez?
0: Mais voyez, encore une fois, vous avez là, aujourd'hui, les gens, et surtout les intellectuels, ne sont plus sensibles au langage symbolique. On apprend beaucoup de choses par les images, par les mythes, par les symboles. Aujourd'hui, c'est l'intellectuel abstrait, hors sol, qui agit selon des idéologies, des théories. Et là, vous avez une concrétisation, une incarnation d'un certain nombre de déterminants politiques essentiels.
1: Mais
0: Alors.
1: est-ce que Gessner s'est vraiment livré à des actes d'autoritarisme à cette époque qui ont provoqué une rébellion des Suisses, parce qu'il s'est quand même passé quelque chose. Tout n'est pas relève pas de la légende. Il y a bien eu
0: Non.
1: une proclamation de l'indépendance. Et on a bien secoué la tutelle des Habsbourg. Donc, qu'est-ce qui s'est passé historiquement? Qu'est-ce qui s'est passé historiquement? C'est ça la question.
0: Vous voyez, c'est ce que on montre là. Qu'est-ce qui s'est passé historiquement? Si vous voulez, ce qu'il me semble important, c'est de montrer à quel point les Suisses de l'époque étaient vraiment fiers, contents de leur pays, prêts à le défendre à tout prix. C'est ça l'essentiel. Donc, il faut faire une lecture symbolique de ce Guillaume Tell. Et bien sûr qu'il y avait un pouvoir de type autoritaire, totalitaire, contre lequel les Suisses ont lutté. Moi, ce que j'aimerais, c'est qu'on lutte de nouveau aujourd'hui, de manière inconditionnelle, contre toutes les tendances et les pouvoirs autoritaires, totalitaires. Je pense que l'Union européenne, voyez-vous, actuellement, je pense que c'est une opposition la plus totale qu'on puisse trouver entre la politique que mène l'Union européenne et la politique qui est celle de la Suisse.
1: Certainement. Je pense qu'on pourrait peut-être
0: l'Union
1: dire...
0: L'Union européenne, vous avez exactement le gouvernement par ukase. Imaginez un exemple. On casse des élections dans certains pays.
1: Oui, comme en Roumanie.
0: On veut faire payer la Hongrie parce qu'elle ne se comporte pas comme il faut. Mm-hmm. Mais tout ça, ce sont des comportements de type autoritaire, totalitaire. C'est quelque chose de monstrueux, on ne le dit pas assez.
1: Oui, mais il faut que je dise aux auditeurs, je crois que le pouvoir de l'UE est plus dangereux et plus autoritaire encore que n'était celui des Habsbourg. Parce que à cette époque, le pouvoir n'était pas très développé. Les libertés publiques, surtout dans les vallées, ne pouvaient pas être facilement atteintes. Alors qu'aujourd'hui, avec le règne d'Internet, et des miniaturisations et de la surveillance numérique de masse, l'Union européenne peut mettre en place un système de contrôle social à la chinoise. Et ça, c'est bien pire encore que ce que faisaient les Habsbourg et Gessler.
0: Mais bien sûr. Ouais. Et voyez-vous, les Suisses ont lutté et l'ont emporté. Opposition totale à ce pouvoir extérieur de type totalitaire. Tandis qu'aujourd'hui, eh bien, en Suisse, malheureusement, de plus en plus de gens, sans le dire, sont de plus en plus soumis à l'Union européenne. Certains politiciens ne rêvent que d'un moment où ils pourront aller à Bruxelles, à Strasbourg, n'est-ce pas ? Il y a quelque chose qu'on ne réalise pas. En commençant à renier tel ou tel aspect, que ce soit par rapport à l'armée, que ce soit par rapport à la démocratie directe, à la neutralité, tous les fondements de la Suisse sont en train d'être entamés progressivement. Et c'est un peu comme, si vous voulez, une fois le pied dans la porte, elle est vite entièrement ouverte.
1: Alors, il y a d'abord eu les attaques contre le secret bancaire, très violentes, en 2009. Qui ont abouti à sa disparition progressive. Et puis, actuellement, il y a en permanence des directives européennes auxquelles les banques se soumettent par avance, sans même vraiment d'obligation fédérale, je ne sais pas, mais notamment des obligations de super obligations de transparence, de dénonciation. On en arrive à cette situation où les banquiers suisses, qui étaient autrefois réputés pour leur discrétion, c'est le moins qu'on puisse dire, deviennent encore aujourd'hui beaucoup plus intrusifs que les banquiers français ou allemands, qui laissent à peu près encore tranquilles leurs clients. Et bon, nous sommes un peu franco-suisses, puisque nous avons des attaches avec la Suisse, donc nous avons forcément des comptes en banque en Suisse, mais qui sont parfaitement légaux et déclarés. Eh bien, on est beaucoup plus embêtés par les banquiers suisses maintenant, qui passent leur temps. Alors, ils nous disent, par exemple, vous n'avez pas démontré que vous n'aviez pas changé d'adresse. On dit non, on n'a pas changé d'adresse. Non, mais vous devez prouver que vous n'avez pas changé d'adresse. Alors, et on dit, vous les avez les documents. Bon, on est toujours... Ah, mais non, mais ça suffit pas. Et puis, vous devez prouver que vous êtes bien Olivier Tournafond. Parce que qu'est-ce qui prouve que vous êtes bien Olivier Tournafond? Mais ça devient absolument insupportable.
0: Écoutez, je vous remercie beaucoup de souligner ces aspects. Vous voyez, c'est exactement ça. De plus en plus, dans tous les domaines, il y a presque une prédisposition à la soumission à l'étranger par rapport à l'époque. Ça, c'est quand même quelque chose d'extraordinaire. Et vous savez, même beaucoup de Suisses ne réalisent pas à quel point on est en train d'entamer ce système politique que tout le monde envie à l'étranger. Et voyez, par exemple, je pense que fondamentalement, l'Union européenne est gênée par le modèle suisse.
1: Oui, ça, c'est ça.
0: C'est tout le contraire. Les citoyens peuvent participer, il y a des votations, il y a des référendums. tout le monde peut intervenir en politique. Vous imaginez, ce n'est pas du tout le cas dans l'Union européenne.
2: Non, absolument.
0: Les politiciens sont élus, ainsi de suite. C'est un système, si vous voulez, c'est presque un mode de vie, une façon de vivre, un modèle de personnalité politique où il n'y a pas d'évidence qui vienne de l'extérieur ou de l'intérieur. Tout peut être discuté par tous.
1: Oui.
0: Ça, c'est capital, on ne comprend pas. Et beaucoup de gens, partout, vous le voyez bien, aimeraient participer, dire leurs mots. Et voilà que vous avez, je donne cet exemple-là parce que je le trouve absolument inouï, un précédent directeur de la radio-télévision suisse, donc le service oui. public médiatique, on dit parfois le service qui inflige des services publics,
1: oui.
0: Eh bien, le directeur de cet organisme très important a été tenir une conférence en l'honneur de Cohn-Bendit où il disait que une adhésion à l'Union européenne, ou en tout cas un rapprochement avec l'Union européenne, permettrait de développer la démocratie directe. Vous voyez cette perversion par des gens qui ont des postes essentiels.
1: Oui, mais ça s'apparente à de la
0: propagande.
1: C'est d'ailleurs de la propagande. C'est de la propagande.
0: Oui.
1: Et il devrait être sanctionné par les autorités de tutelle pour avoir manqué. Mais il y a une autre anomalie. Vous savez, vous connaissez le colonel Beau, qui est un personnage qui est extrêmement compétent, qui est un ancien officier des services secrets suisses et qui a développé une compétence exceptionnelle de ces dernières années, notamment dans l'affaire de la guerre entre l'Ukraine et la Russie, qui l'a amené à faire de nombreuses conférences qui n'ont pas eu l'heure de plaire à l'Union européenne et à M. Macron, puisque les avoirs du colonel Beau ont été, de manière parfaitement scandaleuse, gelés au mois de décembre dernier, le contraignant d'ailleurs à commander l'aide de ses amis pour survivre. Et tout cela, absolument, en dehors de toute décision judiciaire, sans aucun recours possible, parce qu'on lui a appliqué, alors que c'est un ressortissant suisse, on lui a appliqué des sanctions qui sont destinées à des entités extérieures à l'Union européenne ou à des étrangers ouvertement nuisibles, je ne sais pas, Al-Qaïda, le Hamas, le Hezbollah, les ayatollahs en Iran, des gens comme ça, qui sont à la tête de groupes terroristes souvent.
0: Or, vous voyez, soumission.
1: Et oui,
0: c'est un autre exemple de soumission.
1: Et la Confédération.
0: La Suisse a laissé faire.
1: Mais oui, c'est ça.
0: Ne l'a pas défendu de manière inconditionnelle.
1: Mais c'est incroyable.
0: Je vous dis, à tous les niveaux, il y a des embryons de soumission, d'acceptation. Et c'est incroyable. C'est quand même des siècles de lutte
1: pour maintenir
0: les fondements de la Suisse. Et voilà que par certains côtés, on est en train de les brader.
1: Mais oui, excusez-moi, je vous interromps, mais le colonel Beau, ses avoirs dans l'UE ont été gelés de manière scandaleuse.
0: Oui.
1: Et il devrait y avoir une procédure pour débloquer les fonds. Mais le pire de tout, c'est que les avoirs qui étaient situés en Suisse, qui eux n'étaient pas concernés, puisque la Suisse n'est pas dans l'Union européenne, l'UBS, qui est la banque du colonel Beau, a décidé de sa propre autorité de geler également ses avoirs pour complaire à l'Union européenne et sans aucune réaction du Conseil fédéral, ni des politiciens suisses, ni de la justice. Je ne sais pas où ça en est, c'est un scandale, un véritable déni de justice. On n'est plus dans un état de droit dans ces conditions. Les textes ne veulent plus rien dire alors.
0: Mais oui. Je vous remercie de ne pas me laisser seul à montrer à quel point sur beaucoup d'aspects, la Suisse ne se bat plus.
1: Elle se bat plus pour ses ressortissants.
0: Est prête à se soumettre, c'est quand même quelque chose d'extraordinaire. Et voyez-vous le fait, par exemple, par rapport à la Russie, mais c'est le plus gros scandale et le plus gros effet pervers par rapport à la Suisse, que la Suisse s'associe aux sanctions
1: bien sûr.
0: Contre la Russie. En l'occurrence, moi je vais vous dire une seule chose, moi j'aimerais que la Suisse travaille à 100% pour la paix et continue avec sa pratique des liens pour créer des relations, la paix, arranger des conflits, mais jamais de prendre des mesures. On l'a d'ailleurs très vite payé et ce n'est pas terminé. Vous voyez, à propos, je voudrais quand même dire une chose, cette espèce de russophobie qui se développe de tous les côtés. Bien sûr, la guerre avec l'Ukraine est quelque chose de terrifiant, de terrible,
1: bien sûr,
0: mais je n'aimerais pas qu'on oublie la population russe qu'il y ait une population qui est très proche de nous, très cultivée.
1: Oui.
0: Je connais, j'ai vécu là-bas, j'ai fait des conférences avec votre collègue Yvan Blot, par
1: Oui.
0: exemple, malheureusement décédé. Vous voyez, tout à coup, on diabolise non seulement Poutine, mais la Russie.
1: La Russie tout
0: et
1: entière,
0: tout
1: oui.
0: D'un seul coup. Et qu'est-ce qu'on fait? On s'associe à des sanctions qui est totalement contradictoire avec l'esprit suisse original.
1: De la neutralité. Alors la neutralité, par qui a-t-elle été imposée? Est-ce que c'est le général Dufour qui a eu cette idée de la neutralité suisse? Il faut en parler à nos auditeurs qui ne sont pas forcément au courant. Parce que la Suisse n'a pas toujours été neutre. À l'époque de Charles le Téméraire, les cantons souvent étaient belligérants. Mais je crois que c'est après, au début du 19e siècle, n'est-ce pas?
0: Oui.
1: Il faut raconter un petit peu aux auditeurs.
0: C'est quand même un long processus, contrairement à ce qu'on croit. C'est 1815, date qu'on
1: le traité,
0: donne.
1: Le congrès de Vienne.
0: Voilà, où on dit que les grandes puissances ont trouvé que ce pays devait être neutre et devait jouer un rôle que nous devons continuer à jouer. Alors, vous voyez, le fait que nous devions, c'est déjà quelque chose de surprenant, le fait que nous devions voter sur la neutralité. Là, le projet, c'est de l'ancrer dans la Constitution pour qu'on ne puisse plus la transgresser.
1: Oui, je comprends.
0: Mais ça veut dire que c'est un autre exemple de fondement qui est attaqué, puisqu'on doit essayer de la maintenir et de la constitutionnaliser.
1: De la légitimer, alors qu'elle va de soi, puisqu'elle est consubstantielle à la Suisse contemporaine. Est-ce que le général Dufour, qui est un grand homme, indiscutablement, c'était un génie à la fois de la topographie, de la géographie, et un grand chef d'État et un grand chef militaire. D'ailleurs, vous savez qu'il était ancien élève de l'école polytechnique. Et
0: absolument.
1: Il avait été anobli par Napoléon et il avait été général dans la Grande Armée, si ma mémoire est bonne. Donc c'était vraiment une très grosse pointure. Le général Dufour a été admirable parce qu'il a arrêté la guerre du Sonderbund sans effusion de sang, absolument de main de maître, en assurant la cohésion du pays. Et c'est vers cette époque que je crois que la neutralité a commencé à s'implanter très sérieusement.
0: Alors vous voyez, là, le général Dufour, bien sûr, que je dirais que ce qu'il a fait, c'est typiquement suisse. Au lieu d'exaspérer des différences, il a essayé de les résoudre. C'est encore aujourd'hui le propre de la Suisse. C'est au lieu d'attiser des oppositions, on essaye de faire avec, de coordonner par pragmatisme et non par fanatisme idéologique. On essaye toujours de résoudre les problèmes par discussion.
1: Ouais.
0: Et le général Dufour, vous savez qu'en Suisse, il y a de général qu'en temps de guerre.
1: Je sais. Oui.
0: Il y a eu après le général Guizan.
1: Oui, beaucoup plus tard.
0: Le général Dufour, disons simplement qu'il y a juste eu, je crois, 2, 3, 4 morts. Mais très vite, il a arrêté cela. Et c'est un exemple, voyez, de politique pragmatique, du consensus, de la consultation, de la résolution des problèmes par discussion, négociation, sans devoir intervenir massivement, militairement. Et ça, c'est une autre dimension. Vous voyez, je voudrais, si vous permettez, prendre un petit exemple pour vous montrer à quel point. J'ai dit cela une fois dans un colloque en France, où il y avait chercheurs, ministres, etc. C'est la gestion de la diversité dans un pays, diversité culturelle, politique, régionale, et le rapport entre diversité et unité. Eh bien, j'ai fait un exposé où je disais que si des États centraux très centralisés accordaient une certaine autonomie aux différentes régions, aux différentes ethnies, cultures, ça renforcerait l'unité plutôt que de la mettre en danger. Or, le point fort, le point central d'un État central fort, c'est d'avoir la peur, la trouille, de la scission, de la division, cause de la diversité, alors que la diversité acceptée peut enrichir l'unité.
1: C'est ce qu'on
0: vous
1: voit en Suisse.
0: Vous me voyez venir avec l'exemple de la Corse dont vous parlez ces jours.
1: Oui.
0: Et la Corse demande un peu d'autonomie.
1: Et la Nouvelle-Calédonie aussi.
0: En accordant, c'est pas du tout l'indépendance, rien du tout, mais en accordant une certaine autonomie à la Corse, eh bien ça renforcerait l'unité de la France, contrairement à ce qu'on pense. On n'arrive pas, on a tellement peur de l'éclatement qu'on ne peut plus comprendre une diversité respectée, des diversités respectées. Eh bien, sachez qu'après ma conférence dans ce colloque, il y a eu des deux côtés de la salle des télévisions, des radios qui fonçaient vers le pupitre où nous étions 4-5 conférenciers. Et je me suis demandé ce qu'ils venaient faire et je leur ai demandé « Que faites-vous là ?» Ils m'ont dit « On vient pour vous répéter simplement ce que vous avez dit ». C'était des radios et des télévisions régionales, locales, vous voyez. Donc, il voulait qu'on comprenne, que l'État central comprenne qu'il pourrait être renforcé en accordant une certaine unité, en
1: une autonomie,
0: décentralisant. Une certaine... Vous savez que fédéralisme, au niveau européen, ça veut dire centralisation.
1: Mais bien sûr.
0: Le sens est diamétralement opposé, où ça veut dire décentralisation, subsidiarité.
1: Oui.
0: Si vous voulez, la ligne de conduite est la suivante, tout à fait contraire à l'Union européenne et à un État central. Ce que la commune peut faire, le canton ne doit pas le faire. Ce que le canton peut faire, la confédération ne doit pas le faire. On pourrait ajouter, si nous étions en présence d'une Europe des régions et des pays et des souverainetés, comme
1: on
0: nous
1: le voulons
0: avec l'hydrogement, eh bien, on pourrait très bien collaborer aussi de manière intelligente, productive, avec l'Europe, mais pas avec cette Union européenne. Oui. Vous savez, des fois, j'espère qu'on va pouvoir recommencer à zéro.
1: Alors, c'est exactement ce que disait hier le colonel Corvez, dont je parlais, justement. Il a dit, l'Union européenne a échoué dans son projet, elle est désormais honnie des peuples européens, elle travaille contre les peuples européens, les oligarques absolument. Qui la représentent sont détestés absolument partout. Alors, même d'ailleurs, ceux qui ont quitté l'Union européenne, comme les Anglais, qui se sentent trahis par leurs élites, en France c'est la même chose, et il disait, nous devons faire un constat d'échec. Elle ne fonctionne pas, les gens ne se reconnaissent pas dans cette bureaucratie, dans cette technocratie froide et implacable, qui est totalement coupée de la réalité. D'ailleurs, en fait, on va bien au-delà de la question des régimes politiques, parce que le vrai clivage, c'est entre ceux, comme vous, comme moi, ou comme beaucoup de Suisses, qui sont toujours à regarder le réel, et ceux qui sont dans une construction qui est un déni du réel. On se dit
0: absolument.
1: Toujours que dans les maladies mentales, la schizophrénie, c'est le refus du réel. C'est le fait de se réfugier dans une réalité imaginaire qui n'est plus la véritable réalité. Et aujourd'hui, beaucoup de pays de l'Union européenne sont dans cette espèce de réalité virtuelle qui n'est plus la vraie réalité, où, par exemple, on dit qu'il faudra faire tuer les Ukrainiens jusqu'au dernier pour lutter contre l'envahisseur russe. Mais l'envahisseur russe n'avait pas la moindre intention d'envahir ni la Hongrie, ni la Russie, ni la France. D'ailleurs, il n'arrive même pas à aller jusqu'à Kiev, l'envahisseur russe. En 5 ans de guerre, il n'a même pas réussi à progresser de 30 ou 40 kilomètres. Enfin, c'est absurde. C'est absurde.
0: Vous voyez, sur ce point précis-là, par rapport à la Russie, ce que je trouve ahurissant, c'est que maintenant, tout le monde s'arme, se réarme
1: oui.
0: par milliards, par dizaines de
1: oui.
0: milliards, par centaines de milliards. C'est une aberration totale. À mon avis, on devrait travailler pour arriver à des relations pacifiques avec la Russie. C'est tout à fait possible.
1: Oui.
0: Bien sûr que cette guerre en Ukraine est un obstacle formidable, mais là aussi, si vous voulez, la Russie, on le sait quand même, est entourée de bases militaires par dizaines.
1: Bien sûr. Et on
0: c'est,
1: sait très bien que...
0: C'est absolument terrifiant. Et la justice, ça ne veut pas dire qu'on accepte tout, qu'on est
1: bien
0: à
1: sûr.
0: 100% pro-Poutine, comme on nous dit tout de suite.
1: Bien sûr que non.
0: Vous voyez, ces mécanismes politiques comme toujours très schématiques, très
1: oui,
0: caricaturales.
1: Et manichéens.
0: Si vous dites
1: manichéens.
0: Quelque chose de positif sur la Russie,
1: oui,
0: vous êtes pro-Poutine,
1: oui.
0: vous êtes pro-totalitaire, il faut arrêter avec cela.
1: Mais
0: par
1: bien
0: respect
1: sûr.
0: Pour la population russe, qui est une population
1: et
0: extraordinaire.
1: Et pour les institutions
0: et je tiens à ce qu'on retrouve des rapports normaux, fructueux, de toutes sortes, avec la population russe.
1: Mais les intellectuels français prétendent que Poutine est un despote sanguinaire à l'image de Staline. Alors que Poutine n'a pas fait tuer des millions de gens jusqu'à présent. Faut quand même pas exagérer. Staline en a fait tuer plusieurs dizaines de millions. Mais ce que ces gens-là ne voient pas, c'est que en Russie, Poutine est considéré comme un modéré, un pragmatique et quelqu'un qui a très peur d'aller trop loin, contrairement à ce qu'étaient Staline, Hitler ou Mao Tse-Tung. Donc c'est tout le contraire. Et si Poutine tombait, on tomberait de Caribe en Silla, parce qu'on tomberait sur des durs qui, eux, n'auraient pas peur de la guerre atomique. C'est ce qu'a répété hier, très justement, Nicolas Stoker. Si Poutine tombait parce qu'il y avait, par exemple, un coup d'État ou une révolution de palais à Moscou, c'est pas du tout parce qu'il aurait envahi l'Ukraine, c'est parce qu'on l'aurait jugé beaucoup trop faible par rapport aux Occidentaux et à l'Union européenne. C'est d'ailleurs la doctrine Karaganov qui préconise l'attaque préventive des sites de production de drones sur le territoire de l'Union européenne, notamment en Estonie, en Lettonie, en Pologne et par certains au Royaume-Uni. Il y a 25 sites qui ont été recensés par le ministère des Affaires étrangères. Et Sergueï Karaganov, préconise une attaque, une destruction de ces sites par des missiles hypersoniques, tablant sur le fait que les Européens sont bien trop lâches pour se languisser dans une guerre atomique. Alors Poutine ne veut pas suivre cette doctrine. Jusqu'à présent, on l'a vu, il y a encore eu des frappes sur Moscou ce week-end. Vous l'avez vu. Eh bien, oui. Il n'y a pas eu d'attaque par des missiles hypersoniques jusqu'à présent. Si la Russie est atteinte en profondeur, il y aura, à ce moment-là, probablement un changement politique en Russie, et on aura au pouvoir des gens beaucoup plus agressifs, qui, eux, alors mettront véritablement en péril la paix du monde. Alors que, justement, Poutine est plutôt un modéré, hein, et quelqu'un qui est pragmatique, qui veut limiter la casse.
0: Oui. Vous voyez, ce que je trouve maintenant urgent et important, c'est qu'on renverse un petit peu les représentations de la Russie, comme si c'était encore le communisme qui veut tout envahir. Remarquez qu'on dit que le communisme est tombé. Je suis désolé, mais apparemment en France, par exemple,
1: non, il est pas tombé.
0: Parti communiste.
1: Bah, oui.
0: On a jugé le nazisme, mais pas le communisme. On peut se dire aujourd'hui communiste, c'est quand même extraordinaire. Oui. En nous faisant le coup de le vrai communisme n'a pas encore existé.
1: Oui, c'est toujours
0: c'est
1: ça.
0: C'est indécent, mais enfin voilà, c'est pas le seul pays où le communisme existe encore. Eh bien, Poutine n'est certainement pas communiste, une fois, moi, ce que j'aimerais, là, la Suisse peut jouer un rôle, c'est de renverser un peu cette attitude envers la Russie et de développer tous les contacts possibles avec la population russe. Ils n'attendent que cela, ils ont besoin de cela, et nous aussi nous devrions. Vous voyez, il n'y a plus qu'une image, comme on disait, diabolique de l'ensemble de la Russie, et Poutine compris, ça ne va pas du tout, et j'espère, je l'ai dit l'autre jour dans un colloque avec des responsables suisses, la Suisse devrait avoir comme rôle principal de travailler à 100% pour la paix et pour cesser avec cette escalade militaire démente. Oui. On sait très bien que tôt ou tard, il peut y avoir un accident avec ce surarmement généralisé. Comment la Suisse, on n'est pas parfait, mais comment la Suisse peut-elle se dire, il faudra aussi que nous, on commence à collaborer davantage avec l'OTAN, parce qu'il y a menace ceci, cela, mais pas du tout, on peut défendre inconditionnellement la Suisse et une armée suisse purement défensive. Alors on lui dira oui, mais il faudra bien que, avec les avions qui passent, etc., on doit bien collaborer. On peut pas être les seuls à ne rien faire et à espérer que les autres assurent notre sécurité. Mais quelle insécurité ! Comme vous le disiez aussi, je suis profondément d'accord, la Russie va pas attaquer demain ni la Suisse, ni la France, ni l'Allemagne.
1: Évidemment.
0: Comme vous dites, elle a déjà assez à faire. Mais vous voyez, c'est que le discours qui veut effectivement faire s'effondrer la Russie a le dessus, est majoritaire, et entraîne cet armement démentiel. Des millions et des milliers de milliards de dollars d'armement nouveau, toujours de plus perfectionné. C'est indigne de la nature humaine.
1: Je suis d'accord avec vous. Alors, il y a une question d'auditeur à laquelle vous allez pouvoir répondre. Et j'ai une question, ce sont des questions de stratégie militaire et de politique de l'armement. D'abord, la question de l'auditeur. Alors, qu'en est-il des fameux avions F-35 qui doivent remplacer les F-16? et qui, en plus d'être des avions d'attaque complètement inadaptés à la stratégie du pays, qui est défensif par nature, et à sa géographie plus ou moins accidentée, c'est le moins qu'on puisse dire, sont retardés pour se livrer ailleurs, munis d'un radar dépassé. Alors, je sais pas où est-ce que ça en est, cette histoire des livraisons des F-35. Vous avez suivi ça?
0: Écoutez, c'est un exemple de cacophonie totale et monstrueuse. On ne sait plus très bien que faire, mais écoutez, l'information que je trouve la plus folle et qui montre à quel point la Suisse ne veut pas se battre pour sa défense et son pays,
1: oui,
0: indépendamment d'autres ensembles militaires, c'est que on nous dit que les F-35 ne pourront pas décoller sans l'autorisation
1: oui, des États-Unis. C'est ahurissant.
0: Il y a des appareils à l'intérieur de ces avions où les États-Unis peuvent empêcher
1: bloquer le décollage.
0: Oui, qu'on peut décoller. Vous rendez compte?
1: C'est-à-dire que c'est une forme de tutelle. La Suisse devient un protectorat américain.
0: Alors on me dira que j'idéalise l'autonomie, la capacité de la Suisse d'être indépendante, etc. Vous savez, j'ai proposé récemment une fois, vous avez en Suisse, vous le savez sans doute, il y avait lors de la dernière guerre, on a construit ces fameux forts dans la montagne,
1: où les armées
0: qui nous auraient envahis auraient été grande partie
1: et
0: détruites.
1: Qui ont dissuadé...
0: J'ai dit, mais pourquoi ne pas montrer qu'on ne se laissera pas faire si on nous envahit? Eh bien, on a un petit peu trouvé que c'était quand même dépassé, et tout à coup, on reparle et on se dit, mais après tout, pourquoi pas envisager cela? Mais, si vous voulez, les défenseurs d'une Suisse armée, comme on l'a toujours dit, uniquement à des fins défensives, sont de moins en moins présents.
1: Ouais.
0: Tout le monde vous parle de... Puis, vous voyez, là aussi, on le dit pas vraiment. Beaucoup de gens ne savent même pas qu'il y a des attachés militaires permanents, constants, au niveau de l'OTAN, que certains souhaitent une collaboration encore plus poussée. Moi, je reste, quoi qu'on en pense, absolument inconditionnel pour défendre. Et voyez, c'est fou. Autrefois, on luttait pour survivre comme Suisse avec toutes ses caractéristiques. Aujourd'hui, sur chaque fondement, on doit se battre.
1: Oui, c'est ça. Alors, on doit vous interrompre là parce qu'il y a un bobino qui doit passer, c'est-à-dire une publicité. Et je prends ma deuxième question ensuite.
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1: Alors, chers collègues, je reviens, j'en arrive à ma deuxième question, qui est une question personnelle. Le ministère russe des Affaires étrangères a publié au mois de décembre la liste des 25 sites de production de drones situés sur le territoire de l'Union européenne, en plus des sites qui existent déjà en Ukraine, bien sûr, qui sont susceptibles d'être détruits par les missiles russes. Mais il y a 25 sites dans l'Union européenne, dont certains en France et dont certains au Royaume-Uni, beaucoup en Lettonie, en Pologne, en Allemagne, etc. Est-ce que des sites de fabrication de drones comparables sont installés sur le territoire suisse à l'heure actuelle?
0: Alors, je dirais que j'imagine qu'il est de la responsabilité, du devoir de l'armée suisse de prévoir ce type d'armement nouveau.
1: Oui, bien sûr, pour défendre la Suisse. Oui,
0: il y a sans doute aussi un aspect confidentiel dans certaines données. Ça a toujours existé dans les armées. Moi, je ne suis pas le plus informé sur ce sujet, mais l'armée suisse essaye d'être à jour, de
1: oui,
0: se
1: mais
0: moderniser,
1: ça, bien sûr. Non, mais c'est
0: d'être
1: pas de
0: à
1: ça,
0: la hauteur
1: c'est pas de
0: des
1: ça,
0: situations
1: c'est...
0: qui pourraient se présenter.
1: Non, mais il ne s'agit pas de ça. Il s'agit d'usines de fabrication de drones en vue d'être livrées à l'Ukraine. Il ne s'agit pas de drones pour la défense de la Hongrie, de la Lettonie, de la France ou de la Grande-Bretagne. Bien sûr que non, ça, les Russes n'ont rien à dire là-dedans. Et simplement, il s'agit d'une délocalisation de la production ukrainienne dans les pays de l'OTAN, parce que on sait très bien que les Russes auront des scrupules à détruire les sites de production, puisqu'ils sont de l'autre côté de ce que qu'on appelle le rideau de fer. Ils sont de l'autre côté et il y a un risque de conflagration mondiale s'ils le font. Est-ce que ces sites sont confinés, sont cantonnés à l'Union européenne? Parce qu'on a la liste, hein, il suffirait d'aller la regarder d'ailleurs, il y en a 25. Peut-être plus maintenant. Est-ce qu'il y en a aussi en Suisse ou non? Parce que ça, il s'agit alors, quand même... Alors là, c'est important pour le citoyen suisse. Oui, il est quand même en droit de poser la question au Conseil fédéral, qui pourrait quand même...
0: Alors écoutez, si cela existait et qu'en plus, on fabrique des drones pour l'Ukraine, ce serait d'une gravité extrême et de nouveau totalement en opposition avec, par exemple, la neutralité, l'indépendance, la non-ingérence, ça serait quelque chose, si vous voulez, de nouveau, vous voyez, de tous les côtés, on grignote,
1: des éléments
0: essentiels et fondamentaux. Et ce que je voudrais vous dire, c'est que encore une fois, on ne se rend pas compte. Certes, parfois, on doit être pragmatique sur certaines choses, mais à force de grignoter les fondements, il risque d'y avoir effondrement de l'essentiel. Et c'est cela que j'aimerais que les Suisses comprennent et pourquoi il faut qu'ils se battent pour maintenir les fondements qu'on a rappelés, vous savez, avec ces accords qui viendront après, prétendument bilatéral étroit. C'est une façon euphémisée de montrer
1: de phagocyter
0: que
1: la Suisse.
0: La soumission à l'Union européenne sera encore plus grande. C'est quelque chose qu'on ne nomme pas exactement. De plus en plus de Suisses ont l'impression que le gouvernement nous cache certaines choses, voyez, qu'ils vont de l'avant, même contre les fondements de la Suisse, qu'ils ne le disent pas, qu'ils n'osent pas le dire. Et la propagande, lors de la dernière votation, pas de Suisse à 10 millions, eh bien, il y a eu une propagande immense, surtout des milieux économiques et financiers. Moi, j'avais titré un article « Chassons les marchands du temple de la démocratie directe ». Parce que, même si, comme ça a été dit, vous imaginez, il y avait un seul parti contre tout le monde qui a quand même obtenu 45%.
1: Oui, ce qui est considérable, je crois même 46%, puisque la majorité pour le non a été de 54%. Donc ça veut dire qu'il y a eu 46%. 46% favorable.
0: C'est énorme, mais vous savez, sur la Suisse à 10 millions, je voudrais rappeler une chose pour vous montrer comment la désinformation s'instaure un peu à tous les niveaux, et cela pas seulement depuis une année. En Suisse, il y a toujours eu un problème qui s'appelait dans les années 60-70 surpopulation étrangère.
1: Oui, je me souviens très bien de ça.
0: Surpopulation étrangère. Avec la fameuse initiative Schwarzenbach.
1: Je me souviens,
0: Qu'est-ce qu'il voulait, ce Schwarzenbach? Dans les années 50-60, la Suisse n'ayant pas connu la guerre, il y a eu un développement économique rapide qui ailleurs était retardé à cause des destructions de la guerre.
1: Évidemment.
0: Eh bien, dans les années, écoutez bien, dans les années 60, il y avait déjà 15% d'immigrés en Suisse, alors que c'était 4 ou 5%
1: ailleurs.
0: Pays alentour, France, Allemagne. Eh bien, on a dit que si cette initiative avait été acceptée, elle a été refusée de justesse, on aurait dû expulser des centaines de milliers d'étrangers. Eh bien, écoutez bien ça. Aucun étranger n'aurait été expulsé si l'initiative Schwarzenbach avait été acceptée. Pourquoi? Parce qu'à l'époque, il y avait chaque année 60 000 étrangers qui quittaient la Suisse et 60 000 qui entraient.
1: Oui.
0: Il aurait suffi, puisque c'était 10 ans qu'on l'initiative donnait, il aurait suffi de laisser entrer un peu moins pendant 10 ans, mais aucun étranger n'aurait dû quitter la Suisse. Voyez le degré de désinformation. Mais dans le monde entier, on disait la Suisse bien xénophobe, bien raciste,
1: qui
0: vont expulser des centaines de milliers d'immigrés. Eh bien, aujourd'hui, c'est la même chose sur la Suisse, si vous voulez, stop à 10 millions. Eh bien, c'est clair qu'on nous a de nouveau fait le coup de 1992 pour vous, 92 pour nous, où le refus de la Suisse d'entrer dans l'EEE, c'était pas
1: encore l'espace économique européen,
0: avait été accepté de justesse. Ouais. Eh bien, le Conseil fédéral, a dit « c'est un dimanche noir ».
1: Oui, je me souviens.
0: On nous avait présenté une catastrophe imminente, des dégâts formidables, si on acceptait. il ne s'est rien passé.
1: Oui, c'est vrai.
0: Ça sera, et ça a été la même chose, avec la votation récente et avec d'autres votations à venir. On nous fait toujours le coup, ça va être une catastrophe, bien sûr d'abord économique. Vous voyez, il faut aussi dire que les gens qui militent comme ça, par exemple pour l'Union européenne, pour les ce sont des personnes qui ne sont pas attachées affectivement, émotivement, culturellement au pays, à ses fondements.
1: Ouais.
0: C'est primauté à l'économie et à la finance. C'est un peu caricatural, mais c'est ça, fondamentalement.
1: Alors, je lis là une question d'un auditeur. Bonjour messieurs, chers amis, merci de rappeler The American Nightmare, le cauchemar américain, un pays fondé par des puritains protestants calvinistes sur le génocide des Amérindiens, le pillage des ressources naturelles, une industrie de guerre, une fausse monnaie, papier, sans contrepartie. Or, oui, mais enfin ça c'est pas la Suisse justement, c'est pas du tout ça. C'est alors la Suisse d'ailleurs n'est pas elle nécessairement protestante et calviniste, puisque il y a à la fois des cantons protestants comme Genève, qui est la ville de Calvin justement, et des cantons catholiques comme le Valais, qui est votre canton, ou Fribourg, ou encore Lucerne. Alors que vous,
0: Genève est majoritairement catholique.
1: Oui, maintenant, mais alors d'ailleurs, c'est assez intéressant parce que mon regretté collègue Daniel Guggenheim, qui était professeur à Genève, m'avait révélé que ce qui avait empêché les Suisses de récupérer, les Genevois de récupérer la rive sud du lac Léman en 1860, parce que l'empereur Napoléon III était prêt à une négociation avec les Suisses. Parce que beaucoup de Savoyards étaient hésitants de cette région, beaucoup de Hauts Savoyards de la région d'Évian ou de Thonon auraient mieux aimé être attachés à la Suisse qu'à la France. Ils avaient moins confiance dans la France que dans la Suisse. Déjà, ils étaient. Et puis en plus, il y avait quand même. C'était de la Clément. Il y avait une communauté en fait lémanique. Donc, Napoléon III, qui était un homme assez modéré et pragmatique, avait dit, peut-être que la région de Saint-Guingolph, Thonon, Évian-les-Bains, jusqu'au Cornet de Bise, vous savez, qui domine le lac Léman, Châtel, tout ça, les jets, on pourrait peut-être les laisser au canton de Genève. Or, les dirigeants de l'époque genevois avaient vu avec horreur que ça entraînerait un basculement de la majorité religieuse, donc électorale, au profit des catholiques, et ils avaient refusé cette extension du canton de Genève, qui est pour pouvoir conserver le pouvoir en 1860. Ce qui fait que, finalement, cette partie de la Savoie a été rattachée à la France comme le reste. Ça, c'est amusant. C'est amusant.
0: Ça montre aussi la variation des critères.
1: Aye.
0: Au cours du temps.
1: Bah, évidemment.
0: Vous voyez, aujourd'hui, la religion joue un rôle beaucoup moins grand, mais on oublie qu'il y a eu des guerres de religion.
1: Ah bah, écoutez, il suffit de regarder ce qui se passe en Iran pour voir, et en Israël, pour voir que la religion, dans certains endroits du monde, joue encore un rôle prépondérant. D'ailleurs, la grande erreur qui a été faite par les positivistes, comme l'étaient Valéry Giscard d'Estaing ou Jacques Chirac, qui étaient des gens qui ne croyaient qu'aux chiffres et qui croyaient que l'homme était le même partout dans le monde. Dans les années 70, comme vous dites, en 1978, lorsque le Shah a été en difficulté, les dirigeants européens ont considéré, comme tout bon scientiste de l'époque, que la religion c'était quelque chose qui appartenait au passé, que les ayatollahs c'était des bouffons qui seraient vite balayés par le sens de l'histoire, qu'une république socialiste allait bien sûr s'instaurer, égalitariste, respectueuse des droits de l'homme, s'instaurerait en Iran à la place du Shah d'Iran, et que ces pauvres et ridicules ayatollahs seraient renvoyés très vite dans les poubelles de l'histoire, parce que pour eux, la religion était un phénomène qui appartenait au passé et qui s'apparentait davantage à la superstition qu'à autre chose. On voit ce qu'il en est aujourd'hui. On est quand même 50 ans après ces très graves décisions, ces erreurs stratégiques majeures, et nous avons maintenant un parti fanatique qui tient l'Iran sous son joug, implacable, et c'est un parti religieux. C'est quand même une théocratie.
0: Absolument.
1: C'est-à-dire qu'on voit l'énormité de l'erreur stratégique qui a été faite à l'époque par les Occidentaux l'énormité de l'erreur. Parce que la religion, certes, chez nous, a perdu de son importance, elle est devenue une question privée, mais dans beaucoup d'endroits du monde, elle est restée absolument primordiale. Regardez ce qui se passe au Liban aujourd'hui, en Palestine, regardez ce qui se passe en Iran, enfin, c'est absolument fondamental. Donc, c'est une très très grave erreur, ça. Très grave erreur de l'analyse et une suffisance incroyable des élites de cette époque qui d'ailleurs ont provoqué bien souvent le déclin des pays. Regardez le regroupement familial, l'immigration, la dette, tout ça, ça a été consécutif à ces grandes erreurs des années 70.
0: Vous avez parlé des présidents français. Permettez-moi une petite anecdote pour vous montrer que tout le monde en France n'est pas aussi centralisateur et qui veut gouverner par ukase. J'avais écrit un article dans le Figaro sur le fonctionnement de la démocratie directe suisse. Et, par une voie que je ne connais pas, cet article a abouti chez le président Chirac, qui a demandé à son adjoint de me contacter et de me demander de faire un dossier plus complet sur la démocratie directe. Ouais. Chirac avait ce côté populaire, n'est-ce pas, que vous connaissez. Et j'ai fait ce dossier. Il était prévu, figurez-vous même, que je le rencontre. Ah. Et pour des raisons que j'ai appris que des années plus tard, cette rencontre n'a pas eu lieu, pas du tout à cause du président Chirac, mais pour d'autres raisons. Je crois que je ne vais pas les énumérer ce soir ou les citer ce soir, mais c'était bien sûr, je pensais bien que le président Chirac était très très occupé, que c'était normal qu'il remette la réunion.
1: Oui, oui, oui, mais néanmoins...
0: Les raisons sont ailleurs, c'est la Suisse qui était vexée qu'un professeur soit reçu par Chirac alors qu'eux-mêmes n'avaient jamais été reçus.
1: Ça, c'est extraordinaire, ça, voilà. Mais est-ce que des chefs d'État français ont été invités en voyage officiel en Suisse? Je ne sais pas, le général de Gaulle, Georges Pompidou, Jacques Chirac, Valéry Giscard d'Estaing, est-ce qu'il y a eu des visites officielles?
0: Je crois qu'ils sont tous venus.
1: Ils sont tous venus? Mais Emmanuel Macron est venu aussi?
0: Mais oui.
1: Ah bon, ils sont tous venus, donc.
0: Ouais. Il me semble, oui.
1: Oui.
0: J'avoue que j'ai une appréciation variable des présidents français, mais je ne me mènerai pas de votre politique à ce stade-là.
1: Ouais. Alors, pour revenir à la votation qui va intervenir le 27 juin sur le rétablissement de la neutralité. Oui. Alors d'abord, quelles sont les forces politiques en présence? Est-ce que, vous, par exemple, on dit toujours qu'en Suisse romande, c'est-à-dire la Suisse francophone, les idées progressistes, entre guillemets, les idées de gauche, les idées pro-européennes sont mieux implantées que dans la Suisse alémanique, la Suisse germanophone, notamment surtout beaucoup l'Oberland bernois, la région de Zurich et tout le reste de la Suisse centrale, où là on est beaucoup plus de sens racis et beaucoup moins enclin à écouter les sirènes européistes. Est-ce que vous pouvez nous dessiner un peu le paysage idéologique en Suisse?
0: Ce qui se prépare, c'est de nouveau quelque chose de très semblable à la votation récente, pas de Suisse à 10 millions. On va se retrouver avec l'UDC, quasiment seul, je pense. Ouais. Mais peut-être que les citoyens suisses seront un peu plus sensibles à cette dimension de la neutralité, dans la mesure où on n'arrivera pas à leur montrer que la neutralité... Vous savez, il y a eu des conseillères fédérales qui parlaient de neutralité dynamique, d'indépendance dynamique, vous voyez le genre.
1: Ça veut rien dire, ça veut absolument rien dire.
0: On entame des choses comme celle-là. Alors voyez-vous, aussi pour cette votation, il y a une chose intéressante, vous l'avez dit, les répartitions progressistes, conservateurs, suivant par exemple le canton. Un autre élément que peu de gens saisissent en ce moment, c'est l'opposition, voire la cassure entre les villes progressistes, socialistes, gauchistes et les campagnes. Ouais. Mais écoutez bien cela, de nouveau une attaque contre certains fondements de la Suisse. Il y a maintenant une association des villes suisses, des grandes villes, qui demande, écoutez bien, qui demande qu'ils puissent avoir des parlementaires en tant que villes. Donc c'est quelque chose qui va tout à fait à l'encontre
1: de la représentation
0: habituelle, mais vous imaginez ce que ça veut dire? Ça veut dire que la cassure entre les villes et les campagnes seront encore plus grandes. Mais ces gens-là sont hors sol. Ils ne pensent jamais à toutes les dimensions fondamentales de la Suisse qu'ils mettent en cause.
1: Parce qu'ils oublient que l'unité politique, c'est le canton et pas la ville.
0: C'est l'unité dans la diversité.
1: Et oui, par exemple, Berne. Oui. On sait que la ville de Berne est orientée à gauche, puisque c'est une des rares villes qui...
0: Zurich, ainsi de suite.
1: Mais on sait très bien que l'Oberland bernois est extrêmement libéral et conservateur, ainsi que d'ailleurs une partie du canton de Zurich, Bâle, ou peut-être, je ne sais pas, c'est un petit... Oui, Bâle-Campagne. Alors, je ne sais pas trop quelle est la position des cantons de l'Est, notamment le Tessin et les Grisons. Je crois que c'est plutôt conservateur. Je ne sais pas quelle est la position de la Suisse italienne dans ces conflits.
0: Vous savez, un hommage à la Suisse italienne.
1: Oui, parce que je crois
0: sachez que le Tessin a été le premier à voter pour l'interdiction de la burqa. Ouais. Les Tessinois, les italophones, sont des citoyens absolument remarquables, comme vous dites, patriotes, souvent conservateurs, et... ce sont aussi les plus plurilingues des Suisses. Ils savent souvent 2, 3, 4 langues, parce qu'en tant que minoritaires, ils sont obligés de connaître d'autres langues s'ils veulent travailler à l'extérieur du Tessin.
1: Oui.
0: Donc, si vous voulez, je pense que les Tessinois sont des patriotes souvent modèles. Et ça, il faut le rappeler. Il y a, justement, figurez-vous, un personnage... qui est un ami que je connais bien, qui écrit sur notre site lesobservateurs.ch, Giorgio Geringhelli, à lui seul, il a réussi à mobiliser le Tessin contre la burqa et a réussi à l'emporter. Ensuite, ça a été étendu à la Suisse, également accepté, mais d'abord, c'est le Tessin qui a ouvert la voie, le seul canton qui avait... pris ce genre d'initiative et de manière, vous voyez, toujours très déterminée, avec un sens du maintien de la culture, en l'occurrence italienne, mais suisse aussi, et très déterminée à la maintenir, à la cultiver, tout en s'ouvrant comme personne, puisqu'ils savent 3, 4, 5 langues.
1: Alors, il y a un autre exemple récent, c'est que, en vertu des accords de Schengen, la Suisse doit accepter les ressortissants de l'Union européenne. Et les accords en question ont omis de préciser que c'était à la condition que ces ressortissants n'aient pas un lourd casier judiciaire et ne soient pas des criminels en puissance. Le Tessin est le canton qui a eu l'initiative de vérifier le casier judiciaire des ressortissants de l'Union européenne pour s'opposer à l'entrée de ceux qui étaient potentiellement dangereux. Et heureusement, je crois que cette politique que le Tessin a menée a été ensuite adoptée dans d'autres cantons et a réussi à faire plier l'Union européenne, qui était très hostile, bien sûr, à cette... Voilà un autre exemple qui montre que nos amis tessinois sont pionniers en cette matière. Et puis, alors, c'est vrai qu'on dit toujours qu'il est plus facile de parler français à Lugano qu'à Berne ou à Zurich, dont pourtant, alors que Berne est théoriquement bilingue, théoriquement, vous devez pouvoir parler à Berne en français, même dans une administration. Parce que,
0: juste une chose, par rapport à la politique européenne qui, maintenant, veut obliger les pays à accueillir des requérants d'asile, des clandestins, et on sait que parmi eux, précisons-le 100 fois, tous ne sont pas criminels, mais qu'il y en a, et que les pays qui vont refuser, tenez-vous bien, vous le savez, mais il faut le dire tous les jours, va devoir payer 20 000 euros par requérant refusé.
1: Ah oui.
0: C'est ça l'Union européenne, c'est une raison supplémentaire d'espérer qu'on va bientôt repartir à zéro. Vous voyez ce que je veux dire?
1: Oui, oui. Alors nous avons un commentaire d'une auditrice que je remercie. Elle nous dit qu'elle attend de voir la chute d'une théocratie, si l'on accepte la Turquie ottomane où le religieux a été refoulé par Atatürk mais est revenu. Alors l'Iran des Mollahs, nous dit-elle, ne semble pas hélas promis à... Alors, elle nous dit, l'Iran des Mollahs me semble, hélas, pardon, encore promis à de longues décennies, mais ça, on n'en sait rien du tout, ça. Et si l'on pense au plus vieux système politique européen en place, on songe à l'État pontifical. Alors, moi, chère auditrice, vous avez peut-être raison, c'est sûr, c'est que une première erreur a été commise en 1979, lorsque Giscard d'Estaing a accueilli à bras ouverts l'ayatollah Khomeini, l'a hébergé à Naufle le château, lui a donné toutes sortes de protections diplomatiques, des gardes, alors qu'il aurait dû Khomeini, l'a hébergé à Naufle le château, lui a donné toutes sortes de protections diplomatiques, des gardes, alors qu'il aurait dû le faire incarcérer immédiatement.

0: tout ça, oh oh, comme c'est ridicule. Vous aurez dans 6 mois une république sociale, libérale et droit de l'homiste. Voilà, ça c'était l'opinion à l'époque.
1: Olivier,
0: oui.
1: On pourrait ajouter à ce que vous dites, ce qui s'est passé quand l'ayatollah Khomeini est rentré dans son pays, tous les intellectuels de gauche étaient hyper enthousiastes.
0: Oui, oui.
1: Et il s'est passé ce qui va se passer encore bien des fois. La gauche appuie les islamistes et quand les islamistes sont au pouvoir, les premiers qu'ils liquident, ce sont les socialistes.
0: C'est ce qui risque d'arriver à Mélenchon d'ailleurs. Alors maintenant, on a une erreur contraire. Alors on avait postulé que les ayatollahs ne tiendraient pas plus de quelques mois. Que la théocratie était tellement risible et déconnectée du monde moderne qu'elle ne pourrait pas tenir plus de quelques mois. C'était le dogme qu'on enseignait en 1979, donc 79, comme on dit en Suisse. Aujourd'hui, c'est l'inverse. Ah, la théocratie, elle est là pour l'éternité. C'est le Reich de Milan, comme disait Hitler. La théocratie, on les verra toujours, ils ne partiront jamais. Alors, en fait, on n'en sait rien du tout. Parce que les mêmes qui nous disent la théocratie iranienne est là pour l'éternité, c'était les mêmes qui nous disaient en 1988, jamais le communisme tombera. Jamais. Moi, je le disais, comme j'étais très anticommuniste, le communisme disparaîtra à la fin du siècle. On me disait, c'est pas sérieux. Aucun expert ne l'annonce. Et puis, un an plus tard, en 1989, et puis après, un peu plus tard, en 1991, eh ben, le communisme est tombé. Donc, on peut pas savoir. On peut
1: disons
0: pas
1: le régime communiste,
0: pas.
1: Mais pas le communisme.
0: Non, oui, pas l'idéologie.
1: Encore.
0: À ce moment-là, les idéologies les plus farfelues existent toujours. Il y a encore des gens qui croient que la Terre est plate, par exemple. Il y a encore des gens qui croient que les hommes sont égaux et que la République française sert les besoins du peuple. Ça, il y a des gens qui y croient. On peut pas empêcher la stupidité des hommes de continuer. Vous avez, en réalité, ce que disait Jean Rouvier, qui était un de mes maîtres, il disait, s'il y a bien une chose qui est la mieux partagée du monde, c'est la bêtise des hommes. Alors, il ne faut pas, chère auditrice, faut penser que les ayatollahs sont là pour l'éternité. On espérait qu'ils seraient évidemment éliminés, comme au Venezuela, par la décapitation de leurs principaux oligarques. Ça n'a pas été, donc il y a le mal est beaucoup plus profond parce qu'il y a une clique au pouvoir qui tient tous les leviers de commande. Mais le peuple iranien est majoritairement hostile à ça, donc on ne peut pas savoir. On ne peut pas savoir. Il peut y avoir beaucoup de bouleversements encore. Alors l'État pontifical, lui, est très différent parce que c'est un État qui n'a pas de d'abord c'est un État microscopique et puis c'est un État qui n'a plus de velléité terrestre, on va dire. Il n'a plus d'intention, les états du pape n'ont plus l'intention de dominer le monde. Donc ça n'a plus beaucoup de rapport. Enfin voilà, non mais je suis d'accord avec vous pour dire que les musulmans fanatiques, religieux, sont des gens qui seront les premiers à supprimer leurs alliés d'aujourd'hui, ça c'est une évidence. Est-ce que les musulmans représentent un pouvoir politique important en Suisse actuellement ?
1: On peut pas dire que les musulmans représentent un pouvoir politique important en Suisse, on n'a pas encore des situations où, comme dans certaines communes françaises, un maire élu doit faire des concessions aux musulmans pour une mosquée, pour un terrain, etc. On n'est pas dans cette situation, mais je pense que par cette idéologie diversitaire où toute culture, religion différente est positive et qu'il faut l'encourager, on ne se rend pas compte de l'islamisation qui fait son chemin rampante, mais bien réelle. Oui. C'est pour ça que j'ai rappelé tout à l'heure qu'au moins on voit lutter contre certains aspects les plus visibles, c'est le cas de le dire. La burqa au Tessin, puis ensuite en Suisse.
0: Il y a les minarets aussi.
1: Il y a possibilité, voyez, là de nouveau, cette fois, le système politique suisse est utilisé par certains, en l'occurrence, pour s'opposer à ce qu'on peut quand même appeler des débuts d'islamisation, c'est clair.
0: Mais comment expliquez-vous, vous qui êtes sociologue, il faut le rappeler, professeur de sociologie, comment expliquez-vous que les villes les plus riches du monde, que sont Genève, Lausanne, Berne, Zurich,

0: PIC et BAL, soit majoritairement de gauche, voire d'extrême gauche. C'est quelque chose de tout à fait singulier. Remarquez, vous me direz que Paris, c'est un peu la même chose.
1: Oui, en effet. Écoutez, c'est quand même une tendance, une orientation générale, parce que il y a là un regroupement massif de personnes qui ont des activités qui sont considérées quand même comme étant de gauche, sociale, tout
0: Oui.
1: ce que vous voulez, n'est-ce pas? Ça, c'est quand même une, au point où vous finissez par avoir, on va peut-être parler un jour de ghetto progressiste
0: Oui, c'est ça,
1: gauchiste.
0: oui, c'est ça. Oui.
1: Mais voyez, c'est aussi quand même
0: Ghetto progressiste,
1: le
0: oui.
1: poids des intellectuels et le fait que les partis de droite, la bourgeoisie, a laissé l'éducation et la culture
0: Oui.
1: à la gauche en pensant que c'était quelque chose de secondaire.
0: Oui, c'est
1: Et
0: ça.
1: aujourd'hui, on voit que c'est au niveau métapolitique que se joue beaucoup de choses, mais à force d'avoir ignoré cette dimension essentielle, eh bien, on se retrouve avec ce genre de situation, mais ce n'était pas du tout inévitable, si vous voulez, si les acteurs politiques s'étaient occupés
0: Ah
1: de
0: oui.
1: l'ensemble des dimensions d'une société et n'avaient pas pensé prioritairement à l'économie et à la finance.
0: Alors, je me souviens, il y a 2-3 ans, j'étais à Lausanne. Et première, je vois sur un mur une affiche représentant un homme noir, un black, et prenant bien sûr l'air accablé. Et je vois en gros caractère, en Suisse, le racisme tue. Alors je me dis, bon, pourtant il n'y a pas dû y avoir beaucoup de crimes raciaux en Suisse depuis un siècle, hein, franchement. Bon, parce qu'il y a quand même un très grand respect de la vie et de la propriété et de la vie d'autrui. Alors je me dis, non, hein, mais il faut un peu être cinglé pour mettre une affiche pareille sur les murs. Mais c'est de la propagande. Alors je vais ensuite à la gare CFF à Lausanne, que vous connaissez bien, et qu'est-ce que je vois? Une autre affiche où on voit la Terre, le globe terrestre, avec l'ombre menaçante de la Suisse, qui projette son ombre sur le globe terrestre et y a marqué en gros caractère « Halte au colonialisme suisse ». Alors, je me dis que les auteurs de ces...
1: C'est pas une blague.
0: Je vous assure que c'est authentique. Je l'ai vu, j'aurais dû le photographier. Les auteurs de ce genre d'élucubration, soit sont des gens qui ont un grand sens de l'humour, comme genre Marx Brothers, mais je sais pas si les gens en sont conscients.
1: Je pense pas.
0: Ou alors, ce sont vraiment des fous, ce qu'on appelle des fous furieux. Ce qui est l'explication la plus plausible. C'est des fous comme le sont les woke, qui vous expliquent qu'il n'y a aucune différence entre un homme et une femme, par exemple. Ou qu'on est dans une culture patrimoniale où les femmes sont martyrisées depuis 3000 ans.
1: Là, on tombe quand même sur une autre dimension, c'est les médias.
0: Ah oui.
1: Voyez-vous, tous les courants progressistes, woke et ceux-là, sont évidemment mis en scène, mis
0: oui,
1: en lumière par les médias, et ils finissent bien sûr par jouer un rôle. Ici, vous avez une dimension assez intéressante que peu de gens relèvent. Vous avez en Suisse romande très peu, voire pas du tout, de journaux, de médias qui sont, on dit de droite, mais qui en fait souvent sont très objectifs et traitent tous les sujets indépendamment de leur orientation, tandis qu'en Suisse alémanique, vous avez des journaux dits de droite, conservateurs, mais très ouverts, très intelligents, la Weltwoche, que tout le monde disait qu'elle n'avait aucune chance, et quelques mois après, les caissettes des gares étaient pleines,
0: ça
1: marchait, et Nebelspalter, NZZ, ça n'existe pas en Suisse romande, et je pense qu'un contrepoids, eh bien, voyez-vous, nous essayons, dans une toute petite mesure, avec notre site lesobservateurs.ch, de faire un peu pendant et d'essayer de tenir d'autres discours, mais avec zéro moyen, très peu de moyens, très
0: vous
1: peu
0: êtes
1: de personnel.
0: Comme des critiques.
1: Vous savez, plus personne ne... Par exemple, avant que j'ai le site, lesobservateurs.ch, ça fait maintenant quand même 15 ans, j'étais très souvent invité dans les médias, mais depuis que la critique des médias est un de nos fils conducteurs, plus jamais d'invitation.
0: Ah oui, ça. Oui.
1: Je dois aller en France, la preuve.
0: La preuve sur Radio
1: Courtoisie. Il y a quelques jours, j'étais sur TV Liberté.
0: Oui.
1: C'est pas 1 minute 30, c'est 25 minutes. Maintenant, c'est le plaisir d'être avec vous.
0: Oui, oui, oui.
1: Il y a d'autres choses prévues. Donc, je suis un exilé
0: médiatique c'est
1: de Suisse.
0: Parce que vous avez aussi l'antipresse de Slobodan Despot, qui est excellent, qui paraît tous les mois. Et puis, il y a aussi Perspective catholique, qui est bien. Vous avez beaucoup de sites de réinformation en Suisse qui sont d'excellente qualité, avec des gens de très grande valeur. Et puis, vous avez beaucoup, vous connaissez certainement Jean-Dominique Michel, qui était anthropologue de la santé et qui s'est fait, qui a pas mal publié ces dernières années. Il y a beaucoup de gens libres d'esprit en Suisse et qui sont très ouverts.
1: C'est des petites voix qui comptent et qui sont très précieuses. J'ai souvent espéré fédérer un petit peu, coordonner, pour donner plus de poids, mais pour l'instant, chacun fait un travail important de son point de vue. Mais voyez, contrairement à la Suisse alémanique, où dans la Belle-Morée, vous avez 20-30 journalistes, ils font un journal qui est très largement diffusé. J'aspire à cela pour la Suisse romande.
0: Mais la Belle-Morée, c'est zurichois ou bernois?
1: C'est zurichois.
0: C'est zurichois, oui, c'est ça.
1: Oui.
0: Alors, est-ce qu'il y a en Suisse des villes conservatrices? Est-ce qu'on en peut en dénombrer peut-être Zoug, Lucerne,
1: alors il faut chercher évidemment longuement, mais c'est pas, si vous voulez, voyez, par exemple, dans une ville, quand vous avez le monde intellectuel universitaire qui est présent, vous avez cité Zoug, là il n'y a pas d'université, donc c'est moins marqué. Il faut qu'il y ait toute cette base, vous voyez, culturelle, politique, idéologique, universitaire.
0: Si elle n'y est, si elle n'y est pas,
1: fait masse à la longue.
0: Et qui provoque une inflexion idéologique, oui, je comprends. Alors, dernière question, parce qu'il reste 6 minutes 29, donc il faut peut-être expliquer. Si la votation du 27 juin, si le rétablissement de la neutralité perpétuelle est acquis, quelles vont être les conséquences pratiques pour les Suisses et pour les résidents, comme nous par exemple, qui sommes amenés à y vivre une partie du temps, qu'est-ce que ça va changer concrètement? Parce que ça, c'est un point important tout de même.
1: Alors, écoutez, c'est l'occasion de rappeler une chose, et c'est une première, elle aussi, qui montre que certains fondements sont entamés en Suisse. Vous vous souvenez qu'en 2014, une initiative populaire contre l'immigration de masse, comme elle s'appelait, a été acceptée, mais n'a jamais été appliquée.
0: Ah oui.
1: Ça, c'est un vrai scandale. Ce que je veux dire, c'est que si la votation sur la neutralité, admettons qu'elle soit acceptée et qu'on veuille que la neutralité soit inscrite dans la Constitution, je suis désolé, mais je pense qu'on va trouver des moyens de l'interpréter très largement, si nécessaire. Parce que vous savez, il y a même au niveau gouvernemental membres du gouvernement qui parlait de neutralité dynamique. Vous voyez ce que ça veut dire?
0: Alors, quand on commence à parler, c'est comme lorsque, en propos de la Convention européenne des droits de l'homme, on parle d'interprétation dynamique. Ça veut dire qu'on va piétiner sauvagement le texte et lui faire dire n'importe quoi. C'est ça, c'est ça l'interprétation dynamique. Parce que l'interprétation honnête, c'est de dire 2 et 2 font 4, donc ça fait pas 5. Mais l'interprétation dynamique,
1: symboliquement, ce serait très important que cette initiative pour une neutralité inconditionnelle inscrite dans la Constitution soit acceptée. Ce serait un symbole fort et je suis sûr que ça redonnerait confiance à beaucoup de Suisses qui, par un effet d'entraînement, attacheraient de nouveau plus d'importance aux autres fondements essentiels de la Suisse que l'on grignote petit à petit, sans que la population s'en rende encore pleinement compte.
0: Mais ça inspirerait également confiance à énormément d'investisseurs étrangers qui apprécient la Suisse justement en raison de son bon sens et de sa neutralité. Nous avons toujours vécu dans ma famille, dans l'admiration de la Suisse, puisque je rappelle que ma famille vit partiellement en Suisse, pour les vacances déjà, mais aussi même plus longuement depuis 1913, tout de même, voire même 1899, et on m'a toujours dans ma famille, et pourtant nous étions une famille monarchiste. Mais on nous a toujours dit, mon grand-père Maurice de Lamalle, le père de ma mère qui avait des éditions Stock, adorait la Suisse, et il donnait la Suisse en exemple. Et ma mère vénérait la Suisse, et elle disait, ah, comme je suis content d'arriver en Suisse, parce que là, on sent un peuple libre et honnête. Et elle dit, alors qu'en France, ce sont des roublards et des fraudeurs qui admirent la Révolution. Vous voyez à quel point la Suisse inspire confiance aux étrangers pour, et c'est d'ailleurs une des raisons de son succès. Tous les grands succès sont fondés sur la confiance. Et d'ailleurs, c'est pas pour rien que dans le Code civil suisse, vous avez la théorie de la confiance, qui est très importante.
1: J'espère qu'on fera tout pour continuer à donner cette image et à la pratiquer, surtout.
0: Ben évidemment. Mais d'ailleurs, regardez le nombre d'étrangers prestigieux, qui va de Vladimir Nabokov à Charlie Chaplin, en passant par bien d'autres encore, qui sont venus s'établir en Suisse. Je pense aussi à des ingénieurs de génie, comme Kudelski, l'inventeur du magnétophone, qui sont venus s'installer en Suisse, parce que, ou encore Bolsky, l'inventeur des caméras Bayer-Bolex, qui sont venus en Suisse, parce que c'est là qu'il y avait les moyens humains et financiers et surtout ce climat de confiance et de compétence qui permettait à ces génies de laisser libre cours à leurs talents. Ils sont pas allés évidemment s'installer à Cuba ou au Venezuela. Ils sont venus dans un pays stable, prospère, où l'on a confiance dans le bon sens. Parce que ça, c'est très important. Il faut surtout pas détricoter cet héritage tout à fait remarquable. Donc nous sommes évidemment de tout cœur avec vous au moment de cette votation du 27 juin. Et j'espère que beaucoup d'auditeurs réécouteront cette émission. Et surtout, il faut en faire la promotion en Suisse. Je vous enverrai le lien pour que vous puissiez la diffuser autour de vous en Suisse.
1: Le bon sens et le pragmatisme opposé au fanatisme idéologique.
0: Mais bien sûr.
1: Oui. Mais je signe 100% à ce que vous dites.
0: Tout à fait. Eh bien, écoutez, je vous remercie infiniment pour cette très intéressante interview, on va dire, et j'espère qu'on aura l'occasion de recommencer. En tout cas, je sais que vous êtes toujours heureux de venir sur nos antennes et c'est réciproque. Et ce qu'on pourra faire, c'est refaire le point après la rentrée pour voir comment évoluent les choses dans ce pays. Surtout que la question de la guerre entre l'OTAN et la Russie est une question... C'est une épine dans le pied, et c'est une question très inquiétante, et j'espère que les gens sauront rester raisonnables. Écoutez, cher Uli Vendisch, je vous remercie infiniment de votre intervention, et puis je vous enverrai le lien de l'émission, et comme ça vous pourrez le diffuser tout autour de vous pour faire entendre la bonne parole. Voilà. Mais en tout cas, il faut que les Suisses soient fiers de leur drapeau et de leur génie propre. Moi, j'avais été très choqué en 1984, quand une amie suissesse, voyant le drapeau suisse, avait dit d'un ton déçu, « Ah, je regrette que ça soit pas le drapeau américain. » Mais j'avais dit, « Quoi ? Mais qu'est-ce que c'est que ça ? Mais tu n'es pas fier de tes ancêtres, de tes aïeux, mais c'est une honte. » Alors elle avait dit, « Oui, mais c'est pas une grande puissance. » Mais je dis, « Mais peu importe que ça soit pas une grande puissance. C'est un pôle de civilisation. C'est bien plus important encore que d'être une grande puissance. » Voilà, merci cher Uli Vendisch, et à bientôt.
1: Merci à vous et de venir à notre secours et de nous donner la parole.
0: Voilà.
1: Il faut qu'on continue absolument.
0: Avec joie, avec plaisir. À bientôt, au revoir.
1: À bientôt, merci.
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3: 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Dans quelques instants, une demi-heure musicale consacrée à Verdi.
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3: Excellente tenue à tous, chers auditeurs. Je vous rappelle que tout à l'heure à 4h, nous rediffuserons Art et Affinité, dirigé par Marie-Christine Lanier, mais tout de suite une demi-heure musicale consacrée au Requiem de Verdi, interprété par les chœurs et orchestres de Sofia, sous la direction de Ivan Marinov. Il s'agit d'un enregistrement paru sur disque compact aux éditions Classique Collection.
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0: Ainsi s'achève notre demi-heure musicale consacrée cette nuit au Requiem de Verdi, interprété par les chœurs et orchestres de Sofia sous la direction de Ivan Marinov. Il s'agissait d'un enregistrement paru sur disque compact aux éditions Classic Collection. Excellente nuit à tous, chers auditeurs. À 5h, nous rediffuserons Restons Courtois, dirigé par Marc Henault d'hier soir. Et à 7h, la ligne droite. Mais avant cela, voici la rediffusion d'Art et Affinité, dirigée par Marie-Christine Lanier. Le sujet de cette émission, Alexander Calder et Charles Yves, compositeur, première partie. À l'écoute de Radio Courtoisie, il est 4h.
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0: Marie-Christine Lanier, art et affinité. Dans les plaines, il y a des chevaux sauvages. Un document d'archives.
1: Dans les plaines, il y a des chevaux sauvages.

La voix de Calder, dans un film de Carlos Villar Debo, 1961. On dit Calder, et en chacun de nous, l'enfant sourit, l'œil perdu dans ses rêveries. Les saltimbanques. Dans la plaine, les baladins s'éloignent au long des jardins. Devant lui, des auberges grises, par les villages sans église. Et les enfants s'en vont devant, les autres suivent en rêvant. Chaque arbre fruitier se résigne quand de très loin ils lui font signe. Ils ont des pois ronds ou carrés, des tambours, des cerceaux dorés. L'ours et le singe, animaux sages, quêtent des sous sur leur passage. Guillaume Apollinaire, Les Saltimbanques, 1913.

Bonjour, les saltimbanques d'Apollinaire. Saltimbanque, étymologiquement, ceux qui font des sauts. Les gens du cirque, du sculpteur américain Calder, c'est-à-dire les acrobates, les baladins, l'avaleurs de sabres, les nomades passant de village en village pour y présenter des spectacles, tous sont en mouvement. Ce sont des voyageurs, car ils s'éloignent, chante Apollinaire. Ils sont précédés des enfants qui vont devant. Ils sont de passage. Le cortège des enfants, sa musique, ses jeux, sa vie insouciante. Vous avez entendu? Seuls les animaux s'occupent des finances. L'ours, le singe, des animaux sauvages dans la réalité, sont ici sages. Et utile, ils quêtent des sous pour faire bouillir la marmite. Avec un petit jeu de mots pour finir le poème sur le passage des saltimbanques, pas sages. Les enfants s'avancent en rêvant. Les baladins d'Apollinaire voyagent à travers des lieux vides. L'auberge grise a fermé sa porte. Les villages sont sans église, donc sans âme. Et même les arbres fruitiers font signe qu'ils regrettent sans doute de ne pas pouvoir suivre le cortège. Tout ce qui est mouvement est joyeux et tout ce qui est immobile est triste. Trois petites strophes et puis s'en vont. Les gens du cirque sont cousins des poètes. La Fondation Louis Vuitton adresse un joyeux clin d'œil au sculpteur américain Alexander Calder, Calder en français, dans une exposition intitulée « Calder, rêver en équilibre jusqu'au 16 août 2026 ». L'espace et le vide, le mouvement dans l'espace, la gravitation et l'équilibre, la couleur aussi, le rêve et la vie, ce sont les maîtres mots d'un sculpteur. Calder est né en 1898 à Philadelphie et il est décédé en 1976 à New York. Francophile depuis son premier séjour à Paris en 1926, il aura passé la moitié de sa vie en France. À la Fondation Louis Vuitton, les célèbres mobiles flottent dans l'architecture des espaces dessinés par un autre Américain, l'architecte Frank Gehry. Aujourd'hui, premier volet d'un cycle de trois émissions. Alors, l'espace. La musique et l'espace en résonance avec l'œuvre de Calder. L'introduction de données spatiales dans la musique n'est certes pas un phénomène récent. Je pense aux recherche acoustique des Gabrielli dans la basilique San Marco à Venise au XVIe siècle, mais on voit revenir cette question de la spatialisation périodiquement dans les préoccupations des compositeurs. J'ai choisi aujourd'hui le compositeur américain Charles Ives, 1874-1954. Dans Central Park, In the Dark, Central Park, la nuit, que vous allez entendre dans son intégralité, il se souvient d'un lieu réel, Central Park, qui est emblématique de la ville de New York, et de la recherche des bruits de la ville qui viennent se greffer sur le silence nocturne. Et la recherche des sons perdus, environnant le centre de Manhattan, une nuit, en cette fin de 19e siècle. Et cette recherche va conditionner l'écriture proprement dite de cette pièce d'environ 8 minutes. Et puis, Central Park, central, c'est aussi le centre de l'univers, in the dark, la nuit. La nuit, le voile se lève sur le cosmos, sur les constellations, et elles aussi sont des mobiles
dans l'espace. Alors je remercie vivement une équipe de choc, Jean-Edouard, qui vous propose en ce moment des images sur le site de rc.fr. Il n'a même pas besoin d'entendre l'émission pour savoir comment les disposer. Et puis je remercie le musicien Stéphane que vous connaissez. Et puis je remercie le musicien Stéphane que vous connaissez et qui réalise

évoque quelque chose de végétal. Les feuilles d'un arbre, par exemple. L'œuvre est en suspension. Elle est d'une finesse incroyable malgré sa taille. Et le moindre courant d'air, un souffle d'air, l'anime avec beaucoup de grâce. On connaît Calder grâce à la poésie de ses mobiles, mais c'est à la fin des années 30, début des années 40 surtout, que l'on assiste à l'émergence du Calder que l'on dit classique, avec sa marque de fabrique, c'est-à-dire ses sculptures en mouvement vraiment très abstraites, très légères. Or, il n'y arrive pas tout de suite. Il lui faut même beaucoup de recherches, d'expérimentation pour parvenir à ce résultat. Et au premier niveau de l'exposition de la Fondation Louis Vuitton, on a les prémices de ces mobiles. Alors je vous propose de remonter le temps pour essayer de comprendre comment une intelligence humaine peut faire acte de création. On peut passer très rapidement devant deux petites sculptures, un chien et un canard, Dog et Duck, mais elles sont essentielles pour comprendre Calder. Il a 11 ans. Vous avez ces deux minuscules sculptures, objets sur l'écran de rc.fr. Calder est né, je vous l'ai dit, à Philadelphie en 1898. Il est né dans une famille d'artistes, père et grand-père sculpteurs. On est sculpteur de père en fils et on s'appelle Alexander. Sa mère est peintre, donc il est encouragé à créer très tôt. Ses parents voyagent en fonction des commandes du père, mais on lui aménage toujours un coin d'atelier dans la cave des maisons familiales. Et sa passion, mais vraiment sa passion, c'est la récup. Il récupère tout ce qui traîne. Sa passion, c'est d'assembler des objets, de les tordre. Il va se passionner pour le travail du métal, qui n'est pas si technique que cela, dans la mesure où on parle ici de travail à froid, pas de soudure. Il y aura de la soudure dans les grandes commandes de la fin de sa carrière pour l'espace public. Mais ici, c'est principalement un travail de découpe, de pliage du métal qu'il fait dès ses 11 ans, avec, c'est ce qui me semble important de remarquer, avec des pinces qui vont très naturellement devenir le prolongement de ses mains. Et ces deux objets me semblent dénoter une vision en 3D déjà assez développée. Alors il schématise un peu les formes, surtout le canard qui peut déjà basculer d'avant en arrière quand on lui appuie sur la tête. Et là, on a tous les ingrédients du Calder classique. L'ingéniosité, le travail avec très peu de ressources, ce qui vous tombe sous la main, et le mouvement, parce que le canard est déjà cinétique. D'habitude, les gamins font des cocottes en papier. Aujourd'hui, ils sont devant des écrans. Et dans un premier temps, Calder va faire des études d'ingénieur en mécanique. Alors, il a toujours dit que ça n'avait aucun rapport avec ce qu'il avait fait par la suite. Mais je pense qu'il a dû développer une forte intuition vis-à-vis du comportement de ces objets dans l'espace. Calder est et restera l'ingénu ingénieur. Au début des années 20, il vient s'installer à New York. Il a plusieurs petits métiers et il s'inscrit dans une école d'art où il commence par la peinture. Alors, il va faire de la peinture toute sa vie et ce n'est vraiment pas ce qu'il y a de plus réussi chez lui, de son propre aveu. Mais la peinture lui permettra toujours de tester ses compositions. Au début, on a des scènes de la vie new-yorkaise, quelques peintures prises sur le vif et qui restituent surtout le cirque, les débuts du cirque. Il a regardé

tous les numéros de cirque possibles. Il est fasciné par le déplacement des artistes dans l'espace. Et aussi, c'est important, il est fasciné par la structure du chapiteau, c'est-à-dire les relations spatiales entre les agrès, les mâts de tente et la piste qui est ronde, et tous ces fils, ces câbles tendus dans l'espace, eh bien cela forme les bases de ce qu'on va voir par la suite. Je le cite, j'aimais beaucoup les relations spatiales, j'aime l'espace du cirque, tout ce qui concerne le vaste espace, je l'ai toujours aimé. Calder va aussi dessiner énormément dans les eaux de Brooklyn, de Central Park. Il réalise des dizaines de croquis d'animaux et Calder va s'en tenir au strict minimum, c'est-à-dire à la ligne, à la suggestion. Il va assez rapidement se défaire d'une peinture où on rentre dans les détails pour aller vers quelques traits elliptiques qui restituent, selon lui, beaucoup plus fidèlement la vie et le mouvement de ces animaux, et notamment la grâce des chats. Vous en avez un sur l'écran de rc.fr. Calder s'installe à Paris en 1926 dans le quartier de Montparnasse, qui était vraiment le centre du monde artistique à cette époque-là. Et la Fondation Louis Vuitton célèbre le centenaire de l'arrivée de Calder en France. Et il va se faire une place particulière à Paris grâce au Cirque Calder, qui est une version miniature des grands barnums new-yorkais. Et le cirque de Calder, mais c'est absolument irrésistible. Alors un ami lui conseille, en voyant son ingéniosité, de fabriquer des jouets en fil de fer. Et petit à petit, Calder commence à fabriquer plein de petites figurines auxquelles il veut, tout de suite, il veut donner vie. Et cela va constituer un grand cirque de 1926 à 1931. Ces figurines s'ajoutent jusqu'à tenir dans 5 valises et dans lesquelles il pouvait transporter ce cirque avec les accessoires, c'est-à-dire des disques, un matériel de bruitage. Le cirque Calder, au fond, c'est de la performance bien avant l'heure. C'est très animé. Ces personnages sont animés grâce à un mécanisme qui était actionné par une manivelle. La plupart étaient tenus directement en main par Calder. Donc un cirque miniature animé par une sorte de géant américain à quatre pattes. Avec de la musique, des bruitages, il faut prendre le temps de regarder les films pour voir comment Calder s'amuse à donner vie à ses figurines. Mais enfin, c'est une prise de risque considérable de sa part. Alors, ces figurines partent de trois fois rien. C'est du fil de fer, des bouchons de liège, des chiffons. Un petit chien, par exemple, en tube de caoutchouc enfilé sur du fil de fer, peut se déplacer quand on tire sur la laisse. Et à la place des pattes, oh mon Dieu, ce sont des sortes de petits trous. Et alors la trouvaille absolument irrésistible, c'est la tête du chien qui est une pince à linge. Le cheval de rodéo, eh bien, c'est un tronçon de manche à balai, un peu de velours rapiécé pour le harnachement, sans oublier bien sûr le drapeau américain. Donc un bricolage génial, et il y avait des ratages inclus dans le spectacle. Alors, une de mes scènes préférées s'appelle le sultan de Sénégambie, lanceur de haches. Imaginez. La favorite va connaître un sort redoutable, même terrible. Une hache finit par atteindre la malheureuse.
C'est d'ailleurs exactement ce que j'attendais et ce que tout le monde attend. La hache était véritablement lancée. Le bras en fil de fer du Maharaja est relié par un petit ressort qui est caché sous les chiffons. Et en reculant le bras et en le relâchant, paf, on peut lancer la hache. Donc la hache était propulsée et parfois atteignait la pauvre malheureuse qui tombait de son socle, à la grande satisfaction, évidemment, de ceux qui regardaient. Et Calder avait alors prévu, guess what, devinez quoi, il avait prévu l'arrivée de deux brancardiers qui l'emmenaient aux urgences de l'hôpital d'à côté. Ça faisait vraiment partie du spectacle. Et alors il annonçait d'une voix de stentor l'arrivée de la sultane numéro 2. Donc il y a vraiment cet humour chez Calder, ce côté ludique. Et les ombres font aussi partie du spectacle. On a une œuvre d'art finalement assez inclassable, qui ne rentre dans aucune catégorie. Ça, c'est très américain. Qui ne rentre dans aucune catégorie. Et c'est tant mieux. Le cirque Calder, c'est à la croisée du théâtre de marionnettes, des arts forains, de la sculpture. Et c'est très en avance sur ce que l'on appellera plus tard la performance ou le happening. Et pour vous donner une idée du public parisien qui assistait au cirque Calder, il y avait Picasso, Mondrian, Miro, Le Corbusier, donc le monde artistique. C'est le bouche à oreille qui fonctionne, mais le monde artistique s'y précipite. Alors, tout le monde s'asseyait sur des vieilles caisses en bois et on mangeait des cacahuètes pendant que l'Américain en chemise rouge déroulait les numéros où il jouait tous les rôles. On surnomma Calder le roi du fil de fer, car en parallèle, Calder continuait la sculpture à partir de quelques lignes continues, comme on a pu le voir dans le dessin du chat, en déroulant du fil de fer. La musique. Charles Ives est un compositeur américain atypique, hors norme, dans le paysage de la musique classique. Et il fut longtemps suspect, car il pratiqua la musique en amateur et ne voulut jamais, au grand jamais, en faire son métier. Bien qu'il ait fait des études de musique très sérieuses, c'était un organiste, mais il était aussi assureur de profession. Il avait fondé sa propre compagnie d'assurance. Et il gagnait beaucoup d'argent. Il fallut attendre la fin de sa vie pour que ses œuvres soient reconnues à leur juste valeur. Et il est aujourd'hui considéré, même en France, il est aujourd'hui considéré comme l'un des pionniers de la musique moderne et expérimentale. Composé en 1906, mais créé seulement en 1946. La partition Central Park in the Dark, donc Central Park la nuit, est un nocturne, comme on parle d'un nocturne en peinture. Que l'on s'imagine une promenade nocturne, en été, dans Central Park, à la fin du 19e siècle. On vogue à droite, à gauche, on se demande où on va. Et la partition s'ouvre sur un ton mystérieux, sur des sonorités atonales, jouées par les cordes. C'est le bruissement des bruits de nature, la nuit, un étrange tissu de cordes qui suggère ce climat nocturne. On entend l'obscurité, disait Ives. Donc un continuum sonore. Et les bruits de la ville vont venir se greffer sur ce tapis de cordes, des bribes de musique et des sons n'ayant apparemment
aucun rapport entre eux. D'abord, vous allez entendre une clarinette. C'est de la musique tonale. Elle vient se superposer aux cordes une fois, puis deux, puis trois, et puis viendront quelques bruits discontinus, des bruits discontinus, puis un piano comme un écho de musique provenant, nous dit Charles Ives, du casino au-delà du lac. Les harmonies atonales des cordes vont alors se densifier. Et alors le promeneur est en alerte, il écoute et vous pressentez que quelque chose va se passer parce que le chef d'orchestre que j'ai choisi pour vous est un Américain et que ce piano jazzy, ironique, dont vous n'allez entendre que quelques mesures, ce piano, il connaît ça par cœur. Cette première entrée du piano est déterminante, c'est l'irruption de la musique urbaine à travers, possiblement, un ragtime. La pièce de Charles Ives dure environ 8 minutes, cela dépend des versions, et j'ai dû la scinder vraiment, je le reconnais, artificiellement, en deux pour les besoins de l'émission. Là, dans cette première partie, il s'agit vraiment d'une musique de contemplation, dans laquelle le compositeur, ça c'est important, le compositeur s'efface volontairement pour laisser les sons se répandre librement dans l'espace. Et le promeneur ne sait absolument pas quand il entendra des bribes de sons, des échos de la ville. Mais laissons d'abord s'installer le climat nocturne.

0: un enregistrement de Leonard Bernstein avec le New York Philharmonic 1990 pour la firme CBS. Leonard Bernstein a beaucoup défendu la musique de Charles Ives et cette musique est tellement riche, cette pièce, que dans d'autres versions dirigées par d'autres chefs, on n'entend pas la même chose.
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0: Dans le cirque Calder, on avait de la performance avec des éléments à mettre en mouvement. On aborde maintenant la sculpture en fil de fer. Alors, il ne s'agit plus de mettre en mouvement des œuvres, mais ce sont des œuvres qui vont nous faire ressentir le mouvement. Il faut différencier les deux, car c'est vraiment un registre différent. Assez rapidement, Calder va tirer le portrait, comme on dit, des célébrités qu'il croise avec seulement du fil de fer. Trois portraits en fil de fer sont suspendus côte à côte à la Fondation Louis Vuitton et oscillent au gré des courants d'air. Ce sont des œuvres assez révolutionnaires, non pas tant à cause du matériau. Il ne faut surtout pas surinterpréter le choix des matériaux pauvres chez Calder. Il fait avec ce qu'il a, je vous l'ai dit, avec ce qu'il trouve. Mais, avec les portraits en fil de fer, la révolution, c'est le travail avec le vide. Il y a plus de vide que de matière dans ses sculptures. Et Calder pense déjà à enlever le socle et à suspendre les œuvres. Il y reviendra avec ses mobiles. D'autre part, les ombres projetées sur le mur blanc derrière les portraits sont presque plus importantes que les sculptures. Alors, vous verrez Kiki de Montparnasse, elle est d'ailleurs grâce à Jean-Édouard sur l'écran de rc.fr. Kiki de Montparnasse, Calder disait qu'il commençait toujours par le nez de Kiki qui était très pointu. Et puis, vous verrez Fernand Léger et une toile de Léger qui est présente. Une des grandes qualités de l'exposition de la Fondation, c'est de présenter des œuvres des contemporains de Calder et de révéler leurs affinités avec cette sculpture. Et puis, le troisième portrait suspendu, c'est son épouse qu'il appelait Médusa. En réalité, elle s'appelait Louisa. Ils se sont rencontrés lors d'une traversée de l'Atlantique et selon la légende, elle avait les cheveux tellement frisés par l'humidité que Calder crut voir Méduse et ses serpents sur la tête et elle devait garder le surnom. Bien, à travers ces trois portraits, on a déjà cette idée que les sculptures de Calder sont des petits spectacles. À chaque fois. Et c'est en cela aussi que le cirque ne devait jamais vraiment le quitter. Ah, et puis, il y a la Joséphine Baker de Calder, avec sa taille et surtout ses seins en spirale de métal. La silhouette de Joséphine Baker va inspirer de nombreux artistes et des grands couturier, je pense à Saint-Laurent, Jean-Paul Gaultier. Calder a dessiné, il dessine dans l'espace avec son fil de fer. Il a dessiné à plusieurs reprises la silhouette de Joséphine et la Fondation présente deux silhouettes de la célèbre danseuse de la revue nègre du Théâtre des Champs-Élysées. Toutes deux sont suspendues à un fil dans l'espace et ce que je comprends, c'est que la ductilité du fil de fer, c'est-à-dire sa capacité à se déformer plastiquement sans se rompre, à se tordre, C'est cela qui permet de donner vie à une silhouette souple, souple, dégingandée. Calder a défini son art en disant « je pense mieux dans le faire ». Il travaille ici comme un mécanicien, en fait, en utilisant des pinces, comme lorsqu'il était gamin. Et ses sculptures, alors, ses sculptures, en étant vides et transparentes, sont radicalement différentes de la sculpture traditionnelle. Pourquoi ? Parce qu'elles ne sont ni fixes, ni constituées de matériaux lourds comme le bois, la pierre, le plâtre. Elles sont sans volume ni profondeur et elles sont mobiles. Et ce qui est génial, c'est que ce sont ces ombres qui donnent du volume dans l'espace. Pour le moment, que ce soit avec le cirque ou avec les portraits en fil de fer, nous sommes dans de l'art très figuratif, mais ça va changer. Musique, dirait Calder. On va vers un moment paroxystique, avec cette partie médiane qui se tendait en même temps qu'elle se densifiait. Dans Central Park in the Dark, Charles Ives reprend la mélodie d'un ragtime bien connu, Hello My Baby, qu'il va spatialiser dans sa pièce. Et cette mélodie, voyez-vous, c'est comme un objet trouvé, une sorte de ready-made musical. Et il va la manipuler jusqu'à sa déformation complète et son enfouissement total dans les cordes de l'orchestre. Des éléments discontinus, voire intempestifs, joués par d'autres familles d'instruments que les cordes vont s'agréger. Et on va avoir une technique très avant-gardiste, vraiment très avant-gardiste, de superposition de strates sonores, chevauchement. Je pourrais même parler de collage, bien avant l'heure. D'abord, écoutons quelques secondes du refrain de Hello My Baby. C'est une chanson écrite en 1899, jouée à une cadence rapide dans le style d'un cakewalk.

Vous l'avez dans l'oreille? Alors le piano et la clarinette et le trombone vont reprendre ce ragtime et on en arrive à un paroxysme orchestral, un climat hurlant selon Charles Ives, des stridences qui s'entrechoquent avant que tout ne s'éteigne à nouveau et que les sons ne se dissipent dans la nuit. Je commenterai après. Écoutez.

0: voilà, il y a eu superposition et cacophonie, une superposition de plans ou de strates sonores, comme il s'en produit dans les grands espaces urbains. Charles Ives était le fils d'un chef de musique militaire qui demandait à sa fanfare de se séparer aux quatre coins d'une petite ville en jouant des airs différents pour se réunir ensuite sur la place centrale où toutes ces musiques se retrouvaient superposées. Et cette hétérogénéité a très fortement marqué la musique de Ives. Elle est d'ailleurs fondamentalement à la base de la culture des États-Unis. Le silence réapparaît à la fin. On retrouve le tapis de cordes qui n'a pas bougé. L'arrière-scène réapparaît. Et selon les musicologues, dans l'écriture de Charles Ives, en fait, les cordes ne se sont pas arrêtées de jouer, même si le promeneur ne les entend plus, parce qu'il est plus réceptif au bruit de la ville. Mais, en fait, acoustiquement, les cordes jouent toujours. Ce qui se passe, c'est que le promeneur nocturne les réentend. Retour à la Fondation Louis Vuitton. En 1930, Calder connaissait l'abstraction, mais il y était complètement hermétique. Et ce qui va tout déclencher, vraiment, c'est l'expérience d'un choc physique lors de la visite de l'atelier du peintre Mondrian. Deux toiles de Mondrian sont présentes à la Fondation. Parce qu'elle est libre de droit, je vous en montre une autre datant de la même époque. Calder va avoir un choc physique. Mondrian habitait rue du Départ, pas très loin de la rue Daguerre, où se trouvait l'atelier de Calder. Et Mondrian, j'espère un jour que nous en parlerons ensemble, Mondrian est dans une abstraction qui réduit le réel à l'essentiel. C'est la quête d'un langage universel avec une dimension, je vous l'assure, croyez-moi, une dimension spirituelle dans cette abstraction où on n'a plus que des lignes qui se croisent à angle droit, des couleurs réduites au minimum, rouge, jaune, bleu, les couleurs primaires. Des couleurs pures pour Mondrian, et ces non-couleurs que sont le noir et le blanc. Ensuite, tout n'est qu'une question d'équilibre et de vibration. Ça a l'air très simple, mais c'est loin de l'être en réalité. Et dans l'atelier de Mondrian, Calder découvre surtout des cartons colorés amovibles qui étaient épinglés sur les murs blancs et que Mondrian utilisait pour tester les compositions. Donc ces cartons colorés pouvaient être déplacés. Et Calder n'a plus qu'une seule idée en tête, faire bouger ces rectangles de couleur, en d'autres termes, arracher ce qu'il croit être quelque chose de très statique dans la peinture de Mondrian, et la propulser vers le mouvement. Selon la légende, selon le récit fondateur, il aurait suggéré à Mondrian de mettre ses tableaux en mouvement, qui lui aurait répondu « Non, ce n'est pas nécessaire, ma peinture est déjà suffisamment rapide. » Donc, Calder se remet à la peinture pendant 2 semaines, mais, je vous assure que c'est vrai, n'est pas Mondrian qui veut, et de son propre aveu, ce n'est vraiment pas ce qu'il a de plus réussi. Ce sont des tableaux abstraits, oui, mais où Calder se cherche et il se rend compte qu'il est meilleur sculpteur et se remet au travail avec du métal. Il va retourner au fil de fer avant-dernière étape. On va vers l'apparition des mobiles presque suspendus, presque parce qu'on a encore des socles. Même s'il y a déjà une suggestion de suspension croisière que vous avez sur l'écran de RC.fr, 1931 est une des premières sculptures abstraite de Calder. Il expose désormais en galerie, à la galerie parisienne Percier, en 31. Croisière repose sur un socle de bois blanc et je remarque une ligne qui ondule et traverse une sphère. La sphère est en réalité constituée de deux cercles en fil de fer qui se croisent à angle droit et contiennent du vide. Et cette ligne serpentine qui émerge de la sphère voisine avec deux petites boules, une blanche et une noire, qui sont reliées à la sphère par deux petites tiges de fer. C'est un peu comme des spoutniks dans l'espace. Et ça, c'est de l'intelligence humaine. La suggestion d'un volume dans l'espace à l'aide de moyens totalement contraires à sa masse. Je veux dire que ce qui est crucial, c'est de comprendre que le vide, c'est-à-dire de la non-matière par excellence, est ici, intuitivement, utilisé comme un matériau. Et c'est rendu possible parce que Calder, sculpteur, considère bizarrement l'espace lui-même comme un matériau. Donc il y a de l'intuition, et puis il suit la ligne qu'il avait avec les portraits en fil de fer, avec ce vide dans ses portraits, mais il y a eu une sorte d'échec. Et c'est là où un cerveau humain devient très créateur, quand il y a échec ou semi-échec avec les peintures qui pendant 15 jours ont suivi ce choc qu'il a ressenti dans l'atelier de Mondrian. Et je vous ai dit, non, il n'est pas Mondrian. Mais non, il peint mal. Et il le sait. Mais il a besoin de peindre comme pour se ressaisir après ce choc physique, émotionnel également. Alors tout va très vite parce qu'à partir de cet échec, il a créé Croisière. Donc avec du vide, cette sorte de petit spoutnik, et il ne va pas s'arrêter là. Pourquoi l'art devrait-il être statique, interroge Calder. Et il poursuit, je le cite, c'est là où il y a création, où tout commence. Mais on est même pas encore au mobile, on les aura dans 15 jours. Il poursuit et dit, en regardant une œuvre abstraite, qu'il s'agisse d'une sculpture ou d'une peinture, nous voyons un ensemble excitant, voilà, l'excitation du cerveau, excitant de plans, de sphères, de noyaux sans aucune signification. Il est peut-être parfait, mais il est toujours immobile. L'étape suivante en sculpture est le mouvement, dit-il en 1932. Effectivement, Croisière était potentiellement cinétique. Quand vous serez devant, l'ensemble vibre déjà un peu dans l'espace en raison de l'extrême légèreté du matériel. Alors il s'obstine, et avant-dernière étape du processus, avant le mobile suspendu, une sculpture d'un nouveau genre, cette fois-ci actionnée par un petit moteur, double arc et sphère que vous avez sur l'écran de rc.fr 1932. C'est la juxtaposition d'une petite boule rouge en haut d'une tige de fer et d'un fil métallique en forme de S. Et lorsqu'il est actionné, le fil vertical en S tourne très lentement et gracieusement sur lui-même, tandis que la petite boule rouge opère un mouvement de pendule. Donc, dans un premier temps, il obtient le mouvement par des mécanismes, par des moteurs. Le terme de mobile a déjà vu le jour en 1931, grâce à Marcel Duchamp. Je sais, vous ne l'aimez pas, mais un jour vous y ferez. Grâce à Marcel Duchamp qui vient nommer ces objets. Le terme mobile vient donc avant les premiers véritables mobiles suspendus de Calder que nous observerons dans 15 jours. Pour clore avec Charles Ives, humour et poésie chez Calder, que l'on retrouve chez le compositeur américain dans une mélodie pour chant et piano Memories, Souvenirs, 1897, avec la voix de Thomas Hampson, baryton, accompagné, ce n'est pas rien, par Michael Tilson Thomas au piano. Charles Ives a publié en 1921 un recueil de 114 chansons qu'il offrait, ça faut vraiment être américain pour faire ça, qu'il distribuait gratuitement à tous ceux qui étaient intéressés par sa musique. Memories est en deux parties contrastées. Alors, la première est très enjouée et la seconde atrocement mélancolique. Atrocement. La première section, notée très agréable, évoque l'attente fébrile de deux amis avant le début d'un spectacle. Et Charles Ives demande au baryton de siffloter. Alors, c'est peut-être une idée géniale, mais c'est loin d'être évident pour un chanteur, pour une simple question de respiration sur un tempo aussi rapide. Et puis la seconde section notée plutôt triste, alors c'est comme une vision hollywoodienne, bien avant l'heure, de fin de western, me semble-t-il, avec un shérif s'éloignant à cheval vers un lointain éternel dans le soleil couchant. Donc beaucoup d'humour, l'intelligentsia parisienne ne s'en est jamais remise. Au revoir.
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0: Vous venez d'entendre Art et Affinité, dirigé par Marie-Christine Lanier, émission préenregistrée le 20 juin 2026 et diffusée pour la première fois jeudi 25 juin 2026 de 10h à 11h et réalisée par Stéphane. 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
0: Bienvenue à vous si vous nous rejoignez sur Radio Courtoisie, chers auditeurs. Voici tout de suite le programme de votre matinée de ce vendredi 26 juin 2026, semaine 1 du cycle des émissions. À 7h, la ligne droite, les sujets de cette matinale, de Boulet français avec Bertrand Alliot. La climatisation est-elle indispensable pour survivre à la canicule? Grand entretien avec Yann Bali, Crépol, les familles des victimes contre les réquisitions du parquet. Débattons-en avec l'abbé Mathieu Raffray, comment défendre le catholicisme aujourd'hui. L'analyse de Rémy Tell, euthanasie, dernière ligne droite, et les chroniques d'Alexis Poulain, Pascal Pointu, Alexandre de Galzin et Tugdial Denis. À 10h, le Fleurilège des Arts, dirigé par Nicolas Stocker, émission document d'archives du 8 août 2025, mode et actualité du vin, été 2025. À 11h, extrait d'un matinal ligne droite d'hier matin. Et enfin, à midi et en direct, Tout est politique, dirigé par Thomas Gabriel. Euthanasie, demain, un droit de tuer. Entretien avec la Fondation Jérôme Lejeune et Mathieu Noly. Et voici votre bulletin météo de ce vendredi 26 juin 2026. Ce matin, après une nuit difficile, les températures sont toujours caniculaires dans tout le pays. En Bretagne et Normandie, on respire enfin avant des orages violents prévus en fin de journée. Côté température, nous pourrons relever ce matin 26 degrés à Lille, 25 au Mans, 24 à Chartres, 29 degrés à Paris et 20 à Cherbourg. Dans l'après-midi, les maximales seront de 40 degrés sur le Grand Est, 37 pour les Hauts-de-France, 23 degrés en Normandie, 40 en Île-de-France et de 32 à 35 degrés autour du Golfe du Lion. Le soleil se lèvera à 5h48 pour se coucher à 21h58 et nous célébrerons ce 26 juin Saint-Anthelme et Saint-David de Salonique. 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
0: Il est 5h passé. Je vous rappelle que dans 2h, à 7h, la ligne droite. Mais avant cela, rediffusion de Restons Courtois, dirigée par Marc Hainaut, d'hier soir.
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13: Et bonsoir chers auditeurs, vous êtes sur Radio Courtoisie dans l'émission Restons Courtois du jeudi, le Restons Courtois de Valeurs Actuelles. Je suis Marc Hainaut et je suis en plateau aujourd'hui avec Valentin Gore du service politique de Valeurs Actuelles. Bonsoir Valentin.
14: Bonsoir Marc.
13: Et Étienne Darjac, éditorialiste bien connu des ondes de cette radio et particulièrement de cette émission. Bonsoir Étienne.
15: Bonsoir Marc.
13: Et beaucoup d'invités, durant cette émission, chers auditeurs, puisque nous recevrons à 17h45 le Jean-Paul Gourevitch, essayiste, qui publie notamment une étude très intéressante sur le coût de l'immigration étudiante. En effet, 450 000 étudiants étrangers sont venus étudier en France pour l'année 2025-2026. Et Jean-Paul Gourevitch propose un bilan comptable un petit peu de cette opération et voir à quel point ces largesses pèsent sur les finances publiques. Nous recevrons ensuite à 18h Nicolas Boutin, avec qui nous reviendrons sur le dernier numéro de Valeurs Actuelles, puisque nous avons consacré un gros dossier sur la façon dont les dealers et les trafiquants de drogue, les narcotrafiquants montent à l'assaut des mairies. Comment est-ce que ces réseaux criminels essayent de s'implanter au sein même des hôtels de ville? On y reviendra avec Nicolas Boutin. Ensuite, nous recevrons à 18h15 Tuguel Denis, qui n'est rien de moins que le directeur de la rédaction de Valeurs Actuelles et qui publie les cendres et le feu, un essai, un roman presque intime de la droite française. Et avec nous aurons donc Tuguel Denis, nous aurons Valentin Gore et Étienne Darjac, mais également François Devoyer, éditorialiste que vous connaissez bien, et Stanislas Rigaud, ancien président des Jeunes avec Zemmour et cofondateur de l'entreprise Nexus. Avec eux, nous reviendrons justement sur l'histoire de cette droite, puisque nous aurons la chance d'avoir plusieurs générations réunies sur le même plateau. Enfin, à 19h, nous parlerons de la Corse avec Nicolas Battini, président de Mossa Palatina, conseiller municipal de Bastia et allié insulaire du Rassemblement National. Voilà pour le programme de cette émission, chers amis. D'ici 17h45, nous avons beaucoup de sujets à mettre sur la table, notamment un dernier sondage présidentiel. Alors c'est évidemment un de plus, on a envie de dire Valentin Gore, mais un sondage qui confirme une tendance largement partagée. Jordan Bardella tue le match, en fait.
14: Oui, vous l'avez dit, dans un sondage à près d'un an de l'échéance, avec je crois 36%, hein, c'est ça, d'intention de vote contre le second, qui serait donc Édouard Philippe, hein, si j'ai bien compris, à 19%.
13: Édouard Philippe qui serait au maximum 19%.
14: Ouais, 19% maximum. Bon, bah, ça c'est évidemment l'écueil des sondages, c'est-à-dire que la campagne n'ayant pas encore commencé, contrairement à ce que même les candidats donnent l'impression de penser, puisque tout le monde fait déjà des meetings, mais enfin, à mon avis, ça va encore beaucoup bouger, hein, parce que on sait qu'en 2022, les choses ont été assez stables, parce qu'il y avait aussi un président sortant qui se représentait. L'élection de 2017, qui est la dernière fois où il n'y avait pas de président sortant, a quand même été tout à fait bouleversante à bien des égards. Je rappelle qu'à ce moment-là, un an avant, à l'été précédent, c'était plutôt Alain Juppé qui était prévu pour l'emporter. On a vu ce qu'il en a été.
13: Et vous faites bien de dire que la campagne n'a pas commencé, Valentin Gore, puisque, on le rappelle, Étienne Darjac, pour concourir à l'élection présidentielle, il faut 500 signatures.
14: Eh oui.
13: Donc pour l'instant, toutes ces personnalités testées dans les sondages ne sont officiellement pas candidats à l'élection présidentielle, et rien ne garantit pour beaucoup d'entre eux qu'ils puissent effectivement l'être.
15: Oui, même si pour y a une bonne partie des candidats pour lesquels on a peu de doutes. Je pense évidemment à Jordan Bardella ou Marine Le Pen et Mélenchon, les grands ténors de la vie politique. C'est sûr que pour les candidats un peu qui tentent leur chance en seconde ligne, ça pourrait être plus compliqué. Je pense par exemple à des gens comme Raphaël Glucksmann, même s'il a soutien du Parti socialiste. Voilà, comme en fait pour tous les candidats qui se posent dans l'alternative de leur propre camp, ou les candidats indépendants. J'ai le seul candidat indépendant qui part tout seul avec son parti, qui est à peu près sûr de les avoir, c'est peut-être David Lisnard, grâce à sa présidence de l'AMF. On imagine qu'il a le réseau nécessaire pour avoir les 500 signatures. En dehors de ça, rien n'est fixé. Moi, ce qui me frappe dans ce sondage, c'est, bon, évidemment, les scores, j'allais dire presque dictatoriaux, du Rassemblement National dans son ensemble, hein, parce que c'est le cas pour Jordan Bardella, comme pour Marine Le Pen, à quelques nuances près.
13: Ce qui me frappe, c'est surtout... Le Pen est plutôt testé aux alentours de 33-34, voilà, et Jordan Bardella 36, ce qui ne change
15: c'est
13: pas.
15: Tout, c'est
13: voilà, ce qui, il est vrai,
15: quelle humiliation.
13: ne change pas grand-chose au résultat du premier tour.
15: Ce qui me frappe au-delà de ça, c'est en fait, malgré les dépenses d'énergie folles de tous les candidats, néo-candidats, putatifs candidats, en meeting, en déclaration, en offensive, ce qui me frappe, c'est la stabilité relative, en fait, de la scène politique. On peut dire qu'on entre déjà dans le deuxième ou troisième mois de pré-campagne, on va dire.
13: On peut appeler ça comme ça, voilà, à défaut d'autre chose.
15: Et finalement, les rapports de force n'ont pas tellement bougé. Le résumé, c'est quoi? Le RN écrase le match. rien n'est très décidé dans le camp macroniste, même si Édouard Philippe conserve toujours un peu une avance relative, et à gauche, Mélenchon écrase le match. Bon, bah voilà, il y a trois mois, c'était exactement la même chose.
13: Et on revient finalement à cette... c'est assez amusant, parce que on sent que tout le monde est pressé d'en finir avec le macronisme, hein, d'une manière ou d'une autre.
15: À commencer par les macronistes, d'ailleurs.
13: Pour les macronistes eux-mêmes, qui se disent qu'il y a pas du coup, hein, c'est beaucoup, pourquoi pas. Non, mais en tout cas, ce qui est certain, c'est qu'en plus, on voit ce vieux monde qui est en recherche de revanche, puisque c'est dingue de se dire qu'on est 10 ans après l'élection d'Emmanuel Macron, enfin presque 10 ans, et on se retrouve avec des François Hollande, des Xavier Bertrand, des Bruno Retailleau. Dans l'absolu, Bruno Retailleau n'a jamais été candidat à l'élection présidentielle, mais c'est quand même un vieux nom de la politique française. On sent finalement cette espèce de revanche du vieux monde qui tente un retour, Valentin Gore.
14: Oui, revanche du vieux monde qui finalement est toujours le monde actuel, parce que ce qui est très singulier avec Emmanuel Macron, c'est qu'on s'est rendu compte que cette affaire de nouveau monde, c'était quand même beaucoup une rustine, et que c'est même dans ce second mandat depuis 2024, le très ancien monde qui est revenu au pouvoir, presque celui de la 4e République, avec des alliances grosso modo de partis qui officiellement, je rappelle quand même qu'il y a encore des ministres LR au gouvernement, qui sont officiellement suspendus. On sait très bien qu'ils sont toujours, j'allais dire dans les faits, membres de LR malgré tout. Il n'y a pas de rupture, donc tout ça est un peu plus compliqué que ça. Et à mon avis, Emmanuel Macron, c'est vraiment l'incarnation du très vieux monde et presque de la pensée d'Alain Poher, hein, ce qui n'a pas beaucoup évolué depuis ce moment-là. Donc c'est un peu le problème.
13: Alors, parmi tous ces candidats, il y en a un, évidemment, qui a fait beaucoup parler de lui à gauche, c'est Jean-Luc Mélenchon, puisque le candidat à l'élection présidentielle pour la France Insoumise a tenté une opération réhabilitation dans marge de la fête de la musique. Alors, on se rappelle que quelques heures après cette fameuse marche contre le racisme initiée par le maire de Saint-Denis, Bali Bagayoko, Jean-Luc Mélenchon et la France Insoumise ont tenu leur propre fête de la musique. Alors déjà, un événement parfaitement réussi sur le plan politique, parce qu'il devait être interdit, finalement il a été autorisé, donc première victoire pour Jean-Luc Mélenchon, qui en a profité pour faire monter sur scène le député de Vaucluse, Raphaël Arnaud, dont on rappelle que les collaborateurs parlementaires sont soupçonnés, pour certains incarcérés, dans le cadre de l'assassinat de Quentin Derenck. Donc Raphaël Arnaud qui fait son retour sur scène, et qui est ovationné évidemment par la foule, et qui est soutenu à fond par l'intégralité des membres de son parti politique. Étienne Darjac, plus c'est gros, plus ça passe.
15: Plus c'est gros, plus ça passe. Ça pourrait être un bon résumé de la stratégie politique de Jean-Luc Mélenchon depuis sans doute 2022, hein, qui marque un tournant très profond dans sa manière de la faire de la politique, même s'il y avait déjà eu des évolutions avant. Avec Raphaël Arnaud et l'affaire Derenck, on a quand même franchi un cap symbolique. Un cas symbolique durant lequel la gauche mélenchoniste a fait la démonstration de son jusqu'au boutisme, et j'allais dire de sa pureté idéologique. Il y a dans la gauche mélenchoniste un esprit clanique, un esprit de citadelle assiégée avec cette menace du fascisme. Qui est

0: la réalisation de Raphaël Arnaud, c'est la suite logique. Si on, enfin, faut quand même se mettre dans la tête des gens. Depuis 3 ans, on leur présente l'extrême droite comme le mal absolu. Littéralement, le diable sur terre. Donc, à partir de ce moment-là, Raphaël Arnaud, qu'est-ce qu'il a fait sinon quelque chose de bien? Mais au fond, lui et ses collaborateurs, c'est dans cet état d'esprit-là, ils sont, que sont les mélenchonistes et ses collaborateurs et ses militants. En revanche, ce qui est aujourd'hui très bien accueilli par les militants parce qu'ils sont radicalisés dans ce sens-là, le sera sans doute moins, encore une fois, je le disais la dernière fois, quand la campagne présidentielle sera vraiment lancée. Pour l'instant, Mélenchon est chez lui, confortable, dans un duel à gauche qu'il a remporté d'avance face à des adversaires qui pèsent 3,5 grammes. Il fera sans doute moins, prendra moins de largesse une fois la présidentielle lancée.
1: Valentin Gore, on peut effectivement se dire que ce qui est effrayant avec cette rhétorique, c'est que dans le fond, Charlie Kirk méritait de mourir, Quentin de Ranck méritait de mourir, et qu'au fond, tout ce qui est défini comme fasciste doit mourir en quelque sorte. Et ce qui est terrible quand on écoute justement la jeune garde, Raphaël Arnaud et tous leurs affinés, c'est que la notion de fascisme est en réalité assez vaste. Elle va du centre jusqu'au Rassemblement National. Dans l'absolu, un militant des Républicains, pour ces gens-là, c'est un fasciste déjà. Bruno Retailleau est un fasciste.
2: Au-delà, je crois que même des gens, alors Xavier Bertrand étant presque quelqu'un de gauche, mais je crois que même pour les plus radicaux des insoumis, il y a des personnalités de gauche, comme François, Manuel Valls,
0: François Ruffin,
2: ou François Ruffin,
1: qui est en traître,
2: qui peuvent être un des traîtres, voire suspectés, d'après ces gens-là, de plus ou moins pactisés avec ce que serait un nouveau fascisme à la française. Donc là, on voit bien qu'il y a ce que Clausewitz appelait la montée aux extrêmes, c'est-à-dire qu'on va toujours plus loin, toujours plus haut et toujours plus dans le ridicule aussi, hein, avec des théories qui finissent par devenir complètement folles. Puis paradoxalement, vous l'avez dit, c'est qu'il y a quand même cet enjeu pour Jean-Luc Mélenchon qui, s'il veut ne pas se contenter seulement de faire un bon score de premier tour, qu'il peut faire en menant une campagne très radicale, il doit élargir, même c'est un peu rentré, je crois, dans son logiciel, essayer de parler un petit peu aux retraités pour aller grappiller peut-être 2, 3, 4% chez ces gens-là. Ça va être très difficile en maintenant un cap aussi extrême et même extrémiste. Donc ça, on va voir, est-ce qu'il va réussir à jouer sur les deux tableaux, comme François Mitterrand l'avait fait un peu en 1980, où il arrivait à la fois à parler aux communistes et à des gens qui étaient presque du centre et même parfois un peu de la droite modérée. Ça va être un enjeu intéressant à suivre.
1: On va continuer un petit peu sur cette lancée. Il y en a un qui est un peu plus seul ces derniers temps, c'est Raphaël Glucksmann, puisque, alors, c'est vous dire à quel point déjà il était très peu entouré, parce que je vais vous dire le nom, je pense que la moitié de nos auditeurs ne sauront pas qui c'est, mais c'est Aurélien Rousseau qui vient de quitter l'état-major un petit peu de la future campagne présidentielle de Raphaël Glucksmann. Aurélien Rousseau, ancien directeur de cabinet d'Elisabeth Borne, pour ne pas dire celui qui a conçu la réforme des retraites d'ailleurs, qui siège aujourd'hui au Parti Socialiste et qui est chez Place Publique.
0: Qui était ministre de la Santé aussi, non?
1: Qui était ministre de la Santé, effectivement.
2: Et qui était communiste avant tout ça. Il était adérent du Parti Communiste. Donc c'est quelqu'un de très stable, visiblement.
0: Tandis que le macronisme est un vieux monde.
1: Et qui est le beau-frère de Pierre Cazeneuve et le gendre de Jean-René Cazeneuve. Le père et le fils, tous les deux députés Renaissance, c'est ça qui est formidable.
0: Ils n'ont eux-mêmes pas de lien familial avec Bernard Cazeneuve.
1: C'est compliqué la politique. Est-ce que Raphaël Glucksmann peut concurrencer Jean-Luc Mélenchon? Question très simple, en une minute chacun, tiens, été de Norgeac.
0: Non.
1: Voilà.
2: Il peut pas concurrencer Jean-Luc Mélenchon, parce que je pense qu'il y a personne en France qui hésite entre un vote Mélenchon et un vote Glucksmann, ça c'est certain. Mais il peut concurrencer d'autres candidats, comme on l'a cité tout à l'heure, quelqu'un comme Édouard Philippe, des gens qui sont plus au centre. On voit bien d'ailleurs que pour Raphaël Glucksmann, le match, s'il doit y avoir, il va plus se jouer au sein de l'immense bloc central qui, plus il se rétracte électoralement, plus il s'étend politiquement pour essayer de faire entrer le plus de monde possible. Donc on voit bien que c'est plutôt avec ces gens-là que M. Glucksmann va devoir travailler plutôt qu'avec une gauche qui finalement le rejette.
1: Et vous voyez ce qui est terrible, Étienne Darjac, c'est qu'il y a un nombre significatif d'électeurs qui, alors, il y a des ténors de la vie politique, des discours, la France se radicalise de partout, et on a des électeurs en France qui sont redescendants entre Raphaël Glucksmann et Édouard Philippe. Moi, je trouve ça absolument fascinant.
2: Où si sont ces gens? On a envie vraiment d'un shot de radicalité, on va aller vers Bruno Retailleau, vous voyez, mais là, c'est pas à conseiller à tout le monde.
1: Non, mais c'est ça, il faut,

0: il faut un choc, il faut voter Glucksmann. Enfin, je veux dire,
1: qui peut tenir
0: ce raisonnement.
1: Je me posais cette question. Je sais pas si vous avez vu sur X.
0: Anciennement Twitter,
1: comme voilà. Récemment, il y a eu quelques photos et vidéos qui sont sorties d'un honorable gamin dont j'ai oublié le nom, qui se trouve être le responsable des jeunes de l'UDI.
2: Oui. Ah oui, j'ai vu. Oui.
1: Vous avez vu, je sais
2: pas. Il y a les jeunes avec Hollande aussi.
1: Oui, hein, alors oui, c'est
2: une belle compétition pour organiser un débat.
0: Ils ont pas essayé les jeunes avec Glucksmann, je crois pas.
1: Et vraiment, je suis moi-même, je crois encore appartenir à la catégorie jeune.
0: Allez, on voulait.
1: J'espère. Je peux tout à fait comprendre qu'on soit à l'extrême droite, à l'extrême gauche, même macroniste, après tout, c'est le pouvoir, c'est voilà. L'UDI. Qu'est-ce qui se passe dans la tête des gens, je veux dire.
0: Il y a quand même quelques postes au Sénat, quelques postes de ministres, quelques postes d'élus locaux, de députés.
1: Si à 25 ans vous rêvez d'avoir un poste au Sénat, enfin je veux dire.
0: Mais c'est pour ça que j'ai parlé d'Edouard Philippe et pas Raphaël Glucksmann. Vous voyez, j'ai même pas mis Gabriel Attal dedans parce que je me dis, allez, mettons Attal peut attirer
1: oui,
0: un petit peu.
1: Il y a un petit côté modernité.
0: Il y a la jeunesse,
1: voilà,
0: j'étais premier ministre. Oui. J'ai pour certaines polémiques, il n'a pas hésité parfois à nommer les choses, même s'il ne faisait rien derrière. Enfin, je veux dire, Attal, je comprends encore. Oui. C'est vrai que hésiter entre Edouard Philippe et Raphaël Glucksmann, c'est vraiment un logiciel assez étrange. Mais assez parlé de choses légères et peu importantes comme la politique, et tournons-nous vers la réalité. Mais pour cela, nous accueillons Jean-Paul Gourevitch. Bonsoir, comment allez-vous ?
3: Bonsoir, je vais bien, je vous écoute.
0: Bien, et vous nous entendez bien, c'est formidable. Vous avez publié avec Contribuables Associés, donc la 53e étude de Contribuables Associés, très exactement, combien nous coûtent et nous rapportent les étudiants étrangers en France. C'est vrai que c'est une vraie question, Jean-Paul Gourevitch, puisque Emmanuel Macron, ça a été un de ses grands sujets. Il a notamment parlé d'élargir Erasmus à l'Afrique du Nord. En tout cas, ces étudiants qui viennent se former en France, c'est une vraie fierté pour les gouvernements successifs, mais derrière on s'aperçoit grâce à vous que la réalité est beaucoup moins idyllique. En effet, cela coûte très cher.
3: Je ne vous entends plus.
0: Ah. Est-ce que vous nous entendez ? Ah. On a perdu Jean-Paul Gourevitch. C'est bon, vous êtes de retour, formidable. En fait, on s'aperçoit qu'en réalité, le coût de ces étudiants étrangers, 450 000 étudiants étrangers en 2025-2026, est extrêmement élevé, Jean-Paul Gourevitch.
3: Alors, le coût, si on fait la différence entre ce qu'il nous coûte et ce qu'il nous rapporte, effectivement, il nous coûte un peu plus de 2,2 milliards, selon l'étude que j'ai faite pour Contribuables Associés, et qui vient en contradiction avec ce que vous allez trouver sur le net en première ligne, qui est une étude faite par Campus, qui est un organisme lié au gouvernement, et qui prétendait que les étudiants étrangers rapportaient 5 milliards à la France et que, le bénéfice de l'État était de plus d'1,3 milliard. Or, c'est un mensonge tellement gros que la Cour des comptes, qui pourtant a un langage relativement diplomatique, a considéré que le rapport Campus mélange tout et ne peut pas être considéré comme un document de référence.
0: C'est terrible quand même, parce que c'est quand même payé par... Enfin, c'est quelque chose de public, Campus, quoi.
3: Oui, seulement Campus est payé par l'État, et il avait besoin très probablement de montrer que cela rapportait d'accueillir des étudiants étrangers.
0: Donc attendez, Jean-Paul Gourevitch, excusez-moi de vous interrompre, parce que c'est très important que les auditeurs comprennent, c'est que nous payons un organisme pour qu'ensuite la Cour des comptes, un autre organisme que nous payons, dise que le premier organisme que nous payons raconte n'importe quoi. C'est quand même terrible.
3: C'est très étonnant, et la Cour des comptes, vous le savez, a un langage très diplomatique.
0: Absolument.
3: Mais les trois erreurs de Campus sont énormes. Campus s'est fondé sur la consommation des étudiants. Mais la consommation des étudiants, elle ne va pas totalement aux finances de l'État.
0: Ouais.
3: Il n'y a que par la TVA et par les taxes qu'elle va aux finances de l'État. Campus, en deuxième point, a fait croire que tous les étudiants étrangers payaient les droits différenciés, c'est-à-dire qu'ils payaient tous 2,890 € pour leur inscription. Or, tout le monde a démontré que moins de 10% de ces étudiants payent en fait des droits différenciés.
0: Mais ce qui ne les empêche pas de continuer leurs études.
3: Bien sûr, mais on peut tout à fait comprendre que certaines universités veuillent dispenser des droits différenciés leurs étudiants. Maintenant, il y a contradiction à partir du moment où elles demandent aussi de l'argent à l'État pour équilibrer leurs comptes. Mmh. Donc, nous avons fait une proposition qui est très simple. Si certaines universités veulent dispenser idéologiquement ou parce qu'elles les pensent trop pauvres, leurs étudiants, de payer des droits différenciés, qu'elles fassent leur compte et qu'elles ne demandent pas à l'État des rallonges, parce que l'État serait amené à payer deux fois. Et puis la troisième chose, c'est que l'étude de campus, elle est totalement déclarative. Mmh. C'est-à-dire qu'il n'y a aucun contrôle sur ce que disent les personnes qui sont interrogées. C'est pour ça que nous avons décidé de faire un travail scientifique, documenté, sourcé, sur ce que nous coûte et ce que nous rapportent les étudiants étrangers en France. Oui. Je voudrais quand même ajouter une chose, c'est que, effectivement, si certains étudiants restaient en France pour travailler et pour contribuer au PIB de la nation, si par exemple 100 000 de ces 450 000 étudiants restaient en France travailler, le déficit serait beaucoup moins grand parce que ces étudiants rapporteraient en gros 1,7 milliard à l'État. Oui, seulement, nous ne savons rien de cela. Mmh. Et ça fait des années et des années que nous demandons, et que personnellement je demande, qu'il y ait un travail qui soit fait sur qu'est-ce que deviennent les étudiants étrangers en France après leurs études.
0: Alors, vous y répondez un petit peu dans l'étude, Jean-Paul Gourevitch. Je vais juste expliquer à nos auditeurs. Je vais rappeler quand même les chiffres à nos auditeurs. 3,415 milliards de dépenses contre 1,237 milliards de recettes, soit un déficit net de 2,18 milliards d'euros par an, ce qui revient à 4 839 euros par an par étudiant, ce qui est quand même colossal. Et surtout, il y a un indice quand même pour apporter un peu de réponse, c'est 66,2% des étudiants étrangers n'obtiennent pas leur licence en 3 ans, et selon la Cour des comptes, l'opération Bienvenue en France n'a atteint que 4 de ses 28 objectifs. En fait, quand bien même ces étudiants viendraient faire leurs études un petit peu tout frais payés en France, on s'aperçoit que bien plus de la moitié d'entre eux ne parvient pas à aller jusqu'à la licence en 3 ans, ce qui entraîne en plus des coûts supplémentaires et ce qui rend un petit peu relatif le succès de l'opération, quoi.
3: Alors, c'est un succès quantitatif, parce qu'effectivement, le nombre d'étudiants en France et d'étrangers qui viennent en France a augmenté. C'est un échec qualitatif, parce que nous n'avons pas du tout joué sur l'excellence. Nous avons accueilli les étudiants qui voulaient poursuivre leurs études, et non pas les étudiants dont la France avait besoin pour augmenter son produit intérieur brut et pour trouver des étudiants et des professionnels dans les domaines où justement il y a un manque. Mmh. Et là, c'est tout un renversement de perspective qu'il faut envisager, c'est-à-dire choisir l'excellence, choisir d'accueillir les meilleurs, parce qu'on sait que ce sont ces meilleurs-là qui contribueront à la fois à l'augmentation du PIB, mais aussi au prestige de la France. Et ce que nous disent certains étudiants étrangers, c'est que, on vient pas en France parce que, vous comprenez, tout le monde vient en France et nous, on voudrait des formations qui nous soient utiles. Mmh. Or, justement, ça n'est pas pour l'instant véritablement le cas. Et ça, il fallait pouvoir rentrer dans les chiffres et dans les statistiques pour le démontrer.
0: Bah, il est vrai, sans caricaturer Jean-Paul Gourevitch, il est vrai que si on fait venir, par exemple, mettons, un étudiant du Burkina Faso pour qu'il vienne passer une licence de sociologie du genre à la Sorbonne, c'est vrai que on voit difficilement le bénéfice et pour la France et pour le pays et pour le Burkina Faso. Ceci dit, dans cette étude, vous ne faites pas que démonter un bilan, vous proposez aussi des pistes d'amélioration. Vous en proposez 8. Je vais vous laisser les décliner. Vous en proposez notamment une: vérifier la demande de l'étudiant et ses preuves de ressources, sa connaissance minimale du français et la validité de sa demande d'admission préalable. Ce qui est terrible dans cette piste que vous évoquez, c'est que ça veut dire que ce n'est pas fait. Alors qu'en fait, c'est le B.A.B.A. et c'est la base, à la limite.
3: Bah, il faut, quand on a travaillé, comme moi, en Afrique pendant 26 ans, on sait un peu comment se font les attestations de ressources. Mmh. Ce sont des attestations de complaisance, dans lesquelles, parfois qui sont réelles aussi, hein, il faut le dire, dans lesquelles quelqu'un dit, mais Monsieur X, s'il ne peut pas subvenir à ses besoins, nous allons subvenir à ses besoins. Mais nous n'avons pas de contrôle de cette... Et pour le reste, nous avons fait effectivement un certain nombre de propositions. La première proposition, c'est de travailler à la mise en place des droits différenciés dans les différentes universités. Mmh. Nous sommes un des seuls pays où on peut s'inscrire pour 178 euros dans une université, alors que dans la plupart des autres pays, ça se situe entre 3 000 et 10 000 euros. Mmh. Bon. On a aussi demandé de ne pas renouveler le visa à des étudiants qui n'ont pas fait la preuve qu'en 5 ans, ils ont obtenu un diplôme, sauf cas particuliers qui peuvent toujours exister. Mmh. Et puis, des choses qui n'ont jamais été envisagées, responsabiliser les établissements d'enseignement sur la façon dont ils vont aider les étudiants qu'ils accueillent, ils s'en occupent pas en général, ils s'occupent pas de leur logement ni rien, mettre en place un système de défiscalisation analogue qui existe pour, par exemple, les associations, pour que un certain nombre de gens puissent aider justement les étudiants étrangers et excusez-moi, et puissent défiscaliser une partie de leurs frais. Et puis surtout, lancer une véritable recherche sur que deviennent nos étudiants étrangers en France. Et je me répète, mais ça fait 20 ans qu'on le demande et ça fait 20 ans que rien n'est fait dans ce sens. Comment est-ce qu'on peut mener une politique sans savoir ce que deviennent les gens au bénéfice desquels est menée cette politique.
0: Il y a la réponse à votre question. Dans une de vos réponses précédentes, le problème se situe dans la responsabilisation et des institutions et des individus. Merci beaucoup Jean-Paul Gourevitch d'avoir été avec nous pour évoquer votre étude sur le coût des étudiants étrangers. Vous l'avez entendu, chers auditeurs, c'est une véritable mine d'or en réalité pour les étudiants étrangers. Ça l'est évidemment beaucoup moins pour les Français, puisqu'on rappelle le chiffre clé de cette étude, 450 000 étudiants étrangers en 2025-2026 pour un coût de environ 4 839 euros par étudiant et par an et un déficit net de 2,18 milliards d'euros par an. Ces chiffres, on les doit à Jean-Paul Gourevitch et à Contribuables Associés. Merci à eux. Restez avec nous, chers auditeurs. Dans quelques instants, nous allons revenir, mais d'abord un tout petit message de votre radio.
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0: Et de retour à l'antenne de Radio Courtoisie dans l'émission Restons courtois, présentée comme tous les jeudis par Valeurs Actuelles. Je suis Marc Hainaut et je suis en plateau avec Valentin Gore et Étienne Darjac. Nous vous avions reçu Jean-Paul Gourevitch, avec l'essayiste, auteur d'une étude très intéressante sur le coût des étudiants étrangers. Nous sommes justement revenus sur ce un énième désastre financier français et le coût délirant que provoquent ces 450 000 étudiants étrangers qui sont venus étudier lors de l'année 2025-2026, dont on rappelle que cela coûte, c'est un déficit net pour la France de 2,18 milliards d'euros par an et surtout un échec qualitatif, puisque 66,2% de ces étudiants étrangers n'obtiennent n'auraient pas leur licence en 3 ans. Et selon la Cour des comptes, l'opération Bienvenue en France, qui était justement une opération censée promouvoir les études étrangères, des étudiants étrangers en France, n'a atteint que 4 de ses 28 objectifs. C'est ce qui est un aveu incroyable. En parlant d'échec, nous accueillons Nicolas Boutin. Et Nicolas Boutin n'a aucun rapport avec l'échec. En revanche, c'est le dossier qu'il vient nous présenter qui en a un. Bonsoir Nicolas, comment allez-vous?
6: Bonsoir Marc, quel accueil, merci beaucoup.
0: Alors on parle d'échec, Nicolas Boutin, parce que le narcotrafic s'attaque désormais aux mairies. C'est le thème du dossier de une de Valeurs Actuelles, qui apparaît sur la une du journal, un dossier extrêmement fourni dont vous avez été un des principaux artisans avec notre enquêteur Jean-Michel Verne. Les narcotrafiquants s'attaquent aux mairies, c'est-à-dire ils affrontent les maires, ou ils essayent au contraire d'infiltrer ces institutions pour prendre le pouvoir et dévier l'action publique, Nicolas Boutin.
6: Bah écoutez, c'est quelque chose qui évidemment se retrouve au moment des élections municipales. On en a beaucoup parlé, notamment après le meurtre du frère d'Amine Kessassi à Marseille.
0: Absolument.
6: De cette menace qui planait autour de cette campagne, de ces élections. Je voudrais quand même qu'on rappelle l'essentiel, c'est-à-dire que dans le bureau de maire, il y a des dossiers qui concernent des subventions, des permis de construire, des attributions de logements sociaux, la vidéoprotection, de la police municipale. Donc tout un tas de leviers qui peut aiguiser les appétits des voyous, et vous le savez aujourd'hui, en particulier des narcotrafiquants, qui se retrouve avec un pouvoir, j'ai envie de dire presque illimité en France. Pourquoi ? Parce que aujourd'hui, le narcotrafic, c'est entre 5 et 6 milliards d'euros de chiffre d'affaires chaque année, parce qu'il y a autour de 300 000 personnes qui vivent directement ou indirectement de ces revenus. Et il y a donc une puissance, une capacité à la fois à terroriser, hein. On le voit lorsqu'il y a des règlements de compte, lorsqu'il y a des tirs parfois contre des bâtiments publics par exemple, mais également à influencer en faisant, et ça on le sait un petit peu moins, en faisant ce que l'on appelle, et pardon pour les auditeurs de Radio Courtoisie, mais du soft power, c'est-à-dire le fait d'influencer. Par exemple avec des actions de philanthropie, lorsqu'on va installer des piscines illégalement en bas des tours, des quartiers, lorsqu'on va offrir des grands banquets pour célébrer entre guillemets les voisins, mais avec l'argent qui est payé, avec de la viande par exemple, qui est payé avec l'argent de la drogue, lorsque l'on va payer des fournitures scolaires. Et donc ce qui va contribuer à une sorte d'influence, notamment dans certains quartiers et dans certains territoires, que malheureusement aujourd'hui, même le gouvernement vient avouer que le narcotrafic a pris le pouvoir sur ces zones.
0: Alors pourtant, on a eu énormément de déclarations ministérielles, je pense à Laurent Nunez, Bruno Retailleau, nous allons entrer en guerre contre le narcotrafic, nous serons sans pitié, etc. Et on s'aperçoit qu'en réalité, oui, la poutre travaille en quelque sorte, et que les narcotrafiquants ne font que progresser en réalité.
6: Oui, et puis en fait, j'ai envie de vous dire que ce n'est pas nouveau. Enfin, on a été tous particulièrement surpris lorsque le soir du 15 mars dernier, le soir du premier tour de l'élection municipale, on s'est retrouvé avec, à Saint-Denis par exemple, des trafiquants notoires, connus par la police, des services de police, dans les locaux, dans l'enceinte de l'hôtel de ville, en train de célébrer l'élection d'un maire et les filles. Ça a été le cas par exemple donc à Saint-Denis, à Roubaix aussi, on a eu ces retours. Mais en fait, c'est finalement quelque chose qui vient illustrer quelque part des rapports un peu sulfurés et interdits, des liaisons dangereuses qui existent malheureusement depuis de nombreuses années, et particulièrement à Marseille, vous le savez, on en a beaucoup parlé, même au XXe siècle, quand on peut vous parler par exemple des bandits Carbone et Spirito, qui étaient proches de Gaston Defferre, et puis après il y a eu l'entourage de Jean-Claude Gaudin, qui pour certains était soupçonné d'appartenir à la pègre. Et puis on voit parfois arriver des une sorte de comment dire mélange des genres un petit peu douteux, ou lorsque on a par exemple à Marseille des élus politiques qui sont issus de grandes familles connues pour chapeauter le trafic de drogue.
0: Ouais.
6: Alors
0: d'ailleurs, excusez-moi de vous couper, Nicolas Boutin, mais il suffit de voir aussi le score impressionnant que fait Benoît Payan dans les quartiers. Dans les quartiers où sont installés les principaux points de deal de la ville phocéenne, quoi.
6: Eh bien, c'est ça, en fait. C'est-à-dire qu'aujourd'hui, on se retrouve avec des élections municipales qui se jouent beaucoup dans les quartiers. On a analysé dans ce numéro de Valeurs Actuelles les résultats quartier par quartier des quartiers sous la coupe des narcotrafiquants on a analysé donc ces résultats, et on voit qu'en fait ils sont totalement clivants par rapport au reste sur l'ensemble de la commune.
0: Oui.
6: Je vous donne un exemple. À Marseille, on a une triangulaire au second tour avec 5% pour la candidate Les Républicains, 54% pour le PS et 40% pour Franck Alizio pour le Rassemblement National. Eh bien, lorsque l'on va à la Castellane, par exemple, Benoît Payan réalise un score de 95,30% et le RN, sur 2000 voix possibles, n'en engrange que 13.
0: Oui, 13 voix sur 2000, c'est incroyable.
6: Et lorsque l'on va parfois, par exemple, à Nîmes, je vous prends l'exemple de Nîmes qui a basculé en faveur des communistes.
0: Absolument.
6: Alors, pourquoi est-ce que le Parti communiste a gagné Nîmes? Parce qu'il y a, bien sûr, le candidat LR qui a refusé de se retirer au profit du candidat RN, mais surtout parce que dans les quartiers Pisevin, Chemin Bas d'Avignon, pour ne citer qu'eux, ils réalisent un score très important, 83%, 79%, alors qu'il y a trois candidats. Et grâce à ces quelques quartiers-là, ils prennent 1160 voix d'avance sur ces deux seuls bureaux. Et je vous rappelle que à Nîmes, la victoire se joue qu'à 1900 voix. Et par exemple, à La Courneuve, ils prennent 400 voix d'avance sur un bureau, là où le maire est élu sur l'ensemble de la ville qu'avec 240 voix d'avance.
0: Ouais.
6: Donc vous voyez tout l'enjeu qui se trouve là. Et on se retrouve avec des scores qui sont parfois même, qui n'ont rien à voir.
0: Mais c'est ce qu'on a vu dans l'élection municipale partielle de Villeneuve-Saint-Georges, où on a vu effectivement les voix que faisait Louis Boyard dans certains bureaux de vote, et ce que faisait la maire sortante par exemple dans des quartiers de centre-ville un petit peu plus calmes. Il y a aussi le cas de Carpentras, conquise par le RN, mais on a vu le score que faisait l'ancien maire dans certains quartiers où là, pareil, c'était un score de dictateur, quoi, en quelque sorte.
6: Ben en fait, pour tout vous dire, Carpentras, on se trouve dans le quartier du Pou du Plan. C'est un quartier qui est connu notamment donc pour abriter évidemment le trafic de drogue, pour avoir des artisans, par exemple, qui, dès qu'ils entrent dans ce quartier-là, sont fouillés, leur camionnette est fouillée, et qui a une vie sous la coupe de ces personnes cagoulées qui cachent les stupéfiants dans les parties communes et qui, nous on est allés sur place, font régner la terreur auprès des habitants. Au second tour, le candidat de gauche, ancien PS, réalise 244 voix dans ce quartier. Son concurrent, lui aussi de gauche, en réalise que 12. Et le maire RN, qui est élu sur l'ensemble de la ville, n'en réalise que 4 voix. Et ce qui montre bien ce différentiel. Finalement, ce qui peut parfois aussi être considéré comme une armée de réserve électorale. Par certains candidats. On le voit d'ailleurs, par exemple, à Nice, pardon, je termine avec cet exemple, parce que ça ne touche pas toujours que la gauche. À Nice, on voit que Christian Estrosi fait entre 56 et 60% des suffrages dans ces quartiers-là, alors reléguant parfois Éric Ciotti derrière la gauche à seulement 17%,
0: ouais.
6: Notamment dans le quartier Ariane. Et bien pourtant, ça n'empêche pas dans la ville, et dès qu'on s'écarte de ces quartiers, Éric Ciotti doit reprendre la tête et de s'imposer sur l'ensemble de la ville.
0: Mais alors en fait, de ce que vous racontez, Nicolas, il n'y a pas vraiment de solution. En fait, c'est on doit maintenant composer avec cette réalité. Alors on a parlé des conséquences politiques, électorales. Il y a aussi évidemment les conséquences sécuritaires. Paradoxalement, cela fait des réserves de voix pour la gauche dans certains quartiers, mais cela dump un petit peu aussi les voix du coup pour la droite avec ceux les programmes plus sécuritaires et les programmes plus portés justement vers cette donnée qu'on s'est donné qu'on tendance à mépriser la gauche.
6: Il est aussi là intéressant lorsqu'on étudie cette carte, c'est qu'on voit que les candidats, notamment de droite, qui ont fait campagne contre le narcotrafic en demandant davantage de moyens, d'efforts, en déclarant parfois la guerre au narcotrafic, en demandant l'état d'urgence, se retrouvent finalement à être totalement perdant dans ces quartiers-là, et donc que la réponse politique attendue dans ces quartiers se tourne davantage vers ceux qui voudraient légaliser la drogue, qui voudraient pas forcément développer la vidéoprotection, la police municipale, et l'on voit finalement les intérêts qui peuvent se rencontrer entre certaines politiques qui sont menées et les intérêts de voyous. Lorsque l'on voit que, par exemple, à Saint-Denis, on consacre 4 pages à la gestion de la ville de Mali Bagayoko et donc à faire un premier bilan. Lorsque l'on voit que les points de deal qui hier avaient été fermés par l'ancienne municipalité les autorités de l'État ont rouvert aujourd'hui, que les vendeurs à sauvettes sont de retour, et on se retrouve désormais avec une police municipale qui a ordre de ne plus bouger, de rester chez eux.
0: Et qui démissionne massivement, surtout Nicolas Boutin.
6: Exactement, qui démissionne. Une 50aine devrait partir, une 20aine ont été actées, mais une 30aine devrait également quitter Saint-Denis. Et puis, on voit que le soutien de la mairie envers les agents de la police municipale est de moins en moins, franc. En tout cas, voilà, Les policiers nous disent qu'ils ont peur maintenant de sortir et d'intervenir, notamment dans certains quartiers qui sont encore une fois gangrénés par le narcotrafic notamment. Mmh. Et donc on se retrouve avec des maires qui parfois légitimement veulent céder en fait la lutte contre le narcotrafic à l'État, puisque c'est d'ailleurs
0: c'est les compétences de police nationale plutôt, oui.
6: Exactement, mais qui du coup favorise ce le déploiement de ces forces illégales. Et puis, on voit aussi des commerces qui s'installent. Et là, encore, avec une inaction parfois des équipes municipales, notamment de commerces qui servent à blanchir l'argent de la drogue.
0: Alors, pour finir, Nicolas Boutin, il y a une autre donnée, donc on a compris que les narcotrafiquants partaient à l'assaut des mairies, mais il y a aussi des maires qui résistent. On se rappelle du maire de l'Île-et-Rose,
2: Vincent Jeanbrun,
0: dont j'ai oublié le nom, merci beaucoup Valentin Gore, Vincent Jeanbrun qui a vu son domicile être attaqué, sa femme et ses enfants contraints à la fuite. Il y a des maires qui résistent, mais justement la question c'est, est-ce que ces maires ont les moyens de résister, est-ce qu'ils sont soutenus, ces maires justement qui veulent finalement faire régner l'ordre républicain, en fait, tout simplement.
6: C'est toute la question. Notamment, nous, on est allé dans l'agglomération lyonnaise, on est allé voir ces maires de plusieurs étiquettes. Hein. On a Alexandre Vincendé qui est chez Horizon, on a la maire de Décines, de Laurence Fautra, qui est aux Républicains. Vous voyez, c'est un petit peu transpartisan. Et on se retrouve avec des maires qui se retrouvent dépassés. On a eu à Décines récemment un incendie criminel qui a coûté la vie à 3 personnes, dont l'enquête se dirige vers un règlement de compte lié encore une fois au narcotrafic. Eh bien, lorsque la maire de Décines Charpieux et appuyée des élus de la métropole ont demandé au ministre de l'Intérieur davantage de moyens, de l'aide, une visite notamment sur place, eh bien pour l'instant le ministre a simplement répondu qu'il allait regarder les chiffres. Pour la petite anecdote, le ministre est à côté de Lyon demain, devait se rendre à Décines et a finalement annulé ce rendez-vous avec les maires hier en fin d'après-midi. Certaines sources nous indiquent que ça pourrait être lié avec ce coup de colère que les maires ont témoigné dans Valeurs Actuelles. Pourquoi ? Parce que aujourd'hui, on se retrouve avec des policiers nationaux de moins en moins nombreux, et encore une fois, à Lyon, malgré certaines promesses, eh bien, il y a encore 48 48 effectifs en moins prévus en septembre prochain sur l'agglomération lyonnaise. Et on se retrouve encore aujourd'hui avec des maires qui sont obligés de pallier avec leurs propres moyens. Et donc, quand on est dans une commune riche, si on est à Cannes, à Neuilly, eh bien, effectivement, on peut plus facilement se doter de moyens. Mais lorsque l'on est dans des collectivités qui déjà ont dû subir des baisses de dotation, eh bien, c'est aujourd'hui, on mise bout à bout, on fait un petit peu ce que l'on peut du bricolage avec les outils qui sont les leurs, qui malheureusement ne suffisent pas à endiguer la progression du narcotrafic.
0: Merci beaucoup Nicolas Boutin, chef du service VA Région et co-auteur de ce dossier très intéressant sur la façon dont les narcotrafiquants montent à l'assaut des mairies. C'est évidemment retrouvé en exclusivité sur Valeurs Actuelles, donc n'hésitez pas à l'acheter en kiosque, à vous abonner ou à payer un abonnement numérique pour avoir ces articles disponibles sur le web. À très bientôt Nicolas et merci à vous. Restez avec nous chers auditeurs, puisque dans quelques instants nous recevons Tugal Denis, directeur de la rédaction de Valeurs Actuelles et auteur de La Cendre et le Feu, un récit intime de la droite aux éditions Robert Laffont, et on revient vers vous dans quelques instants.
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1: Et de retour à l'antenne de Radio Courtoisie dans l'émission Restons courtois, présentée comme tous les jeudis par Valeurs Actuelles. Je suis Marc Hainaut et je suis en plateau avec Valentin Gore et Étienne Darjac, que je ne présente plus. Et nous avons le plaisir d'accueillir Tuguel Denis. Tuguel Denis, bonsoir.
2: Bonsoir Marc.
1: Vous êtes le directeur de la rédaction de Valeurs Actuelles et vous publiez La Cendre et le Feu aux éditions Robert Laffont, un ouvrage, un récit intime sur la droite telle que vous la connaissez et telle qu'on la connaît un petit peu tous. Et pour parler de tout ça, j'ai aussi proposé à Stanislas Rigaud d'être avec nous ce soir. Bonsoir Stanislas.
3: Bonsoir Marc, bonsoir Tuguel, bonsoir à tous, bonsoir Étienne Darjac, bonsoir Valentin.
1: Bravo, vous êtes tout ça en une phrase, c'est un homme de radio, cofondateur de Génération Z, donc ancien président des jeunes avec Zemmour, et actuel cofondateur de Nexus, une agence d'influence et de relations publiques et de communication. Ça va, c'est bon ?
3: C'est parfait.
1: Nickel.
3: Merci beaucoup.
1: Donc, vous l'aurez compris, chers auditeurs, plusieurs générations de droite rassemblées sur le même plateau. Nous attendons aussi François de Voyer qui ne devrait pas tarder. Tuguel Denis, j'ai parlé de récits intimes et c'est vrai, tant vous avez pris le pari de vous livrer avec une grande sincérité dans ce livre. Alors, intime, oui, en même temps, c'est ça qui est amusant, c'est qu'on retrouve tous un petit peu des références communes. On peut parler de Jean-Pax Meffray, on peut parler de même des lieux de résidence, d'une ambiance, d'une époque. C'est un petit peu ça que vous avez voulu décrire.
2: Bah, c'est tout le paradoxe des témoignages, c'est qu'ils sont parfois plus universels que des récits plus collectifs. Bon, je considérais que venant d'une famille assez archétypale, ça pouvait effectivement éclairer sur le milieu dans lequel j'ai grandi. Famille de 6 enfants, banlieue ouest, messe en latin, vouvoiement des parents, scoutisme, école privée. Donc il y avait là de quoi effectivement dessiner quelque chose d'assez cadré. Et après, effectivement, j'ai voulu faire quand même comme une forme de recensement du milieu dont je viens, du milieu dont vous venez un peu tous, ou en tout cas qu'on a pu côtoyer de près ou de loin. Recensement à la fois un peu avant disparition, parce qu'il y a cette idée que un peu évidente que aujourd'hui on appartient à une espèce en voie de disparition, que nous sommes entre guillemets des anomalies. Ça veut pas dire que on n'a pas d'influence, ça veut pas dire que on va totalement disparaître, ça veut pas dire que les gens comme nous ont vocation à être de moins en moins nombreux, mais quand même il y a un air du temps qui nous impose de marcher face à lui à contre-courant. Et donc c'est pour ça que je me suis dit faut camper ce milieu pour qu'à la fois nos adversaires nous connaissent mieux, parce que ce qu'on vit n'est pas ce qu'on dit. Moi je lis partout dans la presse, mais depuis que je suis enfant, hein, des portraits de la droite catholique versaillaise intégrale ou pas versaillaise d'ailleurs, qui sont très loin de la réalité. Et mais j'avais aussi envie d'écrire pour nos amis qui n'ont jamais le droit à leur propre récit. La gauche ne cesse de servir sa propre narration en permanence. Elle est très douée pour se mettre en scène, voire pour se mettre en valeur, quand la droite s'excuse en général politiquement d'être de droite, mais oublie aussi de retranscrire ses élans, ses grandeurs, son panache, ses paysages, ses personnages. Vous avez évoqué effectivement quelques points d'accroche que nous pouvons partager. Il y a la lecture des livres de Serge Dalens, il y a les paroisses dans lesquelles nous nous sommes agenouillés le dimanche, les écoles que nous avons fréquentées, l'éducation assez spécifique que nous a donné nos parents, la musique qu'on écoutait, les tenues qu'on portait, et tout ça, je pense, méritait effectivement une espèce de radiographie pour qu'une bonne fois pour toutes, on puisse expliquer dans ce pays comment les gens de droite vivent réellement.
1: Vous le racontez d'ailleurs, le fait d'être en Bermuda tout le temps et par tous les temps, le fait d'être un petit peu comme déguisé.
2: Alors là, si j'étais en Bermuda maintenant, oui, ça ne me dérangerait pas.
1: Ouais, mais la métaphore, c'est vrai.
2: Mais l'hiver dans les années 80 et les hivers dans les années 80 étaient rudes.
1: Oui, mais le velours, ça réchauffe quand même. Et il paraît qu'on n'attrape jamais froid par les mollets. On a dû vous le dire plusieurs fois.
2: Bah, c'est vrai qu'on tombait pas si malade que ça. Mais une fois de plus, il y a un côté archétypal. Effectivement, dans cette famille de 6 enfants habillés en Cyrillus avec les Bermudas. Et des gens qui le regardaient un peu d'un air bizarre. Et en même temps, c'est ça qui rend je pense, une certaine droite un peu romanesque, hein, c'est que effectivement, elle détonne, et effectivement aussi, elle a ses codes, ses mythologies. Moi, j'ai toujours été frappé. On parle de milieu dans lequel on a grandi, on peut aussi évoquer le mot microcosme. Mais c'est ça qui est génial avec les microcosmes, c'est des mini-sociétés où on partage des codes sociaux, des représentations du monde, et qui donne à la fin quelque chose de très lisible. Et effectivement, on était prévisible, on était souvent voilà.
1: Cliché quoi. En fait,
2: ouais, un peu cliché. Et en même temps, justement, on partageait énormément de codes en commun. Et c'est aussi ce qui faisait la cohésion de mon milieu, sa solidarité, son homogénéité et, je pense, une forme de fidélité et de solidité.
1: Stanislas Rigaud, sur la cendre et le feu.
3: Bah, écoutez, j'ai déjà félicitations parce que j'ai lu le livre de Tudiel Denis avec grand intérêt. Alors, pour plusieurs raisons. La première, c'est que, en effet, même si nous ne sommes pas de la même génération, certains phénomènes sont communs entre nos deux générations. Et après, il y a plusieurs éléments qui sont assez géniaux. Le premier, qu'il est un peu moins à titre très personnel, et je l'ai écrit à Tudiel, c'est qu'il m'a rendu Édouard Philippe sympathique dans les premières pages du livre. Ce qui m'a déplu, mais bon, c'est tout le talent de Tudiel. La deuxième chose, et ça, je crois que c'est quand même un phénomène assez générationnel, c'est-à-dire que les descriptions qui sont faites dans le livre et l'objectif du livre, à savoir qui est de nuancer ce que votre génération a été, ne se retrouvent plus nécessairement dans la nôtre. C'est-à-dire, j'ai l'impression qu'une grande partie de la génération aujourd'hui, issue de familles de 5, 6 enfants, scouts, cathos, tradis, etc., a plutôt tendance à être extrêmement revendicative, même plus âgée.
1: Décomplexée, en fait, un peu.
3: Plus décomplexée. Et moi, je crois qu'il y a justement un changement hyper intéressant. On le voit par des grands phénomènes, que ce soit par les JMJ, qui sont des succès énormes, que ce soit par le palinage de Chartres, que ce soit par des mouvements politiques où des leaders jeunes sont en train de s'affirmer un peu partout. Et donc, j'ai l'impression qu'il y a quand même aussi... le grand mérite du livre, c'est que vous nuancez évidemment ce qui est la droite et les clichés. Et qu'à l'inverse, il y a aussi une vraie opposition entre nos deux générations où nous allons justement chercher à affirmer ce que nous sommes en permanence quand on a l'impression, quand on lit votre livre, que vous, justement, vous avez voulu tout au long de votre vie, et de journaliste et d'homme, nuancer ce que vous étiez quand nous, peut-être de façon caricaturale d'ailleurs, on en fait des caisses sur le côté barbour, sur le côté on est catho, on est extrêmement revendicatif. Et je sais, pour vous connaître un petit peu, pour avoir eu l'occasion d'échanger de nombreuses fois, vous êtes évidemment très loin de la caricature qui est faite de vous dans les médias, et qu'en fait le livre reflète, je trouve, très très bien cette nuance et cette recherche de vérité, aussi de dialogue avec tous. Mais voilà, je trouve que le vrai duel, il est aussi générationnel, où peut-être que nous sommes caricaturaux quand votre génération essaie justement de nuancer ce que vous a apporté votre écosystème familial, personnel, etc.
2: Ouais, je pense qu'on est tous les enfants des générations qui nous ont précédés. Déjà, en tout cas, je vous remercie Stanislas pour cette analyse une fois de plus fine comme toujours. Comme toujours avec vous. Et je commencerai quand même par justement un élément personnel vous concernant. J'étais positivement ébahi de voir qu'un garçon comme vous ait pris autant de place pendant la campagne présidentielle de 2022, car effectivement, je ne suis jamais blasé de voir une certaine droite avoir le droit à la parole dans des médias qu'on estimait inaccessibles pour nous. Et effectivement, la manière dont vous avez été extrêmement souvent invité sur BFM, sur des grandes antennes nationales pendant la campagne de 2022, et sans jamais avoir à renier ni ce que vous étiez, ni la coupe de cheveux que vous aviez, ni la typologie que vous représentiez, ni les convictions évidemment que vous défendiez, que vous ne portiez pas du tout en bandoulière, était un signe effectivement de cette fameuse bataille culturelle qui avançait. Pour autant, si vous voulez, je parle beaucoup par exemple de Jean Sévilla dans le livre. Faut regarder les choses avec un peu évidemment de profondeur historique. L'histoire fut-elle contemporaine? Quand Jean Sévilla passe à la télévision dans les années 90, Jean Sévilla, historien, journaliste au Figaro, et par ailleurs mon voisin de Louvciennes, là où j'ai grandi, et j'étais très ami avec ses enfants, Nicolas et Benoît Sévilla, dont nous fréquentions les mêmes écoles, bah, si vous voulez, voilà, il était tout seul sur le plateau d'Ardisson, c'était une fois par an, Le Pen passait à la télé trois fois par an, évidemment, il n'y avait pas Jenny Bastier, Charles Dornelas, Geoffroy Lejeune, tous les jours à la télévision. Et puis, les choses ont commencé à se débloquer.
1: Vous le racontez, justement, avec son allure un peu compassée, sa cravate à fleur de lys, qui détonne complètement entre deux humoristes,
2: Thierry
1: Ardisson, il y a un décor un peu clinquant, quoi.
2: Enfin, oui, il se retrouve sur le plateau de Thierry Ardisson, entre Gérard Darmon, l'acteur, et je ne sais quel chanteur, mais bon, il se démonte pas, et il explique qu'effectivement, il y a tout un débat sur la repentance historique sur le plateau qui s'installe, et il se démonte pas en expliquant que faut pas avoir une lecture caricaturale, par exemple, de la colonisation. Donc les choses ont évidemment bougé sous les coups de boutoir des uns et des autres jusqu'à votre présence assez massive en 2022 dans les médias, Stanislas Rigaud. Mais pour autant, je me méfie, si vous voulez, quand la droite triomphe trop tôt, parce que justement, la droite est tellement complexée que quand elle, dès qu'elle a 3 minutes d'émission à la télé, elle a l'impression que ça y est, que les choses sont acquises et que la bataille culturelle est gagnée. Et en fait, il y a deux adversaires qui nous tendent des pièges. Il y a nos amis qui, par imprudence, crient victoire trop tôt, et nos adversaires qui, eux, par hostilité, annoncent notre victoire, alors qu'en fait, on a encore que des miettes du débat public, de l'espace culturel disponible, et je vous parle même pas des politiques publiques concrètes, c'est-à-dire qu'il ne se passe absolument rien de droite dans ce pays, en réalité.
1: Après, sérieux, justement, tu lui as donné, peut-être que les auditeurs s'interrogent, c'est, vous parlez un petit, en parlant de la droite, de vos origines familiales, etc., vous parlez un petit peu presque d'un pays qui n'existe plus, et en même temps, on a l'impression que la droite n'a jamais été autant de retour. Il y a un côté un petit peu paradoxal d'une droite qui revient en force médiatiquement, politiquement, etc. Enfin, on a quand même, alors, Marine Le Pen détesterait qu'on dise qu'elle est de droite, mais il y a quand même Jordan Bardella qui est en tête à 36% dans les sondages pour l'élection présidentielle 2027. Et en même temps, on a l'impression, justement, que cette droite, elle est ultra minoritaire, elle est réduite à sa portion congrue et qu'elle est à deux doigts de la disparition.
2: Je pense que la gueule de bois en 2027 peut être d'autant plus sévère parce que, justement, on a l'impression que comme Philippe de Villiers vend beaucoup de livres et que Jordan Bardella est à 36% dans les sondages et que Pascal Praud réalise des bonnes audiences, etc., et que Stanislas Rigaud pouvait passer des heures et des heures d'antenne en 2022, que le mouvement est en marche, mais attention de ne pas se réveiller avec François Hollande président de la République en 2027, c'est pas une blague. C'est vraiment pas une blague. Et voilà, moi je prends juste l'image et la métaphore dans le livre des Fata Morgana, c'est des mirages complexes dits supérieurs, et en fait qui résultent de la superposition d'une couche d'air chaud sur une couche d'air froide. Et la couche d'air chaud, c'est ce que je viens de décrire, l'allant général de la droite, mais la couche d'air froid, c'est la réalité, c'est-à-dire les politique publique, il se passe rien de droite sur la fiscalité des entreprises dans ce pays, il se passe rien de droite sur la gestion des flux migratoires, il se passe rien de droite dans l'organisation de la justice, il se passe rien de droite sur la fiscalité des particuliers, et donc tout cela pour le moment n'est que du bruit que nous faisons avec nos bouches et qui n'est pas vraiment concret dans le pays.
3: Mais non, mais c'est avant de laisser la parole, évidemment, j'imagine aux autres, mais...
1: Moi je laisse réagir quand même. Je vous laisse réagir quand même, allez-y.
3: C'est gentil. Mais... Non, justement, mais c'est là où je trouve que c'est intéressant, c'est qu'il y a une partie notamment de la jeunesse de droite qui est, si je suis très caricatural, fleur de lys, drapeau bleu, blanc, rouge, Barbour et de retour à fond, et qui justement crie victoire et se croit de retour, ou en tout cas arrivant au pouvoir. Mais c'est parce qu'il y a deux modes opératoires, c'est-à-dire que j'ai l'impression que votre génération a justement fait tout ce travail de sape, d'explication, d'infiltration, si je puis dire, de certains milieux, en expliquant de façon quasi pédagogique qu'en réalité l'image qu'ils s'en faisaient n'était pas la bonne.
2: Que nous n'étions pas des monstres.
3: Exactement, et il y a tout ce travail-là. Et en fait, si on s'est retrouvé par exemple avec des Bastiers, enfin toute la équipe du Figaro, vous, toute la bande de Valeurs Actuelles à l'époque sur les différents plateaux, c'est qu'il y a eu un gros travail auprès des individus un à un pour leur expliquer, vous étiez des gens tout à fait éclairés. Alors que nous bénéficions de ce travail. Mais par contre, nous avons une autre méthode dans la nouvelle génération qui est d'être beaucoup plus offensive, de ne plus s'excuser. Et là où je trouve ça intéressant, c'est qu'aujourd'hui, et je le vois à mon échelle, au niveau des jeunes centristes versus les jeunes de droite, ce sont quand même les jeunes de droite qui ont l'ascendant psychologique et qui sont offensifs à leur endroit. Et eux doivent se justifier d'un bilan, d'une attitude, d'une logique politique, d'une idéologie. Quand aujourd'hui, nous sommes très à l'aise pour pouvoir les critiquer facilement. Et c'est eux qui, aujourd'hui, se tournent vers nous et essayent de comprendre comment nous fonctionnons pour comprendre les codes de l'époque, parce qu'ils sentent bien qu'ils sont bloqués dans des espèces de camps avec l'extrême gauche très virulente et une extrême droite, ou le camp national, une droite très forte, qui est de retour et qui est très bruyante, en tout cas générationnellement parlant.
1: Tu es Denis, si vous voulez répondre à ça.
2: Non, je ne sais pas si les autres veulent terminer. elle est très bonne cette analyse de Stanislas, donc je la partage.
4: Moi, je rebondirais sur ce mot de microcosme que vous aimez beaucoup, Tugdual Denis, qui est juste microcosme très marqué, un certain milieu, comme on dit, la fameuse expression, vous êtes l'enfant d'un certain milieu. Et puis ce milieu, vous en êtes séparé à un moment. Ça, c'est très intéressant dans ce livre. Et ce qui est différent chez vous par rapport à ce qu'on peut lire beaucoup dans l'époque, c'est qu'il y a un retour. Vous bouclez la boucle, vous revenez en arrière et vous revenez vers ce milieu qui est celui de votre naissance. attiré peut-être d'abord par une esthétique. C'est peut-être aussi ça, la droite que vous décrivez. C'est la messe, pas forcément en latin, mais assez traditionnelle. C'est un peu la droite de Thierry Ardisson. C'est celle qui aime bien les belles choses.
2: La liturgie sulpicienne.
4: Les cimetières bretons. Ça, c'est très fort chez vous, cette dimension esthétique.
2: Alors, bon, d'abord, il y a effectivement l'émancipation. Je crois vraiment que ce qui rend le retour aux sources plus fort, plus puissant, plus enviable, c'est l'émancipation. Il n'y a pas de retour aux sources sans d'abord un pas de côté. Et bon, moi, j'ai eu besoin de sortir de mon terrier à un moment, effectivement, poussé par des amitiés nouvelles, poussé par l'envie aussi très enfantine, entre guillemets, de vouloir ressembler à tout le monde. Si vous avez des enfants et que vous discutez avec un garçon de 8 ans, il a évidemment envie d'avoir le même marque de sac à dos que tout le monde. Il a évidemment envie d'avoir vu le même film que ses camarades de classe la veille et en fait de se fondre dans la masse. C'est qu'en devenant adulte qu'on comprend l'intérêt de la distinction et de la singularité. Et puis de toute façon, j'avais aussi envie de connaître d'autres couleurs, d'autres musiques, d'autres univers. Et je raconte dans le livre effectivement des expériences diverses et variées, mais à commencer par un voyage à Cuba que j'avais fait avec une de mes anciennes petites amies, et nous étions allés 40 jours à la Havane. Elle-même était la petite fille, et on était hébergés par sa grand-mère, d'une ancienne monteuse dans le cinéma, qui avait fait tout le montage des films d'Henri Verneuil notamment, qui était remariée à un acteur cubain, qui participait à des réunions du comité central du Parti communiste cubain. Et un jour, nous étions là dans sa maison du Vedado, qui est un quartier de la Havane, Angela Davis, une grande militante antiraciste américaine, l'équivalent de Malcolm X au féminin, entre guillemets, débarque à la maison. Bon, moi, je suis très content d'avoir vécu tout ça. Je suis content d'avoir été intermittent du spectacle, d'avoir travaillé sur des concerts de Johnny Hallyday, d'avoir travaillé dans le milieu du cinéma, avec évidemment personne dans ces entourages-là qui n'avaient vécu la messe en latin ou qui avaient été élevés dans une famille de 6 enfants. Et puis, de manière assez logique, assez classique, il y a le retour aux sources, et le retour aux sources, il se fait effectivement par à la fois un attrait pour l'esthétique de notre droite, mais aussi une espèce d'affection pour ce camp si maltraité qui a besoin d'être restauré. Moi, j'ai pas voulu faire un livre de combat, mais j'ai voulu faire un livre de réparation, parce que vraiment, une fois de plus, je pense que ce que l'on donne à voir de la droite, ce qu'on condamne la droite à être dans le récit collectif est absolument pas représentatif de ce qu'on est. Il y a tellement de choses splendides à décrire de nos paysages, de la plaine de la Beauce incisée par les pèlerins de Chartres en passant par les marches du Mont-Saint-Michel. Il y a des personnages à la qualité inégalée, cultivée, sensible, ouvert, parce que ce qui nous distingue de la gauche, c'est quand même aussi notre absence de sectarisme. Et effectivement, notamment en travaillant à Valeurs Actuelles, je suis revenu vers cette droite intégrale, et j'ai eu envie de la magnifier, peut-être pour réparer quelques égarements de jeunesse, mais en tout cas c'est venu assez naturellement.
1: Mais ça, il a fallu vous en éloigner pour la
2: retrouver. Je pense, toujours la même chose, on voit mieux un peu quand on est de côté. C'est aussi pour ça d'ailleurs que dans le livre, il y a des personnages comme François Bayrou ou Édouard Philippe. Je sais bien qu'Édouard Philippe ne représente pas la droite conservatrice française et qu'il y aurait beaucoup de choses à dire sur des choix politiques qui le disqualifieraient, entre guillemets, de l'électorat de droite. Je sais bien que François Bayrou a jamais rien fait quand il était au pouvoir installe quelque chose de droite dans ce pays. Mais en même temps, quand vous êtes à la messe aux Invalides avec Édouard Philippe pour l'enterrement de votre grand-père maternel, héros de Dien Bien Phu, et qui chante la prière du para comme tout le monde, bah vous avez envie de dire qu'il fait quand même un peu partie de votre famille, au sens large du terme. Quand vous êtes avec François Bayrou à Pau, puis à Bordère, son village natal, et que vous parlez de Bernanos, et de cette phrase incroyable de Bernanos qui écrivait dès 1947 dans La France contre les robots, à propos de notre époque, enfin son époque déjà, mais qui est tellement vrai aujourd'hui, on ne comprend absolument rien à la civilisation moderne si on n'admet pas d'abord qu'elle est une conspiration contre la vie intérieure. Je ne sais pas qu'est-ce qu'il y a de phrase comme phrase plus à droite et plus chimiquement pure de droite dans la littérature française que celle-là. Et il y a plein de gens qui, sans être effectivement dans la petite boîte qu'est la nôtre, comprennent très bien, participent à nos élans. Je vais vous faire une confidence, j'ai vu Édouard Philippe avant-hier, et on a débriefé un peu le bouquin, et je savais même pas qu'il avait lu Le Prince Eric. Il dit, ah, Serge Dalin, c'est quand même quelque chose, etc. Donc, voilà, profitons de ça quand même, profitons de quelques petits éléments.
1: Un héritage commun, quoi.
2: Voilà,
1: même
2: exactement, il y a un petit héritage
1: éloigné.
2: Commun, et quand je vois la rapidité, la facilité avec laquelle la gauche la plus hostile au devenir de la France arrive à s'agglomérer, franchement, parfois, faut arrêter d'avoir des puceurs de gazelle avec des gens avec qui on partage au moins charnellement quelques éléments.
1: Étienne Darjac, qu'est-ce que ça vous inspire justement cet itinéraire?
5: Sur la dernière partie de ce que vous avez évoqué, Tuduel, je suis peut-être un peu sceptique. Il m'est arrivé aussi, au cours de différentes rencontres, de découvrir un peu chez des gens que je pensais assez éloignés de moi politiquement, des références communes, notamment parmi celles que vous citez. On va être un peu étonné. Et j'écoutais ce que vous disiez tout à l'heure sur la nécessité de prendre du recul, de s'éloigner pour mieux revenir. Le problème des gens que vous citez, peut-être, d'Edouard Philippe, de François Bayrou, c'est sans doute qu'à un moment, ils ont senti, eu besoin de s'éloigner de ce milieu pour peut-être leur bien-être, en tout cas leur carrière politique, et qu'ils sont jamais trop revenus. Ils ont gardé sans doute les références, pour que là, j'imagine, ils ont une affection sincère. Mais en tout cas, ce qu'on peut apercevoir de leur œuvre, de ce qu'ils ont fait, de leur vie, participe justement à cette conspiration contre la vie intérieure dont vous parlez. Donc, j'entends le charme qu'on peut trouver au maniement des références communes, vraiment. Je sais pas si ça justifie un rapprochement.
2: Après, moi, vraiment, j'ai pas eu du tout l'ambition, et je pense pas en avoir la capacité de faire un livre politologique pour ranger chacun dans la bonne ligne d'eau et à la façon de René Raymond, pouvoir faire un nouvel tableau de classification des droites. En revanche, je pense qu'il manquait quand même un espèce de récit sur voilà nos représentations communes et dissibles, et parfois ce sont des gens qui, entre guillemets, sont pas de notre camp, qui arrivent à les verbaliser mieux que nous. Mais vous voyez, ce qui est vrai pour dans ce que vous dites sur Édouard Philippe ou François Bayrou, moi je suis désolé, est vrai aussi pour Marine Le Pen, par exemple. Elle se réclame moins souvent de droite que Édouard Philippe. Ça me paraît une aberration. Elle a grandi à Saint-Cloud. Elle a fréquenté les mêmes écoles que moi. En l'occurrence, moi j'étais à 400 mètres au collège de là où elle habitait. Elle était au lycée à 200 mètres de là où j'étais au collège. Elle a eu des cantiques communs avec nous. Elle a eu des chansons communes avec nous. Il y a un rapport à l'histoire de France qui, à la permanence, je pense, qui quand même nous rapproche. Alors, pour des raisons biographiques, j'aime beaucoup cette citation de Bergson, la philosophie d'un homme, c'est d'abord sa biographie, et évidemment, ça vaut pour les femmes. Donc, la biographie de Marine Le Pen, c'est une répudiation de la droite bourgeoise qui avait tellement peur de s'acoquiner avec la famille Le Pen qui était diabolisée et qui préférait s'éloigner à toute force. C'était même vrai pour une partie du clergé. L'évêque du diocèse où Marine Le Pen devait passer sa confirmation lui a demandé de la faire sous un nom d'emprunt. Marion Maréchal, François Devoyer la connaît mieux que moi, le curé de la Trinité-sur-Mer a refusé de lui donner le baptême. C'est quand même des stigmates qui vous marquent profondément et qui vous donnent ensuite Trinité-sur-Mer a refusé de lui donner le baptême. C'est quand même des stigmates qui vous marquent profondément et qui vous donnent ensuite envie de pas faire

0: ça va pas quand même jusque là. Mais voilà, ce qui, je pense que des élans plus immatériels sont beaucoup plus importants à mes yeux et en tout cas nécessitent d'être couchés sur le papier une bonne fois pour toutes plutôt que de faire de la politique politicienne. Et ça, il y a toute la littérature disponible tous les jours pour séparer les gens que je viens de citer.
1: En tout cas, on en est à 40 minutes d'interview, on a réussi à ne pas parler de François Fillon encore, et ça c'est pas mal. Et ça vraiment, ça, je trouve
0: simplement
1: que, c'est un bel exploit. Non, il y a trois personnalités qui, il y a un clan et deux personnalités qui jalonnent votre livre, évidemment le clan Le Pen. Et c'est assez amusant de voir que Marine Le Pen, qui ne se revendique absolument pas de droite, et je pense que vous avez raison, qu'elle a très mal vécu le fait d'avoir été ostracisée à un moment donné par ce milieu à cause de son nom. Il y a évidemment Édouard Philippe, on en a parlé, et il y a François Fillon. François Fillon, on a l'impression effectivement, en vous lisant, que c'est la quintessence de ce que peut être la droite, en quelque sorte.
0: Bon, je suis désolé.
1: Et c'est là où vous allez vous faire des copains, tu gueules.
0: Non, mais c'est surtout, j'ai l'impression effectivement de d'avoir déjà prêché ce sermon, mais c'est pas grave, je vais y retourner.
1: Alors, on revient dessus quand même.
0: Non,
2: je
0: trouve que François Fillon a incarné en 2016, lors de la primaire de la droite, quelque chose de très abouti à droite. C'est-à-dire qu'il y avait à la fois l'expérience d'un homme d'État qui sait piloter des grandes administrations publiques, qui sait rédiger un programme, qui sait rédiger des décrets d'application, qui sait composer un entourage de qualité dont on se dit qu'on soit partisan ou non, mais que ce sont des gens qui sauront faire, quoi. Il y avait quelque chose de très professionnel, évidemment, et de mature dans sa proposition politique. Et puis, il y avait ce moment de sa vie, cette incarnation, cet homme qui avait été ministre des Affaires sociales, ministre de l'Éducation nationale, ministre des Télécommunications, Premier ministre pendant 5 ans, évidemment, appartenant à une droite très conventionnelle, à une droite qui avait déçu, il faut le dire aussi, et qui tout d'un coup arrivait à un moment de sa vie d'autonomie intellectuelle et d'autonomie politique qui lui permettait de basculer dans une forme de radicalité, mais une radicalité rationnelle. Rationnelle pour les raisons que j'évoquais avant, et radicalité parce que l'époque l'exige. Et d'ailleurs, c'est quelque chose qui traverse aujourd'hui tous les personnages qui sont présents dans mon livre, et honnêtement, y compris, je suis désolé de les défendre encore une fois, Édouard Philippe ou François Bayrou, tout le monde sent bien que la France nécessite, enfin en tout cas la restauration de la grandeur française nécessite un traitement de cheval et que rien ne se passera sans un immense renversement de table. C'est évidemment ce qui avait aussi porté la campagne de Zemmour en 2022, c'est ce qui porte la proposition politique de Marine Le Pen depuis le début, c'est ce que cherche Bruno Retailleau et c'est ce que cherchouille entre guillemets même Gabriel Attal ou Édouard Philippe, parce qu'il voit bien qu'on est au bout du bout du bout d'un système. Mais donc François Fillon, il arrive avec voilà cette expérience, cette trame, cette aura entre guillemets, plus cette radicalité qui lui est apportée par Bruno Retailleau notamment à l'époque, qui lui est apportée par des compagnonnages un peu plus anticonformistes et un peu moins conventionnels que d'habitude. Et je trouve effectivement qu'il y avait dans le programme de François Fillon et puis la manière dont elle a résisté évidemment à la falsification de sa campagne par à la fois les juges et les médias, quelque chose de très, très chevaleresque. Et j'ai la chance de le côtoyer quasiment quotidiennement ou en tout cas de manière hebdomadaire depuis 2019. Et voilà, je veux témoigner ici que c'est vraiment quelqu'un à qui les discussions sont passionnantes parce qu'il sait très bien de quoi il parle et en même temps il y a voilà maintenant cette liberté de ton et cette indépendance d'esprit absolue. Il y a ces bonnes manières, pas au sens bourgeois du terme mais au sens sophistication et voilà, je pense que c'est vraiment un grand homme.
1: C'est un peu un trait d'union entre Bruno Retailleau et Philippe Devilliers. D'ailleurs, dans ce livre, c'est amusant, il est un petit peu à mi-chemin. On sent, c'est peut-être le fait de plus être aux affaires qui lui a donné cette liberté. Il est plus à mi-chemin entre les deux, à essayer de chercher une espèce de synthèse improbable.
0: Alors, je trouve que cette relation, ce triangle des Bermudes, Bruno Retailleau, Philippe Devilliers et François Fillon est absolument passionnant parce que sur le plan humain, c'est romanesque à souhait avec que des personnages à la personnalité intense. Et en même temps, ça dit tellement de la droite, c'est-à-dire la droite est tellement capable de se diviser. J'ai une phrase dans le livre où je dis que sur le palier de nos convictions communes, les voisins qui ne se parlent pas sont vraiment extrêmement nombreux et ça c'est vraiment la grande tradition de la droite, la division. Et il y a quelque chose de très touchant comme ça, un peu au moment où le soleil commence à se coucher sur leurs existences, dans la volonté de ces gens-là de faire la paix, en tout cas pour ce qui concerne François Fillon et Philippe Devilliers, parce que la proximité de Bruno Retailleau avec François Fillon avait évidemment éloigné Fillon de Philippe Devilliers, puisque que Philippe Devilliers en voulait beaucoup à Bruno Retailleau de l'avoir quitté. Et en fait, il y a une scène, je pense, assez émouvante, c'est que le père de François Fillon est mort il y a 2 ans. Et en fait, donc, en ramassant les affaires familiales, François Fillon tombe sur un cliché, une photo de Philippe Devilliers avec son propre père, qui s'appelait Michel Fillon, qui était notaire dans la Sarthe. Parce que, en fait, figurez-vous que les familles de Philippe Devilliers et de François Fillon étaient amis bien avant la génération

0: de François
1: Et il souffle de l'ouest,
0: et Philippe, exactement.
1: Ouais.
0: Et donc François Fillon envoie la photo de Philippe Devilliers avec son père à Philippe Devilliers qui sortait d'un plateau de CNews un vendredi soir. Et Philippe Devilliers raconte dans le livre qu'il a eu les larmes aux yeux et il me dit. Bah, je me suis dit qu'en fait, il était temps de faire la paix aussi, parce que Philippe Devilliers a participé aux divisions qu'il y a pu y avoir entre eux.
1: Ouais.
0: Et je trouve qu'il y a quelque chose de touchant dans la volonté de ces hommes de finalement, à un moment, se dire qu'il y a quelque chose de plus grand qu'eux qui les dépasse et qu'il est temps de rassembler leurs forces.
1: C'est ça la droite, François Loyer, c'est plein de petites chapelles isolées les unes des autres qui se parlent trop tard.
2: Trop tard, ou ne se parlent pas du tout, ne se parleront jamais, ça c'est un autre sujet, mais en tout cas moi j'ai été très ému parce que vous avez écrit, parce que vous venez de nous décrire aussi, de nous faire vivre l'incise des pèlerins à travers les plaines de la Beauce, ces souvenirs, ces chants, mais j'ai ressenti un peu la même émotion qu'en lisant Rêveuse bourgeoisie, vous savez le très beau roman de Drieux, c'est-à-dire que je me demande parfois si on ne décrit pas là, et encore une fois je m'inclus parce que ce sont des choses je pense que l'on peut avoir en commun pour beaucoup d'entre elles, de passer, c'est-à-dire d'un commun qui n'existe plus que pour une toute petite frange de la population. Et j'ai tout de même, de ce point de vue, un peu peur qu'un Jérôme Sainte-Marie ait peut-être raison sur le côté bloc élitaire, bloc populaire, c'est-à-dire que la droite et la gauche ne parlent plus que dans des milieux très politisés ou traditionnels, d'ailleurs, sur la gauche comme sur la droite. Que cette disposition de l'esprit de l'homme de droite à une esthétisation de certaines choses, de certaines valeurs, de certaines traditions, malheureusement, ne concerne plus qu'une toute petite minorité. On sait que ce sont les minorités qui font l'histoire, c'est pas perdu pour autant, mais est-ce que vous n'avez pas l'impression de parler un peu dans le vide quand vous traversez la France, malheureusement celle, la France périphérique, on va pour résumer, hein, celle de Fourquet, est-ce que vous n'avez pas l'impression que ces références-là ne lui parlent plus du tout? Et si on a le même sentiment, comment permettre que ces références à nouveau résonnent dans le cœur des Français?
0: Votre remarque est très bonne et votre question très légitime. Il y a quelque chose sur lequel je dois plaider coupable, c'est que effectivement, hein, je parle de ce que je connais bien et j'avais pas la prétention de raconter un milieu que auquel j'ai pas appartenu, et c'est vrai que j'ai grandi dans la banlieue ouest, dans une maison de 200 mètres carrés, qui était la plus petite de la rue, mais qui était quand même pas si petite que ça.
2: Je pensais au-delà, parce que par exemple, les paysages ou certaines traditions, elles devraient parler encore à beaucoup de classes populaires.
0: Oui,
2: je veux dire, c'est que là, on a vraiment l'impression presque d'une région.
0: Oui, mais c'est vrai que mon livre, je veux pas citer la revue de presse, mais Le Point avait notamment noté ça, parmi les aspects critiques, que c'était quand même le livre d'une droite assez bourgeoise. Même si il y a une rencontre avec Nicolas Sarkozy que je relate, et c'est vrai que lui, notamment, reproche à François Fillon de pas avoir un spectre aussi large que le sien et d'avoir su parler aux classes populaires, comme c'est vrai, Nicolas Sarkozy l'avait fait en 2007. Hein, on peut pas lui enlever ça. Et il a cette phrase très sarkozienne. Il dit « Les pauvres, c'est comme les juifs, c'est toujours les premiers qui trinquent. » Et laissant entendre qu'effectivement, il faut absolument être vigilant à ne pas laisser de côté les classes populaires. Maintenant, vous m'enlèverez pas de l'idée que une manière de convaincre tout le monde, ce sera aussi par l'esthétisation, par pouvoir offrir une droite séduisante. Moi, je pense qu'on est arrivé au bout de l'indignation. C'était un peu d'ailleurs la stratégie de la campagne de Sarah Knafou à Paris, c'est-à-dire elle est convaincue, j'ai eu la discussion avec elle, ça y est, tout le monde a compris que l'insécurité est insupportable, tout le monde a compris que les juges faisaient pas leur boulot, tout le monde a compris que le modèle culturel français était vraiment dans un voie de disparition ou dans une situation intenable, mais que maintenant il faut, alors elle c'était voilà avec les couleurs, avec un message positif, avec des projets à très long terme,
2: des projets de patrimoine,
0: voilà, des magnifiques voies sur berge en 3D convoyées effectivement et plus ou moins réalisables, mais qui effectivement
1: mais lui,
0: plus ou moins,
1: pas été,
0: mais qui donnait plus envie que la propreté au bord du canal Saint-Martin en ce moment. Et donc, je crois que la droite doit séduire à nouveau, doit à nouveau effectivement s'habiller de ses plus beaux atours. Et je crois pas du tout que les classes populaires soient insensibles à ça. Je pense juste que la droite a jamais fait cet effort. Et quand la gauche l'a fait, ça ne l'a pas empêché. Je veux dire, à l'époque de la gauche caviar triomphante et germanopratine, vous inquiétez pas que les ouvriers votaient beaucoup plus socialistes qu'aujourd'hui où ils votent Marine Le Pen. Donc ça n'empêchait pas le Parti socialiste et la gauche social-démocrate de l'époque de faire le plein de voix.
1: Stanislas Rigaud, est-ce que c'est pas ça un petit peu justement le secret de la droite, c'est réussir justement à séduire à nouveau? Est-ce que comme Emmanuel Macron en 2017, il n'est pas temps justement de commencer à parler printemps en quelque sorte, se pencher vers l'avenir en disant on a compris ce qui allait mal, maintenant on va essayer de vous faire rêver avec ce qui va se passer après.
3: Bah, là où je nuance un tout petit peu, c'est que si tout le monde a compris le constat, tout le monde n'a pas compris quelle solution devait le combler. C'est-à-dire que oui, tout le monde a compris, en effet, je suis d'accord avec Duel Denis, qu'il y avait un problème d'insécurité, qu'il y avait un problème d'immigration, de fiscalité, etc. Maintenant, il y a aussi un sujet sur les solutions à apporter. C'est-à-dire que ce constat-là, en effet, je crois que tout le monde l'a fait. En tout cas, du bloc central, en gros, à ce qu'on qualifie de camp national, c'est un constat assez unanime. Pour suivre de très près le début de campagne d'Attal et de Philippe, ils font des campagnes assez droitières. Je prends un exemple, mais Attal s'est, semble-t-il, en tout cas, beaucoup inspiré de la campagne de Jetten aux Pays-Bas, donc qui est le premier ministre néerlandais, qui a fait une campagne sur deux jambes. La première, c'est le régalien, et le deuxième, c'est sur le progressisme. Il était extrêmement fort sur le régalien, c'est-à-dire qu'il était vraiment sécurité à fond, immigration contrôlée, voire expulsion. Et puis de l'autre côté, c'était la pipolisation, c'était des lois très progressistes. Et Attal est en train, visiblement, d'essayer de dessiner un espace comme ça, c'est-à-dire qu'il sait que les faiblesses d'un Retailleau peut-être sur le conservatisme, il voit qu'il n'arrivera pas forcément à prendre Édouard Philippe totalement sur le régalien, donc il équilibre en faisant cela. Donc en tout cas, il y a ce sujet des solutions sur lesquelles il faut se mettre d'accord, et puis on parlait tout à l'heure des divisions. Si on croit réellement à l'urgence qu'on décrit à longueur de plateau, si on croit réellement au déclin de la France, qu'il soit démographique, économique, etc., oui, je crois qu'à un moment donné, il va falloir être capable de mettre les égaux de côté et de travailler ensemble pour remporter électoralement une victoire. C'est-à-dire qu'à un moment donné, les discussions de bar, les discussions de café, les discussions de plateau sur expliquer pourquoi et comment il faut gagner sans arriver à se rassembler à la fin autour d'une personne ou en tout cas autour d'un projet, c'est un peu dommageable.
1: Il y a un chanteur qui rassemble dans votre livre, Tuguel Denis, et d'ailleurs je pense que les références parleront à tout le monde, c'est Jean-Pax Meffray. C'est assez amusant, parce que, alors moi personnellement, Jean-Pax Meffray, ça a toujours été un chanteur qu'on connaît, qu'on a toujours écouté dans la voiture, etc. Mais c'est vrai que j'ai attendu de grandir avant de m'apercevoir à quel point c'était beaucoup plus partagé que ce que je pensais. C'est-à-dire que moi j'étais persuadé qu'il y avait que nous qui écoutions ça, parce qu'en fait en réalité on était un petit peu seuls à écouter ça, et en fait plus on a...
3: Vous êtes pas allé à l'Olympia
1: j'ai déménagé plus tard dans l'Ouest parisien, comme tu dis, c'est en déménageant dans l'Ouest parisien 10-15 ans plus tard que je me suis aperçu qu'en réalité beaucoup de monde connaissait Jean-Pax Meffray, et c'est un petit peu la valeur commune, c'est un peu une valeur commune à droite, puisque toutes les personnalités de droite et du centre la connaissent, parce qu'elles ont toutes plus ou moins pour beaucoup passé par cette jeunesse-là. Comment Jean-Pax Meffray s'est devenu un symbole à droite aujourd'hui, Tuguel Denis?
0: Comment ?
3: Et si c'était lui ?
0: Écoutez, Jean-Pax
1: Meffray,
0: c'est un destin entre guillemets incroyable qui commence en Algérie. Son père avait été envoyé là-bas pour travailler, et il travaillait aussi en parallèle pour la CIA, pour les Américains. Bon, Jean-Pax Meffray grandit à Alger, et puis arrivent les événements, comme on les appelle pudiquement, la guerre d'Algérie, la bataille d'Alger. Et là, il vit des drames fondateurs, la semaine des barricades, le terrorisme algérien. Il y a une scène que je raconte dans le livre qui vit quand il est enfant. Il avait été scolarisé évidemment à Alger, et puis un jour où il devait être en CE1, CE2, il retombe sur sa maîtresse de maternelle et qui le salue dans la rue. Lui est avec sa maman et il dit: alors ça va mon petit Jean-Pax, ça se passe bien à l'école? Et t'es plus sage maintenant et tout. Bon, bref, ils se font quelques amabilités comme ça. Ils rentrent dans une bijouterie avec sa mère. Bruit d'explosion dans la rue, il ressort et sa maîtresse était en torche. Elle venait d'exploser sous une bombe d'un attentat du FLN et des indépendantistes algériens. Il est évidemment il participe à la semaine des barricades. Il est arrêté par l'armée française. Il est fait de la prison en France. Enfin, il débarque en France pour faire de la prison. Il se lance dans la chanson à une époque où finalement tout était encore possible, puisque très vite il va faire des radios crochets célèbres de l'époque, du genre H-Tendre et Tête de Bois, vraiment des émissions très populaires à l'époque. Et il devient chanteur de variété. Et très vite, ça marche. Et en fait, comme en parallèle, il ne masquait rien de sa nostalgérie, comme il dit, et ben évidemment, au fur et à mesure, les radios refusent de le diffuser, les Zéniths refusent qu'il se produise sur leur scène, et il subit ce qu'on a tous subi à des divers degrés, et ce que n'importe quelle personne de droite dans ce pays finit par vivre, et c'est pas du tout se victimiser de dire ça, il finit par vivre une opprobre sociale, il finit par vivre une injustice professionnelle du fait de ses idées qui sont pas moins défendables que je ne sais quelle personne de gauche, et donc il se reconvertit dans le journalisme, il finit par rechanter, mais ça a été toujours une carrière entravée par le sectarisme de la gauche qui refuse aux gens de droite d'avoir accès à certains métiers. Et ça dit beaucoup, parce que c'est sur une période qui couvre des années 60-70 jusqu'à maintenant. Alors maintenant, effectivement, un peu comme ce que Stanislas Rigaud décrivait tout à l'heure, avec un espèce de revival, parce que je crois qu'on aime beaucoup les anglicismes.
1: Oui, bien sûr,
0: il paraît qu'il faut mettre 50 euros dans une tirelire à chaque fois. Il y a une reviviscence de la droite, comme dirait Laurent Dandrieu, notre chef du service culture, et qui passe notamment par le succès des concerts de Jean-Pax Méfray à l'Olympia, et le fait qu'il a une espèce de seconde carrière sur le tard comme ça, mais ça restera quand même. Et d'ailleurs, il a une très belle chanson qui s'appelle Le Journaliste, où il explique que le jour où il meurt, il veut voir le plus de cartes de presse présents à son enterrement.
1: Parce que le fou des rassemblements.
0: Et que ça sera le plus fou des rassemblements, mais parce que à la fin je suis désolé d'être fleur bleue comme ça, mais quand je dis tout à l'heure que ce livre c'est pas un livre de combat de réparation, c'est aussi entre guillemets un cri d'amour, une demande d'amour, parce que même des gens comme Jean-Pax qu'on a vu passer, à la fin on a envie d'être reconnu par son milieu, à la fin on a envie d'avoir le droit aux mêmes récompenses sociales que les autres, et il y a quelque chose de très sensible chez Jean-Pax et en même temps de très blessé, et c'est pour ça que je trouvais que il faisait clairement partie d'un personnage qu'on pouvait mettre à l'honneur dans ce livre.
1: Mais là où ce que vous dites est vrai, c'est pour poursuivre un petit peu cette comparaison, c'est que vous l'écrivez d'ailleurs dans votre livre, on sera jamais jury dans des prix littéraires, on n'aura jamais le prix Albert Londres, on se fait refouler à des obsèques. En fait, c'est même si il faut pas se plaindre et que etc. C'est quand même une réalité profondément injuste. Et je vous avais commencé le journalisme il y a une vingtaine d'années, et
0: j'ai toujours pas décollé.
1: Regardez,
0: on est le 25 juin, mon livre il est sorti le 21 mai. Rien qu'entre la période où est sorti mon livre et aujourd'hui, il y a eu la tribune anti-Bolloré des professionnels du cinéma. Il y a eu un communiqué de la SDJ sur le fait que Jenny Bassier rejoignait une émission politique où il y avait plein d'autres journalistes qui venaient. Il y a eu l'ostracisation du RN à la panthéonisation de Marc Bloch. Enfin, si vous voulez, tous les jours, en fait, ces gens-là nous donnent l'occasion de leur, si on leur tend un miroir, de leur montrer à quel point ils sont sectaires et violents même.
3: Oui, mais c'est là où peut-être, enfin, je sais pas,
1: ça reste très rapidement,
3: très rapidement, mais c'est là où je trouve qu'il y a une forme un peu de naïveté. C'est-à-dire que moi, je n'attends rien de ces gens-là. C'est-à-dire que la SDJ du service public, pour être un peu vulgaire, je m'en cogne. L'avis d'une vieille pantonisation, honnêtement, aujourd'hui, je m'en cogne. Je crois que c'est Buisson à Cause du Peuple qui, à la fin, en parlait en disant que c'était finalement un endroit pas si bien fréquenté que ça. Et ça, évidemment, de la provocation. Mais je crois qu'on attend aussi beaucoup de ces gens-là qui, à la fin des fins, plus on les regarde avec une forme de misérabilisme, en essayant d'être tendre avec nous, de leur donner des gages, plus ils nous frappent fort et plus ils nous mettent au sol. Et je parle pas en l'occurrence de votre livre.
0: Parce que franchement, moi, je crois pas que je demande leur demande de nous donner des gages. Mais par contre, je revendique le droit à dire que nous sommes parfois persécutés, quoi.
3: Mais je pense que nous le sommes, mais je crois que nous le sommes aussi beaucoup par de notre simple fait à attendre quelque chose d'eux et donc à souffrir de leur refus de considération. C'est-à-dire que moi, honnêtement, je n'attends pas quand je discute avec un journaliste de Libération je n'attends pas de gage de sa part, je ne m'attends pas à le convaincre. Je viens lui dire ce que je pense, et à l'inverse, je crois profondément que...
1: Mais vous êtes invité sur Service Public aussi, alors vous pouvez...
0: Oui, mais vous aimez quand un journaliste de Libération non pas est convaincu, mais en tout cas respecte votre parole.
3: Mais il respecte aussi le rapport de force. J'ai l'impression qu'il y a ce rapport de force qui peut s'exercer avec ces gens-là, si tant est qu'on... Enfin, je parlais pas autre chose de votre...
0: Non, mais c'est
3: un concept plus global... Ouais.
1: Tuguel Denis, auteur de La Cendre et le Feu aux éditions Robert Laffont, vous pouvez évidemment...

0: qu'il y a encore un attentisme, que cette loi autonomie pourrait changer la donne. Qu'est-ce que vous ressentez sur le terrain?
1: Eh bien, écoutez, avec un logiciel parfaitement jacobin qui n'était pas, c'est le moins qu'on puisse dire, en adéquation avec les aspirations pour le moins identitaires et autonomistes des Corses, hein, qui de Corse dans leur globalité, y compris ceux qui votent sans problème pour Marine Le Pen, eh bien, malgré cette dissonance, Marine Le Pen a réalisé son score le plus haut au second tour des présidentielles dans toute la France métropolitaine, à savoir 58%. Résultat régional, hein, j'entends, régional. Bon, 58%, sans véritable relais locaux, sans véritable structuration et sans véritable imprégnation dans le débat public local et insulaire. Bon, vous vous doutez bien qu'aujourd'hui, alors qu'une réforme doctrinale et idéologique a été entreprise avec notre concert et notre concours, avec aujourd'hui un enracinement dans les trois principaux conseils municipaux de Lille, et avec en effet une convergence permanente, hein, entre notre action et les prises de position du Rassemblement national. Bon, il est évident, et le discrédit qui peut être celui aujourd'hui, partiellement en tout cas, mais de façon tout à fait importante et significative, à la fois de la majorité présidentielle et de leurs alter ego locaux, si j'ose dire, de leur déclinaison locale, qu'est la majorité territoriale menée par Gilles Simeone. Et il est évident qu'on ne pourra faire que plus. Voilà. Et de là, après dire un raz-de-marée, vous savez, s'il y a bien quelque chose à ne pas faire en politique, c'est se montrer trop optimiste. Donc, en tout cas, ça ne nous empêche pas d'établir, ou Béa, en tout cas, ça ne nous empêche pas d'établir un certain nombre de perspectives tout à fait positives à partir des éléments et des paramètres factuels dont nous disposons. Et il est évident que nous nous attendons à réaliser des scores absolument conséquents qui feront très certainement partie des résultats les plus importants de toute la France métropolitaine, sinon, la région donnant le résultat le plus haut à Marine Le Pen ou à Jordan Bardella au second tour des prochaines présidentielles.
2: Valentin Gore, vous avez une question pour Nicolas Bettini.
3: Oui, cher monsieur, une question assez simple et directe. Comment vous analysez le changement de doctrine, là aussi tout à fait de l'autre côté de l'échiquier politique, de Jean-Luc Mélenchon, qui s'est dit ouvert à l'autonomie de la Corse, en parallèle ouvert aussi et favorable à l'indépendance de la Nouvelle-Calédonie? Évidemment, là aussi, c'est la fin d'un certain jacobinisme de ce côté-là.
2: Je vais compléter la question de Valentin Gore, juste pour informer nos auditeurs que c'est le groupe La France Insoumise qui a fait basculer le vote en plus, puisque c'était eux qui détenaient un petit peu la clé. Et qu'ils ont préféré être cohérents en reliant la Corse à la géopolitique. Absolument. Plutôt qu'à la politique intérieure. Nicolas Bettini.
1: Ils ont soumis leur soutien à ce vote à la condition suivante, le vote de l'amendement numéro 111 qui précisait bien et qui stipulait que dans le cadre d'une éventuelle autonomie, tout habitant, tout citoyen en Corse serait à égalité de droit, ce qui implique nécessairement l'impossibilité de réaliser toute logique de préférence régionale, etc. Donc c'était un débat parfaitement bienvenu d'un point de vue idéologique et doctrinal. Comment expliquer le revirement de Mélenchon? Ben, tout simplement par la polarisation. Les mêmes raisons qui font que le nationalisme corse se scinde en deux. D'un côté, des nationalistes qui veulent converger avec la pensée décoloniale, avec la continuité finalement du tiers-mondisme et avec la Nouvelle-France, c'est le camp de Gilles Simeone, implique aussi le contraire, ce sont d'autres patriotes corses et des nationalistes que je représente qui se tournent vers le camp national dans des logiques en effet d'harmonisation des revendications, en ayant bien conscience, c'est le cas de tous les acteurs de ce jeu, que le grand conflit politique qui va structurer ce siècle, eh bien, va opposer ces deux camps que je viens d'exposer. Donc, par conséquent, il est évident qu'il y a des sortes de recompositions mimétiques parallèles qui se font dans une logique tout à fait cohérente de part et d'autre. C'est précisément à travers ce prisme d'analyse-là que nous expliquons le repositionnement de Jean-Luc Mélenchon avec des nations de gauche, comme on peut expliquer le repositionnement de Marine Le Pen sur ces questions-là avec des nations de droite ou populistes, quel que soit le terme qu'on utilise. Voilà. Je pense que c'est évident. Et que la grande nouveauté, c'est qu'une grande partie de l'opinion publique en Corse a déjà commencé à le comprendre depuis notre émergence, l'a parfaitement compris depuis la validation du suffrage en faveur des propositions que nous avons défendu lors des dernières municipales. Et je pense que cette

0: cette autre séquence qui vient de se terminer acte en effet le fait que nous avons franchi un pas supplémentaire dans le sens de cette pleine compréhension des enjeux qui viennent.
1: La question est un petit peu hors sujet, pardon, mais du coup ça m'interroge. Comment vous expliquez que le Front National devenu Rassemblement National ait mis beaucoup de temps avant de réussir à s'implanter en Corse et que finalement il ait trouvé peut-être plus commode, plus pratique de se servir de vous, mais en tout cas de contracter une alliance avec vous pour justement peut-être imposer une marque beaucoup plus corse compatible en quelque sorte?
0: Non, c'est une question totalement pertinente. Hein, elle est pas hors sujet. On est en plein dans le sujet.
1: Par rapport à l'autonomie de la Corse, si, mais par rapport au sujet politique, non.
0: Oui, mais ça reste lié malgré tout. Ça reste lié parce que même si j'ai décrit la chose à travers des mécanismes profonds hein, qui rythment l'histoire des hommes, ces mécanismes profonds ont toujours besoin de la petite histoire et des personnalités qui s'entendent aussi pour réaliser des choses qui sont beaucoup plus profondes et qui les dépassent.
1: Ouais.
0: Lorsque j'ai rencontré Marine Le Pen l'année dernière, elle m'a confié la chose suivante. Elle m'a dit qu'elle était parfaitement sensible depuis toujours, en particulier depuis plusieurs années, à ces questions de revendication, d'identité, de culture régionale, de plus de liberté locale. Mais elle m'a dit la chose suivante. Elle m'a dit « j'ai jamais pu vraiment me positionner publiquement à ce sujet. Pourquoi ? Parce qu'à chaque fois que je voulais prendre une position plutôt favorable et évoluer sur la question, j'avais pour seul interlocuteur des gauchistes anti-français. Bon, c'est pas le cas avec vous, on va pouvoir travailler. »
1: Ouais. Oui, c'est ça, c'est qu'en fait, mais il n'y avait pas, parce qu'elle a quand même réussi à présenter des candidats quand même dans les élections. Il y a une antenne locale du Front National, Rassemblement National en Corse, il y a toujours eu des candidats, mais ils n'ont pas réussi à implanter une véritable fédération avec un vivier de militants, avec...
0: Écoutez, encore une fois, pour s'implanter dans un écosystème aussi particulier qu'est la Corse, il faut nécessairement avoir ses entrées autochtones.
1: Ouais.
0: Il faut faire partie du club et faire partie du peuple. Lorsque l'on voit le Rassemblement National qui réalise 58% des suffrages exprimés au second tour des présidentielles et qui ne réalise que 5% au territorial, il est évident qu'il y avait un petit travail de structuration et d'incarnation à parfaire et à compléter. Ce qui est le cas dès lors que nous avons établi cette alliance sur une base programmatique cohérente avec la réalité et les aspirations des Corses, avec pour boussole ce que nous préconisions auprès de Marine et de Jordan, eh bien nous réalisons quasiment 20% aux élections municipales. Nous entrons dans 3 conseils municipaux les plus importants et nous devenons de facto une force politique absolument incontournable.
1: Et en France, depuis... alors est-ce que je pense que c'est en partie lié au sujet corse, peut-être aussi au sujet néo-calédonien, les régionalismes ont le vent en poupe, on voit se lever de manière beaucoup plus affirmée les velléités de groupes indépendantistes bretons, basques, même l'Alsace est en train de, l'Alsace et les Alsaciens sont en train de se constituer en véritable force politique en faveur du davantage d'autonomie justement pour la région de l'Est. On parle aussi de la Franche-Comté, etc. Enfin, on a l'impression qu'il y a un regain, si vous voulez, de volonté pas sécessionniste de la République, mais en tout cas d'autonomisation vis-à-vis de la République. Est-ce que c'est vis-à-vis de la France politiquement? Est-ce que c'est vis-à-vis de Paris? Est-ce que c'est une réaction populaire vis-à-vis des élites? Comment vous attribuez cela, vous, vu de Corse, en tout cas?
0: Non, je pense que ça s'inscrit tout simplement dans le réveil identitaire des peuples, des peuples européens. C'est pour ça que, pour ce qui me concerne, je suis partisan d'une totale différenciation avec la question de la Nouvelle-Calédonie. Vous savez, moi, je suis un nationaliste corse. Si je dois exprimer une solidarité quelconque vis-à-vis d'un ou de l'autre des camps en Nouvelle-Calédonie, moi je suis un Européen, je me sens proche des caldoches. D'ailleurs, qui compte énormément de caldoches d'origine corse. Vous savez qu'il y a même une ville, Farino, qui a été nommée, bâtie et construite par des Corses qui étaient très nombreux parce que les Corses ont été la pointe avancée de la colonisation française un peu partout dans le monde. Voilà.
1: Donc, oui, c'est en Algérie notamment.
0: C'est notamment l'Algérie. C'est la lecture que nous avons, qui est une lecture européenne et qui est en rupture totale avec la lecture tiers-mondiste de nos frères ennemis dans le nationalisme corse, qui se prennent pour des Indochinois ou des Algériens, alors que nos grands-parents colonisaient l'Indochine et l'Algérie. Bref, mais je pense qu'il y a quelque chose à bien comprendre dans cette histoire des régionalismes. Il y a des réalités ethnoculturelles incontournables. C'est normal que les Alsaciens se sentent Alsaciens. Ils se sentiront toujours Alsaciens. À moins qu'on les remplace. C'est la même chose pour les Bretons, c'est la même chose pour les Basques, C'est la même chose pour les Corses. C'est la même chose pour toutes les réalités ethnoculturelles qui composent la réalité culturelle de la France dans tout ce qu'elle a de diversité autochtone. Mmh. Bon. Ou bien on prend en compte ces sentiments et on permet l'établissement de régionalisme ou d'autonomisme qui s'harmonise éventuellement de façon tout à fait évidente et spontanée avec le patriotisme français, dans une logique de petite et de grande patrie, qui ne s'opposent pas, mais qui sont complémentaires l'une de l'autre, bon, et dont les substances respectives participent d'un tout commun et d'une identité nationale qui s'accommode, seulement s'accommode, mais se fait la garante aussi de la protection des identités régionales, ou bien on nie ces identités régionales et on les jette dans les bras de l'anti-France. Il n'y a pas d'autre équation que celle-ci.
1: Valentin Gore, vous avez une question pour Nicolas Battini.
2: Oui, une question, je vais me faire un peu l'avocat du diable. On a vu en Europe que, bien sûr, la reconnaissance des identités régionales, elle est absolument à faire, et notamment en France, où on est encore très, très unitaire, et la République a imposé un carcan souvent trop ferme et trop dur vis-à-vis des identités régionales. Mais évidemment, vos opposants vous opposeront justement l'Écosse, la Catalogne, qui sont un peu des anti-modèles de ce point de vue-là. Le Pays Basque aussi, avec des volontés là assez claires de la part des régionalistes qui sont devenus un peu des autonomistes et ensuite même parfois des indépendantistes.
0: Bien sûr, mais précisément, non, ce n'est pas un contre-exemple. C'est le prolongement de ce que je dis. Pourquoi ? Premièrement, parce que ce sont des réalités absolument différentes d'un point de vue historique. Bon, la France s'est constituée autour d'un État centralisé et n'avait pas, je dirais, d'harmonisation ethnoculturelle de la pointe la plus au nord à la pointe la plus au sud. C'est quelque chose qui a été construit, notamment sous la Troisième République. Bon, et essentiellement d'un point de vue linguistique, à partir de la Première Guerre mondiale. Il faut quand même rappeler que lorsque l'abbé Grégoire produit son rapport pendant la Révolution, il fait le tour des possessions et des territoires de France. Il rentre devant l'Assemblée, il dit voilà, sur 21 millions d'habitants, on a 3 millions de locuteurs qui parlent le français. C'était cette réalité-là. Bon, donc par conséquent, ce sont des réalités historiques aussi totalement différentes. C'est vrai par rapport à l'Espagne, le Royaume-Uni ou encore plus que l'Allemagne ou l'Italie. Bref. Mais concernant l'Espagne, justement, le nationalisme catalan s'est constitué par opposition aussi, pas seulement, hein, qu'il y a eu un nationalisme catalan avant le franquisme, mais lors de ce dernier siècle qui vient de s'écouler, le nationalisme catalan, comme le nationalisme basque, dans la poussée des tiers-mondistes 68, des tiers-mondismes 68ards dans toute l'Europe, se sont constitués par opposition au franquisme, qui était le tenant de la pensée nationaliste en Espagne à ce moment-là. Il y a par conséquent des héritages. Vous remarquerez néanmoins qu'il y a un nationalisme même catalan, de droite et identitaire, opposé à l'immigration, qui commence à émerger petit à petit. Et
2: oui, c'est nouveau, mais effectivement, c'était tout à fait de gauche jusqu'à très peu de temps.
0: Absolument, mais pour les raisons que je viens d'évoquer, c'est la même chose au Royaume-Uni, et c'est parce que tout ceci aussi s'inscrivait dans une logique d'après la Seconde Guerre mondiale qui a poussé les régionalismes dans les bras de la pensée de gauche. Mais pourquoi ? Parce que tous ces nationalismes sont issus de pensées profondément de droite, tellement à droite que la plupart de leurs acteurs se sont compromis lors de la Seconde Guerre mondiale. Et donc, on laissait le champ libre d'un point de vue idéologique à ceux qui se sont saisis de ces thématiques et de ce créneau et qui étaient tous, globalement, des gens de gauche qui, encore une fois, se prenaient tous pour des Nord-Africains ou pour des Vietnamiens colonisés. Bon. Donc, il y a aussi une histoire derrière tout ceci. Mais ça n'implique pas une définition de l'essence de ces revendications en ce que ces revendications s'inscrivent toujours dans un contexte, mais nous en sommes, pour ce qui nous concerne, aussi la preuve. Mais on pourrait aussi parler de la Flandre, par exemple, qui a un nationalisme qui est tout à fait de droite, civilisationnel, identitaire, mais qui s'inscrit aussi dans une autre réalité, qui est celle de la Belgique, et qui n'est absolument pas comparable avec le contexte français.
1: J'ai presque envie de faire l'avocat du diable, ou plutôt de Simeoni, Nicolas Battini. Non mais c'est vrai quand on l'écoute et qu'il nous explique que la Corse c'est un territoire qui a connu énormément de propriétaires, énormément de changements de population, ça a été conquis par les Maures, par les Génois, par les Français, etc. Est-ce que le sens de la culture corse, c'est justement, serait pas justement l'accueil de l'étranger en quelque sorte?
0: Mais parce qu'il raconte des histoires, Simeone. Lui, il a une formation d'avocat, mais moi j'ai une formation d'historien. Bon, s'il y a bien un pays en Méditerranée, qui n'a jamais accueilli personne, qui ne s'est quasiment pas mélangé en dehors de ces 50 dernières années, parce qu'en effet, l'explosion des moyens de communication et de transport a fait que les Corses aussi sont partis un peu partout. Et il y a eu d'ailleurs, c'est vrai, la génération dont je suis issu est certainement la génération la plus métissée.
1: Ah bah, le 5e arrondissement de Paris, c'est l'arrondissement des Corses. Hein. Enfin, vous voyez, ils sont partout.
0: Et les plus grandes villes corses du monde étaient Paris et Marseille. Bon, et beaucoup de ces Corses qui sont partis, qui ont constitué la diaspora, sont rentrés en Corse en ayant épousé une Parisienne ou une Marseillaise. Bon, donc mais ça, c'est l'histoire récente de la Corse. Vous m'accorderez qu'il y a, il y a plus exotique lorsqu'on est européen qu'une Parisienne ou qu'une Marseillaise. Bref, bon. Mais concernant l'histoire de la Corse, vous savez, il y a eu deux grandes phases de peuplement de la Corse. Il y a eu 8000 avant Jésus-Christ, et il y a eu ensuite la romanisation. Après cela, il n'y a eu quasiment aucune implantation humaine, et lorsqu'on parle des Maures, des Lombards, des Byzantins, des Goths, de ceci et de cela, on parle de changements d'autorité politique, pas de grands mouvements d'ensemble. Qu'est-ce qu'ils allaient faire, les grands mouvements d'ensemble de population sur une île quasiment stérile, très peu productive et enclavée de vallées montagneuses en vallées montagneuses? Non, c'est absurde. Tout ceci est une réécriture de l'histoire qui a été faite par des gens qui, en effet, ont investi le nationalisme corse et ont voulu le rendre compatible dans leur milieu progressiste parisien. C'est ça, la réalité.
1: C'est pour se donner des armes pour accéder à l'indépendance, en fait. S'ils se sont aperçus que c'était un discours plus efficace.
0: C'était un discours qui leur permettait d'être audible et fréquentable dans les milieux de gauche. Donc, il fallait réinventer cette histoire. Il fallait réinventer un Pasquale Baoli progressiste, alors que Pasquale Baoli, lors de sa dernière séquence politique, rompt avec le comité de salut public et décrète la sécession de la Corse en 1794, pas au nom d'un vœu indépendantiste, mais au nom de la défense du culte catholique et des libertés civiles. Et lorsqu'il appelle les Anglais en 1994 pour fonder avec eux le royaume anglo-corse qui va durer 2 ans, il fait inscrire dans la constitution du royaume anglo-corse le catholicisme comme religion d'État. Bon, ils ont réussi à en faire un pré-woke mélenchonien, et Mélenchon, qui cite Paoli en disant qu'il était un jacobin, mais en oubliant d'évoquer l'aboutissement de tout ceci. Et un autre exemple que nous posons souvent d'un point de vue historique, la Corse est cernée par 100 tours dites génoises, qui étaient des tours corses d'époque génoise. Construites pour quoi ? Construites pour se défendre vis-à-vis des raids incessants des barbaresques et des pirates musulmans. Certainement pas pour accueillir les Ocean Vikings et les Aquarius.
1: Merci Nicolas Battini, président de Mossa Palatina, conseiller municipal de Bastia, allié du Rassemblement National, d'avoir été avec nous pour évoquer le projet de loi constitutionnelle visant à réformer le statut de la Corse. Merci à vous, chers auditeurs, d'avoir été à nos côtés. Merci Étienne Darjac et Valentin Gore d'avoir été avec moi pendant toute cette émission. Je vous dis à jeudi prochain et d'ici là, restez au frais.
3: Ça suffit maintenant.

0: Ce numéro de Restons Courtois est à retrouver à la demande sur notre site internet rc.fr. Restez bien avec nous, il est 6h57, dans moins de 3 minutes, en direct, la ligne droite à diriger aujourd'hui par Richard de Sèze.
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0: Bienvenue à tous et merci d'être avec nous ce vendredi 26 juin. Tout à l'heure à 10h, le Florilège des Arts de Nicolas Stocker. À midi, Tout est politique, dirigé en direct par Thomas Gabriel. 17h, Histoires à la loupe de Patrick Simon. En direct à 17h30, vous retrouvez Marc Baudrier pour Restons courtois. À 19h30, le libre journal des artisans, dirigé par Benoît Aglon. Et puis enfin, ce soir à 23h, Chant grégorien proposé par Patrick Banken. Mais pour l'instant, voici en direct la ligne droite, dirigée aujourd'hui par Richard Decaize. 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
4: Bonjour chers amis, bienvenue dans Ligne Droite, la matinale de Radio Courtoisie. Ce matin, nous parlerons de la climatisation. Est-elle indispensable pour nous sauver de la canicule? Doit-on, pour survivre, faire en sorte de réfrigérer nos appartements? Nous en parlerons avec Bertrand Alliot et nous reviendrons évidemment sur la position des écologistes. Et ensuite, grand entretien avec Yann Bali de La Griffe, qui a réussi à faire en sorte que La Griffe puisse enfin se porter partie civile dans le procès de Crépol, car les familles sont vent debout contre les réquisitions du parquet. Et enfin, nous débattrons avec l'abbé Mathieu Raffray de la manière de défendre la foi catholique aujourd'hui. Rémi Tell nous parlera d'euthanasie, c'est la dernière ligne droite, c'est un sujet dont on ne peut pas se lasser. Et bien sûr, Alexis Poulain, Pascal Pointu, Alexandre Galzin et Tuc Dual-Denis viendront nous parler avec leur chronique. Nous sommes le 26 juin 1673, et bien Louis XIV et Vauban près de Maastricht. Voilà, c'est la dernière fois qu'on peut se féliciter de ce mot de Maastricht qui deviendra ensuite le symbole d'une Europe totalement envahie. Et maintenant, un petit mot d'actualité avec Magda Hautefeuille.
5: Chers auditeurs, bonjour. Dans le cadre de l'enquête conjointe menée par Radio Courtoisie, Boulevard Voltaire, L'Incorrect et Logim, une nouvelle révélation a été réalisée hier par Marc Baudrier, directeur adjoint de la rédaction de Boulevard Voltaire. C'est cette fois l'association Promigrant Utopia 56 qui est dans le viseur. Sur l'année 2021, elle avait touché 704 000 euros de concours publics et de subventions d'exploitation pour un budget total d'1,8 million d'euros, tout en affirmant dans ses appels aux dons être financée uniquement par la société civile et refuser toute aide de l'État. De plus, voilà maintenant 5 ans que ces comptes ne sont plus publiés pour des raisons pour les moins suspectes. La gauche aurait-elle quelque chose à se reprocher? On savait que l'association truandait des migrants en échange de papiers. On la soupçonne désormais d'avoir une relation toute particulière à l'argent. Manque de transparence, activisme partisan. Utopia 56 attaque frontalement l'extrême droite dans ses communications, la qualifiant de menace majeure, alors que son objet officiel est purement humanitaire. Un exemple classique du business associatif subventionné qui profite de la défiscalisation des dons tout en militant politiquement.
4: Et les maires RN du sud de la France continuent à ne pas nous décevoir.
5: Et oui, non. Il s'agit sans doute de rappeler quelques faits d'armes du maire de Carcassonne, l'ancien député de l'Aude et agriculteur Christophe Barthez. Après avoir refusé de prêter des locaux aux Algériens pour qu'ils aillent voter, avoir pris un arrêt anti-mendicité, retiré le drapeau européen du fronton de sa mairie et coupé des subventions aux associations gauchistes, le voilà qui s'attaque au squat et plus particulièrement à celui de la CGT. On écoute.
6: Allez, un peu de fraîcheur.
5: Voilà, il a lui-même posté la vidéo associée au commentaire « C'est fini la canicule ».
4: Alors, excusez-moi, il faut dire qu'il était en fait en train d'arroser au tuyau d'arrosage l'ensemble des manifestants CGT.
5: C'est un petit peu plus évident comme ça. Et il a donc posté le commentaire « C'est fini la canicule », de quoi réjouir de nombreux internautes et plus encore d'habitants de Carcassonne qui subissaient jusqu'ici la loi des associations de gauche au quotidien.
4: Un petit mot d'international ?
5: Oui, nouveau scandale migratoire au Royaume-Uni. Un document du ministère de l'Intérieur a fuité dans un climat déjà surchauffé et avant la présentation d'une nouvelle loi plus restrictive sur l'asile la semaine prochaine au Parlement. Selon ces informations, plus de 400 000 migrants en situation irrégulière se trouveraient actuellement au Royaume-Uni, près de la moitié d'entre eux n'ayant pu être expulsés en raison de procédures de demande d'asile et de violations des droits humains en cours. De même, 50 000 migrants seraient actuellement intraçables. Imaginez donc qu'un tel document fuite un jour en France.
4: Eh oui, on n'ose pas imaginer. Quelques mots de la présidentielle.
5: Tout à fait, Richard. Deux sondages ont été récemment publiés à propos de 2027. Le premier révèle que le premier tour favori des Français opposerait Édouard Philippe à Jordan Bardella ou à Marine Le Pen. Le duel Mélenchon-Bardella est troisième avec 36% d'approbation. Évidemment, c'est celui que le Bloc central souhaite par-dessus tout éviter. Autre sondage, Jordan Bardella et Marine Le Pen confirment leur nette avance en termes d'intention de vote avec respectivement 36 et 32%. À droite, Éric Zemmour oscillerait entre 3,5 et 5% des voix et Bruno Retailleau tente de faire décoller sa campagne, peine à atteindre les 10%. Testé pour la première fois, David Lisnard culmine à 2% d'intention de vote.
4: Alors, un petit mot de sport.
5: Eh bien, toujours sur la Coupe du Monde, 4 matchs rapidement. 4-2 pour le Maroc contre Haïti, 3-0 pour le Brésil contre l'Écosse, 1-0 pour l'Afrique du Sud contre la Corée du Sud et 3-0 pour le Mexique contre la République tchèque. Mais c'est ce soir à 21h qu'aura lieu le dernier match de la phase de poule pour la France. Les Bleus affronteront la Norvège pour un match qui, sur le papier, devrait être le plus compliqué de cette première partie du tournoi.
4: Alors rassurez-nous, on va continuer à mourir de chaud.
5: Eh bien, ce matin, après une nuit difficile, les températures sont toujours caniculaires dans tout le pays. En Bretagne et Normandie, on respire enfin avec des orages violents prévus en fin de journée. Côté température, nous pourrons relever ce matin 25 au Mans, 29 à Paris et 20 à Cherbourg. Et dans l'après-midi, les maximales seront de 40 degrés sur le Grand Est, 37 pour le Hauts-de-France et 23 en Normandie. Et nous célébrons en ce 26 juin Saint-David de Salonique et Saint-Anthelme, moine chartreux devenu prieur et réformateur de la Grande Chartreuse, puis devenu évêque et prince-évêque de Belley.
4: Merci beaucoup, Magda.
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4: Et on enchaîne avec votre décryptage qui porte sur les finances des communes.
5: Et oui, alors, chers auditeurs, on parle sans arrêt de la dette de l'État, des économies à trouver, des efforts budgétaires paraît-il indispensables, mais pendant ce temps, un autre record vient de tomber dans l'indifférence générale, celui de l'endettement des collectivités locales. En 2025, communes, départements et régions ont investi 84,5 milliards d'euros. C'est encore 2,1% de plus que l'année précédente. Sur ce total, 70 milliards d'euros concernent directement les équipements, écoles, routes, bâtiments publics, infrastructures. Et pour financer ces investissements, les collectivités ont emprunté presque 30 milliards d'euros en une seule année. C'est un nouveau record après les 27 milliards déjà empruntés en 2024. Résultat, leur dette atteint désormais 226 milliards d'euros. Alors attention, contrairement à l'État, les collectivités ne peuvent pas emprunter pour payer leurs dépenses courantes. Elles doivent équilibrer leurs comptes. Leur taux d'endettement moyen est d'ailleurs de 78% et elles mettent en moyenne 5 ans à rembourser leurs dettes. Nous ne sommes donc pas face à une faillite des communes ou des départements. Mais depuis des années, l'État fixe toujours plus d'objectifs. Il faut rénover les écoles, moderniser les réseaux, financer la transition écologique, adapter les bâtiments publics, respecter de nouvelles normes environnementales, développer les infrastructures. Très bien, mais lorsqu'il faut sortir le carnet de chèques, l'État devient d'un coup bien plus discret. Les aides suivent de moins en moins. Les moyens financiers, eux, ne suivent plus du tout. Donc une nouvelle fois, une fois les objectifs fixés, les collectivités doivent de plus en plus souvent se débrouiller seules pour les financer. Prenons un exemple très concret, le fonds vert. Il représentait 2,5 milliards d'euros en 2024. Il est tombé à 1,15 milliard en 2025, puis à seulement 650 millions d'euros en 2026. En deux ans, cette enveloppe a été divisée par près de 4. Les objectifs restent, les obligations restent, les normes restent et l'argent disparaît progressivement. Alors, que font les collectivités? Eh bien, elles empruntent. On retrouve donc un mécanisme devenu monnaie courante, Paris décide et les territoires financent. La Cour des comptes demande aux collectivités de participer au redressement des finances publiques à hauteur de 5,4 milliards d'euros. Et dans le même temps, ces mêmes collectivités réalisent environ 60% de l'investissement public du pays et continuent d'assumer des missions toujours plus nombreuses. On leur demande donc de faire davantage avec moins, d'investir davantage tout en économisant davantage. Donc évidemment, cela ne tient pas, alors on emprunte. Pendant ce temps, l'État accumule plus de 3530 milliards d'euros de dettes, ne parvient plus à maîtriser ses propres comptes, mais continue de transférer toujours plus de contraintes à ceux qui gèrent les territoires. Ces 226 milliards d'euros de dettes locales racontent moins une dérive des collectivités qu'un système devenu profondément contradictoire. Un État qui réduit certains financements tout en multipliant les objectifs, qui exige des économies tout en créant de nouvelles obligations. Et comme souvent en France, quand les ambitions restent intactes mais que l'argent manque, on reporte la facture à plus tard, on emprunte aujourd'hui et c'est les Français qui paieront demain.
4: Merci beaucoup Magda.
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4: Et debout les Français, c'est avec Bertrand Alliot, essayiste, spécialiste des questions écologiques et qui participe d'ailleurs à la revue Transition Énergie. Bonjour Bertrand Alliot.
6: Bonjour.
4: Alors la question qu'on se pose tous, c'est la

0: Donc, effectivement, c'était peut-être le moment de se poser la question de la climatisation, étant donné que des hôpitaux publics ont décidé de ne pas se climatiser, alors tout en expliquant que la planète se réchauffe à juste titre. Des rames complètes de tramways ont décidé de ne pas être climatisées, alors que la planète se réchauffe. Bref, est-ce que la climatisation est un véritable danger, ou au contraire, la climatisation est-elle une position raisonnable pour équiper et lutter contre la canicule?
1: Non, la climatisation, alors elle va pas lutter contre la canicule, mais elle va nous permettre de la passer tranquillement, disons. Alors évidemment, la climatisation, ça fait partie des équipements des ménages, et je vous annonce que, eh bien, elle va se généraliser un peu partout, en France, mais aussi en Europe. C'est vrai qu'en Europe, on était moins équipés qu'ailleurs, parce que peut-être qu'on pouvait s'en passer autrefois, parce que les périodes de chaleur étaient moins intenses. On voit qu'aujourd'hui, on vit une période de chaleur exceptionnelle. Mais bon, comme dans les voitures, vous vous souvenez, il y a 30 ans, le nombre de véhicules qui avaient la climatisation, c'était quand même beaucoup plus faible. Or, aujourd'hui, personne ne la remet en cause. Alors, sauf, alors, à l'époque, ça a été ressorti sur les réseaux sociaux, on voyait que Madame Voynet disait qu'il fallait pas de climatisation dans les véhicules, et que même, elle allait disparaître au fur et à mesure, parce que c'était vraiment inutile. Donc on voit la bêtise de ces gens-là. Donc évidemment, on a besoin de se protéger de la chaleur, et la meilleure façon, c'est la climatisation, notamment dans les logements neufs, ou même dans ceux qui ont été eh bien rénovés, parce que la comment dire ils sont bien mieux
0: isolés.
1: Je cherche mes mots, isolés, voilà. Et donc on a besoin de cette climatisation. Moi-même, j'ai acheté un appartement dans le neuf. Alors, vous m'avez demandé de
0: Félicitations,
1: mettre...
0: Bertrand.
1: Oui, merci, merci. C'est très, très aimable à vous. Vous voyez, derrière, j'ai mis ce que vous m'avez demandé de mettre, à ligne droite. Mais si j'avais pas mis ça, on aurait vu mon climatiseur. Je l'ai mis assez rapidement. Et même si on n'a pas des périodes de canicule comme aujourd'hui avec 40 degrés, j'ai besoin de cette climatisation pour vivre sereinement, parce que mon logement est trop bien isolé, en fait. C'est quasiment une nécessité. Donc, je l'ai fait installer très vite. Et j'avoue que je passe cette période de canicule avec une grande facilité. Donc, j'invite tout le monde, évidemment, à faire la même chose.
0: Alors, la France est équipée à 25% de climatiseurs, alors que je parle des foyers, c'est 50% en Italie, 90% aux États-Unis ou au Japon. Donc, autrement dit, il y a vraiment une différence culturelle de la France sur cette question de la climatisation des particuliers. Comment peut-on l'expliquer?
1: Alors, on pourrait dire deux choses. D'abord, c'est que pendant quand même assez longtemps, la climatisation, on n'avait pas forcément besoin à cause des températures qui étaient relativement faibles. On avait des périodes un peu pénibles. Mais globalement, c'était tout à fait faisable de vivre sans climatisation. Aujourd'hui, les températures ont tendance donc à augmenter. Il y a cette première chose. Alors, l'Italie, évidemment, c'est beaucoup plus au sud, donc c'est normal qu'il y ait plus de climatisation. Peut-être y avait-il un front aussi paysan en France, plus important dans certains pays. Je ne sais pas, vous savez, où on est très économes, hein, de nos deniers, donc on fait attention. Mais plus fondamentalement, c'est qu'on a été un peu lobotomisé par l'esprit de l'écologie politique, qui nous incite à être, eh bien, oui, plus qu'économes, mais à mettre en place la sobriété. On voit par exemple le Shift Project de Jean-Marc Jancovici et toutes les élites en fait politiques. Et j'allais dire au-delà de la politique, c'est les élites industrielles, celles qui sont eh bien dans nos mairies, etc. Eh bien, sont pris un peu par ce discours écologique qui nous demande d'être beaucoup plus sobres. Et en fait, c'est, je pense, pour ça qu'on n'a pas en France mis en place des plans de climatisation, en grande partie parce qu'on s'est fait influencer par cette nécessité soi-disant de sobriété. Or, aujourd'hui, on a largement de quoi équiper nos logements, et notamment parce qu'on a de l'électricité qui est décarbonée, et on a de l'électricité en abondance. Donc, je vous signale qu'on dépense beaucoup d'électricité en hiver pour nous chauffer. Donc, on a la capacité de produire de l'énergie en été, puisqu'on consomme beaucoup moins d'énergie et d'électricité en été qu'en hiver. Donc, il n'y a aucun problème de ce côté-là. Nous avons les infrastructures pour supporter un plan d'équipement des ménages et des entreprises, etc. Il faut aussi savoir que beaucoup de structures privées se sont équipées de climatisation. Hein. Si les services de l'État ont été assez peu réceptifs, beaucoup de gens et de privés, d'entreprises, quand vous avez des locaux d'entreprises

0: Il y avait des restaurants, par exemple. Il y a beaucoup de restaurants qui sont climatisés aujourd'hui. Donc, quand même, il y a eu cet effort qui a été mis en place cette dernière décennie. De ce point de vue-là, la Bibliothèque nationale de France est climatisée depuis très longtemps. Il y a beaucoup de transports qui sont climatisés, quand même, de bus, etc. Mais on a vraiment eu l'impression, ces dernières années, qu'on est revenu un peu en arrière. Effectivement, il y a des projets, comme vous le disiez en introduction, nouveaux, où on ne veut pas climatiser, justement à cause de cette obsession. J'allais dire climatique et le fait de vouloir pas dépenser d'énergie, quoi. C'est une idiotie de pas vouloir dépenser d'énergie.
1: Alors, on ne dépense pas d'énergie, mais vous avez raison, il y a une espèce de stigmatisation de la climatisation, puisque on nous explique que c'est la mauvaise adaptation au changement climatique. Donc, d'un côté, on nous explique qu'il va faire de plus en plus chaud. Il y avait même des chiffres qui circulaient hier, on nous expliquait que là, qu'on avait connu quelques nuits caniculaires, mais que d'ici 10 ou 15 ans, il y aurait sans doute 24 nuits caniculaires en France, autrement dit, l'équivalent de 2 nuits de canicule chaque mois. Donc, alors qu'on se dirige vers un pays de plus en plus chaud, on nous explique, l'ADEME, les différents ministères de l'environnement, qu'il faut en fait bannir la climatisation. Et Bertie Bayard citait notamment dans le Figaro, quand l'ADEME éduque au confort d'été, elle liste tous les gestes de bon sens, fermer ses volets, ou évidemment, comme Emmanuel Macron l'a tweeté, il faut tenir son corps mouillé, et les actions les plus conséquentes, la végétalisation. Avant de conclure, si la climatisation est malgré tout nécessaire, mieux vaut se laisser le temps de faire le bon choix. Donc véritablement, climatiser, c'est mauvais. C'est parce que, c'est-à-dire, au lieu de profiter de la technologie pour faire en sorte de vivre mieux, au contraire, il faudrait apprendre à souffrir et à s'adapter en étant le plus sobre possible. Les mêmes personnes, évidemment, n'ayant pas encore le courage de nous demander de mourir de froid en hiver.
0: Oui, oui, vous avez raison. Finalement, on devrait aller jusqu'au bout de la logique, c'est-à-dire ne pas chauffer en hiver. Vous avez tout à fait raison. Vous voyez, c'est vrai. Tout ce discours-là est totalement absurde. On se souvient aussi de l'an dernier, parce que ce débat sur la climatisation existe depuis 2 ans. On se souvient de l'an dernier. Enfin, c'est pas l'an dernier d'ailleurs. C'est les Jeux Olympiques. C'était en 2024. C'est il y a 2 ans déjà. Eh bien, c'était, vous savez, on avait créé le village olympique et on n'avait pas climatisé le village olympique parce que nous sommes dans une mairie écologique, sans doute, et que l'État aussi est prisonnier de l'écologie politique. Eh bien, on n'avait pas donc climatisé, on avait commandé des climatiseurs au dernier moment pour le confort des athlètes. Et on a bien fait, d'ailleurs. Non, mais c'est incroyable. Je ne sais pas quoi répondre à tout ça, sinon que je me demande... Enfin, j'ai l'impression que ce genre d'épisode va nous permettre enfin... On a commencé à sortir de cet embrigadement de l'écologie politique, mais là, ça va nous faire encore progresser plus vite en voulant vraiment se détacher de ce délire absolument incroyable qui s'est emparé de nos sociétés, la peur de la fin du monde, etc. Alors, vous disiez que dans 15 ans, les épisodes de canicule allaient se multiplier. C'est possible. Alors, moi, je suis toujours un peu prudent sur les... annonces qu'on nous fait. Je pense que l'avenir climatique est largement indéterminé. Aujourd'hui, il y a évidemment un réchauffement climatique. Personne ne le nie. Mais on verra bien ce qui se passe dans les années qui viennent. En tout cas, c'est clair que depuis 50 ans, il fait plus chaud qu'avant. C'est la première fois qu'on vit une période de canicule aussi intense. Et donc, et qui pour nous, pour passer tranquillement ces périodes de chaleur, quoi.
1: Alors, à côté de ça, voilà, le ministre de l'Environnement, la ministre du Logement, Valérie Dietard, Robin Rivaton, ont commencé à remettre en cause la RE 2020, autrement dit la réglementation environnementale qui encadre la construction, en montrant que, par exemple, l'installation d'un système de refroidissement actif dans les logements neufs est rendue pratiquement irréalisable par ces règlements qui encadrent la réglementation. La climatisation, et donc ils sont en train d'amender cette RE 2020 pour faire en sorte qu'on puisse faciliter l'installation d'une climatisation, pourvu qu'elle soit raccordée à un réseau urbain. Autrement dit, on a l'impression, malgré tout, que sous la pression des événements, de la chaleur, de la multiplication des épisodes caniculaires, le gouvernement est en train de se rendre compte que le réel, malgré tout, frappe plus fort à la porte que les écologistes à la fenêtre.
0: Oui, c'est tout à fait ça. Non, mais on va s'adapter petit à petit. Moi, je suis convaincu. Si vous voulez, ces débats, c'est un peu Je veux dire, les particuliers peuvent s'équiper dès aujourd'hui. Enfin, il y a des problèmes, effectivement, par exemple, quand vous habitez à Paris ou quand vous avez des réglementations qui font que vous ne pouvez pas, effectivement, installer climatiseur parce que ça va dégrader esthétiquement la rue, etc. Puisqu'il y a des unités extérieures quand on met un climatiseur. Donc, ça pose un certain nombre de problèmes. De même qu'il y a des copropriétés qui l'empêchent, etc. Donc, tout cela, il faut que ce soit des freins qui soient levés. Mais globalement, les gens ont quand même tendance à prendre l'initiative de s'équiper eux-mêmes. Et donc, le train est en marche. Et d'ailleurs, il faut investir dans les sociétés de climatisation. Je vous signale que ça va beaucoup fonctionner puisque il y a un équipement qui n'est pas encore là. Et donc, que ça va beaucoup se développer dans les années qui viennent. Donc, effectivement, on réagit face à une situation. Mais comme d'habitude, de toute façon, on s'adapte parce qu'il y a une pression des événements qui nous oblige à nous adapter. Hein. Et c'est tout. Donc, mais bon, globalement, le train est en marche et il ne s'arrêtera pas. Donc, les écologistes peuvent rentrer chez eux et arrêter de nous embêter parce que, voilà,
1: Des
0: c'est la
1: écologistes qui
0: modernité.
1: d'ailleurs commencent eux-mêmes à dire, mais non, pas du tout, on n'est pas contre la climatisation.
0: Oui.
1: Marine Tondelier a tenu à le rappeler, assez malicieusement, un journaliste a posé la question au directeur de l'Humanité en lui demandant si l'humanité était climatisée. Alors que tout le monde se rassure, le journal L'Humanité est climatisé du rez-de-chaussée au dernier étage, dans toutes les pièces. Et donc on se retrouve avec aussi une position politique qui est en train de muter. À votre avis, et voilà, en une minute, est-ce que cette position politique va durer le temps de la canicule ou les écologistes vont-ils revenir à cette espèce de sobriété heureuse, intenable?
0: Non, non, ça c'est terminé. Le débat ne reviendra pas, c'est maintenant acquis. Donc on va avoir même, je pense, des plans de favorisation de la climatisation. Et puis les gens vont justement passer à la climatisation parce qu'ils se rendent compte que les solutions hein, de fermer les volets, etc., ne marchent pas. Il n'y a qu'une chose qui fonctionne dans les cas où les températures sont aussi hautes, c'est la climatisation. Et on le voit dans les pays d'ailleurs qui sont dans des zones beaucoup plus chaudes que la France. La solution qui est adoptée partout, c'est la climatisation. Vous parlez d'ailleurs des États-Unis, c'est sûr que ça fait 40 ans que les États-Unis ont installé la climatisation partout. D'ailleurs, elle est souvent réglée un peu trop froide. Hein. Si vous êtes allé aux États-Unis, c'est assez insupportable de rentrer dans les bâtiments tellement il fait froid quoi, pendant l'été. Donc, espérons qu'on n'arrive pas aux excès des États-Unis, mais moi j'espère effectivement, et je suis convaincu qu'il n'y a plus de débat, il n'y en aura plus. C'est terminé, les jeux sont faits, quoi.
1: Les jeux sont faits. Bien, merci beaucoup Bertrand Alliot pour ce point de
0: Je
1: vue
0: vous en prie.
1: raisonnable sur la climatisation et à bientôt sur Radio Courtoisie.
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1: Chers amis, il est 7h24, mais merci d'être avec nous. À 8h moins 10, Alexis Poulain nous rejoindra pour discuter avec Yann Bally que nous recevons tout de suite maintenant dans le grand entretien.
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1: Bonjour Yann Bally.
3: Bonjour Richard,
1: voilà,
3: bonjour
1: vous
3: chers
1: êtes
3: auditeurs.
1: Le président de l'AGRIF, donc rappelez-nous ce que signifie ce mot AGRIF.
3: L'Alliance Générale contre le Racisme et pour le Respect de l'Identité Française et Chrétienne, fondée en 1984.
1: Alors, en 1984, vous êtes devenue la seule association antiraciste de droite à avoir le droit d'intervenir dans le cadre des lois antiracistes, notamment quand il y a des procès. Autrement dit, vous pouvez vous porter civil exactement comme SOS Racisme.
3: Voilà, on peut se porter partie civile comme toutes les autres associations antiracistes. Et en fait, la GRIF a été créée sur une intuition au début des années 80, donc décennie premier mandat de la décennie Mitterrand. On sent que le racisme anti-français, le racisme anti-chrétien est en train de monter. Et deuxième intuition, les fondateurs de la GRIF et les avocats de la GRIF sentent que tout le dispositif de ces lois antiracistes qui a été amendé en 1972 et qui est monté en puissance avec l'arrivée au pouvoir des socialistes va en fait devenir un racisme en sens contraire, un racisme à rebours. Et là, c'est tout à fait prémonitoire de ce que nous vivons aujourd'hui avec le phénomène wokiste et indigéniste. C'est-à-dire que l'antiracisme est devenu une arme de racisme anti-français, anti-blanc, anti-chrétien.
1: Alors, cette arme antiraciste, vous l'avez, si je veux dire, assumée et presque retournée contre ses promoteurs.
3: On a fait du judo.
1: Voilà. Mais on se retrouve aujourd'hui avec un exemple emblématique, c'est le cas de Crépol. Donc, Crépol, il y a quelques années, un jeune garçon est assassiné d'un coup de couteau lors d'une bagarre. Il y a 3 ans, ce fait divers survient. Tout de suite, on entend dire que des propos racistes ont été échangés, notamment que de la part des agresseurs, qui sont pour une partie d'entre eux, sinon la majeure partie, issus de la diversité, et le sentiment croît en France que, évidemment, voici un exemple de racisme anti-blanc. L'affaire est instruite, 3 ans d'instruction, le parquet a rendu ses réquisitions et a décidé que non, il n'y avait pas de racisme et non, il n'y avait pas de problème de bande organisée. Autrement dit, c'est quasiment fortuitement que tous ces jeunes se sont réunis et ont fini par aboutir à ce tragique accident. Et encore en disant accident, j'exagère par rapport aux commentaires de l'époque où on parlait d'incident, de rixes, etc. La GRIF, tout de suite, a voulu être partie prenante de ce procès et vous n'avez pas pu.
3: Oui, alors parce que effectivement, Crépol est révélateur de ce qui se passe en France, c'est-à-dire un État qui n'est plus capable d'assurer la sécurité des Français, d'assurer leur protection, et une justice qui met les choses sur le boisseau, qui dissimule un peu la réalité de ce qui se passe et qui dégonfle en quelque sorte tout ce genre d'affaires. Et effectivement, dès que le juge d'instruction a été nommé, on a décidé avec le bureau de la GRIF, c'est une affaire là où évidemment, on doit intervenir et nous avons informé le juge d'instruction que nous nous constituions partie civile. Et le juge d'instruction, alors que un certain nombre d'éléments avaient déjà été à la fois révélés par la presse, il y avait eu quelques fuites sur les enquêtes de gendarmerie, il y avait les témoignages des témoins directs, hein, parce que je rappelle que dans les rapports de gendarmerie, il y a 16 témoignages concordants qui disent qu'ils ont entendu les menaces et les motivations des assaillants. Il y a également le procureur de la République de Valence qui, sur France Bleu, quelques semaines après l'attaque, dit 9 témoignages rapportent des propos hostiles, disant clairement que l'hostilité est dirigée, je cite, contre les Blancs. Voilà, donc on dit ça, c'est une affaire pour nous, on y va. Mais le juge d'instruction, avec le parquet qui a changé d'avis, nous dit non, vous ne pouvez pas venir vous constituer partie civile parce que il n'y a pas de caractère raciste, il n'y a pas la circonstance aggravante de racisme dans cette affaire.
1: Et ça, il vous le dit quand ?
3: Il nous le dit quelques semaines après que nous soyons constitués partie civile.
1: Donc, l'affaire, il y a 3 ans déjà, le parquet avait déjà une conviction bien établie, enfin le juge d'instruction voilà. En tout cas. Pas de racisme, passé, il n'y a rien à voir.
3: Tout à fait, contre toute évidence. Alors évidemment, on a fait appel. La cour d'appel a confirmé, la chambre d'instruction de la cour d'appel de Valence a confirmé cette première motivation du juge d'instruction. On a ajouté une autre, question plutôt de forme. Et nous sommes allés en cassation. La cour de cassation nous a donné raison à annuler toutes les dispositions de la cour d'appel. On fait un second appel qui a de nouveau confirmé la décision initiale de ne pas accepter la GRIF pour 2 motifs. Donc le racisme n'est pas là. Et 2e motif, la GRIF n'est pas mandatée par une victime ou une famille de victimes.
1: Sauf que justement, vous n'avez pas besoin d'être mandaté, pas plus que SOS Racisme n'a besoin d'être mandaté.
3: Tout à fait. Quand il y a une action global qui ne vise pas une personne en direct, c'est-à-dire que il n'y a pas de personnalisation de ce qui pourrait être un délit ou un crime. Toute personne, toute association, toute personne qui a intérêt à agir peut agir et se porter partie civile. Donc c'est une jurisprudence constante. Donc là, c'est encore un moyen de ne pas faire rentrer la GRIF parce que on veut pas que les choses soient dites et on ne veut pas, comment dire, envenimer les choses.
1: Voilà. Alors il y a quelques jours, justement, on apprend que le parquet a rendu ses réquisitions, autrement dit, voilà, l'enquête est finie, voilà comment le parquet va considérer l'affaire, et donc deux choses, d'une part, pas de racisme, d'autre part, pas de bande organisée. Les familles des victimes sont hors d'elles, et donc c'est un document de 291 pages, donc voilà, c'est étayé. Le média Blast, qui comme par hasard est un média d'extrême gauche, l'a lu et l'a commenté, et en expliquant que évidemment, on se rend bien compte que tout le récit des méchants d'extrême droite était faux, et que ces magistrats ont fait un admirable travail, puisqu'ils aboutissent à la conclusion qu'il n'y a pas de racisme. Les familles ne sont pas du tout d'accord, et elles viennent voir la GRIF.
3: Alors, bien sûr, les familles, vous savez, ce sont de braves braves gens, ce sont pas des gens qui ont affaire à la justice tous les jours, ce sont des gens qui travaillent, qui se lèvent tôt le matin, ils sont pas rodés à toutes ces procédures et à tous les chausse-trappes qu'on peut trouver dans ce type de procédure. Ils avaient déjà très mal accueilli le fait que la circonstance aggravante de racisme ait été exclue, parce que les témoins qui étaient là, les victimes ont entendu, ont vu ce qui se passait, et là, coup de massue, lorsque ces réquisitions définitives du parquet sont annoncées, non seulement on vire la circonstance aggravante de racisme, mais en plus on élimine la circonstance aggravante d'action en bande organisée. Alors là, c'est le coup de massue pour les familles, parce que tout le monde l'avait relevé. Encore une fois, le procureur de la République avait bien dit qu'on parlait, on était là sur une expédition programmée, qui a eu une entente, les écoutes téléphoniques, les relevés des portables des assaillants ont montré qu'ils ils ont appelé une seconde équipe. Voilà, bon, il y a tous les éléments de la bande organisée étaient là. Et je dois dire que la justice porte-pierre, la cour d'appel de Grenoble porte-pierre, puisque dans la première décision qui a exclu la griffe, qui a confirmé l'exclusion de la griffe, la chambre d'instruction de la cour d'appel de Grenoble, on liste donne la liste des protagonistes, donc des assaillants, et à chaque fois donne la qualification des faits qui leur sont reprochés. Et là, vous voyez, vous en avez un par exemple, des chefs de meurtre et tentative de meurtre en bande organisée. Donc la cour d'appel écrivait clairement, très clairement, qu'il y avait bande organisée. Et tout ça, au cours de l'instruction, l'instruction a servi à dégonfler cet aspect-là aussi. Donc les familles sont hors d'elles. Et là, il y a eu une assemblée générale de l'association des familles de Crépol. Ça a chauffé. Ils ont un peu secoué les avocats qui étaient les leurs et qui étaient présents, et on était en contact avec ces gens depuis un certain temps. On leur avait proposé depuis le début de nos services, parce que la griffe intervient dans ce genre d'affaires gratuitement pour les personnes à qui elle est en service, hein. C'est la générosité de nos donateurs, de nos adhérents qui permet de faire ça. D'ailleurs, si les gens veulent nous aider, ils peuvent aller sur le site de la griffe à la rubrique don pour nous aider
4: normalement, Yann, c'est moi qui fais les appels aux dons, mais très bien.
3: À être encore plus percutant. Ouais. Mais voilà. Et donc là, notamment grâce à notre ami, le député de la circonscription, Thibault Monnier, qui fait un travail remarquable, elles prennent contact à nouveau avec la griffe. Elles disent, bon là, on veut que vous rentriez. Et donc, on est mandaté par un certain nombre de victimes qui en ont assez de se faire mener en bateau par le parquet, par le juge d'instruction, et quelquefois par certains de leurs avocats, même si d'autres font un très bon travail. Et donc là, nous sommes mandatés. La justice ne pourra plus dire que la griffe n'est pas mandatée. Nous sommes mandatés. Nous sommes mandatés pour nous constituer partie civile, et nos avocats vont rentrer dans le dossier. Un dossier très épais, il va falloir qu'on fasse un travail d'analyse, on va mettre plusieurs avocats sur le dossier, parce qu'on va retrouver, nous, tous les éléments qui feront que on pourra, lorsque l'ordonnance de renvoi devant la cour d'assises arrivera, et également au moment du procès en assises, démontrer et prouver qu'il y a bien un caractère raciste à cette attaque, et que la bande organisée était bien constituée.
4: Le fait que la bande organisée est constituée, c'est effectivement important. Pourquoi ? Parce que le fait que il y ait la bande organisée, en fait, prouve d'une certaine manière, sinon la préméditation, du moins en tout cas l'intention de nuire. Je veux dire, c'est vraiment un élément aggravant.
3: Ah, bien sûr. C'est-à-dire que s'il n'y a pas la bande organisée, on encourt des peines de 20 à 30 ans. S'il y a la bande organisée, on risque la perpétuité. Alors, on sait très bien ce que ça veut dire 20 à 30 ans aujourd'hui en France, hein. C'est-à-dire que au bout de 10 à 15 ans, on sortira, si c'est pas moins. Donc, c'est très important déjà pour la réalité, pour la vérité. Il est évident pour tout le monde, sauf pour le parquet, que il y a eu action bande organisée. Et puis, c'est important parce que ça déterminera les condamnations qui seront dites à l'issue du procès.
4: Alors, les médias gauchistes ont tout de suite, et même les médias de grand chemin, ont tout de suite dénoncé la récupération de l'extrême droite, puisque chaque fois que quelqu'un meurt, la gauche a le droit d'en parler et la droite doit se taire.
1: avec une enquête qui était toujours menée à décharge. Autrement dit, on nous a d'abord expliqué qu'à Crépol, les bagarres étaient courantes. Si ce n'est pas Crépol, c'est Saint-Paul-les-Romans. Autrement dit, voilà, chaque balde doit forcément dégénérer en bagarre généralisée, qu'après que les couteaux sortent, fait quasiment partie des habitudes du coin. On est presque dans le droit coutumier. Il y a une volonté d'effacer en fait toutes les circonstances aggravantes.
3: Tout à fait. En fait, c'est une omerta. Les familles en parlent très très directement. Il y a une omerta. On sent qu'il y a une chape de plomb. On ne doit pas dire. Alors pour quelles raisons? Est-ce que ce sont des raisons de paix civile? On ne veut pas attiser les choses. Bon, ça c'est complètement imbécile parce que c'est reculer pour mieux sauter. C'est contraire à toute règle de justice. Toute infraction, tout crime, tout délit doit être suivi de condamnation. Et on ne doit pas s'occuper d'essayer d'atténuer les choses pour des questions de paix civile. Effectivement. On sent très bien dans cette affaire que, à la fois, on veut dégonfler la réalité des faits, et puis on veut aussi peut-être un petit peu culpabiliser les victimes, hein, parce qu'on leur a dit au début, quand la griffe a pris contact avec eux, oh là là, faites attention, parce que certains d'entre vous se sont défendus. Si vous insistez un peu trop sur la circonstance aggravante de racisme, peut-être qu'en face, ils vont dire, oui, mais il y en a un qui s'est défendu, il m'a tapé, et puis il m'a dit ceci, cela, et ça peut se retourner contre vous, et c'est vous qui allez peut-être être ennuyé. Voilà comment on a fait pour un petit peu faire taire les familles par la culpabilisation, alors que voilà, il y a eu une attaque organisée, coordonnée, comme tous les éléments le prouvent. Il y a eu des propos racistes et ces gens-là avaient des couteaux et en face les gens se sont défendus. Bah oui, parce que quelquefois quand on est attaqué en France, on se défend, surtout quand la police et les forces de l'ordre ne sont pas là pour le faire. Eh bien oui, mais ils sont défendus à main nue, les braves gens de Crépol. Donc voilà, bien entendu, il n'y aura aucun problème pour les gens qui ont été attaqués. Par contre, on va faire en sorte que ceux qui ont attaqué soient lourdement condamnés.
1: Alors, quand on lit une partie de ces réquisitions, donc tu as plus presque 300 pages, les éléments recueillis ne permettent pas d'établir l'existence d'une organisation suffisamment structurée entre les mises en examen. Donc, on a l'impression, donc suffisamment structurée, donc il y a peut-être une organisation, mais elle n'est pas vraiment structurée. Autrement dit, on ne peut pas expliquer qu'il y a un organigramme militaire qui permettrait d'expliquer que Jeannot Lapin, effectivement, dépend absolument de Mandrake. Ce n'est pas suffisamment structuré. Et on continue. Il n'apparaît pas en fin d'information judiciaire que la préméditation soit suffisamment caractérisée. Donc, on ne dit pas que les choses n'ont pas du tout eu lieu. On dit là qu'il a vraiment été impossible d'en faire la preuve. Donc, est-ce que c'est une porte ouverte malgré tout à ce que la griffe puisse démontrer le contraire?
3: Bien sûr. Dans cette affaire, il y a des portes ouvertes partout. En fait, ça, c'est caractéristique d'une instruction, pas de l'enquête, parce que je crois que les gendarmes ont très bien fait leur travail. C'est les caractéristiques d'une instruction qui a duré et qui a laissé le temps aux assaillants, aux protagonistes et à leurs avocats d'organiser une défense d'enfumage. C'est-à-dire que par des propos contradictoires, par des silences, petit à petit, on savait plus qui avait fait quoi. Et ça leur a permis de dégonfler le dossier avec la complicité des juges d'instruction. Mais enfin, quand le procureur de la République dit quelques semaines après l'affaire, des gars extérieurs à la soirée forment un groupe et affirment être venus pour en découdre avec les personnes présentes, il parle d'expédition programmée. On sait très bien, je le disais tout à l'heure, que les écoutes téléphoniques montrent qu'il y a eu une coordination. Alors bien sûr, il n'y a pas un organigramme, comme vous dites, avec un ordre d'arrivée, etc. Non, non, non, mais il y a évidemment la bande organisée, elle est là, et on va le démontrer. Mais voilà, comme je vous le disais tout à l'heure, la cour d'appel a ouvert la porte en le citant régulièrement, de la même manière que la circonstance aggravante de racisme, dans le deuxième appel qui a voulu confirmer le fait que la griffe ne puisse pas intervenir, ils disent oui, mais alors, même si la circonstance aggravante de racisme n'est pas à exclure, la griffe n'est pas mandatée par une famille de victimes ou par une victime, donc elle ne peut pas intervenir. Donc là, évidemment, il y a encore une porte ouverte, même si la circonstance aggravante de racisme ne peut pas être exclue. Bien entendu, parce que ces magistrats ont accès au dossier et à tout le dossier, comme on aura accès à ce dossier dans quelques jours, et ils savent très bien que ces choses-là peuvent très bien se retourner et être démontrées.
4: Je suis en train de recevoir Yann Bali, le président de la GRIF, pour parler de Crépol, donc la justice dans ses réquisitions, c'est-à-dire le document qui est préalable à l'ouverture du procès, a expliqué qu'il n'y avait pas de bande organisée et qu'il n'y avait pas de racisme. Évidemment, les familles des victimes ont été stupéfaites. Elles ont demandé à la GRIF d'intervenir. C'est fait. La GRIF s'empare du dossier et normalement la justice ne devrait pas pouvoir s'y opposer. Et nous sommes en train d'examiner, après la bande organisée, le cas du racisme, toujours dans l'instruction, dans les réquisitions qui viennent en partie de l'instruction. S'il ressort de la procédure que des insultes à caractère raciste ont été dénoncées de part et d'autre, c'est ce que vous disiez, le motif racial des faits n'a pas été retenu au stade de l'ouverture de l'information judiciaire et n'a pas été davantage démontré au cours de l'information judiciaire. Yann Bali, vous nous disiez que plusieurs témoins, 16, avait explicitement entendu des gens dire des choses comme « de toute façon, on est ici pour tuer les Blancs ». Ce qui, en plus, ne nous étonne pas, étant donné que ce genre de déclamation raciste anti-blanc est sinon monnaie fréquente, mais en tout cas ressurgit régulièrement dans les affaires de faits divers. Comment la justice peut-elle prétendre que le caractère racial des faits n'a pas été démontré au cours de l'information judiciaire ? Ils ont écarté les témoignages recueillis par les gendarmes ?
3: C'est une décision purement arbitraire, si on peut dire, puisque effectivement, les gendarmes recueillent 16 témoignages. Le procureur de la République parle quelques jours après de 9 témoignages. Donc déjà, on passe de 16 à 9, mais déjà 9, c'est déjà pas mal pour attester que quelque chose a eu lieu. Un témoignage parmi d'autres. Quand ça a commencé à partir en vrille, ils ont dit « on est venu pour planter des Blancs ». Voilà, un témoin d'ailleurs que l'on va défendre. On est là pour tuer des Français. C'est 16 témoignages. Et il y en a d'autres. Parce que les pièces auxquelles on a eu accès dans les différentes procédures qu'on a déjà menées et les échanges qu'on a avec d'autres avocats nous démontrent que il y a des pièces qui n'ont même pas été traitées par le juge d'instruction. Donc là aussi, ça va être notre rôle d'aller chercher les pièces cachées du dossier pour étayer encore mieux le fait que la circonstance aggravante de racisme était bel et bien là.
4: Alors, le fait que des pièces ne soient pas traitées par un magistrat, ça arrive assez régulièrement et il y a toujours telles écoutes qui n'ont pas été versées au dossier, tel témoignage qui n'a pas été retenu. Comment la justice explique-t-elle que une partie du matériel recueilli est ainsi ignorée ?
3: Alors, l'intime conviction, ou alors un problème de procédure, ou alors le fait que le témoignage soit contredit par tous les autres témoignages, voilà. Mais bon, on connaît bien la structure de ce genre de dossier, on a l'habitude à la GRIF de traiter ce genre de dossier, et on sait rapidement où trouver ce genre de pièces, parce que les dossiers sont classés de telle manière que les pièces non qui sont un peu mises de côté, soit parce qu'elles n'ont aucun intérêt, soit parce qu'on veut les dissimuler, on sait très bien les retrouver. Nos avocats sont rodés à ce genre de travail et on va rapidement aller consulter la catégorie du dossier qui va nous permettre de ressortir quelques pièces.
4: Voilà. On va revenir sur Crépol après la chronique d'Alexis Poulain. Tout de suite, justement, dans la manière qu'à la GRIF de s'emparer d'une affaire et de réussir à la requalifier, de faire en sorte que les faits anti-français et anti-chrétiens soient bien établis. Il y a par exemple le cas de l'incendie de l'église de Saint-Omer.
3: Tout à fait. Alors là, c'est encore, hélas, une affaire emblématique de ce qui se passe en France et du rôle essentiel que joue la GRIF. Donc c'est l'église de l'Immaculée Conception à Saint-Omer qui est incendiée le 2 septembre 2024 par quelqu'un dont on va pas citer le nom, c'est une église qui venait d'être restaurée, hein, plusieurs dizaines de millions d'euros avaient été mises dans la restauration, et là elle est complètement détruite par cet incendie. L'incendiaire s'en profite pour voler quelques objets, et tout de suite dans les interrogatoires de police, bah il dit: moi je suis venu là parce que je voulais me venger contre les curés. Les curés sont des pointeurs, sous-entendu, ce sont tous des violeurs, et des pédophiles. Il avait déjà des antécédents, c'est-à-dire qu'il avait déjà incendié ou tenté d'incendier plusieurs églises de la région de Boulogne-sur-Mer. Donc évidemment, là, la motivation antichrétienne était présente. Eh bien non. Le juge d'instruction décide d'exclure la motivation antichrétienne. Donc la Griffe, là également, c'était constituée partie civile dès le départ. On a bataillé et on a réussi à obtenir. Le parquet général nous a suivis contre l'avis du parquet de Boulogne-sur-Mer. Le parquet général de la cour d'appel nous a suivis et la circonstance aggravante de racisme antichrétien a été retenue. Ce qui fait que cet individu ne sera pas jugé en correctionnel pour un délit, mais en assise pour un crime. Comme j'ai eu l'occasion de le dire aux journalistes de La Voix du Nord, c'est très important par les temps qui courent, parce que les incendies d'églises se multiplient, les profanations d'églises, de cimetières ou de lieux à caractère chrétien se multiplient, et donc il faut bien faire savoir que quand on s'en prend à une église, quand on incendie une église, on commet un crime et on passe aux assises et on risque de lourdes peines. Voilà,
4: alors,
3: c'est
4: tout. Comment expliquer que le juge d'instruction ait écarté ça, alors qu'une fois plus, les déclarations de la personne sont claires, nettes et précises?
3: Les mystères de la justice sont impénétrables, mais on sent vraiment, alors, est-ce qu'on est dans le cas de ces magistrats politisés, idéologisés, notamment ceux qui sont adhérents de certains syndicats? Est-ce que c'est une ambiance générale? Est-ce que ce sont des consignes qui sont données d'atténuer les faits? On n'en sait rien. En tout cas, ce ne sont pas des faits isolés, parce que vous voyez qu'on est très proche de la logique de Crépol dans cette affaire. Mais heureusement, la Griffe est là pour remettre les choses à l'endroit.
4: Lorsque en appel vous allez pour établir vraiment le caractère antichrétien des faits, vous sentez l'hostilité de la justice. Comment les démarches de la Griffe sont-elles reçues par le corps judiciaire?
3: Il y répond en général assez normalement, heureusement d'ailleurs. Mais on sent qu'il y a cette atmosphère laxiste, pas d'hostilité particulière vis-à-vis de la Griffe, vis-à-vis de ce qu'on représente, mais on sent que l'atmosphère laxiste est là, hein, que c'est pas grave, n'exagérez pas, enfin il faut pas faire des généralités, et puis c'est cela. En fait, il y a une négation, on fait l'autruche, je pense. Hein. Je pense que la justice fonctionne un peu comme nos hommes politiques qui font l'autruche. Voilà, on a des faits, on a des choses qui se passent sous nos yeux, mais on les nie.
4: Alors, le fait que ce soit nié est évidemment surprenant, puisque par ailleurs il y a une multitude d'affaires où au contraire le caractère raciste est immédiatement établi, les circonstances aggravantes sont immédiatement mises en avant. On sent là aussi une justice un peu idéologisée.
3: Oui, tout à fait. Voilà, oui, justice idéologisée, et puis surtout une volonté que surtout le peuple français ne réagisse pas, que les gens ne réagissent pas, que si l'État faisait son travail, on n'aurait pas de problème. Les gens ne seraient pas tentés, par exemple, de se faire justice eux-mêmes. Et encore, je trouve que vu le climat qui se déroule aujourd'hui en France, heureusement d'ailleurs, c'est étonnant qu'il n'y ait pas plus de gens qui veulent se faire justice eux-mêmes. Et c'est bien ainsi d'ailleurs. Mais il faut vraiment que les choses, que l'État réagisse, que l'État reprenne ses prérogatives de sécurité, puisque vous voyez l'affaire de Narbonne, enfin, c'est toutes les semaines, on a des affaires scandaleuses, et quelquefois avec des lacunes terribles, comme dans l'affaire Liana de la justice et des pouvoirs publics. Il faut que ça cesse, il faut vraiment que l'État reprenne les choses en main et que nos gouvernements comprennent qu'il faut remettre de l'ordre, sinon on va entrer dans les temps de barbarie, on l'est déjà un peu, et dans les temps de barbarie, c'est aussi le retour de la justice privée.
4: Alors, Dans, vous citez Narbonne, vous citez Liana. Est-ce que ce sont des affaires où la Griffe aussi s'est portée partie civile ou pas encore ou pas
3: Alors,
4: du tout
3: Liana, non, parce que c'est, dans cette terrible affaire, non, ce n'est pas notre objet social. Narbonne, on va attendre de voir ce que vont dire les premiers éléments de l'enquête. Mais évidemment, Narbonne, s'il y a eu si on a le moindre doute d'une volonté raciste dans l'assassinat de ce jeune homme, à ce moment-là, on interviendra évidemment, comme on intervient partout où on le peut.
4: Alors, merci beaucoup Yann Bally. 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
4: Eh bien, merci beaucoup. Pardon. Merci beaucoup Arnaud et nous repartons avec Yann Bally.
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4: Yann Bally, dans cette affaire de Crépol, il y a 3 ans d'instruction. On sent que la justice y va évidemment à pas lent parce que tout de suite les choses ont été polarisées, comme on dit dans les médias de grand chemin. C'est-à-dire, on a d'un côté une population classique, un joueur de rugby, un bal de village. De l'autre côté, les gens qui viennent de la cité, qui ont un profil plus diversitaire. Et donc, on sent que deux France s'affrontent, la vieille France et la nouvelle France, pour rentrer dans la rhétorique mélenchoniste. Cette caractéristique est-elle la cause du fait que l'instruction dure si longtemps, ou dans ce genre d'affaires, il est normal que la justice, étant donné qu'elle a plus de 11 suspects à interroger, soit lente et prudente?
3: Non, c'est normal. La durée de l'instruction n'est pas anormale. Bon, certes, on espérerait que les moyens de la justice fassent que ça puisse aller plus rapidement, mais c'est une instruction qui est normale. La durée de l'instruction est normale. Ce qui est anormal, c'est que cette instruction est conduite à complètement dégonfler la baudruche et à retirer tous les éléments, les circonstances aggravantes. Mais ça, c'est aussi le fait que, dans une instruction longue, les mises en cause et leur défense ont le temps de s'organiser pour brouiller un peu les pistes et pour faire en sorte que la vérité ne soit pas éclatante.
4: Alors, le fait que la vérité ne soit pas éclatante, c'est une manière de présenter les choses. On a l'impression aussi qu'il s'agit à chaque fois d'établir la vérité minimale. C'est-à-dire, on ne peut pas nier que quelqu'un est mort, on ne peut pas nier que des coups ont été donnés, mais il s'agit de gommer tout le reste.
3: Tout à fait. Oui, tout à fait. C'est exactement ça. C'est la vérité minimale, le minimum de ce qu'on puisse faire, parce que effectivement, il faut le rappeler, on n'en a pas parlé depuis le début. Il y a un mort dans cette affaire. Il y a le jeune Thomas. Il y a une famille en deuil. Il y a des blessés graves. La Griffe va défendre un père de famille qui a reçu plusieurs coups de couteau avec 33 jours d'ITT, c'est pas rien. Il y a des gens qui ont été choqués psychologiquement également, c'est important. Mais voilà, effectivement, la justice là veut que ces faits soient reconnus à minima pour ce qu'ils sont.
4: Alors, dans l'instruction, donc surtout dans les réquisitions du parquet, la procureure explique le seul fait de ne pas avoir été tous porteurs de couteaux, donc les 11 ou 12 mis en cause, ne les exonère pas de leur responsabilité commune. Ça m'a beaucoup intéressé parce que d'un côté, on nous dit qu'il n'y a pas de bande organisée, mais d'autre côté, on nous dit qu'il y a une responsabilité commune de ceux qui se sont battus. Les coups de couteau n'ayant pu être portés qu'au bénéfice de l'action de l'ensemble du groupe groupe d'individus. Donc là aussi, donc on a l'impression qu'il y a bien l'idée d'une bande constituée à défaut d'être organisée, certains portant des coups ou jetant des projectiles, d'autres empêchant la fuite dans une attitude agressive, démontrant l'envie d'en découdre qui ressort clairement de très courts extraits vidéo de la scène. Donc avec la responsabilité commune, l'action de l'ensemble du groupe d'individus, on a quand même l'impression que le parquet reconnaît qu'il ne s'agit pas juste d'une réunion d'individus agissant simultanément, mais au contraire qu'il y a bien un collectif qui est en train d'agir.
3: Alors c'est une astuce juridique, c'est-à-dire qu'on est dans la coaction. On est dans la coaction et on n'est plus dans la bande organisée. Mais la coaction n'est plus une circonstance aggravante qui permet d'alourdir les peines. Voilà, on reconnaît, en fait, c'est une espèce de d'argutie juridique qui fait que on reconnaît qu'il y a une action d'ensemble, mais que c'est pas une bande organisée. Voilà, c'est une nuance juridique. Nous, on va démontrer que c'est une action en bande organisée. Voilà, parce que en quelque sorte, l'instruction a fait en sorte que la bande se désorganise. Mais je crois que c'est plutôt la justice dans cette affaire qui est en débandade et on va remettre bon ordre à ça.
4: Alors, par rapport à tout ce qu'on vient de dire, il y a aussi un autre élément, c'est que en fait, on a l'impression qu'il y a un homme en particulier, un jeune homme, qui concentre tous les soupçons. Là aussi, je me permets de citer les extraits des réquisitions tels que le Media Blast en parle. Donc, ce témoin, formellement désigné comme l'auteur des coups de couteau, reconnaît avoir été en possession d'un couteau qu'il dit avoir ramassé par terre alors qu'il était déjà ensanglanté. Des écoutes téléphoniques le mentionnent par des surnoms comme l'auteur du coup mortel sur Thomas Perotto. Il a d'ailleurs été identifié par un témoin comme étant tout près de Thomas Perotto, puisqu'il aurait perdu sa chaussure à cet endroit-là. Donc on a l'impression quand même que parmi la multiplicité de ceux qui font l'objet de l'enquête, il y en a un qui est particulièrement coupable.
3: Tout à fait. Mais vous voyez là dans ce que vous avez cité, vous voyez quel genre d'argutie on utilise, quel genre d'éléments on utilise pour noyer un peu le poisson. Voilà, il a ramassé le couteau qui était déjà ensanglanté. Voilà. Et chaque interrogatoire durant toute l'instruction a conduit à créer ce flou. Mais bon, celui-là, je pense que il est probable que effectivement, ça soit le principal mis en cause, mais on va voir. On n'a pas encore accès, nous, au dossier complet avec tous les interrogatoires et nos avocats vont rentrer dans ce dossier comme des enquêteurs, en fait, hein, parce que les avocats dans ce genre d'affaires, et notamment les avocats de la Griffe, se conduisent comme des enquêteurs pour voir ce qui n'a pas été vu, pour voir les contradictions, pour demander des enquêtes et des recherches supplémentaires. Voilà. Alors, idéalement, on le fait au moment de l'instruction, cela. Nous, on va tenter on va attendre maintenant l'ordonnance de renvoi devant la cour d'assises. Et évidemment, si les choses restent telles qu'elles sont, nous ferons appel de cette ordonnance. Et puis ensuite, il y aura le procès en assises où il faudra batailler ferme pour que tout ce qui a été exclu soit réintégré dans le dossier et pour que les protagonistes et les mises en cause soient condamnés à la hauteur de ce qu'ils ont fait.
4: On a aussi l'impression, quand on lit, et on voit bien pourquoi est-ce que Blast le met en avant, le fait qu'il y en ait un qui paraisse plus particulièrement coupable, c'est une manière aussi de...
3: Voilà. Oui, mais les autres ne sont pas d'accord. Hein, il y a un moment, les autres vont dire, bah ouais, d'accord, ok, celui-là sera pas d'accord. Il va dire, non, mais ok, mais voilà, c'est là où il faut aller chercher les contradictions. Et c'est, je crois, le travail qu'ont fait les gendarmes. Hein, les auditions de la gendarmerie seront très intéressantes à éplucher, à étudier, parce qu'évidemment, il va pas vouloir manger tout seul, entre guillemets.
4: Alors, on ne sait pas s'il ne voudra pas manger tout seul. Mais là, il y a aussi dans cette enquête, donc on voit bien un autre récit qui se met en place, en tout cas de la part de la gauche, dire c'est pas du tout une bande organisée, c'est une rixe comme il y en a partout. Ce n'est pas une action concertée. En fait, il y en a un seul qui a été assez fou pour porter le coup de couteau mortel. Donc, je rappelle d'ailleurs que le coup de couteau a été mortel parce qu'il a été porté jusqu'à la garde, c'est-à-dire la lame s'est enfoncée jusqu'à la garde du couteau, puisqu'il y a des ecchymoses autour de la plaie, donc qui viennent de la garde. Donc c'est pas un petit coup de couteau par hasard, c'est vraiment un coup de poignard porté avec l'intention que la lame s'enfonce le plus loin possible. Cette affaire Crépol, donc ça remonte il y a 3 ans, les réquisitions viennent d'être rendues, le procès n'aura pas lieu avant 2027.
3: Oui, vraisemblablement. Oui, normalement, l'ordonnance de renvoi devant la cour d'assises va arriver dans le courant de l'été, peut-être même avant les vacances. Mais voilà, en tout cas, en septembre, ça sera fait. Et effectivement, ensuite, le temps que toute la justice s'organise et se mette en branle, on peut espérer un procès en 2027.
4: Alors, on peut espérer un procès en 2027. Yann Bali. c'est génial. Alors, j'aurais voulu la faire, je n'y serais pas arrivé.
3: Bon, très bien.
4: Voilà, que tous les auditeurs de Radio Courtoisie se rassurent, il y a un bêtisier qui est prévu mardi prochain. Si jamais Louis Rigaudière n'a pas prévu d'y mettre ça, je serais très déçu. Yann Bali, il y a d'autres affaires qui, elles, vont arriver en justice plus rapidement, et notamment une affaire qui date de 2020 et qui va enfin passer devant les tribunaux.
3: Oui, tout à fait. Voilà. 2020, Monsieur Majid Messaouden, certains d'entre vous le connaissent, certains des auditeurs, des spectateurs de Radio Courtoisie le connaissent. Il est notamment l'organisateur de la marche contre l'islamophobie il y a quelques années. Et il déclare en 2020, nous sommes tous antiracistes contre tous les racismes, sauf le racisme anti-blanc. Évidemment, voilà, c'est exactement ce qu'on dénonce avec la griffe depuis la création de la griffe, c'est-à-dire que leur antiracisme, leur soi-disant antiracisme, est un racisme en sens contraire. Et donc pour cela, on a estimé que c'était une incitation à la haine raciale. Nous l'avons poursuivi. Les propos datent de 2020. Nous avons appris il y a quelques semaines qu'il sera traduit dans le tribunal correctionnel de Paris en septembre, donc justement pour incitation à la haine raciale notamment. Et alors c'est très intéressant cette affaire parce que Monsieur Majid Messaouden n'est pas n'importe qui, c'est un proche justement de Monsieur Bali Bagayoko, le nouveau maire de Saint-Denis. Il est référent à l'égalité et à la lutte contre les discriminations pour la mairie de Stein. Il est même référencé, ce monsieur, dans le petit opuscule qu'a publié l'Académie de Créteil, subventionné par la région Île-de-France, qui s'appelle « L'annuaire francilien des référents et référentes contre les discriminations et pour l'égalité ». Donc voilà, ben on va le traduire en correctionnel. Grâce à la griffe, il va être traduit en correctionnel et on va essayer de faire en sorte qu'il soit condamné. Et voilà, c'est quand même quelqu'un qui est très emblématique de cet indigénisme que nous combattons depuis très longtemps, qui maintenant atteint les sphères politiques, puisqu'on a même eu un ministre de l'Éducation nationale qui était Pape Ndiaye, qui était de cette sphère indigéniste, et cette sphère indigéniste dont on entend très souvent parler maintenant depuis que Monsieur Bali Bagayoko est maire de Saint-Denis.
4: Alors, Majid Messaoudem prononce ses paroles litigieuses en 2020, donc c'est 6 ans plus tard que la justice va enfin le juger. C'est un délai normal d'instruction.
3: Non, c'est un délai qui est évidemment anormal, mais hélas, ce sont les délais auxquels on a à faire face aujourd'hui quand on fait appel à la justice en France.
4: Et donc, et ce sont des délais anormaux, si j'ose dire, mais normalement anormaux. Dire, ouais, ce n'est pas d'autres affaires traînent de la même manière, quels que soient les protagonistes et quelle que soit la couleur politique.
3: Quelquefois, ça va plus vite. Hein. Rappelez-vous quand justement, on revient à l'affaire de Crépol, quand quelques gens indignés sont allés manifester à proximité du quartier de la Monnaie. Il y a rapidement eu des interpellations, rapidement eu des condamnations, et il y a même des gens qui ont été mis en détention préventive. Et dont un jeune garçon dont on peut parler qui a très certainement qui est mort d'un cancer fulgurant et c'est sans doute la période de prison qu'il a vécu qui l'a conduit à ce cancer fulgurant et à en mourir.
4: Et effectivement, on sent que parfois la justice est alerte et que parfois elle ralentit. Quand vous avez porté plainte contre Monsieur Messaoudem, il a été très surpris.
3: Écoutez, on n'a pas eu spécialement de contact avec lui.
4: Je parle de la manière dont ses avocats ont réagi.
3: Oui, je pense qu'il doit être habitué parce qu'il était condamné il n'y a pas très longtemps pour avoir, je crois, traité des militants identitaires de nazis, quelque chose comme ça. Donc il y a habitué des procédures venant du camp qu'il exècre. Voilà, donc il n'a pas dû être très étonné de se voir poursuivre. Par contre, il doit être étonné, je pense, de se retrouver en correctionnel pour ses propos.
4: Parce que d'habitude, l'instruction fait en sorte de juger qu'il n'y a pas matière à jugement.
3: D'habitude, alors il y a des exceptions, mais voilà, nous on fait en sorte que ça ne devienne plus des exceptions. Et comme disait un de nos grands avocats, Georges-Paul Wagner, pour la griffe, avec les lois qui existent dans le climat actuel, pour la griffe, il suffit pas d'avoir raison, il faut avoir 100 fois raison. Donc c'est pour ça qu'on ne lâche aucune affaire. On va jusqu'au bout de toutes les procédures parce que il faut briser ce carcan d'omerta face à tout ce qui est qui relève du racisme anti-blanc, anti-chrétien, anti-français.
4: Donc vous existez depuis plus de 40 ans, le volant d'affaires que vous avez traité est considérable ou
3: je crois qu'on a 250 procès, mais ça ce sont des procès et après il y a toutes les affaires pour lesquelles on a porté plainte qui n'ont pas abouti à un procès. On a également des actions qui sont qui vont pas jusqu'à l'action judiciaire mais qui sont d'intervenir pour dire attention, là vous faites quelque chose, veuillez annuler tel spectacle, veuillez retirer ce propos. Quelquefois ça marche et quelquefois nous sommes obligés d'aller devant les tribunaux.
4: La griffe, c'est donné une mission admirable, défendre l'identité française, défendre l'identité chrétienne. Je suppose que votre lutte n'est pas perçue de la même manière positive par l'ensemble du corps social. Vous sentez au contraire que la justice est énervée, qu'elle considère qu'il est presque extraordinaire que ce ne soit pas les antiracistes normaux, si j'ose dire, qui viennent la solliciter.
3: Oui, c'est pas aussi franc que ça, mais c'est vrai que, vous voyez, dans l'affaire de Crépol, où si on n'avait pas été mandaté par des victimes ou des familles de victimes, on aurait eu beaucoup de mal à intervenir dans le dossier. Le fait qu'on nous mène un peu en bateau contre toute évidence, contre toute la jurisprudence d'ailleurs dans certains arguments, montre qu'effectivement, on n'a pas envie de nous voir dans ces dossiers. On n'a pas envie de nous voir dans ces dossiers. Et d'ailleurs, on avait dit, certains avaient dit aux familles des victimes de Crépol, non, surtout ne faites pas intervenir la griffe parce que ça ne va pas contribuer à apaiser le travail de l'instruction. Et puis ça risque de se retourner contre vous.
4: On va revenir sur Crépol, vous avez raison. Vous avez dit que les familles s'étaient constituées en association, donc que vous aviez très rapidement proposé vos services, en tout cas proposé votre soutien surtout, parce que l'idée n'est pas juste de s'emparer d'une affaire, il s'agit de rencontrer des gens qui sont dans la peine, et que leurs avocats étaient plus ou moins favorables à la manière dont la griffe devait intervenir, et qu'eux-mêmes avaient des tactiques qui n'étaient pas toutes les mêmes, certains appelant à la modération, voire à la discrétion, d'autres au contraire étant enflammés d'une saine colère à l'encontre des agresseurs.
3: Alors, les avocats ne sont pas toujours, préparés aux filouteries de la justice dans ce genre d'affaires, ne sont pas préparés comme le sont la griffe, et en quelque sorte, c'est que l'avocat de l'association des familles, je crois que ne voit pas d'un mauvais œil l'arrivée de la griffe. Ils se sont soutenus. D'ailleurs, pas plus tard que lundi dernier, il a attaqué en appel l'ordonnance, les réquisitions définitives du parquet. C'était l'ultime jour où il pouvait le faire, quelques jours après que la griffe entre en scène, et il l'attaque non seulement sur le refus de la qualification de bande organisée, mais également sur le refus de la qualification raciste des faits. Et il soulève un certain nombre d'éléments dont certains n'avaient pas été portés à la connaissance de la griffe, parce qu'on n'a pas encore accès à l'intégralité du dossier, ce sera le cas dans quelques jours. Mais vous voyez, la simple présence de la griffe motive et sert d'aiguillon pour les autres avocats pour que on aille plus rapidement vers la recherche de la vérité et pour que la justice soit rendue.
4: Yann Bally, la griffe intervient, vous l'avez signalé, voilà, quand il y a des propos publics qui viennent offenser l'identité française ou l'identité chrétienne. Donc tel spectacle dont la promotion est faite et vous l'avez remarqué, elle intervient aussi après coup dans toutes ces affaires judiciaires. Et est-ce qu'il y a un plan d'action de la griffe, c'est-à-dire une manière d'organiser la surveillance de la sphère médiatique et culturelle, une manière d'organiser la surveillance des maires de gauche dans la manière dont ils ont systématiquement, pour certains d'entre eux, lutté contre la présence chrétienne à travers l'annulation de telles fêtes, la non-participation des échevins à telle ou telle cérémonie pourtant classique?
3: Oui, tout à fait. Ben on a depuis très longtemps un réseau de veilleurs, de veille sur tous ces faits. On a des relais locaux. La lecture de la presse régionale est très importante parce que quelquefois, dans les pages faits divers, on découvre des choses qu'on ne voit pas dans les grands médias nationaux. Effectivement, oui, on a un réseau. Et puis aujourd'hui, le travail est rendu plus facile par les réseaux sociaux et par les lanceurs d'alerte. Les lanceurs d'alerte patriotes nous permettent de travailler encore plus efficacement. Le problème, c'est que les affaires se multiplient, même le nombre d'affaires explose, et que la griffe n'a pas toujours les moyens. On est quelquefois obligé de faire un tri et de prioriser telle affaire sur une autre, faute de moyens, parce que tous ces procès, toutes ces procédures coûtent cher.
4: Et on peut remarquer que voilà, que la gauche, si j'ose dire, a d'énormes moyens, parce qu'il y a beaucoup d'associations qui d'ailleurs obtiennent
3: qui sont subventionnées
4: et qui en tant que partie civile reçoivent des dommages et intérêts. Voilà, Jean-Eudes Gana a ainsi contribué malgré lui à engraisser au moins deux associations antiracistes. Quand la griffe se porte partie civile, est-ce qu'elle même reçoit des dommages et intérêts?
3: Alors ça fait très longtemps que nous n'avons pas reçu de dommages et intérêts au niveau de ceux que reçoivent les autres associations antiracistes. Effectivement, là, il y a une différence de traitement, je pense. Comme il y a une différence de traitement, on parlait des subventions, toutes ces associations antiracistes de gauche reçoivent des subventions publiques par dizaines de millions. La griffe n'a jamais touché un centime de subvention publique. On a fait quelques dons publics par dizaines de millions. La griffe n'a jamais touché un centime de subvention publique. On a fait des demandes, quelquefois.

0: Oui, c'est ça.
1: Ça paye le sulfate, comme disait Fernand Reynaud.
2: Très bien. Yann Bally, on arrive à la fin de cet entretien. Dans l'affaire Crépol, vous avez un objectif clair, c'est-à-dire faire en sorte que la bande organisée soit reconnue et faire en sorte que le caractère racial de l'agression soit reconnu. La bande organisée, c'est parce que judiciairement, ça va permettre des peines plus lourdes. Et donc voilà, et donc ça n'a rien à voir en tant que tel avec l'identité française et chrétienne. Le caractère racial, c'est véritablement l'objet même de votre association.
1: Oui, tout à fait. Mais une fois qu'on est dans un dossier, on défend tous les éléments. Et le caractère raciste des faits, c'est également une circonstance aggravante qui permettra également de demander des peines plus lourdes.
2: Le fait que les peines soient plus lourdes, c'est surtout aussi le fait que, enfin, les familles voient que la justice a véritablement fait son travail.
1: Tout à fait. Alors là, c'est vraiment le sentiment que l'on a. Les familles des victimes, les victimes et les familles des victimes, aussi entre le fait d'être désespéré et la colère. Et évidemment, ils attendent que la justice soit faite. Que la justice soit faite, que ces assaillants soient condamnés, lourdement condamnés, que ceux qui ont tué Thomas, celui ou ceux qui ont tué Thomas, soient lourdement condamnés, pour que ça serve d'exemple, et puis pour que voilà que justice soit rendue et qu'on arrête de parler d'eux aussi étant en quelque sorte, on l'a dit tout à l'heure, hein, quelquefois on leur reproche d'être ce qu'ils sont, et même dans certains documents de presse ou dans certains livres, hein, il y a un livre qui était sorti il y a quelques années, Une nuit en France, l'année dernière en 2025, on inverse les responsabilités. Hein. Oui, mais ils ont peut-être un peu provoqué, et puis les provocations sont constantes vis-à-vis des gens du quartier de la Monnaie, etc. Non, c'est pas la réalité. Les gens du quartier de la Monnaie sont venus à Crépol, ont attaqué des braves gens et ont tué le jeune Thomas.
2: Yann Bally, merci beaucoup. Rendez-vous merci en septembre pour vous nous parler de M. Moudjahedine et rendez-vous en 2027 pour parler des suites de Crépol. Mais j'espère qu'on se reverra avant.
1: À très vite. Merci beaucoup.
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2: Il est 8h14, allons-y, soyons tranquilles. Nous allons bien sûr lancer le rappel des titres et rappeler que dans quelques instants, ce sera avec Monsieur l'abbé Raffray que nous débattrons de la manière de défendre le catholicisme aujourd'hui, avant que Pascal Pointu ne nous enchante avec ses chroniques rurales.
4: Une nouvelle révélation a été réalisée hier par Marc Baudrier, directeur adjoint de la rédaction de Boulevard Voltaire. Cette fois, c'est l'association Promigrant Utopia 56 qui est dans le viseur pour de nombreuses raisons, notamment financières. Un nouveau scandale migratoire touche encore le Royaume-Uni. Un document du ministère de l'Intérieur a fuité. 400 000 migrants en situation irrégulière se trouveraient actuellement sur le territoire. Et enfin, EDF annonce ce matin débloquer 80 millions d'euros pour équiper rapidement les crèches, centres de loisirs et écoles de solutions rafraîchissantes. La moitié de l'enveloppe servira à financer plus de 100 000 équipements dans plus de 10 000 établissements et le reste servira de prime pour aider les établissements à s'équiper. Et nous célébrons en ce 26 juin Saint-David de Salonique et Saint-Anthelme.
2: Voilà, la climatisation a gagné. Merci beaucoup Magda. Et juste avant qu'il n'y ait l'entretien avec l'abbé Raffray, nous allons écouter un excellent reportage de Benjamin Diesbach sur le patrimoine en danger qui est vraiment exemplaire justement de la manière dont l'Église catholique, à travers le patrimoine, est en danger en France.
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6: 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Vous allez adorer la caverne du Pont-Neuf de l'artiste JR. Une structure

0: géante gonflable, pleine de vacuité, dont le coût total reste un mystère. Il oscillerait entre 10 et 14 millions d'euros. Et si vous faites la fine bouche devant cette œuvre, vous pourrez admirer sur les colonnes de l'Assemblée nationale l'œuvre éphémère financée par vos impôts, dont la présidente Braun-Pivet n'ose pas dire le prix. Dans le grand cirque de la Macronie, l'argent coule à flot pour financer le grotesque du quotidien, tandis que les chefs-d'œuvre français du passé disparaissent dans une indifférence glaciale. Dans le Vexin, à 50 km de Paris, Notre-Dame des Pierrus, construite entre 1570 et 1590, pourrit lentement sous l'effet de l'humidité. Église de la Contre-Réforme, elle recèle un grand retable baroque exceptionnel qui part aujourd'hui en lambeaux. La mobilisation pour sauver ce trésor du Vexin repose sur les épaules de quelques bénévoles. Geneviève Caron, présidente de l'association Épierru Passionnément, considère cette mobilisation comme le combat d'une vie.
1: Donc cette église, depuis des années, pendant des années, a été fermée. Donc c'est une église qui n'était pas entretenue, pas chauffée, et qui aujourd'hui souffre de désordres vraiment assez importants, que ce soit au niveau du bâti, de la toiture. Et en 2023, on s'est constitué en association avec l'idée de sauvegarder cette église, de faire ce qu'on pouvait pour tenter d'arriver à une restauration. Le retable qui est une des pièces magnifiques de notre église et qui souffre, qui a beaucoup, beaucoup souffert. Et par le haut, parce que la toiture est en très mauvais état, et par le bas, par remontée capillaire, ce qui fait qu'aujourd'hui, vous avez des pierres qui se détachent, vous avez le visage de la Vierge qui est tombé, donc il y a une urgence. Donc l'association a beaucoup bougé puisqu'il ne se passait rien. On fait des ouvertures une fois par mois. Tous les premiers dimanches de chaque mois, on ouvre l'église et petit à petit, on a fidélisé des personnes qui viennent à chaque ouverture. Les journées du patrimoine, on remplit l'église parce que on fait une grosse publicité aussi. Et comme l'église est intéressante et que les objets qu'elle contient sont magnifiques, on a toujours énormément de monde. On a remis au goût du jour la tradition de la crèche. Donc tous les ans, on présente une crèche. Et les gens viennent, ils viennent avec les enfants, ils sont ravis, on fait de la publicité. Hein. Donc 3 années de suite et on ouvre donc tous les dimanches du mois de décembre et le 24 et le 25 au matin pour que tous les gens qui le veulent puissent venir et la voir et se recueillir.
0: À Épierru, comme dans toute la France, plus de 4000 églises sont jugées en péril. Les dégâts sont multiples, murs fissurés, infiltration d'eau, toiture qui flanche. Le patrimoine légué par des générations d'artisans est englouti dans l'oubli et la poussière. Face à un tel désastre, reviennent en force les paroles du pape Saint Jean-Paul II. « France, qu'as-tu fait des promesses de ton baptême? Qu'as-tu fait de l'héritage de tes martyrs ?»
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3: Et donc... Voilà, et pour ce débattons-en, sans relancer le reportage, nous allons accueillir M. l'abbé Raffray. Bonjour M. l'abbé.
4: Oui, bonjour.
3: Alors, vous avez créé un institut d'apologétique apostolos. Donc, l'apologétique, c'est cette discipline ecclésiastique qui consiste à défendre la foi et à la défendre avec des arguments raisonnables.
4: Voilà, exactement. Alors, c'est un institut qui s'appelle Apostolos et qui est sous le patronage de Saint-Irénée. Donc, Institut d'apologétique Saint-Irénée, et qui vise à former les futurs défenseurs de la foi, défenseurs intellectuels, à différents niveaux, c'est-à-dire contre l'athéisme, contre les autres religions, afin de répondre aux arguments de tous ceux qui prétendent s'opposer d'une façon ou d'une autre à l'Église catholique et à son enseignement.
3: Alors, monsieur l'abbé, vous êtes vous-même un prêtre 2.0, si j'ose dire, et même 3.0, allons-y, puisque vous êtes très présent sur les réseaux sociaux, sur X, sur Facebook, sur Instagram, voilà, que vous toutes les ressources numériques sont présentes, et c'est parce que vous avez constaté qu'il y a en fait de nombreux catholiques qui se sont emparés aussi de ces réseaux, et exactement comme les adversaires de la foi, et qui ont décidé proclamer en fait leur foi, mais surtout de la défendre en argumentant et donc pas simplement en témoignant, mais en faisant en sorte de dire que d'un point de vue philosophique, d'un point de vue historique, sur la question de l'historicité du Christ, de l'archéologie biblique ou des causes premières du monde, d'un point de vue scientifique aussi, on peut mettre en avant des raisons objectives, pas forcément de croire, mais en tout cas de prouver que ce que dit la foi catholique n'est pas incompatible avec la raison, n'est pas incompatible avec l'histoire, en fait, n'est pas incompatible avec la pensée scientifique.
4: Alors, c'est-à-dire que, bien sûr, l'acte de foi, l'acte personnel de foi, c'est un acte qui est aussi une vertu théologale, donc qui nécessite une grâce qui vient de Dieu. Mais en revanche, il y a des bonnes raisons de croire, il y a des arguments en faveur de la foi. Et ces arguments, on peut les défendre. On peut prouver, par exemple, l'existence de Dieu. Ça, c'est une chose. Ça va être l'un des sujets, d'ailleurs, de cette formation, l'un des premiers sujets de cette formation, à savoir que est-ce qu'on peut prouver l'existence de Dieu ou comment prouver l'existence de Dieu. D'ailleurs, je trouve ça assez drôle à chaque fois de dire, en fait, je ne crois pas que Dieu existe. Au risque de vous choquer ou de choquer les auditeurs, je ne crois pas que Dieu existe parce que je sais que Dieu existe. C'est-à-dire que l'existence de Dieu, pour un catholique, et c'est même un dogme de foi proclamé au Concile Vatican I, l'existence de Dieu n'est pas l'objet d'une croyance. L'existence de Dieu peut être démontrée. Et c'est fondé dans la Sainte Écriture, puisque Saint Paul, c'est le fameux chapitre 1, versets 19 et 20, de l'Épître aux Romains, qui dit à partir des choses visibles, on peut remonter jusqu'au Dieu invisible qui en est à l'origine. Et donc, oui, il y a des choses qui peuvent se prouver rationnellement. Et puis ensuite, évidemment, le mystère de la Trinité, le mystère de l'incarnation, de la rédemption, eux ne peuvent pas se prouver rationnellement. Mais en tout cas, il y a des bonnes raisons de croire que l'Église nous enseigne un enseignement véridique. Alors effectivement, il y a des arguments historiques que le Christ a vraiment existé, que les évangiles tels que on les lit aujourd'hui sont véritablement conformes à ceux qui ont été écrits par les évangélistes il y a 2000 ans. Et puis les miracles, bien sûr, les grands miracles, en particulier le miracle du Saint-Suaire, le miracle de Notre-Dame de Guadeloupe. Voilà, il y a des grands miracles qui sont incontestables, même pour un esprit rationnel ou rationaliste.
3: Vous parliez de l'historicité des évangiles. Par exemple, Mathieu Lavagna vient de sortir un livre justement sur ce sujet, et Mathieu Lavagna fait partie des intervenants de Apostolos.
4: Oui, exactement. Apostolos, en fait, c'est un projet qui est d'abord, il faut le mentionner, sous le patronage de Monseigneur Dominique Gray, donc l'évêque, ancien évêque, évêque émérite de Toulon, et puis en fait qui est fondé par deux entités, par l'Institut du Bon Pasteur et aussi par l'association Mille Raisons de Croire, donc qui est fondée par Olivier Bonassi, sous la direction de Olivier Bonassi, et qui regroupe les plus grands apologètes, on peut dire, aujourd'hui dans le monde francophone, c'est-à-dire des spécialistes sur chacun des sujets. Il y a une revue qui s'appelle Mille Raisons de Croire, que je recommande d'ailleurs à vos auditeurs, et qui étudie chacun de ces arguments sur tous ces aspects. Alors il y a une foule de choses à dire, parce que il y a aussi un aspect duquel on n'a pas encore parlé, c'est la réponse, par exemple, à l'islam, aux arguments des croyants musulmans. C'est-à-dire que par rapport à un musulman, je pense qu'il faut respecter la croyance de chacun, mais on peut lui dire qu'il se trompe. On peut dire à quelqu'un qu'il se trompe, et en tant que théologien, pour moi, le problème de l'islam, c'est un problème de vérité ou d'erreur. C'est-à-dire que c'est une religion qui peut être dite fausse parce qu'elle affirme des choses qui n'ont pas eu lieu historiquement ou qui ne correspondent pas à la réalité des choses. Donc moi, je veux combattre intellectuellement l'islam en montrant que c'est une religion qui ne correspond pas ni à la réalité de Dieu, parce qu'elle nie l'incarnation, tout simplement, ni à la réalité sur l'homme, parce qu'elle ne reconnaît pas le projet de Dieu sur l'homme et sur la destinée humaine.
3: Alors, et il y a cette œuvre apologétique avec donc les vidéos, les conférences, les livres. Cet institut, il entend former les gens à devenir apologètes.
4: Oui, voilà. Cet institut n'est pas simplement c'est pas un cours de catéchisme approfondi. Même si ça pourrait être très utile, et j'engage tous ceux qui ont déjà fait le catéchisme à faire du catéchisme, à approfondir leur catéchisme, évidemment. Mais c'est vraiment un institut qui vise à former les futurs apologètes des années à venir. Dit de façon un peu publicitaire, aujourd'hui, sur les réseaux sociaux, il y a une vingtaine de jeunes qui défendent la foi catholique sous tous ses aspects, sous différents aspects, disons, ou de différentes façons.
3: De jeunes français, parce que la vie...
4: Oui,
3: on va du côté du monde anglo-saxon, ils sont un peu plus nombreux.
4: Non, voilà, exactement, c'est ça. Et c'est ça le grand problème, c'est qu'en France, l'Église catholique est très en retard par rapport aux argumentaires, aux apologètes musulmans, protestants, et donc les catholiques, la foi catholique doit être défendue pour que tous ces jeunes qui sont à temps plein sur les réseaux sociaux, ils entendent aussi la voix de la vérité. Et donc je disais, voilà, nous sommes peut-être une vingtaine en France aujourd'hui. L'objectif, c'est que dans 5 ans, il y ait 100, au moins, 100 apologètes qui répondent aux arguments. Si vous voulez, c'est sans arrêt. C'est-à-dire que là, je voyais encore sur RTL, si je ne me trompe pas, hier ou avant-hier, une émission où, en fait, ils trouvent rien de plus intéressant que d'inviter un prêtre qui a perdu la foi. Un prêtre, donc ils font toute une émission avec un vieux prêtre qui doit avoir 80 ans, le pauvre homme, et qui raconte n'importe quoi sur l'Église, sur la foi catholique. Alors bon, son expérience individuelle, il aurait bien besoin de parler avec un prêtre, quelqu'un qui assume encore d'être prêtre, mais il y aurait besoin, vous voyez, d'une foule de gens qui prennent les arguments un par un et qui y répondent. De la même façon, encore il y a quelques jours, il y a un protestant évangélique qui a fait toute une vidéo sur moi en reprenant un extrait ou un autre encore qui parle de la Vierge Marie. Donc en fait, il faut produire un travail de réponse pour que les enfants de famille catholique déjà, et puis ceux qui s'intéressent à la foi catholique, et les argumentaires pour pouvoir répondre à toutes ces controverses.
3: Ce qui est fascinant dans votre démarche et qui est évidemment dans la droite lignée de cette revue « Mes raisons de croire » ou dans l'apostolat de l'Institut du Bon Pasteur, c'est qu'on sent bien que ça répond à une demande. C'est pas juste une réaction de défense de l'Église catholique. Il y a de plus en plus de gens qui, sur les réseaux sociaux et aussi dans la vraie vie, in real life, comme on ne dit plus, consistent
4: IRL,
3: à... IRL, voilà, c'est ça, in real life, décident en fait de discuter des sujets et de ne pas attendre que ça se passe. Ils décident de rentrer en argumentation, en disputation avec les gens et qui ne sont pas d'accord. Et ce sont aussi bien des musulmans apostats qui décident d'expliquer aux autres musulmans pourquoi ils ont apostasié, des musulmans qui décident d'expliquer à des musulmans radicaux en quoi leur interprétation de la foi musulmane est fausse, qu'effectivement des protestants évangéliques qui témoignent de leur foi et qui surtout argumente. Et donc, on voit bien qu'on est en train de passer d'une religion de l'exemple, du pur témoignage, à une religion aussi qui entend reprendre dans l'espace public sa place, qui est celle du débat intellectuel et pas juste du témoignage ou de la foi.
4: Oui, alors il y a deux éléments qui sont très importants, il me semble. D'une part, c'est que la question de Dieu et de la religion est revenue au centre de l'espace public. Ça, c'est une question, par exemple, que les gens d'une certaine génération, les gens d'une certaine génération ne se rendent pas compte. Par exemple, je vois sur Facebook, vous mentionnez Facebook, je publie sur Facebook, mais automatiquement, donc j'ai même pas de compte Facebook, j'y vais jamais. C'est-à-dire que ça publie automatiquement.
3: Oui, ce sont vos équipes qui s'en occupent.
4: Voilà. Non, c'est même pas ça, parce que comme c'est méta, en fait, c'est automatique. Donc, ce que je veux dire par là, c'est que parfois je lis les commentaires et je me rends compte qu'il y a toute une génération, la génération Facebook, est très très imperméable et très peu réceptive à ces questions religieuses. Alors que la même vidéo sur Instagram ou sur TikTok va avoir beaucoup de succès et il y a plein de jeunes qui vont commenter. C'est-à-dire que pour toute une part de la jeunesse, la question religieuse est une question très intéressante. Et les jeunes retrouvent le sens, la question de Dieu, la question de la religion, et ils aiment bien discuter de ça. Ils aiment bien écouter des discussions à ce sujet-là. Alors que moi-même, quand j'étais lycéen ou étudiant, on ne parlait jamais de Dieu. On ne parlait jamais de ça. C'était le voilà. Donc la question de Dieu est revenue au centre et au cœur des débats publics. Et puis, deuxième phénomène, Moi, je pense qu'on peut parler aujourd'hui d'une période de désenfouissement. Je ne sais pas si vous vous souvenez que dans les années 70, on disait l'Église, c'était la théorie de l'enfouissement. Il fallait que l'Église disparaisse, que les prêtres enlèvent la soutane, que les religieuses se dévoilent pour pouvoir. Un phénomène chez les jeunes chrétiens.
3: Mais non, votre connexion n'est pas excellente et donc ça, oui. Voilà. Mais donc effectivement, mais donc renouvellement de l'intérêt pour le religieux et vous le percevez à travers les jeunes générations plutôt que vers les cinquantenaires, soixantenaires.
4: Voilà, exactement. Et puis je parlais de phénomène de désenfouissement, c'est-à-dire il faut au contraire, il y a toute cette volonté chez beaucoup de que la religion catholique reprenne sa place publique, assume son identité, assume sa ce qu'elle est, ce qu'elle défend, parce que c'est le bien individuel et c'est le bien aussi pour la société. Donc toute cette idée, dans les années 60, on a dit que la religion devait quitter l'espace public pour n'être qu'un sentiment individuel, personnel. Et se limiter à des arguments affectifs et émotionnels. Aujourd'hui, c'est le contraire, parce que la foi revient sur le terrain public, dans le débat public. Eh bien, il faut retrouver les arguments qui sont des arguments qui autrefois ont été connus par tous et développés par tous.
3: Cet institut Apostolos donc va ouvrir ses portes. C'est pas comme vous le dites, ce n'est pas du catéchisme approfondi, ce n'est pas ouvert à tout le monde. Il faut en fait postuler, c'est-à-dire si on a envie d'être formé à l'apologétique, voilà, il faut prouver, si j'ose dire, d'une part qu'on en a bien envie, d'autre part qu'on est suffisamment capable pour accéder à cet enseignement, à cette formation.
4: Oui, donc avec l'association Mille Raisons de Croire et Olivier Bonassi, Mathieu Lavagnard, avec qui nous avons travaillé sur le programme des cours, en fait, nous avons décidé qu'il fallait faire un institut avec formation en présentiel, comme on dit. C'est-à-dire qu'on a voulu faire ni une formation à distance, ni des ressources accessibles par Internet. Parce que il me semble que c'est très important de sortir des réseaux, de sortir du virtuel et de se rencontrer en chair et en os, de créer aussi un réseau de gens qui se connaissent, qui peuvent s'entraîner entre eux, qui peuvent s'entraider, et puis faire une émulation avec vraiment des gens qui puissent se devenir des apologètes, soit dans leur milieu professionnel, soit sur les réseaux sociaux. En tout cas, qu'il y ait une dimension publique. Donc voilà, c'est la raison pour laquelle il y a une sélection à l'entrée, puisqu'on a décidé de choisir d'avoir 15 étudiants dans cet institut l'année prochaine. On va peut-être pousser jusqu'à 20, vu le nombre de demandes qu'on a reçues, mais on a reçu beaucoup déjà de candidatures. Alors pour candidater, il faut aller sur notre site qui s'appelle institut saint-irénée.fr et candidater. Donc c'est-à-dire, il faut on demande un CV, une lettre de motivation, et puis ensuite il y a un entretien en vidéo. Donc là, j'ai passé déjà plusieurs journées, plusieurs matinées entières à m'entretenir avec un autre des formateurs, avec les candidats. Et c'est très intéressant. Il y a des profils très très intéressants, des jeunes qui sont déjà sur les réseaux et qui veulent continuer approfondir et s'armer intellectuellement. Ou bien, par exemple, il y a un médecin, il y a des scientifiques, des étudiants très avancés dans les études de tel ou tel domaine. Donc ça s'annonce être une formation très très intéressante. On va avoir une équipe pour cette première rentrée qui va être passionnante.
3: Alors, Monsieur l'abbé, pardonnez cette question. Donc, vous avez parlé de la génération Facebook, donc ils sont plutôt des gens comme vous et moi. On est déjà en train de rouler vers la mort. Voilà, on a dépassé la moitié de notre vie. Est-ce que parmi ceux qui sont en train de postuler, il y a aussi des seniors qui sont prêts à s'adresser aux gens de leur génération?
4: Alors, très bonne question. C'est vrai qu'on n'a pas fixé de limite d'âge. Par principe, on s'est dit, voilà, s'il y a quelqu'un qui se dit, même une, comme vous dites, quelqu'un qui est à la retraite, une grand-mère, un ancien, ceci ou cela, qui se dit, tiens, je vais me lancer dans l'apologétique et parler à ceux de ma génération, eh bien, ils seront tout à fait les bienvenus. Mais il faut une certaine disponibilité, une certaine agilité d'esprit. Donc, il faut être encore en possession quand même de ses moyens intellectuels pour postuler, pour être reçu parmi les étudiants.
3: Voilà, et bien donc un appel à tous ceux qui sont en possession de leurs moyens intellectuels. Donc l'Institut Apostolos est ouvert. Rappelez-nous, monsieur l'abbé, comment on fait pour postuler?
4: C'est très simple, il y a un site internet institutsaint-irénée.fr et vous avez toutes les démarches qui sont expliquées, les programmes, les enseignants. Voilà, c'est donc il faut suivre la démarche, tout est expliqué et puis sur les réseaux aussi, on a une page Instagram qui vous donnera les informations nécessaires.
3: Eh bien, mille merci, monsieur l'abbé, et longue vie à Apostolos.
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3: Et bonjour, Pascal Pointu. Ah, eh ben non, eh ben, et je dirais bonjour à Pascal Pointu dès qu'il sera arrivé, puisque voilà, c'est à 8h37 que nous recevons notre ancien policier et nouveau campagnard préféré. Pascal Pointu, donc ça y est, je crois que vous êtes avec nous et je vous vois apparaître. Donc, bonjour.
5: Bonjour Richard.
3: Alors, de quoi nous parlez-vous aujourd'hui ?
5: Ben aujourd'hui, je vais vous faire un retour par rapport à ce week-end. J'étais au Sable d'Olonne, j'étais à l'Assemblée Générale de la Fédération Française de Tarot, et dimanche après-midi, sur le coup de 14h, je regagnais mon livre à doigt sur l'autoroute, et lorsque je suis passé vers les environs de Tours et d'Angers, j'ai vu des kilomètres et des kilomètres d'éoliennes à l'arrêt. Tout simplement à l'arrêt, il n'y en avait aucune qui tournait, elles étaient toutes arrêtées, et je me suis posé la question, eu égard aux 7 milliards par an que nous coûte l'éolien, combien qu'une éolienne par an produit-elle ? Alors donc, je me suis rendu sur des sites tout à fait légalisés, hein, RTE, j'ai vu par exemple que pendant toute cette semaine, nos éoliennes ont produit grosso modo environ 2% de la production électrique. Les 66-70% étaient produites par le nucléaire, bien entendu, un peu par l'hydraulique, et il faut le dire aussi, beaucoup, une dizaine de pourcents par le solaire. Mais je me suis dit quand même, vu les 7 milliards que l'on dépense, enfin que l'on fait reposer sur le contribuable, il serait quand même souhaitable de savoir exactement ce qu'une éolienne travaille. Parce que moi, j'estime que lorsque tout travail mérite salaire, mais quand on a sur nos factures électricité des taxes les unes derrière les autres pour les énergies renouvelables, il serait quand même assez intelligent de se penché sur la production d'électricité, et c'est là que je me suis rendu compte qu'il y a quand même un gros souci, que le contribuable n'est peut-être pas au courant, mais il faut savoir qu'une éolienne travaille 25% de son temps. Voilà, donc on a un quart de production électrique par an uniquement, et que les 75% du temps, c'est de la maintenance, de l'arrêt. Soit il fait trop de vent, soit il fait trop chaud, soit il n'y a pas assez de vent, soit il fait trop froid, soit il neige, soit il pleut trop fort, et donc on arrête les éoliennes, et ainsi de suite. Alors c'est très simple, hein. Le parc éolien, c'est une puissance, en 2020, c'était une puissance de 17 616 mégawatts. La production était de 39,7 térawattheures, et donc ensuite il suffit de regarder sur Internet, de voir par exemple que la puissance théorique divisée par la production effective, et là on trouve le pourcentage d'une éolienne, le pourcentage de rentabilité d'une éolienne, et c'est là par exemple que je me suis amusé à calculer, et ben un an c'est 8760 heures, hein, une année, une éolienne c'est environ 3 mégawatts. Donc ça doit produire aux alentours de 26 280 mégawattheures par an, et on se rend compte que les éoliennes produisent aux alentours de 6000 mégawattheures pour la même puissance, hein, les 3 mégawatts, eh ben, elles produisent 6000 environ mégawattheures par an, ce qui fait que si on fait le calcul de 6000 divisé par 26 280 la production totale, eh ben, on tourne à 23% de production. Donc, nous avons en France quelque chose, c'est comme si vous achetiez une voiture qui est à 25% de sa puissance, 25% de sa production. Je ne pense pas qu'un seul chef d'entreprise en France aujourd'hui se contenterait d'avoir son outil de production qui marche à hauteur maximum de 25%. Donc, nous payons quelque chose qui ne marche pas, qui ne marche que un quart du temps. Et pendant ce temps-là, on nous taxe en veux-tu, en voilà. Il faut savoir que le nucléaire, à lui seul, par exemple, l'EPR de Flamanville, lorsqu'il a été lancé, lorsqu'ils ont fait les tests pendant une petite semaine, ils l'ont poussé à son maximum. Et ben, le maximum de l'EPR de Flamanville recouvrait 2,5 fois en plus la puissance et la production de toutes les éoliennes implantées en France, que ce soit sur mer ou sur terre. C'est-à-dire qu'à raison d'un seul EPR, on fait 2,5 fois mieux en production électrique que toutes les 9 800 et des poussières d'éoliennes que nous avons en France. Donc on se rend bien compte en plus que ces éoliennes sont toutes d'origine étrangère, il n'y en a aucune qui est construite en France. C'est tout géré par des sociétés qui sont basées à l'étranger, Allemagne, Chine bien entendu, les Pays-Bas aussi un peu. Et donc on se rend compte, si vous voulez, que aujourd'hui nous payons sur nos factures EDF 23% ou 25%. D'une production, mais par contre, on paye à 100% les taxes, même plus que ça, puisque les assises, les nouvelles taxes pour le développement des énergies renouvelables ne cessent d'augmenter. On va vous taxer aussi, quand vous voyez, par exemple, que les boîtes qui vous vendent de l'électricité verte, ce qu'on appelle de l'électricité verte, et qui achètent avec l'ARAN, ce qui était l'accès régulé à l'électricité nucléaire historique, ce que Nicolas Sarkozy avait mis en place, donc qui oblige à la France à vendre 25% de son énergie nucléaire, eh ben nous avons un plafond de 100 TWh à 42 euros le mégawatt. Eh ben si vous avez des clients qui demandent un peu plus que les 100 TWh, eh ben, nous avons, et là c'est en période d'hiver bien entendu, nous avons donc le surplus qui est payé par le client, et sachant que c'est l'hiver, le prix du marché de l'électricité est plus cher, et donc il y a un surcoût qui est facturé au client, alors que eux l'achètent 42 mégawattheures, et on peut monter jusqu'à 1500, 2000 euros le mégawattheure. Donc vous voyez que l'éolien, c'est une bonne arnaque, c'est une grande arnaque. Et on se retrouve avec une production énergétique d'électricité qui, de toute façon, on peut s'en passer amplement, puisque notre parc nucléaire nous permet de nous en passer amplement. Rien que j'ai fait la démonstration de l'EPR de Flamanville, sachant qu'il y a 6 EPR qui sont en projet de construction. Donc, vous voyez, il ne faut pas s'étonner un jour pourquoi nos factures d'électricité sont si chères.
3: Eh bien, merci beaucoup Pascal Pointu pour cette démonstration implacable.
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3: Bonjour Alexandre.
6: Bonjour Richard.
3: Alors, vous m'avez écrit un texte de malade mental.
7: Non, non.
3: Xubulux, Xtrumulux, c'est la dernière chronique de la saison. On espère que vous vous êtes dépassé.
7: Eh ben oui, alors bon, déjà, je dois préciser que ni Maëlys Clozel ni Alice Meunier ne sont là. J'avais besoin d'elle théoriquement aujourd'hui pour cette dernière, mais je ferai sans. Donc oui, Richard, sans doute que telle était mon intention de me dépasser, mais voyez-vous, la chaleur mahométane qui frappait notre belle capitale, je n'ai pas pu déployer l'entièreté de mon génie et je le regrette. Qu'importe, mais ce qui reste suffira sans doute déjà à vous éblouir. Hein, voilà. Donc, Richard, alors je vous ai vu tiquer à chaleur mahométane. Maëlys, loin, je vous ai j'ai senti une lueur sadique s'allumer dans votre regard, cette lueur qu'on observe que quand on évoque un sujet en lien avec la remigration, une soirée 20 rugby remigration, ou alors votre petit ami dont je vais révéler le nom en direct, Maëlys, Rémi Gration. Alors, pourquoi chaleur mahométane? Est-ce par goût de la provocation, par instinct suicidaire ou par volonté de séduire ma blonde et sudiste collègue? Eh bien, il y a peut-être un peu de tout cela. Oui, alors, chaleur mahométane, parce qu'on se croirait en Arabie, au Sahara, en Afrique, et je n'exclus pas un châtiment du prophète pour notre islamophobie coutumière. Nous parlons d'Afrique, et qui dit Afrique dit tropique, qui dit tropique dit fruits exotiques, qui dit fruits exotiques dit mangue, et qui dit Alexandre de Galzin dit transition aussi un petit peu hasardeuse. Alors, jouons au jeu de la mangue. Alors, le principe est simple, je vous invite tous à jouer, que vous soyez chez vous, ici, sur ce plateau, sérieusement, on va jouer, donc, je vais commencer une phrase et vous devrez la terminer par un mot qui se termine par « ou ». Alors, vous allez comprendre, ok ? Donc, par exemple, si je vous dis « J'ai vu une mangue dans la jungle après une heure et demie de balade à cheval en Colombie. Je ne savais pas qu'un fruit pouvait avoir un tel... »
8: Goût.
7: Oui, goût, très bien, excellent. Ok, maintenant on y va. « J'ai vu une girafe dans la savane après une heure et demie de balade à cheval en Afrique. Je ne savais pas qu'un animal pouvait avoir un tel... »
8: Coup.
7: Oui, excellent, bravo, très bien. Oui,
9: oui, oui, oui, oui. C'est girafe.
7: Oui, exactement.
8: Ah, évidemment. Voilà.
7: J'ai vu une femme à Dublin après une heure et demie de balade à cheval en Irlande. Je ne savais pas que des cheveux pouvaient avoir un tel roux.
8: Roux.
7: Allez, sérieusement, on suit. J'ai vu une épice dans un supermarché et après une heure et demie de balade à cheval à Monoprix. Je ne savais pas qu'une girofle pouvait avoir un tel
8: goût, là aussi.
10: Clou.
7: Oh là là, vraiment, vous êtes très mauvais, hein. C'est, allez. Franchement, ok. J'ai vu un immigré en France après une heure et demie de balade à cheval à Menton. Je ne savais pas qu'un assisté pouvait avoir un tel coup. Voilà, mon dieu. Bon, ok. J'ai joué aux échecs l'autre jour après une heure et demie de balade à dos de cavalier. Je ne savais pas qu'une case F6 pouvait avoir un tel
8: fou.
7: Oh là là, mais vraiment. C'est vraiment nul à ce jeu, quoi. C'est pourtant simple.
8: Oui, c'est super.
7: Bon,
8: c'est super.
7: Okay, la dernière. Hey. J'ai vu du fromage l'autre jour après une heure et demie de balade à dos de chèvre. Je ne savais pas qu'un Auvergnat pouvait avoir un tel... Cabécou.
9: Voilà. C'est vraiment un très bon jeu. Merci Alexandre.
7: Alors, vous êtes, personne n'a été bon, finalement. Tout le monde a été très mauvais. Et je pense notamment à vous, Arnaud, qui avait donné aucune réponse, d'ailleurs. Hein, voilà. Enfin, voilà. Et puis, même Josiane et Mathis, qui sont des auditeurs, voilà, qui ont misérablement tenté de retrouver les réponses, mais qui en furent tout à fait incapables parce qu'ils sont hydrocéphales. C'est-à-dire que leur cerveau est rempli d'eau, comme un piano à queue. Alors, au moins peuvent-ils garder la tête froide en cette période de canicule. D'ailleurs, je propose que nous jouions tous ensemble au jeu de la canicule. Ok, nouveau jeu. Donc je donne une phrase et vous devez la terminer par cul. Est-ce que vous êtes prêts? Okay. Emmanuel Macron.
9: Absolument pas.
7: Emmanuel Macron. Si je le vois un jour, je l'en
9: castre dans mon véhicule.
7: Oui, très bien. Voilà.
9: Mais moi j'avais la réponse.
7: Marseille. On t'en joint à être meilleur en Coupe de France pour couvrir de ridicule.
8: Ah oui, donc on a droit aux phrases.
7: Ok. La dernière. Gabriel Attal et Stéphane Séjourné, quand ils sont chez eux, ils sont
9: pifre de tubercule.
7: Oui, très bien, Richard. C'est la bonne réponse. Effectivement, vous êtes très fort, vous.
9: Alexandre, on va arrêter ce jeu très vite, néanmoins. Je ne sais pas où ça peut nous mener, mais je sens le dérapage quand même.
7: Ok.
9: Voilà, faisons une pause sur les jeux.
7: Oui, évidemment, vous tuez ma créativité avec vos diktats, mais mon génie saura vaincre votre censure. Alors, après avoir joué, je propose de passer au bilan de l'année. C'est le moment de peser le pour et le contre, de féliciter et de sanctionner. Tout d'abord, je dois vous confier une grande déception. Oui, en apprenant cette semaine l'affaire de Louis, tabassé à mort par 5 racailles, j'ai été doublement triste. Triste deux fois, pour être plus précis. En fait, tout d'abord, ça me fend le cœur toujours de voir un homme de mon peuple lynché à mort par une bande de racailles, de voir la meute s'en prendre plus faible. Je trouve ça d'une lâcheté effrayante. Ça me donne envie de rétablir, non pas la peine de mort, mais le supplice de la roue. Et puis, ensuite, j'ai été triste parce que j'ai appris que le Louis en question était un adolescent de Narbonne et non pas notre sémillant chroniqueur, adepte de la prostitution algorithmique et de l'achalandage numérique.
8: Je l'attendais, c'est
7: voilà, visiblement, Louis, la bande que j'avais dépêchée pour régler votre cas n'a pas encore trouvé. Ceci dit, avouez que l'idée de couper l'électricité à un concert de 20 000 personnes par 35 degrés dans l'espoir que vous décidez de chaleur était brillante.
8: Ouais, voilà. Magnifique, hein.
7: Louis Rigaudière, alors que retenir de vous cette année? C'est le moment du bilan. Plusieurs adjectifs me viennent en tête, comme voleur, menteur, sournois, vicieux, mais mieux que les mots, je vais vous donner un chiffre, vu que vous aimez Sam. Ce chiffre, c'est 2 309 000. Selon vous, à quoi correspond-il?
10: à la somme que j'ai engrangée depuis que j'ai débuté mes chroniques.
7: Eh ben oui, c'est à peu près ça, c'est le nombre de vues que vous avez cumulé uniquement sur vos 42 chroniques cette saison.
10: Oh là là, c'est pas
7: voilà,
10: mal.
7: C'est, ouais, voilà, c'est pas mal. Avec une moyenne de 55 000 vues par chronique. Alors attention, alors ça peut sembler impressionnant, 55 000 vues par chronique à première vue, mais si je peux vous rassurer, je vais remettre ça en perspective. Les chroniques de Louis Rigaudière ne font jamais que 12 fois plus que les miennes, donc en moyenne, franchement, faut pas exagérer non plus le succès, pas de quoi faire le malin. Donc voilà. Et d'ailleurs, Louis, il fallait que je vous dise quelque chose l'année prochaine. Justement, je prends votre chronique médiatique et vous, vous prenez ma chronique humour. C'est juste pour voir un truc, si ça marche bien.
10: Ça va bon,
7: allez, personne suivante. Magda, d'autres feuilles, Magda. Vous savez, je vous ai globalement épargné, je pense, cette saison. J'ai été très gentil, je trouve. Mais je me dis qu'après tout, j'ai peut-être eu tort. Alors, j'ai tendance à penser qu'il faut parler aux auditeurs, donc, de vos tatouages dont je ne me remets toujours pas. Le premier, c'est une croix de Jérusalem sur le poignet, ce qui va encore. C'est le second m'a un peu surpris, je dois dire. Donc, il va de votre nuque jusqu'à votre coccyx et tout le long de votre dos. Donc, on peut dire, ce ne sont pas les miettes qui font le pain, c'est le pain qui fait les miettes. C'est une citation de François Hollande dans l'édition du 16 avril 2021 du journal Sud-Ouest. Est-ce que vous pourriez nous expliquer peut-être
11: Déjà, je suis assez étonné que vous soyez au courant que l'intégralité de mon dos.
7: Je suis journaliste.
11: Ouais, c'est mes, on ne donne sources. Pas les sources.
7: Mais alors pourquoi?
11: Mais chacun a le droit à son petit jardin secret.
7: Très bien. Eh bien, voilà. Écoutez, on vous le laisse. Vous, c'est une citation de François Hollande. Deuxième information que nos auditeurs ne savent pas sur vous, Magda, c'est que vous êtes fiancée. Je vais révéler en direct, ici en exclusivité, le nom de l'heureux élu. Il s'agit d'Edouard Philippe, le maire du Havre, et peut-être candidat à l'élection présidentielle de 2027. Alors, peut-être Magda Dottefeuille, peut-être pourriez-vous nous révéler quand il déclarera sa candidature, quelle est sa stratégie
11: Je pensais tellement qu'on avait été discret. En plus, je suis... Mais vos sources sont bonnes, hein. Ouais. Ça m'étonne. À chaque fois, je suis.
7: C'est du travail de journalisme, c'est chronique.
11: Ouais, c'est remarquable. Hein. Je pensais pas autant de talent.
7: Mais merci. Mais je reviendrai sur mon talent plus tard. Bon, alors maintenant passons à Alice Meunier, donc qui n'est pas là ce matin. Alors Alice Meunier, je précise qu'il s'agit d'un pseudonyme parce qu'il s'agit de Margaret Thatcher en réalité. Effectivement, Alice n'est autre que l'ancienne première ministre conservatrice britannique qui a fait semblant de mourir pour se réfugier sur la face cachée de la lune avec Adolf Hitler et Michael Jackson. Mais Alice Meunier a désormais décidé de devenir stagiaire à Radio Courtoisie. Un choix surprenant qui aurait été imposé par Richard de Cesse, qui n'est autre que son arrière-grand-oncle. Voilà, en fait, Richard de Cesse avait épousé en 14e noces la marquise de la Greluche en 1719. Mariage qui avait fait grand bruit, notamment puisque 116 invités étaient morts de soif après que Richard de Cesse eut fait le choix de changer l'eau en pain. Un tour de magie amusant, mais ailleurs qu'à Babelwed, où se situait en réalité la cérémonie au mois d'août. Bon alors, Maëlys Clozel, vous nous entendez de loin, à votre tour. Alors, est-il besoin de rappeler que vous n'avez l'accent du Sud qu'à l'antenne, en dehors, évidemment, en off, comme on dit, Maëlys Clozel par un accent français tout à fait correct, hein, ça c'est quelque chose qui... elle n'a cet accent qu'à la radio. Voilà, bon, on peut pas avoir d'exemple, malheureusement. Et puis, Maëlys Clozel, je voudrais rappeler à nos auditeurs qu'il y a deux semaine, vous avez remporté le Grand Prix du racisme 2026 avec cette déclaration. Les Africains, en vrai, c'est quand même... Ouais, ben voilà. Alors, il faut aussi cette année rappeler l'audacieuse proposition de Maëlys Clozel de renommer Radio Courtoisie en Radio Remigration, une idée qualifiée d'audacieuse et d'intéressante par Pierre-Alexandre Bouclet, mais rejetée par les 17 patrons d'émission qui souhaitaient étonnamment parler d'autre chose que de renvoyer les étrangers chez eux. Maëlys Clozel, vous êtes également cette année devenu l'égérie de l'association Un Voile, Un Vol, qui offre des billets d'avion Paris-Alger gratuitement à ceux qui la souhaitent et même à ceux qui ne le souhaitent pas. Une initiative généreuse que vous aviez entamée en envoyant le journaliste sportif Christophe Glaise sur place, un exemple de réussite étant donné qu'il y est toujours. Richard, c'est désormais votre tour. Alors, j'ai déjà fait votre hagiographie la semaine dernière. Je vais en rester à vos faits d'armes de cette année, à commencer par le record du monde de pingouins à glace que vous avez battu. 1226 mètres, c'est la distance que vous avez parcourue sur banquise en marchant sur deux bébés pingouins encore vivants avant qu'ils ne décèdent. Vous avez donc remporté le gros lot, un rhinocéros noir empaillé. Toutes mes félicitations. Alors, petite ombre au tableau, on vous a retiré votre fonction de président d'honneur de la Fondation pour la défense France des Pingouins, la FDP. Et puis alors, comment parler de vous, bien sûr, sans parler de vos livres? Cette année, vous avez été l'auteur des Belles-Mères sont-elles de droite aux éditions de la Nouvelle Librairie à seulement 14,90€, puis de Parisien en exil aux éditions de la Boîte de Vinerve à seulement 11,90€, et enfin de Vrai Gentleman aux éditions Salvator pour la modique somme de 16€. Mais vous ne vous arrêtez pas là, puisque comme je le révélais la semaine dernière, eh bien vous allez bientôt signer Mes combats aux éditions Hermann Göring pour seulement 14,88€. Alors, pour ceux qui se poseraient la question, j'ai effectivement abandonné toute subtilité à ce stade. Dans toutes ces récompenses, je pourrais bien sûr parler de la soirée d'anniversaire des 91 ans de Franck de la Technique, ou bien de votre étonnant choix de carrière, Arnaud, qui avait choisi de rester à la technique de Radio Courtoisie au lieu de rejoindre les groupes de métal Iron Maiden et Metallica, qui vous avaient proposé chacun une place de guitariste payée 16 000€ le concert. Mais les menaces de mort de Richard XVI n'ont sans doute pas été pour rien dans votre choix. Enfin, comme vous l'avez tous constaté, j'ai gardé le meilleur pour la fin. Moi. Alors, au regard du travail de titan que j'ai accompli, de mes progrès, même dans les domaines où j'étais déjà le meilleur, et surtout de ma propension à essayer d'élever ceux qui m'entouraient au plus près possible de mon génie, eh bien, j'ai décidé que je méritais peut-être un peu plus que ce que je vous ai accordé. Ode à moi-même. Ô toi, divin génie, toi le verbe fait chair, tu berces nos matins de tes paroles d'or, je t'écoute sans fin, oui, même quand je dors, tant aube que zénith, et tant velours que fer. Laisse tomber ta plume, ô ange des cieux, écris une chronique, anime un entretien, ta parole élégante est notre seul bien, parle-nous plus encore, toi qui m'es presque Dieu. Tes questions pertinentes suivies d'un humour si drôle et éclatant que j'en ris jusqu'au soir, me montrent qu'après tout il me faut toujours croire qu'ici-bas vit un gars digne de mon amour. Guide-nous, toi Seigneur, vers des sommets plus hauts, de lointains horizons, de meilleures radios, car sans ta voix cosmique il nous semble descendre. Poète et esprit saint, empereur du langage, les jeunes femmes se déshabillent à ton passage. Merci pour cette année, ô toi, grand Alexandre. Voilà, c'était un sonnet, j'arrête mes bêtises maintenant, à la saison prochaine pour ces chroniques, chers auditeurs. Bon courage à Louis pour trouver un titre et une vignette à cette vidéo. Et je ne vous dis pas à demain, mais à lundi, parce que demain, c'est samedi.
3: Eh bien, merci beaucoup, Alexandre.
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3: Et pour l'analyse, nous retrouvons Rémi Tell, qui est avec nous pour parler euthanasie.
12: Bonjour Richard, bonjour à tous.
3: Bonjour Rémi. Alors, donc, l'euthanasie, évidemment, on est dans la dernière ligne de droite. Les combattants ont aiguisé leurs armes et leurs arguments. Ils s'échangent avec quelques stupidités admirables, comme celle que rappelait Maëlys Clozel à l'antenne hier, ce député Renaissance qui explique que puisque les gens meurent de la canicule, il est bien nécessaire de voter cette loi pour les aider à mourir d'une façon légale et pas bêtement, tout simplement de trop chaud, voilà. Donc, la canicule est devenue un argument pour les euthanasistes.
12: Exactement, Richard. Et vous savez, cher Richard, chers auditeurs, que ça fait 4 ans qu'on parle de cette proposition de loi légalisant l'euthanasie et le suicide assisté en France sur cette antenne. 4 ans, et ce sera la dernière fois. C'est promis, car mardi soir, il sera de fait trop tard, alors que beaucoup de nos compatriotes crèvent littéralement de chaud, faute de climatisation, à l'hôpital ou en EHPAD, et que je ne peux même pas vous téléphoner aujourd'hui comme d'habitude parce qu'Internet coupe quand il fait chaud dans notre pays. Prenons quand même une minute pour mesurer la gravité de l'enjeu de cette proposition de loi sur l'aide à mourir. 2 millions de personnes potentiellement concernées chaque année, une revendication portée par les mutuelles, les francs-maçons et la gauche caviar, mais qui fera couler le sang des pauvres, des malheureux et des handicapés. Vous n'y croyez pas, regardez les Pays-Bas qui ont euthanasié un enfant de 12 ans cette semaine. Vous n'y croyez pas, souvenez-vous, en Espagne, du martyr de Noelia Castillo Ramos, abandonné par l'État, violé avant d'être assassiné sur ordonnance il y a quelques mois. Vous n'y croyez pas, et pourtant, eux y croient, et ils y croient tellement qu'ils sont en train, à l'article 2, d'organiser leur irresponsabilité pénale. Ils y croient tellement qu'ils prévoient, dans un autre article, d'effacer les traces de leur crime en répertoriant l'euthanasie comme une mort naturelle sur le certificat de décès. Il ne s'agit pas, chers auditeurs, d'un combat de plus, mais du combat qui récapitule tous les autres. Avec l'aide à mourir, ils ont trouvé la clé de voûte de leur entreprise de profanation. Il n'y a pas besoin d'être catholique pour s'opposer à cette proposition de loi. Il suffit juste d'être républicain d'être humaniste. Où est la liberté, en effet, quand 400 Français meurent chaque jour dans l'agonie, sans accès aux soins palliatifs? Où est l'égalité, alors que le reste à charge pour les familles de résidents en EHPAD avoisine en moyenne 3 000 euros par mois? Où est la fraternité d'un pays qui, à travers cette proposition de loi, n'exprime pas tant sa compassion pour la souffrance que son dégoût pour les souffrants? De grâce, chers auditeurs, ne les laissons pas faire. Manifestation, chaîne de prières, tout est organisé et à portée de main d'ici mardi. Quoi qu'il arrive, nous ne pourrons pas dire que nous ne savions pas, mais surtout, surtout, quoi qu'il arrive, nous devrons revendiquer d'avoir résisté à cette ignominie. Il reste 96 heures au Lécoeur.
3: Alors, merci beaucoup pour ce plaidoyer. Pourquoi nous dites-vous qu'il ne reste que 96 heures ?
12: Alors, parce que la mécanique parlementaire, la navette parlementaire, arrive à son terme. On en est donc à la troisième lecture à l'Assemblée nationale aujourd'hui, qui va voter un texte mardi. Et ce texte repartira au Sénat avec un accord, un désaccord probable entre les deux chambres. Et le gouvernement a d'ores et déjà annoncé qu'il donnerait le dernier mot à l'Assemblée nationale, c'est-à-dire que la proposition de loi, si elle est votée mardi, qui s'appliquera en France concernant l'euthanasie et le suicide assisté, c'est celle qui est en train d'être débattue là et d'être finalisée par les députés. Et le reste, c'est de la logistique d'une certaine façon entre le 30 juin et le 15 juillet. Mais tout se joue en réalité avant le soir du 30 juin.
3: Alors, tout se joue avant le 30 juin, puisque effectivement, voilà, si le Sénat fait comme les deux autres fois précédentes, c'est-à-dire rejette la loi, c'est le dernier état de la loi qui sera voté. Dans ces propositions qui sont débattues, dans les amendements qui sont proposés, il y a toujours ces choses un peu extraordinaires. Il faut le rappeler, comme par exemple le fait que les gens sous tutelle ou sous curatelle, donc dont on encadre toutes les actions dans la vie courante, sont brusquement libérés de cette tutelle et de cette curatelle pour décider qu'ils peuvent mourir. C'est-à-dire, ceux dont on considère qu'ils ne sont pas capables de vivre tout seuls, on considère qu'ils sont capables de prendre la décision de mourir tout seuls comme des grands. Et voilà, c'était un amendement d'un député communiste qui a été rejeté, ou encore ces amendements fascinants que vous avez rappelés, où n'importe quelle personne qui meurt par euthanasie est réputée être morte de mort naturelle. C'est un amendement qui a été mis en avant pour permettre aux sociétés d'assurance de verser les assurances vie. Et d'ailleurs, il y a dans le texte de la loi, on explique expressément que cette loi ne doit pas empêcher les sociétés d'assurance de verser ce qui doit être versé dans le cadre d'une mort naturelle. Et donc, on va engager à travers cette loi une réforme de ces contrats. Donc, on sent que il y a une espèce de volonté de mort absolument formidable, et que cette volonté de mort se double d'une double logique financière, faire en sorte que ceux qui veulent rentabiliser leur mort le puissent, et faire en sorte que ceux qui ne veulent pas être appauvris par la vie des autres, comme les sociétés d'assurance mutuelle, le puissent aussi.
12: Il y a quelque chose d'absolument symptomatique dans le cas que vous évoquez, celui des majeurs protégés. Donc protégés aujourd'hui par la justice, avec les régimes de tutelle, et de curatelle. Les partisans de l'euthanasie et les défenseurs du texte à l'Assemblée vous expliquent que le texte s'adresse aux personnes dont la volonté est libre et éclairée. Et pourtant, la loi prévoit, c'est dans l'article 6, une procédure spéciale, non sécurisée, pour les Français sous tutelle et sous curatelle, c'est-à-dire des personnes dont la justice elle-même a estimé que pour des actes quotidiens, le fait d'aller signer un chèque par exemple, elles avaient besoin d'être accompagnées parce que leur discernement était éclairé, mais qui là, concernant l'euthanasie, serait laissé seul face au médecin et serait réputé libre dans l'expression de leur volonté. On a, avec ce point de la loi, peut-être le plus grand exemple d'inhumanité dans ce qui est en train de se passer à l'Assemblée nationale. Et les amendements qui ont été déposés par un certain nombre de députés, effectivement de tous bords, pour exclure explicitement les personnes atteintes de troubles cognitifs ou de handicap mental de la loi, ont été rejetés. Ça concerne pas quelques familles. Aujourd'hui, il y a 700 000 Français qui sont porteurs de handicap mental. Et si on compte les affections cognitives liées à l'âge, comme la maladie de Parkinson ou la maladie d'Alzheimer, vous en rajoutez 1,3 million en plus. Donc en fait, quand on dit que cette loi, théoriquement, va pouvoir concerner 2 millions de Français chaque année, on est sans doute dans une estimation basse. Et on l'a dit ici, mais il faut le répéter, évidemment, il n'y aura pas 2 millions d'euthanasies en France chaque année. En revanche, la vie de 2 millions de familles va très concrètement changer, parce que on n'est pas en relation d'accompagnement de la même façon quand l'euthanasie est interdite et quand elle est rendue possible. C'est-à-dire que même ces patients qui ne veulent pas recourir à l'euthanasie ou ces familles qui ne veulent pas que leurs proches soient euthanasiés, leur vie va changer si la loi est votée mardi. Et effectivement, vous l'avez dit, tout ça pourquoi ? Pour des affaires de gros sous. Les 6 derniers mois de la vie sont ceux qui coûtent le plus cher à la sécurité sociale. Et c'est pas un hasard si le lobby mutualiste, si la MGEN notamment, milite de façon ouverte aux côtés de l'association pour le droit de mourir dans la dignité. Il y a une affaire de gros sous. Dominique Régnier rappelait qu'au Canada, c'était quasiment 200 millions de dollars qui étaient économisés chaque année grâce, entre guillemets, à l'aide à mourir. Donc il ne faut pas se tromper, il n'y a aucune humanité dans ce texte, il n'y a aucune compassion pour la souffrance. La preuve, c'est que on ne cherche pas à la soulager en donnant accès aux soins palliatifs à ceux qui en ont besoin. C'est une affaire idéologique et c'est une affaire de gros sous.
3: Alors, une affaire de gros sous, une affaire idéologique, et en même temps une affaire d'aveuglement. Vous nous avez rappelé, bien sûr, les exemples canadiens, belges, hollandais. Ils sont de plus en plus stupéfiants. Voilà, en 2024, le Parlement hollandais autorisait l'euthanasie à des enfants de moins de 12 ans. En 2025, un enfant de moins de 12 ans a été effectivement euthanasié. Ce n'est qu'en 2026 que ça a été révélé par le ministre de la Santé des Pays-Bas, avec donc ce décalage un peu surprenant où on nous dit voilà que cet enfant souffrait, qu'on ne peut nous dire ni son âge exact, ni la pathologie exacte dont il souffrait, ni même son sexe, mais donc plusieurs mois après sa mort. Et donc, dans une certaine opacité, on nous explique que la décision a été prise de l'euthanasier. Et comme d'habitude, on sent que chaque fois qu'un pas est franchi, c'est en fait beaucoup plus que ce qui était estimé au préalable, puisque le gouvernement des Pays-Bas prétendait que c'était entre 5 et 10 enfants qui étaient concernés chaque année. On sent que une fois que l'action est commise, c'est la porte ouverte en fait à une épidémie de mort, et qui d'ailleurs est dans le projet même des euthanasistes. On se souvient de Rossignol, qui en France expliquait que il fallait faire en sorte de ne parler que des cas les plus extraordinaire pour faire en sorte que l'euthanasie soit votée et que ensuite, peu à peu, on pourrait faire en sorte que tout le monde soit concerné par l'euthanasie sans aucune restriction.
12: Mais vous voyez, vous m'apprenez quelque chose et j'ai donc commis une imprécision dont je m'excuse dans mon propos liminaire. Je ne savais même pas que l'euthanasie n'avait pas eu lieu au début de la semaine et que c'était l'annonce qui avait été faite en début de semaine. Mais ça montre quelque chose. Ça démontre que les mécaniques de contrôle et d'évaluation qu'on dit vouloir mettre en place pour s'assurer que tout est bien fait dans les règles, qu'il y ait une traçabilité parfaite des actes, en réalité, dans le concret de la vie, elles sont complètement inexistantes. Sachant que, de toute façon, ce contrôle a posteriori, et c'est un contrôle a posteriori là dont est en train de décider l'Assemblée nationale, ne protège personne, puisque une fois que le décès a eu lieu, on peut se dire, ah, mais peut-être qu'il y avait un sujet sur le consentement, ah, mais peut-être qu'il y avait une pression de la famille, c'est trop tard. Et c'est d'ailleurs assez incroyable de voir que certains députés sont obligés de rappeler aux rapporteurs et au gouvernement qu'ils sont t'es en train d'organiser un acte irréversible. Et que donc le contrôle, il peut pas se faire a posteriori, quand bien même on serait pour cette loi. Mais il doit être a priori. Et là, dans le texte qui est en train d'être débattu, on est sur un contrôle a posteriori, et avec une traçabilité, évidemment, qui sera très, très légère. C'est-à-dire qu'en fait, les points portant sur la traçabilité, c'est plutôt sur des questions de protection des données informatiques vis-à-vis du piratage, davantage que sur une vérification du respect des conditions d'accès par les médecins, a fortiori, puisqu'ils seront présumés irresponsables du point de vue pénal, ce qui quand même pose, au-delà de la question de l'euthanasie et du suicide assisté, une question de droit pénal beaucoup plus large. C'est-à-dire que pour la première fois en France, il y a des gens dont on va présumer qu'ils sont irresponsables pénalement face à un acte de meurtre, y compris pseudo-comptable pénalement face à un acte de meurtre, y compris pseudo-combationnel.

0: en fait, leur irresponsabilité et l'absence de traces.
1: L'organisation et les responsabilités est quand même admirable, effectivement. Donc, ça veut dire que n'importe quel médecin qui a procédé à une euthanasie, quand bien même on nous expliquerait après qu'il avait partie liée avec la famille, que les raisons qui l'ont poussé à le faire étaient peut-être aussi celui d'un certain militantisme euthanasiste. Voilà, donc c'est pas grave. Quelle que soit la manière dont il a pu être corrompu par un neveu ou une nièce anxieux d'accéder rapidement à l'héritage, ben, tout ça n'existera pas, quelle que soit la manière dont il a abusé de la confiance de quelqu'un qui venait le voir et à qui il a vendu l'euthanasie plutôt que de lui proposer les soins palliatifs. Et d'ailleurs, ça fait partie aussi des amendements rejetés. Quelqu'un avait proposé comme amendement que l'euthanasie soit proposée une fois qu'on avait pu parler des soins palliatifs et vérifier que les soins palliatifs étaient accessibles. Ça a été enlevé. C'est un des amendements qui a été rejeté. On est quand même stupéfait de la manière jusqu'au boutiste dont une partie de la classe politique française, on peut même pas dire la gauche contre la droite, hein, puisque il y a des gens de droite qui ont voté l'euthanasie à chaque fois, il y a des gens de gauche qui s'y opposent à chaque fois, y compris des gens d'extrême gauche. On est vraiment étonné de l'ardeur des zélotes de l'euthanasie à vouloir faire en sorte de supprimer tous les garde-fous qui paraîtraient parfaitement normaux. Imaginons qu'on parle d'une loi de remigration où tous les immigrés seraient renvoyés chez eux sans aucun examen au préalable de la raison pour laquelle ils sont en France, et en expliquant que il y aura bien sûr, une fois l'immigré renvoyé chez lui, un examen de la validité du renvoi. On imagine la tête des associations pro-immigration qui expliquerait à quel point c'est un déni de justice. Là, il s'agit de tuer des gens. Et non, on examinera la validité de la chose une fois que la personne sera morte, sans évidemment aucun espoir de résurrection.
0: Oui, et le Conseil constitutionnel s'est encore illustré en la matière, puisque lui, qui est si jaloux de ses prérogatives et du respect d'un certain nombre de droits fondamentaux, n'a pas jugé utile que les Français s'expriment sur cette question de l'entrée en vigueur de l'euthanasie et du suicide assisté, ce qui quand même devrait un tout petit peu nous interpeller à la fois sur la dépossession démocratique à l'œuvre, mais aussi sur les arrière-pensées qui président d'une certaine façon à cette évolution législative. On a observé en commission des lois il y a 2 semaines, et là maintenant en séance, le rejet de tous les amendements, ou de quasiment tous les amendements de prudence, y compris ceux qui paraissent être des arguments de bon sens, effectivement, conditionner l'accès à l'aide à mourir aux personnes d'abord ont pu avoir un accès aux soins palliatifs. Il y a quelque chose de très étonnant. Alors, faut pas désespérer complètement non plus, parce que à la faveur d'un retour de buvette tardif du rapporteur général et de certains de ses collègues, mardi soir, un amendement du Rassemblement national qui exclut les médecins du processus euthanasique a été adopté. La démocratie française étant ce qu'elle est, il y aura une réintroduction probable du dispositif par le gouvernement la semaine prochaine. Mais ça démontre quand même qu'il y a un rapport de force qui est en train de peut-être de changer de sens, et que dans les derniers mètres, il est possible en fait d'arrêter ces gens qui, sur ce sujet, mais sur tellement d'autres sujets avant, ont décidé de tout détruire en fait. Et de détruire jusqu'au fondement même de ce qui nous relie et de la civilisation commune. Je n'ose même pas dire de notre civilisation, parce que vous iriez partout ailleurs dans le monde, une loi serait telle que celle-ci serait regardée avec stupéfaction. Donc il est possible de faire quelque chose. Et en plus, il y a cette logique un peu d'entraînement dont on peut espérer que d'ici à mardi, elle donne du courage à des députés qui, jusqu'ici, soit en ont manqué, soit ne s'étaient pas présentés en séance, par exemple. Et c'est la raison pour laquelle c'est important de faire ce qu'on peut tous faire à notre mesure. Là, il y a beaucoup de relais qui se font sur les réseaux sociaux, on peut s'associer à ça. Il y a une grande manifestation qui sera organisée.

0: organisée dimanche, évidemment complètement transpartisane, pour ceux qui peuvent s'y rendre, donc c'est à 16h à Paris, place Fontenoy, c'est une possibilité. Pour les croyants, vous avez un site qui a été mis en place, Prie pour un député, vous trouvez un député et puis vous allez le porter dans votre prière pour que l'Esprit Saint le guide vers un choix de sagesse mardi. Bref, il y a plein de choses qui existent et qui peuvent permettre, si on s'y met tous, d'avoir une belle surprise, d'avoir une belle surprise mardi. Et parfois, on dit que la France a un rôle particulier à jouer dans l'histoire du monde. Si elle refusait la légalisation de l'euthanasie, du suicide assisté, ben ça serait peut-être aussi fini, littéralement, du suicide français. Ça marquerait peut-être une sorte d'inflexion. Et pour sûr, on regarderait ça dans le monde comme un moment où la France tombée au fond de l'abîme, eh bien, se souvient d'elle-même et retrouve les promesses qu'elle s'était faites. Et donc, c'est aussi la raison pour laquelle, au-delà de la question simplement éthique, il est important de mener ce combat. Et chacun, là où on se trouve, on peut participer à ce succès. Et d'ailleurs, je pense que la condition du succès, c'est qu'on s'y soit tous un peu mis, d'une certaine façon. Et c'est ce qui sera d'autant plus beau. Et aujourd'hui, les choses ne sont pas forcément très bien engagées, sinon on n'en serait pas d'alerte. Mais d'ici mardi, tout peut encore changer si la mobilisation suit.
1: Alors, vous avez raison d'expliquer que, effectivement, tout peut changer. Alors, d'un côté, il faut quand même rappeler que l'Ordre des médecins s'est offusqué de l'amendement voté, comme quoi le médecin ne pouvait pas pratiquer l'acte euthanasique. Donc, voilà, on voit où penchent les institutions. C'est un communiqué conjoint de l'Ordre des médecins et de l'Ordre des infirmiers. Mais vous avez raison quand même d'insister sur le fait que chaque député a malgré tout une conscience. On avait l'impression que beaucoup l'avaient remisé dans un endroit soigneusement fermé à clé. Au fur et à mesure des débats, de plus en plus expriment des doutes, une gêne. Rappelons aussi, malgré tout, ce que nous disait Elisabeth de Courrèges, infirmière qui intervient à la maison Jeanne Garnier à Paris, donc l'un des hauts lieux des soins palliatifs, où elle expliquait qu'elle était très étonnée de voir que même les parlementaires qui ont leurs parents en soins palliatifs font partie des promoteurs des lois sur l'euthanasie. Autrement dit, même ceux qui savent à quel point les soins palliatifs sont une solution meilleure quant à soi, peur du qu'en dira-t-on, etc., font partie de ceux qui soutiennent cette loi. Mais effectivement, on a l'impression que peu à peu, des doutes se forment. France Info s'en alertait. Voilà, il y a des députés qui doutent, des députés qui ont une conscience. Rappelons aussi qu'en Écosse et en Angleterre, finalement, l'euthanasie n'est pas passée. Et donc, en tout cas, qu'une partie de ce que les promoteurs de l'euthanasie veulent mettre en avant ne réussit pas à passer la rampe, donc dans des pays au moins aussi éclairés que les pays français, au moins aussi progressistes.
0: Oui, et en fait, si la loi ne passait pas mardi, ce ne serait pas un progrès empêché, mais plutôt un progrès accompli. Parce que le sens de l'histoire, il est pour la prise en soin intégrale de la personne jusqu'à la fin de ses jours. On vit dans un pays vieillissant, et la canicule nous le rappelle douloureusement. On n'a pas pris les mesures à temps pour s'occuper du grand âge, pour s'occuper des gens qui souffrent de plus en plus du fait de ce grand âge, de pathologies chroniques par exemple, et on atteint d'une certaine façon, certains peuvent aussi prendre ça comme un signe des temps, une forme de point de révélation là où littéralement les Français sont en train de mourir de chaud dans les chambres d'hôpital et dans les chambres d'EHPAD. Est-ce que c'est le moment de s'essayer à des transgressions qui ont montré partout où elles ont été décidées leurs effets délétères, et partout où vous le dites, vous le rappelez, où ça a été décidé, on est en train de revenir dessus. Et aujourd'hui, c'est un combat qui est très largement transpartisan. Il y a des mobilisations du côté des antivalidistes, donc les antivalidistes, la gauche, voire même la gauche de la gauche, qui disent, mais attendez, si tout ça est complètement contraire, à la fois au contrat républicain, mais plus simplement, en fait, à l'humanité la plus basique. vous avez bien sûr un engagement dans des franges plus, plus conservatrices. Mais on n'est pas du tout dans une configuration un peu d'arrière-garde où il s'agirait de tenir quelque chose qui, de toute façon, a vocation à passer et de s'opposer au sens de l'histoire. Au contraire, accompagnons le sens de l'histoire. Et aujourd'hui, le sens de l'histoire, c'est cette prise en soin de la vulnérabilité et de la personne humaine et pas de revenir à des régressions qui sont en fait celles de l'hôpital des années 70, avant l'épidémie de sida, où les médecins arrivaient le matin et puis ils allaient vider les box en soins intensifs, ou pour des personnes qui souffraient de maladies comme le VIH et auxquelles on administrait des cocktails lithiques. Ça, c'est ce qu'on a fait par le passé. L'euthanasie, c'est le passé, en réalité. Et donc là-dessus, il faut vraiment pas se tromper. Nous menons, pour le coup, un combat qui est un combat d'avenir, et qui est un combat positif, pas simplement à rebours d'une logique qui serait inexorable.
1: Absolument. Il nous reste juste une minute, Rémy Tell. Voilà. Ce serait bien quand même de rappeler cette manifestation parisienne, place de Louvois. Est-ce qu'il y a d'autres manifestations prévues en France ?
0: Il y a essentiellement à Paris cette manifestation donc à 16h, une très grande manifestation évidemment transpartisane. Il faut regarder sur les différents réseaux sociaux des mouvements qui sont engagés. On pense évidemment aux AFC, on peut penser à la Marche pour la Vie, etc. À Alliance Vita, il y a des choses qui se feront dans chaque département. Ça c'est certain. Et puis la mobilisation, encore une fois, en ligne. La possibilité d'écrire à son député courtoisement en expliquant que qu'on fasse d'une certaine façon au jugement de l'histoire, parce que évidemment c'est le vote le plus important de leur vie et donc c'est aussi celui dont on se souviendra pour le meilleur ou pour le pire. Et donc même voilà, même quand il fait très chaud et que c'est un peu compliqué de sortir, il est tout à fait possible d'être utile. Les mails des députés, les adresses courriels, on les trouve donc sur le site de l'Assemblée nationale. Et puis il y a les réseaux sociaux aussi qui marchent beaucoup et qui sont très suivis par les élus. Et donc ça peut contribuer à faire changer les choses dans la dernière ligne droite.
1: Eh bien, merci beaucoup, Rémy Tell. Et donc, pas à la semaine prochaine, mais à la rentrée sur Radio Courtoisie. Tout de suite, les chroniques de Jérémy Combe et de Tuc de Haldenis.
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1: Et je voudrais, avant que Jérémy Combe ne parle, souhaiter un très bon anniversaire à Tahar Tahir, saluer son engagement pour la France. Nous fêtons aujourd'hui ses 80 ans. Merci beaucoup, monsieur, d'être un Kabyle venu en France, installé en France, converti à la foi catholique et qui a soutenu Radio Courtoisie depuis de nombreuses années. Voilà, donc bon anniversaire à monsieur Tahar Tahir.
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1: Bonjour Jérémy Combe.
4: Bonjour Richard, bonjour à toutes et tous.
1: Aujourd'hui, vous allez nous parler du voyageur moderne.
4: Exactement. Parce que nous sommes à la dernière chronique de cette année. Beaucoup d'entre vous, d'entre nous, allons voyager, partir en vacances. Mais ce qu'il faut savoir, c'est que autrefois, voyager était une aventure. On partait plusieurs semaines à cheval, en diligence ou en bateau. On traversait des pays, parfois des continents. Et l'on ne savait pas toujours dans quel état on arriverait. Aujourd'hui, nous nous plaignons lorsqu'un avion a 20 minutes de retard ou lorsque le Wi-Fi d'un train fonctionne mal. Le progrès a parfois raccourci les distances sans forcément développer la patience. Mais il a surtout créé une situation nouvelle dans l'histoire de l'humanité. Nous passons régulièrement plusieurs heures enfermées avec des inconnus que nous n'avons pas choisis. Et c'est là que les bonnes manières, le bon goût deviennent indispensables. Le train, l'avion ou le covoiturage sont des laboratoires du vivre ensemble. Pendant quelques heures, nous partageons un espace commun. Nous n'avons pas besoin de devenir amis, mais nous avons le devoir de cohabiter intelligemment. Les premières règles de savoir-vivre dans les transports apparaissent d'ailleurs au XIXe siècle avec l'essor du chemin de fer, mes amis. Pour la première fois, des personnes de milieux très différents se retrouvent assises côte à côte pendant de longues heures. Les guides de civilité de l'époque recommandent déjà la discrétion, la retenue dans les conversations et le respect du voisin. Manifestement, certaines recommandations n'ont pas pris une ride.
1: Allez, prenons le train.
4: Il existe une scène que chacun a déjà vécue. Vous vous installez confortablement, prêt à profiter du voyage. Le paysage défile, le calme s'installe lorsque soudain une voix résonne dans tout le wagon. « Alors, je suis dans le train, tu m'entends ?» Comme si le téléphone portable avait mystérieusement supprimé la notion de volume sonore. La première règle du voyageur moderne est pourtant simple. Ce qui concerne votre interlocuteur n'intéresse pas forcément 50 inconnus. Les écouteurs ne sont pas un gadget technologique. Ils sont une invention majeure du savoir-vivre contemporain. Musique, vidéo, séries, jeux, conversations en haut-parleur, tout cela appartient à la sphère privée. Le silence, lui, appartient à tout le monde. Une autre règle mérite d'être rappelée. L'espace commun n'est pas un espace privatif. Votre siège vous appartient, pas le siège voisin, pas l'allée, pas le porte-bagages entier, pas la tablette du passager de derrière. Le savoir-vivre commence souvent là où s'arrête l'envie de s'étaler.
1: Alors passons maintenant à l'avion.
4: L'avion est probablement le lieu où la politesse est la plus mise à l'épreuve. Nous sommes fatigués, parfois stressés, parfois en retard, souvent à l'étroit. Et pourtant, c'est précisément dans ces circonstances que l'élégance se révèle. Prenons la question diplomatique la plus sensible après certains sommets internationaux, les accoudoirs. Qui a droit à quoi ? Les spécialistes de l'étiquette sont assez unanimes. Lorsque trois sièges sont occupés, le passager du milieu hérite généralement des deux accoudoirs centraux. Pourquoi ? Parce qu'il est le seul à ne bénéficier ni du hublot, ni de l'accès à l'allée. C'est une forme de compensation territoriale.
1: Il faut que vous gériez les négociations avec l'Iran, Jérémy Combe.
4: Je vais m'y attacher pendant l'été. Autre sujet délicat, l'inclinaison du siège. Oui, cette fonction existe. Oui, vous avez le droit d'utiliser. Mais comme souvent en matière de savoir-vivre, la question n'est pas ce que vous avez le droit de faire. La question est comment vous le faites. Incliner brutalement son siège pendant que la personne derrière travaille sur son ordinateur ou prend son déjeuner n'est pas exactement une démonstration de raffinement. Un simple regard, un geste mesuré ou un peu d'attention suffisent généralement à éviter les conflits. Et puisque nous parlons de l'avion, rappelons une évidence. Retirer ses chaussures n'est pas forcément un problème, quoique. Faire profiter la cabine entière de leurs conséquences peut lui en être un. Les bonnes manières ont souvent un rapport étroit avec les odeurs.
1: Alors venons-en enfin au covoiturage.
4: Le covoiturage pour les jeunes est une expérience fascinante. Pendant plusieurs heures, des inconnus acceptent de partager une voiture comme s'ils se connaissaient depuis toujours. C'est un exercice de confiance mutuelle. La première règle est la ponctualité. Faire attendre trois personnes sur un quai ou un parking n'est jamais une excellente manière de commencer un voyage. La seconde est le respect du conducteur. Il ne s'agit pas d'un chauffeur privé, mes amis. Il rend service tout en partageant les frais du trajet. Critiquer sa conduite toutes les 10 minutes ou lui expliquer comment utiliser son GPS est rarement apprécié. Enfin, il existe une question essentielle. Faut-il parler ? La réponse est non. Enfin, pas obligatoirement. Certaines personnes adorent discuter pendant 4 heures. D'autres rêvent simplement de lire, de travailler ou de regarder le paysage. L'intelligence sociale consiste à percevoir la différence. Au fond, les règles de savoir-vivre dans les transports reposent toutes sur le même principe. Nous partageons temporairement un espace avec d'autres personnes. Nous ne leur devons pas notre amitié, nous leur devons notre considération. Le philosophe Blaise Pascal écrivait « Tous les hommes se haïssent naturellement l'un l'autre ». Je ne suis pas certain qu'il ait souvent pris l'avion en classe économique, mais il avait peut-être pressenti certaines réalités du voyage moderne. Heureusement, la politesse existe précisément pour dépasser nos petits agacements quotidiens. Car le voyage idéal n'est pas celui où tout se déroule parfaitement. Et finalement, le véritable luxe aujourd'hui n'est peut-être ni le surclassement, ni le wagon première classe. C'est simplement de voyager à côté de quelqu'un qui connaît encore les bonnes manières.
1: Partons au voyage ensemble, Jérémy.
4: Eh bien, je vous souhaite à toutes et tous de bonnes vacances et à vous aussi, Richard. Reposez-vous de cette grande année.
1: Merci beaucoup.
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1: Et pour cette revue de presse, j'accueille avec plaisir Tugdual Denis. Bonjour Tugdual.
5: Bonjour Richard, bonjour à tous vos auditeurs. Cette semaine, j'allais dire cette année, cette semaine en une de Valeurs Actuelles, nous avons consacré un grand dossier sur les dealers à l'assaut de la mairie, où vos auditeurs découvriront, pour illustrer cela, une meute de loups à l'assaut d'un bâtiment républicain. Écoutez, nous avons consacré cette une et ce dossier à ce sujet-là, car vos auditeurs ont dû noter ce qui s'est passé le soir des dernières élections municipales dans de nombreuses communes, où un mélange de malfrats, de dealers et de gens pas toujours recommandables ont pris possession des salles des fêtes, se sont manifestés bruyamment quant à l'élection de certains maires qui leur étaient moins défavorables que leurs prédécesseurs. Et c'est le deuxième étage, si vous voulez, de la fusée du narcotrafic en France. Il y a l'aspect un peu fait divers, policier, avec le trafic, avec les enquêtes policières, le travail des juges sur ce sujet. Mais maintenant, il y a même un entrisme politique avec, dans certaines communes, des dealers qui font les rabatteurs le jour des élections pour être sûr que les gens votent bien, avec des méthodes de mafieux, c'est-à-dire qu'ils ne laissent pas vraiment le choix à la population, parfois avec de la corruption, c'est-à-dire que si vous montrez une photo du bon bulletin dans l'enveloppe, on peut vous donner de l'argent en liquide, et puis même avec l'infiltration de certaines équipes politiques, municipales, et c'est honnêtement absolument terrifiant de voir cet entrisme, ces pressions, ces intimidations, ces nouvelles corruptions. Ils sont dans certains endroits chez eux et on raconte tout cela. Alors ça avait commencé il y a quelques années avec la maire de Canteleu, une commune de Normandie, une petite commune de Normandie, où habitait d'ailleurs pour le clin d'œil Dominique Vénère. Et en fait la maire, qui n'est pas du tout LFI, s'était retrouvée dans une sombre affaire de corruption passive avec une famille locale de trafiquants qui faisait régner l'ordre en fait à la mairie. Et puis évidemment plus récemment il y a le cas de Saint-Denis, on y revient avec des suspicions fortes de proximité entre la nouvelle équipe municipale et des gens qui peuvent être liés au narcotrafic. De nombreux médias avaient déjà enquêté là-dessus, et puis on a fait aussi un travail de data, comme on dit aujourd'hui, de collection de données et pour les faire parler. Et en fait, on a superposé la carte du deal avec la carte électorale pour faire la carte électorale du deal, tout simplement. Et on se rend compte qu'il y a des scores très troublants dans certains quartiers où une activité de trafic de drogue est forte. C'est-à-dire que là où un maire LR, par exemple, va faire 52% au second tour, bah dans certains quartiers, et particulièrement les quartiers où il y a du trafic de drogue, son adversaire LFI ou de gauche, donc supposé plus favorable aux dealers, lui va faire des scores complètement inverses avec des chiffres vraiment très impressionnants. Je vous donne un exemple. À Nice, aux dernières élections municipales, au premier tour, là où Éric Ciotti... Non, où Christian Estrosi faisait 37%, Éric Ciotti faisait 48% pour l'ensemble de la ville, et ben Christian Estrosi, lui, fait 59% dans le quartier de l'Ariane, qui est un quartier où il y a beaucoup de trafic de drogue, et on se souvient que Christian Estrosi a fait une campagne municipale où il était allé un peu flatter les quartiers. Voilà, et puis vous avez de nombreux quartiers comme ça en France, par exemple à Carpentras, où le candidat RN fait 50,78% et sur l'ensemble de la ville, et le maire socialiste Francis Adolphe, l'ancien maire socialiste Francis Adolphe, lui fait 90% à Pouy-du-Plan, qui est un quartier où il y a beaucoup de deals.
1: C'était effectivement cette carte électorale du deal est l'une des bonnes surprises de ce numéro, outre la couverture parfaitement angoissante et magnifiquement réussie d'un point de vue graphique. Merci beaucoup d'avoir abordé ce sujet. Voilà, de pression, infiltration, corruption. Quand les narcos prennent le pouvoir, voilà, c'est pas juste des députés qui ont le nez plein de poudre, c'est toute la France en fait qui est en danger. C'est dans le Valeurs Actuelles de cette semaine, les dealers à l'assaut des mairies. Merci et à la rentrée, tu gueules.
3: Zone libre.
1: Et pour la zone libre, je reçois les victimes d'Alexandre de Galzin. Bonjour Magda, une petite nouvelle pour venir compléter vos bulletins d'information.
6: Exactement. Moi, la petite nouvelle, c'est une petite solution pour Alexandre qui visiblement a l'air de subir la chaleur en ce moment. Et il y a un petit troupeau de vaches qui a trouvé la solution. Ils sont allés au troisième étage d'un hôpital en service chirurgie. Ils sont restés un petit peu quelques temps et sont repartis en laissant en cadeau quelques petites bouses. Sans faire grand blessé. Ils ont profité de la fraîcheur de cet hôpital. C'est rare, les hôpitaux, il y a de la fraîcheur.
7: Comme des députés,
6: ils ont grimpé dans les escaliers. C'est une bonne solution
7: les
6: pour vaches, monter des étages.
7: Elles peuvent monter les escaliers, les vaches.
6: Oui. Tu sous-estimes à fond les vaches.
1: C'est le fait de les descendre, généralement, qui est un peu plus compliqué.
6: Le troupeau est resté quelques temps pour.
7: Et vous avez déjà fait monter des vaches par les escaliers?
1: J'invoque mon
6: droit. Regarde, les hôpitaux, il y a des grands ascenseurs,
7: Oui, parce que c'est plus simple par l'ascenseur, dans le fond. Mais c'est vrai qu'il faut appuyer sur les boutons.
1: Les vaches sont pour la sobriété heureuse et en fait, elles ont un côté ludique de refus de la technologie. C'est faux d'ailleurs, parce que il y a énormément d'étables qui sont maintenant équipées en traite automatique, et donc c'est la vache qui choisit elle-même le moment où elle se fait traire, et donc qui est capable de rentrer dans les traites automatiques. D'ailleurs, ça permet de diminuer considérablement le temps de traite et le nombre d'humains consacrés à la chose.
7: Vous avez déjà trait une vache, Richard?
1: Mais oui, quand j'étais petit.
7: Et moi aussi.
1: Avec Francisco, il avait cinq vaches dans la ferme.
7: Francisco.
1: Et nous allions ensuite faire le tour des.
7: Attendez, c'est le même Francisco que
1: le tour du village. Non. Je pense qu'il est mort. Francisco. Je pense que mon Francisco est mort, en fait.
7: Mais il va bien.
1: Il est mort. Merci. Merci, Alexandre.
8: Comme quoi, c'est bien. Il y a encore des hôpitaux en France qui sont climatisés parce que là, on commence à avoir une espèce d'hécatombe. Donc, c'est bien. Au moins, on peut. Voilà, mais en tout cas, à défaut des hôpitaux, vous avez ironisé tout à l'heure, Richard, là-dessus. Le journal L'Humanité est climatisé. On l'a appris récemment parce que L'Humanité aime bien faire la morale sur cette droite devenue VRP de la climatisation, mais qui, pris la main dans le sac, puisque maintenant il y a des photos aériennes qui permettent de voir que le journal est bien climatisé et pas qu'un peu. Eh bien, vu que je suis juste et honnête, il a été confronté, le directeur du journal, qui est sénateur également, qui s'appelle Fabien Gay, sénateur communiste, et donc évidemment.
7: Oui, c'est drôle comme nom.
8: Les journalistes l'ont confronté directement, et je vous ai découpé sa réponse, un petit peu alambiquée, écoutez.
9: Monsieur le sénateur Fabien Gay, bonjour.
10: Bonjour. Finalement, vous êtes de droite, Fabien Gay.
9: Ça commence.
10: Mais non, mais parce que
9: je suis content de vous voir. Tu t'appelles pas Fabien droite.
10: Non, mais parce que j'ai vu que les locaux de votre journal L'Humanité étaient climatisés.
9: Oui. Bon, beaucoup de locaux qui nous appartiennent pas d'ailleurs.
10: Pour les gens de gauche, la clim, c'est un truc de droite, voire d'extrême droite.
11: Le communisme croit au progrès technique.
10: Non mais le communisme croit au progrès technique.
11: Vous confirmez que c'est climatisé chez vous?
9: Oui, on a fait, on est locataire, on paye 680 000 euros à l'année, comme ça je suis assez transparent. Il y a eu donc des travaux qui ont été faits et donc la climatisation a été installée. D'ailleurs, il n'y a pas que L'Humanité dans ces locaux. Il y a une cinquantaine d'entreprises partout, donc.
10: Donc pour travailler, c'est quand même mieux la clim.
9: Et évidemment.
8: Évidemment. Alors, est-ce que cette réponse vous a convaincu?
1: Ça m'a convaincu que, comme d'habitude, les communistes font le contraire de ce qu'ils proclament.
8: Oui, ils ne déçoivent jamais, ça c'est clair.
7: Il s'appelle Fabien Gay.
1: Grave. C'est surtout, il a l'air d'un apparatchik, des anciennes républiques socialistes soviétiques.
8: C'est presque une caricature.
1: Il est massif. Il a un côté paysan sibérien à qui qu'on a habillé au décrochez-moi ça avec un costard qui lui va pas. Et là, avec c'est le communisme dans toute son horreur.
8: Exactement.
1: On sent que c'est une espèce de petite brute à la base qui a dû gravir les échelons par des moyens redoutables et qui doit sa position plus à son allégeance au parti qu'à ses qualités intellectuelles. Je dis ça bien sûr en toute gentillesse et en toute charité. Et vous-même, Alexandre?
7: Écoutez, moi j'étais venu là essentiellement pour apporter mes lumières sur un sujet qui aurait été mis en valeur. Enfin, je peux. Je suis là avant tout pour éclairer. Vous voyez,
8: ça marche bien.
7: On m'appelle le porteur de lumière, celui qui porte l'espérance.
1: Lucifer. Oui, ça me paraît bien vu, effectivement. Eh bien, merci beaucoup à vous tous d'avoir participé à cette ligne droite. Merci pour cet extrait, où les sénateurs communistes sont transparents. Ça leur arrive rarement.
8: Et
1: merci de nous avoir signalé un vrai moyen de lutter contre la chaleur. Voilà. Il suffit d'envahir les hôpitaux. C'est de toute façon quelque chose qui risque de se faire assez rapidement. Chers amis, il est temps de prendre congé de vous tous sur YouTube et sur X. Mais on ne prend pas congé sans malgré tout vous rappeler que Radio Courtoisie ne vit que grâce à vous. 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
1: Et en attendant que l'argent arrive, nous réécoutons l'entretien avec Bertrand Alliot. Est-ce que la climatisation est indispensable pour survivre à la canicule? Eh bien justement, c'est tout l'objet de ce premier entretien.
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1: Et Debout les Français, c'est avec Bertrand Alliot, essayiste, spécialiste des questions écologiques et qui participe d'ailleurs à la revue Transition Énergie. Bonjour Bertrand Alliot.
14: Bonjour.
1: Alors la question qu'on se pose tous, c'est la climatisation est-elle nécessaire ou au contraire la climatisation est-elle un luxe? Et même la climatisation est-elle nocive? Les écologistes ont souvent assimilé la climatisation à en fait une dépense non seulement inutile mais dangereuse pour la planète. On est en train, en France, de connaître des températures qui sont inédites, non seulement dans notre pays, mais même sur le reste de la planète, puisque mardi, mercredi, jeudi, 98 à 99% de la planète ne connaissait pas nos températures. Donc, c'était peut-être le moment de se poser la question de la climatisation, étant donné que des hôpitaux publics ont décidé de ne pas se climatiser, alors tout en expliquant que la planète se réchauffe, à juste titre. Des rames complètes de tramways ont décidé de ne pas être climatisées, alors que la planète se réchauffe. Bref, est-ce que la climatisation est un véritable danger ou au contraire, la climatisation est-elle une position raisonnable pour équiper et lutter contre la canicule?
14: Non, la climatisation, alors elle ne va pas lutter contre la canicule, mais elle va nous permettre de la passer tranquillement, disons. Alors évidemment, la climatisation, ça fait partie des équipements des ménages et je vous annonce que, elle va se généraliser un peu partout, en France, mais aussi en Europe. C'est vrai qu'en Europe, on était moins équipés qu'ailleurs parce que peut-être qu'on pouvait s'en passer autrefois parce que les périodes de chaleur étaient moins intenses. On voit qu'aujourd'hui, on vit une période de chaleur exceptionnelle. Comme dans les voitures, vous vous souvenez, il y a 30 ans, le nombre de véhicules qui avaient la climatisation, c'était quand même beaucoup plus faible. Or, aujourd'hui, personne ne la remet en cause. Alors, à l'époque, ça a été ressorti sur les réseaux sociaux. On voyait que Mme Voynet disait qu'il ne fallait pas de climatisation dans les véhicules et que même elle allait disparaître au fur et à mesure parce que c'était vraiment inutile. Donc, on voit la bêtise de ces gens-là. Donc, évidemment, on a besoin de se protéger de la chaleur. Et la meilleure façon, c'est la climatisation, notamment dans les logements neufs ou même dans ceux qui ont été rénovés, parce que ils sont bien mieux...
1: Isolés.
14: Je cherche mes mots, isolés, voilà. Et donc... On a besoin de cette climatisation. Moi-même, j'ai acheté un appartement dans le neuf. Alors, vous m'avez demandé de mettre...
1: Félicitations, Bertrand.
14: Oui, merci, merci. C'est très, très aimable à vous. Vous voyez, derrière, j'ai mis ce que vous m'avez demandé de mettre à ligne droite. Mais si je n'avais pas mis ça, on aurait vu mon climatiseur. Je l'ai mis assez rapidement. Et même si on n'a pas des périodes de canicule comme aujourd'hui avec 40 degrés, j'ai besoin de cette climatisation pour vivre sereinement parce que mon logement est trop bien isolé, en fait. C'est quasiment une nécessité. Donc, je l'ai fait installer très vite. Et j'avoue que je passe cette période de canicule avec une grande facilité. Donc, j'invite tout le monde, évidemment, à faire la même chose.
1: Alors, la France est équipée à 25% de climatiseurs, alors que c'est 50% en Italie, 90% aux États-Unis ou au Japon. Donc, autrement dit, il y a vraiment une différence culturelle de la France sur cette question de la climatisation des particuliers. Comment peut-on l'expliquer?
14: Alors, on pourrait dire deux choses. D'abord, c'est que pendant quand même assez longtemps, la climatisation, on n'avait pas forcément besoin à cause des températures qui étaient relativement faibles. On avait des périodes un peu pénibles. Mais globalement, c'était tout à fait faisable de vivre sans climatisation. Aujourd'hui, les températures ont tendance donc à augmenter. Il y a cette première chose. Alors, l'Italie, évidemment, c'est beaucoup plus au sud, donc c'est normal qu'il y ait plus de climatisation. Peut-être y avait-il un front aussi paysan en France, plus important dans certains pays. Je ne sais pas, vous savez, où on est très économes hein, de nos deniers, donc on fait attention. Mais plus fondamentalement, c'est qu'on a été un peu lobotomisé par l'esprit de l'écologie politique qui nous incite à être, eh bien, oui, plus qu'économe, mais à mettre en place la sobriété. On voit par exemple le Shift Project de Jean-Marc Jancovici et toutes les élites en fait politiques. Et j'allais dire, au-delà de la politique, c'est les élites industrielles, celles qui sont eh bien, dans nos mairies, etc., eh bien, sont pris un peu par ce discours écologique qui nous demande d'être beaucoup plus sobres. Et en fait, c'est, je pense, pour ça qu'on n'a pas, en France, mis en place des plans de climatisation, en grande partie parce qu'on s'est fait influencer par cette nécessité soi-disant de sobriété. Or, aujourd'hui, on a largement de quoi équiper nos logements, et notamment parce qu'on a de l'électricité qui est décarbonée, et on a de l'électricité en abondance. Donc, je vous signale qu'on dépense beaucoup d'électricité en hiver pour nous chauffer. Donc, on a la capacité de produire de l'énergie en été, puisqu'on consomme beaucoup moins d'énergie et d'électricité en été qu'en hiver. Donc, il n'y a aucun problème de ce côté-là. Nous avons les infrastructures pour supporter un plan d'équipement des ménages et des entreprises, etc. Il faut aussi savoir que beaucoup de structures privées se sont équipées de climatisation. Hein. Si les services de l'État ont été assez peu réceptifs, beaucoup de gens et de privés, d'entreprises, quand vous avez des locaux d'entreprises, quand vous avez des restaurants, par exemple, il y a beaucoup de restaurants qui sont climatisés aujourd'hui. Donc, quand même, il y a eu cet effort qui a été mis en place ces dernières décennies. De ce point de vue-là, la Bibliothèque nationale de France est climatisée depuis très longtemps. Il y a beaucoup de transports qui sont climatisés, quand même, de bus, etc. Mais on a vraiment eu l'impression, ces dernières années, qu'on est revenu un peu en arrière. Effectivement, il y a des projets, comme vous le disiez en introduction, nouveaux, où on ne veut pas climatiser, justement à cause de cette obsession, j'allais dire climatique, et le fait de vouloir pas dépenser d'énergie. Quoi. C'est une idiotie de pas vouloir dépenser d'énergie.
1: Alors, on ne dépense pas d'énergie, mais vous avez raison, il y a une espèce de stigmatisation de la climatisation, puisque on nous explique que c'est la mauvaise adaptation au changement climatique. Donc, d'un côté, on nous explique qu'il va faire de plus en plus chaud. Il y avait même des chiffres qui circulaient. Hier, on nous expliquait que là, qu'on avait connu quelques nuits caniculaires, mais que d'ici 10 ou 15 ans, il y aurait sans doute 24 nuits caniculaires en France, autrement dit, l'équivalent de 2 nuits de canicule chaque mois. Donc, alors qu'on se dirige vers un pays de plus en plus chaud, on nous explique, l'ADEME, les différents ministères de l'Environnement, qu'il faut en fait bannir la climatisation. Et Bertie Bayard citait notamment dans le Figaro, quand l'ADEME éduque au confort d'été, elle liste tous les gestes de bon sens, fermer ses volets, ou évidemment, comme Emmanuel Macron l'a tweeté, il faut tenir son corps mouillé, et les actions les plus conséquentes, la végétalisation. Avant de conclure, si la climatisation est malgré tout nécessaire, mieux vaut se laisser le temps de faire le bon choix. Donc véritablement, climatiser, c'est mauvais, c'est parce que, c'est-à-dire, au lieu de profiter de la technologie pour faire en sorte de vivre mieux, au contraire, il faudrait apprendre à souffrir et à s'adapter en étant le plus sobre possible, les mêmes personnes, évidemment, n'ayant pas encore le courage de nous demander de mourir de froid en hiver.
14: Oui, oui, vous avez raison. Finalement, on devrait aller jusqu'au bout de la logique, c'est-à-dire ne pas chauffer en hiver. Vous avez tout à fait raison. Vous voyez, c'est vrai. Tout ce discours-là est totalement absurde. On se souvient aussi de l'an dernier, parce que ce débat sur la climatisation existe depuis 2 ans. On se souvient de l'an dernier. Enfin, c'est pas l'an dernier d'ailleurs. C'est les Jeux Olympiques. C'était en 2024. C'est il y a 2 ans déjà. Eh bien, c'était, vous savez, on avait créé le village olympique et on n'avait pas climatisé le village olympique parce que nous sommes dans une mairie écologique, sans doute, et que l'État aussi est prisonnier de l'écologie politique. Eh bien, on n'avait pas donc climatisé, on avait commandé des climatiseurs au dernier moment pour le confort des athlètes. Et on a bien fait, d'ailleurs. Non, mais c'est incroyable. Je ne sais pas quoi répondre à tout ça, sinon que je me demande... Enfin, j'ai l'impression que ce genre d'épisode va nous permettre enfin... On a commencé à sortir de cet embrigadement de l'écologie politique, mais là, ça va nous faire encore progresser plus vite en voulant vraiment se détacher de ce délire absolument incroyable qui s'est emparé de nos sociétés, la peur de la fin du monde, etc. Alors, vous disiez que dans 15 ans, les épisodes de canicule allait se multiplier. C'est possible. Alors moi, je suis toujours un peu prudent sur les annonces qu'on nous fait. Je pense que l'avenir climatique est largement indéterminé. Aujourd'hui, il y a évidemment un réchauffement climatique. Personne ne le nie. Mais on verra bien ce qui se passe dans les années qui viennent. En tout cas, c'est clair que depuis 50 ans, il fait plus chaud qu'avant. C'est la première fois qu'on vit une période de canicule aussi intense. Et donc, et qui pour nous, pour passer tranquillement ces périodes de chaleur, quoi.
1: Alors, à côté de ça, voilà, le ministre de l'Environnement, la ministre du Logement, Valérie Dietard, Robin Rivaton, ont commencé à remettre en cause la RE 2020, autrement dit la réglementation environnementale qui encadre la construction, en montrant que, par exemple, l'installation d'un système de refroidissement actif dans les logements neufs est rendue pratiquement irréalisable par ces règlements qui encadrent la réglementation. La climatisation, et donc ils sont en train d'amender cette RE 2020 pour faire en sorte qu'on puisse faciliter l'installation d'une climatisation, pourvu qu'elle soit raccordée à un réseau urbain. Autrement dit, on a l'impression, malgré tout, que sous la pression des événements, de la chaleur, de la multiplication des épisodes caniculaires, le gouvernement est en train de se rendre compte que le réel, malgré tout, frappe plus fort à la porte que les écologistes à la fenêtre.
14: Oui, c'est tout à fait ça. Non, mais on va s'adapter petit à petit. Moi, je suis convaincu. Si vous voulez, ces débats, c'est un peu... je veux dire, les particuliers peuvent s'équiper dès aujourd'hui. Enfin, il y a des problèmes, effectivement. Par exemple, quand vous habitez à Paris ou quand vous avez des réglementations qui font que vous ne pouvez pas, effectivement, installer le climatiseur parce que ça va dégrader esthétiquement la rue, etc. Puisqu'il y a des unités extérieures quand on met un climatiseur. Donc, ça pose un certain nombre de problèmes. De même qu'il y a des copropriétés qui l'empêchent, etc. Donc, tout cela, il faut que ce soit des freins qui soient levés. Mais globalement, les gens ont quand même tendance à prendre l'initiative de s'équiper eux-mêmes. Et donc, le train est en marche. Et d'ailleurs, il faut investir dans les sociétés de climatisation. Je vous signale que ça va beaucoup fonctionner, puisqu'il y a un équipement qui n'est pas encore là, et donc que ça va beaucoup se développer dans les années qui viennent. Donc effectivement, on réagit face à une situation, mais comme d'habitude, de toute façon, on s'adapte parce qu'il y a une pression des événements qui nous oblige à nous adapter. Hein. Et c'est tout. Donc, mais bon, globalement, le train est en marche et il ne s'arrêtera pas. Donc les écologistes peuvent rentrer chez eux et arrêter de nous embêter parce que voilà, c'est...
1: Alors, des écologistes qui d'ailleurs commencent eux-mêmes à dire mais non, pas du tout, on n'est pas contre la climatisation. Oui. Marine Tondelier a tenu à le rappeler assez malicieusement. Un journaliste a posé la question au directeur de l'Humanité en lui demandant si l'Humanité était climatisée. Alors que tout le monde se rassure, le journal l'Humanité est climatisé du rez-de-chaussée au dernier étage dans toutes les pièces. Et donc on se retrouve avec aussi une position politique qui est en train de muter. À votre avis, et voilà, en une minute, est-ce que cette position politique va durer le temps de la canicule ou les écologistes vont-ils revenir à cette espèce de sobriété heureuse intenable ?
14: Non, ça c'est terminé. Le débat ne reviendra pas, c'est maintenant acquis. Donc on va avoir même, des plans de favorisation de la climatisation. Et puis les gens vont justement... passer à la climatisation, parce qu'ils se rendent compte que les solutions de fermer les volets, etc., ne marchent pas. Il n'y a qu'une chose qui fonctionne dans les cas où les températures sont aussi hautes, c'est la climatisation, et on le voit dans les pays d'ailleurs, qui sont dans des zones beaucoup plus chaudes que la France. La solution qui est adoptée partout, c'est la climatisation. Vous parlez d'ailleurs des États-Unis, c'est sûr que ça fait 40 ans que les États-Unis... ont installé la climatisation partout. D'ailleurs, elle est souvent réglée un peu trop froide. Hein. Si vous êtes allé aux États-Unis, c'est assez insupportable de rentrer dans les bâtiments tellement il fait froid pendant l'été. Donc, espérons qu'on n'arrive pas aux excès des États-Unis, mais moi j'espère effectivement, et je suis convaincu qu'il n'y a plus de débat, il n'y en aura plus. C'est terminé, les jeux sont faits. Quoi.
1: Les jeux sont faits. Bien, merci beaucoup Bertrand Alliot pour ce point de vue raisonnable sur la climatisation et à bientôt sur Radio Courtoisie.
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1: chers amis, il va être temps de nous quitter. 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
1: 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Et par exemple, Arnaud?
12: Alors, dans un instant, le florilège des arts de Nicolas Stocker. À midi, tout est politique en direct avec Thomas Gabriel. Euthanasie, demain, un droit de tuer, point d'interrogation, un entretien avec la Fondation Jérôme Lejeune et Mathieu Nolli. À 14h, le Libre Journal du Cinéma d'hier midi, dirigé par Philippe Rambaud. Il s'agissait d'une émission consacrée au road movie USA avec Bernard Benoliel et Jean-Baptiste Torret. À 17h, Histoires à la loupe de Patrick Simon, Stephenson, pionnier dans l'invention de la locomotive à vapeur. À 17h30, restons courtois avec Marc Baudrier ce soir en direct. 10 ans plus tard, les Anglais regrettent-ils vraiment le Brexit? Ce sera avec Leslie Shaw. Et puis, pourquoi les écologistes sont-ils si frileux face à la climatisation? Avec Philippe Charlez, expert en questions énergétiques. 19h30, le Libre Journal des Artisans, dirigé par Benoît Aglon, les artisans de votre patrimoine immobilier. Et puis, ce soir à 23h, nous terminerons avec Patrick Banken et l'émission Chant Grégorien, consacrée cette semaine au cinquième dimanche après la Pentecôte et aux pièces de l'ordinaire très variées.
1: Eh bien, merci beaucoup.
12: Merci Richard, et puis on se dit à lundi.
1: À lundi.
12: Et nous terminons avec un dernier point sur l'actualité avec Magda Dautefeuille.
15: Nouvelle révélation a été réalisée hier par Marc Baudrier. Cette fois, c'est l'association Pro-Migrants Utopia 56 qui est dans le viseur pour de nombreuses raisons, notamment financières. Un nouveau scandale migratoire touche encore le Royaume-Uni. Un document du ministère de l'Intérieur a fuité. 400 000 migrants en situation irrégulière se trouveraient actuellement sur le territoire. Et enfin, EDF annonce ce matin débloquer 80 millions d'euros pour équiper rapidement les crèches, les centres de loisirs et les écoles de solutions rafraîchissantes. La moitié de l'enveloppe servira à financer plus de 100 000 équipements dans plus de 10 000 établissements. Le reste servira de prime pour aider les établissements à s'équiper.
12: Et côté météo, ça s'arrange au niveau canicule?
15: Eh bien, ce matin, après une nuit difficile, les températures sont toujours caniculaires dans tout le pays. En Bretagne et en Normandie, on respire en revanche avant des orages violents prévus en fin de journée. Côté température, nous pourrons relever ce matin 25 au Mans, 29 à Paris et 20 à Cherbourg. Et dans l'après-midi, les maximales seront de 40 degrés sur le Grand Est, 37 pour le Hauts-de-France et 23 en Normandie. Et nous célébrons en ce 26 juin Saint-Anthelme et Saint-David de Salonique.
12: Merci beaucoup Magda. Et je cède à présent ma place à la technique à Claudia. Voici à présent le Florilège des Arts dirigé par Nicolas Stocker. Il s'agit d'un document d'archives du 8 août 2025, une mission qui est consacrée à la mode et à l'actualité du vin été 2025. 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

0: Eh bien, bonjour, chers amis auditeurs de Radio Courtoisie. C'est un bonheur de vous avoir aujourd'hui pour une double raison. Déjà parce que je suis là avec vous en direct dans cette émission estivale du Florilège des Arts, mais aussi parce que j'y suis avec un ami cher et une émission que nous faisions chaque année et dont nous n'avons pas dérogé. Au tout dernier moment, je me suis souvenu de cette belle tradition que nous avions de parler, comme vient de nous le dire Jocelyn, et que je remercie d'ailleurs à la technique, du vin, de l'actualité du vin. Cette émission, j'y tiens comme à la prunelle de mes yeux, comme je tiens à vous, comme je tiens à Radio Courtoisie. C'est l'émission avec Bruno Quenioux, que j'ai à d'autres reprises, sur d'autres thèmes, parce qu'il ne... Il n'est pas que le fondateur de et propriétaire de Filovino, de Bibovino, l'homme qui a tenu tête, tel le bon Gaulois réfractaire, aux Galeries Lafayette, avec le Lafayette Gourmet, aux injonctions de Parker, de l'Américain Parker. Mais il est, et il n'est pas seulement aussi chevalier des arts et des lettres, l'auteur de La vie mystérieuse du vin aux éditions du Cherche Midi. C'est aussi un ami cher et c'est un ami de Radio Courtoisie, et ce depuis de nombreuses années, où il écoute et où il participe aussi et nous fait le plaisir de participer à des émissions. Donc je le salue bien. Bonjour mon cher Bruno et bienvenue dans ce florilège.
1: Bonjour Nicolas.
0: C'est un plaisir. Et alors cette émission, oui, c'est toujours un petit pincement parce que c'était dans ces florilèges, depuis des années que j'anime cette émission, un moment qui pour moi est important, c'est-à-dire l'actualité du vin. Chaque année, le vin, la France, son identité, la vigne, ses racines, c'est essentiel. Et quand on voit dans le massif des Corbières cette vigne qui brûle, parce que peut-être on l'a arrachée, parce que l'Union européenne finance l'arrachage des vignes, parce qu'on veut arracher littéralement l'identité de la France et lui arracher ses racines, et c'est en arrachant les vignes qu'on arrache les racines de notre pays, bon sang. Comment ne peut-on pas s'en rendre compte? Peut-être un mot justement pour débuter, Bruno, parce que l'actualité, c'est aussi malheureusement ce massif des Corbières qui brûle aujourd'hui.
1: Ouais, c'est terrible, mais en même temps c'est une image symbolique, ça fait penser au feu de Notre-Dame. Hein, donc on est dans, comme tu le dis si bien, l'arrachage. On arrache la vigne en France en ce moment. C'est quand même le pilier de la civilisation chrétienne, mais aussi qui vient de l'Égypte ancienne, des Sumériens, etc. Donc c'est toutes nos racines. Le vin est attaqué par l'OMS, encore une fois récemment, qui dit que le moindre verre de vin, c'est un cancer garanti. C'est sans soutien d'études derrière. Hein. C'est vraiment des slogans comme ça qui sont balancés sans connaissance, alors que beaucoup de professeurs disent le contraire. Il y a des études contraires qui montrent que le vin, quand c'est du vin, quand c'est pas trafiqué, quand c'est pas n'importe quoi, c'est bon à la santé, évidemment, quand on est dans une consommation mesurée. Et chacun doit trouver sa modération. D'ailleurs, ça doit pas, encore une fois, être une infantilisation de dire vous avez droit qu'à un verre par jour. Il y a des gens qui peuvent boire 3 verres par jour, d'autres un verre, ça leur suffit, d'autres 5 verres, ça leur ira très bien. Donc c'est pas encore une fois par l'infantilisation qu'on va gérer les gens. Et là, ce qui se passe avec les vignerons, j'imagine le cœur des vignerons qui se sentent obligés d'arracher leurs vignes, c'est terrible. Et les paysages de la paysannerie française, c'est les paysans qui ont dessiné le paysage, hein, c'est l'homme du paysage, le paysan. C'est un très beau mot. Hein. Ça a été très abîmé symboliquement. Eh bien, c'est ces paysages qui font que la vie perdure, parce que c'est perpétuellement un mélange du sauvage et de la culture humaine. Qui fait que c'est ce rapport permanent, c'est-à-dire l'homme ne doit pas outrepasser ses droits vis-à-vis de la nature, mais en même temps, il installe quelque chose. Et si justement on a su, avec les élevages de chèvres et de moutons qui étaient dans les massifs comme les Corbières, massifs des Morts, etc., ça permettait de nettoyer les sous-bois et d'empêcher justement les évolutions de feu comme il y a aujourd'hui. Donc tout ça, c'était le paysan qui faisait ça. Les magnifiques pelouses calcaires, là je suis en Bourgogne, les magnifiques pelouses calcaires de la Bourgogne, eh bien aujourd'hui elles vont disparaître et c'est des véritables lieux de propices à l'incendie parce que justement les pelouses calcaires ont été façonnées par les paysans, par les élevages de bovins qui broutaient et qui ont nettoyé ces terroirs sur lesquels on ne peut rien faire d'autre que du pâturage, hein, parce que si on cultive autre chose, c'est pas possible, c'est sur du calcaire, la roche est à fleurs, et donc il fallait des très très grandes terres pour que les vaches puissent paître et se déplacer sans arrêt. Mais ça nettoie et ça évite toutes ces catastrophes qui sont en train d'arriver. Et la vigne était évidemment un véritable pare-feu, parce que la vigne, elle est verte en pleine saison estivale, et donc elle ne peut pas brûler. Si elle brûle, c'est parce que vraiment elle est encadrée, c'est une toute petite parcelle encadrée de bois, de teppes, etc. Sinon, ça brûle pas.
0: Ah oui, ça ne brûle pas. Bruno, autre élément d'actualité, on n'est pas encore dans l'actualité. On a eu ces années magnifiques où nous parlions, c'était le champagne une année, c'était le rosé. Alors, je me souviens de toutes ces émissions que nous avons pu faire ensemble, d'actualité du vin en plein cœur de l'été, où la vigne est verte, en effet. Et il y a les droits de douane. Droits de douane, États-Unis, le terrible Monsieur Trump. Est-ce qu'on s'en est bien sorti? Le marché du vin va-t-il en subir les conséquences, les vins et spiritueux?
1: Le marché américain est un énorme marché pour la France, hein, il ne faut pas l'oublier. Hein, donc c'est on peut pas en vouloir à Trump parce que lui il défend son système. Hein. Non, on peut en vouloir qu'à l'Europe hein, de céder sans cesse, d'être piétiné par des gens qui piétinent. C'est pas Trump qui piétine l'Europe, c'est l'Europe qui se piétine. Comme d'habitude, avec des gens irresponsables ou des gens à la botte de lobby hein, derrière, hein, qui nous mettent dans des situations invraisemblables. On a des normes, une complexité administrative pour les vignerons qui est déjà très très lourde. Et d'ailleurs, il y a encore des nouvelles règles qui vont s'installer là à partir de 2026, qui vont être terribles. Parce qu'un petit vigneron peut pas embaucher une secrétaire ou un secrétaire pour gérer ce genre de choses, donc il le fait lui-même. Et quand on a 10 ou 15 hectares, ben c'est très très lourd, ça va devenir impossible. Ça favorise les grandes exploitations. Là, les droits de douane, si vous voulez, c'est un gros coup de massue. Alors évidemment, il y a certains vignobles qui vont s'en sortir parce que c'est des micro-marchés. Alors ça représente beaucoup d'argent. Les grands vins de la Côte d'Or qui sont prisés, donc entre les 15% et les 15% de droits de douane plus les 15% d'écart avec le dollar, l'euro-dollar, ça va faire du 30% quand même hein, à peu près. Et donc ça va avoir un impact. Mais les très grands vins vont peu le subir. Je parle des grands vins de Bourgogne parce qu'ils sont très prisés. Et puis ils sont tellement prisés en Chine que de toute façon, s'ils les vendent pas aux États-Unis, ils les vendront en Chine. Il faut pas oublier que la Côte d'Or, c'est minuscule. C'est un timbre-poste par rapport au reste du vignoble français. Le reste du vignoble français, ben, par exemple, là, je suis dans le Mâconnais. Le Mâconnais, c'est des vins quand même qui sont beaucoup moins chers, hein, qui sont vendus à la propriété hors taxe pour les professionnels, j'entends, hein, pour les importateurs, entre 6, 7 et 10, 12 euros. La moyenne, hein, il y a des vignerons qui dépassent ça parce qu'ils sont célèbres, mais sinon c'est la moyenne de la masse. C'est un grand vignoble, hein, le Mâconnais, très très grand vignoble. Eh bien, eux vont subir de plein fouet ces droits de douane. Donc déjà, le marché français, qui est quand même un très gros marché, est dans une situation catastrophique. Une baisse de consommation énorme, en grande partie due à l'économie, c'est-à-dire que la classe moyenne subit énormément. À la fois la politique du gouvernement et puis la crise amplifiée par la politique du gouvernement, d'ailleurs, les politiques des gouvernements, des différents gouvernants. Donc aujourd'hui, on a une classe moyenne qui est très tendue et donc bah, le vin, évidemment, n'est pas indispensable et il y a un report, évidemment, de l'argent des ménages vers autre chose. Donc là, c'est vraiment très difficile. Pour donner une idée, hein, de janvier à avril, je mesure, parce que je me souviens plus si c'est mars ou avril, la grande distribution en France a perdu 35 millions de bouteilles en vente, entre le champagne et le vin. Ça vous donne une idée de la. C'est historique, hein. On connaît pas une chute des ventes si vertigineuse.
0: Combien dis-tu?
1: 35 millions de bouteilles en moins.
0: Oh là là là là.
1: Voilà. C'est presque une région viticole. Alors pas à Bordeaux, pas à Languedoc, parce que c'est des grosses grosses régions ou la Champagne, mais c'est presque une petite région viticole en moins en 3-4 mois. Donc sur l'année, ça va représenter une quantité de vin invraisemblable, parce qu'on voit bien que ça s'installe.
0: Et alors, Bruno, dans ce marché-là du vin en France, qui sont les plus touchés et quels sont ceux? On a bien vu que la Côte d'Or donc tire son épingle du jeu à l'international et j'imagine aussi sur le marché national. Mais alors, on parle beaucoup du Bordelais qui est dans une crise terrible.
1: Ouais, alors on parle moins de l'Alsace, hein, qui est elle aussi très très touchée, hein.
0: Oui.
1: Mais en fait, bon, ça a commencé par Bordeaux, mais pour d'autres raisons. Bordeaux avait eu une politique assez technique dans les vins et surtout sur une production aussi grosse, les grands crus avaient un peu joué à la roulette russe avec un système de spéculation sur les vins auto-créés, hein, créés par eux en fait. Et donc ça coûte très cher à Bordeaux. La roulette russe avec un système de spéculation sur les vins auto-créés, hein, créés par eux en fait. Et donc ça coûte très cher à Bordeaux, à l'image de Bordeaux.

0: très grande région, hein, c'est une des deux plus grandes régions viticoles, hein, françaises, Bordeaux et le Languedoc. Et là, l'Alsace, alors évidemment, c'est très discret parce qu'en Alsace, on garde tout secret chez soi, mais l'Alsace est très touchée. Cependant, ce qui se passe là depuis quelques mois, c'est-à-dire, on va dire à peu près septembre 2024, on voit bien que là, toutes les régions sont touchées. C'est-à-dire que, à part, comme je vous disais, la Côte d'Or, et encore, hein, il faut faire attention parce qu'il y a la Côte d'Or, mais il y a des communes qui sont tellement prestigieuses qu'évidemment, elles sont moins touchées. Mais il y a des communes moins prestigieuses en Côte d'Or qui sont touchées aussi. Donc,
1: Oui.
0: on est sur quelque chose vraiment d'extrêmement grave.
1: Le bio est en danger aussi, Bruno?
0: Oui, ben, le bio, alors le bio est en danger parce que pour deux raisons. C'est-à-dire que le coût de production du bio, dû à l'augmentation de la main-d'œuvre, hein, le coût à l'hectare, dans la même configuration viticole, dans la même région, on va avoir un coût à l'hectare qui peut aller à la bouteille. J'entends pas à l'hectare, je devrais pas dire à l'hectare, à la bouteille, qui peut être du simple au double. Tout simplement pourquoi? Les rendements sont inférieurs. Et la main-d'œuvre est nettement supérieure, le coût en passage tracteur est supérieur. Donc de toute façon, il y a l'équation, elle est très vite faite. Donc en plus, on vient de vivre 2 années je ne sais pas comment on peut nous expliquer le réchauffement climatique en ce moment, puisque 2021 et 2024 sont 2 années terribles avec des pluies torrentielles et des températures extrêmement basse. Ben, les gens, heureusement pour la Doxa, les gens ne se souviennent pas de la météo d'une année sur l'autre, mais ça les arrange bien. Ils peuvent nous raconter n'importe quoi. Mais là, on vient de vivre des années, si vous voulez, 2021-2024, qui ressemblent aux années 70, c'est-à-dire en plein cœur de ce qu'on appelait la petite ère glaciaire, c'est-à-dire les années 50 à 80, qui ont jusqu'à 87-88. On est dans une période de ce qu'on appelle la petite ère glaciaire, et on va vendanger au mois d'octobre. On va avoir des degrés dans les raisins très très bas, des quantités de sucre très bas. C'est pour ça que ça a été la grande époque de la chaptalisation. Ça a enrichi les betteraviers, hein, parce que on a consommé beaucoup de sucre dans ces années-là. Donc on est revenu sur des années comme ça. Avec des vendanges plutôt tardives, des raisins qui peinent à mûrir, des taux de maladie, notamment le mildiou, qui a attaqué les raisins et attaqué la vigne, véritablement les feuillages et tout. Et il y a des vignerons qui, en 2021 ou 2024, qui se sont retrouvés déjà plus privés de raisins, c'est-à-dire la vigne n'avait plus de raisins, n'avait plus de feuilles au mois de juin ou juillet. Cette année, ça se passe quand même mieux parce qu'on a eu des périodes d'ensoleillement, mais on a eu la petite période de pluie qui a duré 15 jours, 3 semaines là, avec des pluies de 100 mm par semaine. Et
1: Là, actuellement, oui.
0: on nous parle de sécheresse, hein. Donc, ça doit être de la pluie sèche, hein, je pense, hein, parce
1: Oui,
0: que
1: c'est ça, c'est ça.
0: visiblement, c'est une pluie qui n'enlève pas la sécheresse, hein. Donc, on ne sait pas comment on va gérer la sécheresse si la pluie ne n'entame pas la sécheresse. En fait, on se retrouve avec, encore une fois cette année, chez les bio, pas tous, hein, heureusement, il y en a des gens qui ont maîtrisé, mais il y a des gens dans la partie bourguignonne, ligérienne, etc., qui se sont retrouvés dépassés par le mildiou et qui, encore une fois, se retrouvent dans une situation dramatique. L'année dernière, en 2024, beaucoup de vignerons bio ont supprimé leur label, hein, en décroché, en disant
1: Ah
0: on est
1: oui.
0: obligé de traiter avec un anti-pourriture, un anti-mildiou,
1: Et
0: parce que
1: voilà.
0: là, franchement, on tient plus.
1: Et
0: Donc,
1: voilà.
0: entre les coûts de production qui correspondent pas au marché actuel, c'est-à-dire qu'aujourd'hui, les gens ont tendance à chercher des vins moins chers, on va se retrouver avec des gens qui vont travailler plutôt bien avec une orientation bio, mais en ne s'interdisant pas de pouvoir traiter avec un produit plus efficace sur le mildiou ou sur la pourriture parce que les choses deviennent compliquées.
1: Eh bien, oui, c'est à ça met en perspective, en effet.

0: C'est le réchauffement climatique, hein, là, encore une fois.
1: Ouais.
0: Et là,
1: D'ailleurs, ils
0: c'est.
1: disent plus réchauffement, ils disent changement climatique,
0: Oui,
1: dérèglement climatique.
0: dérèglement climatique.
1: Voilà. Alors qu'on nous annonçait des températures de 50 degrés, etc. On dit plus réchauffement, on dit dérèglement climatique. Et évidemment, tous les ans, le climat est déréglé, hein, puisque on n'a jamais la même année depuis 1000 ans. Donc, on est toujours en dérèglement climatique.
0: C'est
1: Comme
0: absolument, il faut
1: si
0: en
1: nos
0: lire.
1: journées étaient toutes les mêmes. Ben non, il n'y a pas une journée pareille, donc c'est tous les jours déréglé.
0: C'est incroyable. Il faut en rire. Merci Bruno d'ailleurs de nous en faire, de nous faire, de participer à ce rire qui est salvateur, qui fait du bien. Voilà, comme un bon petit verre de vin, ça fait du bien. Voilà, il faut pas l'oublier ça. On n'est pas sur la loi Évin qui, avec le et privatif, qui prive, qui nous prive du vin. Et en effet, est-ce que la propagande générale, elle joue aussi sur les esprits et sur la consommation du vin. Quand un élu député woke pour attaquer le Gaulois réfractaire ne dit pas des foules alcoolisées, mais des foules avinées. C'est-à-dire que on y ajoute, on a l'impression que c'est le vin qui est la cible. C'est vraiment parce que dans le vin, il y a cette civilisation, ce qui n'est pas nécessairement le cas des distillats où toutes les civilisations ont fait de l'alcool. Mais le vin, c'est le propre de notre civilisation.
1: Oui, ben on voit bien que le discours ambiant partout, c'est anticivilisationnel. Donc,
0: Ouais.
1: le vin étant le pilier, hein, c'était pour les Égyptiens, pour les Grecs, c'est le pilier, c'est un pilier civilisationnel pour les rois de France. Hein, il y avait la fleur de lys et le vin. Et là, évidemment, la fleur de lys c'était accessible que par les rois, mais par contre, le vin était accessible au peuple et donc représentait cette espèce de ce pilier, c'est-à-dire cet enracinement, cette plante qui s'enracine et qui est très difficile à maîtriser. Elle demande une culture humaine énorme. On s'instaure pas vigneron comme ça. Moi, le nombre de néo-vignerons que j'ai vu quitter au bout de 3 ans. Sauf ceux qui avaient beaucoup de moyens. D'ailleurs, on dit souvent, pour être millionnaire dans le vin, il faut avoir été milliardaire. Donc ça quand même, ça parle un peu, parce que les gens grillent beaucoup d'argent parce qu'ils découvrent que la main-d'œuvre est énorme. Et donc, si on le fait pas soi-même, eh ben il faut embaucher des techniciens. Et les techniciens ne le font pas comme un paysan. Hein. Si vous voulez, le paysan, il a genoux en terre. Il est humble devant sa plante et devant sa terre. Et tout ça nous amène à l'humilité. On boit des vins d'humilité. Hein, c'est plus toujours le cas aujourd'hui, parce que justement, on a fait des vins de séduction, parkérisés, etc. Mais le vin de l'origine, tel que les grands vignerons, pas au niveau de la taille, mais les vignerons de haute qualité, de haute tradition le font, on boit de l'humilité. Ça nous amène à quelque chose en nous, hein, ça nous amène à réfléchir à quelque chose de plus grand que nous. Et le vin, justement, nous connecte à ça. C'est pour ça que c'était la boisson des peuples révolutionnaires. Je le dis souvent, la bière endort l'esprit, le vin l'éveille. Donc, c'est bien qu'il y a quelque chose que les gouvernants, mais depuis l'Empire romain a attaqué le vin en le mélangeant, en le corrompant, hein. Nous, on l'a corrompu tout doucement, autrement. Donc, les moines cisterciens l'ont réinventé, les moines clunisiens et cisterciens ont réinventé le vin pur, le vin qui élève l'esprit. Et puis, tout doucement, eh bien, les pouvoirs reprennent la main dessus, pour le détruire. Il faut pas oublier que sous Louis XVI, on était encore dans l'Ancien Régime, le vin était pilier de civilisation, c'est-à-dire que la vigne était plantée sous sceau royal. C'était vraiment quelque chose de très important, la qualité du vin. Et c'est qu'à partir de, bizarrement, les gens devraient relire tous les historiens actuels, quand ils ont passé 60 ans, ils se permettent d'écrire des vérités. Ils devraient relire ce qui s'est passé dans la Révolution française et découvrir que c'est à partir de la Révolution française qu'on va inventer le pinard. On va faire du pinard, on va donner aux gosses, on va déporter des gamins de 12 ans dans les usines et on va leur faire boire du pinard. C'est-à-dire, c'est du vin qui n'éveille pas, au contraire, qui endort. ça donne l'ébriété, ça va leur annihiler le cerveau. Et voilà, donc je crois que c'est un manque de culture totale. Quand les gens arrêtent de boire du vin, alors soit parce qu'ils n'ont pas les moyens, et là, on peut respecter ça, mais les gens qui arrêtent de boire du vin parce qu'ils entendent la doxa qui leur dit que c'est mauvais à la santé, ça, c'est vraiment quelque chose d'incroyable.
0: Ouais. Et puis, ils s'alcoolisent d'un coup, c'est la bière, hein, dont je crois Poutine disait attention à la bière. Il y a plein d'oestrogènes dedans, ça vous féminise, les hommes, là. Il vaut mieux boire du vin.
1: Et bien sûr, et puis quand on voit de toute façon les peuples anglo-saxons qui boivent d'un coup, et le professeur, je me souviens plus comment son nom, là, il est interviewé il n'y a pas longtemps, qui lui dit la boisson régulière est bien mieux, meilleure que la boisson.
0: Oui, il y a un article de journal que j'ai lu aussi, oui. Il vaut mieux boire régulièrement que de façon violente à partir du vendredi soir. Avec l'horrible anglicisme d'after work après le travail, ou alors on s'alcoolise, là, on s'avine pas, on s'alcoolise.
1: Exactement.
0: Et ça, c'est mauvais pour la santé, bien évidemment.
1: Exactement.
0: Mais alors, modes et actualités du vin, mon cher Bruno, qu'est-ce que j'apprends là ? Qu'est-ce que c'est que cette histoire de couleur du vin ? Ça change. Ils nous mettent des nouvelles couleurs. Mais qu'est-ce que c'est que ça ? Alors que vous êtes l'homme, le spécialiste du vin qui nous parlait de la lumière dans le vin, là, de cette lumière qui vient des racines, qui vient de la terre. Et voilà, qui nous change les couleurs. Ils nous font des couleurs artificielles. Mais qu'est-ce que c'est que cette histoire encore ?
1: C'est pas possible. Bon, au Moyen-Âge, hein, on parlait des vins un peu noirs, hein, qui étaient les vins qui étaient réservés à un complément nutritionnel, hein, pour les gens qui travaillaient dur dans les vignes, dans les champs. On faisait un vin de cépages moins nobles, de cépages communs, et qui était, on va dire, un vin ordinaire, qui avait de l'épaisseur, hein, et qui était le complément alimentaire, hein, parce qu'il y avait des tanins, il y avait des anthocyanes. L'anthocyane, c'est la pigmentation rouge du vin. Donc, et les vins qui avaient de la lumière, justement, qui avaient une certaine transparence, étaient faits pour la boisson du dimanche, la boisson de la noblesse, la boisson des moines prieurs, etc. C'est à partir des années 70-80 où le matérialisme des deux siècles passés vont prendre une ampleur incroyable, puisqu'on va trouver des techniques de macération qui vont donner beaucoup de couleurs. Donc on va aller chercher de la couleur pour faire des vins. On croit que plus il y a de matière, plus il y a de couleur, meilleur c'est. On est dans le quantitatif, on n'est pas dans le qualitatif. Donc on est dans le quantitatif de couleur, quantitatif de matière dans la bouche, etc. On a fait des vins qui étaient, on est arrivé jusque dans les années 2000 à faire des vins où on pouvait planter la cuillère dans le verre, elle tenait debout. Hein. Donc, il y a eu la fin de l'ère Parker, c'est-à-dire que évidemment c'était des vins qui plaisaient beaucoup aux Américains, et nos journalistes dans les écoles ont complètement, dans les écoles de sommellerie, etc. C'était la mode de ces vins-là. Plus il y avait de matière, plus il y avait de couleur, meilleur c'était. Et les sommeliers ont fait les gorges chaudes, les journalistes aussi. Mais même les cavistes l'ont fait aussi. Et puis, tout doucement, il y a une lassitude de ces vins-là qui commence à arriver. Et puis, les modes se rapprochent de plus en plus vite, on va de plus en plus vite, et il faut revenir à l'ancestral obligatoirement. Et qu'est-ce qu'on trouve ? On trouve le vin orange. En Géorgie, dans les jarres, le vin blanc il y a beaucoup moins de tanins dans le vin blanc. Quand on le presse tout de suite, il n'y a que de l'acidité, il n'y a pratiquement pas de vin blanc, de tanins. Et donc, il se conserve mal. Donc, qu'est-ce qu'on fait en Géorgie? On met le raisin blanc dans les jarres, on ferme et on laisse macérer longtemps. 5-6 mois. Et le vin, il sort orange. Mais ça, on a raconté que toute la Géorgie faisait ça. C'était les gens qui ne savaient souvent pas faire de vin qui faisaient ça. Dans les monastères, on faisait du vin classique. Hein. Les gens qui ne savaient pas faire de vin, évidemment, ils se disaient, pour conserver, on ferme la jarre complètement, on laisse 6 mois, Et en fait, ça fait des dessiccations, c'est-à-dire c'est des carbonisations. C'est pas très très bon à la santé. Celui qui boit ça longtemps, il va avoir des soucis au bout d'un moment. Donc en fait, on le sent d'ailleurs, ça dessèche la bouche complètement. Mais c'est vin orange. Alors c'est à la mode, les bars à vin font les gorges chaudes, même les restaurants étoilés commencent à avoir du vin orange, les cavistes en mettent dans leur rayon, formidable. C'est la mode. Alors des fois ça sent entre le cidre et la bière, formidable, hein. Donc l'odeur de vin merveilleux, et quand ça sent pas le vomi. Voilà. Pardon pour les auditeurs, mais...
0: Et ça quoi? Ça quoi?
1: Le vomi, ça peut sentir le vomi des fois, voilà. Bon, alors c'est pas terrible. Et puis, alors il y a des gens qui sont revenus un peu en arrière en disant si on fait macérer que 3 semaines, ça sera peut-être meilleur. Donc effectivement, la dessiccation est moins importante, on garde du fruit, ça peut être assez sympa et on garde la couleur orange. Mais on est très loin de l'idée de terroir, très très loin.
0: Bah oui.
1: Et là, c'est le but, c'est l'orange. C'est pas le terroir. Mais ça, c'est à les modes. Hein. Donc après, on a eu en même temps le courant des vins nature, où le but c'était nature, c'était pas le terroir. C'est-à-dire que c'est, même si ça sent la chèvrerie ou le tas de fumier ou des fois pire, hein, des fois la putréfaction totale, c'est bon parce que c'est un vin nature, c'est la mode. Au bout d'un moment, les gens, quand ils ont bu un an et demi, 2 ans de vin comme ça, ils cherchent autre chose. Alors, il y a ceux qui reviennent au classique, qui se disent, bon, quand même, les vrais vins classiques, c'est vachement bon. Et puis, il y a ceux qui cherchent une autre mode, parce qu'il faut tout le temps être dans le dernier truc. Et il y a la mode du vin sans alcool. Il y a même des cavistes maintenant qui ouvrent avec des vins qu'avec des vins sans alcool. Et puis, récemment,
0: Il y a des caves sans alcool.
1: Des caves à vin, oui. Je crois que du côté de Lille, il y a une cave qui vient d'ouvrir vin sans alcool, uniquement.
0: Mais c'est énorme.
1: Voilà.
0: C'en est drôle, hein, si c'était pas triste et pathétique.
1: Ah oui. Alors là, le terroir, j'aime mieux vous dire qu'il est loin. Hein. Et puis, parce que c'est la fermentation avec l'alcool et qui va générer une espèce, si on a fait les choses correctement, une espèce de minéralisation des saveurs qui va faire qu'on a une traçabilité du terroir jusque sur les papilles. Ça, c'est génial d'avoir que nos moines ont réussi à faire ça, mais les Grecs déjà étaient dans cette quête. On a retrouvé des amphores qui ont plus de 2000 ans, grecs, avec le nom du producteur et le lieu de production.
0: Ah oui.
1: Ça montre bien qu'il y avait déjà cette quête de terroir qui était là. Comme je disais, l'Empire romain va plutôt rentrer dans un mode très différent, surtout à la fin. On a l'impression d'ailleurs d'être un peu à la fin de l'Empire romain chez nous, mais moins brillant. Les orateurs sont moins brillants que Sénèque et ces gens-là. et en fait, on va avoir cette nouvelle mode qui arrive, mais elle n'est pas dépourvue de sens. Donc, c'est la mode du blouge.
0: Oh là là, voilà. Alors, ça s'écrit B-L-O-U-G-E, c'est ça, le blouge?
1: C'est ça, la mode du blouge.
0: C'est pas le blues, c'est le blouge.
1: Ouais, mais c'est quand même un peu le blues. Hein.
0: Est-ce qu'on en dit... Ce que je te propose, là, on résume, mon cher Bruno, parce qu'il y a toujours le petit Bobino de 10h30, on vient de dépasser très légèrement... C'est que je te propose le Bobino, on récapitule et on repart sur donc le blouge. Tu veux bien ?
1: Ok.
0: À tout de suite.
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0: Voilà, chers auditeurs, vous êtes dans ce florilège des arts avec Bruno Queneau sur l'actualité du vin, émission qui m'est particulièrement chère, comme la radio. N'hésitez pas à aller répondre à l'enquête. Cette radio, c'est la vôtre. Alors c'est à vous aussi de bâtir avec l'ensemble des équipes de la radio les futures grilles des programmes de la rentrée de septembre. Nous étions, mon cher Bruno, sur les modes. Mode des vins, le vin orange, les vins nature, c'est une véritable horreur. Puis évidemment, bah, les modes, on a vite fait de s'enlacer ou même d'être atteint dans sa santé, comme tu nous l'as dit. Donc, on change et on essaie encore autre chose. Et donc, toi qui es l'homme qui essaie d'expliquer que il y a la lumière de la matière dans le vin, eh bien, ils en sont à changer les couleurs de vin. Et donc, le dernier en date, c'est le Blouge, B-L-O-U-G-E, donc, dont j'aimerais que tu nous parles maintenant, Bruno.
1: Alors, en fait, le Blouge, c'est un mélange de vin blanc et de vin rouge.
0: Hein. D'accord.
1: Alors, en Europe, on n'a pas le droit et on a réussi à se bagarrer.
0: Avec les Italiens, je crois, entre autres.
1: Dans les années 2000. 2010, où la crise, il y avait beaucoup de vin blanc dans le Languedoc et de vin rouge en stock, et le rosé marchait du feu de Dieu. Donc, du coup, on se dit, bah, si on mélange les deux, ça réduit les stocks de rouge et de blanc. Et voilà, donc c'était catastrophique, parce que la filière rosé commençait à se nettoyer, puisqu'on a fait pendant des années, c'est pour ça que le rosé a une très mauvaise réputation, c'est parce qu'on a fait du mauvais rosé. Avec du mauvais raisin rouge, évidemment, on ne pouvait pas faire bon. Les gens qui se sont mis à prendre des bons raisins rouges et bien travailler pour faire des grands rosés, on a aujourd'hui, bah, comme les domaines Tempier, des domaines comme ça, à Bandol, le Gros Noré, tous ces gens-là font des grands, grands rosés. Et maintenant, il y a des grands rosés dans le Languedoc, il y a des grands rosés dans la Loire. Et là, d'un seul coup, on foutait la filière par terre, on recommençait à zéro. C'est évidemment tous les gros producteurs qui voulaient associer les deux, le blanc et le rouge, pour faire du rosé, parce que c'était commode et on réduisait les stocks. C'était pour des raisons uniquement financières.
0: Et donc, tu fous en l'air le terroir. Là, le terroir, il n'y en a plus, puisque tu mélanges de la vigne.
1: C'est mieux que de mettre des produits chimiques, hein, mais, ou des levures, ou ceci, cela. Mais en tout cas, si vous voulez, c'est pas avec ça qu'on fait des grands rosés. Donc, ce qu'on a... à l'époque, il y a eu une véritable montée de bouclier en disant « Non, on ne va pas tomber là-dedans ». Et puis, ce qui s'est passé ensuite, c'est que on avait cette espèce de mode des vins rouges noirs, et on voit bien qu'il y a une lassitude de ces vins-là, parce que on s'endort à la première gorgée, on tombe le nez dans l'assiette, tellement c'est fatigant. Et la jeune génération a refuse de boire ces vins-là, en fait. Ça va pas du tout. Refuse ces vins de dégustation. C'était des vins de dégustation. Dégustables mais non buvables. Comme disait Georgina Dufoy, pour responsable mais non coupable. Ben voilà. Et donc, en fait, si vous voulez, on a, comment dire, on a lassé les gens de ces vins-là parce que c'était plus le terroir. On surconcentrait, on n'était plus dans le terroir. Et donc, il y a une demande aujourd'hui de quelque chose de plus léger. Alors évidemment, il y a des gens dans le marketing qui sont très forts, et bien ils ont mélangé du blanc et du rouge en se disant « on veut faire du blouge, le rosé, on n'a pas le droit de marquer rosé quand on mélange, mais si on fait du blouge, on a le droit ». Donc c'est génial, et c'est parti dans les bars à vin, dans les cavistes, etc. On vous demande du blouge. Mais ça montre quoi ? Ça montre que on avait déconné. On était complètement à côté de la plaque. Et ce qui fait que les gens cherchaient des choses plus légères. Mais pourquoi la Bourgogne est redevenue le pilier mondial, l'étalon mondial du vin ? C'est parce que justement, ils n'étaient pas dans la couleur, à part quelques vignerons, mais les grands domaines, Rousseau, Trappel, Romane Conti, tous ces gens-là, n'ont jamais fait des vins noirs. Ça peut arriver qu'une année chaude, comme 2003 ou 2009, on peut avoir des vins un peu plus colorés. Mais il y a une brillance en Bourgogne. On va toujours chercher une brillance, un éclat de lumière dans la matière. Et ça se voit, ça brille. Et donc, en fait, ce qui s'est passé, c'est que tout doucement, le courant s'est retourné. Malheureusement, à chaque fois, on prend un travers. On prend pas la bonne voie. Et on fait du blouge. C'est pas ça la solution. La solution, c'est de refaire des grands rouges lumineux. Et quand je fais goûter, il n'y a pas très longtemps, j'avais une famille qui m'a demandé, lui, il adorait les vins plutôt épais, noirs, etc. Et en fait, ses enfants, sa femme ne pouvaient pas boire de vin rouge. Donc, ils n'aimaient pas le vin rouge. Donc, ce qu'il a fait, c'est qu'au bout d'un certain temps, il m'a demandé de leur faire un cours. J'ai mis un vin dont j'étais sûr qu'ils n'aimeraient pas, tannique, puissant, etc. Et ils ont dit « Ah non, non, mais ça va pas ». Et puis tout doucement, je suis descendu et je suis descendu vers de la transparence, un vin qui était très long en bouche, mais avec grande complexité, mais qui avait une grande légèreté. Et en fait, à ce moment-là, là, ils ont dit « Ben, on adore ». Il m'appelle le lendemain, il me dit « C'est génial, ils adorent le vin rouge, en fait ». Ben, je dis « Mais tout simplement parce que c'est pas un goût naturel, l'excès de tanin, etc. n'est pas à notre goût. On nous a fait croire que c'était bon. Alors, on finit par y croire, mais heureusement, l'humain fonctionne très bien, la conscience reprend le dessus, et à un moment donné, on revient. Malheureusement, encore une fois, c'est comme le vin nature, on avait fait des vins trop techno, avec des levures artificielles, avec des composants artificiels. Au lieu de revenir à des grands vins classiques, des vrais vins, qu'est-ce qu'on fait ? On part dans une hérésie totale, c'est qu'on part sur des vins, des pinards qui valent rien, parce qu'on dit on fait plus rien. Ben non, la vinification c'est quelque chose de très complexe. Il y a peu de gestes, mais ce sont des gestes précis, rigoureux, et ça on peut pas passer outre.
0: Bien sûr. Alors c'est ça la dernière mode. Donc c'est le mélange du blanc et du rouge qui donne le blouge. Bien. Voilà. Et donc, ça se boit tout le long de l'été sur les terrasses de café. Très bien. Avant d'aller sur le dernier thème, qui est se demander si cette ruine des viticulteurs, comme d'ailleurs des paysans et des éleveurs, les deux sont liés, à qui profite le crime ? Peut-être, avant cela, une dernière actualité du vin. Un peu plus optimiste que le blues, un peu plus qui donne espoir sur la consommation et puis surtout sur la délectation, la dégustation, le plaisir de boire un bon vin.
1: Je crois que ce qui est quand même très positif, c'est que on parle d'excès, mais il y a vraiment des gens qui aujourd'hui et notamment dans la jeunesse qui ne s'en laisse plus compter, ni par les modes, ni par les dégustateurs trop grands professeurs, etc. Mmh. Et qui a, au milieu de tout ça, il y a un chemin qui commence à évoluer, qui est vers quelque chose de plus juste. C'est-à-dire, les gens veulent être juste avec eux-mêmes, c'est-à-dire rien que déjà boire ce qui leur convient à eux. Je pense qu'il y a quelque chose de cet ordre-là qui va avec un mouvement qui est pas majoritaire, qu'on voit philosophiquement, un mouvement d'idées qui a compris que ben, si on prend rien que le monde politique, on voit bien que c'est pas, il y a pas d'alternative dans ce qu'on voit là. C'est pas l'écran qu'on nous propose de l'extrême, des deux extrêmes au milieu, l'extrême centre, il y a rien qui va. Donc c'est des gens qui comprennent que il va y avoir un autre tracé. C'est des gens qui viennent plus libres. Ils sont plus accaparés par quelque chose qui va par les kitikia, les trucs tout faits, les courants de pensée. Il y a, je trouve, des gens qui commencent à penser vraiment par eux-mêmes. Alors ouais. C'est pas très aimé, hein, évidemment, parce que penser par soi-même, c'est pas être avalé par le système. Mais
0: c'est l'enjeu.
1: On voit bien dans les débats, on voit qu'il y a. Alors évidemment que grâce aux réseaux sociaux, parce que tout le monde critique les réseaux sociaux, si on est un peu, si on a l'esprit critique, on va aller chercher de la complexité, de la nuance. Évidemment qu'il y a dans les réseaux sociaux des choses extrêmement pourries qu'il faut pas aller voir, faut les rejeter. Mais il y a justement grâce aux réseaux sociaux de la complexité et on peut trouver justement des chemins de traverse qui nous permettent de creuser sa propre pensée et de devenir plus nuancé surtout, de trouver la voie, voilà, de trouver sa voie en fait. Et dans le vin, on trouve ça. Moi, je sais que je suis caviste. J'ai une jeune génération de trentenaires, on va dire de 25, 35 ans, 40 ans, qui ne s'en laissent pas compter.
0: Oui.
1: C'est leur chemin à eux.
0: Ça va peut-être avec le retour d'une certaine foi, d'une certaine spiritualité, parce que c'est lié. dans la vie mystérieuse du vin, c'est l'association, ton livre aux éditions du Cherche Midi, c'est l'association du vin et de la spiritualité et de l'esprit.
1: Totalement, parce que le vin est vraiment révélateur de l'esprit. Donc c'est pour ça que d'ailleurs les grands vignerons sont en général, même s'ils font preuve de simplicité quand on les voit comme ça parce qu'ils sont dans leur monde, mais ce sont en général des grands penseurs. Il y a quelque chose de très profond. Parce que justement, on fait pas des grands vins, je parle pas des grands vins au niveau du prix, hein. On peut avoir un grand vin à 15, 20 euros qui nous donne l'ivresse. Les gens qui font des vins comme ça, c'est des gens qu'on a pensé. Je suis désolé, Nicolas, il y a du bruit derrière.
0: Est-ce que ça va?
1: Ça va?
0: Non, nous, écoutons, ça va.
1: Sinon, je peux faire interrompre, hein.
0: Je vais
1: ouvrir la porte et dire qu'il faut se taire derrière moi.
0: Non, ça va.
1: Du coup, il y a des vacanciers derrière moi.
0: Voilà.
1: La famille est en vacances aussi.
0: Voilà. Ça se comprend. Merci d'interrompre un peu ces vacances pendant une petite heure pour parler avec nous sur Radio Courtoisie.
1: C'est toujours des vacances sur Radio Courtoisie, c'est bien. Et donc, je pense que c'est ça, c'est ce courant spirituel, hein, d'ailleurs. Hein, alors, je suis toujours choqué parce que dans ces courants spirituels aujourd'hui, il y en a qui sont très dogmatiques aussi. Et alors, le vin, surtout pas. Hein, c'est un excitant. Voilà, donc, c'est incroyable, comme les bio des années 70 qui ne buvaient pas de vin parce que c'était un excitant. Donc, ça, c'est assez drôle. Alors que le vin, c'est pas que ça. C'est bien autre chose que ça.
0: Évidemment, c'est tout à fait autre chose que ça, le vin. On rappelle dans les évangiles la transformation de l'eau en vin et ensuite du vin en sang.
1: Ouais.
0: Et oui, l'esprit et l'élévation, bien sûr, comme la vigne elle-même, qui cesse de ramper, et c'est tout le propre et c'est la comparaison qu'on peut faire entre l'homme et la vigne, justement, c'est de se verticaliser, de se redresser, de ne pas ramper, hein, pour aller au plus simple et au plus facile. C'est l'œuvre aussi, évidemment, des alchimistes. Et tu es un alchimiste à ta façon, Bruno, et tu as des amis alchimistes. Nous avons des amis alchimistes, on le rappelle aussi. Revenons-en à ce qui est bien triste, c'est-à-dire la ruine, justement, que ce soit les paysans, les éleveurs, et nous les viticulteurs, à qui profite le crime ?
1: Ah, ça c'est ce qui se passe, c'est vraiment l'arrachage des vignes en même temps que l'arrachage des bovins. Hein. C'est-à-dire qu'on tue des bovins là. Les instances gouvernementales européennes envoient chez les éleveurs des services vétérinaires qui viennent prélever tester le taux de tuberculose dans les écuries. Alors, les taux sont très, très bas pour déclencher l'abattage total de cheptel. Hein. C'est une ruine, hein, parce que les éleveurs ne touchent en général à rien. Quand ils font des tests, ils n'ont pas le droit de faire des contre-tests. Hein. Ils n'ont pas le droit. Et quand ils en font, ceux qui arrivent à frauder pour en faire montrent qu'il n'y a rien, il n'y a pas un animal qui est touché et il n'y a aucune contamination humaine possible. Donc on est dans quelque chose qui est totalement organisé pour diminuer le cheptel. De toute façon, on sait que c'était marqué, c'était prévu dans Davos et c'était prévu par l'Europe. C'est pour ça que d'ailleurs les gens ne sont pas renseignés, mais quand les Hollandais ont défilé en premier avec les tracteurs, c'est eux qui ont déclenché le truc, c'est parce que ça a commencé chez eux, les abattages. On leur a demandé de réduire carrément leur nombre de bêtes, et évidemment qu'ils ne peuvent plus entretenir leurs terres, donc ils sont obligés de les vendre. Donc on est dans un passage complètement fou d'arrachage de la terre aux paysans, c'est-à-dire qu'on est en train de leur arracher leurs terres. Les terres, comme les forêts, sont en train d'être achetées par des grandes structures, hein. Les gens ne sont pas informés de ça. Là, par exemple, chez mon frère qui est dans la région de Cheverny, il y a, je ne sais plus, une trentaine d'hectares de terre, de bois, de forêt, qui a été racheté par une société qui, par ailleurs, pollue. Eh bien, pour acheter du droit à la pollution, ils achètent des forêts. Donc, comme leur pollution, leur production polluante leur rapporte beaucoup d'argent, ils se permettent d'acheter les forêts à des prix hallucinants. On était à 30 000 euros l'hectare. Normalement, c'est entre 5 et 10 000. 30 000 euros l'hectare, donc il n'y a plus un producteur, un petit forestier qui va pouvoir acheter des forêts. Ils achètent ça uniquement pour pouvoir avoir le droit de polluer avec leur production. Ça n'enlève en rien la pollution. Il faut bien comprendre bien que sûr. Cette forêt-là, elle existe de toute façon. Donc, si vous voulez, on est dans une fabrique totale de la destruction d'un tissu social complexe, d'un tissu paysan, parce que souvent les forêts, les paysans avaient un peu de forêt, etc. Tout ça fonctionnait très bien depuis des années, et tout ça on est en train de le détruire. La terre, pareil, puisque on veut nourrir autrement les gens, ça va aller très vite. Hein, et bizarrement, les inondations de la région de Valence en Espagne. On voit bien que c'était quand même le grenier de légumes de l'Europe, hein, puisque je crois qu'ils fournissaient un tiers des légumes de l'Europe en micro-production. Hein, donc ça gênait beaucoup. Bizarrement, ces inondations, je laisse les gens réfléchir, les inondations ont détruit toute l'économie locale. D'accord. Et ces terres, parce qu'il y avait eu un projet il y a quelques années en Espagne, justement, de grossissement des terres, de grossissement de production, passer par une phase industrielle et racheter tout ça. Eh bien, voilà, les opportunités sont bonnes et ces gens-là sont ruinés par les inondations qu'il y a eu. Et maintenant, les terres passent tout doucement dans les mains des grands industriels, voire même carrément de la finance. C'est assez souvent des banques. Aujourd'hui, ben, on voit AXA a racheté un cabinet il y a 3-4 ans, un cabinet qui était spécialiste dans la transaction de forêt, eh bien, AXA, tout simplement parce qu'ils sont en train de s'octroyer, je ne sais pas combien de forêts en France qui vont leur appartenir. La forêt, c'était soit du domanial, soit de la petite forêt privée. Il y avait quelques gros producteurs, quelques gros acteurs en France, mais il y a beaucoup, beaucoup de petites structures qui ont des forêts de 20, 30 hectares, 50 hectares, 100 hectares. Et là, d'un seul coup, on va passer à des forêts de milliers d'hectares. Et d'ailleurs, on se demande ce qu'ils vont en faire.
0: Et pour le vin, c'est pareil.
1: Pour le vin, c'est pareil. Je pense qu'ils vont s'octroyer de plus en plus avec les droits de succession qui sont terrifiants. Alors, notamment, qui touchent beaucoup la Bourgogne aujourd'hui.
0: Ouais.
1: Parce que l'hectare de vigne en Bourgogne est tellement onéreux aujourd'hui, mais à cause des oligarques, parce que si l'achat de vignes en Bourgogne était resté dans les mains des producteurs de vin, jamais l'hectare de vigne aurait été acheté à des prix tels. Quand Bernard Arnault a acheté le Clos de Tarbes à 110 millions d'euros, le Clos des Lambrés, pour 8 hectares. Vous voyez la somme que ça représente. Et ensuite, François Pinault a racheté le Clos de Tarbes à 250 millions d'euros pour 8 hectares. Divisez ça par 8 hectares, vous allez voir ce que ça fait au mètre carré. Vous allez voir ce que ça fait. Donc, 8 hectares, ça fait 80 000 mètres carrés. 80 000 mètres carrés, vous divisez 250 millions par 80 000 mètres carrés, c'est complètement fou. La vigne n'est plus rentable. Donc, si la vigne, donc même ces gens-là, si vous voulez, en Bourgogne, quand leurs enfants vont hériter d'un domaine, ils vont payer des droits de succession sur la base la moyenne des 10 dernières transactions. Ce qui fait que ce sera impossible. Ils vont être obligés de vendre des parcelles. Et qui va racheter les parcelles à ce prix-là? Exclusivement des banques, des groupes industriels, etc. Donc, on est bien dans. Et la France, le gouvernement français n'a juste qu'un bouton à appuyer, c'est-à-dire de supprimer les droits de succession, ou en tout cas les recalculer, à partir du moment où c'est un outil de travail. C'est plus de la propriété privée, c'est un outil de travail. Donc ça, il est urgent qu'ils fassent des choses là-dessus, mais ils ne veulent pas parce qu'évidemment, comme leurs copains banquiers ou industriels souhaitent se payer des vignes parce que du jour au lendemain, il n'y a plus de vignes à vendre ou alors c'est racheté par des vignerons. Et en plus de ça, le gouvernement doit redonner du pouvoir à la SAFER. La SAFER, c'est cet organisme d'État qui veillait aux bonnes transactions, c'est-à-dire que les transactions soient faites dans les mains de gens compétents, hein, donc des vignerons ou des agriculteurs, des paysans, pour que la terre ne parte pas dans les mains de n'importe qui. Un petit vigneron qui avait deux enfants qui reprenaient et c'était à peine assez grand pour lui, eh bien, c'est lui qui va être privilégié pour l'achat au même prix. Donc il y avait un contrôle du prix. Là, il n'y a plus de contrôle de prix, il n'y a plus rien. La SAFER ne joue plus du tout son rôle.
0: Ouais. Merci Bruno. Question, il reste 4 minutes. Question d'auditeur ou d'auditrice. Bonjour à tous, je viens de découvrir le blues grâce à vous. Est-ce bon?
1: Ouais, si c'est fait avec un bon blanc et un bon rouge, ça ne va pas être mauvais. Mais vous allez corrompre, on va corrompre tout le travail du vigneron qui a révélé une expression. Et là, ça va être un mélange d'expressions. Ça peut ne pas être mauvais. Évidemment, je suis pas fondamentalement opposé, mais il faut savoir que le vigneron, si vous voulez, c'est pas à nous de faire le, c'est pas là les vignerons qui font ça, c'est tout simplement parce qu'ils se lancent dans la mode pour pouvoir vendre. Alors je comprends quand on a un problème économique comme aujourd'hui, le vigneron il essaie de sauver sa famille, donc il va essayer par tous les moyens de vendre du vin. Donc c'est pour ça que là tout est bon, tout est possible quand. Quand vous voyez que votre propriété, votre domaine, votre entreprise, elle est en danger, vous allez prendre tous les bons moyens. Mais vous savez, il y a des gens qui déjà avaient compris en faisant des rouges moins colorés, moins tanniques, tout en étant complexes. Le claret de Bordeaux, les grands domaines de Bordeaux ont tendance à être très suffisants vis-à-vis de ça, voir ça d'un œil très éloigné, en disant ça c'est pour les petits vins. Un vin de claret de Bordeaux, comme ça a été le cas de la région de Bordeaux, le Bordeaux faisait du claret, et c'était ça qui a fait d'ailleurs sa grande réputation jusqu'au 19e siècle, c'était très très bon, ça pouvait être très bon. Si c'est dans les mains d'un grand vigneron et d'un grand terroir, c'est très très bon.
0: Parfait.
1: C'est comme le rosé. Le rosé, moi j'ai fait des bandoles rosées de grands domaines de 2017 récemment à des gens en magnum. Ils ont goûté ça, ils n'en venaient pas. C'est des vins qui avaient 6 ans, qui étaient magnifiques.
0: Ah oui, c'est vrai. Il reste à peine 2 minutes, Bruno. Autre question, pourquoi achetons les vignes dans les corbières, crise de surproduction, et pourquoi ne pas replanter avec du vin de table? D'ailleurs, fait-on du bon vin de table?
1: Bah, il y en a déjà dans les corbières. Il y a déjà des gens qui font des vins très accessibles, des vins simples. Les corbières, dans les corbières, il y a des très très grands terroirs, mais comme partout, en Bourgogne aussi. En Bourgogne, il y a les vignes qui sont de l'autre côté de la nationale, enfin l'ancienne nationale qui est départementale maintenant, la 974. Les vignes qui sont plus dans les argiles, les terres profondes, plus humides, etc. Ça va pas faire des grands du Chambertin. Mais ça peut être très bon. Dans les corbières, partout dans toutes les régions, il y a des terroirs comme ça, notamment dans les corbières, il y a vraiment des très très grands terroirs. Et ce serait dommage de faire des vins de table dessus. Ce serait dommage de pas les valoriser, ces terroirs. Par contre, il y a des terroirs plus simples qui donnent des très bons vins de table, simples, et c'est déjà fait. C'est juste la crise dans laquelle on est, qui fait que il n'arrive pas à vendre. Si vous voulez, il y a même si vous vendez des vins, il y a des vins dans les supermarchés qui sont à 5 €, mais à 5 €, il faut savoir que on est sur des prix qui vont faire que le vigneron va peiner à se nourrir. On rentre dans un processus d'esclavagisation de la paysannerie. C'était le cas dans le lait. Les vaches, les producteurs de lait sont dans des situations, à part dans le Jura, etc. Mais sinon, sont des situations dramatiques.
0: Eh ben, merci Bruno. Merci encore un florilège des arts, d'actualité, du vin qui passe. On aimerait retenir le temps qui passe en plein cœur de l'été. Eh bien, bonne continuation de vacances pour tous les tiens, pour toi évidemment. Nous étions en direct dans ce cœur de l'été, mon cher Bruno.
1: Merci Nicolas.
0: Merci, chers auditeurs, de votre écoute. Et à demain, toujours en direct, dans le Libre Journal de Géopolitique Profonde, à partir de 9h. Merci, Bruno. Passe une excellente journée.
1: Merci à toi aussi.
0: À très bientôt.
1: À bientôt.

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3: Et donc Arthur de Vatrigan est en train d'arriver. Voilà, je vois l'écran qui peu à peu s'illumine. Bientôt son visage barbu va apparaître. Il est là, le voilà. Bonjour Arthur de Vatrigan.
4: Bonjour Richard.
3: Alors, nous parlions du patrimoine sensoriel des campagnes, des néo-ruraux qui font braire, mais peut-être allez-vous nous parler d'autre chose?
4: Oui, ben je vous propose qu'on continue de dévoiler la contre-enquête contre l'écosystème de gauche, qui vit beaucoup, en plus de subventions, de dons défiscalisés, lancés lundi à votre micro, on l'avait parlé de l'Institut de la Boétie. Et là, je vous propose de vous parler de l'association pour le droit à mourir dans la dignité, puisque l'euthanasie est en débat à l'Assemblée et que ceux qui poussent au maximum ce texte, quitte à flinguer un par un tous les garde-fous, bah c'est l'ADMD. Alors, l'ADMD ne s'en cache pas, depuis 1980, elle milite pour que le Parlement légalise et l'euthanasie, le suicide assisté. C'est son objet affiché, c'est sa raison d'être, c'est aussi sa fierté, mais c'est aussi le problème sur le terrain fiscal. Parce qu'une association dont l'activité principale est de peser sur une loi, bah on peut se poser la question de savoir si elle peut recevoir des dons déductibles, c'est-à-dire si elle est d'intérêt général. Alors, on a posé la question à Philippe Loéac, qui est le directeur général. Il nous répond, il n'y a pas de problème. L'ADD est une association d'intérêt général, nous dit-il, car, je le cite, « nous avons envoyé un rescrit au fisc ». Alors là, on se dit, soit il est sacrément gonflé, soit il ne maîtrise pas des masses le sujet, puisque le rescrit, je rappelle, c'est la réponse que le fisc envoie lorsqu'on vous pose une question, en vous demandant, par exemple, si vous êtes une association d'intérêt général. Donc poliment, on lui souligne les tranchées de sa réponse. Là, il balbutie, puis s'embrouille un peu. Il dit « Ouais, mais en fait, j'ai confondu le rescrit avec la déclaration d'intérêt général envoyée par l'association. » Je dis « Bah alors, vous allez où cette déclaration Vous avez une réponse ?» Là, rien, pas de réponse. Donc là, on va entrer dans le dur. Parce que être d'intérêt général permet donc de défiscaliser les dons à hauteur de 66%, vous le savez. Et donc, l'OEAC affirme que la SOS est d'intérêt général, mais, aux surprises, la défiscalisation, elle passe pas par l'association. Elle passe par un fonds de dotation. Alors, c'est lui qui encaisse les dons et qui émet les reçus. Donc, sur sa propre page de collecte, l'ADMD, écrit noir sur blanc, les sommes versées au fonds sont intégralement reversées à l'ADMD. Alors, il y a eu un signalement à la justice, évidemment, consulté par notamment le journal du dimanche en mai 26, qui confirme et qui évoque que plus de 96% des dépenses du fonds sont reversées à la SOS. Donc le fonds n'est pas philanthrope, c'est pas un philanthrope autonome finançant des projets généraux, puisqu'il fonctionne en fait comme un simple guichet de défiscalisation au service d'une seule association. Or, ce mécanisme n'est légal que si les fonds soutiennent des activités d'intérêt général au sens de l'article 200 du Code général des impôts que vous allez vérifier plus tard. Et c'est là que le bât blesse. Parce que lors d'une audition au Sénat, la Direction générale des finances publiques a rappelé un principe sans ambiguïté. Je cite, « Le plaidoyer seul ne correspond pas à une action concrète en direction d'un public et ne suffit pas à fonder l'intérêt général. » Et donc c'est une doctrine qui rejoint la jurisprudence du tribunal administratif d'Amiens, selon laquelle une activité de lobbying prépondérante n'est pas d'intérêt général. Or, la DMD consacre près d'un million d'euros par an à ses actions de lobbying et de plaidoyer législatif. Et le point le plus embarrassant, il vient de l'intérieur même de la DMD. Le sénateur Ravier a écrit au procureur de la République en mars 26 pour lui signaler que l'ADMD n'est reconnue ni d'utilité publique, ni d'intérêt général. On attend toujours la réponse du procureur. On les a connus un peu plus rapides sur certains autres sujets. Situation que Philippe Loéac, donc le directeur général, ou le délégué général, plutôt conteste. Tu m'étonnes, si cette qualification fait défaut, c'est tous les défis qui s'écroulent. Parce qu'un fonds de dotation ne peut reverser ses ressources qu'à une structure elle-même, évidemment, d'intérêt général. Et donc reverser 96% à une association qui ne le serait pas, reviendrait à financer par le contribuable une entreprise de pur plaidoyer politique. Et forcément, ça, c'est pas bien. Et quand on se fait retoquer, c'est 3 ans d'amende à hauteur des dons qu'on a défiscalisés. Maintenant, on va revenir aux arguments un peu curieux de Loréac. Le délégué général nous affirme donc que, je rappelle, l'association est d'intérêt général. Si elle y tient beaucoup, mais on attend toujours la preuve. Dans ce cas, on dit pourquoi l'association n'émet-elle pas elle-même des reçus fiscaux ? Et pourquoi ça passe par un fonds de dotation ? Alors nous, on avait un peu bossé le truc avant, on dit fonds de dotation, ça permet par exemple à des actifs sur le compte de les faire fructifier. Selon nos informations, il y a 6 millions d'euros d'actifs sur le compte. Ça permet de toucher des dons défiscalisés à plus de 75% et ça permet aussi de récupérer des legs, ce que fait pas une association. Mais là, il nous répond « non, on a préféré faire comme ça ». Très bien, on assiste un peu par curiosité. Si on est curieux, on est journaliste, on insiste. Là, il nous répond, notre avocat l'a conseillé. Alors, comme on fait bien notre boulot, on a dit, nous aussi, on a consulté plusieurs avocats ultra spécialisés, et ils nous expliquent, ils sont très clairs sur le sujet, il y a un vrai problème. Et on lui explique tout ça, et sans sourciller, il nous répond, oui, mais en fait, vos avocats sont partiaux. On ne lui avait pas donné le nom des avocats. Il dit, alors, ok, très bien, et c'est qui votre avocat ? Là, il nous répond, Étienne Desoulières. Alors, je ne sais pas si vous connaissez le type. Mais il est spécialiste pour en fait attaquer régulièrement des associations, des partis politiques ou des personnalités, des journalistes, par des procédures bâillons. Il a été formé, vous savez, à l'école nord-américaine et il ne cache pas non plus son militantisme. Si un jour, si vous vous retrouvez au tribunal face à SOS Homophobie, Mousse ou Stop Homophobie et toutes les autres associations LGBTQ, toutes les consonnes que vous ajoutez, en face de vous, c'est Maître Desoulières que vous aurez. Donc un avocat, vous l'aurez compris, totalement impartial. Donc, pour finir sur le troisième problème, il y a un problème de gouvernance commune entre l'association et son fonds de dotation, les mêmes mains des deux côtés du guichet, ce qui prive le dispositif de la dépendance qu'il est censé garantir. Et ensuite, vous avez évidemment l'absence de publication des comptes, ça serait dommage de le publier, malgré une collecte de dons importants. Donc là, c'est une opacité qui, là encore, contrevient aux obligations de transparence. Donc, je résume. Une association dite d'intérêt général, mais qui fait du lobbying sur un seul sujet. Un fonds de dotation qui finance exclusivement une seule association d'intérêt général suspect, une gouvernance commune qui prive le dispositif de l'indépendance qu'il est censé garantir, et l'absence de publication au journal officiel malgré la collecte en effet importante de dons, je vous le dis, plus d'un million qui finance par an le droit à seringuer les vieux et les cancéreux. Donc en saisissant la justice sur le fondement de l'article 40, le sénateur Ravier a transformé une question de principe en affaire pénale. À ce stade, il s'agit d'un signalement soumis à la présomption d'innocence, comme on dit. Donc, il appartient au parquet, puis le cas échéant, à l'administration fiscale, de dire si les reçus de l'association pour le droit à mourir dans la dignité reposaient sur du vent. Et je vous annonce, camarades de 16, que d'ici une heure, on passe au tour d'SOS Racisme.
3: Ah.
4: Donc, on fera quelque chose, évidemment, sur l'antenne. Et en attendant, le papier sortira sur l'incorrect.org. Parce que on s'est dit, autant continuer. Donc, ça va être une association par jour, au moins jusqu'au 10 juillet. Et si la canicule nous a pas tués d'ici là, on continuera.
3: J'espère que la canicule aura le bon goût de s'arrêter à votre porte. Dans le cas de ces associations, donc vous nous avez parlé de la DMD. Effectivement, on a déjà aligné l'Institut La Boétie. Tout à l'heure, Julie Solveig nous parlera de Fier et Queer. Il y a en fait des dizaines d'associations de gauche qui mériteraient qu'on enquête sur la pertinence de leur qualité d'intérêt général et surtout qui doivent faire l'objet d'enquêtes précises sur l'égalité des mouvements financiers qui permettent de les financer.
4: Tout à fait, vous êtes bien au courant puisqu'on travaille ensemble avec Radio Courtoisie, le GIM, Boulevard Voltaire et l'Incorrect. On a passé quand même 300 associations au crible. Et on a retenu, parce que nous sommes rigoureux, plus de 50. 50 qui sont plus que douteuses. Donc, on avance sur ces 50 associations, ce qui fait quand même pas mal de choses, sachant que je rappelle, le don défiscalisé en France, c'est 3,7 milliards d'euros. Donc, ce n'est pas des subventions, mais disons que c'est des recettes dont l'État se prive. En ce moment, ils nous font les poches. Ils nous font tellement les poches qu'on va finir en quel but. Alors bon, il fait 40 degrés, ce sera pas gênant, mais quand l'hiver va revenir, ça va être compliqué. On se dit, bon, s'il y a au moins une cinquantaine d'associations qui fraudent, et si elles fraudent à hauteur de plusieurs millions par an, ça commence à devenir douteux. Donc, en tant que journaliste, on fait le boulot que la justice devrait faire, mais bon, il paraît que la justice manque de moyens, et que voilà, ils ont autre chose à faire, ils pleurent, et puis ils doivent aujourd'hui s'affronter Gérald Darmanin. Bon, j'espère que tout le travail qu'on mène avec Radio Courtoisie, Logim, Boulevard Voltaire et l'Incorrect, donnera envie au fisc, à l'administration fiscale et même un peu plus à certains procureurs de vérifier si toutes les associations sont réglo, parce que là on parle de l'intérêt général, c'est pas rien. Alors il semble que c'est quand même un mot qui est un principe important, qui est une définition, même parfois qui mérite interprétation, mais en tout cas il y a quand même des critères très précis de savoir ce qu'on est l'intérêt général ou pas. Et dans les associations ciblées, ces critères n'existent pas. Et puis après, c'est une question d'argent. Je rappelle, 3,7 milliards de dons défiscalisés, c'est quand même ça en moins pour l'État. Et en ce moment, on cherche de l'oseille partout.
3: Alors, on cherche de l'oseille partout, y compris à Radio Courtoisie. Mais nous, ça fait 39 ans qu'on dépose nos comptes chaque année. Et qu'il est évident qu'une radio culturelle et politique est une radio d'intérêt général, surtout une radio qui permet de défendre vos opinions. Et comment fait-on pour subventionner légalement et en toute transparence cette radio?
0: Une radio qu'il est important de soutenir, effectivement, Richard. 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Merci beaucoup.
3: Merci beaucoup et nous allons repoursuivre notre entretien avec Olivier Vial et monsieur Pierre Morel-Alhuissier et Arthur de Vatrigan.
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3: Alors, nous parlions donc du patrimoine sensoriel des campagnes, nous parlions des néo-ruraux qui viennent s'y installer et qui ont l'impression qu'en fait, ils sont plus chez eux que ceux qui y habitent déjà. Et je me permets de vous souligner un témoignage qui est celui de Jacques Terpan, grand auteur de bande dessinée, qui est installé dans le même coin depuis quelques siècles en fait. Alors pas lui, sa famille, mais donc visiblement il sait ce que c'est. Il débroussaille régulièrement et évidemment il brûle les broussailles. Donc je me débarrasse par le feu. On ne peut pas laisser traîner des branches, des épineux secs dans les pâtures. Je n'ai pas le choix. C'est inaccessible. C'est exactement ce qui se passe dans les montagnes. Et je conseille d'ailleurs à tout le monde d'aller voir l'excellent documentaire La Ferme des Bertrands, où on voit comment est-ce que ça fonctionne. Parmi les gens venus ici en sabotant un peu de paysage et de terre, il y a des écologistes très militants. L'un d'eux en est à sa deuxième intervention chez moi, me conseillant d'emmener mes déchets à la déchetterie. Devant l'impossibilité technique, il me conseillait très habilement de les répandre dans le sous-bois. C'est-à-dire, donc, vous débroussaillez et donc, après ça, vous baignez dans le sous-bois toutes les ronces et autres branchages, épines. Évidemment, ce sera très efficace. Une bricole dans un terrain en pente à 20 ou 30% sur 3 ou 4 hectares. Comme je lui ai remarqué que l'apport d'humus favorise la ronce et que la ronce, c'est contre cela que je lutte, et qu'après la ronce viennent les espèces conquérantes et que la forêt avance, et que c'est précisément contre quoi je lutte, il me demande si je lis des livres. Je lui dis que je sais lire, que c'est même mon métier. Il me dit « Je sais, je conseille votre dernier livre à tout le monde. Je lui ai conseillé du coup de le revendre et de ne plus en parler, car il a des lecteurs qui me font honte. » Et donc, j'ai trouvé ça absolument admirable, ce néo-rural qui explique, en fait, « Ne plus en parler, car il a des lecteurs qui me font honte. » Et donc, j'ai trouvé ça absolument admirable, ce néo-rural qui explique, en fait, voilà, la manière...

0: et de gens qui viennent plutôt des sciences sociales que justement des botanistes ou des agriculteurs, et qui vont effectivement nous dire que il faut ne pas couper les herbes à ras, qu'il faut éviter de débroussailler pour permettre à une petite faune de s'évoluer. Sauf qu'en réalité, en faisant ça, et on l'a fait, il y a eu deux conséquences. Ce qui s'est passé, les grands incendies de la forêt de Teste de Buch dans les Landes, c'était essentiellement lié à ça. C'est que pendant des
1: Il y a
0: années,
1: des incendies d'il y a un ou deux ans, là.
0: Pendant des années, en fait, on avait eu, sous la pression des écologistes, l'idée qu'il fallait arrêter de débroussailler pour permettre à justement une vie du sol de réapparaître. Sauf que quand on fait ça, c'est un accélérateur d'incendie extraordinaire. De la même façon, aujourd'hui, on est en train d'avoir des pics de population de tiques, avec notamment la maladie de Lyme qui se développe. Et en fait, ces pics-là, ce développement des tiques, il est essentiellement lié au fait que dans beaucoup d'endroits maintenant, on ne débroussaille plus. Et donc, ces hautes herbes qui sont développées ou ces branchages qui restent par terre, c'est des habitats extraordinaires pour les tiques. Et effectivement, ce que avant on faisait pour nettoyer justement la nature, parce qu'en fait, et ça aussi, c'est là où on voit la différence entre deux conceptions. Les gens qui vivent à la campagne, ils habitent la nature. Et donc, quand on habite la nature, on la civilise un petit peu quand même, on la rend habitable. Et en fait, c'est quelque chose qui, aujourd'hui, pour une partie des écologistes et des urbains qui ont un mythe de la nature totalement idéalisée, c'est quelque chose qui n'est pas souhaitable. Sauf qu'en réalité, c'est l'histoire de l'humanité. Dans l'histoire de l'humanité, l'homme a toujours essayé d'habiter la nature en la rendant, à la fois en la défendant, mais en la rendant habitable. Et tout ce qui a été fait pendant des années, justement, pour débroussailler, pour défricher dans certains endroits. On a même eu des associations qui s'appellent notamment l'ASPAS, qui achètent des terrains pour les réensauvager. Et quand ils veulent réensauvager un terrain, effectivement, ils arrêtent le débroussaillage, ils suppriment tous les dispositifs anti-crues et anti-incendie, parce qu'ils considèrent effectivement, et c'est un petit peu comme votre exemple, ils considèrent que un incendie, une inondation, ça fait partie de la nature, c'est un moyen de réguler la nature. Sauf que quand on habite là, c'est pas quelque chose qu'on souhaite, et en plus ça a des conséquences sur la biodiversité locale, ça a des conséquences sur les espèces très importantes. Mais effectivement, on a ces deux visions là, une vision d'une nature qu'on va protéger pour l'habiter, mais donc la rendre habitable, et d'autres qui considèrent que il faut réensauvager la nature, qu'il faut revenir à une nature idéalisée, parce qu'une nature qui n'aurait plus de traces d'anthropomisation, qui n'aurait plus de traces d'humanité, en réalité, ça n'existe quasiment plus. Et c'est souhaitable. Ça fait des millénaires que l'homme, justement, fait en sorte de rendre la nature habitable, et que si demain on veut que la nature reste habitable et que la nature soit protégée, il faut que l'homme prenne ses responsabilités.
1: Pierre Morel, à l'huissier, dans cette protection du patrimoine sensoriel des campagnes, il y a évidemment cet aspect patrimonial, il y a un aspect culturel. Vous avez parlé des inventaires qui sont censés être lancés. Si je ne m'abuse, la chose avance lentement. Avez-vous été soutenu par les écologistes? Est-ce que c'est une loi qui a transpartisane, qui a déchaîné l'enthousiasme de tout l'hémicycle, ou au contraire, est-ce une loi qui a rencontré des résistances politiques?
2: Alors, la loi a reçu un accueil à 100% au niveau parlementaire, très curieusement. Enfin, je n'ai pas vu d'environnementalistes, d'écolos prendre la parole là-dessus, mais en tout cas, elle a été votée à l'unanimité à l'Assemblée et au Sénat. Elle a été même votée conforme au Sénat, ce qui permettait de réduire. Par contre, ce que vous dites sur l'ensauvagement et sur des pratiques écolos, on le vit dans les départements ruraux, je le vis chez moi. On a été même obligé de classer l'élevage ovin au patrimoine mondial de l'UNESCO, c'est-à-dire le pastoralisme, parce que bientôt on ne pouvait plus rien avoir. Parce que mon gros problème, et ça explique ce que vous dites sur les inventaires, c'est qu'on a une administration de l'environnement, un ministère de l'environnement, de l'écologie, je ne sais pas, le terme change régulièrement, qui ont été complètement vérolés, et qui sont anti-tout. Et dans ma loi, je sais bien qu'elle a gêné. Mais comme c'était une proposition de loi sur laquelle ils ne pouvaient pas bloquer le système, elle est passée à l'Assemblée, elle est passée au Sénat, elle a été votée. Mais les inventaires, il y a de la résistance de l'administration centrale qui ne se bouge pas. Et puis je vois bien que dans la réalité, les administrations locales sont peu en, sont peu

0: volontaires sur l'application de cette loi. Et donc, c'est un combat permanent qu'il faut mener, et nous sommes un certain nombre de parlementaires et un certain nombre d'élus locaux à le faire, mais c'est quand même assez compliqué. Et aujourd'hui, ce qui se passe dans un département comme la Lozère, où on n'avait plus aucun problème de la présence du loup, aujourd'hui, on a le loup qui est un loup italien qui a dépassé les frontières et qui vient s'installer, se réinstaller dans le département de la Lozère, dans celui de l'Ariège, dans celui du Cantal, de l'Aveyron. Et on a aujourd'hui des conflits permanents. Et vous ne pouvez plus laisser un troupeau de 300, 400 ou 500 brebis seul la nuit. Vous êtes obligé de les rentrer. On prend des patous, des chiens spécialisés. Mais les patous, ça peut aussi provoquer quelques petits problèmes. Et donc, vous voyez, entre la différenciation des conceptions, on crée des problèmes. Certains créent des problèmes là où il y avait un consensus pour qu'un agriculteur, un éleveur puisse travailler. Moi, je vois des éleveurs arrêter d'avoir des troupeaux à cause du blocage sur l'éradication du loup. Alors, il ne s'agit pas de tuer tous les loups, mais de les réguler. Quand vous en avez 4 ou 5, ça ne pose pas de problème. Mais quand vous en avez maintenant 30, 40, 50 dans un département, c'est catastrophique. Et en Lozère, c'est le cas.
1: On avait reçu d'ailleurs un des agriculteurs qui notamment a inventé entre guillemets la race de blanc d'Écosse et qui nous avait parlé de son combat contre le loup, mais aussi contre les administrations qui ne font pas leur travail et contre les écologistes qui là aussi sont obsédés par une réintroduction du loup comme si il y avait une vérité dans le loup. Arthur de Vatrigan, quand on vous parle de patrimoine sensoriel des campagnes et de la difficulté qu'ont les néo-ruraux à cohabiter avec les vrais ruraux, avec les campagnards, ça vous inspire quelle réflexion?
2: Ça me rappelle un livre qui est sorti il n'y a pas très longtemps, mais je ne sais plus qui l'a écrit. Parisien en exil, je crois. Un bouquin vachement drôle, vachement bien. Je vous conseille de lire, chers auditeurs, qui montre très bien l'escroquerie des néo-ruraux. En fait, ils me font penser, vous savez, à c'est E.T. dans Independence Day, quoi. Les types, ils débarquent sur un endroit, parce qu'ils ont flingué leur endroit avant, quand même, hein, parce que si les néo-ruraux débarquent, c'est qu'ils ont flingué les villes. Hein. Ils arrivent, et puis ils disent, bon, on va faire ça, on va faire ci. Ça flingue, et puis après, ils vont flinguer notre planète. En fait, c'est une espèce de puce qui saute, mais à chaque fois qu'ils sautent, ils partent, ils ont détruit l'endroit où ils sont. Alors moi, je pense qu'avant qu'un écolo ouvre la bouche, on lui fait 3 mois de stage dans le Vercors ou dans le Montana. Et puis dès qu'il aura fait ça, son diplôme, on dira, OK, maintenant tu peux parler. Les types, ils vivent que sur du papier. C'est des escrocs, quoi. C'est des escrocs nocifs. Donc il faudrait faire une loi anti-écolo. Voilà. Avant de parler, prouve.
1: Bon, voilà. Pour la prochaine mandature, si jamais des députés nous écoutent et ils savent quoi faire. Olivier Vial, on a parlé voilà, de ce patrimoine sensoriel des campagnes, mais en fait, il y a quelque chose dans les radicalités que vous étudiez qui est plus dangereuse. C'est aussi la manière, en fait, de considérer que on peut incendier des engins de chantier. C'est pas juste un procès, c'est aussi l'action violente, en fait.
3: Oui, alors ça c'est autre chose. Alors là pour le coup, c'est quelquefois des néo-ruraux. Aujourd'hui, effectivement, on a un autre problème dans les campagnes. C'est ce qu'on appelait la ruralisation de l'ultra-gauche. En réalité, aujourd'hui, les mouvements les plus activistes et les plus radicaux de l'extrême-gauche, qui longtemps étaient plutôt dans les centres urbains, se sont ruralisés. Et aujourd'hui, on a, en France, on avait, alors le chiffre date maintenant de 4-5 ans, environ 1500 communautés autonomes qui vivent sur le territoire, c'est des communautés de 10, 20, 30 personnes qui essayent de vivre en dehors du système actuel et qui très souvent vivent aussi avec une idéologie extrêmement radicale et qui sont l'endroit où on recrute le plus d'éco-terroristes. Et effectivement, depuis quelques mois, on a une multiplication très importante des sabotages et avec une augmentation de la radicalité de ces sabotages, c'est-à-dire qu'on est passé de quelques actions de vandalisme à l'utilisation plus fréquente d'incendies volontaires. Et depuis quelques mois, on a le retour d'engins explosifs qui sont mis en place, ce qui montre effectivement à la fois une professionnalisation. Et à la différence, par exemple, de ce qu'on a beaucoup entendu des mouvements antifa, qui sont plutôt eux urbains, extrêmement présents sur les réseaux sociaux et très suivis par la police, ces mouvements d'éco-saboteurs qui sont dans les espaces ruraux sont beaucoup plus discrets, beaucoup plus difficile à trouver, et ça explique que ces dernières années, les grands sabotages qui ont été commis, que ce soit celui du réseau SNCF avant les Jeux Olympiques ou celui du réseau électrique avant avant le Festival de Cannes l'année dernière, on n'a toujours aucune piste pour essayer de savoir qui est responsable de ça. Et le nombre de sabotages, il est aujourd'hui... moi, j'ai donc une lettre qui s'appelle la lettre des radicalités. On recense un à deux sabotages par semaine. Et quand on parle de sabotage, c'est quelquefois des sabotages qui ont un coût, un impact financier de plusieurs dizaines de millions d'euros, comme ça a été le cas dans la région de Tours, de Bourges, pardon, il y a quelques semaines. Donc effectivement, on voit que c'est de plus en plus fréquent. Je rajouterais juste une dernière chose. On a beaucoup parlé des néo-ruraux. Alors il y a une autre, dans le patrimoine, il y a autre chose qui en se passe, c'est la Nouvelle-France. Et avec une remise en cause de notre patrimoine culinaire et gastronomique. Et là, effectivement, on voit de plus en plus, moi j'étudie ça aussi, j'ai une lettre qui s'appelle La France dans une assiette, où on a de plus en plus de fêtes de village, de festivals du jambon, etc., qui sont attaqués et menacés par des gens qui considèrent que ce n'est plus assez inclusif et que notre gastronomie n'est pas inclusive.
1: Bah, et ben effectivement. Merci beaucoup Olivier Vial, et on refera une émission juste là-dessus. Merci beaucoup Pierre Morel à l'huissier, d'abord pour votre loi et ensuite pour votre témoignage de maire rural. Et merci Arthur de Vatrigan. Je ne vous dis pas à tous à la semaine prochaine, parce que la semaine prochaine, Ligne Droite s'arrête. Mais à très bientôt sur Radio Courtoisie.
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5: Et tout de suite, nous retrouvons pour sa dernière chronique de la saison Alice Cordier. Alice Cordier, bonjour. Est-ce que vous êtes bien avec nous ?
6: Bonjour Alexandre. Oui, est-ce que vous m'entendez bien ?
5: Très bien, très bien. Alors, on vous écoute.
6: Oui, aujourd'hui, je voulais vous parler de Louis, parce que pour les auditeurs qui ne le savent pas et qui n'ont pas forcément les réseaux sociaux, ce qui n'est pas une mauvaise chose au demeurant, il y a un jeune homme qui, dans la nuit de vendredi à samedi, à Narbonne, a été lynché à mort sur un chantier. Il avait 17 ans, il a été lynché par 5 racailles. En tout cas, aujourd'hui, il y a 5 garçons âgés entre 16 et 18 ans qui sont en garde à vue, qui ont été placés en détention provisoire pour assassinat. Mmh. Louis a été abandonné sur un chantier par ses assassins, alors qu'il agonisait. Au lieu d'avoir une prise de conscience, hein, ce qui aurait pu arriver en voyant l'état dans lequel il était, ils ont préféré prendre des vidéos de Louis en train d'agoniser, on entend des râles d'agonie. Ils ont préféré faire des selfies et des vidéos au-dessus de son corps et de diffuser ça sur Snapchat, un réseau social de jeunes, de très jeunes même. Et ils se sont enfuis, ils sont partis, certains en train, et puis ils sont allés faire leur petite vie. Louis a fait 3 à 4 jours de coma et il est décédé mardi après-midi, dans les bras évidemment de sa famille effondrée, comme on peut l'imaginer. Nous, on a découvert cette affaire hier matin. On a été prévenu qu'un enfant avait été tué aux alentours de Narbonne. Et le plus difficile dans cette histoire, en fait, il y a deux choses qui sont véritablement difficiles. La première, c'est que c'était un enfant qui a été placé au sein de l'aide sociale à l'enfance. C'est-à-dire que c'est un enfant qui est, pour ceux qui ne savent pas ce que c'est anciennement la DAS. Donc c'est un enfant qui était pris en charge par l'État parce que la famille ne pouvait pas forcément le faire ou avait des difficultés pour le faire. Donc aujourd'hui, en fait, vous confiez votre enfant à l'État et on vous le rend dans le coma. Voilà, en fait, aujourd'hui, la situation de notre État, c'est ça. C'est que on sait qu'à l'aide sociale à l'enfance, il y a de grosses dérives au niveau, par exemple, de la prostitution, au niveau des violences, au niveau du proxénétisme. Mais maintenant, on a en plus une affaire Louis. On a un enfant qui rencontre d'autres gamins qui sont totalement désensibilisés, totalement dénoués d'empathie, parce que désolé, mais quand vous en êtes à lyncher au sol un enfant, à le laisser pour mort et à partir le lendemain, et à partir dans la nuit en fait, en le laissant pour mort dans un chantier, c'est-à-dire que c'est un ouvrier du chantier qui a découvert Louis le samedi matin au petit jour. Donc on imagine la souffrance de ce garçon tout le long, qui pendant des heures a agonisé en fait sur un chantier. Apparemment, il s'agirait d'ailleurs d'un guet-apens. Louis fréquentait ces jeunes-là Et c'est la deuxième chose qui, moi, me fait énormément de mal, c'est que c'était un jeune homme isolé, un jeune homme fragile, décrit comme fragile, qui a trouvé un groupe, en fait, de grands méchants, voilà, qui a trouvé un groupe de méchants, de racailles. Les visages, d'ailleurs, sont en train doucement de sortir. Hein. C'est énormément de jeunes issus de l'immigration hein, qui ont tué Louis par lynchage. Et Louis était devenu visiblement leur souffre-douleur. Il avait porté plainte quelques jours auparavant pour justement des faits de violence qui avaient été faits sur lui. Et d'ailleurs, dans l'extrait que ces jeunes ont diffusé sur Snapchat où ils le lynchent, on entend bien justement qu'ils lui reprochent d'être allé porter plainte. Voilà, donc on peut imaginer que le premier lynchage avait été fait par le même groupe. Donc Louis était devenu un souffre-douleur. Et d'ailleurs, le lynchage qui a conduit à sa mort, la police explique que ce serait une vengeance liée sans doute au fait qu'il avait porté plainte. Donc vous êtes placé au sein de l'ASE, vous vous retrouvez avec des jeunes issus de l'immigration totalement désensibilisés qui ont la chance d'être dans un pays comme le nôtre où justement l'ASE qui normalement dans un monde normal devrait les sauver parfois ou les protéger de leur famille, et bien là justement non, mène à ce qu'ils deviennent encore pires et à ce qu'ils tuent d'autres jeunes. Voilà l'état de notre état actuel, et moi ça me met vraiment vraiment en colère parce qu'aujourd'hui il y a des parents qui pleurent leur fils, il y a des familles qui sont endeuillées. Heureusement c'est une famille qui va se battre, qui va visiblement ne pas se laisser faire et dénoncer les insuffisances dont ont été victimes leur fils, et puis cet ensauvagement. Et puis de toute façon, nous allons continuer à suivre cela de près. Je pense que vous en parlerez évidemment sur Radio Courtoisie. Mais voilà, désolée pour ma dernière chronique, ce n'est pas une chronique très joyeuse, mais le combat continue, les amis. On se retrouve évidemment à l'année prochaine avec encore plus d'énergie.
5: Merci beaucoup Alice, et merci beaucoup aussi du travail que vous faites justement pour rendre public et diffuser ces informations, ces tristes chroniques de l'actualité. Mais comme vous le dites, on continue à se battre, on continue à garder espoir, et ça c'est aussi grâce à vous. Merci beaucoup Alice, et écoutez, on vous dit bien sûr à la saison prochaine.
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5: Et pour ce nouvel entretien, nous recevons notre journaliste Julie Solveig. Bonjour Julie.
8: Bonjour Alexandre.
5: Alors vous venez nous parler aujourd'hui de l'association Fier and Queer. Pour rappel, le 6 juin dernier, au lendemain seulement de l'autopsie qui a confirmé la mort de la petite Liana, a eu un événement qui a profondément choqué de nombreux Français. Lors de la marche des fiertés de Saint-Quentin, dans l'Aisne, des drag queens de l'association Fier and Queer ont en effet trouvé bon ton de réaliser un spectacle aux abords de la basilique de la ville, devant de nombreux jeunes enfants. On a ainsi pu voir se dandiner des hommes grimés en femmes, soutien-gorge et string en latex par-dessus des tenues de dentelle, mais surtout, une chanson a particulièrement suscité l'indignation. Alors je vous laisse expliquer en détail cette affaire, Julie Solveig, vous indiquez les nouveaux éléments que vous avez dégoté au cours de votre enquête concernant cette association.
8: Ah oui, c'est un événement dont nous avons déjà parlé ici à l'antenne, notamment au micro de Pierre-Alexandre Bouclet dans l'émission Restons Courtois. Comme vous le disiez, le 6 juin dernier, l'association Fier and Queer a provoqué l'indignation en envoyant des drag queens réaliser un show juste devant la basilique de Saint-Quentin. Entre divers gestes obscènes, où l'on a notamment vu une drag queen mimer un geste de masturbation et sortir une cravache, des paroles d'une chanson qui évoque la pédophilie ont été entendues. On a en effet pu entendre les paroles suivantes « J'aime en secret tripoter mon fils ». Oui, c'est... Alors, il est important de souligner qu'il s'agit là d'une chanson du groupe Sexy Sushi qui s'appelle « J'aime la France », une chanson qui attaque de manière très frontale les catholiques et, disons-le franchement, les hommes cis, blancs, hétéros. Mais il n'en reste pas moins qu'il s'agit là, évidemment, d'une provocation plus que limite de l'association qui joue là sur une ambiguïté profonde en s'attribuant, via les gestes obscènes dont je vous parlais à l'instant, les propos de cette chanson devant des enfants.
5: Pourtant, face au tollé, l'association et ses partisans se sont défendus en disant qu'il n'y avait pas d'enfants Lors de ce happening, comme vous l'écrivez de manière très anglaise.
8: Pardon. C'est Richard de Sèze qui va être content. Alors oui, et c'est justement une des premières choses à rectifier concernant cette affaire. Il y avait bien de nombreux enfants lors de cette action de Fear and Queer, où on pouvait par ailleurs, je le souligne, voir les fesses d'une drag queen habillée court. Dans les colonnes du Figaro, on apprend grâce à un paroissien, Florent Delaporte, qui a par ailleurs lancé, qui avait lancé une pétition réclamant le déplacement de la manifestation, que le parterre était rempli d'enfants. Je vous lis son témoignage. Ce jour-là, je suis allée prier avec des amis et je peux vous dire qu'à l'intérieur de la basilique, c'était un enfer. On entendait la musique, les cris, mais on ne s'attendait vraiment pas à de telles paroles alors qu'il y avait plein d'enfants autour. Fin de citation. Cette information a été corroborée par le député du groupe Rassemblement National, Eddie Casterman, qui a saisi le procureur après le spectacle de drague et que nous avons contacté.
9: Alors, on a assisté devant la basilique de Saint-Quentin, provocation supplémentaire, à un spectacle, si on peut appeler ça comme ça, de drag queen qui était, à mes yeux, obscène et inapproprié à l'espace public, notamment au regard du public qui était présent, puisqu'il y avait un parterre d'enfants devant ce spectacle, où on voyait un drag queen en tenue épouvantable proférer des paroles d'une chanson en disant « j'aime en secret tripoter mon fils ». Donc, peu importe si on prend ces paroles au premier ou au second degré, moi, j'y vois, en tout cas, au regard du public présent, une forme de corruption de mineurs sur le fond. Et puis, en plus de ça, sur la forme, les paroles dégoûtantes étaient associées à des gestes obscènes sur scène.
8: Par ailleurs, le député a également confié posséder des photos qui prouvent la présence d'enfants à ce moment-là. Ceux qui disent le contraire mentent donc de toute évidence.
5: Ça change quand même la donne parce que Les auditeurs n'ont pas l'image, mais le spectacle était franchement pas un spectacle pour enfants.
8: Oui, ça on peut le dire. Et c'est d'ailleurs précisément pour ça que Eddie Casterman a saisi le procureur de la République au titre de l'article 40. Alors pour nos éditeurs, l'article 40 dit que quand une personne publique ou politique constate un délit, elle se doit de le signaler au procureur de la République.
9: J'ai décidé donc de saisir le procureur de la République pour que, en effet, la lumière soit faite sur ces éléments. D'autant plus que allier dans ce contexte du spectacle, allier à ces gestes, à ces paroles, on a aussi assisté à des provocations à la haine à l'égard de personnalités politiques. Je pense à Éric Zemmour ou Marine Le Pen, qui ont vu leur effigie être déchirée, être écrasé sur des assises, sur des stickers, sur des bulletins de vote minés. Et donc, pour tous ces éléments, c'est pour ça que j'ai saisi le procureur de la République pour que ce genre de propos, d'incitation à la pédophilie, si on prend la phrase qui a été prononcée dans son sens strict, soit à tout le moins de corruption de mineurs au regard de la situation et d'incitation aussi à la violence et à la haine à l'égard de personnalités politiques, soit sanctionné.
8: Pour l'heure, le procureur n'a pas encore fait de retour à Eddie Casterman, mais cet article 40 pourrait aboutir à l'ouverture d'une procédure judiciaire. Il est en revanche une structure qui a répondu aux critiques. Il ne s'agit ni plus ni moins que de l'association Fear and Queer elle-même.
5: Alors, qu'a-t-elle dit ?
8: Alors, sur son site, l'association a diffusé plusieurs communiqués à l'endroit de ses détracteurs. Tantôt, l'association se compare tout simplement à Michel-Ange. Ah oui. Voilà comment elle se défend. Nous ne savons pas s'il faut rire ou pleurer du fait que ces personnes ne connaissent sans doute pas la chapelle Sixtine en plein cœur du Vatican, chapelle comportant les fresques de Michel-Ange composées d'une multitude de personnages, dont Dieu, pour certains totalement nus, fesses et organes génitaux à l'air. Peut-être faudrait-il penser à lancer une pétition pour éloigner du Vatican les fresques de Michel-Ange. Dans une autre publication, l'association explique qu'il s'agissait là d'une caricature, d'une satire visant à dénoncer certains comportements conservateurs et égoïste, réactionnaire, homophobe et hypocrite, des comportements horribles qui se cachent derrière la morale chrétienne et qui la salissent, écrivent-ils. Ajoutant que c'était une manière, au fond, de dénoncer la pédophilie, et ce n'est même pas une blague. Alors peut-on rire, faire de la satire sur le sujet de la pédophilie ? À cette question, le député Eddie Casterman répond sans embâge.
9: En fait, moi je vous dis quelque chose, que ce soit au premier ou au second degré, il n'en reste pas moins que les paroles qui ont été prononcées sont dégoûtantes, heurtantes, notamment aussi quand elles sont alliées à des gestes obscènes et devant un public d'enfants et devant une basilique. Ça, c'est le premier point. Et puis, deuxième point, ce genre de sujet, notamment dans le contexte actuel, où on a eu l'affaire Liana, où on a 70 000 plaintes en attente de traitement sur des violences sexuelles sur enfants, sur mineurs, quand on a le scandale du périscolaire, le scandale de l'ASE, en fait, ce sujet de la pédophilie ne mérite aucune ambiguïté et je pense aussi aucune ironie. Donc, en réalité, se cacher derrière la pollution artistique et l'ironie pour pouvoir dire ce genre de d'obscénité, moi, je ne l'accepte pas. Donc, c'est pour ça que je considère que ce genre de propos n'a pas sa place sur la place publique, et d'autant plus quand cette ironie est en effet une ironie relative, puisqu'il y a bien une attaque, et c'est la volonté d'ailleurs politique de cette association, d'attaquer une partie de la population, puisque en l'occurrence, cette chanson accuse les pères de famille, bien sous tout rapport, catho, français, patriotes, voilà, d'être en réalité des pédophiles cachés qui aiment en secret tripoter leur côté. Donc ça, moi, je ne l'accepte pas non plus, et c'est ce qui m'a marqué aussi en tant que père de famille, et c'est d'ailleurs pour ça que, justement, j'ai fait aussi cet article 40, puisque je l'ai fait à la fois en tant que député, mais aussi en tant que père de famille, puisque je n'ai pas envie que mes enfants assistent à ce genre de spectacle sur la voie publique.
8: Alors, peut-on parler alors de corruption de mineurs, comme le suggère le député? Ce sera au procureur de la République de trancher. Mais tout de même, cette saisie du procureur, additionnée à la révélation de ces images donc obscènes, aura eu déjà le mérite de soulever le couvercle et d'en découvrir davantage sur cette association jusqu'ici passée un peu sous les radars.
5: Et vous me disiez en effet en off que le véritable scandale était à trouver du côté des soutiens de cette association.
8: Alors oui, pour entrer dans le dur du sujet, et que j'avoue qu'à titre très personnel, cela m'a profondément étonné, cette association bénéficie d'une complaisance et d'une largesse franchement étonnante de la part, eh bien, de l'État.
5: Comment ça ?
8: Alors, je me suis perdue dans mes notes. Alors, la première chose, c'est que, un, l'association défiscalise. J'ai pu découvrir cela dans le cadre de la grosse enquête menée par Radio Courtoisie sur la défiscalisation des associations d'extrême gauche. En clair, faire un don à Fear and Queer permet une réduction d'impôts et donc un manque à gagner pour l'État. Cela a été confirmé par l'association Fear and Queer que nous avons contactée. Voici sa réponse, je vous la lis pour que vous compreniez son importance. À ce jour, nous n'avons pas de document de rescrit fiscal à vous adresser. En effet, dans le cadre d'une demande de rescrit fiscalité, l'administration fiscale dispose d'un délai de réponse de 3 mois à compter de la réception d'un dossier complet. Passé ce délai et en l'absence de réponse de l'administration, l'association peut émettre des reçus fiscaux sous réserve du respect des conditions prévues par la réglementation applicable. Il ne s'agit donc pas d'une attestation systématiquement délivrée par l'administration fiscale. En l'absence de réponse formelle de sa part dans le délai imparti, l'association peut délivrer un reçu fiscal au donateur, mais elle ne dispose pas pour autant d'un document administratif spécifique à transmettre. En clair, l'association a fait une demande de rescrit fiscal et l'administration n'a pas répondu à cette demande, ce qui implique une acceptation tacite. C'est ce que nous explique l'avocat Pierre Gentillet, que nous avons contacté pour nous expliquer cela.
10: L'explication qui est fournie par cette association, c'est qu'elle n'a pas eu de réponse de l'administration fiscale, et à défaut de réponse de l'administration fiscale, puisqu'elle a sollicité un rescrit, c'est-à-dire une demande officielle à l'administration pour émettre des reçus fiscaux, il est vrai que si l'administration ne répond pas dans les délais, alors l'absence de réponse vaut un accord tacite. Donc ce qui est dit est tout à fait juste. Et c'est là où la faute, selon moi, est évidemment du côté de l'administration fiscale. Puisque pour une association comme celle-ci, on ne peut que se poser des questions sur sa capacité à émettre des reçus fiscaux. Encore une fois, chaque association suppose de faire une analyse juridique au cas par cas. Mais il y a quand même des éléments au premier abord qu'on peut identifier. Ce qu'il faut bien comprendre, c'est que ce que l'administration fiscale considère comme une association d'intérêt général, il ne faut pas le lire trop vite, puisque une association d'intérêt général, c'est d'intérêt général au sens où le définit l'administration fiscale. Et l'intérêt général, je le rappelle, vous pouvez lire ça à l'article 200 du Code général des impôts, ce sont des associations à caractère culturel, scientifique, sportif, éducatif, environnemental. Vous avez une dizaine de critères. Et au cas particulier, le fait ici de promouvoir les droits des minorités sexuelles ou que sais-je, ça ne me paraît pas de prime abord entrer dans la catégorie de l'intérêt général au sens où le définit l'administration fiscale, vous voyez. Donc déjà, il y a des gros doutes de prime abord. Donc c'est très étonnant que l'administration n'ait pas répondu. Moi, je vais vous donner mon exemple de ma pratique, puisque ma pratique, c'est le droit des associations, et notamment cette question d'éligibilité des reçus fiscaux. Quand il arrive que des clients, c'est rare, mais sollicitent un rescrit fiscal, ce que je déconseille, puisque l'administration a une position restrictive, je n'ai jamais vu, moi, de toute ma pratique, l'administration ne pas répondre à une demande.
8: Donc, premier point...
10: Puisque c'est ce que je vous dis, ça vaut un accord tacite.
8: Donc, premier point, pardon, soutien de l'État via la défiscalisation étonnante de l'association.
5: D'accord. Et ensuite, le deuxième point.
8: Deuxième point, l'association bénéficie du soutien de la maire LR de Saint-Quentin, qui octroie depuis 3 ans à Fear and Queer le lieu où a eu lieu le happening qui a tant scandalisé. Dans les colonnes du Figaro, voici ce qu'explique l'association, je cite. Ce lieu nous est octroyé par la mairie, un square sympa qui jouxte la basilique un peu clos où nous avons installé notre drag show. Des propos confirmés par la maire LR auprès du Quotidien qui dit « La liberté de manifester est un droit constitutionnel. Cette chanson, celle dont nous parlions au début, n'est clairement pas de bon goût, mais c'est une dénonciation et non une apologie. C'est absolument déplorable d'utiliser cela pour créer des polémiques de toutes pièces plutôt que de chercher à préserver les droits des enfants, des femmes et des homosexuels. »
5: On en croit arriver.
8: Et c'est pas tout, attendez. Troisième soutien, l'association est subventionnée par la CPAM de l'Aisne, la Caisse primaire d'assurance maladie. Grâce à ce soutien, l'association a par exemple pu, je cite, « avoir le plaisir de proposer 10 ateliers gratuits de sensibilisation EVARS donc dans les écoles autour d'un jeu qu'elle a créé pour éduquer les enfants. »
5: Et EVARS, c'est éducation à la vie affective et aux relations sexuelles.
8: C'est ça, exactement. Affective, relationnelle et à la sexualité. Mais surtout, et c'est peut-être ça le plus étonnant, l'association dispose depuis 2025 d'un agrément éducation nationale pour le second degré. Cet agrément, agréé par l'Académie d'Amiens, permet officiellement à Fear and Queer de proposer des ateliers aux collégiens et aux lycéens pour, je cite donc officiellement, transmettre des connaissances sur la sexualité et la santé, favoriser des choix éclairés et responsables et lutter contre les discriminations. Mais dans les faits, il suffit de faire un tour sur le site de Fear and Queer, dont les étendards sont, on l'a vu, notamment des drag queens, donc des hommes déguisés en femmes, rappelons-le, pour comprendre toute la propagande et le parti pris idéologique dont fait preuve cette association.
5: Est-ce que vous avez quelques exemples ?
8: Alors, on pourrait faire une liste à la Prévert de tout ce qu'on trouve sur le site de Fear and Queer, des expositions tournées vers la mise en avant du sexe, promotion d'événements de drag queen, présentation du livre de David Walliams, Le jour où je me suis déguisée en fille, avec un héros de 12 ans, promotion d'un film sur une ado lesbienne et musulmane qui s'interroge sur son identité, etc., etc., etc. Mais un des éléments qui m'a le plus interpellée sur leur site est glissé, se cache, dans un de leurs articles annonçant leur prochain café philo queer. Je vous lis la note. La visibilité LGBTQIA+, est souvent présentée comme une conquête, mais peut-elle aussi devenir une nouvelle norme, une nouvelle assignation ? En clair, cette association qui participe à la formation de nos enfants aspire ni plus ni moins à faire du LGBTQIA+, la norme de notre société hétéronormée. On peut donc s'étonner, à l'instar du député Eddie Casterman, d'un tel soutien massif et complaisant de nos institutions.
9: Ce qui m'interpelle, c'est qu'il y a un soutien à plusieurs niveaux et à plusieurs égards. En effet, comme vous dites, il y a un soutien de l'État qui est financé indirectement, en effet, par les reçus fiscaux et la déduction fiscale qui peut être accordée, mais qui est un soutien financier aussi positif, puisque au titre de plusieurs programmes et de plusieurs possibilités de financement, cette association est financée par les deniers publics. Comme vous l'avez dit, la CPAM, donc la Caisse primaire d'assurance maladie, au titre du programme EVA, donc le programme d'éducation à la vie affective, relationnelle, sexuelle, qui est distillé dans nos écoles, qui est en fait un programme qui vise à répandre la théorie du genre et d'autres délire woke dans nos écoles. En fait, au titre de ce programme, la Caisse primaire d'assurance maladie finance cette association pour qu'elle intervienne justement dans les collèges et les lycées, en tout cas du département de l'Aisne. Cette association est aussi financée par d'autres leviers nationaux, comme le Fonds développement à la vie associative. Voilà, il y a plusieurs leviers qui font que cette association est financée positivement par l'argent du contribuable, c'est-à-dire votre argent à vous, le mien et ceux de tous les contributeur français. Et puis après, il y a un soutien aussi politique de principe, hein, par le ministère, par d'autres organisations politiques. Il y a des collectivités aussi qui soutiennent logistiquement, financièrement. C'est le cas de la mairie de Saint-Quentin, et c'est Claire Géronimi, qui est élue à la mairie de Saint-Quentin, qui a interrogé Madame le maire de Saint-Quentin pour avoir toute la lumière sur ce sujet, et aucune réponse n'y a été pour l'instant apportée. Voilà, et ce soutien politique, il doit cesser. En tout cas, nous, c'est ce qu'on veut arrêter, et c'est ainsi aussi que j'ai interpellé le ministre de l'Éducation nationale au travers d'un courrier pour que justement l'agrément accordé à cette association soit retiré pour que cette association ne puisse plus intervenir, notamment au regard des propos qui ont été tenus, des gestes qui ont été tenus lors de ce spectacle de Drag Queen à Saint-Quentin, que cette association n'intervienne plus auprès de nos enfants, auprès de nos collégiens, de nos lycéens, qui n'ont pas assisté à ce genre de dérive obscène.
5: Alors, par rapport à ce qu'on vient d'entendre, on peut en effet poser la question très concrète de la conséquence de ces ateliers, donc sur le psychisme et la construction de nos adolescents.
8: Eh bien, figurez-vous, Alexandre, que je me suis posé exactement la même question. Alors, j'ai contacté Séverine Dumini, coordinatrice nationale de l'Association des parents vigilants et professeure de mathématiques dans un lycée. Pourquoi l'avoir contactée? Car voilà près de 2 ans que l'association Parents Vigilants interpelle le ministère de l'Éducation nationale et alerte sur l'association Fier and Queer et les dangers que cette association pourrait représenter pour nos jeunes en raison des ateliers qu'elle mène sur des sujets très intimes. Je vous laisse l'écouter.
11: Quand vous avez dans une école des propos qui sont tenus dans un cadre officiel, dans un cadre scolaire, qui rentre en plus dans une obligation maintenant depuis la rentrée 2025 d'un enseignement obligatoire, ça a donc forcément un impact sur les jeunes, d'autant plus que ces enseignements sont dispensés alors avec des programmes qui évoluent en fonction de l'âge, mais qui sont dispensés désormais dès la maternelle. Donc au fur et à mesure des années, à force d'entendre certains discours, on peut évidemment penser qu'il peut y avoir des conséquences sur leur perception de l'intimité et qu'en plus, les parents n'ont pas leur mot à dire puisque dans la grande majorité des cas, les parents ne sont pas informés de la tenue de ces séances, ne savent pas quand elles ont lieu, ne savent pas qui vont assurer les séances. Donc tout ça, c'est dans le dos des parents.
8: Alors, pour rebondir sur ce que l'on vient d'entendre, il faut rappeler que Fier and Queer n'a pas le droit, pour l'heure, d'intervenir dans les écoles ou dans le primaire. Cependant, nous révèle Séverine Dumini, l'association en a fait la demande, ce qui, selon la coordinatrice nationale de Parents Vigilants, montre bien le dessein politique de Fier and Queer.
11: Mais il faut voir en plus que sur l'agrément qu'ils mettent en avant, c'est une réponse donc par le rectorat suite à un courrier donc de l'association qui demandait à intervenir même dans les écoles primaires. Et là, le rectorat a répondu que non, il n'avait pas l'agrément pour intervenir dans les écoles primaires, mais seulement dans les collèges et les lycées. Donc on voit bien l'intention, la volonté de ce type d'association d'intervenir au plus tôt sur les enfants avec un âge le plus jeune possible, pour justement faire passer leurs idées très tôt, puisqu'on sait que les enfants sont malléables, n'ont pas encore un esprit critique, et donc ainsi pouvoir diffuser leur vision de la société plus facilement.
5: Alors effectivement, c'est particulièrement inquiétant, reconnaissons-le, il faudra suivre ça de près.
8: Oui, d'autant plus qu'il faut tout de même rappeler 2 éléments importants. Comme le soulignait très justement Jean-Hugues Gana dans une vidéo à ce sujet, les associations LGBT ont une certaine propension à attirer des pédophiles. Attention, à aucun moment nous ne disons que ces associations sont remplies de pédophiles, simplement, à l'instar du périscolaire parisien, elles en attirent plus que la moyenne puisqu'elles sont davantage au contact d'enfants. Le cas le plus emblématique de ces dernières années est celui de Pierre-Alain Cotineau. Vous le savez, ce militant LFI, assistant maternel et militant LGBT qui a été mis en examen pour viol sur mineur et torture pédocriminelle infligée à des enfants de moins de 6 ans, parmi lesquels une fillette handicapée de 4 ans. Eh bien, Pierre-Alain Cotineau n'était ni plus ni moins que le président de l'ESSAC durant plusieurs années, l'association LGBTQIA+, du pays d'Anse Nice, en Loire-Atlantique.
5: C'est tout simplement ignoble. Et donc, vous parlez d'un deuxième élément?
8: Oui, le deuxième élément que j'ai déjà évoqué avec vous par le passé dans mes enquêtes sur le périscolaire et qui justifie selon moi qu'il faut redoubler de vigilance avec ces associations-là, qui comportent notamment des drags, donc des hommes déguisés en femmes, tels que Fear and Queer, et qui interviennent auprès des jeunes, c'est tout simplement que les auteurs masculins dominent dans les cas de violence sur mineurs. Pour ne citer qu'une étude, en France, le Haut Conseil à l'égalité résume ainsi dans son rapport qui s'appelle « Mettre fin au déni et à l'impunité face aux viols et aux agressions sexuelles », le chiffre judiciaire récent, 97% des mises en cause dans les affaires de violence sexuelle faites aux enfants sont des hommes. Reste désormais à savoir ce que décideront le procureur de la République et le ministère de l'Éducation nationale après les multiples alertes et saisies qui leur ont été adressées. Pour l'heure, aucun des intervenants que nous avons contactés n'ont eu de réponse de leur part.
5: Eh bien, merci beaucoup pour cette enquête qui pose bien des questions et desquelles on attend bien des réponses aussi, Julie Solveig. Et on vous dit bien sûr à bientôt pour suivre un petit peu l'actualité de tout ça.
8: À bientôt.
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5: Et maintenant, c'est au tour de Maïs d'opérer son décryptage.
12: Oui, tout à fait, cher Alexandre. Alors, chers auditeurs, alors que nous crevons sous la chaleur insupportable, l'Assemblée nationale, sous climatisation, examine cette semaine pour la troisième fois la proposition de loi sur l'euthanasie avant le vote définitif prévu le 15 juillet. Et déjà, sur France Info, on est pétrifié. Dans un article consacré aux députés encore indécis sur leur vote, le service public se demande si ceux-ci pourraient faire basculer le scrutin et empêcher l'adoption du texte. Curieuse inquiétude, car si de plus en plus de députés hésitent, c'est peut-être parce qu'ils regardent ce qui s'est passé partout où l'euthanasie a été légalisée. Aux Pays-Bas, on nous promettait en 2002 un dispositif exceptionnel réservé à quelques cas extrêmes. Résultat, près de 10 000 euthanasies par an aujourd'hui, soit près de 6% de l'ensemble des décès du pays. Et surtout, sans surprise, les critères n'ont cessé de s'élargir aux adultes, puis aux adolescents et puis aux enfants de moins de 12 ans. Oui, donc vous avez bien entendu, cette semaine, les autorités néerlandaises ont annoncé le premier cas d'euthanasie pratiqué sur un enfant depuis l'extension de la loi aux moins de 12 ans. Voilà pourquoi de nombreux députés français parlent désormais de pente glissante. Une pente glissante qui n'est plus une hypothèse, hein. C'est une réalité tout à fait observable. D'ailleurs, certains parlementaires favorables au texte ont changé d'avis précisément pour cette raison. Ils ont vu apparaître des amendements visant déjà à étendre le dispositif à de nouveaux publics, alors même que la loi n'est pas encore votée. Autre événement passé relativement inaperçu, l'adoption surprise d'un amendement RN supprimant la possibilité pour un médecin d'administrer lui-même le produit létal. Le principe est simple, un médecin est censé soigner, pas donner la mort. « Je ne provoquerai jamais délibérément la mort », rappelle le serment d'Hippocrate. Mais vous imaginez bien, cet amendement a provoqué la fureur du rapporteur centriste Olivier Falorni. Et en parlant de fureur, puisqu'on parle d'Olivier Falorni, rappelons son argument étonnant. Entendu à plusieurs reprises, il faudrait éviter le mot « euthanasie » parce qu'il aurait été utilisé par les nazis. Voilà, donc drôle de raisonnement, même si on n'est plus étonné de grand chose de la part du ventre mou.
5: Dans l'euthanasie, il y a nazi.
12: Oui, aussi. Puis en général, lorsqu'une pratique a été utilisée par les nazis, l'idée consiste plutôt à ne pas la reproduire qu'à simplement changer son appellation. Mais le plus révélateur reste peut-être l'état d'esprit qui entoure cette réforme. Autre exemple aberrant, cette semaine, le député Renaissance Jean-François Rousset plaidait pour accélérer l'adoption du texte en déclarant « Il y a des gens qui sont en train de mourir dans une chaleur torride, il faut les aider ». Autrement dit, on crève de chaud, avançons sur l'euthanasie. Demain quoi, les hôpitaux débordent, avançons sur l'euthanasie. Les finances publiques sont dans le rouge, avançons sur l'euthanasie. Les EHPAD manquent de personnel, avançons sur l'euthanasie. Une société en bonne santé cherche à soulager la souffrance, mais une société fatiguée finit par considérer le malade comme le problème. Enfin, derrière cette offensive législative se trouve depuis 40 ans un acteur majeur, l'ADMD, l'Association pour le droit de mourir dans la dignité. Depuis le début de nos révélations, notamment celle de l'Incorrect parue hier, cette organisation fait aujourd'hui l'objet de sérieuses interrogations sur son financement. Et pour cause, un signalement a été transmis à la justice concernant un système de dons défiscalisés transitant par un fonds de dotation qui reversera ensuite l'essentiel de ses ressources à l'association. Autrement dit, les contribuables pourraient financer indirectement le lobbying en faveur de l'euthanasie sans leur consentement. La justice dira ce qu'il en est, même si on n'attend plus rien d'eux. Hein, Dieu sait qu'on a des arguments. Mais une chose est certaine, si les députés hésitent de plus en plus, ce n'est pas parce qu'ils seraient prisonniers d'un quelconque conservatisme, c'est parce qu'ils regardent des faits. Et les faits montrent hélas que partout où l'euthanasie est présentée comme une exception, elle finit par devenir la norme.
5: Merci beaucoup, Maïlys Clouzel.
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7: 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Très bonne journée à tous sur Radio Courtoisie, les midi.
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0: Bonjour à tous, bienvenue sur l'émission Tout est politique, le carnet de bord de la bataille culturelle sur Radio Courtoisie. Nous vous souhaitons une belle et sainte année 2026. Nous sommes ensemble de midi à 13h30 pour une émission consacrée à la souveraineté énergétique, notamment de la France, et les enjeux géopolitiques. Chers auditeurs, vous pouvez participer à l'émission en écrivant au courriel courtoisie@rc.fr ou téléphoner au 01 46 51 00 85. Offensive d'Hitler sur les puits de pétrole de Bakou, nationalisation du canal de Suez par Nasser, explosion de Nord Stream 1 et 2, guerre de contrôle de la centrale nucléaire de Zaporijjia, terre rare d'Ukraine et depuis quelques jours le Venezuela et ses puits de pétrole. Nombreux sont les exemples de guerre de l'énergie. En temps de paix et a fortiori en temps de guerre, qui ne comprend pas la nécessité impérieuse d'être maître de son énergie? Il y a 50 ans, Messmer, visionnaire, lance la France dans le nucléaire pour garantir son indépendance pendant des décennies. Aujourd'hui, le nucléaire français n'est plus en odeur de sainteté. Victime de l'Europe d'abord, la vache sacrée dont les diktats à la couleur allemande au nom du mix énergétique ont fragilisé EDF et le nucléaire. Victime d'une pensée écologique devenue folle, un nouveau panthéisme tourné vers les dieux du vent et du soleil. Victime encore de lobbies anti-nucléaires, métastasant secrètement la société. Victime enfin des décisions de nos présidents, à savoir la liquidation de Superphénix, la fermeture de Fessenheim ou le PPE, ou programmation pluriannuelle de l'énergie, qui est sujet à caution. Sans compter la politique de Gribou et de Macron, le sempiternel en même temps, car Foutriquet varie au gré des vents sur le nucléaire, un jour non, un jour oui, un jour non, un jour oui, le lendemain oui, bref, un tel amateurisme prêterait à sourire s'il n'était point mortifère. Place donc au dogme de la transition énergétique et à la traque des émissions de CO2. Place nette aux sacro-saintes énergies renouvelables. Et en ce début 2026, le solaire et l'éolien représentent 14% de l'électricité produite. Une voiture sur cinq vendue en France est électrique. Pourtant, comble écologique, le constat est glaçant quand on souille la beauté de ces paysages en l'irriguant d'éoliennes chargées de béton et tueuses de la faune. Quand les batteries de voitures éoliennes panneaux solaires sont lourdement subventionnées, fabriquées ailleurs, en Chine essentiellement, et au bilan carbone douteux et non recyclable. Quand la promotion de la voiture électrique fait le lit de l'invasion commerciale chinoise. Et entre-temps, comble écologique encore, l'opération spéciale en Ukraine rebat les cartes des enjeux énergétiques. Nous achetons le gaz par méthanier, plus cher et moins écologique. Nous achetons le gaz de schiste aux USA à des prix vertigineux, gaz que nous refusons d'extraire pour des raisons écologiques. Loin de leur dogme du tout renouvelable, de leurs chiffres et de leurs décisions de palais, les politiques oublient qu'au bout de la chaîne, il y a des gens, des vrais gens, le pays réel qui souffre. Les chefs d'entreprise suffoquent. Pour rappel, début 2024, un dirigeant breton pousse un cri d'alarme sur les ondes. Sa boîte est prise à la gorge par sa note d'électricité multipliée par 8 en quelques semaines. Sur le terrain, les tribunaux de commerce se transforment en boucherie. Des chefs d'entreprise noyés dans le chagrin et les dettes se pendent. Poutine responsable, voilà la parade des politiques, facile. Et en ce début 2026, la France s'affiche dans un piteux état économique, désindustrialisé, percluse de dettes et drogué à l'impôt. Les faillites d'entreprises sont à leur plus haut depuis 20 ans. Les particuliers souffrent également. Pour rappel, la facture d'électricité a augmenté de 50% en 10 ans. Pour rappel, la facture de gaz a été multipliée par 2 en 10 ans. Pour rappel encore, le prix de l'essence, lesté par les taxes et la taxe sur la taxe, assomme à petit feu le Français moyen au salaire de misère, la France périphérique dont la voiture est sa garantie pour bosser. Les gilets jaunes en savent quelque chose, pourtant les prix montent, alors qu'étonnamment, la consommation de gaz et d'électricité se tasse depuis 10 ans. Oui, en raison des subventions du renouvelable et des taxes en tout genre, le contribuable finance le consommateur. Et avec la fin de l'accès régulé à l'électricité, qu'en sera-t-il demain? Aujourd'hui, le bilan, avant d'être carbone, il est économique, social et politique. Et il est cauchemardesque. Nous avons tout délocalisé. Les émissions de CO2, comme les emplois, les industries, la production, le savoir-faire, nous subventionnons l'abandon et la vassalisation de notre propre souveraineté énergétique. La boussole nationale a perdu son aiguille, l'intérêt de la France. Le mieux est l'ennemi du bien. La France disposait de réels atouts pour acquérir sa souveraineté énergétique, une technologie nucléaire qui retraitait ses propres déchets, une géographie pour développer l'hydroélectrique et des anciennes colonies pour mettre en place un plan Mattei que ressuscite aujourd'hui Meloni pour renforcer son indépendance énergétique. Et qui dit souveraineté énergétique dit souveraineté politique au préalable. À cette fin, ne faut-il pas décider du Frexit ? Être protectionniste ? Comment nous aspirer des nations souveraines au plan énergétique ? À l'orée d'un nouvel ordre post-occidental, pour paraphraser Alexandre Delval, où un monde multipolaire se dessine, la France n'est-elle pas à la croisée des chemins ? Alors, que faire ? Pour en parler et répondre aux questions de nos auditeurs, j'ai le plaisir d'accueillir un expert, Nicolas Meillant. Bonjour monsieur, merci de votre présence. Ingénieur de formation, STP MIT, enseignant conseiller scientifique à France Stratégie, expert et conseiller sur l'automobile, l'énergie et les enjeux énergétiques et membre des iconoclastes. Un politique, Georges Renard Kuzmanovic, merci de votre présence, président du Parti République Souveraine, parti fondé en mars 2019, parti qui se dit social, laïque et écologique et qui plaide avant tout pour un retour de la France souveraine avec comme sémantique reprendre le contrôle de notre souveraineté donc. Et enfin, un géopolitologue, Alexandre Delval, professeur de géopolitique à l'IPAG, merci d'être présent aujourd'hui, membre du laboratoire de recherche CERDAF et de l'Université Côte d'Azur. Vous avez écrit de nombreux livres, notamment sur la Syrie, la Turquie, le totalitarisme islamiste. Et vous venez d'écrire le nouvel ordre post-occidental aux éditions L'Artilleur et qui traite également de notre sujet. Merci Alexandre. Messieurs, bonjour. Je vous propose d'aborder notre échange en trois temps. Tout d'abord, un petit bilan sur la situation française en matière d'énergie et de souveraineté. Ensuite, les mesures qu'il faut prendre. Quelle nouvelle politique énergétique demain en France ? Est-ce qu'il faut l'État stratège ? Et en dernière phase, les enjeux géopolitiques en matière de souveraineté énergétique. Alors tout d'abord, un petit son, s'il vous plaît.
1: Ce qu'il nous faut, c'est effectivement s'assurer que nous allons avoir ces moyens de production, donc augmentation de durée de vie de nos réacteurs, augmentation de leur puissance, réussir notre programme EPR2, le faire dans les délais, donc c'est une mobilisation de tous pour aller vite, bien sûr en toute sûreté et sécurité, et délivrer les réacteurs dont la France a besoin, relancer nos investissements dans l'hydraulique, et au-delà de ça, la souveraineté dans la durée, c'est s'assurer que nos supply chains, nos chaînes de fourniture soient souveraines. Et ça nous conduit à réinternaliser et à rapatrier en France des productions. Et c'est d'ailleurs tout le sens d'un certain nombre de projets que nous faisons ici au Creusot. Et c'est cette maîtrise globale qui est

0: c'est 18% du gaz russe importé, du gaz importé qui est russe. On est quand même très très loin de du sevrage où on n'achète plus du tout. En fait, ce qui est intéressant de voir, c'est que ce qui a été saboté, c'était un gaz russe pas cher et écologique, qui passait, pour nos auditeurs, par des gazoducs, contrats à long terme, beaucoup plus écologiques parce qu'il n'y a pas besoin de liquéfier, etc. Mais bizarrement, les sanctions, on l'oublie, les sanctions n'ont jamais interdit l'importation de gaz russe. On a interdit le transbordement en dehors des pays de l'UE, mais il n'a jamais été question d'interdire du gaz russe en Europe, et la guerre russe en Ukraine est en partie financée grâce au fait qu'on a continué à importer des énergies russes.
1: Donc on a perdu sur la souveraineté, sur le prix, et on a perdu la face.
0: Voilà, parce qu'on entend tout le temps des commentateurs dire « on a banni le gaz russe ». C'est faux. On a gagné le gaz russe pas cher. Et surtout, un gaz russe qui, géopolitiquement, on voit le lien avec la géopolitique, était dangereux, le gaz russe par Nord Stream. N'oublions pas que Nord Stream a été activé une fois que l'Ukraine était tentée par un alignement sur l'Occident. L'Ukraine, point de passage majeur pour les gazoducs russes, devenant un territoire hostile à la Russie, quelqu'un qui vend son gaz, il veut passer par un pétrole, par un territoire amical. Donc, Nord Stream 1 et 2, où c'est directement entre Allemands et Russes, investissement d'ailleurs des Allemands dans Nord Stream 1 et 2, parce que vous savez que Nord Stream 1 et 2 avaient été bloqués par des sanctions européennes et américaines, et sous Trump, et Biden, on oublie de le dire, n'avait pas interdit Nord Stream 1 et 2. C'est lui qui l'a finalement...
2: Il
0: a levé les sanctions sur Nord Stream 1 et 2 parce que on avait...
1: Tout en annonçant qu'il était capable de le détruire.
0: Oui, mais il avait levé les sanctions. Pourquoi? Parce que on avait diversifié les investissements. C'est très compliqué. Beaucoup de compagnies, je parle sous le contrôle de Nicolas, parce que l'Europe et les sanctions en général occidentales ne voulaient pas que le distributeur soit le même que le producteur. Donc on a dû diversifier et il y a eu un réinvestissement capitalistique, une réorientation. Et Nord Stream 1 et 2 donc été autorisé. Il n'a pas été interdit, le gaz russe. Il a été saboté, surtout le gaz qui permettait à l'Allemagne de faire la jonction Paris, Berlin, Moscou, la fameuse hantise des anglo-saxons. Ce serait une jonction entre l'ouest de l'Europe et la Russie. Ce que craint George Friedman, je le cite dans mon livre, dans sa fameuse conférence au Chicago Institute en 2014, George Friedman, le grand stratège actuel, à ne pas confondre avec Milton, il dit ce que l'Amérique en tant qu'empire craint le plus, ce n'est ni la Chine, ni l'islamisme, ni la Russie.
1: C'est l'alliance de la Russie.
0: C'est l'alliance Allemagne. Capital allemand, énergie russe. Donc on voit bien l'une des dimensions dont parlait Georges.
3: C'est le des grands rêves du général de Gaulle.
0: Absolument.
1: Oui, c'est ça, l'Europe de l'Atlantique à l'oral.
0: Oui.
1: C'est ça?
3: Oui, l'Europe de l'Atlantique à l'oral.
1: Et donc, alors...
3: Enfin, de Lisbonne à Vladivostok. La Russie ne s'arrête pas à l'oral.
1: Alors, je rappelle pour nos auditeurs que nous sommes donc sur l'émission de Radio Courtoisie sur la souveraineté énergétique, notamment en France, et les enjeux géopolitiques, avec Nicolas Meillant, Georges Renard Kuzmanovic et Alexandre Delval. Alexandre, j'allais dire quelque chose.
0: Cette fois-ci, j'avais une question pour le grand spécialiste de l'énergie. J'ai entendu parler dans des réunions avec des énergéticiens, notamment chinois, que la Chine est devenue le premier, elle est première en tout dans l'énergie renouvelable, pas renouvelable, nucléaire, mais en nucléaire thorium. La filière du thorium aurait été abandonnée, paraît-il stupidement, par les Occidentaux, parce qu'on voulait une filière du nucléaire civil qui soit la même que l'alimentation en nucléaire militaire, c'est ce qu'on entend souvent, et ce serait la raison pour laquelle on a abandonné le nucléaire au thorium, pour nos auditeurs, qui est intéressant, parce que la filière thorium, il n'y a pratiquement pas de déchets, c'est quelques centaines d'années à la place de centaines de millions. Alors, est-ce que tu as une réponse là-dessus? Est-ce que c'est vrai que c'est une erreur d'avoir abandonné le thorium, alors que les Chinois sont devenus les meilleurs en thorium, et là, donc en nucléaire propre?
4: Oui, il y a plusieurs types de nucléaire, effectivement. Et quand on a lancé le programme nucléaire, soit on avait des réacteurs qui après produisaient effectivement du plutonium qu'on pouvait réutiliser dans nos bombes atomiques, soit ils produisaient pas de déchets, donc on pouvait pas les réutiliser dans nos bombes atomiques.
0: D'accord.
4: Donc on a préféré faire la filière qui produisait du plutonium. Donc c'est ce qu'on a actuellement. Et sauf que cette filière, elle repose sur un uranium qui, un isotope d'uranium qui ne représente que 0,5% de l'uranium disponible sur Terre. Donc, on a un problème on pourrait avoir un problème dans la seconde moitié du 21e siècle de ressources.
0: Donc le thorium serait une solution peut-être?
4: Donc il y a d'autres technologies. Le thorium en est une, mais celle sur laquelle nous on avait travaillé, ça s'appelait les surgénérateurs, qui sont donc Superphénix, Phénix, oui. Superphénix, et sur lesquels on avait, si vous voulez, une vingtaine d'années d'avance à la fin des années 90.

0: et qui ont été sabotées, sabordées, d'abord par Corinne Lepage, puisqu'elle avait attaqué le projet quand elle était avocate, elle défendait la ville de Genève, puisque Superphénix était à Cresmalville, dans l'Ain, pas très loin de Genève. C'est elle la principale responsable de la fin, même si ça a été parachevé et signé par Dominique Voynet à la fin. Vous aviez dans le gouvernement Jospin et la gauche plurielle en 97. Et d'ailleurs, elles se sont même chamaillées la maternité de le sabotage de Cresmalville. Enfin,
1: mais celui qui a la responsabilité politique, c'est quand même Jospin, non?
2: Oui.
1: Final.
2: Bah, Voynet aussi, il était ministre.
0: Oui. Bien sûr, il n'était pas obligé de signer. Et puis donc derrière, nous, on s'est dit, bon, c'est quand même dommage, on a quand même beaucoup d'expérience, surtout qu'il fonctionnait très bien. Alors c'est marrant parce que pour la petite histoire, Superphénix, c'est un projet européen, mais qui a mal tourné. C'est-à-dire qu'au départ, on devait faire un réacteur en France, puis on en faisait un réacteur en Allemagne, puis on en faisait un réacteur en Italie. Donc on avait un peu comme Airbus, quoi. On s'est dit, bon, on va faire l'Airbus du nucléaire, on va voir ce que ça donne. Et sauf que le problème, c'est que comme c'était un projet européen, on discute. Et typiquement, le premier réacteur Phoenix marchait très bien. Et pour le second réacteur, les Allemands ont dit, c'est une pièce qui s'appelle le barillet, qu'on utilise notamment pour sortir les rayons nucléaires. Tiens, pour le barillet, on va pas mettre cet acier-là, on va mettre un autre acier que nous, on préfère. Donc on n'a pas remis celui de Phoenix, qui marchait très bien. Donc et nous, en France, on a dit, pas de problème, si ça vous fait plaisir. Et sauf qu'avec leur acier, c'est là où ça a fui. Et c'est là où on a une première fuite. Et c'est ça qui a tué le projet. C'est pour ça qu'on en est arrivé là, pour la petite histoire. Et puis après, les Italiens avaient choisi on leur avait laissé de faire le toit de la salle des machines. Bon, il se trouve que ça s'est écroulé après une tempête de neige. Donc c'est compliqué, les projets européens. Parfois ça fonctionne, parfois ça marche moins bien. Mais tout ça pour dire qu'on avait ça. Donc on avait Jacques Chirac s'était dit, c'est quand même dommage, on va peut-être pas tout mettre à la poubelle. J'étais le bébé avec l'eau du bain, donc on avait sauvé ça dans un projet qui s'appelait Astrid, pour essayer de capitaliser sur tout ce qu'on avait appris sur le sujet. Phoenix continue à marcher, c'est que Superphénix avait été arrêté. Et puis Astrid, là aussi, en 2019, Emmanuel Macron, qui était là pour respecter les 3% de Bruxelles, s'est dit, tiens, on va aller faire des petites économies de bout de chandelle. Donc il a aussi arrêté Astrid en 2019, donc il voulait rappeler, je crois qu'il voulait fermer 24 réacteurs quand même, plus
2: Donc le financement n'était que de 400 millions.
0: Oui, parle de 300 millions, chaque million compte pour arriver à 3% et l'objectif de Bruxelles.
2: Résultat, ils sont arrivés à 6,6%.
0: Donc voilà, donc là on parle, il s'est dit, on est Startup Nation, donc on va lancer des startups. Donc là, il y a plein de start-up qu'on allait financer, ce qui est complètement débile pour le nucléaire, parce que c'est ultra-capitalistique. C'est comme si on disait, on va faire des start-up pour lancer faire des mines de nickel, quoi. Bon, il y a rien qui coûte plus cher au monde et qui est plus capitalistique et qui prend autant. Là, je sais qu'il y en a une, par exemple, à qui qu'on a financé, qui s'appelle Narea, si je dis pas de bêtises, et qu'on est en train de vendre pour 500 000 euros, je crois aux Russes, si je me trompe pas. Bref. Donc le nucléaire de demain, il existe. La bonne nouvelle, c'est que le nucléaire d'hier, on l'a acheté aux Américains. Le nucléaire de demain, ceux qui travaillent dessus, c'est les Russes, c'est les Chinois aussi. Les Russes, on avance. Donc il est probable qu'on le rachète aux Russes.
3: Voilà. Alors, hormis le nucléaire, à partir du moment où on a des sous-sols pauvres...
0: On n'a pas des sous-sols pauvres.
2: Non, ils ne sont pas pauvres.
0: On ne sait pas.
3: Uranium.
0: On s'interdit.
1: On s'interdit, oui.
0: Alors, l'uranium, oui. L'uranium, il y en a quand même en Bretagne.
2: Il y a des mines potentielles de thorium en Bretagne.
3: Oui. Bon, alors, est-ce que...
0: Mais nous, on n'a pas travaillé sur cette filière-là.
1: Le thorium,
0: en fait, souvent, on travaille sur la filière, parce que je sais que l'Inde, il me semble, a du thorium, donc c'était plutôt la technologie sur laquelle travaillait l'Inde. Les Chinois, c'est différent. Ils font aucune impasse technologique.
1: Voilà.
0: Ils font toutes les technologies. Pourquoi? Parce que de toute façon, s'ils ne les veulent pas pour eux, ils les vendront aux autres. Donc, que ce soit les voitures, ils font tout. Ils ne font pas d'impasse.
2: Et puis, c'est par pragmatisme. Ils testent, et ils voient qu'est-ce qui est plus rentable. Et puis,
0: ils ont encore des ingénieurs. Tous nos ingénieurs, depuis 30 ans, on les a envoyés dans les banques pour créer des problèmes. Eux, ils ont des ingénieurs qui trouvent des solutions.
3: La question sous-entendait, à partir du moment où vous avez à disposition dans votre sol des ressources énergétiques et métalliques, ça fait de vous déjà un pays indépendant et souverain, non?
0: Alors, la souveraineté, je crois que la définition, mais je pense que Georges a chacun sa définition, mais pour moi, la souveraineté, c'est d'avoir le choix, c'est de choisir. En énergie, si vous voulez, je ne sais pas qui l'avait cité, mais on n'a pas de pétrole en France. Bon, alors a priori, à une époque, on avait des idées. J'ai l'impression qu'on en a de moins en moins. Mais il se trouve qu'on a peu de pétrole, on a peu de gaz. Alors, on pourrait regarder si on en a. Typiquement, la Guyane française, il y a un État à côté qui s'appelle le Guyana, qui est un peu qui a découvert des ressources très importantes de pétrole. Bon, nous, on s'est interdit. Nous, vous savez, la France, c'est le pays du double standard. Donc, on s'interdit de l'exploiter chez nous. On s'interdit de regarder s'il y en a pour le gaz de schiste. Par contre, être le plus grand importateur mondial de gaz de schiste, ça ne nous pose aucun problème. Oui, la pollution chez les autres, c'est pas grave. Oui. On interdit tous les insecticides en France. Par contre, importer tous les produits, ça, c'est pas un problème.
2: Et donc, remettez au passage aux agriculteurs qui ne peuvent pas s'en servir. Mais par contre, dans le supermarché, on se retrouve avec les produits.
3: Alors justement, je rebondis à propos sur quelque chose que j'ai trouvé intéressant. C'est le plan Mattei de Meloni, qui depuis quelques années noue des partenariats avec des pays d'Afrique de manière intelligente, sans les exploiter de manière abusive, avec des accords gagnant-gagnant pour pouvoir avoir des ressources tout en finançant et donner des ressources qu'elle trouve à ces pays en question. Est-ce que c'est quelque chose qui vous semble plausible pour nous ou pas, vu la relation qu'aujourd'hui on a en Afrique? Est-ce que c'est une idée intelligente?
0: C'est ce que fait Meloni, mais c'est ce que fait beaucoup la Chine dans tous les pays du monde, hein, parce que elle vient après nous, elle propose des partenariats plus équilibrés, elle est assez discrète. Elle n'est pas là pour leur imposer le wokisme, le machin. La France en Afrique, c'était quoi notre politique depuis sous Emmanuel Macron? C'est d'imposer, je ne sais pas, de reconnaître le droit des homosexuels, de s'assurer que toutes les élections sont autant d'hommes que de femmes, etc. Bon, on s'est fait sortir de tous les pays pour ça. Donc nous, les Africains, si vous voulez, ils ne nous attendent pas là, ça ne les intéresse pas. Ils s'en foutent.
2: Et on ne se rend pas compte, ce que tu as dit, c'est important, c'est que les Chinois et les Russes font des propositions de construction d'infrastructures qu'on n'a pas fait, qu'on aurait pu faire. Par exemple, c'est incroyable qu'avec l'avance qu'on avait en 2000, comme tu l'as dit Nicolas, sur le nucléaire, ce ne soit pas nous qui ayons proposé de construire la première centrale nucléaire en Afrique. Bien sûr. C'est qui le fait? C'est les Russes.
0: Donc les Russes, ils sont pragmatiques, nous on est... Et les Américains nous le rappellent bien, J.D. Vance nous le rappelle bien. Nous, le seul truc qu'on essaie d'exporter, avant on exportait des produits, etc. Maintenant, on essaie juste d'exporter notre wokisme. Bon, c'est bien, mais ça rapporte rien. Et
3: ça,
0: en plus, on
3: change de sujet.
0: C'est la triste réalité des relations internationales.
3: On va faire une petite interruption pour rappeler à nos auditeurs comment vit Radio Courtoisie, c'est-à-dire grâce à nos auditeurs et pas au pétrole ni au gaz de schiste. Il y a d'autres sources.
2: Vous devriez tenter de creuser, on ne sait jamais.
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3: Alors on va prendre une question d'un auditeur. Ça va être pour Georgie.
2: Allez.
3: Vos invités sont de grande qualité, mais votre approche souverainisme pose problème. La souveraineté énergétique a-t-elle un sens au niveau français? Pourquoi pas une souveraineté énergétique bretonne? Bon. Et dans la même ligne, souveraineté énergétique, souveraineté agricole, souveraineté politique, une seule solution, vous allez être content, sortir de l'Union européenne et sortir de l'OTAN.
2: Bon, ça fait plusieurs sujets. Mais soit souveraineté énergétique et des ressources en général, on a un avantage absolument colossal qui n'est pas utilisé par ceux qui nous dirigent, c'est que nous avons pour le moment toujours la seconde surface maritime mondiale, mais en fait c'est la première, puisque est en voie d'acceptation l'extension du plateau continental sous-marin. Mm-hmm. Et dans ce cas-là, on a la première.
1: 11 millions de kilomètres carrés.
2: C'est-à-dire si on coloriait, je sais pas, en jaune les surfaces terrestres plus les surfaces maritimes, la France est le plus grand pays au monde.
3: Puissance coloniale.
2: Le problème, c'est qu'on a une gestion des outre-mer qui est des gens là-bas, on développe rien du tout, ni infrastructure, ni y a des manques d'accès à l'eau en Martinique, à la Guadeloupe. Le cyclone est passé il y a un an sur Mayotte. Les milliards promis sont pas vraiment arrivés, les choses sont pas reconstruites. De toute façon, avant, ça posait problème. Concrètement, il y a beaucoup d'enfants qui n'ont que 2 heures de cours par jour à Mayotte. On laisse le Qatar creuser sous le golfe du Mozambique, puis c'est pas grave s'il pompe un peu par chez nous, parce que ça devrait être le cas. En tout cas, il y a par nos territoires d'outre-mer, je parlais de la Guyane tout à l'heure, entre autres pour l'or et le pétrole, sous l'eau, des ressources absolument extraordinaires qu'on abandonne totalement. C'est-à-dire que si rien n'est fait, la pression des Russes sur Mayotte et avec l'Azerbaïdjan et avec la Chine sur la Nouvelle-Calédonie va payer. Demain, ça sera sur les îles pacifiques. Après, d'une manière ou d'une autre, hein, vous savez, Donald Trump, la Guyane et la Martinique, oh, peut-être ça va faire rire tout le monde, mais pour lui, c'est dans le golfe de l'Amérique. C'est pas en France, hein. Le Groenland. Moi, je me souviens, on a écrit des papiers, on avait fait une analyse en disant, ils vont prendre le Groenland. Lol. Non, ils le font. Ils vont faire. Et là, ça répond peut-être, ça répondra peut-être à la question de votre auditeur. L'Europe, l'Union européenne telle qu'elle est aujourd'hui, est un boulet pour la souveraineté de tous les États membres. On le voit très clairement sur tous les dossiers. Et il nous faudrait une autre construction européenne. Oui. Je pense que la meilleure, c'est celle qu'a pensé le général de Gaulle avec le traité de l'Élysée. Mmh. Une Europe de la coopération, parce que certaines choses fonctionnent bien, comme le spatial. Comment aurait pu fonctionner le nucléaire si tout le monde n'a pas mis des bâtons dans les roues? Comme fonctionne Erasmus, qui n'est pas un projet de l'Union européenne? Bref, il y a des choses qui fonctionnent. Et la coopération entre États souverains fonctionnerait. Mais peut-être que Donald Trump, avec sa manière brutale d'être américain, va nous aider. Parce que ça va être difficile à vendre aux citoyens de se préparer pendant 4 ans à la guerre contre la Russie qui, objet concrètement, ne nous a rien fait. Oui. Et de se retrouver que le chef de notre alliance, qui est l'OTAN, du camp du bien, nous impose des taxes délirantes de 15%, alors que lui-même ne va pas subir ces taxes. Ce que vient d'apporter une victoire colossale, en rajouter à tout. Aux autres taxes. Il n'y aura pas la taxe négociée par tous les pays de l'OCDE pour les multinationales américaines qu'il nous vend de manière acceptable. Il nous a imposé de facto à acheter son GNL et qui rend l'énergie, cette énergie, trois ou quatre fois plus chère à acheter pour nous. Et en plus, qui pourrait conquérir 2,2 millions de kilomètres carrés de territoire appartenant à l'Europe, puisque c'est au Danemark, au Groenland, c'est-à-dire quatre fois la France. Où il y a des ressources que l'on ne va pas chercher parce que écologiquement c'est pas bien. Voilà, eux ils vont le faire. Et donc là, on a quand même une situation qui est d'un ridicule total. Et s'ils le font, et ils le feront, c'était passé sous les radars, parce que c'est passé le 21 décembre, donc tout le monde préparait Noël. Mais il a nommé Donald Trump a nommé le gouverneur de Louisiane comme représentant spécial, un peu comme Witkoff, c'est-à-dire hors de tout cadre. D'État américain et hors des cadres diplomatiques pour être le représentant américain pour le Groenland. Et immédiatement, il a tweeté le 21 décembre. Il a dit, mon travail est d'amener le Groenland pour que ce soit un territoire américain. Ils le feront. Et dès lors, je pense que tout ça va éclater. C'est déjà très, très, très fissuré l'Union européenne sur de nombreux sujets. Ça va être l'élément définitif, la goutte d'eau qui va, plutôt le coup de marteau sur le vase Ming déjà fortement ébréché, qui va tout casser. Et à mon avis, on va se retrouver dans une élection présidentielle en 2027 avec un cadre totalement différent géopolitique qui va dicter la politique qui sera elle-même différente. Parce qu'il va falloir
3: penser. Vous nous direz si vous vous présentez.
2: Non. Mais il va falloir penser le monde autrement que. Mais en termes de vassalisation à Washington et à Bruxelles. Mais vous vous rendez compte, l'ensemble de la classe politique, c'est-à-dire en particulier la gauche, la droite du gouvernement ou les macronistes qui les ont tous unis, vont devoir entièrement sortir de ce mécanisme de pensée. Comme ils ne vont pas y arriver, c'est toute cette classe politique-là, qui nous a emmenés là où on est, va devoir laisser le pas à d'autres qui vont s'occuper de rebâtir. Un peu dans les larmes et le sang au début, parce que quand on sera dans une situation difficile, de rebâtir la souveraineté de la France dans tous les domaines, et en particulier industriel, énergétique et agricole.
3: Vous parlez de coopération entre les États, liée notamment à l'énergie, et là c'est aussi une question pour Alexandre. Est-ce que en matière d'énergie, j'ose la question notamment au regard de votre programme, est-ce qu'il faut nationaliser les secteurs de l'énergie? Est-ce qu'il faut que l'État ait 51% des secteurs de l'énergie? Que font les autres pays, la Russie, les États-Unis en la matière, la Chine, etc.? Ou est-ce qu'il faut, par exemple, j'ai vu un pays, je crois que c'est le Vietnam, où ils imposent que toute entreprise vietnamienne ait 51% de Vietnamiens pour éviter la fuite des entreprises. Ce qui, pour un ce que je trouve plutôt subtil, parce que ça évite la fuite des capitaux et la fuite des entreprises.
5: L'Allemagne a une cour suprême à Karlsruhe qui interdit la vente de toute entreprise stratégique, et il n'aurait jamais vendu Alstom. Si Alstom était allemand au moment où Emmanuel Macron et François Hollande l'ont vendu de force forcée aux États-Unis, en mettant en prison un de nos cadres dirigeants, M. Pierucci, c'est du racket, hein, c'est de mafieux. Quand même.
3: Pour vous, il faut nationaliser ?
5: Non, mais on fait une loi qui, comme les Allemands, qui interdit la vente d'entreprises stratégiques. Et je pense que, moi, enfin, c'est mon avis, on devrait avoir une politique d'État gaullienne, c'est-à-dire avec une planification sur 20-30 ans, avec l'État qui se fixe des grands objectifs, comme tu disais tout à l'heure, soit Mesmer, soit le nucléaire, le spatial, redevenir souverain au niveau agricole, mais qui ne soit pas la soviétique, soit la française, où se greffent des entreprises qui savent qu'ils vont être portés par l'État pour arriver à un objectif qui a été défini clairement à tous les Français.
3: Alexandre, vous voulez dire quelque chose Alors, justement, à propos de la mainmise étatique des autres grandes puissances, la Chine, la Russie, les États-Unis, l'Inde, qu'en est-il ? Est-ce qu'il y a la place pour les entreprises privées ou pas ? Comment l'État se positionne, étant donné que c'est éminemment stratégique ?
6: Je ne suis pas compétent sur cette histoire d'entreprises privées. Je préfère laisser répondre notre ami Nicolas, qui est bien plus compétent.
5: Non, mais EDF doit être une entreprise d'État.
0: Ouais. Donc vous dites, est-ce qu'il faut nationaliser ? Bon, alors EDF, déjà, 100% appartient à l'État. Déjà, l'État, s'il pouvait essayer d'éviter de les saborder, ce serait un bon début. Hein. Parce que c'est ce qui s'est passé concrètement. Si vous voulez, quand on signe les directives européennes, quand on applique les directives européennes de 96 sur le marché européen de l'électricité, que ça nous oblige à découper EDF en morceaux, séparer le transport RTE, séparer la distribution anciennement RDF, aujourd'hui Enedis, créer des concurrents factices,
3: les sangsues
0: qui produisent simplement des factures. On est arrivé dans un non-sens total quand on est sur des secteurs comme ça, très capitalistiques, des secteurs de réseau avec beaucoup d'investissements. C'est du délire total. Donc déjà, si l'État pouvait arrêter de saborder ces entreprises, ce serait déjà pas mal. Maintenant, je voudrais parler d'un autre projet parce que je pense que nous sommes allés industrialiser la Chine il y a une vingtaine d'années, un peu plus, avec nos entreprises, et ils nous imposaient des règles d'être majoritaire à 51%, etc. Et pour apprendre qu'il y a un transfert de technologie et éventuellement dépasser le maître. Bon, aujourd'hui, ils ont dépassé le maître. Sur toutes les technologies, ils sont devant nous. Parce qu'ils investissent depuis 20 ans, parce qu'ils ont des ingénieurs, ils ont des brevets, ils ont le nombre. Et ils ont aussi l'échelle. Donc, un exemple. Il était question en 2015 qu'on ait une coopération avec les Chinois. Et les Chinois qui allaient prendre c'était prévu qu'ils allaient prendre jusqu'à 30% d'Areva. Et donc ça aurait pu être... La France, si vous voulez, a apporté le nucléaire à la Chine. Elle a apporté le nucléaire à la Chine à la fin des années 80. Et les Chinois sont éternellement reconnaissants à la France pour ce qu'on a fait sur le nucléaire. On a construit la première centrale. On leur a appris à construire ces centrales par Hervé Macheneau, notamment, qui a fait ce travail-là.
3: Pour quelle raison ?
0: Bah parce que dans les années 80, on était les meilleurs du monde.
3: Non, mais pour quelle raison on a conseillé les Chinois ?
0: Non, on n'a pas conseillé les Chinois, on leur a construit la centrale. D'accord. Ils nous ont dit, on veut une centrale comme chez vous. Mais à l'époque, je vous rappelle, dans les années 80, on était les meilleurs au monde. On gagnait tous les marchés à l'export. Tout le monde voulait travailler avec la France, tous les pays. Et c'est d'ailleurs la raison pour laquelle on arrivait à l'EPR, puisque Siemens, qui est notre concurrent européen, était proche de la faillite, était exsangue. Et donc après la chute du mur de Berlin, Helmut Kohl et François Mitterrand ont dit, qu'est-ce que t'en penses si on faisait ça te dirait pas de faire un Airbus du nucléaire ? Et là, dans le bureau d'à côté de François Mitterrand, qui était là ? Anne Le Verjon. Il a dit, ah oui, c'est génial, on va faire une Europe du nucléaire, ça va être incroyable, génial. Et donc on a pris le réacteur allemand, le réacteur français, l'autorité de sûreté française, l'autorité de sûreté allemande, et on a dit, on va mélanger ça va faire un super réacteur. Non, ça fait Frankenstein. Ça s'appelle l'EPR, et ça n'a jamais fonctionné, ça ne fonctionnera jamais. Pour revenir à votre question, moi je pense que, si on prend un peu de recul, les États-Unis, la Russie, la Chine, la France, enfin l'Europe, on va dire, les Américains, récemment, ont réussi à couper le cordon ombilical avec Nord Stream entre l'Europe et la Chine, et la Russie. Mécaniquement, la Russie s'est écartée, s'est rapprochée de la Chine. Manque de peau, les Chinois, c'était l'ennemi numéro un des Américains. Donc, c'est, ouais, on va rattraper la Russie pour qu'ils ne soient pas... Ils ne vont pas couper le lien entre la Russie et la Chine, on est bien d'accord, mais on va quand même les rattraper pour que ce soit plus équilibré. Et nous, on reste là, Europe, tout seul. Donc, les Américains, bon, ils ne sont pas en ce moment... C'est compliqué de discuter avec l'administration. Ils sont un peu différents des dirigeants qu'on a chez nous. Ils ont du mal à connecter, à part Mélanie. La Russie et la Chine, moi je pense que ce qu'on devrait faire, c'est de réussir à construire une relation équilibrée avec les Chinois.
5: Pour aller dans le sens du cliff, il faut quand même comprendre ce qui s'est passé en Ukraine. C'est le projet néoconservateur des années 90 qui voit son aboutissement. Et quand Bruno Le Maire arrive et dit on va mettre la Russie à genoux, il le croit vraiment, et pas parce que celui est venu, pas parce qu'il était à Notre-Dame de Paris et que les anges lui ont parlé, c'est parce qu'il y a eu des réunions avec des directeurs des banques centrales occidentales et des ministres des finances avec les Américains qui ont dit les Ukrainiens vont tenir sur le front, ce qu'eux ils ont fait. Ça fait 4 ans qu'ils tiennent leur part du marché. Nous, on va les abattre économiquement. Ils se sont dit avec toute l'avalanche de sanctions qui n'est jamais vue dans l'histoire. Plus on va couper Swift, vous allez voir. Ils vont se retrouver en papaouté et ça va s'effondrer. Ça va faire un régime change et les plus extrémistes comme Mme Kaya Kallas disent oh, on va couper tout ça en bout, qui nous permettra d'avoir des accès à leurs ressources. Bon, plouf, ça a planté. Alors, les Américains sont pragmatiques, comme dit Nicolas. Eux, ils savent depuis longtemps que la pire chose, ça serait une alliance durable entre la Russie et la Chine. La Russie a tenu économiquement, la Russie a tenu politiquement, la Russie tient et gagne maintenant sur le terrain militaire. Hop, on change. Le plan A a raté, plan B. Plan B, c'est, comme tu as dit, ils ne vont pas réussir à décorréler la Russie de la Chine, mais bon, on a trouvé des accords pour être un peu... Par contre, les Européens, ils sont restés bloqués sur le plan A, mais tout seuls. Et
0: c'est un problème, suicide. Pour revenir à ce que je disais, faire un partenariat équilibré avec les Chinois, c'est que ça n'arrivera pas. Pourquoi ? Parce que les Américains n'en veulent pas. C'est pour ça qu'ils nous envoient une bouée de sauvetage. C'est parce qu'ils ont peur que nous, et on le voit par exemple avec des pays comme l'Espagne, qui essaient de se rapprocher de la Chine, qui font venir des usines chinoises chez eux, c'est que les Américains ne veulent pas. Typiquement, j'ai entendu parler de projets qui devaient être installés en France, de projets d'usines chinoises, les Américains mettent leur veto. Ça se passe comme ça. Ils mettent leur veto auprès des dirigeants européens. Ils disent, vous n'y pensez pas. Si jamais la Chine attaque Taïwan, c'est pas possible. Donc, on ne veut pas.
3: Mais si on le fait quand même.
0: Mais là, je vais plutôt laisser Alexandre, le spécialiste.
3: Si on le fait là-dessus. Quand même, Alexandre.
0: Si
3: on impose des entreprises chinoises en France, malgré le veto des...
0: Je finis juste là-dessus. Oui. Pourquoi est-ce que les Chinois n'ont pas investi dans Areva ? Qu'est-ce qu'on dit des Américains en 2015 ? Vous voulez 30% des Chinois ? Ben, c'est pas dur. Tous vos marchés aux États-Unis, vous les perdez. C'est fini. Terminé. Arriva fait. Bon, ben, on va faire différemment. C'est simple.
6: Non, le problème de la Chine, j'ai conçu quelques cartes à la fin de ce livre et il y a une carte sur la supply chain pour voir. Je sais que ça, faut courtoisie, faut pas utiliser de mots anglais, mais
0: la chaîne d'approvisionnement.
3: Je vous donne l'autorisation.
6: Cette carte, elle est très simple. Hein. La Chine contrôle aujourd'hui entre 75 et 90% de la chaîne d'approvisionnement, c'est-à-dire de l'extraction jusqu'à la vente, en passant par les routes, le raffinage, du nickel, de l'aluminium et des terres rares. Et le reste, c'est les Russes. Donc, si vous voulez, la Chine a une stratégie qui, depuis 50 ans, consiste à se dire, ces imbéciles d'occidentaux naïfs, ils ont tout délocalisé chez nous. Reagan et Thatcher, que l'on prend pour des génies, mais il n'y a que les naïfs qui les prennent pour des génies, ont voulu financiariser nos économies, désindustrialiser nos économies. Et les Chinois se sont dit, mais ils sont vraiment naïfs. Ils nous proposent comme deal de permettre le développement industriel de la Chine, ce qui va nous rendre autonomes, on prendra notre autonomie, et un jour, on les tiendra, et en plus d'être ceux qui produisent tout, donc on les tient, on va être ceux qui tiennent les routes, Belt and Road Initiative, les routes par la mer, les routes par la terre, mais aussi celles du pôle Nord avec les Russes et les Brigades Russes. Donc il y a trois, soi-disant, routes de la soie, maritime, terrestre et arctique, Et en fait, tout cela est en train d'être préempté avec les Chinois et en partenariat avec les Russes. Et l'Occident est totalement désindustrialisé et totalement dépendant des chaînes d'approvisionnement des métaux stratégiques qui sont tenues par les Russes et les Chinois et un peu les Nord-Coréens qui ont pas mal aussi de terres rares, etc. Ça, c'est pas connu.
3: En Ukraine, les terres rares.
6: En Ukraine, des terres rares, mais de plus les Russes avancent, plus ce sont des terres qui sont contrôlées par les Russes.
3: Donc et ce ne sera pas les Américains.
6: Ce sera les Américains. BlackRock est très présent. Vous savez que BlackRock, c'est 11 000 milliards de dollars. Hein, c'est 11 trillions. C'est en fait le troisième PIB mondial, si on calcule. Donc BlackRock, c'est gigantesque. Ils sont déjà là depuis plusieurs années en Ukraine, à la faveur d'une loi qui... Première chose qu'a fait Zelensky, à peine arrivé au pouvoir, Georges connaît très bien ce sujet, il a permis d'annuler une loi qui empêchait la vente de terres stratégiques ukrainiennes à l'étranger. Les Saoudiens et les Chinois, mais aussi beaucoup BlackRock, Blackstone, Vanguard ont acheté pratiquement les céréales ukrainiennes. Donc voilà, pour revenir à la Chine, elle nous tient parce qu'elle a une stratégie de long terme sur les chaînes d'approvisionnement. Elle nous tient de manière totale et elle produit tout avec l'Inde.
5: Et un aparté, c'est pour ça aussi que des BlackRock, Larry Fink, le patron de BlackRock, demande à Trump de mettre de l'eau dans le vin avec la Russie, parce que plus le temps passe, plus les terres qu'il a achetées ne sont pas au bon endroit. Et que ce serait bien quand même de ne pas perdre entièrement l'investissement.
6: Il faut savoir que les Russes n'ont aucun intérêt à annexer, contrairement à ce qu'on nous dit, toute l'Ukraine, voire les Pays-Baltes et la Pologne. Est-ce que les Russes auraient intérêt à avoir dans leur fédération des millions de petits Navalny? C'est le bon sens... Nous montre que la Russie va forcément limiter ses ambitions. Elle n'a pas envie d'annexer tous les anciens pays du pacte de Varsovie, et même pas toute l'Ukraine, puisque si elle annexait les Ukrainiens qui sont abreuvés des doctrines de Pandera, ultranationalistes et russophobes, ils auraient des millions de Navalny chez eux. Ils n'ont aucun intérêt. Donc ils veulent la Novorossiya, qui est la Russie ukrainienne historique, à l'époque tsariste, qui a été bradée par Lénine et après la révolution soviétique. Je dis pas que c'est bien ou mal. Et en plus, ça correspond à peu près à l'endroit où il y a les réserves les plus importantes de matières premières et en plus, le savoir-faire industriel et les bases industrielles.
3: Alors comment vont se départager les matières premières en Ukraine entre les États-Unis et la Russie?
6: C'est la discussion qui a eu lieu avant Anchorage, pendant Anchorage et après, avec notamment Dimitriev, du côté Kirill Dmitriev, côté russe, mais Georges connaît très bien ce thème. Il en parle souvent avec Sapir et j'aime beaucoup ses émissions. Et bien entendu, Steve Witkoff et plus récemment, Jared Kushner, le négociateur. C'est... Ouais. Mais c'est pas que Anchorage, c'était avant et après et pendant. Et en fait, il y a un énorme deal pour le retour d'Exxon, pour le retour d'autres compagnies pétroliennes, notamment Sakhalin, les projets gaziers extrêmement importants.
5: Exxon, le décret est passé.
6: Le décret est passé en Russie.
5: En Douma, à la Douma. Donc, le décret est passé pour Exxon se réinstalle sur l'île Sakhalin. C'est déjà fait. Alors que nous, on est. Ça fait penser à la situation en Iran, quand Donald Trump 1 a cassé les accords de Vienne sur le nucléaire iranien. Oui. Au début, on a fait seulement de résister. Puis après, M. Bruno Le Maire a convoqué les entrepreneurs français, a dit il faut partir. Donc Peugeot est parti, 40% du marché. Total est parti, exploitation des plus grosses réserves de gaz au monde. Et qui arrive derrière, sous les mollas, Ford.
6: Ouais.
5: Ils nous font coup à chaque fois. Donc là.
6: Et de même que Chevron au Venezuela, il est resté.
3: Et Total est où alors?
6: Voilà. Vous rendez compte, Chevron est resté au Venezuela.
3: Total survit à Yamal.
0: Il me semble qu'ils sont restés assez longtemps en Russie. Alors je sais plus.
5: Non, mais ils sont toujours. Total
6: est toujours en Russie.
5: Fait le feu contre Bruxelles et contre Macron, un peu comme Dassault d'ailleurs, pour rester parce que c'était énormément d'investissements. Et pour que tout ça...
0: Toutes leurs réserves, leurs principales réserves totales aujourd'hui sont aussi. Donc s'ils perdent ça,
5: c'est terrible. C'est le gisement au nord-ouest de la Russie qui est censé alimenter l'Europe et qui est en train d'être aiguillé dans ce projet colossal qui va être Power of Siberia 2, qui est un gazoduc qui va faire 5000 km pour aller en Chine. Donc on va perdre.
6: Qui va remplacer tout le marché européen perdu par les Russes.
5: Et on ne se rend pas compte, parce qu'on va avoir un autre problème, c'est que les terres rares, les Russes sont furieux contre nous, ils nous détestent, spécifiquement les Français et les Allemands, parce qu'ils ne comprennent pas du tout qu'est-ce qu'on est allé faire dans cette galère, se tirer nous-mêmes une rafale dans le pied contre eux. Mais bon, puisque c'est contre eux, ils préfèrent les Américains, ce qui est incroyable. Mais ce qu'on ne sait pas, c'est que 30% des terres rares consommées en Europe viennent de Russie. Et que Donald Trump n'a pas du tout aimé la rencontre qu'il a eue avec Xi Jinping sur les terres rares à Séoul, parce qu'il s'est pris une... Il a perdu la bataille tarifaire. Parce que l'autre l'a dit, comme tu l'as très bien expliqué, on contrôle tout, mon ami. D'ailleurs, pendant 3 semaines, il n'y a pas eu de terres rares qui étaient envoyées aux États-Unis. Les industriels ont commencé à appeler Donald Trump en disant bah, les chaînes de production sont bloquées et ne reçoivent toujours pas les terres rares spécifiques pour les missiles. Parce que les Chinois n'ont pas débloqué ce volet. Donc ils le tiennent toujours par ça. Évidemment, Donald Trump n'a pas beaucoup aimé. Donc le Groenland, soyez assuré que ça va être pris. Et puis, s'il pouvait rerouter les terres rares qui sont vendues à l'Europe par la Russie, il le fera aussi. Donc là, on va encore avoir un autre problème et nos politiciens vont se réveiller complètement désespérés en disant « Mais mon Dieu, en plus, on n'a pas accès aux terres rares. » Je vais juste rajouter au tableau général, puisqu'on est quand même sur une chaîne un peu de droite. Y a quand même un... Non, mais parce que les auditeurs vont se demander « Mais comment ça se fait qu'on est... On est un pays d'abrutis finis quand même pour arriver à tout s'aborder, le nucléaire, leader mondial. Bon, c'est pas un sujet ici, mais l'agriculture quand même, autosuffisance alimentaire en 2000, maintenant c'est plus le cas. Tout le reste, la désindustrialisation totale. Il y a quand même des gens qui en ont profité. Les 500 fortunes de France ont multiplié par plus de 15 leur fortune. Il y a des gens qui ont gagné de l'argent à délocaliser, à ne plus avoir de prolétaires qui pourraient être un peu trop à la CGT ou PCF ou voter de travers et que ça serait mieux qu'ils soient un peu pouilleux et un peu et qu'ils aillent voter RN et puis qu'ils achètent des choses chez Action pas chères produites en Chine. C'est plus pratique de ne pas avoir d'ouvriers. On voit ce que ça représente pour le pays parce que encore une fois les 500 plus grandes fortunes sont 15 fois plus riches qu'elles ne l'étaient. Donc tout ça leur a réussi à ces gens-là.
0: Georgie, ça c'est le projet de l'Union Européenne.
5: Oui, mais je
0: parle qui s'inspire de European Roundtable.
5: Nos responsables en premier.
0: L'Union Européenne, c'est juste lobbyiste des plus grandes multinationales, point barre.
6: Bien sûr.
5: Mais ils ont réussi leur boulot. Ouais. Et Emmanuel Macron, on est un représentant idéal typique.
0: Bien aidé par François Mitterrand et Jacques Delors.
5: Oui. Non, bien sûr.
3: Pourquoi bien aidé par François Mitterrand et Jacques Delors?
0: Puisqu'il avait besoin de politique pour relayer. C'est François Mitterrand et Jacques Delors qui sont les architectes de Maastricht et de l'euro.
6: Oui. Et petite précision pour le Venezuela, Chevron. On vient de nous dire, Trump a repris en main le pétrole du Venezuela, quelques tankers sont partis.
3: Et vous nous ferez une petite parenthèse sur ce qui s'est passé hier soir.
6: Oui, mais surtout ce qui compte, c'est de voir que, en fait, tout ça, c'est de la com, parce que un quart du pétrole vénézuélien, depuis déjà 2022-2023, Chevron a eu l'autorisation d'avoir une exception, c'est ce que font toujours les Américains, ils vous interdisent de faire du business quelque part, mais eux, ils ont une exception. Chevron ne fait que emporter un quart du 1,5 million de pétrole produit par jour par les Vénézuéliens. Et quand on nous dit, grâce à la capture de Maduro, tout à coup, les Américains exportent le pétrole du Venezuela, c'était déjà le cas depuis 3 ans. C'est de la com. Il y a rien de nouveau. On a capturé un type, mais c'est ce qui se passe et déjà ce qui était en train de se passer. Quant aux Vénézuéliens, 17 bateaux tankers qui portent du pétrole vénézuélien pour le Venezuela du régime sont partis ces 2 derniers jours. Ils ont arraisonné un russe, nouvellement russe,
3: hier,
6: qui était en fait, qui ne transportait pas de pétrole russe, qui était vide et qui était plutôt entre l'Iran et le Venezuela, mais 17 bateaux pour le régime vénézuélien, parallèlement à Chevron, sont partis ces 2 derniers jours. En fait, c'est de la com, parce que si on voulait tous les arraisonner, aucun ne partirait. Le Venezuela continue à vendre également du pétrole depuis le Venezuela vers des États qui, soi-disant, sont interdits, mais ce sont les interdictions que occidentales. Parce que, pour nos auditeurs, toutes ces interdictions et ces soi-disant transports illégaux, c'est illégaux pour nous. Ce ne sont pas des interdictions internationales. C'est pas des sanctions internationales acceptées par l'ONU, qui sont les seules autorisées dans le droit international. Ce sont des sanctions unilatérales que les pays non concernés n'appliquent pas.
0: Il y a des sanctions qui ont été adoptées hier aux États-Unis, non?
6: Oui, mais 17 bateaux vénézuéliens partis, ils n'ont pas été arraisonnés.
3: On dit partout que la vraie vie.
6: Le Venezuela continue à exporter son pétrole.
0: Il continue, mais pour l'instant, ils sont en train de montrer des signes très positifs pour relancer la collaboration avec les États-Unis.
6: Mais ça les arrange.
0: Bien sûr que ça les arrange.
6: Il y a une révolution de palais avec des gens qui ont trahi à l'intérieur, qui a permis un régime qui reste en place, mais un peu plus malléable. Et c'est son intérêt, puisqu'il va y avoir des entreprises extérieures qui vont revaloriser. Il faut à peu près 150, 180 milliards de dollars pour revaloriser les infrastructures totalement vétustes du Venezuela. Et donc, il y a un deal en cours, parce que Trump n'est pas un homme du changement de régime. Il fait un deal avec des régimes en place.
0: Ce qui est intéressant.
6: Ce qui est intéressant.
0: Parce que finalement, changer de régime.
6: C'est plus intéressant.
0: En Libye, en Syrie, en Irak.
3: C'est ce qu'ils ont. Déjà, on dit partout sur toutes les ondes que le Venezuela est le pays où il y a le plus de pétrole, et je crois que c'est faux.
7: Non, c'est vrai. La plus grande réserve, 303 milliards.
3: Vous disiez que non, je crois. Je vous ai entendu.
0: Oui. Non, c'est faux.
3: Ouais, c'est faux.
7: Ah, c'est pourquoi ce que c'est faux, 303 milliards.
0: Je vais vous raconter l'histoire.
7: De baril.
0: L'histoire, c'est Hugo Chavez, à la fin des années 2010. À l'époque, ils avaient estimé les réserves à 100 milliards de barils. Oui. Et à l'époque, l'Arabie Saoudite a 262 milliards de barils de réserves. Une quantité qui n'a pas changé pendant 30 ans. Ce qui est surprenant, parce qu'on en consomme quand même. Donc 262 milliards. Ça s'appelle des réserves politiques. C'est-à-dire que comment est-ce qu'ils décident les réserves? Ils prennent un bout de papier, ils écrivent un chiffre et ils le montrent à la presse. Ce sont nos réserves. Puisqu'ils ont les réserves des pays de l'OPEP, c'est de l'autodéclaration. Il n'y a personne qui veut vérifier.
7: Donc les 303 milliards, à ton avis, c'est de l'autodéclaration?
0: Et donc sous Chavez, en fait, sous Chavez, il est allé voir son ministre de l'énergie. Il dit, écoute, je veux avoir des ressources 10% plus grandes que celles de l'Arabie Saoudite. Pas de problème. Ils ont fait 262 plus 10%. 300 milliards de barils.
7: Ah, d'accord.
0: C'est ça l'histoire des 300 milliards.
3: Un chiffre sur un papier.
0: C'est un chiffre sur un papier. La réalité est quelque chose entre 10 et 100. Parce que les réserves de pétrole, il faut voir comment ça fonctionne. Une réserve, ça dépend d'un prix. Quel est le prix du pétrole? Quand le prix du pétrole est à 150 dollars en 2008, on va pouvoir aller chercher plus de pétrole que quand il est aujourd'hui probablement à un tiers de ce prix-là. Parce que
5: comme
0: aujourd'hui. En dollars de 2008, on est peut-être entre 30 et 40 dollars, si vous voulez. Donc c'est très bas par rapport au prix en 2008. Donc là, pour rapidement sur le Venezuela, il y a du pétrole au Venezuela. Il est plus compliqué à aller chercher. Il nécessite, c'est du pétrole qu'on appelle non conventionnel. Donc on ne fait pas juste un trou et on l'aspire. Il y a des processus en plus pour le réchauffer parce qu'il est plus lourd, il est plus visqueux, etc. Et si j'ai vu le chiffre circuler, Rystad qui parlait de ça, grosso modo, si les Américains investissent 200 milliards de dollars, alors ils ont dit 183 milliards pour être précis, d'ici, on pourra remonter à 3 millions de barils de pétrole par jour d'ici 2040.
7: Oui.
0: D'accord? Donc c'est ça. On est aujourd'hui à un peu moins d'un million de barils par jour, on peut remonter à 3 d'ici 2040, moyennant 200 milliards d'investissement. Donc voilà, c'est ça l'enjeu. Les réserves.
7: Selon toi, elles sont estimées à combien les réserves estimées, pas celles.
0: Alors, réserves. Dans les réserves de pétrole, il y a deux chiffres. Il y a ce qu'on appelle les réserves financières et les réserves techniques.
7: Oui.
0: Réserves financières, c'est ce que disent ce que communiquent les gouvernements. Et les réserves techniques, c'est les données confidentielles qu'ont les pétroliers. Donc là, je prends ma casquette de membre de l'association pour l'étude du pic pétrolier, puisque je suis avec des gens qui regardent ça précisément. Les derniers rapports de Rystad Energy, sur ce qu'on appelle les réserves techniques, c'est-à-dire réserves 2P pour les connaisseurs, c'est réserves prouvées plus probables, on est à 30 milliards de barils par jour. Ça veut dire qu'il y a 50% de chances qu'il y ait plus que ça et 50% de chances qu'il y ait moins que ça.
7: Mais les réserves totales, quand on dit 303 milliards, pourquoi tous les Occidentaux reprennent ce chiffre et
0: parce
7: quel est le vrai chiffre
0: alors, le vrai chiffre, c'est 30.
7: Au total.
0: Le vrai chiffre, c'est 30. 30 milliards de barils. C'est ça le vrai chiffre aujourd'hui.
3: Mais au lieu de compter en milliards,
0: pourquoi est-ce qu'on le reprend? Parce qu'en fait. 30 milliards de barils.
3: 30 milliards de
0: barils de pétrole.
3: D'accord.
0: 10%. Pourquoi est-ce que tout le monde dit ça? Parce qu'en fait, quand Hugo Chavez a fait ça, tout le monde a fait « Oh mais non, mais c'est n'importe quoi », etc. Sauf que le chiffre a été repris dans le rapport suivant de BP. BP étant la référence mondiale.
7: Ouais.
0: C'est rentré dedans. On dit « Oh bah c'est quand même bizarre, BP qui reprend le chiffre ». Et puis finalement, on l'a plus challengé. Donc aujourd'hui, c'est 300. Voilà.
5: D'accord. Mais néanmoins, c'est un pétrole, comme tu l'as dit,
0: plus compliqué,
5: qui est
0: très lourd.
5: Oui, mais qui est important pour l'industrie pétrochimique et les Américains en ont besoin parce que ce pétrole
0: que
5: est produit par deux endroits.
0: Voilà.
5: C'est le Venezuela et la Russie. Non, mais il y en a aussi. Oui, mais.
0: Oui. Les Américains ont beaucoup de raffineries pour traiter du pétrole lourd et ils produisent du pétrole très léger. Donc, ça les arrange. Pour eux, ils ont besoin du pétrole lourd pour mélanger dans leur raffinerie avec leur pétrole léger.
3: La raison substantielle, est-ce que c'est la drogue, le pétrole, donc on reparle souveraineté énergétique, ou est-ce que c'est purement politique, c'est-à-dire un ennemi gauchiste qui est à côté de nos frontières, peu comme Cuba à l'époque?
7: Alors ça renverra un peu la balle au Saint-Nicolas. J'ai lu dans le très intéressant profil sur les réseaux sociaux de Nicolas, il a publié, je crois que c'était toi, un rapport qui disait l'enjeu aujourd'hui n'est plus les nouvelles réserves qu'on va découvrir ou déclarer, mais dans une logique presque Mad Max du futur de raréfaction, l'enjeu ce serait la prise de contrôle des stocks restants. c'est, bon, c'est peut-être que tu n'es pas d'accord, mais tu avais diffusé quelque chose là que j'ai vu, c'était 20 pages que j'ai résumé. J'ai trouvé ça extrêmement intéressant. Ben, je voulais avoir ton avis. Est-ce que tu es toujours d'accord avec
0: Alors,
7: ce
0: rapport? Alors nous, on a beaucoup de discussions depuis avec mes collègues de l'ASPO, Association pour l'étude du pic pétrolier, sur le Venezuela. Donc les infos d'abord que je vous livre, c'est des gens qui sont des anciens géologues pétroliers à la retraite, oui. des infos de première main. Une des raisons probables, c'est que les Américains, contrairement à nous, regardent de très près l'industrie du pétrole, regardent de très près, vous savez, Donald Trump, c'était « drill, baby, drill ».
7: Oui.
0: Bon, la production du pétrole américain n'augmente pas, parce qu'en fait, en même temps qu'il veut faire « drill, baby, drill », il veut relancer l'économie. Et Donald Trump, il sait que pour relancer l'économie, il faut de l'énergie pas chère. Donc il veut un pétrole à $50. Et là, il voit bien que le drill, baby drill, en fait, avec un prix de pétrole à $50, les compagnies pétrolières américaines, elles, ont des exigences par rapport à leurs actionnaires et elles n'investissent plus. Hein, les investissements sont au plus bas dans le développement de forages aux États-Unis. Donc le drill, baby drill, il n'a pas lieu aux États-Unis. Ben, il va avoir lieu ailleurs. Et donc, comme la production de pétrole aux États-Unis commence à stagner et probablement proche d'un maximum, d'un pic, eh bien, il est obligé d'aller regarder ailleurs d'autres ressources qu'il peut développer. Et de plus, je pense qu'il y a un document très important qui a été publié par l'administration Trump sur la sécurité nationale, et il parle très clairement de l'hémisphère ouest. Alors, nous, on ne connaît pas l'hémisphère ouest, nous, on parle de l'hémisphère nord, l'hémisphère sud. C'est quoi l'hémisphère ouest? Ben, c'est l'Amérique. Amérique du Nord, Amérique centrale, Amérique du Sud. Et clairement, dans tout ce document-là, on voit que Donald Trump

0: Non, mais c'est exact, c'est ça la raison principale.
1: Oui.
0: Et il faut lire ce que disent les dirigeants et ce que disent leur cercle de réflexion, que ce soit
1: pas les dirigeants européens, ça sert à rien
0: pour
1: le coup.
0: Je pensais aux Chinois, aux Russes. Par exemple, le fait que la Russie n'accepterait pas que l'Ukraine dans l'OTAN, c'est quand même écrit avant la guerre, depuis 14 ans avant la guerre.
2: Oui, bien sûr.
0: C'est pour une surprise pour ceux qui suivent la musique, la partition, qu'on en arrive à un crescendo à un moment donné.
2: Absolument.
0: Mais puis un mezzo forte après. Bon, mais Donald Trump. Depuis 2017, Trump 1, début de Trump, dit « Le monde est multipolaire, il faut maximiser la puissance américaine dans la zone, dans notre hémisphère, dans la zone Amérique-Europe. » Et donc, il applique ça, et c'est exactement ça. En plus, ça a des avantages concrets spécifiques au Venezuela, puis il y a une histoire longue, c'est déjà la Standard Oil qui s'occupait, celle de Rockefeller qui s'occupait d'extraction des pétroles au début du XXe siècle. Ils en ont remplacé plein des dictateurs. D'ailleurs, la discussion qu'on avait, est-ce qu'ils vont s'arranger avec le nouveau pouvoir en place? Mais évidemment.
1: Bien
0: ils l'ont déjà fait à la fin des années 50. Je me souviens plus du nom du dictateur qui était en place, qui était à eux. C'était un dictateur américain.
1: Ouais.
0: Et puis, il y a eu une sorte de révolution. Et puis ça finit en quelque chose d'un peu gauche.
1: D'ailleurs, ça qui a donné la création de l'OPEP.
0: Il leur a dit.
1: Venezuela qui lance l'OPEP.
2: Alors moi, je rebondis sur ce que vous dites. Il y a une question d'un auditeur qui dit si les USA se sont emparés du pétrole de Venezuela et donc en gênent maintenant l'accès aux Chinois, alors logiquement, la Chine devrait se tourner vers d'autres fournisseurs. Ceci devrait faire les bonnes affaires de la Russie, de l'Iran, de l'Arabie Saoudite, fournisseurs de substitution, point d'interrogation.
3: Moi, je pense qu'il faut quand même rester calme. C'est pas encore fait. Comme je disais, depuis deux jours, 17 tankers vénézuéliens qui exportent vers la Chine sont partis. Donc c'est pas encore fait. Il a fait une capture et on a l'impression qu'il dirige totalement le Venezuela. La vraie vie, c'est pas comme ça. Peut-être ça va se faire, mais on n'y est pas encore. N'oublions pas que Trump, c'est un homme de com. Alors il a peut-être ses ambitions, mais on n'y est pas. Je pense qu'il faut rester extrêmement prudent. On va voir comment ça va y
1: aller. Trump n'a pas de problème de vendre de l'énergie aux Chinois. Il vend du gaz, il vend du gaz LNG aux Chinois. Ce qu'il veut, c'est le contrôler. Et il veut pas que le Chinois l'achète à rabais à moins 30%. Parce qu'aujourd'hui, ils le payent, alors que les prix sont entre, on va dire, 55-65 dollars. Oui. Les Chinois le payent 35-40 dollars. Ils veulent pas que la Chine ait cet avantage compétitif d'un accès à un pétrole bradé. Et que ce soit chinois ou russe, d'ailleurs.
3: D'ailleurs, le pétrole russe, les Américains veulent bien nous le vendre. Nord Stream 1 et 2 dans les négociations entre Russes et Américains. Il y a un projet, il y a déjà une compagnie américaine qui a mis une option pour revaloriser Nord Stream 1 et 2. Et Monsieur Trump est tout à fait content que peut-être des Russes et des Américains associés nous vendront le gaz par Nord Stream 1 et 2 et du pétrole d'autres de Sibérie ou du nord de la Russie.
0: Mais l'autre option, Alexandre, c'est la vente de Nord Stream en tant qu'entreprise à part à des Américains.
3: Oui, c'est ce que je disais.
0: Il y a déjà une option. Ils s'en occupent même plus.
3: Il y a une option sur la table.
0: Ils vendent à Nord Stream, qui est une entreprise américaine, canadienne, peu importe, on s'en fiche, le gaz naturel. Et eux l'amènent aux Européens avec plus 10, plus 15, plus 20, prends-en.
3: Si
0: on arrive à ça...
3: C'est jamais d'empêcher quelqu'un d'acheter du pétrole.
1: C'est de contrôler.
3: La géopolitique, comme les François Attual, c'est contrer et contrôler. On est exactement dans cette situation.
0: Alors, et puis si vous aussi,
1: finalement, c'est la définition du mot souveraineté.
3: Mais
1: la souveraineté, c'est juste le contrôle.
0: C'est ça, reprendre le contrôle. Mais si en plus ils ne vendaient pas à la Chine, le prix, on peut pas avoir le beurre, l'argent du beurre, le prix partirait en vrille parce que, ils en ont besoin quelque part et ça avantagerait par trop la Russie. Donc, c'est des équilibres.
2: Alors, j'ai une question un peu naïve à propos de guerre de l'énergie. De contrôle des pays en matière de guerre de l'énergie et même guerre au sens vrai du terme. Pourquoi est-ce qu'on ne voit pas plus des pays couper l'électricité d'un autre ou faire embraser les centrales d'un autre ou des réserves de pétrole pour pouvoir justement le neutraliser sans faire la guerre ?
3: Il y a une réponse très claire. Il y a 12 ans, les pays de l'OTAN se sont réunis et vous savez que là on parle tout le temps de cyberattaque, mais c'est de la piste à fourrette ce qu'on a vu, on n'a rien vu. Si une véritable cyberattaque sur ce qu'on appelle les infrastructures stratégiques était menée pour complètement aveugler ou mettre dans un scénario Mad Max un pays, les pays de l'OTAN ont décrété que c'était l'équivalent d'une attaque nucléaire. Voilà pourquoi pour l'instant on n'y est pas. Mais on peut y arriver. Si un jour il y a une guerre généralisée, elle ne sera pas forcément atomique, on pourra passer par des attaques cyber sur les infrastructures stratégiques. Ça n'a pas encore eu lieu. Voilà pourquoi ça n'a pas été fait, parce que là, on est dans un échelon qui implique une réaction extrêmement stratégique, puisque les

0: les pays de l'OTAN ont dit, on pourra répondre de n'importe quelle manière, y compris nucléaire, à pareille attaque sur les infrastructures stratégiques. Voilà pourquoi on y va crescendo. Pour l'instant, ce que font les Russes, les Chinois et d'autres peut-être, c'est des tests. On montre qu'on est capable d'accéder à tel ou tel endroit, des hôpitaux, des centrales, etc. On montre ce qui pourrait être envisageable, on montre qu'on peut, qu'on arrive à craquer l'autre. On est uniquement dans ça. On n'est absolument pas dans des attaques cyber réelles. D'ailleurs, c'est très compliqué d'attribuer une attaque cyber.
1: Pour vous, on est sur le poker menteur.
0: Non, on est sur des tests, mais on n'envoie pas l'artillerie lourde. Là, je vais laisser notre militaire en parler. On n'envoie pas encore l'artillerie lourde parce que ce n'est pas le moment et on n'est pas encore dans cette nécessité. On montre ce qu'on est capable de faire.
2: Et Alexandre a raison, c'est la même doctrine nucléaire russe. Oui. Toute atteinte de manière critique au système d'énergie est aura pour conséquence une frappe nucléaire, d'autant plus qu'ils ont
0: tactique.
2: Et c'est pour ça qu'ils ont des systèmes de lancement qui sont très très autonomes. En dehors des sous-marins, il y a des gros camions là, les énormes ogives qui circulent dans le pays, ils sont très très peu électroniques et qui sont en mesure de faire des tirs dans quasiment très n'importe quelle circonstance, de faire des tirs de riposte. Bon, mais petit, j'allais en parler, mais ça tombe bien. Hier soir, il y a eu une attaque critique de la Russie sur Lvov, Lviv.
0: Sur du gaz, apparemment, réserve de gaz.
2: Sur la réserve de gaz, sur le hub gazier, parce que on soutient aussi l'Ukraine en énergie. Parce que et là, l'attaque a été très violente, puisque c'est la deuxième utilisation d'un Oreshnik. Donc des missiles hypersoniques qui vont à plus de 10 000 km/h. Et alors, c'est confirmé. Il y a eu une trace radar, mais au moment où ils se sont rendus compte qu'il y avait une trace radar, déjà ça explosait. Donc,
0: La vidéo est disponible sur
3: le réseau. Ça, c'est la représailles à l'attaque sur la villa de Poutine.
0: Je crois qu'il y a à la saisie du bateau russe.
2: Je crois que c'est l'ensemble des. Alors, officiellement, il y a un communiqué du ministère de la Défense qui a dit que c'était l'attaque sur la résidence de Vladimir Poutine. Bon, à mon avis, c'est un ensemble, c'est lié à... Ils escaladent. Ils disent, bon, vous voulez
3: parce
2: jouer,
3: que le Red Hawk, c'est pas tout, ils le sortent
2: pas
3: tous les
2: jours. Et puis, ça a suivi la réunion...
0: C'est une riposte asymétrique, toujours.
2: Oui, ça a suivi la réunion du 6 janvier de la coalition des volontaires, où la coalition des volontaires a proposé l'idée extraordinaire qui est d'envoyer des troupes britanniques et françaises après la paix, on ne sait pas quelle paix, donc des troupes de l'OTAN sur le territoire ukrainien, ce qui est la cause même première de la guerre. Donc, je pense que du côté du Kremlin, ils doivent se dire, vraiment, ils comprennent rien, donc on va leur expliquer mieux. Et là, c'est un dégât sévère, d'autant plus qu'il y a un risque qu'il y ait potentiellement pas mal de... ça ne sera pas dit comme ça, mais il y a un risque qu'il y ait des pertes d'officiers de l'OTAN, puisque là, à cet endroit, là où sont tombés les Oreshniks,
0: c'est l'ouest de l'Ukraine, donc on n'est pas loin de l'Union européenne.
2: Mais comme c'est l'ancienne frontière, parce que Lviv-Lvov, c'est la fin, c'est de l'Empire soviétique. C'est la frontière face
0: la frontière de l'URSS.
2: Il y avait des bases d'Ukraine à Kiev, du côté de Lviv, il y a des bases, là où c'est tombé, il y a des bases souterraines, et Oreshnik sert surtout à ça, à toucher profondément des choses qui sont plus difficiles à toucher avec d'autres types de missiles. De leur côté, les Ukrainiens, depuis maintenant plus d'un an, réussissent à faire des attaques sur un certain nombre de raffineries. Les Américains leur disent non, arrêtez, parce que ça, ou puis après, pourquoi pas, il y a quand même des dégâts. Alors, c'est pas suffisant pour poser un problème
0: à combien de pourcents, j'ai cru entendre maximum 20% de raffineries. Ça veut pas dire détruites, Elles sont attaquées, mais elles sont vite réparées.
2: Et le seul problème concret, c'est dans la région de Krasnodar, où il y a eu pendant deux mois des queues pour acheter de l'essence. Mais néanmoins, c'est des attaques sur les infrastructures énergétiques de guerre. C'était la question. Donc ça se fait.
1: Je vous interromps, Georgie. Il nous reste 2 minutes 50.
2: Allez.
1: Je vous demandais de clore en 30 secondes, s'il vous plaît, Nicolas, sur notre sujet, notre thème, les enjeux.
3: Non, moi je pense que quand Donald Trump a été élu, j'étais convaincu que c'était une chance unique pour l'Europe, je le reste. Est-ce qu'il va nous aider à nous réindustrialiser, peut-être. Quand j'étais conseiller à Scientifique France Stratégie pendant 4 ans, en Europe, on adore les États-Unis, on essaie de s'inspirer des États-Unis, on veut construire les États-Unis d'Europe. Bah, on n'a qu'à faire comme eux. C'est-à-dire Trump, Biden 1, Trump 2, ce qu'ils ont mis en place sur... On parlait au début des taxes à l'importation, ce qu'ils ont mis en place pour développer leur industrie de batteries, de panneaux solaires, d'éoliennes. Eux, ils veulent bien faire une transition énergétique, mais pas made in China. Nous, en Europe, on va être beau sur la photo, quitte à utiliser des panneaux solaires, des éoliennes, des voitures électriques fabriquées au charbon. Non, on remet un petit peu de bon sens. Inspirons-nous de ce que font les États-Unis. Revenons à une politique non alignée. Voilà. Bon, le Noël est déjà passé, mais ce sera pour Noël 2026. Et de toute façon, soit l'Europe se renaît de ses cendres, soit elle disparaîtra.
1: Georges,
2: non, Georges Alexandre. Bon, 30 secondes. Le monde est en changement rapide. La géopolitique fait la politique, elle-même fait l'économie et non l'inverse. C'est un retournement complet du monde qu'on vit depuis plusieurs années. Et le tempo maintenant est mis par les BRICS russes et chinois, maintenant il est mis par les Américains. C'est l'occasion rêvée pour nous de reprendre notre souveraineté, alors pas européenne, mais d'abord française, et de sobrement ne pas inventer l'eau chaude, de reprendre ce qui a marché. C'est une politique gaulliste de reprise du contrôle et de s'occuper de nous et de penser nos blessures.
3: Défendre nos intérêts.
2: Défendre nos intérêts.
4: Oui. Et... Thomas Gabriel a eu la gentillesse de montrer ce livre,
1: Le Nouvel Ordre Post-Occidental, aux éditions L'Artilleur. Voilà. Et Alexandre, vous avez 20 secondes.
4: Très rapidement, dans ce livre, j'explique qu'il y a un nouveau Yalta 2.0 en cours. Alors, on est certain de rien en géopolitique. C'est à la fois un défi, une angoisse terrible pour beaucoup de personnes, mais je pense que souvent les défis peuvent devenir des opportunités. Et ce nouveau Yalta, qui dit l'hémisphère ouest aux États-Unis, va peut-être permettre plus d'arriver à une paix en Ukraine que si c'était un impérialiste globaliste. En gros, la nouvelle Amérique de Trump, c'est un impérialisme déglobalisé. Ça reste un impérialisme, mais sectorisé. Tandis qu'avant, on était dans un impérialisme global. Et le fait que ça soit sectorisé, ça veut dire que d'autres pôles de puissance vont pouvoir tirer leur épingle du jeu. Et effectivement, je suis d'accord avec ce qu'a dit Georges tout à l'heure, quelque part, M. Trump est quand même un homme du monde multipolaire. Ça paraît étonnant de le dire, il est multipolariste. C'est ce que je dis dans ce livre.
1: Merci Alexandre, merci Georges, merci Nicolas, chers auditeurs, merci de nous avoir suivis, merci à la réalisation et vive la France.
5: 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Votre prochain rendez-vous à 14h, le Libre Journal du Cinéma dirigé par Philippe-Henri Rambaud, Road Movie USA avec Bernard Benoli et Jean-Baptiste Toré. Dans quelques instants, votre pause musicale, chanson française des origines à nos jours. 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
5: C'est Claudia pour votre pause musicale, chanson française des origines à nos jours. Il est 13h29 et aujourd'hui, nous avons le plaisir d'écouter une pause musicale pour nous donner envie de voyager en France. Choisir un endroit pour se poser cet été, nous allons aller à Toulouse avec Claude Nougaro, à Biarritz avec Luis Mariano, à Marseille avec Fernandel, à Ajaccio avec Tino Rossi, au Lavandou avec Dalida, à Coutances avec Dick Hanegaard, à Carcassonne avec Georges Brassens et à Vesoul, bien sûr, avec Jacques Brel. Place à la mélancolie poétique des années 60 et une voix de cristal gravée dans l'histoire, de la chanson à texte « Quand la nostalgie d'un amour perdu résonne sous la pluie normande », voici l'immense Frida Bocara et le sublime « Cherbourg avait raison ».

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0: Jacques Brel avec Vesoul.
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0: Durant cette pause musicale, nous avons eu le plaisir d'écouter Frida Bocara, Cherbourg avait raison, Claude Nougaro, Toulouse, Luis Mariano, Biarritz, Fernandel, tout ça c'est Marseille, Tino Rossi, Ajaccio, Dalida, Rendez-vous au Lavandou, Dicane Garne, Coutances et Georges Brassens, Carcassonne. Et je vous retrouve demain à 13h30 pour votre prochaine pause musicale, chanson française des origines à nos jours. Dans quelques instants, cinéma avec Philippe-Henri Rambaud.
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0: Bonjour à tous, bienvenue dans le Libre Journal du Cinéma, votre émission mensuelle consacrée au 7e art. Alors aujourd'hui, nous allons prendre la route afin d'évoquer un genre, mais peut-être plus qu'un genre, un motif du cinéma américain, le road movie, à l'occasion de la réédition d'un essai passionnant, Road Movie USA, de Bernard Benoliel et Jean-Baptiste Torret. Car la manière du western dont il en est l'héritier, le road movie, par sa forme, par les thèmes qu'il brasse, par sa symbolique, par son histoire, est un résumé de l'Amérique à lui tout seul. Ainsi, le road movie est une excellente porte d'entrée afin d'appréhender ce pays, ce territoire, ce continent. Road Movie USA, tel est donc le titre de ce livre, publié à l'origine en 2011 chez Ebeke, et qui, 15 ans après, sort dans une nouvelle édition, revue augmentée, actualisée chez Magnani Éditeur. Alors pourquoi cette réédition? Comment définir le road movie? Quels en sont les films fondateurs? Est-ce qu'il y a eu un âge d'or du road movie? Pour répondre à ces questions et d'autres encore, je reçois avec un immense plaisir les deux auteurs de cet essai, Bernard Benoliel et Jean-Baptiste Torret. Bonjour messieurs.
1: Bonjour.
0: Alors Bernard Benoliel, vous êtes directeur de l'action culturelle à la Cinémathèque française. Vous êtes l'auteur d'essais sur Bruce Lee, Taxi Driver de Martin Scorsese et récemment Clint Eastwood, Je suis celui que je veux être aux éditions de l'Œil. Vous avez aussi en 2019 dirigé la publication Hitchcock la totale, ouvrage référence écrit avec Muriel Joudet, Gilles Esposito et Jean-François Roger, paru aux éditions EPA. Jean-Baptiste Torret, vous êtes spécialiste entre autres du Nouvel Hollywood et du cinéma italien des années 70. Vous êtes l'auteur de plusieurs ouvrages sur le cinéma américain, sur Michael Cimino, Peter Bogdanovich, Michael Mann et récemment Back to the Bone, John Carpenter 2025, sorti chez Magnani. Mais vous êtes aussi réalisateur de documentaires dont 5 sont sortis en salle. Oui, Bluey, 86 printemps, Jean-Luc Godard, Dario Argento, Soupir dans un corridor lointain, Michael Cimino, Un mirage américain, et The Neon People, sorti l'année dernière en 2025. Alors messieurs, je suis ravi que vous soyez présents pour cette émission. Et alors la première question, c'est pourquoi alors une réédition de ce livre, sorti donc en 2011, qui était dans un format beaucoup plus grand?
2: J'y vais?
3: Allez, vas-y. Je compléterai.
2: La première raison, c'est que lorsque le livre est sorti, c'était en 2011, donc on avait 15 ans de moins. Et on a eu, comme ça s'était bien passé entre nous, et qu'on avait eu plaisir à écrire ce livre à deux, hein, comme La route qui se prend à deux, on a écrit ce livre à deux, on avait envie d'y revenir. Et puis, il y avait des raisons aussi concrètes, c'est-à-dire que le tirage du précédent, enfin de maintenant ce qui est le précédent, était épuisé, et on voulait redonner vie au texte, c'est-à-dire le rendre de nouveau disponible, et si possible dans une édition plus usuelle, plus maniable, que le grand format italien, genre beau livre. Et puis on y a vu évidemment l'occasion d'actualiser le livre, de corriger certaines choses, de récupérer des films qu'on avait laissés de côté, mais surtout l'occasion... Il n'y en a pas tant que ça, mais il y en a eu quand même, de traiter de films qui, depuis 2011, étaient sortis, nous avaient marqué et nous semblaient appartenir à ce drôle de genre qu'est le road movie.
3: Oui. D'abord, je souscris à ce que vient de dire Bernard. C'est quand même bien. Non, mais en fait, je pense que la réactualisation pour nous c'était important, mais je pense qu'il y avait quelque chose aussi qui nous importait, c'est que de la première édition, c'était effectivement un beau livre, ce qu'on appelle un beau livre, voire un coffee table book, c'est-à-dire un format à l'italienne, large, belle photo en couleur ou autre. Et en fait, on avait envie que cette réédition en fait se recentre autour du texte et de l'essai. C'est pour ça qu'il y a moins en fait d'iconographie. On a sélectionné les photos qui nous semblaient importantes. On a gardé le principe des cartes qui sont en fait en fin d'ouvrage les cartes ou plutôt les trajets de fiction des films dont on parle. Ça, on a gardé cette idée-là. Absolument. Mais voilà, l'idée c'était vraiment de faire un livre plus centré sur le texte, que par moment effectivement quand on sort de très beaux livres, l'écran en fait pour les photos et peut être sublime et très beau, mais on a le sentiment que le texte est parfois un peu à distance. Mais en tout cas en tant que lecteur, c'est souvent le problème que j'ai avec des très très beaux livres, c'est que je les prends un peu comme des livres d'images et j'ai une attention qui est moins soutenue en fait au texte. Donc on a voulu recentrer sur l'idée de l'essai, quoi, tout simplement. Et ce que disait Bernard sur la réactualisation, c'était effectivement aussi très intéressant. Et puis quand on a 15 ans ont passé, ce qui est énorme en réalité, quand, à moins, sauf si on s'était arrêté il y a 15 ans. Mais depuis, on a un peu évolué, on a écrit d'autres livres, on a été au contact d'autres pensées ou autres. Ce qui fait qu'on a réactualisé, par moments, on a aussi précisé, me semble-t-il, resserré, en fait, un peu le texte. Enfin, on espère, en un mot, parce que là, on pourra parler des heures, on espère qu'il est meilleur, quoi.
0: Oui, c'est le but. J'espère. J'imagine. À souligner aussi la très belle maquette du livre avec ses couleurs orangées, bleues. C'est magnifique. Alors, la première question, je pense que les auditeurs vont, parce que ce terme de road movie est passé dans le langage usuel. On parle tout le temps de road movie.
3: Oui, d'ailleurs, et très souvent à tort et n'importe comment. Nous, ça nous arrive, y compris même, on peut le voir dans des revues, dans des magazines, des hebdomadaires. Le road movie s'est imposé, mais le problème, peut-être que la question que vous allez poser, c'est quoi un road movie? Comment est-ce qu'on le définit?
2: Voilà. Mais même avant le road movie, enfin avant de définir c'est quoi un road movie, par rapport au terme, c'est vrai que c'est devenu aujourd'hui un mot valise. Mmh. Et dès qu'on quelqu'un prend la route ou semble sortir sa voiture du garage, ça devient un road movie. Alors que, on le sait, parce que là, on s'est penché sur la question, l'expression road movie est très tardive. C'est-à-dire que vraiment, pour prendre un repère commode dans le temps, quand Easy Rider, film supposé séminal du road movie, en tout cas qui relance complètement le genre en juillet 69, au moment où le film de Dennis Hopper et Peter Fonda sort en salle, à ce moment-là, dans la presse, on parle pas de road movie. On dira road picture, on dira road travel. Il y aura toute une série d'expressions, mais il faut attendre presque septembre 70, c'est-à-dire plus d'un an après la sortie d'Easy Rider, qui rétrospectivement marque une date, pour que timidement le terme de road movie apparaisse dans la presse, et puis finalement dans l'année suivante commence à s'imposer pour rester quoi.
3: Mais nous, ce qui nous a semblé intéressant, c'est qu'au tout début, quand on s'est mis à travailler en fait sur ce projet de livre, je dirais qu'on l'a abordé de façon presque assez classique par rapport à nos cinéphilies respectives, et je pense qu'il y a beaucoup de territoires communs entre celle de Bernard et la mienne. On n'est pas des doublons ou des clones, mais quand même il y a cet amour, disons, d'un certain cinéma américain d'une période ou autre qu'on partage. Et c'est vrai qu'au début, on a presque commencé le livre sans le savoir, presque mentalement, par la fin, en disant, effectivement, le road movie, alors, apparaît au moment du film de Bob Rafelson, Five Easy Pieces, mais grosso modo, le road movie, ce sont les années 70, 69, 77, 18, pour faire court. Et en fait, on s'est rendu compte, en travaillant à rebours, en cherchant peu à peu la genèse, d'où ça vient, etc., etc., qu'en remontant, en fait, le fil de l'histoire du cinéma américain et le fil de l'Amérique et de la culture américaine, eh ben, ce qu'on avait pris, finalement, pour le début, de certaine manière, presque l'émergence d'un genre qui allait faire florès aux années 70, était en réalité quasiment l'enterrement, on pourrait dire somptuaire, de quelque chose qui avait commencé quasiment 70 ans auparavant. Donc, ce qui nous a semblé être au début de l'écriture, presque, d'une certaine manière, le point de départ, il faut, en gros, on commence avec Easy Rider, bon, on s'est rendu compte que, à la fin, d'ailleurs, c'est le chapitre qu'on a écrit à la toute fin du livre, et ben, en fait, il faut terminer avec Easy Rider, parce que Easy Rider vient couronner une trajectoire, on va sans doute y revenir, on a un petit peu de temps, il nous reste 1h17, vient couronner une trajectoire qui a commencé, en réalité, au tout début du siècle, et quand on est arrivé à Easy Rider, de certaine manière, toute l'enquête qu'on a pu mener en travaillant sur les différents films, la culture américaine, bah en fait, Easy Rider arrivait comme, et les films, effectivement, L'Épouvantail, Five Easy Pieces, Portez-moi la tête à Flo Garcia, Two Lane Blacktop, Vanishing Point, je ne sais pas si les auteurs sont familiers de ce genre, mais c'est vrai qu'il y a une concentration de films qu'on appelle le road movie qui explose littéralement, puisque déjà à cette époque-là, comme le dit Bernard, le terme est constitué. Donc dès que sort effectivement Two Lane Blacktop ou Le Canada de Michael Cimino, tout le monde se dit c'est un road movie, comme quand sortira un peu plus tard Thelma et Louise ou des choses comme ça. Et on s'est rendu compte finalement qu'en repartant à l'origine, le fameux grand road movie du 75 et 70 venait conclure une trajectoire, je dirais, à la fois culturelle, historique et esthétique, qui commençait bien auparavant en réalité.
0: Oui, vous utilisez d'ailleurs dans Easy Rider beaucoup l'image du rétroviseur de ces de ces héros qui en fait regardent derrière eux, et notamment, alors vous expliquez, c'est très très intéressant dans votre ouvrage. Vous partez de deux. Alors oui, vous avez deux films matriciels, on va dire. Alors le premier, notamment, qui édicte un grand principe, c'est le magicien d'Oz, dont nous allons écouter bientôt un extrait. Le magicien d'Oz.
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0: Voilà, c'était un extrait donc du Magicien d'Oz de Victor Fleming, sorti en 1939. Alors en quoi justement ce film-là, qui est vraiment ancré dans la pop culture américaine, qui est un film fondateur, en quoi ce film-là est une matrice du road movie?
1: Voilà. Voilà, là on est 30 ans. On est 30 ans, 1939, on est 30 ans avant Easy Rider. Soit dit en passant, et on y reviendra peut-être, le nombre de road movies des années 70 et au-delà qui citent Le Magicien d'Oz nous met déjà sur la piste. Mais c'est, ça va avec ce que disait Jean-Baptiste, c'est-à-dire que on s'est rendu compte que, par-delà le terme ou le genre de road movie, il y avait une culture de la route aux États-Unis et que cette culture de la route, elle est quasi constitutive, du pays tel qu'il s'est à la fois peuplé et en même temps tel qu'il s'est représenté. Et donc, cette culture de la route, à partir du moment où on la pose comme en quelque sorte séminale ou appartenant à l'identité américaine, il n'y a pas de raison qu'elle commence pas avec les origines quasiment. Et on pourrait, par-delà le cinéma, trouver des mêmes trajectoires en littérature, en musique, en photographie. C'est vraiment, alors là pour le coup, un surgenre. C'est-à-dire que c'est presque un réflexe américain que de prendre la route ou de la représenter ou de l'imaginer d'une certaine manière. Et c'est vrai que Le Magicien d'Oz, dans la culture américaine, c'est un peu une pierre de touche. C'est vraiment, j'allais dire, une référence commune au peuple américain. C'est un film qui passe très souvent à la télévision américaine, dont les produits dérivés sont Flores. Enfin bon, bref, il y a toute une économie et tout un imaginaire qui a été encapsulé par Le Magicien d'Oz et en particulier par la figure de Judy Garland, qui tient le rôle principal de Dorothy. Et ce qui nous a intéressé, nous, dans Le Magicien d'Oz, c'est qu'effectivement, Le Magicien d'Oz est un road movie. C'est-à-dire, certes, on ne le disait pas comme ça, mais Dorothy, elle veut quitter son Kansas natal, elle a la chance, si je puis dire, d'une tornade qui l'emmène au loin, et elle se trouve sur le chemin du pays d'Oz, qui est la cité d'Émeraude, disons, le lieu idéal, le paradis sur Terre, ou voire pas sur Terre. Et elle se met en route, et c'est l'extrait que vous avez diffusé, c'est-à-dire elle prend la Yellow Brick Road, elle va s'engager avec ses amis sur la célèbre route de briques jaunes, qui est d'une certaine manière la route idéale. C'est cette route dont on dit, nous, dans le livre, que c'est aussi bien une piste, un trajet dans la forêt, une rivière, enfin tout ce qui fait véhicule dans la culture et l'histoire américaine. Ouais. Et à partir de là, on a posé effectivement en ouverture du livre ce qu'on a appelé le principe d'Oz, qui nous a semblé à la fois valoir pour

0: dans le livre.
1: Voilà.
0: Ça nous a servi de véhicule.
1: Vous avez dit, c'est effectivement un film matriciel. L'année 39, on y reviendra sans doute après, oui. C'est aussi l'année des raisins de la colère.
2: Oui, exactement.
1: Donc,
2: oui.
1: C'est quand même deux films qui, à ce moment-là, en 1939 très précisément, vont avoir une influence absolument capitale dans l'histoire du road movie. On pourrait presque dire, d'ailleurs, que l'essentiel des road movies choisissent la voie Oz ou la voie John Ford, des raisins de la colère. Hein. C'est très dur d'échapper, voire par moments mixe les deux, très dur d'échapper à un de ces deux films. Bon, et notamment dans ce que disait Bernard sur le dialogue entre les années 70 et les années 30. Mmh. Et quand il parle des années 30, il parle beaucoup hein, de la, on pourrait dire, la façon dont les raisins de la colère est un fantôme en fait de cinéma qui hante considérablement le cinéma américain des années 70, le road movie, mais d'ailleurs pas uniquement. Donc le principe d'Oz, c'est quoi ce principe d'Oz? Comme le dit Bernard, Dorothy, c'est une gamine qui habite dans le Kansas. On est au moment de la, grosso modo, on est au moment de la Grande Dépression. Mmh. Le Kansas, c'est le Midwest. Donc, les terres un peu oubliées, pauvres, plates, etc. Et donc, elle vit avec son oncle, son petit chien Toto. Voilà. Tout le monde se souvient peut-être de cette ouverture en noir et blanc du Magicien d'Oz. Et un jour, et elle rêve, alors qu'elle est encore au Kansas, d'une espèce de pays, somewhere over the rainbow, mmh. quelque part au-delà de l'arc-en-ciel, il y a le fantasme, l'utopie, hein, réalisé, ce pays auquel on voudrait tous, on a tous notre petit pays d'Oz, d'une certaine manière, en soi. Bon. Elle a fait avoir d'une tornade, et elle se retrouve donc, dans ce pays d'Oz, qui n'est plus en sépia noir et blanc, mais qui est en couleur. Donc le principe d'Oz, c'est quoi?
0: Et quelle couleur?
1: Oui. Donc elle va faire, comme le dit Bernard, elle va prendre cette route de briques jaunes, on reviendra sur sa forme spiralique, et puis,
2: oui,
1: ligne
2: c'est
1: droite.
2: L'opposition entre la ligne droite.
1: Voilà, vous parliez tout à l'heure de motifs, c'est très important de noter que la roue de Brigeaune, elle est d'abord spiralique et ensuite c'est une ligne droite qui mène à la fameuse cité d'Émeraude qui est dirigée par cette espèce de magicien. Donc elle prend la route et parce qu'à la fin, dès qu'elle arrive au pays d'Oz, au bout d'un moment elle se dit bon, finalement c'est sympa le pays d'Oz, mais j'ai quand même envie de rentrer chez moi.
2: Ouais.
1: Hein. Et peu à peu, elle comprend au fur et à mesure des miles ou des kilomètres parcourus dans la cité d'Émeraude, il y a there is no place like home, comme elle le dit, il n'y a pas de meilleur endroit que chez soi. Mais pour ça, il faut qu'elle puisse rentrer. Donc elle va chercher le magicien, pensant que ce fameux magicien d'Oz détient le secret, en tout cas les clés pour pouvoir rentrer chez elle. Elle le découvre, le fameux rideau d'Émeraude est tiré, et elle tombe sur un magicien ventripotent, une espèce de, presque un homme de foire sans aucun pouvoir. Et à la fin du film, dans la partie Oz, elle rencontre la fée du Nord qui lui dit « Mais tu sais, tu as toujours eu le pouvoir de rentrer chez toi, etc. » désignant la route de Brigeaune à même le sol. Et à ce moment-là, l'un de ses comparses lui dit à la fée « Mais alors si elle a toujours eu le pouvoir, pourquoi vous ne l'avez pas dit dès le départ? Pourquoi avoir entrepris tout ce trajet-là » Et le principe d'Oz, c'est ça. Le principe d'Oz, au fond, c'est « Il faut prendre la route ». Et donc là, en l'occurrence, cette route de briques jaunes est arrivée à la cité d'Émeraude pour se rendre compte qu'il ne fallait pas la prendre. Alors ça a l'air un peu paradoxal, mais c'est absolument capital. Mais je dirais même dans la vie de tous les jours, c'est un principe qui peut être intéressant, pas uniquement pour ceux qui s'intéressent au road movie. Ouais, donc, ce qui veut dire que tout personnage dans un road movie qui va commencer à prendre la route, comme le disait Bernard, route de rivière, route forestière, route de piscine dans The Swimmer. Oui. Le macadam n'est pas une condition sine qua non. Alors que beaucoup de gens pensent qu'il y a une voiture et du béton, c'est un road movie. On peut faire.
2: Vous en parlez justement.
1: Il y a beaucoup de films qui se passent sur la route avec des voitures et des gens qui se déplacent qui ne sont pas des road movies. Donc en fait, cette idée du magicien d'eau, c'est le principe qu'on a appelé, nous, le principe du savoir bloqué. Autrement dit, le personnage a en lui-même un savoir, mais ce n'est qu'au terme de la route, de son aventure, on pourrait dire spatiale, géographique, existentielle, qui pourra débloquer ce savoir et comprendre que finalement, un, il fallait pas prendre la route, et la valeur de ce qu'il a quitté. Donc ce double mouvement, on pourrait dire, là on comprend, enfin j'espère, si je m'exprime clairement, qu'il y a deux choses dans le magicien d'Oz. Il y a d'un côté une progression vers l'avant, on part d'un endroit du pays d'Oz pour aller à Cité d'Émeraude, donc on progresse, on avance, c'est le principe de la route. Et dans le même temps, il y a ce que vous appelez le rétroviseur, il y a un trajet, on pourrait dire intérieur, de manière qui nous fait reculer vers nos propres origines. Ce qui fait que le road movie est un genre qui, à la mesure que les personnages avancent dans l'espace, ils reculent dans leur propre temps personnel, et on y reviendra peut-être après aussi, ils reculent dans l'histoire, notamment du pays et des États-Unis. Donc c'est un double mouvement, on pourrait dire, d'avancer, ça c'est la route de briques jaunes, ligne droite, et en même temps de creusement à l'intérieur de soi, presque de retour, qui est la fameuse route en spirale. D'où le principe d'Oz.
2: Oui, là c'est très intéressant.
1: C'est beaucoup plus clair que dans le livre.
3: Le livre est très clair. Le livre est clair. Et justement, on va passer à un autre extrait, cette fois de l'autre film fondateur qui sont Les Raisins.

0: La colère de John Ford, et qui est sorti exactement pareil, à la même année, même époque, donc en 1939.
1: D'ailleurs, je vous interromps deux secondes. Ça, Bernard en parlera sans doute après moi, mais ce sont des films qui partagent des motifs similaires. Hein, c'est ça qui est intéressant, c'est qu'on se dit entre le film acidulé pour enfants, Le Magicien d'Oz et Raisin de la Colère, film plutôt sombre sur la dépression, l'exode du haut Dust Bowl, etc. des fermiers, bah on se rend compte qu'il y a des motifs qui sont similaires puisque le pays, on pourrait dire du lait et du miel. Pour la famille de Jode, c'est leur pays d'Oz à eux, et il y a même à un moment donné une bourrasque qui fait sécession dans le film.
0: Et bien justement, c'est cet extrait-là que nous allons entendre, Les raisins de la colère.
2: Get off!

0: Is she going to look back, Ma? Give the old place a last look?
1: We're going to California, ain't we? All right, then, let's go to California.
0: But that don't sound like you, Ma. You never was like that before.
1: I never had my house pushed over before. Never had my family stuck out in the road. Never had to lose everything I had in life.
2: Oui, voilà, donc c'était l'extrait donc des Raisins de la Colère où on voit la famille Jode qui prend la route avec ce fameux plan où John Ford en fait reste sur la maison et après rejoint un peu le camion qui part vers le pays du miel, des oranges,
3: la Californie.
2: Film donc film totalement là aussi donc film fondateur du road movie.
4: Oui. Alors à la fois film fondateur et pour qu'on comprenne bien notre j'allais dire notre démarche rétrospective ou notre marche arrière. Quand on dit films séminaux pour Le Magicien d'Oz et Les Raisins de la Colère, c'est tout à fait vrai. Mais on pourrait faire encore un saut de 20 ans en arrière et on arriverait à L'Émigrant de Charlie Chaplin. Tout ça, et évidemment, les plans iconiques de la fin des temps modernes, qui lui est de 36, mais où on voit Paulette Goddard et Charlot s'éloigner sur la route vers un hypothétique destin. C'est pour dire que d'une certaine manière, il n'y a pas d'origine, en ce sens que cette origine se confond avec l'origine même de la conquête de l'Ouest, de l'occupation d'un sol supposé vierge. Bref, je crois que cette notion d'origine flottante, presque on pourrait dire, est constitutive de ce qui nous a passionnés. Parce que à partir de ce moment-là, on peut vraiment, j'allais dire, écarter la notion étroite de genre, considérer que le road movie est un sous-genre parce qu'il arrive tard, officiellement, et un surgenre parce que il permet de raconter une histoire et une culture d'un pays continent. Pour ce qui est des Raisins de la Colère, donc 39, effectivement, qui va sortir en janvier 40, mais qui est tourné à l'hiver 39, donc la même année que Le Magicien d'Oz, c'est évidemment d'abord une adaptation du succès phénoménal du livre de Steinbeck, qui est sorti juste quelques mois auparavant. Hein. C'est un tour de force, d'une certaine manière, de la 20th Century Fox, et des talents réunis autour de ce projet pour faire advenir ce film, de Henry Fonda à Zanuck à la Fox, en passant évidemment par John Ford. Et il faudra dire, ou il faut dire tout de suite, à quel point le film a compté, disons, pour les réalisateurs de road movie des années 70, à la fois parce que c'est Les Raisins de la Colère, et aussi parce que c'est un film de John Ford. Et que John Ford, disons, est la figure, si on doit élire un cinéaste, c'est la figure tutélaire, vous parliez de rétroviseur, à propos d'Easy Rider, qui effectivement... Quand il regarde dans le rétroviseur, cherche le western qui serait dans son dos. C'est évidemment la figure de John Ford qui compte. Et Les Raisins de la Colère, eh bien, ça s'appelait évidemment pas un road movie. On appelait ça à l'époque un travelogue. Mais c'est surtout un déplacement contraint, une migration intérieure, un exode en quelque sorte forcé d'une grande partie de la population, disons, de l'Oklahoma, pour simplifier, et qui va se déplacer dans le sens est-ouest, donc comme la conquête de l'ouest, en espérant rejoindre le pays d'Oz qui est la Californie, mais avec cette idée d'une certaine manière à la fois d'un voyage contraint et d'un voyage essentiel. Parce que là, tout d'un coup, les valeurs, les vertus, l'Américain en quelque sorte natif est ramené à l'essentiel de ce qu'il est, de ce qu'il pense et de ses comportements, y compris pour découvrir un monde inégalitaire, un monde violent, et Steinbeck disait, c'est étonnant, mais c'est dur à croire, mais c'est vrai, mais le film est plus violent que le livre. Alors, bon, il y a à prendre et à laisser, mais ça dit à quel point le film a marqué en 1939, parce qu'effectivement, dans le régime, je dirais, de fonctionnement des studios américains, un film aussi brutal que Les Raisins de la Colère était fait effectivement pour marquer les esprits.
3: D'ailleurs, je voulais rajouter, peut-être que c'est, on peut dire un mot là-dessus, sur cette question de l'origine, on pourrait dire de nationale du road movie. Nous, notre théorie, c'est que fondamentalement, le road movie est américain. C'est-à-dire qu'il y a, alors, on pourrait, alors, vous auriez pu peut-être, c'est peut-être une question que vous imaginiez poser à la fin. Est-ce qu'il y a des road movies en Allemagne? Je veux dire, en Argentine, au Pérou, en Uruguay, j'en sais rien. Nous, France. En France. Bon, évidemment. Nous, notre idée, et là, on était, parce que, à la fois, le road movie est un sur ou un sous-genre, ou c'est plutôt une configuration, me semble-t-il, qui est multiple, qui prend différentes formes, puisque dans le bouquin, on passe de Bip Bip à Apocalypse Now, en passant par tous les Blacktop, le Rien de la Colère et New York Miami. Alors voilà, prenez ça et maintenant trouvez le fil rouge. Ben, le fil rouge, c'est le road movie. Mais notre idée, c'est que c'était un genre profondément américain. C'est-à-dire que peut-être qu'on y reviendra, mais ça me semble central. C'est-à-dire que Bernard parlait effectivement de l'origine presque introuvable, ou sinon que cette origine-là, elle naît avec d'une certaine manière les États-Unis, où faut toujours rappeler que c'est quoi les États-Unis, hein. Je mets les Indiens natifs de côté qui deviendront un vrai sujet dans les années 70 précisément. Mais en tout cas, jusque dans les années 70, les États-Unis, c'est raconté tel quel, en tout cas l'historiographie américaine, c'est une terre vierge. Ouais. Le fameux wilderness, la sauvagerie, que des colons, que des gens qui viennent d'Europe, qui eux ont déjà fait leur trajet façon pays d'ose, parce qu'ils fuient l'Europe pour des raisons économiques, d'oppression politique ou autre. Autrement dit, tous les colons européens sont des Dorothy en puissance. Ils arrivent aux États-Unis, côte est. Ellis Island, d'où le fait qu'on a un chapitre qui est consacré à Ellis Island, parce qu'avant, c'est une sorte de péage. Ellis Island, c'est un peu comme si Dorothy, en arrivant au pays d'Oz, avait dû passer un péage ou un entretien, on pourrait dire, à la douane avant de pouvoir rentrer dans le pays d'Oz. Et à partir de là, toute la culture américaine. Donc, on voit bien que l'impulsion première de la culture américaine, de ce que c'est que le peuple américain et l'Amérique d'une certaine manière, c'est je prends la route pour atteindre un pays d'ose, là en l'occurrence qui est les États-Unis. Et ensuite, qu'est-ce qu'on fait? On va tenter de civiliser, là j'emprunte vraiment des termes les plus neutres possibles, on va tenter de civiliser cette terre sauvage en faisant progresser cette espèce de ligne qui oppose d'un côté la sauvagerie à la civilisation. On peut appeler que l'on progresse et un jour, début, grosso modo, vers 1903-1904, ils vont atteindre l'océan Pacifique. Donc cette frontière, c'est le principe de la frontière, hein.
2: Oui, donc vous faites référence.
3: Très important, théorisé, Jackson Turner en 1896 à l'occasion de l'exposition universelle de Chicago. Et il théorise ce principe quand la frontière est finie. C'est-à-dire quoi, la frontière? C'est pas une frontière fixe au sens où nous, on l'entend beaucoup en tant qu'Européens. C'est la frontière, c'est une dynamique. Hein, c'est ce qui oppose les zones civilisées aux zones dites, en fait, sauvages. Et à un moment, cette frontière, elle atteint le bout. Donc tout ça pour dire que la question de chercher le pays d'ose, la route comme impulsion, on pourrait dire, de l'identité américaine et la route à repousser est quelque chose qui est vrai dans le cinéma, qui est vrai dans la littérature, qui est même constitutif de la culture américaine. Et la toute dernière chose aussi, c'est que la notion de l'espace, c'est drôle parce qu'avec Bernard, il n'y a pas longtemps, on travaillait ensemble sur Jean-Pierre Melville, que vous connaissez un peu, vous avez fait une émission vous il y a un mois ou deux, hein, c'est ça?
2: Oui, exactement.
3: Voilà. Et on écoutait Jean-Pierre Melville qui, à l'occasion de la sortie d'un flic en 72, qui est invité pour se faire assassiner au Masque et la Plume de France Inter par des gens qui n'ont pas aimé le film à l'époque. Bon, au cours de la conversation avec le public, Melville explique quelque chose d'assez beau. Il est dit, et on lui dit, il vient de voir Délivrance de John Boorman, qui est dans notre livre, sous la forme d'un road movie cauchemardesque.
2: Ouais, exactement.
3: Parce que tous les road movies n'aboutissent pas.
4: Fluvial.
3: Voilà. Ouais. Tous les road movies ne vont pas au terme de leur aventure. Il y en a certains qui sont arrêtés. Pourquoi? Parce qu'on a rencontré un joueur de banjo bizarre. Parce qu'on s'est fait sodomiser par un redneck. Ça arrive pas à tout le monde, mais ça arrive quand même. Parce que on a rencontré Leatherface dans Massacre à la tronçonneuse. Autrement dit que le survival movie, ce type même psychose est presque d'une certaine manière un road movie avorté. C'est qu'en chemin, on a rencontré un peuple cauchemardesque. Bon. Et c'est intéressant. Et Melville dit qu'il vient de voir Délivrance de John Boorman. Il adore le film. Et donc, question du public, question qu'on pourrait nous poser aujourd'hui, grosso modo, mais pourquoi vous ne faites pas des films d'aventure comme John Boorman dans Délivrance? Et Melville répond, est-ce que vous pensez que je vais trouver la Chattooga River, qui est donc cette rivière à la frontière de la Géorgie et du Tennessee, où a été tourné le film de Boorman? Il dit, est-ce que vous pensez que je vais trouver la Chattooga River en Lozère? Et là, il dit quelque chose d'extrêmement intéressant. Il pointe le fait que lui, en tant que cinéaste, on pourrait dire français, rêvant d'aventures américaines, nourri au cinéma américain, il n'a pas à disposition, quand il est français, européen, l'espace, le pays qu'il lui faut. Tout ça pour dire que cette question, j'adore cette phrase de Baudrillard, il faut jamais confondre la campagne, le pittoresque de la campagne européenne avec la puissance métaphysique de l'espace américain. Il n'y a pas de road movie dans une campagne pittoresque quand on croise un village tous les 2,5 km, quand tout le territoire est balisé, quand il n'y a pas, quand d'une certaine manière, la carte et le territoire se recouvrent. C'est pour ça que d'où la dimension profondément, mais je dirais presque dans l'ADN des États-Unis, le road movie est un genre profondément américain. Et pour terminer, Melville parle à propos de la France, mais ça vaudrait pour l'Allemagne, ça vaudrait pour l'Italie, l'Espagne, il parle de l'exiguïté du territoire français. Donc, on voit bien que c'est l'espace fait la pensée, comme disait un célèbre philosophe, l'espace américain, on pourrait dire, a produit la pensée américaine, et cette pensée américaine-là, elle a produit comme un des modes d'action, on pourrait dire, de ces récits, de ces fictions, voire même plus que ça, le road movie.
4: Et j'ajoute, puisque tu mentionnes Melville, qui était vraiment le cinéaste français le plus américanophile qu'on puisse imaginer.
2: Il a créé une forme hybride, totalement. Et c'est pas français, mais c'est pas non plus américain. Il avait cette capacité.
3: C'est les deux à la fois.
4: Voilà. C'est les deux à la fois. C'est comme une sorte de collage aberrant et sublime entre un territoire et un rêve de continent. Et ce même Melville pouvait dire, par exemple, se promener en voiture aux États-Unis est la plus belle aventure de l'homme. Bon, donc voilà. Et Melville, qui était tellement fou d'espace américain, lorsqu'il s'adonnait ou il s'abandonnait au plaisir ou aux puissances de la nuit, il prenait sa voiture, une américaine évidemment, et il faisait des tours de périph pour se donner l'impression qu'il était en quelque sorte sur une route interminable, comme on peut effectivement en trouver aux États-Unis, où on peut s'engager presque de manière hypnotique dans une enfoncée du territoire, de l'espace.
3: Et lui ne pouvait que tourner en rond.
4: Rond sur le périphérique.
2: C'est intéressant. Alors, finalement, on revient un peu à ce motif de la spirale et puis et de la ligne droite. Alors, ces deux motifs que vous déterminez dans le road movie, vous en parlez aussi dans un chapitre qui, je trouve, est très intéressant, comme tout le livre. C'est sur le dessin animé Bip Bip et Coyote. Voilà, vous expliquez un peu le désert comme loupe métaphysique.
4: Alors avant de laisser Jean-Baptiste parler de Bip Bip, c'est juste pour dire à celles qui nous écoutent que nous, ce qu'on a voulu faire, effectivement, c'est un essai, mais on a cherché à bousculer un peu, j'allais dire, la filmographie officielle
3: du corpus académique.
4: Le corpus académique. Et on s'est autorisé, on disait par exemple le film de John Boorman, Délivrance, on parle de road movie vertical avec 2001 Odyssée de l'espace, on a cité The Swimmer, le film de Frank Perry, où un homme cherche à rentrer chez lui en passant par des piscines. Bon, partout où il y a en quelque sorte transhumance, avancée, on s'est posé la question du road movie, et de la même façon qu'on a parlé de Charlot, ou qu'on pourra peut-être parler de L'amour aux trousses d'Alfred Hitchcock, qui n'appartient pas au corpus orthodoxe, Bip Bip et le Coyote, ça nous a parlé, ça nous a intrigué, ça nous a intéressé, mais aussi à la mesure du déplacement que ça nous permettait d'opérer, et je dirais de l'élargissement que ça nous permettait d'opérer.
3: Oui, en deux mots, parce que j'enjoins les auditeurs à revoir Bip Bip et le Coyote. Alors d'abord, on est vraiment à la fin des années 50. C'est vraiment un ensemble de petits films d'animation, donc réalisé et conçu par un homme qui s'appelle Chuck Jones, une des figures très importantes du cinéma d'animation américain. Et le Bip Bip et le Coyote, vous avez mentionné le magicien d'Oz, le principe d'Oz, avec ça, on pourrait presque dire ses ressources théoriques, et qui c'est vrai quand on écrit un essai. Il y a des objets excitants, parce qu'on a le sentiment qu'on n'arrête pas de tirer des fils. C'est ce qui nous est arrivé véritablement avec le magicien d'Oz, d'une certaine manière. On a eu cette intuition, et puis petit à petit, on s'est dit, mais finalement, c'est, comme vous le disiez, c'est quelque chose d'absolument matriciel. Et Bip et le Coyote, c'est la même chose. Pour ceux qui n'auraient pas vu cette série, qui est absolument phénoménale, qui est à la fois, on pourrait dire, une série de petits films d'animation, qui porte à la fin des années 50 à son point d'incandescence qu'est le road movie, et qui anticipe déjà, on pourrait dire, la fin une certaine fin du road movie, d'où le fait qu'on parlera sans doute de La Mort aux Trousses, qui est contemporain d'ailleurs de Bip Bip. C'est quoi Bip Bip et le Coyote? Déjà tout est dans le titre, hein. C'est le Coyote, une espèce de personnage donc qui vient de Mark Twain, hein, sur les mines d'argent, mines du Nevada, de Mark Twain, une espèce de coyote famélique qui est vraiment comme ça, de pelage un peu crade, qui est affamé toute la journée. Donc c'est, on pourrait pas se dire, c'est le principe de la consommation américaine. Il veut toujours consommer. Et son désir, sa pulsion de consommation, donc ça peut nous parler même encore aujourd'hui, est incarné, selon lui, dans son fantasme, par Bip Bip. Hein, une espèce de géocoucou qui va à 200 à l'heure dans l'espace, etc. Et toute la série, c'est Bip Bip qui tente d'échapper au Coyote. Hein. Coyote, lui, il incarne l'Amérique à la fois du progrès, de la technologie, de la privatisation des espaces. À la fois, il a tout ce qu'il faut. Il a des armes avec cette mystérieuse firme Acme que beaucoup de cinéastes vont s'amuser à citer. Je pense en particulier à Joe Dante, qui était un grand admirateur de Chuck Jones. Donc il a tout l'arsenal technologique américain, hein, pour tenter de mettre la main sur sa proie, hein, qui est son objet de désir de consommation. Et évidemment, l'idée que la série dure autant, c'est que Bip Bip toujours lui échappe. Toujours lui échappe. Donc tout ça se passe dans une espèce de désert qui est un mélange, pour ceux qui sont allés aux États-Unis, c'est l'Ouest américain. On est entre l'Arizona et le Nevada. Alors on a un peu de monuments de vallée, on a un peu les roches du Nevada, on a par moment quelque chose, quelques mesas qui ressemblent un peu au Nouveau-Mexique. On est dans cette image d'Épinal de l'Ouest américain, si ce n'est que, et c'est ça qui est absolument génial, il y a personne d'autre dans ce désert. Donc on voit bien, à part évidemment Bip Bip et le Coyote, qui se poursuit à non plus finir. Et on voit, à la fois, c'est pour les enfants, c'est extraordinaire. Moi, quand j'étais gamin, je regardais Bip Bip et le Coyote, et vous avez des enfants, ça marchera toujours. Et en même temps, c'est d'un niveau philosophique et existentiel extrêmement profond. Puisque l'idée, évidemment, c'est que ce personnage du Coyote n'arrive jamais. Alors, on voit qu'avec lui, quand on le regarde, il porte déjà, d'une certaine manière, beaucoup de signes d'une histoire de la fiction américaine. On peut penser, il y a un peu du hobo. Hein, aussi dans cette espèce
4: donc
3: de
4: le clochard.
3: Le clochard des années 30, celui qui a été mis sur les routes à cause des Dust Bowl, etc. Il est un peu de cet endroit. Mais il incarne, d'une certaine manière, la pulsion américaine, à la fois, on pourrait dire, de consommation éperdue. Cette idée que, au fond, on est toujours à la recherche de quelque chose qu'on n'atteint pas, et c'est comme ça, d'une certaine manière, que le système capitaliste se développe et se met en place. Et en même temps, un désir de domestication, de maîtrise absolue du territoire. Donc, il n'hésite pas, il a des dynamites, il a plein de choses, il fait tout exploser. Et rien ne fonctionne jamais. Et puis, il y a évidemment une série de motifs que le film ne cesse de développer. C'est d'une certaine manière le mélange du corps du Coyote et de Bip Bip. Pour être extrêmement simple, c'est que le Bip Bip, donc le géocoucou, pour échapper au Coyote, met souvent en place des systèmes de trompe-l'œil. Des miroirs sur la route, etc. Ce qui fait qu'on a souvent le sentiment que le Coyote croit poursuivre en fait le Bip Bip alors qu'il ne poursuit que son propre double. Et nous, ça nous a semblé intéressant aussi pour cette raison-là, Bip Bip, c'est de manière que dans un road movie, les personnages ou le personnage qui prend la route, il y a plusieurs, on pourrait dire, caractéristiques pour qu'un road movie soit cachère, selon nous, hein. Mais il y a un de ces motifs-là, c'est cette idée que il faut, d'une certaine manière, que ce trajet soit un trajet spatial, géographique, historique, on y reviendra, etc., mais aussi un trajet existentiel. Autrement dit, prendre la route, c'est aussi partir à la poursuite de soi-même. Et à la fin, d'une certaine manière, du trajet, le vrai road movie, de cette manière, à élucider quelque chose du rapport qu'on a à soi-même. D'où la dimension naturellement existentielle, poussée parfois très très loin dans The Swimmer de Frank Perry ou Too Late Black Top de Monty Hellman, qui sont quasiment des fables philosophiques existentielles et qui prennent la forme du road movie pour les développer. Donc tout ça pour dire que Bip Bip et le Coyote, la toute dernière chose, on y reviendra sans doute après, c'est que la série arrive à un moment de la création, on pourrait dire, des premiers parcs nationaux aux États-Unis. Les parcs nationaux, c'est qu'aux États-Unis, vous avez Grand Canyon, Teton Park, East Glacier, tout le monde a fait tous ces parcs nationaux. C'est quoi un parc national? C'est historiquement et anciennement un territoire vierge, le fameux territoire sauvage, cette espèce de liberté propre à la culture, on pourrait dire à l'identité américaine, qu'un jour, les différents États, donc la dimension fédérale des États-Unis, ont privatisé. Le parc national, c'est pas un endroit dans lequel vous pouvez rentrer comme ça, vous payez un péage, ça coûte tant pour la voiture, tant pour les gens, etc. Il y a des state troopers. Bon. Et tout ça n'existait pas avant les années 50. Peu à peu, l'espace américain, on pourrait dire, qui était un espace disponible et donc espace pour l'aventure du road movie d'une certaine manière, en fait, c'est peu à peu privatisé. Il y a d'un côté la privatisation de l'espace et de l'autre la création des highways, des autoroutes. Et ça, dans l'histoire du road movie, c'est quelque chose d'extrêmement important parce que ça marque un avant et un après. C'est quoi prendre la route en quête de liberté quand l'espace que vous traversez est possiblement privatisé?
4: Allez-y.
2: Non, j'allais rebondir parce que c'était.
4: Non, mais dans ce que dit, Jean-Baptiste, ça dit aussi à quel point, d'une certaine manière, le road movie tel qu'il est repéré, estampillé dans la fin des années 60 et le début des années 70, intervient à un moment où surgit à un moment où, d'une certaine manière, l'espace a déjà été confisqué. Donc, c'est aussi ce qui crée le désir de ces hippies ou néo-hippies ou hommes en rupture de banc de prendre la route, c'est que d'une certaine manière, ça devient certes une entreprise contre-culturelle, mais quasiment une entreprise de contrebande ou comme une sorte de dernière échappée. Oui. Il y a l'idée dans le road movie, à rebours du sentiment que parfois peuvent donner ces films-là, comment dire, d'un élan joyeux. Il y avait un historien de la littérature, Pierre-Yves Pétillon, qui disait « l'élan phallique ». Pour évoquer cette conquête du territoire, donc le début d'Easy Rider par exemple, cette joie des deux mecs à moto et la musique de Steppenwolf, et donc ça y va et tout le monde fantasme sur cette, en quelque sorte, cette capsule de liberté. Mais ce qui est beau, c'est que tous les road movies dits en quelque sorte heureux sont en fait des road movies élégiaques voire tragiques.
2: Oui.
4: Et que c'est là que d'une certaine manière, on boucle la boucle du principe d'Oz, c'est que tous les roadrunners des années 70 ont fait comme Dorothy, c'est-à-dire qu'ils ont rêvé eux aussi de la cité d'Emeraude, ils ont rêvé de se mettre en route pour trouver un home ailleurs que chez eux, avec l'idée que soit ils vont trouver cette maison au bout du chemin, soit ils la trouveront en rentrant. Mais les deux deviennent impossibles. C'est ça qui fait le tragique du road movie dans les années 70. Et dans cet espace qu'on vient de décrire, cet espace déjà quadrillé et d'une certaine manière où c'est fini de rigoler, c'est que non seulement on trouvera pas la maison au bout du chemin, mais il est impossible aussi de revenir en arrière. Donc d'une certaine manière, ils sont bloqués dans une sorte d'interespace et très souvent, le dénouement est tragique.
2: Alors, je rebondis justement sur l'espace quadrillé parce que parallèlement à Bibi et Coyote sort en 1959 La mort aux trousses et qui est un film, alors que vous allez nous allez parler, qui justement marque un tournant aussi, peut-être dans la perception même de la route, puisqu'on passe plus de la route, mais on passe au réseau. Donc, nous allons écouter un extrait sonore du générique de La mort aux trousses sur la musique de Bernard Herrmann, le compositeur fétiche d'Alfred Hitchcock.

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1: Nick, à la fin, quelque chose?
2: C'était un petit extrait, donc c'était, on s'est fait un peu surprendre par le l'annonce. Alors oui, donc nous avons écouté donc le générique de La mort aux trousses, composé par Bernard Herrmann, le film d'Alfred Hitchcock de 59. Et alors vous consacrez un chapitre entier à La mort aux trousses.
3: Ça vous semble fou?
2: Je dis, mais pourquoi pas un livre? Non, c'est sûr, non.
4: Ah, ça, oui.
2: Et en fait, vous parlez avec ce postulat que le La mort aux trousses inaugure non plus le film de route, mais le film de réseau. Et alors, expliquez-nous un peu le...
4: Bah, écoutez, on peut partir de l'extrait que vous venez de diffuser d'abord pour dire, bon, c'est magnifique, hein, rien qu'écouter la musique de Bernard Herrmann, ça donne envie d'emblée de prendre la route du film. Mais, et ça rejoint ce qu'on disait tout à l'heure de la mort des raisins de la colère, c'est-à-dire l'incroyable, à certains moments de l'histoire hollywoodienne, l'incroyable conjonction des talents. Je disais pour les raisins de la colère, John Ford bien sûr, mais le chef opérateur Greg Toland ou le scénariste June Ali Johnson, tous ces gens-là trouvent une manière de produire un film d'exception. Ici, on a bien évidemment le fandango endiablé de Bernard Herrmann, mais on va bientôt avoir Cary Grant, comme on a Peter Fonda dans Les Raisins de la Colère. Mais surtout, si on avait l'image du son qu'on vient de diffuser, on verrait à l'écran le travail de Saul Bass. Saul Bass qui était cette, comment on pourrait dire, ce designer qui avait conçu des génériques de films comme on n'en avait jamais conçu avant lui. Et qui, entre autres, en a fait d'autres avec Hitchcock, mais aussi avec Otto Preminger, et là, dessine en quelque sorte le générique, la porte d'entrée de La mort aux trousses. Et qu'est-ce qu'il dessine? Il dessine au départ, avant même qu'on comprenne ce que ces figures veulent dire, ou dessine, il nous montre des tracés. On voit des lignes qui traversent l'écran, des lignes droites, horizontale et verticale, et qui, en quelque sorte, embarque et chasse les noms au générique. Et peu à peu, ce quadrillage de l'écran va devenir la figure d'un building transparent sur lequel va se refléter la circulation automobile. Bon, c'est magnifique, mais c'est, en quelque sorte, on pourrait dire, le projet du film. C'est le manifeste encore indéchiffrable pour nous qui entrons dans le film de ce que va être le projet du film. C'est-à-dire, vous pensez, et là, comme Bibi et le Coyote, Hitchcock le dit en 59, c'est-à-dire 10 ans avant Easy Rider, vous pensez que la route est pour vous, vous pensez que vous pouvez vous engager dans une aventure comme vos ancêtres. Eh bien, sachez que le voyage est organisé. Sachez que le déplacement est prévu. Sachez que si vous comptez partir à droite, il avait déjà été anticipé que vous iriez à droite. Et que si vous rencontrez une blonde magnifique dans le train, sachez qu'elle vous attendait. Bref, tout ce que vous avez espéré de rencontres, d'accidents,
3: de liberté,
4: de disponibilité, de surprises, sachez que quelqu'un y a pensé avant vous. Alors celui qui y a pensé avant, le spectateur, c'est évidemment Hitchcock, mais le projet du film, c'est de dire ça. Fini la route, aujourd'hui vous êtes dans un monde où vous n'échappez plus à aucune surveillance, à aucun regard surplombant ou antécédent, et d'une certaine manière, là aussi, le voyage est terminé. Avant même qu'il ait commencé, ou pendant que vous ne vivez que l'illusion du voyage, sachant que il a été, en quelque sorte, planifié à votre place, et vous n'êtes plus qu'un pion qui se déplace dans un, comme sur un jeu d'échecs.
3: D'ailleurs, c'est pour ça que La mort aux trousses est un film, autre film matriciel, d'ailleurs, encore une fois, si excitant quand on y réfléchit, parce que c'est à la fois la matrice, on pourrait dire, du road movie terminal ou du road movie impossible, c'est aussi la matrice du cinéma d'action américain contemporain, c'est la matrice de beaucoup, beaucoup de choses, La mort aux trousses, c'est aussi, d'une certaine manière, la matrice du cinéma paranoïaque qui arrivera dans les années 70. Oui. Enfin, on a l'impression que le nombre, peut-être que le cinéma américain moderne, ou en tout cas contemporain, naît où sort en grande partie de la cuisse de la mort aux trous, c'est assez fascinant. Et mais pour prolonger et finir par rapport à ce que vient de dire Bernard, ce qui est passionnant évidemment, c'est que d'un seul coup, Hitchcock nous dit l'espace n'est plus disponible. Il est quadrillé. Il est effectivement surveillé. C'est plus un espace de liberté. C'est plus un espace de spontanéité. Donc le vieux truc du road movie, on prend la route avec un baluchon, on fait de l'autostop, on est sur un camion, on croise des gens nouveaux, etc. Tout ça n'existe pas. C'est Truman Show d'une certaine manière. Bon, mais ce qui est intéressant, c'est que Hitchcock nous dit, ok, une fois qu'on a fait ce constat contenu dans cette espèce de programme de Saul Bass, effectivement, qui est une sorte de générique programmatique, et Saul Bass adorait faire ça comme une sorte de truc à déchiffrer. C'est très moderne pour le spectateur qui est effectivement, lorsque le film débute, il est mis sur la piste de motifs, hein, on se souvient du générique de Vertigo, la schizophrénie présente dans le générique de Psychose, etc. Bon, mais en fait, il n'a pas encore les moyens de comprendre. Mais en fait, ce que nous dit quand même Hitchcock, c'est si la route, l'espace ne permet plus de trouver cette liberté, ne permet plus ce trajet de on pourrait dire existentiel, de découverte de soi, de l'espace et du peuple, etc. Où se loge la liberté maintenant. Et donc Cary Grant, c'est un personnage d'une certaine manière qui commence comme un roadrunner, on pourrait dire classique, je prends la route, etc., etc., et qui à un moment va devoir trouver de nouveaux espaces en fait de liberté. Autrement dit, il va devoir inventer lui-même de nouvelles routes. Ce qui montre bien que le road movie et dans La mort aux trous, c'est assez prégnant, ne se résume plus à ce moment-là à cette question de la route et du macadam et du chemin de terre. Ce qui compte, c'est la route. Mais la route, ça peut être la route des technologiques, la route d'internet, la route de la soie. Il y a toutes formes de routes possibles. Et Cary Grant va apprendre, hein, au fur et à mesure du film, ben finalement que la route qui va lui permettre à la fois de se libérer, alors aussi bien de l'emprise des services secrets, du gouvernement et même de sa mère, parce qu'on est quand même chez Hitchcock, il y a quand même toujours une mère à liquider dans les parages. et en même temps, il va falloir aussi, pour arriver à se libérer de ça, il va falloir inventer de nouvelles routes. Et pour nous, la mort aux trousses devient la matrice, non pas du road movie, on pourrait dire classique au sens de Raisin de la colère, même Easy Rider, ça devient la matrice du road movie beaucoup plus contemporain, à l'ère 2.0 d'une certaine manière, d'où le fait que on parle de Tron héritage, de collatéral, etc. Des films qui ont compris que maintenant, le road movie, en tout cas l'esprit du road movie, ne passe plus par l'espace et par les routes de Macadam, les anciennes routes, hein, comme on les connaissait, mais passe par de nouvelles connexions, une manière de réinventer, on pourrait dire, un territoire presque fantôme à côté du territoire balisé et programmé. Donc c'est pour ça que La mort aux trous, c'est la matrice, on pourrait dire, de l'extrême contemporain du road movie qui nous a semblé le plus intéressant aujourd'hui, parce que même s'il y a eu d'autres road movies dans les années 80-90, y compris aujourd'hui, on est sur la queue de comète, on est sur la reprise par moments un peu fatiguée, ou des films qui reconstatent à nouveau, j'ai envie de dire presque pour la énième fois, l'impossibilité de prendre la route. Mais pour nous, à quelques exceptions près, dès le début des années 80, cette idée-là, à savoir que le road movie, pour toutes les raisons qu'on vient d'évoquer, est désormais impossible, cette idée-là, elle est réglée. Par contre, est-ce qu'il y a de nouvelles routes possibles à l'heure d'Internet? Est-ce qu'il y a Internet de la technologie, des réseaux, pour faire court, est-ce qu'il y a des nouvelles routes possibles à emprunter, des routes de liberté, de découverte de soi ou autre? La réponse est oui, mais elle se retrouve plus du tout sur la route, sur la Highway 95 ou sur la route qui sépare New York de Miami.
4: Et je profite de ce que dit Jean-Baptiste pour ajouter que certes, le road movie, c'est, comment dire, fatigué, en quelque sorte, passé les années 70, il n'a plus que survécu de manière sporadique. Et en même temps, et c'est là où on rejoint la question de l'identité américaine, c'est que même si le territoire n'est plus disponible, même s'il est quadrillé, même si les conditions du road movie ne sont plus réunies, eh bien quand même, de loin en loin, survit, se perpétue ou se reproduit des films de road movie aux États-Unis. C'est-à-dire que il y a rien à faire pour que ce genre crève, parce qu'il est tellement imbriqué dans l'ADN américain qu'il y a toujours quelqu'un, j'ai envie de dire, ou quelqu'une, pour faire un road movie. Que ce soit un film de 2016 passionnant qui s'appelle American Honey de Andrea Arnold, ou que ce soit le film par lequel on termine notre livre, donc un film de 2025 réalisé premier film d'un jeune homme qui doit avoir 25 ans et qui s'appelle Alex Hulme et qui fait un film qui s'appelle It Ends. Mais qui fait un film qui s'appelle It Ends pour dire que ça n'en finira jamais. Voilà, littéralement. Et c'est une sorte de road movie, de méta-road movie ou de road movie, disons, métaphysique, mais qui dit à la fois, comme dit Jean-Baptiste, que bon, l'âge d'or est passé, il ne se reproduira sans doute pas et certainement pas dans les mêmes conditions, et en même temps, on trouve toujours, de loin en loin, un road movie par-ci, par-là.
3: D'ailleurs, je voulais rajouter là-dessus, parce qu'on a parlé effectivement de la privatisation de l'espace, l'arrivée des parcs nationaux, l'arrivée de la technologie, ce qui fait que aujourd'hui, vous avez les États-Unis, vous avez votre GPS. Est-ce que vous pensez franchement que l'aventure du roadrunner avec sa petite carte en papier où toutes les routes ne sont pas dessinées est possible? C'est-à-dire que la configuration, le visage de l'espace modifie évidemment considérablement le genre. Aujourd'hui, quand vous allez aux États-Unis, soit vous avez la tête sur votre GPS, autrement dit, vous connaissez d'une certaine manière la carte, mais absolument pas le territoire. Hein. Vous êtes incapable de refaire tout seul un trajet pour accéder à tel ou tel endroit. Ça, c'est une caractéristique. Ou alors, la plupart aujourd'hui, notamment, et pas que des touristes, hein, les Américains aussi, prennent les highways. Et les highways, c'est important, parce que c'est un autre type de route qui va surgir dans les années 50, début 60, etc. La highway, c'est quoi? C'est l'autoroute, hein, on pourrait dire par définition, qui permet de relier, les États-Unis étant un pays extrêmement vaste, beaucoup plus rapidement, par exemple, je sais pas, Albuquerque à Miami, New York à Dallas, bon, peu importe. Mais avant les highways, il y avait quoi? C'est pour ça que l'âge d'or du road movie est aussi dépendant d'une certaine cartographie, d'un certain état de l'espace. Avant les highways, il y avait les routes 66, pour faire court. Hein. Même encore aujourd'hui, qui n'existe que sous la forme finalement d'un musée que des touristes ou des bikers du monde entier, pour des raisons diverses, vont parcourir. Mais vous faites la route 66 aujourd'hui, qui part, je le rappelle, de Chicago, qui arrive à Los Angeles, c'est une route pour les touristes. Plus aucun Américain n'emprunte la route 66 pour se déplacer. Donc ce qui est arrivé, ça me semble important de le noter, avec l'apparition des highways, c'est que d'un seul coup, toutes ces routes 66 du territoire américain, mais quand je dis toutes ces routes, c'est monstrueux, c'est même l'état de ce que c'est que se déplacer aux États-Unis, c'est emprunter ces routes-là, en fait, peu à peu, ont disparu, sont devenues des routes fantômes, etc., pour laisser la place à des gens qui sont capables de traverser New York, d'aller de New York à Dallas, sans jamais rien voir du territoire américain, si c'était de loin des paysages, ne rencontreront jamais aucune personne, ne traversent aucun qu'une ville, parce que la force de ces routes, on pourrait dire historiques, c'est que vous étiez sur la route, vous arrivez dans une ville, il y a un feu rouge, vous vous arrêtez. Vous avez envie de prendre un café, vous vous garez, etc. Il y a une fanfare qui, d'un seul coup, fait quelque chose de la ville, qui vous interrompt, et on y reviendra après. Autrement dit, vous, prenant la route, vous êtes en contact à la fois avec la diversité de l'espace américain et avec la diversité du peuple américain. Oui. L'highway, c'est tout le contraire. L'highway, c'est qu'il n'y a plus d'espace, il n'y a que de l'autoroute et de temps en temps des stations-service où tous collectivement on vient faire de l'essence, et il n'y a plus de peuple parce que c'est le peuple, c'est votre clone, c'est celui qui est sur l'autoroute en train de se déplacer. Autrement dit, l'apparition des autoroutes est quelque chose dont est contemporain évidemment la mort aux trousses, est quelque chose d'absolument capital pour comprendre d'une certaine manière l'essoufflement ou l'idée que le road movie à l'ancienne n'est plus possible. Et d'ailleurs, il y a un film dont on parle qui est Lost in America d'Albert Brooks qui date du début des années 80. C'est un couple de mariés. Ils travaillent dans le monde du secteur tertiaire à Los Angeles, le monde de la publicité, si je dis pas de bêtises. On est dans le Hollywood, le LA du début des années 80. Ils en ont marre. Et puis, évidemment, comme tous les Américains, refaire sa vie, ça veut dire on va prendre la route. Bon. Ça, c'est vraiment dans les gènes. Bon. D'ailleurs, quand vous êtes aux États-Unis aujourd'hui, les gens les plus pauvres, les dernier dollar qu'ils gardent, c'est pour l'essence dans la voiture. Hein. Et donc, ils vont prendre la route, ils vont s'acheter un camping-car. Alors déjà c'est un road movie tout à fait confortable et un peu particulier. Hein. Cette idée qu'on déplace sa maison dans l'espace et qu'on ne va plus à la recherche ou à la découverte de la maison d'autrui, ce qui est déjà un peu différent. Le camping-car étant vraiment un truc typique des années 70, hein, qui marque déjà la fin, ce qui n'est pas le vanning des années 60. Le petit van qu'ont les vacanciers de Massacre à la tronçonneuse, pour faire court, le Volkswagen avec les flowers, etc. Le camping-car, c'est complètement autre chose. C'est le confort domestique pré-riganien qu'on balance sur la route, etc. Donc déjà, on veut bien voir le peuple. Sachez qu'on a tout le confort chez nous, on peut rester totalement autiste dans cet univers américain tout en s'y déplaçant. Et donc, ces gens-là, ils achètent un camping-car, donc ils ont déjà une vision, le road movie, mais quand même confort, et ils prennent l'autoroute. Premier mouvement, c'est la I-15, si je dis pas de bêtises, qui relie Los Angeles à Las Vegas. Ils prennent l'autoroute. Évidemment, aucun road movie ne peut commencer sur l'autoroute, par définition. Et là, il y a une séquence évidemment géniale. Un motard arrive au niveau du conducteur. Ce motard, c'était évidemment une sorte de pastiche de carte postale, de version de Dennis Hopper dans Easy Rider. Lui, il est tout content, celui qui vient de prendre la route à la tête de son camping-car. Il baisse la vitre, lui faisant un geste du genre, on est les mêmes, évidemment, l'homme d'Easy Rider. Et le motard, évidemment, lui fait un doigt d'honneur et démarre et s'en va. Tout est dit. C'est-à-dire que dès le début, en fait, de ce film Lost in America, en fait, tout est raconté de manière sur le fantasme de ces gens qui pensent qu'au début des années 80, on peut vivre l'aventure d'Easy Rider en 69, et d'une certaine manière, cette idée que le road movie est désormais, en fait, impossible. Et je pense que le fait que le film démarre sur une autoroute est quelque chose de très important. Il démarre pas sur la route 66 ou sur n'importe quelle petite route américaine, il démarre, en fait, sur l'autoroute. L'autoroute, c'est la fin du road movie.
2: Alors, vous avez donc dans ce livre, vous parlez beaucoup de route, mais pas que, surtout parce que vous expliquez que le road movie n'est pas que un.
3: On le dit depuis 1h05. Donc voilà. Si c'est pas clair, il faut qu'on refasse tout.
2: Et notamment, alors justement, on va pouvoir écouter un extrait d'un film dont vous parlez, qui est un road movie de l'eau. Hein, c'est The Swimmer, dont nous allons écouter un court extrait.
1: I could do it. I could really do it.
5: Do what, Nettie?
1: Well, now at the Grahams, there's a string of pools that curves clear across the county to our house. Well, look, the Grahams, the Lears, the Bunkers, then over the ridge, then a portage with the Pastons riding ring to the Hallorans and the Gilmartins. Then down Alewise Lane to the Biswangers, and then... Wait a minute, who's next? I can't think. I had it just a minute ago. Who is it? Well, who is it? Who's next to the Biswangers?
5: Shirley Abbott.
1: Shirley Abbott. Then across Route 424 to the Recreation Center Pool, then up the hill and I'm home.
2: The Swimmer, dont vous parlez donc au chapitre 9, à contre-courant, trois histoires d'eau. Vous parlez aussi d'Apocalypse Now, film qui lui ne
3: s'est lauréat.
2: Voilà, et du lauréat avec cette fin assez mythique du lauréat qui vous dites c'est vraiment quelque part sur cette fin là, on lance un peu ce road movie qui alors aussi est intrinsèquement lié à l'essor du nouvel Hollywood.
4: Sachant que cette année 67, qui est l'année du lauréat, oui. C'est aussi l'année de Bonnie and Clyde.
2: Oui, d'Arthur Penn.
4: Là encore, puisqu'on a décidé ensemble de visiter, j'allais dire, tous les films matriciels ou
3: toutes les bornes.
4: Voilà, toutes les bornes et aussi tous les propulseurs. Hmm. Tous les films qui, à partir d'eux, lancent ou relancent l'idée. Ou relancent, en tout cas, un désir de film. On parlera peut-être tout à l'heure de Vanishing Point, mais Vanishing Point, par exemple, a un plan. Contient un plan qui cite explicitement sa dette à l'égard d'Easy Rider. C'est pour dire qu'il y a des films comme ça dont l'importance, par exemple, excède leur valeur et qui sont tellement cruciaux pour ce qu'ils vont initier qu'ils restent effectivement pour nous comme des bornes et j'allais dire des rampes de lancement. Et de ce point de vue-là, l'année 67 est une année, certes, qui préfigure de deux ans l'année d'Easy Rider, mais qui est cruciale à la fois pour le lauréat. Cette fin où un garçon et une fille sont à l'arrière d'un bus, semblent avoir devant eux la promesse enfin d'échapper à leur milieu.
2: Oui.
4: Il s'agit vraiment d'échapper à son milieu qui est un milieu étouffant et tout autant, un milieu sclérosant ou aliénant. Et on les sent heureux là encore comme au début d'Easy Rider de prendre la route. Et puis la caméra s'attarde, fait durer le plan. Et on assiste à la lente mutation de leur visage et comment le sourire peu à peu s'efface pour laisser place à une forme de perplexité, voire d'inquiétude, de ce que sera la vie à venir et la route à suivre. Donc voilà, pour le dire rapidement, ce que le lauréat en quelque sorte contient en capsule de promesses et d'inquiétudes. Et la même année... Bonnie and Clyde.
2: Oui.
4: On perd pas de vue The Swimmer, mais disons que
2: avec Warren Beatty, Faye Dunaway.
4: C'est important de se déplacer si on veut. J'allais dire, c'est un peu comme ça qu'on a fait dans l'essai. On s'est déplacé par capillarité, par association, par à-coup, et c'est comme ça aussi qu'on prend la route. ou alors c'est l'autoroute.
2: Et Bonnie and Clyde qui est fortement, bah, qui se passe dans les années 30.
4: Et c'est ça qui est crucial aussi. Ouais. C'est l'autre grand, j'allais dire, et qui nous ramène au raisin de la colère, c'est que avec Bonnie and Clyde et Bonnie and Clyde relançant en quelque sorte ce genre ou ce style, il y a un style années 30 dans les road movies des années 70. Les road movies des années 70 sont obsédés par les années 30, par les raisins de la colère et par en quelque sorte le souvenir de cette grande transhumance qu'on a décrite tout à l'heure. Et donc on a consacré, oui, un chapitre aux années 30 telles qu'elles sont vues par les road movies des années 70.
2: Oui, vous citez là, oui.
4: Après The Swimmer, pour en dire un mot
3: Je vais peut-être, Bernard, rappeler que dans les années 70, beaucoup de films, alors, font écho aux années 30, je parle évidemment d'Easy Rider, de plein d'autres, mais beaucoup de films même se passent dans les années 30.
4: Absolument.
3: Hein, et ça, c'est l'impulsion évidemment de Bonnie and Clyde, mais nous sommes tous des voleurs de Robert Altman, Dillinger, de John Milius, évidemment.
4: En route pour la gloire.
3: De Al-Ajmi. On voit que les années 30 deviennent une sorte de décennie miroir ou de référence qui, pour plein de raisons, peuvent s'expliquer. Une forme à la fois de liberté, de dépression, de redécouverte du peuple américain. Il y a comme s'il y avait, d'une certaine manière, les années 30 s'étaient interrompues et reprenaient leurs réflexions quelque part dans les années 70. Donc c'est à la fois effectivement le rapport entre les années 30 et les années 70, mais aussi la façon dont, repassant par les années 30, on rééclaire les années 70. Et il y a beaucoup de films américains et de road movies singulièrement qui se passent donc pendant les années 30.
4: Il y a même des road movies qui se passent dans les années 70, qui sont tournées dans les années 70, dont l'intrigue se déroule dans les années 70, et au détour d'un plan, au détour d'une scène, il y a comme une réminiscence, mais volontaire, ou même, j'allais dire, au bord de la route, une carcasse de vieille bagnole qui a rouillé là depuis des décennies, et qui renvoie immédiatement pour le spectateur américain à la représentation et à l'imaginaire des années 30. Oui. Ça, c'est vraiment une dimension réflexive, presque intuitive, du road movie américain.
3: Et d'ailleurs, vous avez mentionné la question du nouvel Hollywood, et c'est vrai que quand on parle du cinéma, quand on parle du cinéma américain des années 70, là, comme on en parle, effectivement, Al Ashby, Bob Rafelson, Dennis Hopper, Schatzberg dans L'Épouvantail, Canard d'or, cet âge d'or du Vanishing Point, Two Lane Blacktop, cet âge d'or du road movie américain dans les années 70, en fait, cet âge d'or, il est quand même vécu à l'intérieur d'une catégorie du cinéma américain des années 70, qui est le nouvel Hollywood. Rappelons évidemment toujours que le nouvel Hollywood ne recoupe pas tout le cinéma américain des années 70. Il y a aussi un cinéma, Dirty Harry, Death Wish, il y a plein d'autres films qui n'appartiennent pas au nouvel Hollywood. Mais on voit bien que le road movie est une des formes reines ou de prédilection du nouvel Hollywood. Et c'est pas pour rien que le road movie, que le nouvel Hollywood, pour faire court, naît avec trois films, on pourrait dire à peu près. Le lauréat, Bonnie and Clyde, Easy Rider, qui ont pour point commun tous les trois d'être des films qui sont obsédés par la question de la route, voire la fameuse route qu'on prend à la toute fin du lauréat comme une promesse de liberté. On pourrait presque voir d'ailleurs Dennis Hopper et Pietro Fonda dans Easy Rider comme les cousins ou les descendants de Benjamin Braddock que joue le jeune lauréat Dustin Hoffman dans le film de Mike Nichols. Tout ça pour dire pourquoi est-ce que d'un seul coup le road movie devient une forme du nouvel Hollywood? Parce que le nouvel Hollywood, c'est grosso modo à la fois reprise et variation. Il faut toujours rappeler ça. À la fois la reprise, on s'inscrit dans le pas des anciens. Alors exemplairement Ford, Raisin de la colère et La Printemps du désert. On pourrait dire qu'ils sont les deux films de Ford les plus regardés, repris, retravaillés, repensés par les cinéastes des années 70. Contrairement à ce qui se passait par exemple en France où on met un peu tout par terre, tabula rasa, et on se dit il y a le cinéma de papa, tout est mauvais, à part Renoir et quelques-uns, et on repart de zéro. Les cinéastes américains du nouvel Hollywood, on pourrait dire issus de l'idéologie contestataire ou contre-culturelle, ne remettent pas tout à plat. En fait, ils retissent des liens avec certains films et certains cinéastes choisis, en l'occurrence, évidemment, John Ford. Et donc, ce qui est intéressant, c'est que le nouvel Hollywood naît vraiment de ça. Cette idée que, pour réévaluer l'état des États-Unis, pour repartir à la rencontre du peuple américain, pour reprendre la température de la société américaine, voire avoir une relecture critique de ce qu'a été l'idéologie américaine, le seul moyen, c'est de prendre la route. Puisqu'en prenant la route, on se rebalade dans l'histoire des États-Unis, et donc se rebalade dans l'histoire des États-Unis d'une certaine manière, on la représente différemment, voire on la corrige, et on repart à la rencontre du peuple américain qu'on avait un peu oublié, c'est quand même, on va peut-être y venir après, mais c'est un des grands sujets du road movie américain. Prendre la route, c'est partir à la rencontre du peuple, parce que être américain, les États-Unis est un pays extrêmement vaste ou autre, même encore aujourd'hui, la plupart des Américains ne voyagent pas hors de leur État ou vraiment dans l'État frontalier limitrophe. Et pour eux, quelqu'un qui habite, je sais pas, dans l'Oregon, ce qui se passe au Nouveau-Mexique, ou alors quelqu'un qui habite dans le Montana ou par rapport à la Louisiane ou la Floride, c'est une autre Amérique. C'est pour ça que c'est toujours drôle quand nous, de point de vue de la France, on dit les Américains, ce qui veut évidemment strictement rien dire. Les Américains eux-mêmes doivent ne passent leur temps à essayer de faire peuple, tellement le pays est grand, tellement les espaces, la géographie, la culture, les codes sont complètement différents. Et donc le road movie, comme l'idée c'est de traverser un espace, et souvent pour le roadrunner, l'occasion, parfois pour la première fois, d'aller à la rencontre de ce peuple américain, rencontre qui peut être positive, négative, cauchemardesque, on y reviendra.
2: Et bah justement, nous avons parlé de...
3: Mais Bernard n'a pas dit un mot de The Swimmer, parce qu'on est quand même parti sur The Swimmer.
4: Il y a longtemps, on était parti de The Swimmer.
2: C'est vrai qu'on était parti de The Swimmer. Voilà.
3: Il était une fois The Swimmer.
2: Juste, voilà. Qui est intéressant d'ailleurs, parce que vous avez parlé souvent de dire que le road movie est aussi un voyage dans le temps, et The Swimmer remonte au fur et à mesure de...
4: Absolument.
3: Il est emblématique de ça.
4: Voilà. Mais c'est ce qu'on disait, c'est-à-dire que la force du déplacement dans l'espace aux États-Unis vous connecte avec en fait l'histoire de ce pays. C'est ça qui est passionnant, c'est que là-bas l'histoire, l'espace est de l'histoire. Dans le cas de The Swimmer, le propos du film très original, cet homme étrange qui en maillot de bain semble passer d'une maison à l'autre et dit à chacun de ses voisins que il passe par leur piscine pour rentrer chez lui, comme si remonter le cours qu'il emporte en fait ou qu'il a déjà emporté, mais qu'il remontait le cours d'un fleuve qui devrait le ramener lui aussi à son origine, hein, toujours le fantasme de Dorothy de rentrer à la maison. There's no place like home, c'est l'histoire donc jouée par Burt Lancaster, de cet homme qui a l'air bien portant, qui porte beau,
2: oui,
4: et qui au fur et à mesure du film a tendance à s'effriter, mmh, hein, au fur et à mesure que son projet devient de plus en plus étrange. Et c'est donc, là encore, ce qui nous a intéressé, c'est cette idée que, décidément, il n'y a pas que le Macadam et il n'y a pas que les Harley Davidson. C'est que aux États-Unis, toutes les formes de mise en branle, de mise en route, fonctionnent. Et ça peut être, comme on l'a dit, dans l'espace, hein. C'est John Fitzgerald. On a parlé tout à l'heure de la frontière, la notion historique de frontière. Quand John Fitzgerald Kennedy veut vendre aux Américains l'idée d'un homme sur la Lune, il leur parle de nouvelles frontières. Mmh. Donc, c'est vraiment un vocable qui parle aux Américains, parce que dès qu'il est question d'espace, ils comprennent. Ils comprennent de quoi il s'agit. Et donc, il y a toutes les formes de déplacement. Ça peut être cette rivière de piscine, ça peut être le voyage dans l'espace, mais c'est aussi, et là on est absolument raccord avec la période, les années 60 et 70, c'est le recours aux drogues, le trip, hein, mmh, le trip, le voyage aura aussi un double sens, ça peut être un voyage hallucinogène, et on sait à quel point cette question de la drogue douce ou dure a été constitutive d'une certaine forme de voyage. Et certains road movies s'emparent aussi de cette dimension-là, dimension évidemment beaucoup plus imaginaire, où on peut faire un voyage sans bouger, mais où on fait un voyage coloré là aussi.
3: Mais d'ailleurs, cette histoire d'eau, parce que c'est le chapitre donc des histoires, oui, d'eau, il y a évidemment le cas de Burt Lancaster, Ned Merrill dans le film de Frank Perry, mais donc c'est aussi Apocalypse Now,
2: oui,
3: que nous donc, on aborde intégralement du point de vue du road movie, cette longue rivière, vous savez, le capitaine Willard, joué par Martin Sheen, part à la recherche d'un homme, hein, qui aurait disparu, qui est incarné par Brando.
4: Et nous, là, on s'autorise, je te coupe, mais on s'autorise, en quelque sorte, à sortir du territoire,
2: oui,
4: américain.
2: C'est ça, c'est un des rares films. Enfin,
4: c'est le rare film,
2: c'est peut-être le seul où vraiment on sort du territoire américain.
4: Parce qu'en fait, dans l'esprit américain,
3: ils projettent les États-Unis sur l'espace vietnamien.
4: Voilà, l'idée de la, comment dire, impérialiste, là pour le coup, c'est que tout espace qu'on occupe ou tout espace qu'on envahit devient espace américain. Et donc là, en quelque sorte, il y a comme une expansion totalement délirante de la conquête de l'Ouest.
3: Oui, mais d'ailleurs avec cette séquence extrêmement connue de ces Marines qui font du surf.
2: Oui.
3: Donc en fait, ils non seulement ils tentent de le domestiquer, mais c'est pour eux c'est Miami. Donc en fait, ils vont faire du surf au Vietnam. Et ce qui est intéressant dans cette idée qui nous a obsédé, parce qu'on pense que c'est vraiment un des fils rouges de cette configuration, on pourrait dire, road movie, c'est l'idée que le se déplacer dans l'espace, c'est se déplacer dans le temps. Voilà, d'où le fil rouge de cette configuration, on pourrait dire, road movie, c'est l'idée que le se déplacer dans l'espace, c'est se déplacer dans le temps. Voilà, d'où le rétroviseur,

0: pour parler d'Apocalypse Now, c'est un exemple très, très intéressant, parce qu'on commence, on est grosso modo à la fin des années 60, on est contemporain de l'état des, de l'état des forces au moment de la guerre du Vietnam, grosso modo, et peu à peu on recule, et on va arriver à l'Indochine. D'accord, on se retrouve dans, le film. Mmh. On se retrouve à la fameuse séquence de, des Français, de la plantation qui a été retirée, remise, retirée, remise avec grand clément.
1: Voilà.
0: Mais disons, on considère qu'elle y est. Elle est dans la Director's Cut, elle a été écrite dans le scénario, et elle est tellement logique par rapport au trajet du capitaine Willard, au fur et à mesure qu'il avance, qu'il progresse avec son petit équipage là, sur la rivière, il recule dans l'histoire, on pourrait dire, alors pas tant dans, en réalité un peu du pays, mais il recule dans l'histoire du, des États-Unis, dans son rapport, on pourrait dire, au Vietnam. Bah, avant le Vietnam, il y en a eu d'autres, c'était l'Indochine, etc. Et on arrive presque à la fin, parce que c'est adapté d'un bouquin très librement de Conrad, au cœur des ténèbres. À la fin, on arrive presque à la source, au vortex de la violence et du mal américain, en la personne de Brando, qui est une sorte de crâne monolithe à peine éclairé. Il y a une abstraction, c'est même plus Brando, d'une certaine manière, à la fin du film, lorsqu'on le voit derrière son rideau, tout le monde a en tête cette image-là. Donc c'est très important de se dire qu'effectivement, c'est à le voyage, c'est pour ça que, encore une fois, tous les films ne peuvent pas prétendre au label road movie. C'est-à-dire qu'il y a mine de rien pour rentrer dans cette configuration, une série d'invariants, et cette idée du voyage dans les temps et dans l'espace. Je veux dire, la plupart des road movies, y compris les S70, on parlera peut-être après de Vanishing Point, etc. Il y a des moments où les personnages se retrouvent dans des moments ou dans des zones de territoire ou d'espace et dans des moments de l'histoire qui semblent appartenir aux années 50, aux années 30, etc. Dans Vanishing Point, il y a ce fameux moment où on voit une carcasse d'une voiture des années 30 qui est là, comme un rappel du fait que la dépression est aussi passée par là. Mmh. Donc ça, c'est quelque chose d'absolument fondamental. Le retour sur histoire et aussi le retour sur peuple, dont on parlera peut-être.
1: Et ben juste, oui.
2: Non, pardon.
1: Non, je voulais...
2: On s'excite. Mais... non, mais quand Jean-Baptiste dit le retour sur histoire, se déplacer dans l'espace, c'est renouer avec une histoire disponible et qui ne demande qu'à être relue, c'est l'une des définitions possibles du road movie. C'est-à-dire, vous l'avez dit dès le départ, c'est un genre qui regarde dans le rétroviseur. Mmh. Donc, il y a une forme de nostalgie dans le road movie, une nostalgie pour le western, donc une nostalgie, disons, pour un espace et une occupation de l'espace fantasmé. Donc, il y a cette dimension-là, nostalgique, et en même temps, et c'est là où il entretient un rapport oedipien avec le western, il y a une dimension critique. On a tenté de résumer dans le livre le road movie d'une définition, d'une formule. Ça serait en quelque sorte de renouer avec l'élan pionnier. Mmh. Hein, on reprend la route, on renoue avec l'élan pionnier, mais avec une conscience de l'histoire. Et cette conscience de l'histoire, c'est effectivement la vérité et la réalité du peuplement américain, c'est-à-dire c'est qui le peuple. Mmh. Donc toujours ce fantasme d'aller à la rencontre du peuple, compter le peuple, le retrouver, voir s'il existe encore. Et ça fonctionne en littérature comme dans les films. Et puis évidemment, le grand fantôme de l'Amérique est l'Indien. C'est-à-dire comment on pourrait cette fois-ci reprendre langue, j'allais dire, mais surtout renouer avec un territoire, mais sans oublier personne, et surtout, si possible, sans massacrer personne.
1: Alors, il nous reste 6 minutes d'émission. Et alors, justement, finir en tout cas. Alors, si c'est possible de finir, hein, c'est.
2: Mais rassurez-vous, c'est interminable.
1: Sur un extrait justement d'un film dont on a commencé un peu à parler, qui est un road movie avorté. Parce que vous le disiez, c'est le road movie, c'est la rencontre avec un peuple. Parfois, cette rencontre se passe très bien, et parfois, elle se passe particulièrement mal, et donc on va écouter un extrait de Délivrance de John Boorman, sorti en 72, un film d'aventure assez crépusculaire.

0: all day with that guy.
1: I believe you could, too. I believe you could.
0: That's good.
1: Yeah, very good, too.
0: God damn, you play a mean...
2: Scène mythique du cinéma américain.
3: Oui, oui. Donc, là, il faut qu'on fasse court. Donc,
2: oui,
3: il faut,
2: voilà,
3: il faut...
2: c'est ça. Là, il nous reste quelques minutes.
3: On a beaucoup de garde-fous.
2: Voilà. En quoi cette scène est mythique et en quoi elle représente l'essence aussi même du road movie, c'est-à-dire cette rencontre entre
3: donc peuples. 72 délivrants. Cette séquence-là, c'est le fameux moment où ces quatre vacanciers, en fait, ils viennent d'Atlanta, Géorgie, donc grosse ville, et ils ont le fantasme comme ça d'aller de se confronter à la nature et de descendre une rivière de la Géorgie qui bientôt va être supprimée. C'est le film s'ouvre submergé. D'ailleurs submergé avec des explosions de barrages ou autre. On dit c'est le dernier moment possible pour descendre en canoë. Il y aura deux canoës. Cette rivière avant sa disparition. Et là, cette séquence là, on est plutôt au début du film. Ils arrivent donc devant des autochtones qui habitent. On appelle ça des rednecks, des hillbillies. Enfin, je rentre pas dans les détails. Qui habitent donc dans ces contrées là. On voit d'ailleurs à leurs tenues, à leurs habits, aux voitures qu'on a le sentiment d'avoir fait presque la machine à remonter le temps. On croirait dans les années 30 à ce moment-là, ouais. Et il tombe sur ce joueur de banjo, un peu autiste, un peu bizarre, on comprend qu'il y a des signes de consanguinité, et là, le personnage, le citadin, voit que ce type a un banjo et entame un dialogue musical avec lui. Mais ce qui est intéressant, c'est évidemment, on pourrait dire, la façon dont les deux personnages ont une vision très différente de la séquence. Pour le citadin, c'est un dialogue, c'est le peuple retrouvé. Tiens, avec ce redneck avec lequel j'ai aucun rapport, qui sait même pas parler, qui ressemble à un monstre, etc., je peux quand même malgré tout nouer le dialogue, et vieux truc, la musique, dialogue universel, toutes ces tartes à la crème, etc. Donc lui, il pense, en réalité, que ça y est, il a fait suture avec ce peuple, le citadin. Le problème, d'où le fait qu'on appelle ça un duel guitare-banjo et pas un dialogue du guitare-banjo, c'est que du point de vue du redneck et des hillbillies, lui, il mène une bataille, à la fin, il la gagne. Et quand le citadin dit « je suis perdu parce que l'autre joue plus vite et mieux que moi », en réalité, il a perdu une bataille qui anticipe une bataille bien plus dramatique qui vont être perdues par les citadins. Et d'ailleurs, la mise en scène de Borman est phénoménale, puisqu'on voit que le visage du personnage qui joue le banjo, en fait, peu à peu s'assombrit au fur et à mesure. Donc, on a d'un côté des citadins qui fantasment une rencontre, des retrouvailles réussies et solaires avec des autochtones et hillbillies, avec cet autre peuple américain. Et cet autre peuple, lui, pas du tout, qui est sur le mode de l'étrangeté, etc. Tout ça pour dire que Délivrance, à ce moment-là, en fait, est la version cauchemardesque, pourtant d'un des motifs récurrents du cinéma américain. Et là, on pourrait presque opposer deux films pour comprendre ou voir ce qui s'est passé entre-temps. New York, Miami de Frank Capra, 1934, Clark Gable, Claudette Colbert font le trajet, comme son titre, dans son titre français n'indique pas, parce que c'est de Miami à New York, mais disons, ils font ce trajet-là. Et donc, ils vont à la rencontre du peuple, ils prennent un bus plein d'Américains différents. Il y a cette séquence emblématique d'une chanson qui commence, chantée par un personnage ou deux, qui est reprise en chœur par tous les gens du bus. Donc, façon, d'une certaine manière, d'accomplir l'existant du peuple américain. Tous ces gens-là, quelle que soit leur origine géographique, sociale, économique, tout ce qu'on veut, bah, finalement, à la fin, ils se retrouvent pour se chanter une chanson. Parce que d'une certaine manière, Délivrance reprend ça avec le duel guitare-banjo. Est-ce que la musique, ça marche encore pour tester la solidité du peuple? Et évidemment, c'est la version cauchemardesque, puisque le film ira de pire en termes d'expérience. Tout ça pour dire que ce qu'on a appelé souvent le survival movie, tous ces films qui racontent l'histoire de vacanciers, souvent citadins, qui débarquent dans l'espace américain, que ce soit dans le Texas, dans Massacre à Sonneuse, dans les Appalaches, dans The Descent, et on pourrait citer plein d'autres exemples, etc. Tous ces films survival, en fait, sont des versions cauchemardesques de ces road movies, de ces road movies qui ont fantasmé, grâce à la prise de la route, la rencontre réussie avec le peuple. Donc le survival movie, on appelle le road movie abord, qui est catastrophique d'une certaine manière, appartient aussi au genre, mais évidemment, à la grande différence, c'est que cette fois, le peuple n'est plus d'une certaine manière américain, c'est un ennemi, c'est un adversaire qui va tenter de vous détruire.
2: Immense merci, Bernard Benoît, Jean-Baptiste Auray. Je rappelle, Road Movie USA, Jean-Baptiste Auray, Bernard Benoît.
3: Oui, le nom sur la coupe.
2: Voilà, Manen Éditeur, achetez-le, ça ouvre des portes, voilà, et c'est formidable. Voilà, c'est que dire de plus, regardez des bons films.
4: Merci à vous.
2: Et puis...
3: Merci beaucoup.

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0: Amis auditeurs de Radio Courtoisie, ravi de vous retrouver pour cette nouvelle édition du Libre Journal des Débats. Elle est dirigée ce soir par Charles de Meyer et préenregistrée grâce aux bons soins de Benoît. Nous avons le plaisir et l'honneur de recevoir une historienne que nous avons régulièrement eue dans ce Libre Journal des Débats, en la personne de Florence de Beaudus. Florence de Beaudus, bonsoir.
1: Bonsoir Charles de Meyer.
0: Un grand merci de revenir dans cette émission. Vous venez pour Guillaume Brune, Un destin tragique aux éditions Memoring dans la collection Figure. Félicitations pour ce nouvel ouvrage. Et première question, tout go, Florence de Beaulieu, comment est né votre intérêt pour Guillaume Brune?
1: Ah voilà. Pourquoi écrit-on sur tel ou tel personnage? Bon, vous avez compris depuis le temps que je viens à Radio Courtoisie que la période de l'Empire m'intéresse particulièrement parce que c'est une histoire de famille, parce que nous avons beaucoup d'archives et de documents familiaux qui m'ont fait m'intéresser beaucoup à cette période, et puis aussi parce que c'est une période de rupture des personnages, hommes et femmes, qui devaient une certaine vie, ont vu leur destin complètement modifié, complètement troublé par l'arrivée de ce météore que fut l'empereur Napoléon. Alors pourquoi écrit-on sur tel ou tel personnage? Quelquefois parce qu'on trouve des archives inédites, parce que ce personnage est méconnu, ou parce que c'est une commande d'un éditeur. En l'occurrence, ça a été le point de départ pour moi. L'éditeur des éditions Memoring m'a demandé d'écrire un roman, non pas du tout un roman, un récit historique, un livre d'histoire sur le maréchal Guillaume Brune. Et je me suis rendu compte que ce maréchal était absolument inconnu du grand public et même de ceux qui se prétendent familiers de l'histoire de Napoléon. Bon, bien sûr, il a un grand boulevard à Paris, il a une statue sur la place principale de sa ville de naissance, Brive, mais personne n'est capable de dire ce qu'il a fait, quelle guerre il a gagné, pourquoi il a été nommé maréchal. Et voilà ce qui m'a beaucoup intéressée. J'ai été extrêmement intriguée. Pourquoi fait-il partie de ces 26 maréchaux? Et qu'est-ce qui fait que personne ne sait qui c'est?
0: Florence de Beaudus, comment avez-vous pu travailler? Parce qu'on pourrait s'imaginer, par exemple, que sa méconnaissance relative est liée à un manque d'archives. Est-ce que c'était difficile de pouvoir dépouiller ces archives ou trouver des pistes pour écrire cette biographie?
1: Mais pas du tout. C'est ça qui est extraordinaire. C'est qu'il existe des trésors sur Guillaume Brune, d'abord aux Archives nationales et aussi surtout et beaucoup aux archives étrangères, aux archives du ministère des Affaires étrangères. Et comme il n'y avait jamais eu de biographie écrite sur lui, sauf quelque chose de très hagiographique qui avait été écrit par sa famille assez rapidement après sa mort, enfin, oui, après son massacre, je peux dire, ça m'a justement intéressé de me pencher sur ses archives et de voir, parce qu'il y a une chose que j'ai tout de suite comprise, c'est que Napoléon n'aimait pas ce maréchal. Et de là est venue toute cette recherche de ma part. Pourquoi Napoléon avait-il nommé un homme que finalement, pour lequel finalement il n'avait aucune sympathie? Donc c'est ça qui a déterminé mon travail.
0: Nous allons donc pouvoir en apprendre davantage sur ce maréchal Guillaume Brune, Un destin tragique, par Florence de Beaudus aux éditions Memoring. Ultime question, qu'est-ce qui a été le plus intéressant dans cette enquête historique, Florence de Beaudus? Est-ce que ça a été justement de travailler sur cette relation difficile entre Napoléon et ce maréchal? Est-ce que ça a été de se replonger dans cette période que vous connaissez finalement? Quel plaisir finalement avez-vous pu tirer de cette exploration?
1: C'est toujours très intéressant de regarder la même histoire d'un autre point de vue. Moi, ce qui m'intéresse, c'est de tourner autour de cet empereur Napoléon et de voir comment il a été, quelles ont été ses faiblesses, quelles ont été les raisons pour lesquelles tel ou tel personnage a été encensé ou disgracié. Et c'est pour ça que j'ai beaucoup aimé travailler sur Brune. Brune n'était pas du tout à l'origine destiné à avoir une carrière militaire. Comme je vous l'ai dit, il est né à Brive. Il est né dans une famille de notables. Son père était dans ses cours souveraines, ses cours des aides, ses cours qui étaient en pleine décadence avant la Révolution et qui d'ailleurs ont complètement disparu pendant la Révolution. Donc il était destiné à avoir une carrière administrative, soit dans le notariat, soit dans la magistrature, quand arrive la Révolution. Et finalement, lui, il avait plutôt une vocation littéraire. Il avait envie d'écrire. Donc, au départ, il arrive, il essaie de, il travaille, de, il monte une petite imprimerie, il essaie de fonder un journal. Il fait même un voyage en France et il écrit ses souvenirs, avec un certain sens poétique d'ailleurs. Bon, et puis arrivent tous les événements que nous connaissons. Et c'est là qu'il va être pris dans la tourmente révolutionnaire et surtout dans la parce qu'il se passionne tout de suite et il prend tout de suite position comme républicain convaincu, même comme révolutionnaire, si vous voulez.
0: C'est d'ailleurs une première question. Est-ce que son extraction familiale explique tout ou partie, vous l'appelez le farouche républicain à un moment, est-ce que finalement c'était assez naturel pour lui de prendre part de manière aussi intense à la Révolution française, ou est-ce que c'est une surprise dans sa famille?
1: Non, non, c'est un sentiment tout à fait personnel, parce que c'est bon, il est fils unique, hein, mais ses parents sont plutôt traditionnels. C'est une famille de la bourgeoisie, même apparentée à l'aristocratie, donc pas du tout de vouloir avoir une revanche sur le sur sur sur la sur la France de l'Ancien Régime, mais c'est par conviction, probablement par conviction, et puis il se lie tout de suite avec ceux qui vont être les révolutionnaires. Il se lie avec Danton, il se lie avec tous ces gens-là, et puis il est franc-maçon, il est farouchement athée, donc farouchement attaché aux valeurs que prône la Révolution à ce moment-là.
0: Une certaine prédisposition à la rébellion que j'ai notée, là, dans un aspect plus biographique, c'est qu'il a fait un mariage assez étonnant pour son milieu familial.
1: On ne sait pas grand-chose de ce mariage. Bon, on sait qu'il a rencontré cette femme qui était ouvrière, qui était brunisseuse, qui était une simple ouvrière. On ne sait pas, d'ailleurs, on ne connaît pas la date exacte de leur mariage. Et cette femme, qui s'appelait Angélique Nicole, est restée dans l'ombre jusqu'à, nous en parlerons plus tard, jusqu'à la mort ignominieuse de son mari. Elle n'apparaît absolument jamais, dans la vie. D'ailleurs, elle le suit très très peu dans sa vie militaire, mais on sent chez elle un attachement, et chez lui aussi, un attachement de couple. Ils resteront unis jusqu'au dernier jour. Mais c'est certainement un mariage qui n'a pas plu à la famille, d'où son problème de finances. Il n'a pas d'argent, et il va essayer par tous les moyens d'en avoir et de pouvoir vivre par ses propres moyens.
0: Nous l'avons dit, inscription donc dans la tourmente révolutionnaire pour Guillaume Brune. Ainsi écrivez-vous, Florence de Bauduce, après les premières émeutes de juillet 1789, il semble s'être fait inscrire comme grenadier de la garde nationale de Paris, peut-être comme capitaine. En marge du document conservé aux archives de Vincennes, il est indiqué non prouvé. Cela prouve surtout, écrivez-vous, qu'il est encore trop peu pour qu'on s'intéresse à lui.
1: Eh oui.
0: Comment sait-on, que sait-on de cette navigation qui va l'emmener de la garde nationale très rapidement, vous l'avez dit, au club des Cordeliers, où il va être ami de Danton, Desmoulins et Fréron?
1: Mais c'est ça qui est intéressant aussi, c'est que quand on regarde son dossier militaire à Vincennes, on se rend compte que dans les premiers temps, il est tellement peu connu. Je suppose qu'on a voulu garder les documents qui concernaient le début de sa carrière militaire, mais on n'a rien. On a même pas de preuve de son avancement. Donc presque tout est sujet à rumeur dans les premiers temps de sa vie militaire. Tout est sujet à rumeur et tout est sujet d'ailleurs à calomnie, puisqu'on ne sait pas grand-chose, et comme vous le savez, quand on ne sait pas grand-chose, on aime bien dire du mal. Et ça ne va pas rater pour Brune.
0: Il est tout de même un aspect objectivement étonnant, c'est qu'on voit donc cette famille de juristes, ce passionné de lettres, qui s'engage dans la Révolution française. Pour l'instant, on n'a aucun prémisse de sa carrière militaire. Finalement, comment rencontre-t-il le métier des armes au cœur de la Révolution française?
1: Il est donc engagé, d'abord engagé volontaire. Il s'occupe au début de l'approvisionnement des troupes. Alors là, évidemment, c'est toujours une manière de faire de l'argent, pas toujours de façon extrêmement loyale et extrêmement honnête, si vous voulez. Mais
0: C'est pas un mépris de probité.
1: voilà, mais il n'est ni le premier ni le dernier. Et parmi les maréchaux de Napoléon, c'est certainement pas le plus vénal de tous. Mais enfin, bon, ça n'était pas non plus un héros de la loyauté sur ce plan-là. Bon, il a besoin d'avoir de l'argent. Il est certain que lorsqu'il approvisionne les troupes, ben, il se sert au passage, bien sûr, qu'il ne le ferait pas. Bon, enfin bref, lui l'a fait. Ce qui est plus problématique dans les rumeurs assez sordides qui le concernent, c'est lorsqu'il est à Bordeaux, la marquise de la Tour du Pin qui acquérera ses mémoires, le traite même de boucher, et ça, ce n'est absolument pas prouvé. Il a plutôt protégé, et d'ailleurs les Bordelais lui en sauront gré, il a plutôt protégé la population contre les exactions des plus farouches révolutionnaires à ce moment-là. On l'a même accusé d'avoir participé au massacre de septembre et même d'avoir été le premier à massacrer la princesse de Lamballe. Or, c'est absolument faux, puisque au moment où la pauvre princesse de Lamballe est massacrée, ben, lui n'est même pas à Paris. Il est en Belgique à l'armée. Donc, si vous voulez, il y a toute une espèce de légende noire qui se crée autour de ce personnage. Qui a été probablement d'ailleurs plutôt exacerbé, si vous voulez, comme beaucoup après 1815, et qui ont fait de Brune finalement une espèce de démon vénal et cruel, quoi, si vous voulez.
0: On peut noter, au-delà de cette histoire, et c'est un des éléments importants de votre biographie, puisque c'est cet assassinat de la princesse, horrible assassinat de la princesse de Lamballe, est quelque chose qui a reproché beaucoup de mémoire au maréchal Brune. Il était donc intéressant d'y faire pièce par les archives. En revanche, on remarque quand même que de l'engagé, du jeune des clubs des Cordeliers, il devient assez rapidement en cours au ministère de la Guerre, hein, puisqu'il y est appelé en 1792, et que s'il demande à rentrer au front, il n'en reste pas moins qu'il va poursuivre cette carrière avec, on le sent, sinon des protections, du moins au moins un réseau d'affection au sein de ce ministère. Ça, c'est assez frappant.
1: Oui, et puis lorsque les personnages, enfin ses supérieurs, ne lui conviennent pas et qu'il apprend qu'ils vont être guillotinés, ça ne le trouble pas outre mesure. Il dit, bah, dans le fond, c'est comme ça que ça doit se faire. Et il n'hésite pas d'ailleurs à espionner, si vous voulez, à donner des renseignements sur tel ou tel personnage pour les faire arrêter et être condamnés. Donc, il n'a pas d'état d'âme sur ce plan-là. Et c'est comme ça d'ailleurs qu'il s'en sort, puisque ses amis, Danton, les Blas, tous être emmenés à la guillotine, et lui va échapper à cette condamnation.
0: Un des éléments qui retient l'attention avant même cette période de 1794 et 1795, hein, sur ce que vous nous expliquez, Florence de Vaudus, c'est l'épisode d'octobre 1793, où, suite à une victoire sur les Anglais, les régiments dans lesquels ils servent sont accusés de ne pas avoir suffisamment poursuivi l'ennemi pour le mettre en pièces. Et là, il se produit un incident intéressant. Est-ce que vous pouvez nous en dire quelques mots, s'il vous plaît, Florence de Vaudus?
1: Oui, ben le général qui était au-dessus de lui, ben va être arrêté, va être emmené à la guillotine. Il y a une lettre que j'ai retrouvée ben grâce à Charles-Éloi Vial, qui est le conservateur de la VNF et qui a toujours des trésors à donner à ses amis qui écrivent des livres. Et cette lettre montre bien que Brune, alors il faudrait que je vous la retrouve, mais vous l'avez certainement sous les yeux, que Brune. Bah, n'hésitez pas, si vous voulez, à expliquer que bah, si un de ces c'était le fameux Houchard, si vous voulez, voilà, le fameux général Houchard, bah, finalement, il est brave, mais enfin, il dit suffisamment de mal de lui pour que finalement le pauvre général Houchard soit guillotiné au mois de novembre, donc à la fin de 1793. C'est comme ça, vous savez, c'était celui qui restait en vie, c'était celui qui avait permis la condamnation de celui d'en face. Hein. D'ailleurs, on n'a pas beaucoup de, on n'a pas beaucoup de, rien n'est très très clair, tout est confus à ce moment-là, parce que, comme vous le savez, Il suffisait d'un rien pour être condamné, un rien pour être sauvé de la guillotine. Donc Brune s'en sort, c'est comme ça.
0: Vous l'avez dit, donc 1794-1795, il est employé par le comité de salut public. Il échappe aux exécutions, puisque, évidemment, pour ceux qui ont assisté à la Révolution française, on a cité les noms de Danton et de Desmoulins, c'est la période où ils disparaissent de la vie politique française. Vous expliquez que c'est grâce à la protection de Barras et de Fréron qu'il réussit, notamment le 5 avril 1794, à ne faire qu'assister à l'exécution de ses amis et à en échapper.
1: Oui, vous voyez, c'était pas les plus vertueux de toute la compagnie des révolutionnaires, mais ils étaient à ce moment-là très puissants, l'un comme l'autre, et c'est grâce à Fréron et à Barras que Brune s'en sort. Et puis finalement, comme vous le savez, avec la condamnation de Robespierre, la terreur se calme et Brune se sort de tous ces problèmes. Maintenant, c'est vrai qu'on l'a accusé, entre autres, d'être l'égorgeur d'Avignon, mais il n'était pas en Avignon lorsque Fréron a mené toutes ces exactions. Et on a l'impression que plutôt Brune a essayé de calmer le jeu lorsqu'il est retourné à Avignon.
0: 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Charles de Mer a le plaisir et l'honneur de recevoir Madame Florence de Baudus qui publie Guillaume Brune, un destin tragique aux éditions Memoring et qui nous fait partager davantage de connaissances sur la vie de ce maréchal d'Empire, si mal connu, et on va le voir, si mal connu pour des raisons de lutte historiographique, mémorielle, et qui sont absolument passionnantes à explorer avec vous, Florence de Baudus. On sait qu'il doit rencontrer Napoléon le 5 octobre 1795, puisqu'à ce moment-là, il est assigné comme général de brigade avec ses fantassins aux côtés de Bonaparte et de Murat au moment de l'insurrection royaliste de l'église Saint-Roch à Paris.
1: Absolument. On a toujours parlé de la relation qui s'était créée entre Murat et Bonaparte, mais il y a d'ailleurs aussi donc Brune qui est là aux côtés. Et c'est comme ça qu'ils se rencontrent pour la première fois. Et qu'à ce moment-là, Bonaparte est plutôt séduit par ce jeune officier à qui il va d'ailleurs faire offrir une épée d'honneur pour sa conduite au moment de Vendémiaire.
0: Donc, à ce moment-là, finalement, on peut dire que Brune est un homme de la Révolution très en cohérence avec toute une série de... avec toute une série de ceux de sa génération. Finalement, c'est un jeune homme plein d'ambition.
1: Qui a le vent en poupe et qui se prépare à avoir une belle carrière militaire, puisqu'il a déjà compris que le général Bonaparte était celui qu'il fallait suivre. Et Bonaparte a plutôt de la sympathie et je dirais même une certaine admiration pour ce jeune officier ambitieux et qui lui semble intéressant à suivre. Et à protéger.
0: C'est évidemment intéressant de noter, puisque le 2 mars 1796, écrivez-vous, Florence de Baudus, sur le point d'épouser Joséphine, et Napoléon Bonaparte est nommé général en chef de l'armée d'Italie. Un général lui succède pour faire face à la conjuration dirigée par Gracchus Bagbeuf. C'est à Brune qu'il demande le 28 avril de procéder au licenciement des troupes de police caserné dans un quartier dont j'oublie le nom.
1: Mouffetard, le quartier de Mouffetard.
0: Mouffetard, pardon. Et de l'Estrabade, qui ont favorisé les conjurés. Donc là, il est déjà affaire à des vraies opérations politiques importantes pour le moment.
1: Oui, et comme vous voyez, il s'est occupé de la répression des royalistes, et là, la répression de Babeuf, c'est la répression des autres. Vous voyez, donc il n'a pas d'état d'âme pour réprimer qui il doit réprimer. Mais là, c'est là qu'il va évidemment commencer une véritable carrière avec Bonaparte, puisqu'il le suit. Bonaparte part pour l'Italie, il est au cœur de toutes les victoires légendaires, Rivoli, Arcole, toutes ces premières victoires magnifiques d'Italie, et Brune est à ses côtés.
0: Et Brune fait plutôt preuve de bravoure, d'efficacité militaire, jusque-là... Son bilan est tout à fait honorable.
1: Oui, Et c'est là que commencent à monter les premières jalousies, comme vous le savez, dès qu'un officier. On a tout de suite compris dans l'entourage de Bonaparte que, il fallait être bien vu de Bonaparte. Et le fait que Brune soit assez proche de Bonaparte ne plaît pas aux autres. Et c'est comme cela que vous verrez dans les mémoires de gens comme Thiébault, qui se moqueront de lui en disant que bon, bah, il avait tout fait pour. Non pas parce qu'il était brave, mais parce qu'il savait y faire, qu'il avait de l'entregent, et que c'était comme ça qu'il était arrivé à obtenir les faveurs de Bonaparte. Mais s'il est détesté de ceux qui sont plutôt ses égaux, des gens comme Masséna vont le trouver, vont plutôt être séduits par cet homme. Donc, c'est toujours pareil dans un milieu où les ambitions se montent, ben, il y a toujours ceux qui arrivent plus vite et ceux qui sont jaloux et qui vont. Et évidemment, la malchance qu'a eue Brune, c'est qu'il n'a pas eu le temps d'écrire des mémoires. Donc, il n'a pas eu le temps de se justifier, alors que d'autres, après, par la suite, ont pu écrire ce qu'ils voulaient. Et c'est pour cela que c'est intéressant non pas de le réhabiliter complètement, mais tout de même d'être honnête vis-à-vis de ce personnage.
0: Afin que l'on saisisse bien sa place dans cette campagne d'Italie, est-ce qu'on peut dire qu'il fait partie du premier cercle de Napoléon Bonaparte, ou est-ce que ce serait à définir plus avec plus de circonspection?
1: Ah oui, à ce moment-là, il est vraiment très très proche de Bonaparte. D'ailleurs, Bonaparte, je vous dis, lui fait envoyer un sabre d'honneur. Il est là lorsque Bonaparte fait venir sa femme, Joséphine, à Montbello avec toute sa famille, que Bonaparte vit pour la première fois une espèce d'existence de souverain, puisqu'il reçoit les ambassadeurs de tous les pays. Il a auprès de lui les savants, il a auprès de lui Monge, Berthollet, il a évidemment ses officiers, il a Murat qui fait la connaissance de la toute jeune Caroline et qui se dit que finalement cette jeune fille, parce qu'elle n'a encore que 14 ans, est tout de même assez charmante. Et Brune est là, bien sûr, et ben Brune fait partie de la garde rapprochée de Bonaparte.
0: Nous allons continuer à explorer cette vie du maréchal Guillaume Brune à l'occasion de votre biographie, Florence de Bonus, Guillaume Brune, un destin tragique aux éditions Memoring, après une première pause musicale qui nous est proposée par Benoît.

0: Vous êtes de retour dans le libre journal des débats de Radio Courtoisie. Charles de Mire a le plaisir et l'honneur de recevoir Florence de Baudus à l'occasion de la publication de sa biographie de Guillaume Brune, Un destin tragique aux éditions Memoring. Nous sommes désormais, Florence de Baudus, le 5 février 1798 et nous nous trouvons à Lausanne. On pourrait s'étonner de se retrouver à Lausanne. Pourquoi est-ce que Guillaume Brune arrive en Suisse?
1: Tout simplement parce qu'il s'est vu confier le commandement des troupes de l'armée du Rhin. Comme vous le savez peut-être, Napoléon Bonaparte a à ce moment-là déjà en tête le désir d'organiser. Bon, il veut, l'obsession de Bonaparte, c'est de vaincre les Anglais. Il se dit que peut-être une façon de vaincre les Anglais, c'est d'aller les chercher en Orient, sur ce qui lui permettrait d'avoir des victoires là-bas. Et puis, il imagine quelque chose d'assez extraordinaire, d'emmener toute une équipe de savants, de doubler cette conquête militaire qu'il croit vraiment intéressante avec une conquête culturelle. Pour cela, pour cette campagne, il lui faut de l'argent. Donc, Brune est chargé à Lausanne, en Suisse, de s'emparer du trésor de Berne, qui n'était pas rien, parce que déjà en Suisse, comme vous le savez, les Suisses avaient déjà beaucoup d'argent. Mais et Brune, d'abord, doit faire vivre son armée en Suisse, donc il a besoin d'argent pour faire vivre ses troupes, et d'autre part, de chercher de l'argent pour l'envoyer à Bonaparte, pour que Bonaparte puisse financer cette campagne en Égypte. Alors évidemment, ce n'est pas du tout des goûts des Suisses, notamment d'un journaliste qui s'appelle Mallet Dupont, qui est quand même bien connu et qui est horrifié.
0: Je ne résiste pas au plaisir de citer l'article que vous reproduisez dans l'ouvrage. Mallet Dupont écrit ainsi: homme plus expert, non dans l'art militaire, mais dans la mécanique révolutionnaire et dans les raffinements du crime.
1: Ah bah oui, bah vous voyez comme c'est délicieux. On s'envoyait des tas de compliments à l'époque. On avait peut-être pas les réseaux, mais on avait quand même ce qu'il fallait pour être intelligent. Non, non, mais là c'est vraiment. Il est vrai d'ailleurs, Brune n'est pas du tout accusé par qui que ce soit, à part Mallet Dupont, d'avoir pris. C'est pas pour lui cet argent-là. C'est vraiment pour financer cette campagne d'Égypte. Mais bon, il n'empêche, et d'ailleurs, ses troupes continuent Bonaparte lui garde sa confiance, tout le monde lui garde sa confiance. Mais enfin bon, c'est une première calomnie qui va le poursuivre. Ça c'est évident. Il n'est pas heureux en Suisse. Il a l'impression que tout lui est hostile, tout est hostile autour de lui. Il n'a qu'une envie, c'est de partir pour l'Égypte avec Bonaparte. Mais bon, cela ne lui sera pas offert et Bonaparte lui demande de rester en Italie, de prendre le commandement des troupes italiennes, ce qui évidemment ne va pas du tout plaire à ceux qui restent parce que il a déjà beaucoup de jaloux autour de lui. On le soupçonne. Bon, à ce moment-là, il y a encore des histoires d'argent aussi, des problèmes avec Joséphine, qui elle aussi a toujours besoin d'argent. Il y a une espèce de compagnie qui s'est créée, la compagnie des frères Bodin. Bon, Brune voudrait essayer de mettre au clair cette histoire un petit peu sombre de finances autour de Joséphine. Donc, Joséphine n'est pas très contente de voir que Brune se mêle de ses affaires personnelles et de ses affaires financières. Donc ça ne va pas non plus arranger les affaires de Brune.
0: Je ne résiste pas au plaisir de citer ce que vous reproduisez de la lettre de Brune à Barras pour essayer de se sortir de ce pétrin. Brune écrit: décidément, je demande un autre emploi où mon rappel, j'aime la République et la gloire, les intrigues et les jalousies m'empêchent de servir ma patrie.
1: Eh oui, c'est très difficile. En fait, on a l'impression que Brune ne s'est jamais sorti, dans toute sa carrière militaire, ne s'est jamais sorti des intrigues qui tournaient autour de lui. Alors, il y en a d'autres qui s'en sont mieux sortis, mais lui ne s'en est pas sorti. Il a toujours eu à se défendre d'accusations fondées ou pas fondées. En tout cas, là, elles n'étaient pas fondées. Mais c'était difficile à ce moment-là, oui.
0: Vous êtes à l'écoute de Radio Courtoisie, Charles de Meyer, reçoit Florence de Bonus. Nous sommes désormais en 1799. Alors, il faut dire, apporter au crédit du maréchal Guillaume Brune, qu'il a su traverser des périodes extrêmement délicates. 1789, on l'a dit, la période 94-95, dont il réchappe un peu miraculeusement, d'un point de vue au moins politico et judiciaire. Et là, il arrive dans un moment de déliquescence. Il faut dire, je crois, pour comprendre un peu la suite, Florence de Bonus, l'état de la France du Directoire en 1799.
1: Ah ben oui, comme vous le savez, le Directoire n'est pas la période la plus glorieuse de la République française. Et bon, ben, Bonaparte est toujours en Égypte, on n'a pas énormément de nouvelles de lui. Et étant donné qu'il y a une espèce de vacance du pouvoir, tout le monde se demande qui pourrait éventuellement, même au cas où Bonaparte serait tué, parce que évidemment, on subodore que Bonaparte pourrait jouer un grand rôle, mais si Bonaparte est tué en Égypte, qui pourrait prendre sa place? À ce moment-là, Brune est en Hollande. Il a un commandement en Hollande. Et là, j'ai découvert tout un monceau de lettres aux archives nationales et sa correspondance avec un de ses officiers, qui s'appelle Louis Agnel, qui est blessé à ce moment-là, qui est à Paris. Et ça, c'est très, très amusant comme correspondance, parce que Louis Agnel est invité partout, notamment chez Talleyrand, chez Bernadotte, tous les politiques qui comptent à ce moment-là à Paris. Et le nom de Brune circule dans les salons. Brune pourrait peut-être être l'homme qui pourrait compter en politique et devenir éventuellement ministre et prendre quand même une importance. Vous allez me dire, Agnel est très admiratif de son officier supérieur. Il est aussi républicain que Brune. Donc, sa panique, c'est que les royalistes reprennent le pouvoir. Donc, il fait très attention à tout cela. Et un officier qui aime beaucoup Brune, c'est donc Bernadotte. Ils ont les mêmes idées républicaines. Ils ne sont pas non plus... Bernadotte, à ce moment-là, est ministre des... Il est ministre des Affaires étrangères. Non, il n'est pas ministre. Il est ministre de la guerre, pardon. Et donc, finalement, il aimerait beaucoup que Brune revienne à Paris et prenne une importance politique à Paris. Mais il y en a d'autres qui ne veulent pas. Quelqu'un comme Marbeau n'aime pas du tout Brune. Enfin, vous me direz, dans cette espèce de panier d'intrigues, on se rend compte que tout est possible, si vous voulez, pendant ces quelques mois de 1799. Et finalement, on a Brune.
0: Écoutez, si vous voulez, Bernadotte, qui parcourt les lettres de Brune et qui dit: avec ses gestes, ses signes de la tête qui annoncent le plaisir et l'amitié de l'ami sincère. Pauvre Brune, si tous faisaient comme toi, la République triompherait.
1: Mais voilà. Ce sont des républicains convaincus. Or, Brune, qui se bat donc là en Hollande, qui se bat contre les Anglo-Russes, obtient une victoire magnifique à Bergen, où il bat le duc d'York. Il reçoit même les compliments, les félicitations de Talleyrand. Et plus tard, à Sainte-Hélène, Napoléon lui rendra hommage. Et rendra hommage d'ailleurs à ce moment aussi à Masséna, qui dans le même temps obtient une victoire magnifique aussi à Zurich. Seulement, comme vous le savez, Bonaparte était un génie de la communication, et il n'était pas question que Brune et Masséna prennent la lumière, alors que lui, évidemment, avait subi des défaites assez épouvantables en Égypte, notamment à Saint-Jean d'Acre, mais finalement avait remporté une victoire. Bon, pas extraordinaire, mais tout de même une victoire à Aboukir. Donc il va rentrer et va exalter cette victoire d'Aboukir et va reléguer dans l'ombre les deux victoires de Brune et de Masséna. Et c'est comme cela que Bonaparte va prendre le pouvoir, et comme vous le savez, au 18 Brumaire.
0: Ah non, évidemment, le républicain de Brune doit considérer, outre cette concurrence des ambitions, doit considérer le 18 Brumaire comme un attentat à ses souhaits. Comment réagit-il à ce moment-là?
1: Bah, bon, il n'est pas l'ennemi de Bonaparte, hein, de toute façon. Bon, il y a des choses qu'il ne va pas du tout apprécier tout de suite dans le consulat, puisque lui est un fervent républicain, donc il se rend bien compte que le consulat, c'est une marche vers la monarchie, vers un pouvoir monarchique, ce que Brune n'aime pas du tout. Et comble de tout, c'est que Bonaparte va signer le concordat et rétablit la paix religieuse, ce que Brune non plus n'aime pas du tout. Il va traîner des pieds pour aller à Notre-Dame. Toute cette marche vers une monarchie religieuse ne lui plaît absolument pas. Donc, est-ce à ce moment-là qu'il va se détacher, en tout cas des ambitions de Bonaparte, même si il reste tout de même, il a bien compris que c'était l'homme qu'il fallait suivre. Donc, de toute façon, il n'a pas le choix. Bonaparte l'envoie pacifier la Vendée, ce qu'il fait très bien d'ailleurs. Brune va quelques semaines en janvier. Oui, en janvier-février, il va donc en Vendée. Il essaie de, bon, il organise un rendez-vous entre Cadoudal et Bonaparte, qui, comme vous le savez, ne va rien donner. Mais enfin, bon, Brune fait tout de même preuve d'habileté dans ses négociations. Bonaparte se rend compte que Brune n'a pas seulement des qualités militaires, il peut aussi avoir des qualités diplomatiques. Et ça va être intéressant pour la suite des événements.
0: Qualité diplomatique importante, qualité, j'allais dire presque à contrario de sa légende noire, ce qu'il fait avec l'armée de l'Ouest est plutôt pragmatique dans sa manière d'assumer ses responsabilités.
1: Oui, je pense que vous avez raison. C'est un bon adjectif pour lui. C'est un homme pragmatique. Sauf que, ben non, il n'aime pas beaucoup, je vous dis, la direction que prend ce consul Bonaparte à vouloir le pouvoir pour lui tout seul. Mais bon, il est bien obligé de se soumettre à ce moment-là.
0: Nous en arrivons maintenant au départ de Brune pour l'Italie. On voit que c'est un pays qui a
1: Qui
0: compté
1: compte pour la France, oui, bien sûr.
0: pour la France et pour sa carrière. Que va-t-il faire en Italie? Pourquoi y est-il nommé?
1: Ben, il est nommé parce que Bonaparte a remporté de nouveau, parce que l'Italie avait, enfin, il y avait eu beaucoup de problèmes en Italie pendant que Bonaparte était en Égypte. Tout avait été reperdu. Les victoires acquises par Bonaparte avaient été absorbées par d'autres défaites. Donc en Italie, Bonaparte reprend l'ascendant, bien sûr. Donc Brune est nommé commandant en chef de l'armée d'Italie. Ce qui ne plaît absolument pas à Murat. Okay. Là, il y a une jalousie féroce entre Murat et Brune, de Murat vis-à-vis de Brune. Et puis même avec Leclerc, le mari de Pauline, le beau-frère de Bonaparte. Brune ne s'entend ni avec Leclerc, ni avec Murat. Bon, il essaie tant bien que mal de mener, si vous voulez, une pacification civile aussi, mais ce qui n'est pas évident parce que les Italiens ne sont pas sont assez révoltés contre la présence des troupes, la façon dont les troupes françaises se conduisent en Italie. Vivent sur leurs finances. C'est une armée d'occupation, hein, et ça n'est pas simple. Donc Brune
0: Brune doit finalement faire face à la difficulté d'une armée d'occupation, à un entourage qui ne lui est pas directement fidèle. Enfin, l'équation est extrêmement complexe.
1: Oui, bien sûr. En plus, Brune s'est lié d'amitié aussi avec le général Moreau, qui n'est pas non plus le meilleur ami de Bonaparte. Donc, vous voyez, les amitiés de Brune sont un peu à l'inverse de celles qu'il faudrait avoir dans la garde rapprochée de Bonaparte, quoi. Ces sympathies vont plutôt contre ceux qui ne sont pas Bernadotte, Moreau, ce ne sont pas les meilleurs amis Et ce sont ceux qui ont d'ailleurs critiqué le coup d'État de Brumaire. Donc Brune fait partie de ce petit groupe-là, si vous voulez.
0: Par ailleurs, en trame de fond de ses choix personnels, d'ailleurs peut-être est-ce lié, il y a des convictions profondes. Ainsi écrivez-vous, Florence de Baudus, pourtant républicain convaincu, Brune reste réservé sur la marche de Bonaparte vers la monarchie. Et comme franc-maçon, il condamne vigoureusement la réconciliation qui s'amorce avec l'Église catholique dans la préparation du Concordat. Un rapport de police signale les militaires hostiles à ce virage religieux. Brune en fait partie et c'est certainement à contre-cœur qu'il assiste au Te Deum chanté à Notre-Dame le 18 avril 1802 pour la promulgation du Concordat. On voit bien qu'en plus de cet éloignement, de ces germes d'éloignement individuel, il y a aussi un rejet de l'inclination de Bonaparte politico-religieuse à ce moment-là.
1: Et Bonaparte ne peut pas ne pas s'en apercevoir. Donc c'est la raison, une des raisons pour lesquelles Bonaparte va envoyer Brune au loin. Il a envoyé l'âne au Portugal parce qu'il avait eu des problèmes avec l'âne et il va envoyer, comme vous le savez, Brune pour d'ailleurs une ambassade extrêmement brillante à Constantinople.
0: Oui, parlons un peu de cette ambassade. Elle se fait un petit peu dans la prolongation de la paix d'Amiens. Où est-ce que Brune est-il envoyé et pourquoi est-ce que c'est un poste extrêmement prestigieux à ce moment-là?
1: Eh bien, parce que depuis 1792, on était en guerre avec les Turcs. Donc la paix d'Amiens rétablit la concorde entre la France et l'Angleterre, donc entre la France et Constantinople, qui était alliée des Anglais. Donc des ambassadeurs vont de nouveau pouvoir être envoyés dans l'un et l'autre des pays. Donc Bonaparte choisit Brune, qui a tout de même à son actif plusieurs victoires militaires, qui a une aura, si vous voulez, militaire, qui a une très belle prestance, et il se dit que pour cette ambassade qui est difficile, Brune va probablement pouvoir lui rendre service. Et en même temps, ça lui permet de l'envoyer un petit peu loin de lui, ce qui n'est pas non plus, finalement, ce que Bonaparte veut. Brune va y rester. Oui, Brune va rester un an, et c'est vraiment une des plus belles années de la vie de Brune.
0: Oui, c'est très intéressant de s'y arrêter, parce que là, on a la confluence à la fois des relations diplomatiques françaises, des enjeux de la guerre, de questions extrêmement importantes pour l'Empire. D'abord, quelles sont les missions qui sont assignées à Brune pour cette ambassade?
1: Alors, il doit faire régner, si vous voulez, faire comprendre aux Turcs que la France est le pays le plus important du monde. Donc, comme maintenant, on est en paix avec les Anglais, Brune va pouvoir passer par la Méditerranée, va pouvoir traverser la Méditerranée. Il ne risque pas, ses navires ne risquent pas d'être attaqués par la marine britannique. Et il va partir avec des cadeaux somptueux, parce que vous savez bien, il faut provoquer l'admiration des yeux du sultan et de tous ses ministres. Donc Brune part avec sa femme, bien sûr, s'arrête à Lyon pour faire des commandes extraordinaires de soieries, de meubles magnifiques pour les cadeaux. Et puis, va arriver, alors évidemment, comme vous imaginez, on ne voyage pas aussi facilement à ce moment-là qu'on voyage aujourd'hui. Les vents sont contraires pendant un bon moment. Finalement, il a un mois de retard. Quand il arrive, les Anglais et les Russes sont trop contents de faire croire qu'il n'était pas au courant, donc il a une réception un petit peu gâchée parce que l'ambassadeur russe et l'ambassadeur anglais ne sont pas présents, et ça va être une suite de passes d'armes, de diplomatiques avec ces deux ambassadeurs et avec l'Autriche bien sûr. Les Russes veulent absolument que la mer Noire soit leur propriété particulière, si vous voulez. Vous savez, aujourd'hui, on retrouve exactement toujours les mêmes problèmes diplomatiques, les mêmes problèmes de territoire qu'il y avait à ce moment-là. Donc la mer Noire doit être le lac, doit être un lac russe. Les Grecs ont beaucoup d'importance à ce moment-là. Or, comme vous le savez, les Grecs et les Russes partagent la même religion orthodoxe, et tous les interprètes étant grecs, c'est un petit peu compliqué pour Brune de se faire une place, mais il le fait. Il s'installe tout de suite dans un magnifique palais, il offre des réceptions, il va à droite à gauche, il s'astreint d'ailleurs au devoir religieux, il va visiter, parce que c'est très important là-bas, il va visiter toutes les églises chrétiennes, il va aussi à la mosquée, enfin donc il tient sa place, mais toujours des querelles de protocole, c'est une histoire de tous les instants. Alors, il est très aidé par les attachés d'ambassade qui étaient là depuis longtemps. Mais
0: de beaux développements d'ailleurs, pendant deux minutes, c'est très intéressant. D'ailleurs de beaux développements, et c'est très intéressant à ce propos.
1: J'ai retrouvé aussi des archives à l'école de médecine, parce que il y a aussi toute une correspondance avec un certain Kiefer, qui était attaché d'ambassade. Donc on a tous les petits détails, si vous voulez, de la vie d'une ambassade, avec les dîners, avec les plats qui sont servis, avec les cadeaux qui s'échangent, et puis toujours, est-ce que l'ambassadeur de France a été mieux traité? Ah, mais alors la femme de l'ambassadeur d'Angleterre était là, donc il faut que Madame Brune soit là. Mais Madame Brune s'habille en homme. Alors là, allez savoir pourquoi, je ne sais pas pourquoi. Madame Brune est habillée en homme, mais elle est là, donc il faut que Madame Brune soit là. Mais Madame Brune s'habille en homme. Alors là, allez savoir pourquoi, je ne sais pas pourquoi. Madame Brune est habillée en homme, mais elle est très bien accueillie.

0: de préséance, qui sont finalement. Et puis la correspondance est longue à arriver, si vous voulez. Pourtant, Dieu sait qu'il y a des lettres pratiquement quotidiennes de Talleyrand et même de Bonaparte qui lui viennent pour lui dire exactement tout ce qu'il doit faire. C'est vraiment compliqué, quoi, si vous voulez.
1: Vous l'avez redit, mais celui qui donnera peut-être le plus de fil à retordre à Brune pendant son ambassade, c'est son homologue russe qui joue avec passion des égards et des difficultés que Brune peut avoir avec la Sublime Porte.
0: Oui,
1: Finalement, c'est
0: qui
1: ça son
0: s'appelle
1: rôle.
0: Italinski, d'ailleurs, un certain Italinski. Bah, alors, pendant que Brune est à Constantinople, se passe le drame, la tragédie de l'exécution du duc d'Enghien, pour laquelle d'ailleurs Brune trouve très très bien de s'aligner sur la décision de Bonaparte, et surtout le fait que Bonaparte va être nommé empereur. Et alors là, c'est là que les affaires vont se compliquer, parce que, bien sûr, Bonaparte exige de porter le même titre que l'empereur de Russie. Donc il veut se faire appeler à la fois impérador et pashmina. Bon, alors ça, ne me dit pas ça. Il exige d'avoir les deux titres. Or, seul, actuellement, à ce moment-là, seul l'empereur de Russie porte ces deux titres. Et bien sûr, Italinski refuse absolument cette histoire, et ça va être une des raisons. D'ailleurs, les Anglais suivent les Russes, donc Brune n'arrive absolument pas à se sortir de cette histoire. Ça prend des semaines et des semaines, et c'est ce qui va le déterminer d'ailleurs à demander son rappel.
1: Finalement, c'est un départ dans l'honneur pour Brune. On sent que
0: C'est un départ dans l'honneur, mais il n'aura pas réussi à faire admettre, à faire reconnaître, si vous voulez, la place Napoléon comme véritablement empereur, au même titre que le tsar Alexandre.
1: il va donc rentrer cette fois-ci non pas par mer comme il l'avait fait
0: Mais non, on est de nouveau en guerre.
1: mais par terre, où rejoint-il Bonaparte et où va-t-il arriver en France?
0: Donc il passe par l'Autriche, vous voyez, il fait le grand détour, et il arrive en France, il arrive par l'Italie. Il n'est pas rentré à temps pour le sac, mais il est là à Milan. Il est là pour le couronnement de Napoléon comme roi d'Italie. Donc il est à Milan au moment du couronnement. Et puis ben, il rentre à Paris, et bon, là il y a un passage. Il se passe... Ah ben oui, si, il est en... C'est lui qui va être envoyé à Boulogne, au camp de Boulogne. Si vous voulez, et c'est ça que Brune va regretter énormément, c'est que il ne va plus jamais être proche de Napoléon. Il demande, notamment à Berthier, qui est le ministre de la Guerre, de pouvoir aller se battre aux côtés de l'empereur, et ça ne lui est jamais accordé. On l'envoie à Boulogne, alors que Napoléon part pour la campagne d'Autriche et pour la victoire magnifique d'Austerlitz. Et lui, Brune, ben, il est là, chargé à Boulogne pour une mission de surveillance. En fait, il ne se bat pas. Et ça, c'est quelque chose qui le rend désespéré, quoi, qui le désespère. Et jamais plus Napoléon ne le mettra près de lui. Jamais plus.
1: Nous allons continuer à explorer cette histoire de Guillaume Brune avec Florence Debaudus à l'occasion de la publication de sa biographie Guillaume Brune, un destin tragique aux éditions Memoring, après une deuxième pause musicale qui nous est proposée par Benoît.
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0: Vous êtes de retour dans le libre journal des débats de Radio Courtoisie, dirigé ce soir par Charles de Meyer. J'ai le plaisir et l'honneur de recevoir Florence de Baudus, qui nous présente la vie de Guillaume Brune, à laquelle elle a consacré une biographie, un destin tragique, aux éditions Memory. On l'a dit avant de se quitter, Florence de Baudus, mais c'est important d'insister sur la chose. On pourrait se dire que garder la responsabilité du camp de Boulogne est une marque de confiance de Napoléon, mais c'est aussi une souffrance pour le maréchal Brune, qui n'a plus dès lors de proximité avec l'empereur.
1: Oui, c'est une sorte de mise à l'écart, finalement. Oui.
0: Cette mise à l'écart, que Brune va-t-il en faire finalement de Boulogne? Quelles vont être ses futures missions?
1: Bon, alors, comme vous le savez, il y a la magnifique victoire d'Austerlitz le 2 décembre 1805, et à partir de là, Napoléon, toujours obsédé à l'idée d'être victorieux des Anglais, instaure le fameux blocus continental qui va bloquer toutes les marchandises anglaises. Il va essayer, chose absolument impossible, de contrôler tous les ports de la côte en partant de la Baltique jusqu'à la Méditerranée pour empêcher les marchandises anglaises de pénétrer dans l'Empire français. Donc, pour surveiller de plus près les marchandises anglaises sur la Baltique, Napoléon envoie Brune à Hambourg comme gouverneur des villes hanséatiques et pour contrôler les douanes et pour que les marchandises anglaises n'arrivent pas, ne pénètrent pas dans les ports des villes hanséatiques. Et c'est là qu'il va se passer une affaire assez sombre. Il y a un dossier absolument énorme aux archives nationales. Vous imaginez les scandales financiers qu'on peut connaître aujourd'hui. Il s'est passé à peu près la même chose, sauf que ça n'a pas eu la publicité que cela pourrait avoir aujourd'hui. Mais finalement, il va y avoir une enquête et on va se rendre compte que les marchandises arrivaient à passer et que, au passage, certains se remplissaient les poches, quoi, si vous voulez. Bon, alors, sont accusés en premier Bourrienne, l'ami d'enfance de Napoléon, qui était à ce moment-là gouverneur de Hambourg, qui va être mêlé à ce scandale. Il va y avoir aussi François de Montcabrier, qui lui est amiral et qui dirige les stations, tout ce qui est les stations portuaires. Et évidemment, Brune, en tant que gouverneur des villes hanséatiques, ne peut pas ne pas avoir été au courant de ce qui se passait et de la façon dont certains s'en mettaient plein les poches. Donc le scandale va. Et c'est il y a rien, si vous regardez en détail le dossier de Brune à Vincennes, il n'y a pas un mot sur cette affaire. Donc tout ça est très, très, très, très nébuleux, très flou. D'ailleurs, Brune ne reconnaîtra jamais qu'il se soit passé la moindre chose. Mais lorsqu'il rentre à Paris, Napoléon refuse de le recevoir et il ne comprend pas ce qui se passe. Surtout que pendant qu'il était à Hambourg, il a obtenu une victoire militaire absolument magnifique puisqu'il s'est battu contre le roi Gustave IV, qui était donc le roi de Suède. Et il a obtenu une victoire extraordinaire à Stralsund, où l'armée française a vaincu l'armée suédoise. Or, évidemment, il a fait une bêtise diplomatique. Il a, dans le traité de paix, évoqué l'armée française et non pas l'armée impériale et royale. Donc, c'est cela qui va lui être officiellement reproché, et c'est la raison pour laquelle Napoléon va le mettre en disposition et va refuser de le recevoir. Et pour Brune, c'est cette raison qui a fait qu'il a été ostracisé et pas de toute cette histoire financière dont Brune ne parlera jamais.
0: Est-ce qu'on peut faire un petit point sur la mémoire de cette affaire? Finalement, qui a mis en avant dans la mémoire qui a été faite du maréchal Brune, même si on le dit au début de l'émission, elle est limitée, cette affaire, et qui a essayé de la passer sous silence?
1: Mais Tout le monde l'a passé sous silence. Simplement, on a une lettre de Napoléon, beaucoup plus tard, puisque cette affaire se serait passée dans les années 1807-1808, et c'est en 1811 que Napoléon demande que soient exigés des remboursements de personnages comme Bourrienne, comme Montcabrier, comme Brune, et même comme Talleyrand. Donc, si vous voulez, tout le monde doit rembourser des sommes. Bon, une chose est certaine, c'est que Brune n'avait aucune fortune personnelle, il n'a pas fait fortune avec cette histoire. A-t-il remboursé ou finalement a-t-il été exempté de ce remboursement? On ne sait pas. C'est assez flou. Il n'est pas formellement accusé, puisqu'il n'est même pas entendu par la commission d'enquête. Bourrienne est entendu, mais lui n'est pas entendu par la commission d'enquête. La seule chose dont on soit sûr, c'est qu'il est mis en disposition et que Napoléon ne veut plus le recevoir. Il se retire dans sa propriété et il va traduire les poètes grecs et il ne fait plus rien jusqu'en 1815.
0: Nous allons continuer cette émission, mais il faut bien noter un autre élément qu'on comprenne. À partir de ce moment-là, la carrière de Brune est marquée par la désaffection, alors même qu'il avait été très courageux dans son refus de céder à la proposition de trahison de Gustave IV. Ça aurait pu être retenu par Napoléon Bonaparte dans la fidélité de Brune. Or, au contraire, Napoléon l'a interprété de manière toute différente à l'époque.
1: Oui, parce que Brune avait fait l'erreur inexcusable aux yeux de Napoléon, c'était de nommer l'armée française et non pas l'armée impériale et royale. Or, l'armée était sous les ordres de l'empereur et pas uniquement l'armée de France. Donc ça, c'était la raison officielle pour laquelle Napoléon ne voulait pas pardonner à Brune.
0: Quelle va être la suite de la carrière de Brune? On comprend qu'il n'est plus du tout en odeur de sainteté. Que va-t-il devenir?
1: Il essaie d'écrire des courriers multiples à tous les ministres de la guerre qui se succèdent, en suppliant de pouvoir recommencer à servir. C'est lettre morte. En 1814, il essaie de d'entrer dans la campagne de France, rien à faire. Et c'est en 1800. Alors, il essaie quand même de se dédouaner de cette histoire de signature du traité avec d'avoir nommé l'armée française, puisque ce n'est pas lui qui avait écrit le texte. Mais bon, finalement, au retour de l'île d'Elbe, Napoléon ne le reçoit pas, mais le nomme gouverneur en Provence, et Brune est envoyé à Marseille pour commander l'armée d'occupation en Provence, à Marseille. Il est à Marseille.
0: Évidemment, c'est une tâche particulièrement délicate.
1: C'est une tâche épouvantable. Il n'a pas d'argent, il n'a pratiquement pas de troupes, puisque Napoléon veut toutes ses troupes pour faire la campagne de Belgique. Donc il n'a rien, pratiquement rien. Il y a Suchet qui est juste de l'autre côté en Suisse et qui lui aussi veut des hommes. Donc ils essaient tous les deux d'obtenir quelques moyens en hommes et en argent. Ce qui est très très important pour Brune, c'est de défendre Toulon, puisqu'à Toulon il y a tout l'arsenal. Donc là, c'est surtout que ce Toulon ne tombe pas aux mains des Anglais qui recommencent à publier en Méditerranée. Donc là, c'est vraiment, on sent le désespoir de cet homme qui n'y arrive pas. Quoi. Si vous voulez, ça ne dure pas longtemps, mais il n'y arrive pas. Et puis les communications sont très très difficiles. Donc les courriers n'arrivent pas. Il a beau envoyer des courriers au ministre, il n'a pas de réponse. Donc il navigue à vue, si vous voulez. Donc il voudrait, il finit par établir l'état de siège, ce qui va lui être reproché. Tous les Marseillais commencent à virer plutôt vers les légitimistes. Ils se rebellent contre le régime impérial. Et là, la situation devient absolument impossible pour Brune. Donc, parce qu'il a du mal à savoir Waterloo, il ne le connaît pas, il ne sait pas tout de suite. Il est là, il s'est installé à Toulon pour essayer de défendre au mieux cet arsenal qui pour lui est le plus précieux de ce qu'il a à défendre. Et puis, il apprend que finalement le roi Louis XVIII est rentré à Paris, que Napoléon est prisonnier des Anglais et qu'il doit faire flotter le drapeau blanc et non pas le drapeau tricolore.
0: Et évidemment, c'est une difficulté de plus dans son parcours. Comment peut-il manœuvrer auprès des nouvelles autorités?
1: Alors, d'abord, il estime qu'il doit recevoir ses ordres de Paris directement et non pas d'un simple officier qui arrive à Marseille. Donc là, il refuse d'obéir tant qu'il n'a pas vraiment reçu. Il s'estime tout de même au-dessus, si vous voulez, des ordres qu'on lui donne. Finalement, avec du retard, il fait arborer le drapeau blanc, mais il décide de se rendre à Paris pour aller prendre directement les ordres du nouveau ministre de la guerre. Et c'est là qu'il va rencontrer son destin.
0: Ce destin, évidemment, il va être terrible. D'abord, considérons un peu la chose, Florence de Beaujus, est-ce qu'il aurait pu partir autrement? Est-ce qu'il aurait pu partir avec davantage de sécurité, davantage de troupes? Est-ce que finalement, le maréchal Brune aurait pu être mieux protégé ou aurait-il avoir plus de secours pour monter la capitale?
1: Alors oui, il aurait pu partir par la mer, ça aurait peut-être été moins dangereux, mais il ne veut pas avoir l'air d'abandonner ses troupes. Donc il décide de partir par la terre et de passer ce qui est d'une inconséquence incroyable, parce qu'il va passer par les endroits par lesquels Napoléon ont été passés en allant à l'île d'Elbe et où il avait failli se faire assassiner. C'est toute une région qui est extrêmement royaliste. C'est là où sévit la Terreur blanche, hein, d'ailleurs. Et bizarrement, il se sépare de. Il est parti avec une troupe un peu nombreuse et il se sépare de ses troupes. Enfin, on a l'impression que vous savez, quand une tragédie se joue, il y a des tas de petites choses qui font que on est dans un engrenage et que finalement les choses vont de mal en pis. Il se sépare de ses troupes, il n'a plus de chevaux, il ne peut plus faire changer ses chevaux, on le fait changer de route, enfin, tout se ligue pour qu'il arrive à Avignon, qui est la ville certainement la plus royaliste à ce moment-là et la plus hostile à ce maréchal.
0: Cette situation, elle est évidemment dramatique. Dans quelle ville arrive-t-il finalement? Le paysage, la tension locale, quelle est-elle à Avignon?
1: Cette ville n'est absolument pas tenue parce que celui qui s'occupe de la ville est un policier qui n'a pas vraiment beaucoup d'ordres, qui a sous ses ordres non pas des policiers, mais des... Bon, je sais pas très bien ce que sont les hommes qui sont sous ses ordres, mais ce sont presque des brigands, si vous voulez, sur lesquels il n'a absolument aucun pouvoir, extrêmement excité, extrêmement hostile. Brune arrive à s'installer dans une auberge où d'ailleurs est installé le nouveau sous-préfet qui s'appelle Saint-Chamond et qui vient de s'installer lui aussi, qui est relativement lâche et qui va certainement se laver les mains de tout ce qui va se passer. Et Brune s'enferme dans sa chambre et c'est là que finalement les hommes vont passer par la fenêtre, vont monter par la fenêtre et vont le tuer, vont lui tirer deux coups de fusil et vont l'assassiner. Mais c'est à partir de là que les choses vont devenir absolument sordides. Parce que le cadavre est sorti de la chambre, on voudrait essayer de le mettre au moins dans un cercueil pour l'emmener, mais la foule se déchaîne, c'est, c'est une foule horrible qui va s'emparer du corps et aller le jeter dans le Rhône et danser autour de ce cadavre. Enfin, il y a des scènes absolument d'horreur, et tout de suite, le bruit se répand que Brune s'est suicidée, ce qui est absolument faux. Et d'ailleurs, les lettres qui partent tout de suite vers les autorités officielles semblent prouver que Brune s'est suicidée et ne parlent absolument pas de l'espèce de danse macabre qui se sont déroulées autour du cadavre. C'est horrible.
0: Nous allons faire, grâce au bon soin de Benoît, notre utile pause musicale avant de parler du combat de la femme du maréchal Brune et de la lutte pour la vérité qui s'établit dès cette époque en la présence de Florence Debonus. Nous nous rejoignons dans quelques instants.

0: Vous êtes de retour dans le libre journal des débats de Radio Courtoisie dirigé par Charles de Meyer. J'ai le plaisir et l'honneur de recevoir Florence de Gauduce qui nous vient avec Guillaume Brune, un destin tragique aux éditions Memoring. Ce qui est passionnant maintenant, c'est de voir une lutte pour la vérité qui commence dès ce moment-là. Rappelons bien les éléments. Donc, le maréchal Brune est assassiné en Avignon le 2 août 1815. Il y a des mensonges, des manipulations sur les rapports sur sa mort. Est-ce que vous pouvez déjà nous rappeler, Florence de Gauduce, un petit peu l'état des manipulations?
1: Oui, bah, il y a tout de suite un rapport qui a été écrit par le major Lambeau, qui est le policier lâche qui a permis, qui n'a pas été capable d'empêcher ce massacre, et qui écrit noir sur blanc que le maréchal Brune s'est suicidé. Donc c'est déjà un mensonge. Donc cette version officielle commence à courir dans toutes les chancelleries. Et à Paris, donc, Madame Brune, la maréchale Brune, apprend le massacre de son mari. Évidemment, convaincue que son mari n'a pas pu se suicider, se précipite dans le bureau du ministre de la Guerre, qui est à l'époque Gouvion Saint-Cyr, à qui d'ailleurs elle donne le titre de maréchal pour bien montrer la proximité entre son mari et le ministre de la Guerre, et lui demande de faire la vérité, de lever le voile sur les circonstances exactes de la mort de son mari et surtout des suites de cette barbarie qui s'est propagée autour du cadavre. Ça ne va pas être simple parce qu'il y a une espèce, bon, bien sûr, la terreur blanche finit par se calmer, mais c'est ce qui se passe aussi, c'est que le cadavre est déterré à la nuit par des fidèles de Brune qui essaient de l'enterrer, mais on le déterre. Enfin, il se passe des tas de choses absolument horribles. Et finalement, la maréchale Brune arrive à faire envoyer des personnages fidèles qui vont récupérer quand même les restes de ce pauvre maréchal et faire venir ses restes dans un cercueil jusque dans la propriété de la maréchale, qui refuse absolument d'enterrer son mari tant que la vérité n'a pas été faite et tant que l'honneur de son mari n'a pas été lavé. Donc ça va durer plusieurs années. Il y a une espèce de résistance passive autour de cette histoire. Et finalement, les responsables sont plus ou moins poursuivis. Ils ne seront d'ailleurs pas inquiétés parce qu'il y en a un qui meurt, il y en a un qui finit par s'enfuir. Enfin, ils sont tellement mal recherchés qu'on ne les retrouve pas. Et finalement, bon ben, finalement, elle va arriver, mais longtemps après, hein, en milieu, 2 ou 3 ans après, elle arrive à faire éclater la vérité. Donc il y a un procès. On reconnaît que le maréchal Brune ne s'est pas suicidé, mais a vraiment été assassiné. Mais tout de même, la maréchale devra payer tous les frais du procès, ce que je trouve absolument abominable. Enfin bon, c'est comme ça. Et finalement, elle arrivera. Vous vous rendez compte que ça se passe? Elle arrivera à ses fins en 1821, c'est-à-dire 6 ans après la mort ignominieuse de son mari. Et là, elle finira par pouvoir le faire enterrer au cimetière du village à côté de son château, à Saint-Just. Et c'est là qu'elle aussi pourrait être enterrée aux côtés de son mari. Et là, je trouve que cette femme qui est restée dans l'ombre pendant toute la carrière militaire de son mari a vraiment agi en héroïne. Et grâce à elle, ben, la mémoire du maréchal Brune a pu être sauvée.
0: Est-ce qu'elle reçoit des soutiens d'anciennes connaissances de Brune, de ceux qui l'ont connue, ou est-ce qu'elle mène ce
1: Bah,
0: combat?
1: elle se retrouve très seule, hein, finalement. L'avocat qui va s'en occuper et l'avocat qui avait essayé de laver, attendez, je ne me rappelle plus son nom exactement, mais si, il y a un journal, ouais, il y a des journaux quand même qui essaient de faire justice à. Mais si, il y a quand même le maréchal Suchet, le duc d'Albufera, qui va la soutenir. Si, quand même, le garde des Sceaux aussi. Mais On a envie d'enterrer cette histoire parce que ce n'est pas une histoire qui est à l'honneur des royalistes du Sud, et on n'a pas envie, on n'a pas envie de faire de la publicité autour de cette chose quand même assez ignominieuse, quoi, si vous voulez. Donc c'est, pourquoi est-ce que le maréchal Brune a mérité, il n'avait absolument pas mérité une chose pareille. C'est comme ça. Hein.
0: Alors, le travail de la postérité nous intéresse tout de même, même si on a bien compris qu'il y a eu un combat mémoriel sur Brune, avec notamment la mobilisation des journaux ultra à cette époque. Il y a un personnage qui revient dans votre ultime chapitre et auquel on ne s'attendait pas.
1: Je vois qui vous voulez dire.
0: Alexandre Dumas. Alors, que fait Alexandre Dumas quasiment 35 ans après la mort du maréchal Brune dans votre ouvrage? Est-ce que vous avez un problème d'anachronisme?
1: Non, mais Alexandre Dumas, le père, le général Dumas était un ami de Brune. Si vous voulez, bon, ils étaient amis et évidemment tous les deux assez peu bonapartistes. Or, lorsque il était tombé, donc le général Dumas était tombé en disgrâce pendant la campagne d'Égypte, et finalement il est mort quand le petit Dumas n'avait que 4 ans, et Brune était le parrain de ce jeune Dumas. Maintenant, évidemment, c'était le seul appui en principe du petit garçon, et étant donné la disgrâce aussi qu'a connue Brune, Dumas n'a pas pu être protégé comme il aurait pu être protégé. Mais il a gardé toujours une tendresse pour ce parrain qu'il n'a pratiquement pas connu. Et lorsque un jour, alors qu'il est déjà on est en 1850, hein, alors qu'il se promène dans le milieu de la France, il arrive à Avignon et il descend dans l'auberge où avait été massacré le maréchal, et il demande à occuper la chambre numéro 3. L'aubergiste lui dit « Mais pourquoi ?» Et il explique, il dit « Mais parce que c'est là que mon parrain a été tué. » Et il dit qu'il reconnaît, qu'il voit même plus ou moins l'impact des balles. Enfin bon, il se recueille dans cette chambre où a été massacré son parrain. Voilà, je trouve que c'était une jolie façon de finir l'histoire.
0: Bon, belle façon. Où peut-on voir encore le nom du maréchal Brune exposé ou visible au grand public, Florence de Bellus?
1: Ah ben, d'abord, on a un boulevard à Paris qui n'est pas rien. C'est là où Napoléon III était intelligent. Il a donné le nom des maréchaux de Napoléon sans se demander qui avait été plus ou moins aimé de Napoléon. Et puis le nom, évidemment, du maréchal Brune est gravé sur les colonnes de l'Arc de Triomphe de l'Étoile, tout de même.
0: Vous écrivez, Florence de Bodus, dans le chapitre sur la postérité de Brune, je vous cite, « Alors pourquoi ce discrédit persistant, trop républicain pour Napoléon, trop bonapartiste pour les royalistes, peut-être surtout pas assez courtisan ?» Est-ce que vous pouvez nous en dire plus sur cette explication?
1: Oui, pas assez. Enfin, il a été courtisan, c'est-à-dire qu'il rêvait. Finalement, il a aimé Napoléon. Il rêvait de servir à ses côtés. Il n'a pas fait ce qu'il fallait. Il a fait des erreurs, probablement. Il n'était pas à ses côtés. Il n'a pas été le fidèle en Égypte, mais ça, il n'y était pour rien. Certainement, il n'a pas aimé la montée vers l'Empire, donc Bonaparte s'en est aperçu et ça ne lui a pas plu. Il n'a pas été assez servile, si vous voulez, ça c'est sûr. Mais c'est le grand tort qu'on peut lui imputer.
0: Est-ce qu'il n'a pas payé, parce qu'on voit bien que la réputation parfois de légèreté avec les finances publiques, pour le dire comme ça, ou de prévarication, semble au moins fondé sur des rumeurs persistantes dans divers endroits où il passe, pour le dire comme ça. D'une autre manière, certains autres grands serviteurs de l'Empire, on pense à Bernadotte par exemple, n'ont pas été ennuyés, pas trop ennuyés par l'Empire.
1: Masséna.
0: Est-ce que finalement il ne paye pas pour les plus célèbres ou plus brillants que lui, qui eux sont excusés, et Brune peut-être un peu moins flamboyant lui souffre de cette damnation mémoriae pour le restant de son existence.
1: Oui, mais Bernadotte est devenu roi de Suède, vous comprenez, donc il a eu un autre destin. Si Bernadotte n'avait pas été le beau-frère de Joseph Bonaparte, donc à ce titre-là, plus ou moins protégée de Napoléon, parce que Napoléon ne voulait pas d'histoire avec la belle famille de Joseph. Et puis Bernadotte, surtout, est devenu roi de Suède, donc il était devenu intouchable. Masséna, ben c'était l'enfant chéri de la victoire. Masséna est tout de même un héros, si vous voulez, des victoires légendaires de Napoléon. Et puis, comme je vous l'ai dit, Brune n'a pas écrit de mémoire. Donc, il n'a pas eu le temps de se justifier. Et puis, il n'a pas eu d'enfant. Donc, personne n'a pu le défendre. Personne n'a pu défendre sa mémoire après sa mort.
0: Un immense merci de nous avoir accompagnés pendant cette émission. Florence de Beaudoux, c'est toujours un plaisir de vous avoir au micro de Radio Courtoisie. Je rappelle le titre de l'ouvrage, Guillaume Brune, un destin tragique aux éditions Memoring.
1: Merci beaucoup, Charles.
0: Quant à moi, je remercie Benoît à la technique et je vous dis à la semaine prochaine pour un nouveau livre journal de débat.

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1: 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Dans un instant, Patrick Simon pour Histoire à la loupe du 13 octobre 2023. Stephenson, pionnier dans l'invention de la locomotive à vapeur.
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0: Merci d'être avec nous sur Radio Courtoisie. Restez bien avec nous pour la suite de nos programmes. À 17h30 en direct, Restons Courtois, dirigé ce soir par Marc Baudrier. En direct également sur la chaîne YouTube de Radio Courtoisie et sur X. 10 ans plus tard, les Anglais regrettent-ils vraiment le Brexit avec Leslie Shaw? Et pourquoi les écologistes sont-ils si frileux face à la climatisation avec Philippe Charlez, expert en questions énergétiques? À 19h30, en direct, le libre journal des artisans dirigé par Benoît Aguelon. 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Première partie de la matinale ligne droite de ce matin de Boulet Français avec Bertrand Alliot. La climatisation est-elle indispensable pour survivre à la canicule? À 21h30, rediffusion du libre journal du Monde de la Foi dirigé par Nicole Pilorge, la tendresse de l'homme et la tendresse de Dieu. Et à 23h, Patrick Bonken vous propose Chant Grégorien avec 5e dimanche après la Pentecôte de pièces de l'ordinaire très variée. Tout de suite, Patrick Simon pour Histoire à la loupe du 13 octobre 2023. Stephenson, pionnier dans l'invention de la locomotive à vapeur. Et ce soir, c'est Aline qui vous accompagne tout au long de votre soirée. Bonne soirée à tous sur Radio Courtoisie. Il est exactement 17h.
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2: On dit que c'est George Stephenson qui aurait découvert le principe de l'adhésion du mouvement des roues sur une surface lisse. Pour en être sûr, consultons l'intéressé lui-même. Est-ce exact, Monsieur Stephenson? Nous aimerions comprendre. Pouvons-nous vous demander de vous prêter à ce petit jeu moderne de l'interview?
3: Ah, bien sûr, c'est amusant. Depuis ma mort en 1848, j'ai pris du recul sur ma propre vie. J'y vois plus clair. Et je serais heureux de faire la conversation avec vous, en vous livrant quelques secrets.
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0: Est-ce vous qui avez découvert le procédé de l'adhésion du mouvement des roues sur une surface lisse?
1: Oh, ce n'est pas maintenant, presque deux siècles après ma mort, que je vais tirer la couverture à moi. Non, je n'ai rien découvert du tout, cher monsieur. Beaucoup de gens avant moi avaient fait cette trouvaille. Les Égyptiens, il y a très longtemps, pour construire les pyramides, faisaient rouler des pierres sur des plans inclinés de bois ou d'eau. Les Romains avaient fait des routes en pierre pour les chars, et même en marbre, parfois. Et ils les avaient entaillées de profondes ornières, par exemple à Pompéi. Et au Moyen-Âge, il y avait des voies charretières. Et dans les mines, des chemins guidés. Il y avait même, en Suisse et en Alsace, des chariots traînés par des chevaux. C'était vers 1540, je crois. Et puis, un peu avant moi, William Jessop avait inventé les rails à ornières pour les roues à boudin. C'est comme ça qu'il a ouvert, en 1802, le Surrey Iron Railway. Encore avant, en 1769, James Watt avait conçu la première machine à vapeur. Et il y en a eu bien d'autres, parfois des astucieux, mais ces astucieux ne savaient pas exploiter leur invention. Richard Trevithick, par exemple, était un génie dont les inventions sont restées complètement méconnues. Ah, ça me fout en rogne, rien que d'y pencher. Il aurait dû faire comme moi, Bonchamp. En 1825, je conduisis en grande tenue d'apparat ou de cirque ma première locomotive à vapeur, avec casquette, médaille et pompons dorés, et derrière la loco, un wagon rempli de musiciens. C'était la fête, tonnerre de feu. Il y avait foule pour ce spectacle. Des enthousiastes, des fervents. Je leur ai donné la foi.
0: Vous avez su vous vendre.
1: Ah, en fait, tout a commencé en 1813, quand je travaillais pour une houillère dans le Nord. J'avais persuadé Lord Ravensworth, mon employeur, de me laisser construire la Blücher. J'avais choisi le nom de ce général prussien qui avait gagné la bataille de Waterloo grâce à sa rapidité. C'était la première locomotive à roues adhérente. Ravensworth y croyait et on m'a laissé faire. Mais la Blücher tirait les 8 wagons chargés de 30 tonnes de charbon à la vitesse de 6 km/h. Ravensworth trouvait ça déjà pas mal. Mais certainement pas moi, punais-je. C'était la vitesse d'un piéton pressé. C'était nul. J'ai donc cherché un moyen d'augmenter la puissance en injectant de la vapeur. Ce jet canalisait de la vapeur le long d'une cheminée et provoquait un appel d'air qui avait pour effet d'accélérer le tirage fortement. Et la vitesse est alors passée à 30 km/h.
0: Vous voulez dire que les grandes découvertes se font par hasard?
1: Pas tout à fait. Moi, je voulais simplement sortir mon charbon de la mine. Mais à ce moment, je n'avais pas du tout l'idée des conséquences.
0: Les hommes font l'histoire, mais ils ne savent pas l'histoire qu'ils font.
1: Eh, c'est ça, c'est un peu ça. Donc, ce n'est pas tout à fait le hasard. C'est une sorte de tâtonnement, de flair, d'intuition.
0: Une intuition créatrice, mais sans le savoir.
1: Comme la première chaudière dans les manufactures.
0: Qu'est-ce qu'elle avait de spécial?
1: Eh bien, on avait posté un petit garçon devant la machine. Il devait ouvrir et fermer alternativement la communication entre la chaudière et le cylindre. Si le piston montait, il devait ouvrir. S'il descendait, il devait fermer. À moins que je ne fût le contraire, je ne sais plus trop. Or, c'était un peu lassant et répétitif. Et il avait envie de jouer avec ses camarades qui étaient autour de lui.
0: Ah, mais je la connais, cette histoire. Elle est racontée par Adam Smith.
1: Ah bon, alors vous connaissez la suite?
0: Oui, le petit garçon a mis un cordon au manche de la soupape qui ouvrait cette communication, et en attachant le cordon à une autre partie, cette soupape s'ouvrirait et se fermerait toute seule.
1: Voilà. Eh bien, j'ai fait la même chose avec mes wagonnettes.
0: Comme le cafetier Edward Lloyd qui a inventé l'assurance maritime et est passé du métier de cafetier à celui d'assureur.
1: Moi aussi, je la connais, votre histoire. C'était au moins un siècle avant ma locomotive. Edward Lloyd n'était pas un ingénieur comme moi, étudiant les choses rationnellement.
0: Exact, mais grâce à ses grandes oreilles, il savait écouter les conversations en servant les consommations. Il a d'abord eu l'idée de l'estrade, puis de la cloche. Pas besoin forcément d'avoir de la rationalité pour innover, vous savez. L'intuition suffit pour imaginer quelque chose qui n'existait pas avant. La participation au profit, sans le moindre apport, cela ne s'appelait pas assurance à l'époque et aurait pu avoir l'air d'une sorte d'escroquerie, non ?
1: Ah, vous me faites bien rire avec votre théorie de... Comment dites-vous, l'intuition créatrice ?
0: C'est Bergson qui l'a développée, mais c'était un siècle après vous.
1: Oui, c'est un truc qui vous met sur la voie. Tout d'un coup, on pète un plomb, mais dans le bon sens. On se dit, mais on pourrait puiser le pétrole par forage, ou on pourrait entourer les roues en bois d'un tube à caoutchouc rempli d'air, ou encore, on pourrait le démonter, ce pneu.
0: Ce pétage de plomb génial, ça n'arrive pas souvent.
1: Ah oui, une fois tous les 50 ans.
0: Une fois par vie.
1: Parfois deux.
0: Il y en a qui ont plus de chance. Louis Pasteur, par exemple. 3 fois dans sa vie.
1: En réalité, c'est une sorte d'enchaînement. J'ai trouvé le principe de la locomotive pour faire seulement quelques kilomètres. Puis l'idée de transporter plus seulement du charbon, mais des cargaisons diverses ou des voyageurs. La découverte vous entraîne dans un cercle vertueux.
0: Et puis après, les boudins des roues faisaient rouler les trains sur le sommet des rails et non plus des rails creux. C'est cette trouvaille qui a simplifié beaucoup l'exploitation, car elle a permis les aiguillages, ce qui a ouvert la voie au véritable chemin de fer. Ce que vous avez là mis au point était génial.
1: À vous autres, les intellectuels, vous avez toujours de bonnes explications a posteriori pour reconstituer l'histoire. C'est flatteur pour moi. Mais ce n'est pas vraiment comme ça que ça s'est passé. Le coup de génie n'arrive pas par hasard. Comprenez ça, l'ami. Le coup de génie, il est préparé par un long processus. Faire rouler les trains sur le sommet des rails, ce n'était que la conséquence d'une série de découvertes faites auparavant par d'autres. Moi, au début, je n'avais aucune idée précise de ce qui allait être le transport ferroviaire. Mon objectif était bien plus modeste. Au départ, ce que je voulais, c'était simplement faciliter le travail de mes ouvriers pour remonter le charbon des galeries de ma mine. Monter ces sacs à dos d'homme, c'était un travail fatigant, salissant et même épuisant, et en tout cas peu efficace quant au rendement. Donc, je me suis dit que je pourrais peut-être mettre au point un système de wagonnets qui tirerait le charbon grâce à des rails fixes. Je n'ai fait que reprendre le système des chemins guidés au Moyen-Âge.
0: Mais alors, pourquoi n'a-t-on pas avant vous et dès le Moyen-Âge pratiqué ce transport à grande échelle ? Puisqu'ils avaient déjà les voies charretières, c'était possible ?
1: Pourquoi ? Eh bien, sans doute pour la même raison que lorsque les Chinois ont découvert la poudre ou l'imprimerie, ils avaient inventé, oui, mais n'avaient pas d'exploiteurs capitalistes. Ni de marché de consommateurs.
0: D'exploiteurs ?
1: Oui, des types comme moi, qui voulaient faire de l'argent grâce à leur découverte en l'étendant à grande échelle. Le transport de 70 tonnes de charbon par petit wagon de la mine jusqu'à l'aire de livraison m'a donné une autre idée. Je pourrais peut-être transporter d'autres choses que du charbon. Par exemple, des voyageurs, sur une plus grande distance et faire payer pour ce service.
0: Faire payer des clients?
1: Oui, ça c'est le marché. Mais pour y arriver, il faut des gens qui y croient.
0: Facile, non?
1: Pas du tout. Parfois, les gens se méfient de la nouveauté. En Chine, ils n'ont pas cru à l'imprimerie ni à la poudre. Et ils sont restés comme ils étaient pendant plusieurs siècles, sans rien changer à leurs habitudes. Il a fallu attendre 1434 et Gutenberg pour exploiter une presse à imprimer. Presque 3 siècles de retard.
0: C'est long, mais pourquoi cela a marché en Allemagne et pas en Chine? L'offre ne crée-t-elle pas sa propre demande?
1: Ah ben, encore faut-il qu'il y ait un minimum d'intérêt ou de foi. En Allemagne, les gens voulaient lire, voulaient s'informer, voulaient s'instruire.
0: Et pas en Chine?
1: Ça, je l'ignore. Mais pour qu'il y ait des gens intéressés, là encore, il faut des exploiteurs, des types qui disent « Regardez comme c'est utile de savoir lire et écrire, et comme c'est facile et qui arrive au bon moment. » Si l'immense majorité des personnes ne sait ni lire ni écrire, ils se diront « À quoi bon ?» et ils préféreront aller travailler la terre, sans parler des ennemis de la nouveauté.
0: Quels ennemis ?
1: En Chine, les mandarins et l'élite tenaient à ce que chacun restât à sa place. Quand on exploite du nouveau, on nuit toujours à quelqu'un. Le transport ferroviaire, ça nuisait aux transports fluviaux, ainsi qu'aux transports de diligence. Moi, je ne faisais pas partie de l'élite. Mon père était ouvrier, et je n'ai appris à lire qu'à 18 ans. Ce n'est qu'ensuite que j'ai étudié la mécanique pour devenir ingénieur.
0: Vous avez alors conçu une série de locomotives à vapeur.
1: Oui, on a installé devant les wagonnets une chaudière cylindrique horizontale munie de 4 roues, elle-même entraînée à l'aide de manivelles par les pistons de 2 cylindres verticaux.
0: Après, vous avez voulu augmenter la vitesse des locomotives. Et, cessant d'exploiter la houillère, vous êtes devenu un véritable constructeur de voies ferrées, pas seulement pour les mines.
1: Et d'abord, j'ai construit la fusée, en 1829, pour relier Liverpool à Manchester, et créer la première ligne de voyageurs avec non seulement les voies, mais aussi les ponts, les tunnels, et même un pont oblique qui enjambe une voie ferrée de biais. Mais il est arrivé que les promoteurs de la ligne aient du mal à réunir les capitaux. En 1830, par exemple, la plupart des ressources locales à Leicester avaient été investies dans les canaux. Il n'en restait plus assez pour construire une route ferroviaire. Or, j'en étais sûr, le besoin était évident. Et le succès serait au rendez-vous. Car on était à côté du site de Snibston, inexploité, qui contenait beaucoup de charbon. Il y avait un fort potentiel financier, car à cette époque, la ville de Leicester, qui était riche en production manufacturière, était approvisionnée en charbon par canal.
0: Et où avez-vous trouvé les capitaux nécessaires?
1: Oui, j'avais un réseau de relations à Liverpool. Ils avaient vu ce que j'avais déjà fait, même s'ils n'étaient pas de Leicester, ils ont eu confiance et ils ont investi. Quant à moi, j'ai aussi mis de l'argent et surtout j'ai acheté le domaine de Snibston.
0: Si vous l'avez acheté pour pas cher, pour ensuite y creuser une mine à charbon et en tirer un bénéfice très lucratif, certains auraient pu vous reprocher d'avoir ainsi réalisé un profit indécent.
1: Aucun profit n'est indécent, cher monsieur. Seuls ceux qui le pensent le sont indécents. D'ailleurs, c'est grâce à ces profits que j'ai pu soutenir financièrement les veuves qui avait eu un mari mineur mort accidentellement dans la mine.
0: En tout cas, profit ou pas, vous avez cru en ce que vous vendiez et ce fut un succès.
1: Ah, complet. Mais c'était l'époque où j'étais reconnu. 15 ans avant, j'étais totalement ignoré de tous et je ne faisais pas partie de l'establishment. Je venais d'un milieu modeste d'autodidacte. On l'a bien vu avec l'histoire de la lampe de sécurité.
0: Ah, racontez-nous cette histoire de la lampe de sécurité, s'il vous plaît. Deux types

0: Moi, elle avait une plaque perforée contenue dans un cylindre de verre. La lampe de Davy était approuvée par une méthode scientifique et soutenue par les sommités académiques et savantes du Royaume-Uni. Ma lampe n'avait pas ce prestige, car je n'avais reçu aucune instruction jusqu'à 18 ans. En plus, je parlais avec l'accent du Nord, ce qui me faisait apparaître comme un piquenot par rapport aux gens de la Royal Society de Londres. Mais ma lampe avait tout de même un avantage non négligeable. J'avais fait la démonstration concrète de sa fiabilité en la démontant dans la mine devant deux témoins et en la tenant devant une fissure d'où sortait le grisou. Davy m'a par la suite accusé d'avoir volé son idée. Finalement, une commission jugea qu'il n'y avait pas eu vol, mais le conflit continua néanmoins. Comment un plouc sans instruction aurait-il pu trouver une solution sûre? C'est ce que disaient les détracteurs, qui soulignaient que la lampe Davy donnait plus de lumière, ce qui était exact. Mais un jour, il y eut un incident à Hawks Colliery, Barnsley, où les deux lampes se trouvaient simultanément en fonction. Il y eut un fort afflux soudain de gaz, mes lampes s'éteignirent aussitôt, alors que les lampes Davy devinrent rouges à leur sommet, avec risque d'explosion. Donc je vous pose la question, qui était le meilleur, la sommité soutenue par les gens de la haute ou le plouc?
1: Un orgue majestueux se fait entendre en jouant du bac. À ce moment, l'obscurité tombe et se pointe dans une atmosphère joyeuse agrémentée d'une sonnerie de trompette et d'un coup de cymbale bien cinglant, d'une sorte d'huissier ou d'appariteur habillé d'une redingote, d'une chaînette en or et d'une lourde canne. Après quelques coups de canne, il annonce « La parole est au colonel Drake » et Edwin Drake paraît. Puisque le bon Dieu a permis à George Stephenson de descendre parmi vous, il n'y avait aucune raison de ne pas me le permettre aussi à moi, et c'est pourquoi vous me voyez maintenant.
0: Et pourquoi donc vous l'a-t-il permis?
1: C'était juste pour un instant, pour apporter une démonstration supplémentaire à l'appui du raisonnement que George vient de tenir.
0: Parce que là-haut, vous vous appelez par vos prénoms.
1: Nous n'en avons pas besoin. Nous communiquons comme les anges par la pensée. Je disais ça dans votre langage à vous, pour que vous compreniez, car vous êtes loin de tout comprendre. Le Très-Haut nous conseille de nous adapter à chaque interlocuteur quand il nous fait la grâce de nous permettre de descendre incognito.
0: Bon, alors, qu'est-ce que c'est votre démonstration?
1: C'est au sujet des Chinois, qui ont découvert l'imprimerie 3 siècles avant Gutenberg. J'ai un exemple plus récent et qui me concerne.
0: Vous voulez dire que d'autres que vous ont découvert l'usage que l'on pouvait faire du pétrole?
1: Oui, je peux le dire, car comme George, j'ai pris du recul 140 ans après ma mort.
0: Ce n'est pas votre intérêt de le dire.
1: 140 ans après ma mort, l'intérêt, c'est la vérité, et non pas l'image.
0: Nous vous écoutons.
1: Ce n'est pas moi qui ai foré le premier puits de pétrole.
0: C'est pourtant ce que tout le monde dit.
1: 5 ans avant, en 1854, Ignacy Lukasiewicz avait foré un puits. C'était à Bobrica, en Galicie, dans le sud de la Pologne, qui faisait partie de l'Empire austro-hongrois à l'époque. Et quelques années après, il y avait eu encore des forages par d'autres ingénieurs, les uns au Canada et les autres dans le Caucase. Ils avaient trouvé...
0: Et qu'est-ce que ça prouve?
1: Si ça n'a marché que chez moi, ce n'est pas parce que je suis ingénieur innovateur, c'est parce que je suis aussi entrepreneur. En fait, je pratique un tas de métiers. Par exemple, j'ai conduit des trains. C'est pour cela que, contrairement aux autres, j'ai bénéficié d'un marché.
0: Quel marché?
1: Mon pétrole permettait de produire du kérosène qui servait à éclairer, à fournir de l'électricité. Mon puits a donné des idées à d'autres.

0: Ça a été la River Lore noire. La Pennsylvanie s'est couverte de Derrick. Car chez nous, aux États-Unis, on est propriétaire aussi du sous-sol de son terrain. Bref, c'est là, et pas à Bobrica, ou dans le Caucase, que l'industrie pétrolière est née. Tout le monde m'a copié, car j'ai commis l'erreur fatale, pour un entrepreneur, d'oublier de faire breveter mon invention. Il y a des brevets chez nous, il n'y en avait pas en Chine au XIe siècle. Gros inconvénient.
1: Pourtant, vous auriez dû faire breveter, puisqu'au début, personne ne croyait à votre idée.
0: Tous les experts étaient contre l'idée qu'on pouvait extraire ce liquide du sous-sol par simple forage. Ils pensaient tous que ce liquide se trouvait à une profondeur abyssale et impénétrable. Je leur ai prouvé à tous ces savants que c'était faux, qu'il suffisait d'un trépan suspendu à un câble et actionné par une machine à vapeur. Avec mon puisatier, on a creusé seulement 23 mètres et ça a jailli très vite. Et j'étais tellement content de leur avoir prouvé à tous, ces sceptiques de malheur, qu'ils étaient dans l'erreur. Oui, ça me faisait plaisir. Ça me flattait la vanité de voir tout le monde se précipiter pour bénéficier de ma découverte, alors que personne n'y croyait avant. Ce fut l'erreur de ma vie. Surtout, faites breveter. C'est ce que je voulais vous dire, messieurs les inventeurs. Et le colonel Drake disparaît dans un nuage de fumée. L'huissier à chaîne en or frappe à nouveau avec sa canne et annonce...
2: Monsieur John Boyd Dunlop.
0: Et Dunlop apparaît avec sa longue barbe et son air malicieux.
1: Moi, j'ai pensé à breveter. Et ça a été le succès immédiat, ainsi que ma fortune. Enfin, un petit début. À l'époque, on utilisait beaucoup les bicyclettes. Donc, ils avaient besoin du pneumatique à air, avec valve. Mais il y a eu un obstacle. Quand on crevait, c'était la croix et la bannière pour la réparation. Ce qui fait que les gens se sont détournés de mon invention, comme ils s'étaient détournés de celle de Charles Goodyear sur la vulcanisation du caoutchouc, et de celle de Robert Wilson, pas assez robuste, ce bandage collé sur une jante. Les brevets, c'est bien joli, mais c'est provisoire. Car il y en a toujours un plus astucieux ou plus imaginatif qui par la suite améliore. Et c'est ainsi que je me suis fait détrôner par les frères Michelin qui ont trouvé le premier pneu démontable avec une chambre à air. Les brevets, vous savez, c'est une course permanente.
0: Et Dunlop disparaît dans un nuage de fumée. L'huissier frappe à nouveau avec sa canne et annonce...
2: Monsieur Édouard Michelin.
0: Édouard Michelin entre en scène.
1: Nous avons prouvé, avec mon frère, que nous pouvions facilement démonter les pneus des bicyclettes puis ceux des automobiles. C'est le savoir-faire. Mais il faut aussi le faire savoir.
0: Qu'est-ce que c'est ?
1: Qu'on parle de vous d'une façon ou d'une autre. Aujourd'hui, vous appelez ça la publicité.
0: Et il y a 130 ans, comment avez-vous fait parler de vous ?
1: Le bibendum ! Vous connaissez tous les bibendums, on en a mis dans des millions de voitures qui circulaient dans le monde entier. Pas besoin de payer pour la publicité, nos propres équipements la faisaient pour nous. Et puis les guides Michelin, rien à voir avec le pneu, non ? Il fallait des spécialistes de la gastronomie, des hôtels, de la nature. On a cherché dans ce domaine qui n'était pas le nôtre. Car oui, l'offre crée sa propre demande, mais il faut aussi l'étendre, la demande. Et pour y parvenir, il faut donner envie de voyager, aimer les haltes sur une belle route de campagne, à une auberge accueillante, au bord d'une petite rivière pendant qu'on répare le pneu.
0: La restauration, ce n'est pas la fabrication des pneus. Vous mettiez le pied dans un terrain qui vous était peu familier.
1: Effectivement, mais il faut toujours penser aux à côté. Il y a eu les guides et il y a eu aussi les bornes, nos fameuses bornes kilométriques, très utiles pour les automobilistes. Et puis encore les spectacles.
0: Les spectacles ?
1: Oui, le Tour de France, par exemple. On y était à chaque fois. Et aussi les courses automobiles, qui nous permettait de prouver la fiabilité de nos produits. Et encore, tous les avions Breguet-Michelin pendant la Première Guerre mondiale. puis les concours d'aviation pour récompenser le pilote qui a parcouru la plus longue distance, le Grand Prix Michelin, que l'on décernait à l'aviateur ayant, en moins de 6 heures, tourné autour de l'Arc de Triomphe, survolé la cathédrale de Clermont-Ferrand et s'est empogé au sommet du Puy-de-Dôme, notre département.
0: Avec le succès sont venus les conflits de travail, les ennemis de l'intérieur, les syndicalistes, les grèves.
1: Ça, c'était en 1920. Et c'est une autre histoire que mes héritiers vous raconteront un jour.
0: Et Édouard Michelin disparaît dans un nuage de fumée.
3: 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Et on retrouve Patrick Simon la semaine prochaine pour le prochain Histoire à la loupe. Et sachez que cette émission sera rediffusée lundi à 15h30.
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3: Dans un instant, Restons Courtois, ce soir animé par Marc Baudrier. 10 ans plus tard, les Anglais regrettent-ils vraiment le Brexit avec Leslie Shaw? 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

0: Et tout de suite, restons courtois, on retrouve Marc Baudrier en direct avec son équipe. Vous pouvez intervenir au cours de cette émission. Attention, uniquement par courrier électronique à courtoisie@rc.fr. Vous pouvez également nous suivre sur la chaîne YouTube de Radio Courtoisie et sur X. Je vous souhaite une très bonne soirée, chers auditeurs. Il est 17h30.
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13: Bonjour chers auditeurs, heureux de vous retrouver en compagnie de toute l'équipe de Restons Courtois du vendredi soir, 17h30, 19h30, émission réalisée en partenariat avec Boulevard Voltaire, le quotidien de la France droite. C'est parti pour deux heures avec ce soir autour de moi trois voix d'exception pour observer l'envers de l'actualité de notre cher et vieux pays pendant que Gérard Gachet joue du violon. Bonsoir Gérard Gachet, journaliste, ancien porte-parole du ministère de l'Intérieur et ancien directeur de la rédaction de Valeurs Actuelles.
14: Bonsoir cher Marc, bonsoir chers auditeurs.
13: Bonsoir cher Damien Chalamel, avocat, grand spécialiste du droit des marques. Hein, bonsoir Damien.
15: Bonsoir Marc, chers auditeurs.
13: Jean-François Coulon des Arts est là aussi, journaliste, écrivain. Bonsoir Jean-François.
16: Bonsoir à tous.
13: Vous pouvez, chers auditeurs, nous appeler au 01 46 51 00 85 ou nous envoyer vos courriels à courtoisie@rc.fr. Vous connaissez l'adresse par cœur, on les lira à l'antenne dans toute la mesure du possible. Vous êtes comme d'habitude les bienvenus. Et encore plus que d'habitude, si je puis dire, parce que c'est ma dernière émission, figurez-vous, à Radio Courtoisie, en tout cas dans cette case horaire du vendredi soir, parce que je quitte Boulevard Voltaire pour rejoindre cet été Valeurs Actuelles. L'émission continuera donc à la rentrée, toujours avec Boulevard Voltaire, mais sans moi. Si vous avez apprécié nos émissions du vendredi soir cette année, si on vous a intéressé, agacé, piqué au vif, dites-le nous, agacé c'est sûr, hein, au moins quelques-uns d'entre nous, on vous lira avec attention. Vous êtes les bienvenus pour nous envoyer vos petits messages. Édito au programme ce soir. Édito, la petite cuisine pro-migrant et anti-extrême droite d'Utopia 56, toujours aux frais du contribuable. Notre grand dossier. 10 ans plus tard, les Anglais regrettent-ils vraiment le Brexit? Et nous recevrons Leslie Shaw, un Anglais qui réside en France et qui est proche du parti de Nigel Farage, qui s'appelle Réforme UK. On verra avec lui ce Brexit qui fête, comme vous l'avez vu, ses 10 ans. Pourquoi les écologistes sont-ils si frileux face à la climatisation? Alors ça, c'est une question que nous poserons à notre ami Philippe Charlaise, expert en questions énergétiques. Alors, il n'est pas avec nous ce soir, mais il sera au téléphone.
16: On est bien dans un studio de droite ici, parce qu'il y a la clim, hein.
13: Oui, c'est ça, absolument. Voilà. C'est un studio de droite, parce qu'il est climatisé, on a beaucoup de chance, c'est très agréable. Et donc, Philippe Charlaise nous expliquera pourquoi les écologistes sont si frileux face à la climatisation. Vous verrez, c'est très intéressant, il y a des raisons de fond. Insoupçonnable, nous aurons comme d'habitude notre clin d'œil culture, mais auparavant, notre petit tour d'actualité traditionnel. Qu'est-ce que vous avez retenu chacun de l'actualité de cette semaine? Jean-François Coulon des Arts, par exemple.
16: Eh bien, écoutez, ce que j'ai retenu cette semaine, c'est un rapport. Là, un rapport inédit que l'on doit à l'Institut Thomas More. On trouve
13: Thomas More.
16: Thomas More. Ouais. Moi, je dis More, pourquoi pas.
13: Vous êtes le seul, vous pouvez.
12: C'est pas Roger.
16: J'ai confondu. Bon, voilà. Je vois que tout le monde est en forme aujourd'hui. Vous allez voir.
13: Tout va bien.
16: Alors, soyons sérieux. Ce rapport s'est intéressé aux 50, si vous voulez, aux 50 décisions qui ont coulé la France depuis Giscard d'Estaing. Donc, les 35 heures, la chute du niveau scolaire, les déficits, la dette, la sécurité. Alors, Thomas More, c'est un institut fondé en 2004 par l'ancien ministre de la Défense, Charles Millon. C'est un cercle de réflexion indépendant, libéral-conservateur, apolitique. Et cette unité de Jean de Bello, qui était ancien rédacteur en chef des Échos et du Figaro, comme tout le monde sait.
2: Donc, directeur de rédaction.
16: Directeur de rédaction, absolument. Donc, ça commence avec Valéry Giscard d'Estaing, 1974-1980, comme tout le monde sait aussi. Et c'est parti. C'est des dates, et c'est des dates qui claquent. 11 juillet 1975, le collège unique. Premier acte du nivellement par le bas pour les élèves. À Giscard, on lui doit aussi une date terrible, le 29 avril 1976, l'instauration du regroupement familial, autrement dit, le verrou migratoire est ouvert, tout saute. Et puis ça continue, alors François Mitterrand, évidemment, la régularisation des sans-papiers le 11 août 1981, etc.
2: Jean-François, on pourrait rappeler aussi l'avortement qui aussi, a passé aussi, pour la, voilà, le repeuplement du pays.
16: Voilà, absolument. Le 10 juin 1983, l'abrogation de la loi Pierrefitte, acte fondateur de la culture de l'excuse. Aujourd'hui, c'est toujours très sur le devant de l'actualité, etc., etc. Quoi, il y en a 50, et on s'aperçoit que finalement, ce pays, il y a 50 ans, c'était un pays qui était riche, qui était respecté, et tout ce qu'on a perdu en 50 ans, ça fait vraiment froid dans le dos, quoi. À l'époque, les Français étaient confiants dans l'avenir, désireux de partager un projet collectif. Et puis depuis un demi-siècle, c'est un long déclin de notre pays. Et quand on a tous ces chiffres qui nous sautent au visage, ça fait froid dans le dos. Ça, c'est le constat.
2: Toutes ces dates.
16: Maintenant, il va falloir réagir.
2: Et c'est passionnant parce que ça désigne clairement les responsables. Hein. Et les décisions, etc. C'était
16: une
2: très, très bonne idée. Damien Chalamel,
8: j'ai retenu la mise en œuvre des accords de Turnberry. Vous savez, ce sont des accords de libre-échange, enfin, dans un sens plutôt que dans un autre, conclus entre l'Union européenne et les États-Unis, il y a maintenant un an ça, et qui attendait d'être mis en œuvre, que le Parlement européen donne son aval, et que les États membres donnent leur aval, les 27 États membres, ce qu'ils ont fait jeudi dernier. Pour faire simple, c'est un accord qui...
2: On n'a pas beaucoup entendu parler.
8: On en a parlé il y a un an, mais maintenant c'est là que les choses sont mises en œuvre. C'est maintenant qu'elles rentrent en œuvre. Il faut dire que Monsieur Trump nous avait dit que ça devait être mis en œuvre avant le 4 juillet. Sinon, il allait y avoir de sérieuses mesures de rétorsion. L'accord, c'est un accord qui exonère de la totalité de droits de douane les produits industriels américains et qui, en revanche, en moyenne, triple les droits de douane européens et ouvre un certain nombre de contingents, notamment en matière agroalimentaire, qui existaient auparavant pour limiter les importations américaines et qui par ailleurs oblige dans des montants considérables, centaines de milliards, l'Union européenne ou les pays qui la composent, d'importer de l'énergie des États-Unis et également de faire un certain nombre d'investissements aux États-Unis. Donc c'est un accord, c'est une capitulade. Et alors ce qui est très intéressant, parce qu'on va parler du Brexit.
2: Après des décennies, on nous a dit l'Europe, et voilà, il faut faire l'Europe pour être fort.
8: C'est la confusion entre la souveraineté et la puissance.
16: On est rançonné.
8: Si on veut, mais si vous voulez, vous êtes rançonné. Mais là, vous avez l'onction votre idole, Madame von der Leyen. Et donc, c'est la confusion entre la souveraineté et la puissance.
16: Ça fait longtemps qu'on a dit mal de Madame von der Leyen.
8: Donc c'est effectivement, c'était un des leitmotifs au moment du traité de Maastricht, voire même au moment de l'excellent Brexit. C'était que l'Union, par le dépassement des États-nations, par la création de cet État fédéral croupion qui est l'Union européenne, allait à cette union, allait correspondre à un surcroît de puissance. On voit bien que à l'œuvre, bien évidemment, ça n'est pas le cas.
2: Voilà, c'est plutôt un surcroît de faiblesse. Deuxième triste nouvelle. J'espère qu'on va en avoir une gaie quand même. Gérard Gachet, qu'est-ce que vous nous avez mijoté?
14: Je sais pas très gaie non plus parce que suite à l'intervention de Jean-François Coulon-Désart qui racontait le rapport de l'Institut Thomas More qui élaborait les différentes étapes du déclin français. Je veux dire que ça s'arrange pas. La France est toujours l'absurdistan. Et on a une nouvelle preuve puisque la mairie de Chessy en Seine-et-Marne a été condamnée à verser 6 000 euros à un Algérien sous OQTF pour avoir refusé de le marier. Sachant qu'en plus, d'une part, l'homme avait reconnu que son but dans ce mariage était de régulariser sa situation et que la femme, qui est une Finlandaise, je crois, est repartie déjà dans son pays, donc ils ne vivent même plus ensemble, Enfin, ce couple n'a aucune existence réelle. Ben, malgré tout, pour avoir refusé de le marier, la mairie de Chessy a été condamnée à 6 000 € d'amende. Rappelons que Robert Ménard sera jugé pour le même motif. Robert Ménard, maire de Béziers, sera jugé le 30 septembre. Il risque quand même 5 ans de prison, 75 000 € d'amende et d'être révoqué de son mandat municipal. Donc c'est pas rien.
17: C'est hallucinant cette affaire.
14: Hein. Et oui. Et troisième fait qui date d'hier sur ce même dossier. Eh bien, il y avait un texte, un projet de loi d'Éric, une proposition de loi d'Éric Ciotti interdisant justement le mariage blanc, interdisant que des mariages blancs puissent être célébrés en mairie et consacrés en mairie.
16: Le QTF.
14: Voilà. Eh ben oui, et les gens sous QTF. Et c'était dans la tranche parlementaire de l'UDR, donc du pari d'Éric Ciotti. Il devait avoir, paraît-il, le soutien du ministre de Gérard Darmanin, du ministre de la Justice. Le soutien, il n'y en a pas eu, mais en revanche, il y a eu bien entendu une obstruction considérable de tout le groupe La France Insoumise.
16: 300 amendements.
14: Qui a déposé plus de 300 amendements, qui se sont relayés au micro pour garder le temps d'antenne, si j'ose dire, et le temps d'écoute, et donc pour empêcher finalement que ce texte puisse être adopté. Donc voilà, donc on est toujours dans cette situation absurde où des gens, encore une fois, qui ne devraient pas être sur le territoire français, c'est quand même la base, eh ben, ils ne devraient pas être là, mais malgré tout, les élus, j'en sais quelque chose, les élus sont obligés, à l'heure actuelle, de les marier.
16: Et dans la mairie, le maire a été condamné à 6 000 € et à 1 500 € à donner au type qui s'est marié à l'OQTF. 1 500 € d'amende.
17: Effrayant.
8: Et vous pourrez rappeler à nos auditeurs que c'est sous Nicolas Sarkozy
17: Chalamel
8: que l'on a abrogé le délit pénal pour séjour irrégulier.
14: Mais là, c'est même pas ça.
8: Oui, non, mais parce que
14: c'est la Convention européenne des droits de l'homme, là, pour l'instant, qui nous oblige à célébrer le mariage d'une personne,
8: J'entends bien. Non, mais vous comprenez bien que ces personnes-là, si ce délit pénal était encore en vigueur, elles seraient potentiellement dans nos prisons. Voilà.
14: Potentiellement.
11: C'est vrai. C'est vrai. Non, mais c'était effrayant. C'est-à-dire que les gens.
8: Ça n'a plus rien à voir avec la Cour européenne des droits de l'homme. Et il y a nombre de pays européens qui, jusqu'à Nicolas Sarkozy pour la France, et mettre effectivement en prison, considère que c'est un délit pénal que de se maintenir irrégulièrement sur le territoire.
14: Mon cher Damien Chalamel, je suis obligé de vous dire qu'en tant qu'élu local, j'ai célébré des dizaines de mariages de ce type, en râlant, en allant voir le ministre de l'Intérieur, en essayant de... Je l'ai célébré parce que j'y étais obligé, et c'était avant Nicolas Sarkozy que j'ai dû faire cela. Donc, déjà à l'époque, on était contraints.
8: C'est très intéressant. C'est intéressant, cette discussion.
17: Parce que
8: ça veut dire qu'effectivement, je vois tout à fait la situation dans laquelle se retrouvait notre ami Gérard. C'est-à-dire que, en réalité, les candidats au mariage étaient potentiellement des délinquants, mais que les pouvoirs publics s'abstenaient de réprimer. Alors même que la loi les y obligeait, mais c'était obligeait à mettre condamner et à réprimer les personnes qui se maintenaient irrégulièrement sur le territoire français avant même qu'ils se passent devant le maire.
14: Mais ça n'empêchait pas de les marier, malheureusement.
8: Non, mais
14: c'est ça. Même si c'était en prison. D'ailleurs, au départ, cet aménagement de la Convention européenne des droits de l'homme était fait pour les prisonniers et pas pour des migrants entrés irrégulièrement, puisque c'était fait dans les années 50, ce texte. Au départ, c'était fait pour que les gens en prison aient le droit au mariage. On considérait que c'était une meilleure chance de réinsertion par la suite. Mais comme le texte ne précisait pas qu'il fallait être en situation régulière sur le territoire, puisque le problème ne se posait pas dans ces années-là, et bien du coup, c'est resté. C'est et tout ce qui n'étant pas interdit étant autorisé, beaucoup de gens se sont engouffrés dans cette brèche.
11: C'était extraordinaire,
17: surtout la justice.
11: On a des personnes qui violent nos lois et qui ensuite s'appuient sur nos propres lois pour revendiquer des droits. Hein, c'est ça
17: Après les avoir violés.
14: Et il y a des associations qui les aident,
17: absolument,
14: qui les soutiennent et qui les encouragent.
17: On en parlera tout à l'heure.
16: Avec l'argent du contribuable.
17: Absolument. Voilà, alors moi j'ai retenu, alors bon, je vais pas, pardon, ça va pas être beaucoup plus gai non plus, hein, décidément cette semaine, le cas de ce petit Louis, vous avez vu, 17 ans, qui a été découvert sur un terrain vague de Narbonne, par un ouvrier après une nuit d'agonie. Il est mort des suites de ses blessures. Il a été lynché, passé à tabac par 5 racailles. Et ces meurtriers ont filmé la scène. Enfin bref, tout cela est absolument épouvantable. Franchement, ça dépasse les mots. Et surtout, ça vient après le sort tragique de Liana, de Lola, de Philippine, de Thomas, de Matisse, de Quentin et de bien d'autres. Et moi, je suis frappé de voir quand même comment dans notre pays, comme au Royaume-Uni d'ailleurs, on traite nos enfants. Voilà. Cette civilisation dont la gauche estime qu'on arrive à des droits individuels extraordinaires, qui revendique des tas de trucs, traite ses propres enfants comme jamais on a traité ses esclaves dans les temps les plus difficiles d'autres civilisations. Il y a des générations qui sont amputées par 200 000 avortements annuels, il faut le dire, et ceux qui restent, ils font face à la sauvagerie insoutenable dont a été victime le jeune Louis, de la part de la France multiculturelle, qui a été imposée sans vote, d'ailleurs, par la classe politique dominante. Voilà, c'était mon petit clin d'œil, pardon de... Alors peut-être un peu plomber l'ambiance.
14: Mais... Non, mais on avait commencé.
17: Mais vous aviez commencé. Voilà, allez, édito. La petite cuisine pro-migrant et anti-extrême droite de d'Utopia 56. Vous connaissez cette organisation, d'Utopia 56. Tout cela aux frais du contribuable.
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17: Le 18 avril 2026, Libération publie une enquête à la une sur fond de militants encapuchonnés bras tendus. Comment les impôts financent les fachos ? Qui sont ces affreux profiteurs d'impôts ? Je vous le donne en mille, il s'agit de Radio Courtoisie, Academia Christiana, l'Institut Iliade, etc., etc. Ces associations de droite ont donc le culot de faire appel légalement à un dispositif dont leurs camarades de gauche usent et abusent depuis des années à ciel ouvert. Avec le zèle démocratique bien connu des communistes, le député Éric Coquerel s'est aussitôt saisi de ce scandale cousu main. Pour que les impôts cessent de financer les associations d'extrême droite, mais continuent à financer, bien sûr, les associations d'extrême gauche. On vous en parle depuis plusieurs jours, notamment sur Radio Courtoisie, pour une fois, mais aussi sur Boulevard Voltaire et dans d'autres médias. Pour une fois, la droite a résolu de ne pas se laisser faire. Via une grande campagne, baptisée Leur business, nos impôts, Radio Courtoisie, donc l'incorrect, Boulevard Voltaire, Logim et quelques autres se font un plaisir de rappeler nos amis censeurs à la dure réalité. L'argent public coule à flot d'abord et surtout pour leurs amis. Par simple curiosité, Boulevard Voltaire s'est donc penché dans ce cadre sur la célèbre association avocate des migrants hors la loi, l'association Utopia 56. C'est moi qui me suis chargé de me pencher sur ces comptes. Alors d'abord, les derniers comptes d'Utopia 56, publiés au journal officiel, portent sur l'année 2021. Ça fait tout de même 5 ans. Plus curieux, outre les cotisations annuelles de ses bienfaiteurs, Utopia a perçu en 2021 704 000 euros de concours publics et subventions d'exploitation, je cite entre guillemets. À quel titre ? Eh bien, nous avons posé cette question et quelques autres à Utopia 56 via son site web. Nous n'avons à ce jour pas reçu de réponse. Ça n'empêche pas cette association très subventionnée, donc, d'insister lourdement dans ses appels aux dons sur l'absence d'aide de l'État. Dans un email du 21 mai 2026, qui était adressé à ses donateurs, Utopia, et dont on s'est procuré, Utopia assure la main sur le cœur, nous ne recevons aucune aide de l'État et ne l'accepterions pas s'il en proposait, bien sûr. Bon, ça fait quand même 704 000 euros d'aide. Quoi qu'il en soit, ces bons apôtres, si attentifs à ceux qui violent nos frontières et si indifférents à la pauvreté de nos campagnes, promettent une réduction d'impôts égale à 75% du montant de votre don, dans la limite de 2000 euros de don par an et de 66% sur le reste. Voilà, au cas où des auditeurs de Radio Courtoisie souhaiteraient aider Utopia 56, c'est exactement ce que Coquerel reproche aux associations de droite en plus gourmand. Tout cela finance notamment des appels anti-extrême droite. Je cite toujours Utopia 56, l'extrême droite représente une menace considérable si ce n'est pas la première menace, écrit l'association, qui sonne le tocsin.
13: matin. Tous les jours, sur le terrain, nous constatons sa violence, celle de l'extrême droite, évidemment, son racisme et son hostilité à l'égard des personnes exilées. Voilà ce qu'assure Utopia 56. On a vu politiquement plus neutre. Éric Coquerel devrait se pencher sur ce cas de financement indirect par les impôts des Français de cette association qui profite de la législation, je cite Libération, profite de la législation sur la défiscalisation des dons censés aider des associations d'intérêt général pour se financer. C'était exactement les propos de Libération. Vous voyez, faites ce que je dis, mais pas ce que je fais, en gros. Voilà, belle enquête, hein, en tout cas, de Radio Courtoisie sur le financement du laboratoire d'idées de Mélenchon, l'Institut Laboétie, je la recommande, présidé par Jean-Luc Mélenchon et Clémence Guettet, le tout financé par les réductions d'impôts, hein, les vôtres, enfin, en tout cas, par le budget de l'État. Voilà, qu'est-ce que ça... Est-ce que vous avez vu passer cette polémique les uns et les autres, Gérard Gachet?
14: J'ai une petite anecdote sur Utopia 56, si ça vous amuse.
13: Ah, mais oui.
14: C'est lorsque j'étais, il n'y a pas si longtemps, adjoint au maire de cet arrondissement, le 16e, où nous nous trouvons.
13: Oui.
14: Et nous avions eu un moment une série de deux ou trois tantes quechua, comme on les connaît bien, qui s'étaient installées sur la place Victor Hugo, devant l'ancienne église Victor Hugo, etc. Avec bien sûr des migrants en situation irrégulière à l'intérieur. Alors on a essayé, parce que vous savez qu'on ne peut plus faire partir les gens de force, maintenant il faut qu'ils soient d'accord pour quitter, donc on a essayé d'aller les voir, de leur expliquer qu'il allait mieux. Il y en a deux qui sont partis très vite, mais une troisième qui s'obstinait, etc. Et on passait, il y a eu, la police municipale faisait des contrôles, nous on faisait des... On y avait également des maraudes qui venaient les voir la nuit, pour leur expliquer qu'il serait peut-être mieux, parce que c'était en plein hiver, qu'il serait peut-être mieux ailleurs. Et puis un beau jour, ils ont accepté de partir, et ils sont partis. J'ai dit, bon, bah, au moins, le problème est pour l'instant résolu. Deux jours après, les mêmes de retour. Alors on va les voir, on dit, mais pourquoi vous êtes revenus? On vous avait trouvé en plus une solution de foyer, etc. C'est Utopia 56 qui est venu nous voir, et qui nous a expliqué qu'il valait mieux revenir sur la place Victor Hugo avec notre tante, parce qu'on était beaucoup plus visibles, et que c'était beaucoup plus facile pour mobiliser les gens autour de nous que si on était reparti dans un foyer qui est du monde. Voilà, complètement.
13: Effrayant, c'est effrayant. L'anecdote en dit long. Merci, Gérard Gachet. Voilà, et je recommande aussi l'enquête de l'Incorrect sur le financement en partie par des impôts, toujours comme d'habitude, de SOS Racisme, près des deux tiers de subventions publiques dans leur budget. Voilà, Damien Chalamel, vous avez vu passer tout ça?
8: Malheureusement non, mais ce sont les tartufferies de l'antiracisme, qui est un racisme anti-français, anti-européen, et dont on voit que, au-delà de la mauvaise cause qu'ils défendent, il fait vivre, les intéressés. Et en ces temps de disette budgétaire, bien évidemment, on sourit, mais on désespère de voir le déficit français s'être réduit, alors même que il y aurait effectivement un certain nombre d'économies à faire en la matière, ne serait-ce qu'en améliorant les ressources fiscales de l'État, et donc en les privant ces associations du bénéfice de ces bénéfices fiscaux, parce que bien évidemment, on comprend bien que la faculté de déduire de ces impôts une partie des dons que l'on fait à des associations à but non lucratif est subordonné à la notion d'intérêt général. On comprend bien que la plupart de ces associations ne poursuivent pas
13: particulièrement manifeste avec l'Institut Laboétie, qui est présidé par Mélenchon et Clémence Guettet. L'intérêt général, là, c'est comme
8: même si l'intérêt pour Clémence Guettet n'est pas négligeable.
13: L'intérêt personnel.
8: Voilà.
16: Mais c'est pas l'intérêt général. Je viens de la campagne des municipales et Sarah Knafo, qui avait fait un travail formidable, est très bien présenté ce qu'elle voulait faire à Paris et surtout d'où on venait. Et dans les associations soutenues par la... Gérard pourra opiner du chef, je pense. Les ont soutenues par la ville de Paris, c'était des centaines de millions et c'était n'importe quoi. Il y avait... on donnait de l'argent pour la lutte LGBT, queer, XTWTZ au fin fond de l'Afrique, un pays africain. C'était n'importe quoi. Ça me fait penser un petit peu à ça, vous avez raconté, vous voyez. Et l'État aussi, grand pourvoyeur d'argent pour les associations, on pourrait, quand vous pensez que, si vous lisez le budget de cette année, c'est assez austère, comme lecture, ça c'est sûr, quand il arrive, il est arrivé tard en plus cette année. On balance 300 millions d'euros à la Chine pour le développement économique de la Chine. Mais on se fout de qui?
2: Effrayant. C'est effrayant. Pas, la Chine qui nous ruine.
14: Les subventions de la mairie de Paris à SOS Méditerranée.
2: Absolument.
14: Un spécialiste des passeurs de migrants qui a reçu plusieurs fois, je crois, de l'ordre de 100 000 euros de subventions de la mairie de Paris.
2: De la mairie de Paris. Et de
16: 320 bien. Millions d'euros sous la reine Hidalgo, c'était 320 millions d'euros de subventions. Mais c'était toujours un peu les mêmes associations. Hein. Ils étaient quelques dizaines d'associations. Ils donnaient beaucoup d'argent à une association qui s'occupait des migrants et qui payait des avocats pour lutter contre l'État. Donc c'est totalement schizophrénique.
2: Absolument. Allez, on va passer à la suite. Pourquoi les écologistes sont-ils si frileux face à la climatisation? On verra ça tout à l'heure avec notre ami Philippe Charlès qui sera en ligne, expert en questions énergétiques. Vous le connaissez tous, c'est un habitué de l'émission. Là, il a pris ses quartiers d'été, mais il sera là par téléphone. Nous aurons tout à l'heure notre clin d'œil culture. Tiens, moi je vous parlerai du suicide français d'Éric Zemmour. Et me dire que je retarde un peu, mais non, parce qu'il arrive sur Canal+. Il a été traduit en épisode, en documentaire, en 3 ou 4 épisodes, je sais plus, qui arrive sur Canal+. Mais d'abord, 10 ans plus tard, les Anglais regrettent-ils vraiment le Brexit ?
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2: Et avec Damien Chalamel, Jean-François Coulon-Désart et Gérard Gachet. Selon un sondage qu'on a lu partout en ce 10e anniversaire du Brexit, nos voisins britanniques sont inconsolables d'avoir quitté l'Union européenne. Les électeurs britanniques perçoivent le Brexit comme un désastre, explique le commanditaire de ce sondage. C'est un organisme inconnu qui s'appelle ECFR, retenez bien ce nom, je vous en parle dans la foulée. Les mêmes électeurs se montrent étonnamment ouverts, poursuit l'ECFR, étonnamment ouverts à une réintégration de l'île britannique au sein de l'Union européenne. Les trois quarts des Britanniques souhaitent un rapprochement avec l'Union européenne. Bon, fermez les guillemets, mais parfois ces sondages mérite d'être mis en perspective, sans qu'on en discute évidemment la véracité profonde. On peut se demander par exemple qui les a commandés. Le sondage qui fait pleurer les Anglais de remords a été commandé et payé donc par un lobby pro-européen radical, le European Council of Foreign Relations, pardon pour mon accent que je prononce à côté d'un vrai anglais, j'ai un peu honte, donc le fameux ECFR qui a fait l'objet d'une formidable et implacable enquête de Samuel Martin dans Boulevard Voltaire. On y apprend que l'un des membres les plus actifs et les plus connus en France de l'ECFR n'est autre que la députée macroniste ultra-européiste Nathalie Loiseau, et qu'il est lié aux financiers militants de la mondialisation, un certain Georges Soros. Et puis d'autres sondages outre-Manche portent largement en tête des intentions de vote un homme, l'homme du Brexit, Nigel Farage. 10 ans plus tard, donc, les Anglais regrettent-ils vraiment le Brexit? Pour éclairer ce mystère, nous recevons un sujet de Sa Majesté. Bonjour Leslie Shaw.
18: Bonjour Marc, et bonjour à tous vos auditeurs.
2: Voilà, vous êtes économiste, vous êtes ancien professeur à Subdeco, et vous conseillez certains membres de l'équipe de Nigel Farage au Royaume-Uni. Hein, donc vous êtes un peu embarqué dans ce parti. Vous allez éclairer pour nous un petit peu ce qui se passe au Royaume-Uni. Vous êtes le bienvenu, cher Leslie. Alors d'abord, est-ce que vous aviez vu ce sondage?
18: Oui, bien sûr, oui. Oui, c'est pas le premier non plus.
2: Ce n'est pas non plus le premier. Alors, est-ce qu'il vous a surpris? Il ne dit pas, d'ailleurs, ce sondage, que cet organisme, le CFR, celui qui l'a commandé, c'est donc... Et lié à Georges Soros, et que le fils de Georges Soros, Alexandre, est à la fois le président du conseil d'administration de l'œuvre de Soros, et qu'il est membre du staff expert de l'ECFR. Donc, le lien est tout à fait évident, quoi. Il suffit de regarder les statuts de l'ECFR. Voilà. Est-ce que vous avez l'habitude de ce type de sondage? Est-ce que vous avez ça très fréquemment? Et est-ce que ça vous surprend?
18: Oui, bien sûr, ça ne me surprend pas du tout. En fait, c'est le résultat d'un flot incessant de propagande. émanant de think tank, de la presse, de la fonction publique même en Angleterre, qui remonte à l'époque avant le Brexit.
17: Ouais.
18: Et qui a commencé dès que David Cameron a annoncé en 2013 qu'il allait tenir un référendum sur le Brexit. Cette décision de David Cameron.
17: C'est à ce moment-là qu'on a vu les vagues de propagande, ce que vous appelez la propagande, c'est exactement le même mot.
18: Cette décision de David Cameron, ouais. Qui était un europhile convaincu, était le résultat de la montée en puissance de Nigel Farage en Angleterre, qui avait quitté le Parti conservateur en 1993. Je fais un peu d'histoire, mais je crois que c'est important.
17: Aye.
18: Et il a fondé le parti UKIP, United Kingdom Independence Party, qui avait seulement deux objectifs. La sortie de l'Union européenne et le contrôle des frontières. Donc c'est un programme très précis.
17: Aye.
18: Alors face à cette montée en puissance et au retour de l'euroscepticisme, Cameron a décidé d'aller devant le peuple et de tenir le référendum. C'est là que toute la propagande a commencé.
17: Aye.
18: Notamment ce qu'on appelle maintenant le Project Fear, le projet de la peur. Et le chef de file était le ministre des Finances. Du gouvernement de Cameron, George Osborne. Donc il y avait quatre...
17: Le principal marchand de peur.
18: Hein, absolument. C'est ça. Donc il y avait quatre choses qu'il a dites pour effrayer le peuple. Il a dit que si on quitte l'Union européenne, on aura un chômage de masse. On aura la chute du prix de l'immobilier. Une hausse des impôts. Et l'effondrement du commerce du Royaume-Uni.
17: Oui, c'est ça. C'était le nuage de sauterelles. Je me souviens
18: c'est
17: très bien.
18: C'est un peu ça. Oui, oui. Voilà. C'était la peste qui allait arriver.
17: J'étais dans un magazine économique à l'époque qui tartinait abondamment sur le nuage de sauterelles, la ruine absolue.
18: Oui, oui.
17: Ça serait transformé en un désert épouvantable où les gens mourraient de faim les uns après les autres en se dévorant pour essayer de survivre.
18: Voilà. Comme les Britanniques.
17: Je vous donnerai quelques chiffres tout à l'heure.
18: Oui.
17: On comparera la croissance du PIB depuis, chiffre très simple, la croissance du PIB depuis le Brexit, de la France et du Royaume-Uni. Et on verra si le désastre est si évident que cela. Est-ce que le regret du Brexit est si important que cela? Parce que dans les sondages, il y a évidemment un petit peu plus de regrettants, mais pas beaucoup en réalité. Est-ce que c'est si important? Et donc, d'après vous, est-ce que c'est le fruit vraiment d'une propagande intensive?
18: Ça existe.
17: Ouais.
18: Donc, le référendum a donné un résultat 52% pour et 48% contre.
17: Ouais. Ça, c'était à l'époque du référendum.
18: Oui, oui, c'était en 2016, c'était il y a 10 ans.
17: Ouais. Mais voilà, il y a 10 ans.
18: En fait... ces campagnes de propagande et des chiffres avancés par diverses sources ont quand même semé le doute au sein de ceux qui avaient voté pour le Brexit. C'est aussi le résultat de la trahison de leur vote par Boris Johnson, qui est devenu le Premier ministre juste au moment de la sortie.
17: Ouais, après le...
18: Parce que la raison principale pour le vote Brexit. Du Brexit, ouais. c'était pour stopper l'immigration. Alors, qu'est-ce qui s'est passé? Après le Brexit, Boris Johnson et son gouvernement ont autorisé l'entrée de presque 4 millions d'immigrés légaux.
17: C'est-à-dire entre le Brexit et aujourd'hui, c'est ça?
18: C'était pendant 3-4 ans après le Brexit.
17: Ah oui.
18: Ça s'appelle le Boris Wave. C'était pendant son administration.
17: C'est sous Boris Johnson.
18: Absolument. Oui, parce qu'en fait, même s'il a mené campagne pour le Brexit, c'est quand même un mondialiste.
8: Ah oui, c'est un
18: mondialiste. Donc, L'idée, c'était de faire venir de la main-d'œuvre bon marché pour les grandes entreprises.
2: Et donc, évidemment, les Anglais qui avaient voté pour le Brexit ont été très déçus de voir arriver cette vague immigrée dont ils pensaient se prémunir. Hein, c'est ça
18: absolument.
2: Que vous voulez
18: dire. Absolument. Et c'est la raison pour laquelle, en 2024, ils ont voté pour le Parti travailliste pour punir les conservateurs.
2: On va appeler, nous avons avec nous, je crois, Jeremy Stubbs. Bonsoir, Jeremy.
19: Allô ? Bonsoir, Marc.
2: Bonsoir, cher Jeremy. Alors, vous êtes bien connu, vous aussi, de nos auditeurs. Vous êtes déjà venu dans l'émission et puis vous apparaissez parfois sur CNews. Vous êtes surtout, vous avez des fonctions à la rédaction en chef du magazine Causeur. Merci d'être avec nous aujourd'hui. Vous êtes vous aussi un sujet de Sa Majesté. Hein, et je voulais simplement vous demander si les Anglais regrettaient le Brexit, hein, ce que disait notre invité à l'instant, et si oui, pourquoi ?
19: Eh bien, il faut creuser le sens de ce mot « regretter ». Selon les sondages aujourd'hui, il y a une majorité de Britanniques qui pensent que le Brexit, c'était une mauvaise idée. Mais ce ne sont pas les mêmes personnes, pour la plupart, qui ont voté pour le Brexit en 2016. Pourquoi ? Parce que beaucoup de ceux qui étaient pour le Brexit en 2016 étaient âgés. Et aujourd'hui, ils ont quitté ce bas monde pour un meilleur, on l'espère.
2: Ah,
19: donc, ce
2: très
19: ne sont pas les mêmes personnes. Ouais. Ouais. On n'est pas en train de demander à quelqu'un qui a voté pour le Brexit en 2016, est-ce que vous avez changé d'avis ? Est-ce que vous regrettez votre action ? Non, non, non. Ça ne se passe pas comme ça. Il faut aussi ajouter un autre facteur qui est que les sondages montrent aussi qu'une majorité de Britanniques ne pensent pas que ce serait une bonne idée de retourner au sein de l'Union européenne.
2: Oui, alors absolument. Membre. Alors ça, c'est un peu maquillé hein, par ce sondage de l'ECFR. J'ai cité la manière dont ils présentent ça. Ils le maquillent un petit peu, mais de fait, ils sont pour des accords avec l'Union européenne, hein, c'est ce que dit le CFR, hein, le sondeur un peu partial, mais ils ne sont pas pour une annulation du Brexit. Hein.
19: Oui, oui, il y a d'ailleurs plusieurs sondages qui montrent que une fois qu'on demande à la population britannique « Est-ce que vous pensez que ça vaut la peine de rejoindre l'Union européenne ?» Il faut se soumettre aux règles de la marché unique. Une majorité disent non, c'est pas la peine. Et de toute façon, personne de sérieux ne propose en ce moment de faire demi-tour et de redevenir membre, même pas Starmer, même pas Burnham qui va le remplacer. Ils ont compris. Et puis de l'autre côté de la Manche, en Europe, les Européens ne sont pas prêts à c'est pas une porte tournante.
2: Oui.
19: Vous sortez quand vous voulez, vous rentrez quand vous voulez, vous tournez en rond. Non, si vous revenez, il y aura un prix très élevé à payer. Oui. Le Royaume-Uni n'est pas prêt à payer. Donc
2: qui s'ajoutera au prix déjà payé.
19: Voilà. Donc et puis entre-temps, il y a maintenant Giorgia Meloni d'Italie qui demande une ristourne, comme l'avait fait Thatcher. Donc on ne peut pas multiplier le nombre des membres qui ont des ristournes.
2: Oui, je comprends.
19: Sur les frais.
2: Je comprends.
14: I want my money back.
2: Voilà.
19: Voilà, c'est ça.
2: Jeremy, Leslie Shaw, qui est avec nous, avait une et que vous connaissez, je crois, avait une question ou une remarque.
18: Oui, je suis tout à fait d'accord avec Jeremy, mais je dirais, peu importe l'avis des électeurs maintenant, s'il n'y a pas un deuxième référendum, le gouvernement travailliste peut dans l'avenir négocier des accords avec l'Union européenne sans passer devant le peuple. Et c'est, je pense que c'est ce qu'ils vont faire.
19: Je pense que pour faire ça,
2: Jeremy Stubbs,
19: il faudrait une majorité au Parlement qui soit en faveur, ce qui est peu probable. De toute façon, je pense que bien que les travaillistes aient une grande majorité maintenant, ils vont la perdre très vite lors des prochaines élections. Et il n'y a même pas, à mon avis, il n'y a même pas une majorité
13: de députés
19: travaillistes qui, connaissant l'opinion de leurs électeurs, les trahirait comme ça. Donc
13: le Royaume-Uni
19: est destiné à être indépendant pendant encore pas mal de temps.
13: Oui. La porte est fermée. Jean-François Coulon-Désart.
16: J'ai une question pour vous deux, pour Jeremy Stubb et Leslie Shaw. Est-ce que depuis 10 ans, les Anglais vivent mieux?
13: Leslie Shaw.
18: Ça dépend de qui.
16: Parce que c'est un peu le but.
18: Ça dépend de qui. Ceux qui ne travaillent pas, qui dépendent des allocations, vivent mieux, y compris des centaines de milliers de migrants qui sont arrivés soit légalement, soit illégalement. Ces gens-là vivent mieux grâce aux contribuables britanniques.
16: Jeremy Stubb, c'est aussi votre avis?
19: Les Britanniques vivent moins bien. Pourquoi? Eh bien, il faut désigner en premier lieu le Covid, ensuite l'inflation résultant de la guerre, et ensuite les tarifs de M. Trump.
16: Mais ça, c'est pareil pour tout le monde. C'est pareil en France, on peut aussi mettre ça pour tout le monde.
19: La France et l'Allemagne sont dans un pire état aujourd'hui qu'il y a 10 ans. Donc, on est tous logés à la même enseigne. Et puis, pour juste ajouter à ce que disait Leslie, depuis le Covid, il y a un nombre impressionnant de Britanniques qui ont quitté le marché de l'emploi et qui vivent d'allocations, d'incapacité au travail, ce qui est un scandale. Et bien sûr, ces gens-là vivent sans rien faire du tout. Et c'est ça ce qu'il y a de moins acceptable.
13: Jeremy Shaw.
18: L'autre chose très inquiétante.
13: Leslie Shaw, pardon.
18: L'autre chose très inquiétante, c'est le nombre de Britanniques, surtout des jeunes, qui s'en vont.
16: Ils vont où?
18: À cause de la politique fiscale.
16: Ils vont où?
18: Ils vont en Italie. Je connais personnellement pas mal d'Anglais assez fortunés qui sont partis vivre en Italie.
16: Les Français aussi.
18: À Dubaï. Ouais.
16: C'est un peu trop la côte, Dubaï, en ce moment.
18: Non, pas. Pas depuis un certain temps. Donc, il y a des centaines de milliers qui quittent la Grande-Bretagne. Même des jeunes qui cherchent une carrière ailleurs.
13: Ouais.
18: Parce qu'ils ne voient pas d'avenir dans leur propre pays.
13: Alors, je ne voulais pas vous contredire, parce qu'évidemment, vous connaissez ça par cœur, mais enfin, j'ai tout de même regardé les chiffres. Et j'ai comparé l'évolution du PIB, vous savez, le produit intérieur brut anglais par habitant, au PIB français. J'ai regardé leur évolution depuis 10 ans, l'évolution du PIB français par habitant et l'évolution du PIB anglais. Et le PIB français a progressé en 10 ans de 29%, et le PIB anglais, il a progressé de 37,5%. C'est-à-dire que depuis le Brexit, et contrairement à ce que nous chantent tous ces mondialistes, le PIB par habitant anglais, alors évidemment ça n'empêche pas qu'il y ait de la pauvreté, etc. C'est une moyenne économique, mais enfin qui est largement admise, a progressé beaucoup plus vite. Sa progression est très supérieure à celle de la progression du PIB français, ce qui tente à démontrer quand même que le Brexit n'a pas été un handicap si important que cela au développement de la Grande-Bretagne, et ce qui contredit évidemment toute la propagande dont vous parliez, Leslie Shaw, tout à l'heure, avant le Brexit et aussi depuis, et qui voulait essayer de montrer qu'il y aurait des nuages de sauterelles absolument épouvantables au Royaume-Uni. Eh bien, il y en a eu moins qu'en France. Voilà,
18: oui.
13: Le résultat.
18: Mais je pense que si on veut régler cette question, est-ce que le Brexit était un échec ou pas, il faut regarder 6 éléments. Premier élément, c'est la souveraineté législative. C'était l'objectif principal. le Royaume-Uni n'est plus soumis aux lois de Bruxelles ni aux arrêts de la Cour de justice européenne. Deuxième chose, ils ont retrouvé la liberté de négocier des accords commerciaux avec le reste du monde, avec l'Australie, avec la Nouvelle-Zélande, avec les États-Unis, avec le partenariat transpacifique. Deuxième chose. Troisième, comme vous venez de dire, il n'y a pas eu d'effondrement de l'économie, au contraire. Quatrième élément, la gestion indépendante des crises. Le Royaume-Uni a eu le vaccin bien avant l'Union européenne, parce qu'ils s'y sont mis tout de suite. Ils n'avaient pas à attendre l'avis de Bruxelles. Pareil pour l'Ukraine. L'Angleterre a commencé à aider l'Ukraine avant les pays de l'UE. Enfin, Londres, et c'est une autre prévision des Cassandres du Brexit, Londres est toujours une des plus grandes places financières du monde.
2: Absolument.
18: C'est le Project Fear, on dit que toutes les banques vont quitter Londres pour venir à Paris.
2: Même
18: Macron disait ça. Ou Francfort, ça ne s'est pas arrivé. Mais le sixième élément, c'est là où le Brexit est un échec total. C'est l'immigration.
2: Jeremy Stubbs, l'immigration, c'est vraiment le grand échec du Brexit. Ça explique son impopularité relative.
19: Oui, en fin de compte, ces problèmes d'immigration ne sont pas vraiment toujours la faute du Brexit, mais la faute à la fois d'erreurs d'hommes politiques spécifiques, mais aussi de tendances à long terme qui se développaient. On a entendu tout à l'heure Leslie qui parlait de la vague Boris, comme on dit. À partir de 2021, Boris Johnson a assoupli le régime des visas parce que le Royaume-Uni avait besoin de main-d'œuvre. Et la plupart de ces immigrés légaux, légaux, ce sont soit des gens peu ou pas qualifiés pour travailler dans le secteur de la santé ou des soins, c'est-à-dire dans les EHPAD, etc., soit un nombre énorme d'étudiants étrangers, parce que le système universitaire britannique est carrément drogué à l'argent des étudiants étrangers. Donc on a eu cette grande vague. Le problème, c'est que les gens arrivent sur un visa de travail ou d'études. On a eu cette grande vague. Le problème, c'est que les gens arrivent sur un visa de travail ou d'études

0: les illégaux. Et ça, ça n'a rien à voir avec le Brexit. Les migrants sans documents, clandestins, illégaux, ils créent plus d'inquiétude au sein du public que les immigrés avec des visas. Et ces personnes-là seraient arrivées avec ou sans le Brexit. Ouais. Donc le Brexit n'est pas entièrement responsable de la situation, mais il est vrai que, comme en France d'ailleurs,
1: ouais, le Brexit à bon dos, en gros,
0: est un sujet préoccupant.
1: Merci Jeremy Stubbs. Je vous laisse au bouclage de l'excellent magazine Causeur,
0: hein, qui, merci, Marc,
1: qui vous occupe. Merci pour votre éclairage, c'était passionnant. Et ça montre que le sujet est plus complexe que la manière dont le présentent nos européistes. Merci Jeremy.
0: Bonne soirée, messieurs.
1: Bonne soirée à vous. Gérard Gachet, vous aviez...
2: Oui, justement, on vient de dire que... L'échec du Brexit, c'était le contrôle des migrations, puisque c'était même, au départ, c'était un des mots d'ordre, take back the control. Ça n'a pas eu lieu. Et je dois dire que, il y a quelques jours, Jérôme Fourquet, que l'on connaît bien, le directeur des départements opinion de l'IFOP, a rendu public une étude qui est quand même extraordinaire sur ce plan-là, c'est-à-dire l'évolution des prénoms donnés en Grande-Bretagne, des prénoms donnés aux enfants en Grande-Bretagne. Je cite son étude, on est passé de 5% de nouveau-nés qui recevaient un prénom arabo-musulman en 1996 à 15% aujourd'hui, trois fois plus, 30 ans après. De manière encore plus emblématique, je cite toujours, le prénom Muhammad est devenu le prénom masculin le plus donné en Angleterre et au Pays de Galles en 2024, alors qu'il était 108e prénom en 1996. Donc ce prénom Muhammad représente à peu près 23% de l'ensemble des naissances recevant un prénom arabo-musulman masculin, ce qui est un marqueur en plus de religiosité de cette population musulmane. Donc c'est vraiment un...
1: C'est vraiment révélateur. Ouais.
2: Et en parallèle, si on regarde les prénoms féminins, il y a un prénom qui était évidemment très présent en Grande-Bretagne, c'était le prénom Mary. Mais à la fois avec la connotation religieuse qu'il avait, puis la connotation royale, Mary était le prénom féminin le plus donné en 1900. Aujourd'hui, enfin en 2024, il était passé au 337e rang des prénoms féminins donnés en Grande-Bretagne. Donc c'est vraiment, cette évolution est quand même très caractéristique d'une évolution. Il n'y a pas que les gens qui sont morts du Covid dont on parlait tout à l'heure et qui ont quitté ce bas monde, mais il y a les arrivants. Et les arrivants, manifestement, influencent la composition de la société britannique dans un sens tout à fait différent.
1: Leslie Shaw, je rappelle que vous êtes un conseiller de plusieurs membres de proches de Nigel Farage aux États-Unis, au Royaume-Uni.
3: Pas encore aux États-Unis.
1: Évidemment, au Royaume-Uni. Oui, vous vouliez réagir.
4: Oui, je voulais juste signaler, vos auditeurs ne le savent peut-être pas, mais en Angleterre, au Royaume-Uni, les statistiques ethniques ne sont pas interdites comme en France. Oui. Par exemple, quand vous remplissez le formulaire du recensement, il faut mettre votre ethnie blanc, noir,
2: géorgien,
4: etc. Donc, ils ont des statistiques et j'ai un ami, Matt Goodwin, qui vient de sortir un livre qui s'appelle Suicide of a Nation, Suicide de la Nation. Je ne sais pas s'il a été inspiré par Zemmour, mais dans ce livre, il fait des prévisions basées sur les statistiques du gouvernement, sur l'évolution de la population anglaise dans les 50 prochaines années.
5: Mais justement, puisque vous avez des statistiques...
1: Jean-François Coulon-Désart, et puis on va appeler Samuel Martin.
5: Oui, mais juste, c'est très court. Nous, on n'a pas droit aux statistiques en France. Vous avez droit, donc, en Grande-Bretagne. Qui sont les gens qui viennent? C'est surtout des Pakistanais, parce que c'est pas le même... Ils viennent pas du même endroit du monde qu'en France.
4: Alors, pour les Pakistanais, il faut remonter à la loi de nationalité de 1948, qui a donné à tous les citoyens du Commonwealth le droit de venir s'installer... Au Royaume-Uni. En 1951, il y avait 10 000 Pakistanais au Royaume-Uni. Aujourd'hui, il y a environ 2 millions. Donc ça vous donne une idée de l'évolution.
2: Les autres

0: incroyable.
1: Ben, les autres, bon, il y a bon, tous ceux des anciennes colonies, les Caraïbes, l'Afrique, pas trop de l'Australie ni de la Nouvelle-Zélande, beaucoup d'Irlandais. Mais maintenant, c'est de tous les pays du monde, même les pays qui n'ont jamais eu de relations avec le Royaume-Uni, l'Irak, l'Érythrée, la Syrie...
2: La France.
3: Alors, tout cela s'accompagne d'une offensive pour que l'opinion reste sous contrôle. On va voir ça avec un épisode qui a été creusé par notre ami Samuel Martin, qui est rédacteur en chef à Boulevard Voltaire, et qui a fait un article absolument passionnant sur la machine à penser correcte anglaise. On va l'appeler, on l'aura tout à l'heure dans quelques instants.
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3: Damien Chalamel, Jean-François Coulon-Désart et Gérard Gachet. Nous recevons Leslie Shaw, qui fait partie de l'entourage et des conseillers de Nigel Farage au Royaume-Uni. Et au Royaume-Uni, donc, comme en France, les crimes et les attentats font désordre. Hein. Le pouvoir a trouvé la parade. Il a mis sur pied une unité secrète qui distille les éléments de langage corrects. Objectif, guider la communication de la police, imposer la manière dont la police aborde les drames du vivre ensemble auprès du public et étouffer, tempérer la parole publique des familles des victimes. Nous avons au téléphone Samuel Martin. Bonjour Samuel.
6: Bonjour Marc, bonjour tout le monde. Vous êtes
3: rédacteur en chef à Boulevard Voltaire, vous n'êtes pas anglais, hein, pas à ma connaissance, mais vous avez enquêté sur cette incroyable cellule anglaise, et tout est parti d'un drame. Racontez-nous, Samuel.
6: Oui, en fait, c'est la mère d'une victime, Rhiannon White, qui a été poignardée en 2024 à coups de tournevis par un migrant soudanais, qui a révélé il y a cette semaine, là, au Daily Mail, qu'en fait, à l'époque, la police l'avait incité fortement à modérer ses propos. Hein. Ça s'est fait en douceur, mais effectivement, elle a senti une légère pression pour ne pas être trop agressive après la mort assez atroce de sa fille. Et donc, ça rejoint, ça illustre ce que le Daily Mail avait révélé la semaine précédente sur l'existence du Research Information and Communications Unit. Donc, l'unité recherche, information et communication, c'est un intitulé assez vague qui ne veut pas dire grand-chose, mais qui existe depuis 2007 et qui, effectivement, donne les éléments à la police et aux institutions pour contrôler le récit officiel.
3: Ouais, c'est ça. Donc c'est un petit, c'est un organisme d'État, hein, c'est ça, un organisme public.
6: Oui, c'est une petite.
2: Bah nous, on a l'ARCOM en France, c'est pareil.
6: Oui, alors celle-là est plus discrète. Il y aurait une vingtaine de personnes. Ça a été fondé, c'est pas anodin, par un ancien officier du MI6. Hein, donc on est dans la manipulation et le contrôle, en tout cas l'influence. On est dans l'influence du récit.
3: Et donc, ce qui est incroyable, c'est qu'on est dans la manipulation des victimes, hein, Samuel.
6: Oui, parce que il s'agit. Alors ça se passe via la police, hein, mais donc la police reçoit les éléments de langage et incite fortement les familles des victimes à utiliser ces mêmes événements, qui tentent évidemment à minimiser toute critique de l'islamisme et de l'immigration. En 2007, quand il a été créé, il s'intéressait surtout au terrorisme, et donc il écrivait dans un document, cette unité produisait un document, où on nous disait bien que le terrorisme n'est pas le produit d'une religion ou d'une communauté en particulier. Voilà, il fallait ne surtout pas stigmatiser. Ouais. Et ce document présentait toute une série de mots à ne pas dire Donc il ne faut pas dire radicalisation, on dira lavage de cerveau, on ne dira pas djihadiste, on dira meurtrier. Et même, il ne fallait pas faire de distinction entre modéré et radical, parce que ça pourrait être perçu comme une tentative de division de la communauté musulmane.
3: Mmh. Extraordinaire. Donc c'est
0: Allah Akbar, on avait droit ou pas, non?
6: Ça n'était pas précisé en 2007. Ce cri n'était pas encore aussi célèbre que de nos jours.
3: Voilà. Donc c'est vraiment l'idée, c'est vraiment de contrôler l'impact dans le grand public des meurtres et des faits divers, ce qu'on appelle des faits divers qui sont tout sauf des faits divers, hein, parce que
6: à l'origine c'était le terrorisme. Mais donc selon les révélations du Daily Mail, effectivement, la dernière intervention de cette unité, ça a été lors de la tentative de décapitation à Belfast par un migrant. Et donc là, effectivement, l'unité serait intervenue pour justement qu'on ne dise pas trop de choses désagréables vis-à-vis des migrants clandestins et autres.
3: C'est ça, vous dites qu'ils sont là pour contrôler le récit, quoi. Hein ?
6: Oui, tout à fait, exactement. C'est... Pour suggérer les bonnes tournures.
3: C'est ça, extraordinaire. Leslie Shaw, je me tourne vers vous. Est-ce que ça vous surprend? Vous connaissiez
1: absolument pas.
3: Cet organisme.
1: Les Britanniques sont passés maîtres dans l'art de la manipulation, mais je crois que vous avez à peu près la même chose en France. Quand les parents des victimes prennent la parole, c'est toujours pas d'amalgame, restons dignes, etc. Donc, je crois que c'est un phénomène qui dépasse les frontières.
3: Mais enfin, c'est quand même extraordinaire qu'il y ait des gens payés par l'État pour contrôler l'impact de faits, qui sont quand même des faits sur lesquels on devrait au contraire appeler dans une démocratie, appeler les gens à réfléchir, à s'interroger, etc. Damien Chalamel.
7: Oui, moi, cette histoire absolument incroyable, en fait, dans une démocratie libérale, surtout.
3: C'est ça.
7: Surtout au Royaume-Uni, qui est quand même, la première démocratie parlementaire au monde. Non, mais ça rentre en écho avec l'affaire qui est plutôt ancienne, des grooming gangs, c'est-à-dire de ces gangs, de ces bandes de violeurs essentiellement d'origine pakistanaise, qui ont sévi pendant des années en toute impunité avec des victimes blanches mais paupérisées, clairement. Et pourquoi on sait maintenant ont-ils pu ainsi prospérer dans leurs crimes? C'est parce que venant effectivement de minorités, la police craignait d'avoir à stigmatiser lesdites minorités en s'intéressant aux pratiques de ces bandes d'adultes avec ces pauvres jeunes filles défavorisées prolétariat anglais.
6: Oui, ça
7: rentre vraiment en écho avec ça, à mon sens.
6: Et il faut signaler
1: j'allais dire
6: également...
1: c'est même pire que cela. Parfois, il y a eu la complicité de la police avec ceux qui ont perpétré ces crimes.
3: Ouais,
1: c'est carrément vrai. La complicité.
3: C'est-à-dire
1: Par exemple, quand une jeune fille a été emmenée par ses parents au commissariat pour déposer une plainte, après avoir été violée par plusieurs hommes et battue, torturée, l'affaire était souvent classée sans suite, parce que selon la police, il n'existait pas suffisamment de preuves.
8: Mais les faits n'étaient pas établis, comme on dit en France.
3: Oui, enfin, ils classaient facilement, quoi. Ça classait assez vite, absolument.
0: C'est la police qui classe ou le juge?
1: C'est la police.
3: C'est la police. Au moment de la plainte au commissariat, quoi, comme en France. Ouais. Samuel Martin, vous vouliez ajouter quelque chose?
6: Oui, il faut ajouter que ce récit contrôlé, en parallèle, il y a de la part de cette unité de manipulation une mise en avant du danger de l'extrême droite. Ça aussi, on connaît en France. Et il y a là-dessus un rapport indépendant qui a été remis à la Chambre des communes en février 2023, qui est très intéressant et qui montre que cette unité a systématiquement majoré les risques d'extrême droite et minimisé les risques du terrorisme islamique. Ça, c'est une première chose. Et que même était assimilé à de l'extrémisme de droite, des pensées ou même des ouvrages tout à fait conservateurs de droite qui n'ont rien d'extrême du tout. Donc il y avait vraiment la volonté de distraire l'attention des gens quant au danger de l'islamisme.
3: On est vraiment au cœur de la manipulation. Hein. On vous garde encore une seconde. Oui. Samuel Martin, Jean-François Coulon-Desart.
0: Oui, récit contrôlé, Samuel, pour vous, ça veut dire égal communication politique ?
6: Ah, oui, c'est politique, parce que c'est la volonté de préserver l'idéal d'un vivre ensemble, d'un vivre ensemble de différentes communautés où tout se passerait bien, où il n'y aurait pas de problème.
0: La communication politique, c'est vieux comme le monde quand même. Ramsès II à la bataille de Kadesh, oui, on voit encore ça, le creux d'Italie de Bonaparte, etc. C'est ça.
6: Mais là, on a une unité qui est gardée secrète. On pourrait penser presque que c'est du complotisme de l'imaginer, mais on a quand même ces traces officielles. Ce rapport indépendant de février 2023 qui est très long et très intéressant. Donc c'est tout ce qu'il y a de plus officiel et on est vraiment dans une manipulation assumée, continue, puisqu'il existe depuis 2007, hein, donc ça fait quand même presque 20 ans, et qui fonctionne à sens unique. Enfin, on voit bien que le but, c'est que, au final, l'immigration et ses effets, ses violences, les attentats, qui sont liés, ne soient surtout pas stigmatisés, comme on dit dans le langage courant.
3: Ouais, ou stigmatisant. Jean-François Coulon-Desart.
0: Un mot, Samuel, comme vous êtes très bien informé sur la Grande-Bretagne, est-ce que vous savez quel est l'acteur anglais qui va incarner le prochain James Bond?
6: Non, je n'ai pas cette information.
3: Ah zut. C'était la question à 100 livres de Jean-François Coulon-Desart. Samuel Martin, merci infiniment. Je recommande votre article sur Boulevard Voltaire, Royaume-Uni, crime, attentat, une unité secrète distille les éléments de langage correct. À lire évidemment sur le site Boulevard Voltaire. Voilà, c'est très intéressant parce qu'on voit bien que contrairement à la communication politique qui de fait a toujours accompagné le pouvoir, là c'est un peu différent. Il s'agit de masquer la réalité de la décomposition complète dans une violence absolument infinie d'une société traditionnelle. On n'est pas au-delà de la communication politique, me semble-t-il. On est vraiment dans une entreprise soviétique.
6: Oui, entre communication et manipulation, effectivement, il y a une nuance.
3: Exactement. C'est ça. Là, on est, si vous voulez, les palissades sous Staline, vous savez, qui cachaient les quartiers.
0: Est-ce que le peuple anglais laisse les choses se faire avoir par cette communication?
3: Bonne question.
6: Eh bien, la mère.
1: Encore une fois, ça dépend de qui.
6: Oui. La mère de Ryan White, là, qui a témoigné auprès du Daily Mail, je pense que si elle témoigne aujourd'hui, elle a le sentiment de s'être fait avoir à l'époque. Parce que sa colère a été mise sous le boisseau avec presque sa propre volonté, puisqu'on l'a manipulé. Il n'y a pas d'autre mot.
3: C'est quand même très grave dans une démocratie. Merci infiniment, Samuel Martin. On vous libère pour ce soir.
6: Merci, Marc.
3: Leslie Shaw.
0: Même question. Est-ce que le peuple anglais a l'impression de se faire avoir ou il se rend compte qu'il se fait avoir?
1: Ça dépend de qui. Je dirais que pour la gauche, bien sûr, ils prennent ces éléments de langage au sérieux. Pour l'élite métropolitaine centriste, qui est effectivement dans le déni, mais pour ceux qui sont un peu plus lucides, ils savent bien ce qui se passe. Il y a une nouvelle chaîne d'information maintenant, depuis quelques années, au Royaume-Uni, qui s'appelle GB News. C'est un peu comme CNews en France, mais c'est beaucoup plus à droite. Nigel Farage a son émission chaque semaine. Il y a d'autres députés de droite qui ont leur émission. Donc, sur cette chaîne, on démonte régulièrement les mensonges d'État et la propagande.
3: Très intéressant. GB News. Damien Chalamel.
7: Est-ce que le nom et le souvenir d'Enoch Powell est encore présent dans la culture britannique?
3: Voilà, alors il faut expliquer qui est Enoch Powell.
7: Enoch Powell, c'est un très brillant parlementaire anglais qui est passé à la postérité de tous les Européens, de tous les peuples du monde, je dirais, pour avoir prononcé le 27 avril 1968 un fameux discours en la traduction en français, dit des fleuves de sang, et qui est un discours le 27 avril 1968, hein, qui dénonçait,
3: bien avant Le Pen,
7: bien sûr, qui dénonçait de manière prémonitoire et avec talent la submersion migratoire dont faisait l'objet déjà le Royaume-Uni. Mais je peux en citer. J'ai en préparant cette émission, j'ai
3: très rapidement, parce qu'on a, j'aimerais qu'on appelle Jean Bexon aussi, qui assiste aux manifestations.
7: J'engage les auditeurs de Radio Courtoisie à écouter ce discours qui n'a pas perdu une virgule.
0: Alors une ou deux phrases.
3: Ou deux phrases.
7: Oui, pour des raisons qu'ils ne comprennent pas, en application de décisions prises à leur insu, pour lesquelles ils ne furent jamais consultés, les habitants de Grande-Bretagne se retrouvent étrangers dans leur propre pays. Le sentiment de discrimination, de dépossession, de haine et d'inquiétude, ce ne sont pas les immigrés qui le ressentent, mais bien ceux qui les accueillent et doivent continuer à le faire.
3: Voilà, le fameux discours...
7: En 1968.
3: Le fameux discours des fleuves de sang.
7: Et c'est ce discours qui a bien évidemment marqué sa marginalisation du Parti conservateur, dont il est devenu finalement la mauvaise conscience.
1: Oui. C'est vrai, c'était un visionnaire. Et tout ce qu'il a dit maintenant, on voit que ça arrive.
3: Absolument. Je vous engage à lire. D'ailleurs, j'ai consacré au moins un article très complet sur ce discours des fleuves de sang dans Boulevard Voltaire. Et c'est tout à fait stupéfiant de voir à quel point il a été visionnaire. En 68, il a vu la société dans laquelle nous vivons aujourd'hui. Leslie Shaw, il y a des manifestations de plus en plus fréquentes contre l'immigration au Royaume-Uni, un peu partout. Et on va appeler, je voulais qu'on appelle Jean Bexon, qui est notre journaliste reporter à Boulevard Voltaire. Il a d'abord été à Southampton, dans le sud de l'Angleterre. Il a assisté aux manifestations qui ont suivi les violences après le 1er juin d'une vidéo de l'arrestation d'Henri Novak. Vous savez, ce garçon qui a été poignardé et les gendarmes ne l'ont pas cru. Il est mort de ses blessures. Et ça a provoqué des manifestations considérables d'indignation.
8: Non seulement ils n'ont pas cru, les gendarmes, mais ils l'ont menotté.
3: Au sol, absolument, vous avez raison. Et donc, il avait été poignardé par un membre de la communauté sikh. Jean Bexon, est-ce que vous êtes là?
6: Oui, tout à fait. Est-ce que vous me recevez?
3: Bonsoir.
0: 5 sur 5.
3: Bonsoir, Jean Bexon, on vous entend très bien. Question, qu'est-ce que vous avez senti? Vous avez assisté à ces manifestations, vous les avez couvertes, à Southampton, à Londres, à Belfast, c'était en mai-juin, à l'appel de Tommy Robinson et de son mouvement Unite the Kingdom. On ne parle pas anglais sur Radio Courtoisie, mais là, il faut le faire. Ils étaient plusieurs milliers à manifester autour de la statue de Winston Churchill. Qu'est-ce que vous avez ressenti de la colère anglaise face à l'immigration, Jean Bexon? Qu'est-ce qu'ils disaient, ces Anglais? Qu'est-ce qu'ils manifestaient? Qu'est-ce qui les met en colère?
6: Ce qui les met en colère, c'est cette série de faits divers atroces, des faits divers qui, une fois agrégés, montrent un panorama, un contexte en Angleterre qui est anxiogène, c'est-à-dire une immigration incontrôlée, une immigration que les Anglais lient avec une augmentation de l'insécurité. Ces faits divers, vous en avez cité un, c'est celui de Henry Novak. Henry Novak, c'est atroce ce qui s'est passé. Si vous regardez la vidéo, il implore de l'aide auprès des policiers. Il est en train de saigner, il a une hémorragie. Et le policier, au lieu de vérifier son état de santé, va le menotter dans le dos. Certains médecins estiment que les actes posés par les policiers ont pu causer ou aggraver l'état d'Henri Novak et le mener, hélas, à son décès. Il va y avoir une enquête à ce sujet de l'IGPN version Angleterre. Et donc ce fait divers atroce, déjà, il a secoué les mémoires, il a secoué les Anglais, les Britanniques de façon générale. Et puis dans la foulée, en fait, de la diffusion de cette vidéo, qui est une diffusion qui est une bonne chose, ça permet de voir la vérité, la réalité de ce qui s'est passé. Dans la foulée, vous avez un Soudanais qui a tenté de décapiter un habitant de l'Irlande du Nord.
9: En Irlande du Nord, je pourrais dire Ulster, je pourrais dire Irlande. Je ne veux pas froisser ceux qui nous écoutent selon leur tendance.
3: Ouais.
9: Mais toujours est-il que, alors que vous soyez irlandais catholique ou irlandais loyaliste, protestant, ce fait divers a traumatisé toutes les...
3: Enfin, c'est ça. Et juste dans la foulée des manifestations qui ont suivi la diffusion de cette vidéo sur Henri Novak, il y a eu donc... ce drame à Belfast qui a lui aussi suscité des manifestations. Hein, donc est-ce qu'on sent une exaspération quand même très forte ou est-ce que ça reste très minoritaire et très partisan ou politique ces manifestations, Jean-Baptiste? Vous y étiez, hein, je le rappelle, hein, vous étiez sur place.
9: Oui, tout à fait. Moi, j'ai eu la chance d'y être envoyé par le BV, par vous, par Marc, par Gabriel, donc que je remercie pleinement parce que c'était très intéressant d'être au plus proche du terrain. Alors en fait, ce qui est intéressant, c'est que en France, on parle beaucoup de récupération politique. Moi, j'ai pas vu de bannière politique, j'ai pas vu de parti politique. Si j'ai vu certains, notamment une parlementaire qui est dans le parti de Nigel Farage, elle est venue à titre privé pour rendre hommage devant le mémorial floral de Henry Novak. Je pense qu'elle a le droit de le faire. Mais il n'y avait pas pas de stand qui était là pour faire de la récup partisane, militante. C'était des personnes qui, je pense, et il faut le souligner, ont le courage aussi de se mobiliser. Le courage, parce qu'en Angleterre, vous avez une répression policière qui est très forte. Vous avez des logiciels, par exemple, de caméras, de drones, avec reconnaissance faciale. Quand je suis allé au mémorial
3: floral... C'est important que vous expliquiez ça, oui.
9: Oui, parce que, et c'est pour ça qu'en face, en fait, les manifestants, ça peut paraître terrifiant, mais ils se masquent parce qu'ils veulent contrer cette surveillance de masse qui va, enfin, vous inquiétez pas, ça va arriver en France prochainement. En France, il n'y a que la France insoumise qui lutte contre ces dérives liberticides. Alors, on peut évidemment critiquer la France insoumise, mais je les trouve extrêmement vigilants, en tout cas, sur les dérives liberticides. Je pense que c'est des thèmes qu'on devrait tous s'approprier. Mmh. Et en Angleterre, vous avez donc devant ce mémorial floral, donc c'était des fleurs déposées pour Henry Novak. Quand j'y suis allé, je vois au-dessus de ma tête, je pensais que c'était un énorme insecte. En fait, c'était un drone avec une caméra qui filmait toutes les personnes qui venaient rendre hommage devant ce mémorial, donc qui les filmait. Alors, j'ai trouvé ça hallucinant. J'étais marché dans la rue, je voyais le drone qui était téléguidé, qui me suivait. Puis quand je revenais, il revenait. Donc vous montrez voilà ce climat de surveillance. Et donc je trouve que on ne dit pas assez que les Britanniques qui se mobilisent, qui sortent dans la rue, je trouve qu'ils ont une forme de courage.
3: Ouais, c'est héroïque. Hein.
9: Héroïque, c'est ça, parce que ils font partie de ce qu'on appelle la lower class. La labor class, ils sont ceux qui ont un emploi, s'ils le perdent, ils perdent tout. Et c'est pour ça qu'ils ont parfois des réactions qui peuvent paraître radicales. C'est que c'est des gens qui sont dans leur vie est une extrémité, c'est-à-dire qu'ils sont en début de mois, ils ont déjà plus de quoi tenir tout le mois. Ils sont en stress permanent, un stress économique, un stress sécuritaire parce que c'est les plus touchés. C'est comme en France, si vous voulez, moi personnellement, j'ai la chance de pas côtoyer l'insécurité tous les jours parce que j'ai la chance de faire partie d'un certain milieu favorisé, privilégié, mais je pense de même en France, vous avez des personnes qui sont sans cesse confrontées à la délinquance, à l'insécurité, et donc je ne vais pas juger certains propos qui en fait sont des réactions peut-être coup d'âme, mais en tout cas qui sont
3: hommage à ces résistants courageux. Merci beaucoup Jean Bexon pour votre témoignage. C'était important de savoir ce qu'il y avait un peu dans la tête et dans le ventre, hein, parce qu'ils sont courageux de ces manifestants anglais. Oui, parce que les pauvres, ils sont pas très bien nourris.
9: La fin du mois est difficile pour eux.
3: Voilà.
9: La fin du mois est difficile pour eux, donc je les trouve courageux. Voilà.
3: Merci Jean Bexon. Et à très vite, vous reviendrez sur cette antenne. Leslie Shaw, je me tourne vers vous. Les émeutes de Southampton en Angleterre et de Belfast en Irlande du Nord, c'était début juin 2026, et ça vient de se passer. Elles ont été qualifiées d'émeutes racistes. Avec quel regard est-ce que vous regardez ça? Et est-ce que elles étaient soutenues par Nigel Farage? Est-ce que vous pensez que ça peut s'étendre, que c'est le début de quelque chose, ou est-ce que c'est au contraire complètement non maîtrisé et le sentiment des gens, quoi?
1: Oui, mais tout d'abord, il faut dire que à la différence des Français, les Britanniques n'avaient pas l'habitude de faire des manifestations comme ça.
3: Ouais.
1: Mais depuis quelques années, notamment en raison de l'afflux des migrants qui sont logés dans les hôtels 4 étoiles, 5 étoiles, au sein des communautés, qui sont logés dans les maisons louées à travers des intermédiaires par l'État pour loger les migrants. Encore une fois, au sein des communautés, près des écoles, près des synagogues. Ouais. Et avec les attaques qui ont eu lieu ces dernières années, les gens commencent vraiment à avoir peur. Mmh. Donc, les gens qui manifestent, c'est pas des voyous, c'est des mères de famille, des gens qui sont concernés par le climat d'insécurité. Il y a aussi le côté politique, ceux qui sont opposés à l'immigration, notamment menée par Tommy Robinson, qui est vraiment le meneur de toutes ces manifestations. Il fait régulièrement des grandes manifestations à Londres où il y a des centaines et des centaines de milliers de manifestants. Ça, ouais. C'est du jamais vu.
3: Dites-nous qui est Tommy Robinson et puis Jean-François Coulon des Arts voulait intervenir. En deux mots, hein, Tommy Robinson. Alors,
1: Tommy Robinson, c'est un jeune homme issu de la classe ouvrière qui est très méprisé par l'élite. Il est considéré comme un voyou d'extrême droite. Sa cousine de 14 ans était victime des bandes de violeurs pakistanais. En 2009, il était un des premiers à dénoncer ces faits. Donc, c'est un journaliste, mais un journaliste indépendant. Il ne travaille pas pour les médias, il fait des vidéos, des choses comme ça. Et au moment d'un procès d'un groupe de ces violeurs dans une ville moyenne en Angleterre, il attendait devant le tribunal avec son téléphone pour filmer et pour faire un reportage. En raison de cela, il était emprisonné. Il a été placé sous contrôle judiciaire, mais il a recommencé. Finalement, il s'est retrouvé en prison. À chaque fois qu'il se déplace, il est arrêté soit à l'aéroport, soit au port de Douvres. Donc, c'est quelqu'un qui est vraiment dans le collimateur de l'État et des autorités britanniques.
0: Mais on a un peu l'impression que cette situation échappe complètement au gouvernement. Ils sont spectateurs, ils sont toujours en réaction. Quels sont les ordres qui sont donnés à la police pour contrer ces manifestations, entre guillemets?
1: Ça dépend de qui manifeste. Par exemple, quand il y a des manifestations pro-palestiniennes dans les rues de Londres, les ordres de la police, c'est de faire en sorte à ce qu'ils ne soient pas attaqués par les contre-manifestants. Donc, il y a quand même une sympathie.
3: Il y a des manifestants protégés et des manifestants non protégés.
1: Il y a quand même une sympathie pour certains manifestants de gauche. Mais dès qu'il s'agit d'une manifestation pour la nation, pour le drapeau britannique, pour le peuple britannique, là, c'est autre chose. Ils sont traités d'agitateurs d'extrême droite, de racistes, de fascistes, de nazis, tout ce que vous voulez. Donc, il y a vraiment un parti pris de la part du gouvernement de Keir Starmer. Bon, en fait, il n'est plus Premier ministre. Je pense que ça va être pire avec le nouveau. Mais
0: pourquoi?
1: Ils sont dans le déni du problème de l'immigration. Voilà. Et ils trouvent que ceux qui manifestent contre l'immigration, pour des raisons légitimes de sécurité, des parents qui sont inquiets pour la sécurité de leurs enfants, c'est quelque chose à réprimer.
0: Si je vous comprends bien, la Grande-Bretagne a vraiment été grignotée par le communautarisme.
1: Oui, oui.
7: Damien Chalamet. J'ai plusieurs questions. La première, est-ce qu'il y a des relations entre Reform UK, donc le parti de M. Farage, et la mouvance autour de Tommy Robinson, qui s'appelait auparavant English Defence League.
1: English Defence League.
7: Je ne sais plus si l'IDL existe en tant que tel. En tous les cas, ma question, c'est est-ce qu'il y a des relations entre les deux ou aucune?
1: Bien au contraire. Bien au contraire. Nigel Farage pestifère contre Tommy Robinson. Même si, sur le fond, leurs objectifs sont identiques. Parce que Tommy Robinson est perçu comme quelqu'un d'extrême droite et Nigel Farage ne veut pas que son parti Reform UK côtoie des gens comme Tommy Robinson.
7: Et c'est étonnant parce que ça fait penser singulièrement à ce qui s'est passé en France ces 40 dernières années, où la droite classique a accepté de se séparer de manière hermétique du, on a appelé ça le cordon sanitaire, du Front National d'alors, oui. Qui aurait pu tout à fait constituer, comme on l'a vu d'ailleurs dans certaines élections locales, le flotteur droit de la droite, hein, au moins à une époque. Hein, oui. Là, on a l'impression qu'on assiste à ce même phénomène.
8: Oui, sauf que Nigel Farage, c'est même pas la droite classique.
7: Oui, bien sûr.
8: C'est encore plus déjà.
7: Mais enfin, disons que c'est un peu le. C'était comme c'était il vient des rangs conservateurs. C'est un peu le celui qui. Alors, la deuxième question que je vais poser, c'est une question très politique ponctuelle. Est-ce que vous pensez qu'à l'issue de la démission donc de Keir Starmer, est-ce qu'il y a est-ce qu'une dissolution est envisageable, ou est-ce que vous pensez que la mandature actuelle, donc il reste encore 2 ans, je crois.
1: Oui, voilà, 2029.
7: Est-ce qu'ils vont pouvoir se maintenir ? Est-ce que le Parti travailliste va pouvoir se maintenir ?
3: Voilà, c'est bien qu'on se tourne un peu vers l'avenir de.
1: C'est toute la question. Toute la question. De toute façon, pour que le Parti travailliste survive, il fallait que Keir Starmer s'en aille. La base ne l'aimait pas, les parlementaires ne l'aimaient pas, même certains ministres de son cabinet ne l'aimaient pas. Donc il fallait absolument qu'il parte. Andy Burnham, il est plus populaire, il est beaucoup plus à l'aise avec la communication. C'est plus un homme du peuple dans
0: le roi du
1: dans la tradition, oui, de Manchester. Donc, on verra dans les prochaines semaines comment ça va se présenter. Est-ce qu'il va prendre le risque d'aller devant le peuple pour avoir un mandat?
7: Donc de dissoudre.
1: Oui.
3: Ouais, c'est pas évident.
1: C'est risqué pour lui. C'est risqué. S'il peut rester jusqu'en 2029, c'est peut-être.
3: Leslie Shaw, quel est l'avenir de politique de Nigel Farage? Aujourd'hui, on a parlé de ce sondage qui nous dit que les Anglais regrettent amèrement le Brexit, mais comme par hasard, qui domine les intentions de vote au Royaume-Uni? C'est pas ceux qui regrettent le Brexit, c'est Nigel Farage qui l'a porté.
1: Je crois
3: l'a obtenu. Et il le domine de très haut, hein, de la tête et des épaules.
1: Les 200 et quelques derniers sondages, quel que soit l'institut de sondage, donne Reform UK en tête.
3: C'est ça.
1: Ça va entre 28, il y a eu un pic de 34-35% il y a quelques mois. Ça a descendu un petit peu. Mais là, avec l'arrivée de Burnham, Labour, ou le Parti travailliste, a monté de 10 points en quelques jours.
3: Ah.
1: Donc comme il est, c'est l'homme nouveau du parti, peut-être il y a un effet nouveauté.
3: Est-ce que vous pensez que Farage sera un jour Premier ministre?
1: Oui, je pense si Reform UK gagne en 2029 ou lors de la prochaine élection législative, si ça vient plus tôt, il sera le chef du parti le plus important et il sera automatiquement Premier ministre.
3: Et donc c'est pas impossible du tout.
1: Ah non. C'est au contraire. Mais la question c'est que est-ce qu'il aura une majorité pour gouverner avec son parti? Ou est-ce qu'il faut trouver un arrangement avec le Parti conservateur, qui a baissé considérablement ces dernières années? Kemi Badenoch, le chef du parti, a dit absolument pas. Aucune chance de travailler Nigel Farage.
3: Le Parti conservateur a fermé la porte. À toute alliance avec Farage.
1: L'autre question, et là c'est plus inquiétant pour Nigel Farage, Rupert Lowe était un des députés de Reform UK élu en même temps que Nigel Farage, Rupert Lowe.
3: Je vous en parlais de Rupert Lowe, qui est un peu un Zemmour anglais.
1: Il a été écarté du parti, soi-disant parce qu'il était trop radical sur les questions d'immigration. Il était aussi pour la peine de mort et des choses comme ça. Mais c'était plutôt pour des raisons personnelles. Il avait un conflit très personnel avec Nigel Farage. Il a ouvertement dit à un moment, alors qu'il était toujours membre du parti, que Nigel Farage était incapable à diriger le parti à l'avenir. Mmh. Donc, bien sûr, il pouvait pas rester. Ouais. Donc il a démissionné, il est actuellement député indépendant. Et il y a quelques semaines, il a créé son propre parti qui s'appelle Restore Britain. Restaurer la Grande-Bretagne. Ils sont déjà, après quelques semaines d'existence, à 7-8% dans les sondages.
3: C'est impressionnant, j'ignorais ce chiffre.
7: Ce qui est frappant en vous écoutant, c'est les ressemblances
3: avec la situation française.
7: Ah bah oui.
1: Alors que pendant un siècle, il n'y avait que deux partis. Les conservateurs et le Parti travailliste. Il y avait des petits partis libéraux, mais qui comptaient pour rien. Donc, vous avez un pays qui, depuis plus d'un siècle, est gouverné par deux partis en alternance. Et là, tout est complètement chamboulé.
7: Ce bipartisme a explosé.
3: Oui, c'est très impressionnant. Donc, c'est une nouvelle ère qui se dessine pour le Royaume-Uni. Et une ère pas très favorable à l'Europe, ni à l'immigration, a priori. En tout cas, l'influence de Farage, c'est nouveau. Quoi.
1: Oui, c'est probablement l'homme politique le plus influent de notre temps. Certainement. Si on a le Brexit, c'est grâce à lui.
3: Bien sûr. Oui, ça a été vraiment l'artisan du Brexit. Leslie Shaw, merci infiniment d'être venu nous voir. Je rappelle que vous êtes un conseiller de l'équipe de Nigel Farage. Vous habitez en France, vous avez été professeur à Subdeco, entre autres, vous faites beaucoup de choses. Et vous nous avez apporté votre œil sur l'actualité anglaise, qui est assez méconnue des Français, parce que c'est vrai que on en parle beaucoup, mais d'assez loin. On connaît pas exactement la manière dont évolue la politique anglaise. Je crois qu'on a fait un bon tour d'horizon. Jean-François Coulon-Désart.
0: Oui, pour clore ce dossier, une question à 100 livres, pas pour vous, cher Leslie. Qu'est-ce que ça veut dire, messieurs, Brexit? Ça vient d'où?
3: Le Britain Exit.
0: British Exit.
3: British, si vous voulez.
1: C'est ça. Hein,
0: vous n'avez pas gagné 100 livres, c'est tout. Voilà.
3: J'avais la réponse. Voilà, c'était les quiz de Jean-François Coulon-Désart.
1: Et Marine Le Pen a repris ce terme avec le Frexit.
0: Absolument.
3: Voilà.
8: Je ne sais pas si c'est elle qui l'avait inventé.
3: Allez, nous aurons tout à l'heure notre clin d'œil culture. Moi, je vous parlerai du suicide français d'Éric Zemmour qui passe à l'écran, du livre à l'écran. Mais avant, pourquoi les écologistes sont-ils si frileux face à la climatisation?
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3: La France étouffe, pas seulement sous le poids de la fiscalité, de l'immigration, de la violence et de la propagande pro-européenne. La France étouffe sous le soleil brûlant. C'est moins grave, mais c'est un sujet très révélateur. Car pourquoi étouffons-nous alors que nos voisins profitent bien plus largement que nous du confort de la climatisation? La réponse tient en quatre syllabes. C'est encore un exploit de nos écologistes. On va analyser cette exception française et ses responsables. On va entrer dans les méandres de cette idéologie, avec vous, Philippe Charlaise. Bonsoir, Philippe.
10: Bonsoir à tous.
0: Bonsoir, Philippe.
3: Vous êtes un habitué de cette émission, vous êtes expert en questions énergétiques, vous avez écrit beaucoup de livres, notamment sur le réchauffement climatique et tous les problèmes de climat. Vous avez de très nombreux diplômes que je ne citerai pas ici, parce que sinon on ne finirait pas l'émission.
8: Ça humilierait les autres.
3: Ça humilierait tous ceux qui sont autour de cette table, à commencer par moi. Philippe, pourquoi la France est-elle si frileuse sur la climatisation? Quel est le rôle des lobbies écolos dans ce sous-équipement français? Que le Japon et les États-Unis sont eux équipés respectivement à 91 et 90% de climatiseurs, on parle des foyers, hein. En Italie, c'est 56% des foyers qui sont climatisés. En Grèce et en Espagne, entre 50 et 60% des foyers qui sont équipés. Et en France, on est à 24% seulement des foyers sont équipés de climatiseurs. Alors, comment est-ce qu'on en est arrivé là, Philippe?
10: Alors, avant de parler climatisation, peut-être un petit préambule.
3: Oui.
10: C'est donc de rappeler que le réchauffement climatique, face au réchauffement climatique qui est incontestable, hein, personne ne peut le nier, il est en marche et tout le monde le ressent. J'ai une chance.
3: Oui, ça, c'est mesurable.
10: Je suis pour l'instant dans le sud de la France, dans les Alpes-Maritimes, et figurez-vous que c'est le point le plus froid de France depuis une semaine, c'est-à-dire que globalement la température ici n'a pas dépassé les 30 degrés, tout simplement parce que on sait que c'est une vague de chaleur qui provient d'Afrique du Nord et qui finalement passe à l'ouest de Marseille, et donc c'est pour ça que ça n'a pas tellement touché le sud-est de la France.
0: On n'a pas fait l'émission chez
3: les hommes. Oui, on aurait dû faire l'émission chez vous. Hein. En tout cas, c'est pas lié à votre arrivée, parce que vous êtes un homme chaleureux, Philippe.
10: Bon. Alors, il faut rappeler que face au réchauffement climatique, qui est un problème sérieux, il existe deux solutions. Donc la première, qui s'appelle l'atténuation, c'est réduire les émissions de gaz à effet de serre. Alors, c'est une solution long terme, voire très long terme, puisque pour voir son effet, il faudra plusieurs générations. Et surtout, elle est mondiale, c'est-à-dire que si les Chinois, les Indiens et les Américains ne réduisent pas leurs émissions, l'effort des Européens, qui ne représentent que 7% des émissions mondiales, est sans grand effet. Et le deuxième, c'est ce qu'on appelle l'adaptation, c'est ce que l'homme a toujours fait face au climat, qui est une solution court et moyen terme, mais qui surtout est territoriale. Vous venez de l'expliquer extrêmement bien, que certains territoires peuvent tout à fait s'adapter, par exemple via la climatisation, et d'autres pas. C'est une décision qui est nationale, voire même territoriale. On peut imaginer, d'ailleurs en France, compte tenu du passé climatique, il y a beaucoup plus de climatisation dans le sud, et notamment dans les Alpes-Maritimes et dans le Var, que du côté de l'île, c'est une évidence.
3: Ouais. Et donc on n'est pas sans outils, hein, c'est ça que vous voulez dire.
10: On n'est pas sans outils. Alors il y a d'autres moyens, mais on va focaliser sur la climatisation pour rafraîchir l'intérieur d'une maison. On va parler de climatisation. Alors ce qu'il faut savoir, c'est que l'Europe, depuis une dizaine d'années, a tout investi dans l'atténuation et très peu dans l'adaptation. L'Europe a investi 3 500 milliards d'euros dans l'atténuation, la France 750 milliards, mais a quelque part oublié de s'adapter. Alors que les émissions mondiales continuent de s'accroître, nous ne sommes pas adaptés aux canicules. Alors pourquoi? Et là, vous l'avez dit, il y a une opposition officielle, idéologique, historique des écologistes à l'adaptation, qui disent en fait que s'adapter, ce serait pour eux une forme de renoncement. S'adapter, c'est accepter le réchauffement climatique et donc renoncer à le combattre. Ça, c'est le discours officiel. Mais derrière ce discours officiel s'en cache un autre. Comme toute la gauche, les écologistes sont profondément égalitaristes. Il faut donc que tout le monde soit égal devant le climat. Or, l'atténuation est mondiale, donc c'est-à-dire qu'à partir du moment où on atténue pour tout le monde, alors qu'au contraire, l'adaptation, elle est profondément inégalitariste. Si vous avez les moyens de mettre un climatiseur chez vous, vous pouvez vous adapter. Si vous n'avez pas les moyens, vous subissez la double peine, puisque non seulement vous n'avez pas de climatiseur, mais comme le climatiseur renvoie de la chaleur chez le voisin qui, lui, n'est pas climatisé, vous vous rendez compte du côté inégalitaire. Et donc, on retrouve dans ce côté atténuation-adaptation un discours droite-gauche égalitariste et inégalitariste. C'est pourquoi la climatisation est de droite et la climatisation est haïe par la gauche. J'espère avoir été assez clair dans mon explication.
3: Très clair. Jean-François Coulon-Desart a une question pour vous, cher
0: Philippe. Oui, Philippe, si je suis votre raisonnement, que je partage d'ailleurs, tout le monde a intérêt à investir dans les sociétés de climatisation. Parce qu'avec le retard qu'on a à rattraper, il va falloir en mettre des climats.
10: Oui, sauf que la majorité des clims aujourd'hui sont fabriqués, devinez où ?
3: En Chine.
10: Absolument. En fait, aujourd'hui, la climatisation n'est plus la climatisation de nos parents, donc ces espèces d'énormes climatiseurs affreux sur les arrières des façades. Les climatisations sont en fait ce qu'on appelle des pompes à chaleur réversibles, c'est-à-dire que globalement, elles font du chaud l'hiver et du froid l'été. Un climatiseur pour une grande pièce de, allez, on va dire d'une trentaine de mètres carrés, ça vaut de l'or de 5000 euros, donc c'est pas innocent d'un point de vue coût. Mais les quelques climatiseurs aujourd'hui produits en France sont assez rares. La grosse société produisant des climatiseurs s'appelle Daikin. Elle n'est d'ailleurs pas chinoise, elle est coréenne, mais il y a également de grosses sociétés produisant des climatiseurs en France, donc des pompes à chaleur en Chine, pardon, très peu en France et très peu en Europe aujourd'hui. Et d'ailleurs, de nombreuses sociétés qui produisaient des climatiseurs parce que leurs prix sont trop chers ont malheureusement déposé le bilan.
3: Mmh. Ça aussi, ça en dit long sur la situation française, l'Europe et la faillite industrielle de nos pays, c'est dramatique. Damien Chalabel.
7: Oui, moi, en complément, peut-être un bémol à ce que vient de dire notre ami Philippe Charlez, c'est que moi, il me semble, c'est
3: je
7: ne
3: savais
7: sentiment,
3: pas que vous étiez spécialiste en climatiseur.
7: Non, mais pas du tout, Damien Chalabel. Non, mais c'est les ressorts de la psyché nationale qui font pour les raisons qui expliquent ce retard français à la climatisation. Moi, je pense que les Français, plus ou moins consciemment, ont toujours eu conscience et peut-être même été très heureux de vivre dans un pays au climat tempéré. On était Absolument. Dans un pays béni des dieux de ce point de vue-là. Et qu'on, contrairement aux pauvres Espagnols, aux pauvres Italiens, aux pauvres Grecs, nous n'avions pas à nous prémunir de fortes chaleurs. Il me semble que c'est une part de l'explication des réticences de la France à la climatisation, elle est tout simplement de cet ordre-là. C'est plus de la psyché nationale.
3: Ah oui, c'est pas si. Est-ce que c'est le cas, Philippe Charlez?
10: Non, je dirais pas la réticence, mais l'explication quant à la couverture de climatisation beaucoup plus faible en France qu'en Italie, en Espagne ou en Grèce, lui, il tient effectivement au climat. Si je prends l'exemple de mon pays d'origine, c'est-à-dire la Belgique, la couverture de climatisation est encore inférieure à la France aujourd'hui, tout simplement parce que, si vous voulez, quand vous viviez à Lille ou à Bruxelles, vous aviez parfois entre 4 à 5 jours de canicule par an. L'investissement d'une climatisation ne valait pas la peine. Aujourd'hui, on voit de plus en plus, notamment à Paris, j'avais fait une petite enquête et on voit que dans les copropriétés parisiennes, il y a de plus en plus, puisque si vous mettez la climatisation dans votre appartement à Paris, vous devez mettre, la pompe à chaleur doit toujours se mettre à l'extérieur. Donc à l'extérieur, c'est soit sur le balcon, soit dans une cour privative. Et donc, il faut l'autorisation de la part des copropriétés.
3: Ouais, du syndic
10: Les copropriétés ont vu au cours des 3 dernières années les demandes de climatisation dans les immeubles parisiens, notamment haussmanniens, exploser à Paris.
3: Oui, donc ça augmente, mais enfin, c'est quand même très long. Et y a quelque chose qui est assez fascinant aussi. Vous dites que les écologistes veulent dompter le climat et qu'il y a donc un espoir un peu prométhéen et un refus des lois naturelles de la part des écologistes. Voilà, il faut qu'on subisse que la punition. Hein, y a quelque chose d'eschatologique presque dans la position écologique.
10: Oui, alors ça va bien au-delà du climat. Ce que je veux dire, c'est même essentiellement, ça fait partie du patrimoine génétique de la gauche. C'est Rousseau en fait. Rousseau qui considérait que l'homme fait avec la nature un tout, c'est-à-dire globalement que il y a une entraide, un espèce c'est ce qu'on appelle l'hypothèse Gaïa, c'est-à-dire qu'il y a une espèce de fusion entre l'ensemble des espèces et même le monde non biologique, l'eau par exemple, etc., ferait un tout. Alors qu'en réalité, on sait, alors là on va pas rentrer dans le détail, mais selon les principes de la thermodynamique, qu'au contraire, les espèces et les systèmes au sens même, non seulement planétaire, mais même au niveau univers, sont en compétition les uns avec les autres, ce qu'on appelle des structures dissipatives. Donc, c'est-à-dire que l'hypothèse Gaïa, qui n'est pas, quand vous dites prométhéenne, je n'aime pas trop, parce que société prométhéenne, c'est plutôt la société qui promeut la technologie, l'innovation, etc., alors que les écologistes sont plutôt anti-innovation. C'est-à-dire que globalement, l'homme doit se soumettre au climat. D'ailleurs, je vais vous donner un exemple. Il y a certains écologistes qui voudraient donner
3: C'est intéressant parce qu'on voit bien qu'il y a quelque chose d'assez religieux. On le sent derrière cette écologie. Et là, vous le montrez. Hein.
10: Absolument. Certains écologistes veulent donner aux rivières et aux étangs un droit comme aux humains. Donc, c'est-à-dire que globalement, si vous avez certains, je ne sais pas si Damien Chalamel en a déjà entendu parler, mais donc serait en droit ou bien de donner à certains animaux des droits juridiques pour lutter contre la maltraitance animale, etc., qui est quelque chose que je réprouve, hein. Mais cela étant, en faisant le tout, donc c'est-à-dire que l'homme et l'animal feraient un tout, alors qu'on sait que pour que l'homme se nourrisse, ben, il faut qu'il mange des végétaux et des animaux, et quand vous mangez des végétaux et des animaux, c'est le cas. Ouais. D'ailleurs, je disais que ça vous montre aussi, souvent, quand je fais des conférences et que j'explique que, justement, la nature est profondément inégalitaire, évidemment, vous avez des personnes de gauche dans la salle, ils hurlent de...
3: De douleur. Ben oui, et de colère.
10: Et donc souvent, ce que je dis, c'est imaginer un océan où tous les poissons auraient la même taille et aucun ne peut manger l'autre. La chaîne alimentaire est complètement brisée et ils meurent tous, et les derniers vivants sont d'ailleurs des charognards qui mangent les dernières carcasses. Voilà.
3: L'image est très amusante et très frappante. Vous m'en avez parlé quand on a préparé l'émission. C'est ça. Donc c'est l'égalité. Hein. Les poissons tous de la même taille. Aucun ne peut se manger les uns les autres et ils meurent tous.
10: Une autre analogie qui est marrante, que Damien va beaucoup aimer, lui qui est un grand amateur de vin. C'est que l'égalitarisme ne peut converger que vers la pauvreté absolue. Et la meilleure image que vous pouvez donner, c'est que vous mélangez un grand cru et une piquette, et bien inexorablement, vous ferez deux piquettes, vous ne ferez pas deux grands crus.
3: Absolument. Voilà. Ben écoutez, voilà, c'est la philosophie selon Philippe Charlès.
0: Philippe, je pense qu'on a le droit et le devoir de faire disparaître les écologistes. Et c'est assez simple, finalement, il suffit d'un bulletin de vote.
10: Ben, ça a déjà été le cas. Quand on regarde les dernières élections, qu'elles soient législatives, alors ça a été un peu caché par la NUPES, mais quand on regarde les dernières européennes, quand on regarde les sondages actuels, ils sont à 2 ou 3 %. Ils sont très loin des 15 % qu'avait fait Cohn-Bendit aux européennes de 2014, je crois. Donc ce que je veux dire, c'est que l'écologie est relativement passée.
3: Cher Philippe, vous avez raison,
0: pas dans les médias, hein.
3: Sur le plan électoral, mais ce qu'on constate, c'est que ce qu'on constate notamment avec cette histoire de climatiseur, c'est que leur influence est considérable, et ça n'est pas le seul domaine.
10: Par contre, je suis tout à fait d'accord avec vous, c'est-à-dire que c'est redevenu un nain électoral, mais avec un pouvoir de nuisance énorme. Ce sont les écolos qui, finalement, ont mis bas au nucléaire en Europe, ont failli mettre bas au nucléaire en France, mais ont fait disparaître le nucléaire en Belgique, par exemple, qui aujourd'hui n'a plus d'électricité, obligé d'importer l'électricité française au grand bénéfice d'EDF. Donc les écologistes, effectivement, ont eu au cours des dernières décennies un rôle de nuisance absolument invraisemblable. Et aujourd'hui, il y a un entrisme écologique aujourd'hui dans toutes les administrations, que ce soit les ministères, les écoles et même les entreprises.
3: Oui, c'est ça. Gérard Gachet.
8: Mais justement, au sujet du rôle des écologistes, que ce soit pour la climatisation ou pour d'autres usages, mais il faut quand même rappeler la responsabilité qui est à l'heure en France. Notre pays avait la chance, plutôt d'ailleurs il avait réussi par volonté politique, à conquérir une indépendance énergétique et avec en plus une énergie considérée comme propre grâce au nucléaire.
10: Je vous interromps, Gérard Gachet. Une autonomie et une
8: autosuffisance.
10: Une souveraineté électrique, voilà. Pas une souveraineté énergétique. Parmi les énergies, le pétrole et le gaz continuent de compter pour 57%, et ça, on les importe et on les importait déjà avant.
3: Ouais,
8: mais
3: bien
8: par
3: sûr.
8: Rapport à cette souveraineté qu'on avait réussi à conquérir, notamment grâce au nucléaire, on s'est quand même vu confronté depuis quelques dizaines d'années à un véritable sabotage ou sabordage, on peut utiliser le terme que l'on veut. Je rappelle l'accord entre les Verts et François Hollande. Même avant qu'on négocie, avant l'élection de François Hollande en 2012, qui prévoyait déjà la fermeture de Fessenheim, alors que cette centrale était parfaitement viable, la réduction à 50% de la part du nucléaire dans le mix énergétique, cet accord qui avait été d'ailleurs patronné par Madame Ségolène Royal, il manque personne, et finalement, c'est Emmanuel Macron qui va l'appliquer scrupuleusement, alors qu'il pouvait très bien se permettre de revenir dessus. Il faut également rappeler l'attitude de Madame Voynet, en 2000, ministre de l'Environnement, qui est chargée de défendre le nucléaire à Bruxelles, eh bien, qu'est-ce qu'elle fait ? Elle désobéit à son mandat pour arriver au résultat inverse. Donc, on a l'impression que rien n'a changé, rien ne change, que ce soit à propos de la climatisation ou de tout ce qui s'est passé et ce qui continue de se passer autour des problèmes d'énergie. Comme disait le regretté Charles Pasqua, les écologistes français, ils sont verts à l'extérieur et rouges à l'intérieur. Ce sont des pastèques.
3: Ouais.
10: Oui, mais on est d'accord. Je suis pas tout à fait d'accord avec votre conclusion finale. C'est-à-dire que globalement, c'est vrai que Macron a fermé Fessenheim, mais finalement, il a quand même fait, en disant qu'il n'avait pas changé d'avis comme d'habitude, il a quand même fait marche arrière en 2022 lors de son discours de Belfort. Mmh. Avant le discours de Belfort, on était quand même sur la fermeture de 14 réacteurs nucléaires. C'était pas seulement Fessenheim. Suivait 14 réacteurs nucléaires qui, comme vous le dites, devaient arriver à faire du nucléaire moins de 14 réacteurs nucléaires qui, comme vous le dites, devaient arriver à faire du nucléaire moins de 50%, 50%.

0: pro-nucléaire. Et le vent nucléaire aujourd'hui est plutôt favorable en Europe par rapport à ce qu'il était en 2020, par exemple. Donc, de ce côté-là, on a quand même bien gagné rapport aux...
1: Comme quoi, quand on n'écoute pas trop les écologistes, ça nous profite plutôt.
2: Canicule nucléaire,
1: parce qu'il faut qu'on passe...
2: Canicule nucléaire, ça fait pas très bon ménage. Hein.
0: Alors, canicule et nucléaire ne font pas très bon ménage, c'est vrai, avec restrictions. Effectivement, pour refroidir les réacteurs nucléaires, il faut de l'eau, et en absence d'eau, et quand il y a beaucoup de soleil, finalement, il y a beaucoup de solaire et on ferme quelques réacteurs nucléaires, et ça se coince. Mais disons que la canicule, elle arrête la semaine prochaine, et tous les réacteurs nucléaires se remettront en route, donc on les a arrêtés une semaine, c'est quand même pas la fin du monde.
1: Philippe Charlaise, merci beaucoup de nous avoir éclairé une fois de plus sur
0: vous. Et puis, je dirais bonnes vacances à tous, puisqu'on ne se verra plus avant la rentrée.
1: Oui, absolument. Bonnes vacances. Profitez bien de la fraîcheur du sud de la France. C'était même assez particulier. Merci. Ça n'arrive pas tous les jours. Cher Philippe, profitez-en bien et à très vite.
0: Au revoir.
1: Au revoir, Philippe Charlaise. Nous passons à notre clin d'œil culture. Qu'est-ce que vous avez vu? Qu'est-ce qu'on va recommander cette semaine à nos auditeurs? Juste après ceci.
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1: Allez, tout le monde a préparé sa petite recommandation culturelle pour la semaine. Cinéma, théâtre, livre, roman, etc. Damien Chalamel, par exemple, qu'est-ce que vous recommandez?
4: Moi, je vous recommande de la musique.
1: Ah, de la musique avant toute chose.
4: Je vous recommande d'écouter Radio France.
1: C'est pas fréquent.
4: Voilà, France Musique. 16 minutes d'une musique du passé inconnu qui fait irruption dans notre présent, qui manque tellement de beauté et de fraîcheur. C'est 16 minutes de musique inconnue, mais dont le génial auteur est connu, c'est le jeune Mozart.
1: Mozart
4: qui composa ces 16 minutes de duo. Donc c'est un pour harpe et morceau pour flûte et harpe en 1778 pour sa jeune élève qui était la fille du duc de Guine à qui il donnait des cours, et ces morceaux inédits ont été découverts peu de temps avant qu'il ne prenne sa retraite par un certain François-Pierre Gouat, conservatoire au département de la musique, la BNF, et ces morceaux ont été joués le 21 juin pour la fête de la musique. Ils sont maintenant disponibles sur le site de Radio France, morceaux pour harpe et flûte.
1: Merveilleux, c'est passé au moins une chose sublime, le soir de la fête de la musique. Merci Damien Chalamel, ce nouveau morceau de Mozart, vous avez donné envie de l'écouter. Gérard Gachet.
5: Bah écoutez, moi je suis retombé en enfance, parce que entre la canicule, la fin de l'année scolaire, etc., on se retrouve facilement avec des petits-enfants dont il faut s'occuper. Et comme il y a des espaces de fraîcheur bienvenus dans les salles de cinéma, on s'y retrouve et à voir des films qui leur plaisent. Parce qu'il ne va pas les emmener voir des choses trop intellectuelles. Et donc, je me suis retrouvé devant ces jours-ci devant deux films d'animation qui viennent de sortir. Il y a le Toy Story 5, 31 ans après le premier quand même, une saga qui dure. Ouais. Et puis, il y a des Mignons et des Monstres, troisième film consacré aux Mignons.
1: Il est vraiment retombé en enfance.
5: Oui, j'ai regardé ça.
1: Non, Gérard, les petits-enfants.
5: Mais, voilà. J'ai regardé ça. Bon, les scénarios sont ce qu'ils sont. Je ne veux pas dire que ce soit toujours palpitant. Mais je ne suis pas vraiment cœur de cible. Mais en revanche, je veux dire que c'est techniquement extrêmement bien fait, ces films d'animation. On ne s'y ennuie pas. Et puis, l'essentiel, effectivement, les enfants étaient ravis.
1: Bon, voilà, une bonne recommandation. Vous nous redites les deux films.
5: Toy Story 5, ils viennent de sortir tous les deux. Toy Story 5 et Des Mignons et des Monstres.
1: Des Mignons et des Monstres, recommandés par Gérard Gachet. Jean-François Coulon-Désart.
2: Vous savez qui était cette jeune fille qui chantait, oui, mon Dieu, il y a longtemps, déjà presque un quart de siècle, Joe le Taxi.
1: Ah oui, bien sûr, Vanessa.
2: Vanessa Paradis. Exactement. Eh bien, elle a sorti il y a quelques semaines un nouveau disque que je vous conseille. Il est absolument magnifique, notamment la chanson qui s'appelle Les Épines du Cœur. Vous allez adorer. Et puis que j'ai dans ma besace aussi.
1: Composé par qui? Parce que souvent c'est composé par d'autres.
2: Vous me posez une colle, je vous remercie. Je vous rendrai ça.
1: Voilà, on a réussi à le coller quand même en fin d'émission.
2: Et puis le magazine Schnock, qui est dans toutes les bonnes librairies, en kiosque.
1: Très bon magazine.
2: De 7 à 77 ans, c'est consacré ce mois-ci à Michel Berger et France Gall. Et on apprend vraiment plein de choses. C'est un magazine qui revisite.

0: ensuite, la France heureuse des années, il part de très loin, de 60 à 90, on va dire. Voilà.
1: La France de Johnny. Ouais.
0: Voilà, exactement. Voilà. Et c'est vraiment très intéressant. France Gall n'était pas du tout cette petite poupée de cire, poupée de son qu'on croyait comme ça. C'était une femme vraiment exceptionnelle.
2: Excellent. Donc, Jean-François Coulon, c'était la recommandation de Jean-François Coulon. Moi, je voulais vous proposer de regarder Le Suicide français. De regarder, vous me dites, mais pas du tout, c'est un livre d'Éric Zemmour. Mais oui, c'est un livre qui ressort d'ailleurs en ce moment, mais qui a été mis en image avec la participation, évidemment, d'Éric Zemmour. Et donc, le livre a été paru en 2014 chez Albin Michel. Il est réédité aujourd'hui chez Fayard. Et ce livre a été mis en image. C'est rare pour un essai qu'on arrive à mettre un essai en image et en faire un documentaire. C'est ce qu'il a fait. Et donc, il est diffusé en 4 volets sur la chaîne. On peut le trouver sur la chaîne Planète Plus, dans l'offre de Canal Plus, avec donc la voix d'Éric Zemmour, mais aussi plein d'images d'archives, de tout ce que raconte notre ami Éric Zemmour, et qui il s'ouvre ce livre sur le chêne déraciné. Vous savez, c'est la mort de De Gaulle, secousse tellurique dans la France des années 70. Et comment est-ce que de la France de De Gaulle a accouché de la France d'Emmanuel Macron? Eh bien, c'est exactement ce qu'il nous raconte en images, et c'est absolument fascinant, très intéressant, 4 volets à voir absolument donc sur la chaîne Planète Plus. Donc dans l'offre Canal+. Voilà, restons courtois du vendredi, les amis, c'est fini. Merci à tous.
0: On n'a pas le temps de parler de Churchill.
2: Dans ce studio court, de Churchill.
0: Oui, vous connaissez ça. C'est un dîner après la guerre avec sa famille, il y avait son gendre. Et son gendre lui demande, mais dites-moi, beau papa, quel est l'homme politique qui vous a le plus impressionné? Vous les avez tous rencontrés. Il regarde, pose son cigare et il dit, Mussolini. Elle lui dit, pourquoi? C'est le seul qui a eu le courage de faire fusiller son gendre.
2: Très amusant. Voilà, ça bouclera l'affaire. Je vous remercie, chers auditeurs, de nous avoir suivis, accompagnés, commentés. Heureux d'avoir passé ces 2 petites heures en votre compagnie. Comme Boulevard Voltaire, Radio Courtoisie, vous le savez, reste un miracle permanent et fragile qui ne vit que de dons. Aider Radio Courtoisie et des Boulevard Voltaire dans le climat actuel, c'est un devoir. Restons courtois, c'est fini pour cette année avec vous. Nous allons tous prendre des vacances bien méritées. Vous retrouverez Restons courtois 17h30, 19h30 sur Radio Courtoisie dès la rentrée avec Boulevard Voltaire et toute la joyeuse bande. Mais sans moi, je vous dis adieu, ou plutôt à bientôt, puisque je quitterai Boulevard Voltaire dans quelques jours pour rejoindre le grand hebdomadaire conservateur Valeurs Actuelles. C'est donc notre dernière émission de la saison sur l'anecdote qui se termine sur l'anecdote de Jean-François Coulon-Désart. Je vous les remercie. Radio Courtoisie d'abord, Pierre-Alexandre Bouclet, Richard Decesse, pour leur confiance, pour leur amitié. Et puis, je voulais donner quelques pensées à ces chroniqueurs que vous avez appris à apprécier, comme moi, Jean-François Coulon-Désart ici présent, Philippe Charlès qui était tout à l'heure au téléphone, Damien Chalamel en face de moi, brillant comme d'habitude, comme tous, Gérard Gachet à ma gauche, mais c'est un hasard, Franck Herriot, Yves-Marie Sevilla qui sont pas là, on s'est merveilleusement entendu, je crois que ça s'entendait aussi à l'antenne. Ça a été en tout cas un plaisir d'organiser cette émission avec eux, et puis je voulais vous remercier, chers auditeurs, pour vos participations, pour votre écoute, votre fidélité sans faille. Je vous retrouverai à Valeurs Actuelles, qui va changer. Pour une fois, pas de nous, on a déjà hâte, mais un au revoir et tous mes vœux de très bel été à tous les auditeurs en famille.
3: Ça suffit maintenant.

0: Et c'était Restons Courtois, dirigé par Marc Baudrier. Ce soir, sachez que cette émission sera rediffusée lundi à 5h. Vous pouvez également la retrouver sur notre chaîne YouTube de Radio Courtoisie. Dans un instant, en direct, le Libre Journal des Artisans, dirigé par Benoît Aguelon. Les artisans de votre patrimoine immobilier entre tradition et actualisation permanente.
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0: À 21h, vous réentendrez la première partie de la matinale Ligne Droite, dirigée ce matin par toute l'équipe habituelle. Debout les Français avec Bertrand Alliot, la climatisation est-elle indispensable pour survivre à la canicule? 21h30, le Libre Journal du Monde de la Foi, animé par Nicole Pilorge, la tendresse de l'homme et la tendresse de Dieu. Et à 23h, votre soirée chant grégorien proposée par Patrick Banken, président d'Una Voce France, avec le cinquième dimanche après la Pentecôte et pièces de l'ordinaire très variées. Tout de suite, voici le Libre Journal des Artisans, animé ce soir par Benoît Aguelon. Les artisans de votre patrimoine immobilier entre tradition et actualisation permanente. C'est le sujet de ce soir. Je vous souhaite une très bonne écoute sur Radio Courtoisie. Vous pouvez intervenir au cours de cette émission, attention, uniquement par courrier électronique à courtoisie@rc.fr. 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

0: Bonsoir à tous, je suis Benoît Aguelon, j'anime avec Benoît Duchâtelet le Libre Journal des Artisans. Nous sommes le vendredi 26 juin et je suis avec Benoît Duchâtelet, en visio. Bonjour Benoît.
1: Mes chers amis, je vous salue de Normandie.
0: Parfait, le plus beau pays du monde. Voilà, donc ce soir, on parle d'artisanat qui n'apparaît pas forcément comme un artisanat, mais le Libre Journal des Artisans s'intéresse à peu près à tous les savoir-faire, tous les métiers, pourvu qu'ils soient faits avec passion, avec une passion aussi de la transmission, et aussi un savoir-faire, mais qui est aussi un savoir-vivre aussi, et un savoir-être. Donc ce soir, nous allons particulièrement nous pencher sur l'immobilier. Donc j'ai plaisir et l'honneur d'accueillir Hugo Braillon, qui est agent immobilier. Hugo, bonjour.
2: Bonsoir Benoît, merci pour ton invitation ce soir. On va parler du coup d'immobilier avec un vaste sujet qu'on essaiera d'être au maximum circoncis et qu'on puisse répondre à tout le monde et à toutes les questions.
0: Voilà, donc vous pouvez nous contacter sur rc@rc.fr pour toutes vos questions, d'autant plus que Benoît, bien qu'il soit distant, eh bien je compte sur son instance participation, puisque l'immobilier ne lui est pas étranger.
1: Exactement, je ne serai pas distant de l'intérêt de ce sujet, essayant de pratiquer cet art également.
0: D'accord, merci. Hugo, je vais commencer tout simplement, présentez-vous, comment êtes-vous tombé dans l'immobilier et où êtes-vous installé, et puis peut-être donner vos coordonnées pour les auditeurs.
2: Alors moi je suis Hugo Braillon, ça fait quelques années que je pratique le métier d'agent immobilier, bientôt 5 ans. Ça a toujours été une passion pour moi, ce métier. C'est plutôt quelque chose qui est inné, qui est familial, avec une réelle appétence par rapport à l'immobilier. Moi, je suis dans le 15e arrondissement, qui est le plus grand arrondissement de Paris, un secteur qui est vaste, mais également sur d'autres arrondissements, l'ouest de Paris, également à Neuilly. Je suis du coup dans le 15e, uniquement dans la transaction et permettre à ce que les clients soient le plus heureux, le plus satisfait, qui nous confient ce qu'ils ont de plus cher au monde, leur bien immobilier, souvent pour lequel ils ont travaillé toute leur vie. Voilà.
0: Merci Hugo. Benoît ?
1: Je confirme en tout point. Et puis le 15e me tient à cœur parce que j'en parlais hier avec l'adjointe au maire Ségolène Fouché, qui est très efficace, avocate de l'immobilier, intéressée par les questions d'urbanisme pour ce merveilleux quartier parisien.
2: Oui, exactement. C'est un sujet qui est vaste et qui demande beaucoup d'appétence et surtout en ce qui concerne la France, où on demande énormément de documents administratifs et il faut avoir une appétence juridique qui soit également là pour mener à bien les projets des personnes.
1: Exactement.
0: Donc il y a vous avez un cursus en droit, une appétence aussi pour l'immobilier, c'est pas que du droit effectivement, mais il y a aussi un suivi de dossier qui est très important et au-delà de la simple visite en fait.
2: On a souvent caricaturé le métier d'agent immobilier comme un métier d'ouverture entre guillemets de porte, surtout sur un marché qui était énormément spéculatif, comme le marché en sortie de Covid ou 10 ans en arrière où les taux d'intérêt des banques étaient faibles. Mais c'est un métier aujourd'hui qui s'est quand même changé du fait qu'il faut avoir une réelle rigueur, connaître un plan de financement, savoir lire des PV d'AG, connaître des procédures et rassurer les clients. Un client aujourd'hui qui achète son premier bien et un client qui a son 10e achat n'a pas le même accompagnement, et c'est avec l'expérience qu'on réussit à savoir quel type d'accompagnement on va proposer aux personnes pour pouvoir réellement suivre le dossier. Et je pense que c'est la rigueur qui fait la différence et qui permet de s'imposer sur le marché parisien.
1: Et qui dit rigueur dit donc professionnalisme, et c'est peut-être que, évidemment je pense que notre invité ne va pas me contredire, c'est un métier qui a été aussi abîmé par des mauvais, Et donc, un peu comme des assureurs, un peu comme des garagistes, un peu comme un certain nombre de professions qui ont été abîmées. Et lorsqu'on fait son travail correctement, à nouveau, la profession est réanoblie parce qu'on comprend la valeur ajoutée du partenaire.
2: On comprend la valeur ajoutée du partenaire, parce que bon, l'agent immobilier, c'est pas simplement la personne qui va ouvrir une porte et vendre votre bien, mais c'est quelqu'un qui va prendre le temps avec vous, comprendre votre besoin, votre également timing, parce que une succession aujourd'hui doit se régler dans les temps, également vraiment prendre le temps, et c'est ce qui va permettre après quelques années de métier d'avoir des retours naturels et de revoir des personnes qui ont acheté par exemple un studio et qui ont besoin aujourd'hui d'un deux pièces parce que la famille s'agrandit, et c'est des gens qui repensent à vous.
0: Oui, tout à fait. Donc rigueur, professionnalisme. Suivi du client, il y a aussi compréhension du client, parce qu'il y a on parle quand même de vendre 4 murs, un plafond, un toit, mais ce n'est pas que ça.
2: Ça n'est pas que ça. Aujourd'hui, vendre un appartement, vendre une maison, c'est sûrement la chose la plus importante en matière financière. Est-ce qu'on va confier à un agent immobilier. Ça n'est pas que ça, du fait que aujourd'hui, il faut réussir à gagner la confiance. On vend pas un produit, on vend pas un 4 murs et un plafond, on vend une personne. C'est-à-dire que la personne avec laquelle vous allez être en contact, dès lors qu'elle va avoir un réel feeling avec vous et un certain contact, va réussir à vous confier son projet, revenir vers vous, et les choses vont se faire en confiance, et les choses vont pouvoir aller au bout.
1: Et c'est un des points communs avec justement les différents invités qu'on a eus à ce plateau, c'est-à-dire que quel que soit l'univers, métier ou l'expertise, ce qui est indispensable, c'est évidemment l'écoute de notre interlocuteur. Et lorsqu'il y a besoin de fabriquer une icône, de fabriquer un costume, de fabriquer un chapeau, pour reprendre nos derniers rendez-vous, la question de l'écoute et de l'écoute active est indispensable, puisqu'évidemment, on va apporter une solution à un problème qui nous est présenté, à un besoin qui est exprimé. Et dans l'immobilier particulièrement, il faut comprendre aussi ce qui est entre les lignes, puisque que ce soit par une succession ou un mariage ou un divorce, sont des éléments assez fragiles, où les gens sont obligés un peu d'être à nu, et il nous faut là être vraiment l'accompagnant compréhensif et aidant.
2: C'est ça, surtout que vous avez bien sûr à avoir tous les caractères en face de soi, donc il va falloir savoir jauger. Bon, le fait de jauger vient avec les années d'expérience et les années de métier. Vous allez avoir des personnes qui vont pas tout vous dire, qui vont avoir du mal à se confier. Donc, il faut savoir poser les bonnes questions. Il faut savoir également, il faut pas avoir peur, il faut avoir confiance en soi, il faut savoir relancer le client. Et comme toute relation commerciale, qu'on soit artisan, agent immobilier, tous les métiers commerciaux, ça n'est pas au client de vous relancer, mais à vous d'être dans la relance et dans l'accompagnement et la réactivité.
1: Et ça, c'est un équilibre assez délicat, parce que justement, rien n'est vraiment écrit d'avance. Il n'y a pas un mode d'emploi qui est convenu, mais il est nécessaire effectivement de garder un flux constant avec le propriétaire ou avec l'acquéreur. Et lorsqu'on pense qu'on gêne, c'est vrai que ça ne va pas. On se doit d'être assez présent, parce que sinon quelqu'un va être plus rapide aussi que nous, et être présent, ça veut dire qu'en par conséquent on ne rate pas une information, et c'est logique pour un propriétaire qu'un agent, et d'ailleurs ils se plaignent souvent de ne pas avoir de suivi régulier avec tel ou tel agent, il est logique de l'appeler même si on n'a pas d'informations nouvelles, mais pour justement donner une nouveauté, c'est-à-dire une information sur le quartier, sur le marché, rediscuter avec lui, l'amener à une réflexion si on voit qu'aucune offre n'a pu être faite, alors qu'on est justement bien positionné, et il faut chercher ensemble la raison d'un éventuel non-succès de réaction d'une annonce, se remettre en question, rerédiger, représenter les photos différemment, aller jusqu'à une réduction de prix potentiellement si effectivement il y a une peut-être prétention initiale, parce que tout le monde pense avoir Versailles. Et il faut aussi être très diplomate pour trouver et réussir une estimation, parce qu'ensuite découlera de ça une façon de travailler plus simple.
2: De toutes les manières, la vente d'un bien ne se fait pas lorsqu'on ouvre une porte et qu'on indique que la cuisine est rouge et qu'il y a quatre murs et que ça fait 25 mètres carrés. Mais la vente d'un bien se réalise au moment de la détermination du prix. Le prix aujourd'hui, c'est quelque chose qui est fondamental, qui doit être travaillé, qui doit être réellement travaillé pour réussir à avoir une fourchette d'accroche suffisamment importante par rapport au marché actuel, avec des taux d'intérêt qui ont quand même été revus à la hausse ces dernières années et qui permettent aujourd'hui d'avoir des ventes. Aujourd'hui, c'est vrai que je vous rejoins là-dessus, il y a une valeur sentimentale du bien et une valeur marché du bien. 99% des personnes sont dans une phase où ils ont une valeur sentimentale du bien qui est souvent décuplée par rapport à la valeur réelle du bien. Et ce qu'il faut aujourd'hui réussir à faire, c'est de donner un prix qui soit suffisamment cohérent, sans mentir aux gens et proposer un service de qualité. Après, en ce qui concerne l'accompagnement, il n'y a pas réellement de règles, hein, c'est du cas par cas, c'est comme un médecin par rapport à son patient. Vous allez avoir des personnes qui vont être extrêmement factuelles et qui vont vous dire: vous m'appelez seulement si vous avez une offre et si vous avez du chaud par rapport à moi, pas besoin de me faire un cours d'économie d'immobilier et de me présenter la chambre des notaires chaque semaine. Et vous allez avoir des vendeurs qui aiment à ce qu'on les appelle une fois tous les deux jours, afin de leur faire un point régulier sur l'avancée de la commercialisation et ce qui se passe en interne, en agence.
1: Exactement, mais c'est vrai que c'est aussi là où le bât blesse chez certaines agences, c'est l'impression que le propriétaire se sente abandonné, parce que justement, on l'a bien vu après le Covid, où beaucoup d'agences ont voulu aller très vite pour avoir de nombreuses transactions et on abîmait beaucoup la relation commerciale, alors qu'il faut savoir donner un temps précieux à nos interlocuteurs pour être en vérité d'ailleurs.
0: J'ai une petite question à Hugo et puis aussi on incise avec Benoît. Il ne semble pas devoir d'information, mais vous faites un devoir d'informer le vendeur comme l'acheteur concernant la nature du bien et les caractéristiques du bien.
2: Aujourd'hui, il y a des principes qui sont aujourd'hui très clairs dans le code civil, c'est d'avoir de donner tous les éléments du bien. Un professionnel de l'immobilier, bien sûr, dès lors qu'il est au courant que le bien a certains défauts, qu'il y a de l'humidité, qu'il y a des procédures en cours dans l'immeuble, doit en informer. Il y a eu un cas récemment validé du coup par le tribunal concernant des nuisances sonores dans une rue, dans le 15e rue de la Croix-Nivert, et une vente qui a été annulée du fait que en bas de l'immeuble il y avait un squat. Donc le propriétaire a réussi à casser la vente, donc avec une agence célèbre sans citer le nom, du fait qu'il y a un squat. Donc aujourd'hui, même si vous vendez un bien en premier étage et que tous les soirs vous avez du rodéo, vous devez l'informer à l'acquéreur, sinon la vente pourrait être annulée. Et vous avez toutes les informations à donner. Vous ne devez pas, du coup, cacher certains vices, hein, ce qu'on appelle les vices cachés, bien qu'un vendeur ne soit pas professionnel de l'immobilier.
1: Et ça rejoint ce que je disais tout à l'heure sur la précipitation, c'est que, particulièrement depuis le Covid, il faut néanmoins savoir prendre le temps de l'écoute et du conseil, parce que si on est attendu également sur ce niveau de service, et il y a eu très vite une dégradation des transactions chez le notaire, où quasiment un dossier sur deux à Paris devenait administrativement compliqué parce que pas complètement prêt. Effectivement, faut faire attention à tout ça pour réanoblir la profession et le lien que l'on garde avec l'acquéreur et le propriétaire.
2: Exactement. De toute façon, depuis la loi Allure, vous devez réunir un ensemble de documents qui sont nécessaires quand vous mettez un appartement ou une maison à la vente dans votre agence, c'est-à-dire les appels de fonds, les PV d'AG, les taxes foncières, le dernier diagnostic qui est obligatoire, surtout en ce qui concerne les diagnostics énergétiques à l'heure actuelle avec la politique gouvernementale. et permettre à avoir toute la transparence pour les acquéreurs. C'est un métier qui s'est bien réinventé, où avant on faisait simplement une vente avec une attestation de propriété et un métrage. On est bien loin de ça aujourd'hui.
1: Exactement.
0: On vient d'accueillir Nicolas Aélion qui va pouvoir effectivement, je vous propose de faire un dialogue à quatre. Nicolas Aélion qui est gestionnaire de patrimoine de la société APC & Co. Nicolas, bonsoir.
3: Bonsoir Benoît, bonsoir tout le monde, bonsoir Hugo.
2: Bonsoir Nicolas.
0: Et bonsoir Benoît Duchâtelet qui est à distance.
3: Ok,
1: faut pas oublier qu'un Benoît c'est bien.
0: Oui. Deux Benoît c'est mieux. Et on réagit toujours très vite. Donc voilà, on parle de marché immobilier. Nicolas, vous, de par votre métier, vous êtes. C'est aussi pour ça que je vous ai appelé. On élargit un petit peu le sujet, mais en même temps, vous avez peut-être un point de vue à ce niveau-là. Peut-être pas du côté de la transaction, mais du côté de ce qui peut exister autour de l'actif immobilier. Donc voilà. Alors donc Nicolas Aélion de APC & Co. Présentez-vous très rapidement auprès des auditeurs et je rappelle que vous êtes bien sur Radio Courtoisie au Libre Journal des Artisans, présenté par Benoît Aguelon et Benoît Duchâtelet.
3: Bonsoir Benoît, bonsoir Hugo. Pour me présenter rapidement, je suis donc Nicolas Aélion. Je suis fondateur d'APC & Co. que j'ai créé en 2005. Je suis dans la partie de gestion de patrimoine depuis 2000. Auparavant, en 87, j'ai eu un pied dans l'immobilier traditionnel et j'avais la chance d'avoir un de mes oncles qui était marchand de biens, qui faisait partie du groupe marchand de biens de la place de Paris dans les années 70-80-90, qui était assez connu. À l'époque, pour rejoindre ce que disait Hugo tout à l'heure, dans les années 80, on achetait un appartement en marchand de biens en serrant la main chez le notaire. Et 3 mois après, on arrivait chez le notaire et la transaction était faite. Et puis voilà, donc c'était une autre façon de voir l'immobilier à l'époque. Voilà, aujourd'hui, il y a eu la réglementation, il y a un certain nombre de règles qui ont été mises en place parce que malheureusement, il y a eu des gens qui se sont fait plus ou moins avoir. Et je travaille, moi, régulièrement en collaboration avec des agents immobiliers, avec des syndics d'immeubles, avec des notaires, avec des avocats. Voilà, quoi dire d'autre. Moi, ma partie à moi, la gestion de patrimoine, je suis passionné par mon métier. Il y a 2 branches dans la partie gestion de patrimoine. Il y a une partie, donc moi je suis donc conseiller en gestion de patrimoine non CIF. Il y a des gestionnaires de patrimoine qui sont CIF. Alors la différence entre les CIF et les non CIF, elle est la chose suivante. Il y a ceux qui sont CIF, ils vendent des contrats d'assurance vie, la prévoyance et la retraite. Et moi je suis vraiment très immobilier. Et comme je suis amoureux de la pierre ancienne, moi j'ai une spécialité qui est donc le Malraux, le monument historique, le déficit foncier, la nue propriété, et je suis aussi de la SCP aussi, quand on me demande aussi, de temps en temps, voilà.
1: Alors, ça va dans le sens de la professionnalisation des métiers. Est-ce que vous pouvez revenir sur ces années où tous les métiers étaient mélangés et il y a une modification législative qui a réparti, justement, comme vous l'avez dit, les CIF et les autres. Et ça, c'est important parce que le contexte législatif de nos métiers de conseil a beaucoup évolué.
3: C'est vrai, tout à fait. Bien sûr que le métier a évolué. Vous, en tant qu'agent immobilier, vous avez des obligations légales concernant votre carte de transaction au niveau des formations. Nous avons aussi des formations aussi qu'on a donc tous les mois, régulièrement par nos chambres syndicales. Comme je suis détenteur d'une carte de transaction aussi, je fais aussi une formation aussi en plus qui concerne aussi la transaction aussi. Il y a donc souvent, on nous demande, là, j'ai récemment eu affaire au CCI de France par rapport aux 42 heures qui sont prévues au niveau de la loi Hoguet, que j'ai donc largement complété. On me demandait, et je l'avais mise, mais bon, après, comment l'administration en France peut être un peu pointilleuse de temps en temps. J'avais donc remis, au niveau de la profession de transaction, chez les agents immobiliers, normalement, on doit donner donc 2 heures sur la déontologie de la profession et 2 heures ce qui concerne aussi le trac fin, l'arrivée des fonds, savoir d'où ça vient, etc.
2: Blanchiment d'argent,
3: merci Hugo. Et dans mon métier de CGP, c'est ce qui est très important, c'est que voilà justement, je suis pas là pour vendre de l'immobilier à mes clients, je suis là avant tout pour prendre soin de mes clients, quand on me demande, voilà, et après chaque client est différent, je m'occupe aussi bien de quelqu'un qui n'a pas beaucoup d'argent à des gens qui sont fortement fiscalisés, fortement qui ont beaucoup d'argent, quoi vous dire d'autre encore. J'ai eu le cas récemment d'un monsieur qui était chauffeur VTC, il était désolé de ne pas pouvoir acheter de l'immobilier. Je lui ai fait un cours pendant un peu plus d'une heure de temps pendant le trajet où il m'a conduit, et trois semaines après il m'a vu. On s'est vu dans un café et je lui ai fait acheter de la SCPI, mais il a dit que c'était génial, qu'il savait pas que ça existait. Et donc voilà, donc bon, on a plusieurs...
4: Des belles histoires.
3: Voilà, des belles histoires, exactement ça. Et on fait jamais la même chose dans la journée.
1: Et ne pas hésiter justement à rayonner, parce que exactement. Si ce n'est pas lui qui sera client, il aura apprécié la pédagogie et le professionnalisme et il sera lui-même ambassadeur de l'agent immobilier ou du CGP.
3: Exactement, tout à fait, tout à fait. Mais de toute façon, moi, je travaille très, très souvent aux côtés d'agents immobiliers, parce que bon, moi, j'ai deux casquettes. Je suis d'un côté CGP, non CIF, et de l'autre côté, je fais aussi des expertises immobilières, et aussi pour le tribunal de temps en temps quand on me demande, voilà. Je suis pas assermenté par la loi, parce que j'ai pas eu pour l'instant, les bons agréments qui vont bien, et je suis sous couvert, donc, d'un cabinet qui est connu sa place de Paris, qui me couvre juridiquement quand il y a besoin de faire des expertises auprès du tribunal et de la cour d'appel de Versailles. Et j'ai fait récemment un dossier et l'avocat pour lequel donc j'ai été, j'ai travaillé en collaboration avec l'avocat qui représentait les intérêts de la famille. Et l'avocat en revenait pas de l'avis de valeur que j'ai fait pour qu'il puisse donc plaider. Et il m'avait même appelé en me disant, écoutez, monsieur Aélion, je peux pas plaider après ce que vous avez fait. J'ai dit, écoutez, moi j'ai fait mon travail, chacun son métier, je plaide pas.
0: C'est très intéressant parce que vous êtes tous, à la fois en amont et à l'aval d'un besoin d'une famille traditionnelle qui va vouloir à un moment donné acheter un bien pour installer sa famille ou peut-être éventuellement une résidence secondaire ou un point d'ancrage familial d'une famille qui sera amenée. Et là, je parle du gestionnaire de patrimoine, peut-être, à transmettre. La transmission, c'est aussi le cœur du métier et de la philosophie du métier d'artisan. C'est pour ça que j'ai fait, avec Benoît Duchâtelet, la programmation sur l'immobilier. C'est que l'immobilier, c'est un bien tangible. Aujourd'hui, on est dans une époque où les biens... sont évanescents, intangibles, et les titres de propriété ont très mauvaise presse, on va dire. C'est-à-dire qu'on achète sa voiture en crédit bail, on va préférer être locataire, on va ne plus faire la cuisine, on va déléguer, encore une fois, ceci à des livreurs sans papier qui vont aller chercher des restaurants, des restaurations rapides, voilà. On va acheter à crédit ou on va louer son téléviseur. On va on va utiliser une application pour telle ou telle chose. On va utiliser une application pour pouvoir lire des livres qu'on n'aura pas dans sa bibliothèque. Et là, en fait, on touche à ce qui fait la base, ce qui fait la pierre, ce qui fait le fondement. Et je fais un lien avec finalement, on est sur Radio Courtoisie, on va pas se mentir, sur l'église, c'est tu es pierre et sur cette pierre je fonderai mon église. Donc tu es pierre et sur cette pierre je fonderai ma famille. Donc Nicolas, peut-être un commentaire puisque tu fais partie de la religion mère du christianisme.
3: Oh, mais je suis quelqu'un très très humble, voilà. Enfin bon, j'ai des choses. J'ai la chance de faire partie de la religion juive, qui est bon aujourd'hui pourquoi on dit judéo-chrétien, parce que voilà, on a une force particulière entre les juifs et les chrétiens, et on a eu la chance à Neuilly sur Seine, on a la chance d'habiter donc ensemble à Neuilly, et il y a eu donc le rapprochement entre le Saint-Pierre à Neuilly et la synagogue de Neuilly aussi, et il y a eu récemment là il y a quelques mois à Neuilly le rapprochement donc des trois religions monothéistes, et c'était extraordinaire parce que comment parler non pas religion mais parler juste théologie par rapport à l'être humain, c'est ça ce qui est extraordinaire aujourd'hui.
1: Alors pour ne pas déborder, pardon, je vous coupe,
0: oui.
1: Mais pour ne pas
0: déborder, merci,
1: prendre
0: Benoît.
1: Le risque Non, mais pour ne pas prendre le risque d'avoir beaucoup de courriers de nos auditeurs à l'instant, vous n'habitez pas ensemble à Neuilly. Il se trouve que tous les deux, vous habitez la même
3: commune. C'est ça, commune. Alors, c'est ça, la même commune.
4: On n'habite pas dans le même appartement.
3: Non, je suis d'accord. Oui, pardon. Désolé, Hugo.
1: L'heure
3: n'est pas au coming
0: out. Oui, non. Pour avouer aux auditeurs. Et Benoît Duchâtelet est le seul Parisien du plateau ce soir, puisque Nicolas et Lyon habitent Neuilly.
3: 79, exactement.
0: Voilà. Et Hugo Braillon habite Neuilly aussi, et nous faisons tout partie tous les trois du collectif que je préside, qui est de Génération Neuilly. Donc voilà. Donc on a fait ça, on fait une émission en famille, ce qui est tout à fait dans l'idée et dans l'esprit de Radio Courtoisie. Donc revenons à l'immobilier. Je me retourne de nouveau vers Hugo. C'est un cycle de vente qui est assez court par rapport au temps de détention d'un bien. Plus clairement, vos clients sont des gens qui achètent à tour de bras, ou ce sont des gens qui font appel à vous une fois, et puis après qui sont contents, mais qui, lorsqu'ils ont une famille en plus, lorsqu'il y a un enfant en plus, lorsqu'il y a un divorce, je ne sais quoi, il y a une évolution.
4: Je pense que chacun aimerait acheter un bien immobilier chaque jour, ce qui est pas le cas. Bon, après, c'est vrai que les biens immobiliers, ça se transmet de génération en génération. Pour te répondre précisément, c'est vrai que tu vas avoir des personnes qui vont t'appeler. En moyenne, à Paris, un bien immobilier, c'est une durée de détention entre 6 et 7 ans. Donc, par rapport à cette durée de détention, souvent, soit tu vas partir en province, comme on l'a vu pendant le Covid, qui était un effet de mode, ou tu vas vouloir acheter plus grand, ou tu vas vouloir acheter un deuxième bien, mettre ton premier bien à la location et ensuite acheter un deuxième bien. Il n'y a pas réellement de récurrence. Chacun a son projet, et ça peut permettre à ce que chacun puisse s'épanouir également par rapport à son timing, aux événements dans la vie, plus des événements positifs comme des événements négatifs.
1: Et il y a une notion, oui, ça c'est vrai, le positif ou le négatif. Il y a une notion aussi de passeur d'histoire. Parce que on écoute les familles et on intervient dans des phases très importantes pour elles. Mais je reprends l'exemple ce matin, je faisais une visite au 52 avenue de la Motte-Piquet à Paris, dans le 15e. Et c'est un immeuble sur rue dont on ne peut pas du tout se douter, très 1930. Et en fait, c'est un immeuble qui a été destiné aux Américains qui sont venus pour la signature du traité de Versailles. Et donc, les États-Unis ont placé là toute leur délégation qui allait rester en France un certain nombre de temps pour l'application de ce traité de Versailles. Et c'est une part de la culture américaine qui s'est installée parce que ils ont créé, par exemple, plusieurs escaliers donnant à des appartements. Mais en rez-de-chaussée, il y a un énorme hall qui n'est finalement pas un hall, qui est une salle de bal, parce que dans les années 30, on dansait régulièrement et on recevait dans le cadre de la diplomatie et de leurs activités parisiennes. Et donc, il y a une salle de bal merveilleusement classée historique, merveilleusement décorée, une énorme salle à côté. Et cette spécificité-là, c'est intéressant de creuser à chaque fois qu'on rentre et qu'on pousse une porte, qu'on découvre une partie commune. C'est ce côté histoire de la pierre, âme d'un lieu, qu'il est intéressant de sentir, de maîtriser, de s'approprier, pour pouvoir, non pas vendre du rêve, vendre l'histoire, vendre la réalité.
4: Ouais, c'est vrai que chaque bien a sa propre histoire. C'est vrai qu'il y a des biens qui ont des histoires absolument exceptionnelles. Ça fait un petit peu penser comme les ventes aux enchères, par exemple, quand on vend une super voiture de collection. Sa valorisation dépend également de la personne qui l'a détenue. C'est également le cas pour un bien immobilier. Et ça permet aussi, pour certaines personnes, peut-être de faire la bascule et d'acheter ce bien parce qu'ils ont une certaine affinité avec la personne qui l'a détenu. Voilà, l'immobilier, ça reste quelque chose d'extrêmement vaste, avec des secrets, des choses qui sont complètement exceptionnelles que certaines personnes ne pourront voir jamais. Et Paris a des lieux absolument extraordinaires et qu'on ne voit pas depuis la rue.
1: Exactement. Et je me permets, alors pardon, c'est frustrant d'être à distance, donc j'ai l'impression d'être avec vous en faisant le point. Une anecdote, c'est GP, parce que dans une première vie, j'avais fait un peu de gestion de fortune. Et tout au début, lorsqu'on faisait des bilans patrimoniaux et qu'on prenait le temps avec des familles de découvrir les besoins, je me souviens d'un père de famille, et dans ces cas-là, on n'est pas dans le jugement, on découvre, qui est venu me raccompagner ensuite en disant bah, « Merci, vous m'avez éclairé sur... les dispositions qu'il fallait prendre, la façon de prévoir la prévoyance, de diversifier mon épargne et de protéger mes enfants. Mais maintenant que j'ai bien compris, et il ferme la porte derrière lui et m'accompagne jusqu'en bas, je dois vous dire que j'ai deux enfants d'un premier lit, que ma femme n'est pas au courant. Est-ce qu'on peut mettre le dossier à la poubelle et que j'en refasse un avec vous pour que ça couvre correctement tous mes enfants, même ceux qui sont inconnus de ma femme ? Donc, on découvre aussi des situations où il faut apporter une réponse.
0: Nicolas Léon.
3: Ouais, c'est vrai, tout à fait. C'est vrai que bon, malheureusement, dans le métier, il peut y avoir des choses qui sont pas forcément voilà que le commandant des mortels ne connaît pas. Et pour rejoindre ce que disait aussi bien Hugo que Benoît, Paris, région parisienne, il y a des pépites que on peut même pas imaginer quand on se promène dans les rues de voir qu'il y ait des histoires. Voilà, il y a eu récemment, on a tous été au courant de quelqu'un qui avait racheté l'appartement à l'époque de Claude François qui est boulevard Exelmans.
4: Dans le 16e.
3: Dans le 16e. Voilà, pas très loin d'ici. Et donc bon, voilà, c'est un appartement qui a été acheté, il a été vendu. Ils ont parlé dans la presse que c'était un chat noir. Après bon, voilà, c'est.
0: Oui, il y a eu un mort, donc forcément, c'est une histoire qui traîne, c'est quelque chose qui est un petit peu délicat. Alors, je rappelle que vous êtes sur le Libre Journal des Artisans, sur Radio Courtoisie. Nous avons plaisir avec Benoît Duchâtelet à distance, en Normandie, dans le pays plus beau du monde, d'accueillir Nicolas Aélion, conseiller en gestion de patrimoine APC&Co, et Hugo Braillon, agent immobilier. Hugo, vous avez peut-être des coordonnées de contact ou un site internet ?
4: Des contacts, moi je peux vous donner le contact de l'agence, deferla.com, 8 agences à Paris, prochainement une 9e agence qui sera située dans le 16e arrondissement, lieu à définir, hein. Les locaux n'ont pas encore été trouvés. Vous pourrez, voilà, sur le site vous me trouverez si vous avez un projet d'estimation, simplement avoir une valorisation de votre bien. J'insiste dessus parce que l'estimation, c'est pas que pour vendre, c'est pour aussi pour faire un check-up de son patrimoine, de savoir à l'instant T à combien vaut son appartement. Et c'est toujours intéressant de savoir ce qu'on possède et ce qu'on a entre nos mains. Moi, j'ai beaucoup de clients qui m'appellent simplement pour avoir des estimations lorsqu'il s'agit de faire des déclarations d'IFI, de patrimoine, de succession, de donation. Beaucoup de personnes aussi qui sont par rapport à la situation actuelle en France, au Moyen-Orient, et qui me disent aujourd'hui j'ai 150 000 euros, 200 000 euros sur une assurance vie. Ça rejoint un peu ta partie, Nicolas, bien sûr, sur la gestion de patrimoine. Et là, on n'est réellement pas dans. On n'est pas vendeur, on est conseiller. Et ils me disent qu'est-ce que je fais, qu'est-ce que tu ferais à ma place. Et là, on peut. On peut donner des conseils aux gens. En moyenne aujourd'hui, on a à peu près entre 4 et 6 personnes par semaine qui veulent débloquer des fonds, des assurances-vie pour placer dans les murs par rapport à la situation actuelle en France.
1: Alors j'ai fait part de mes anecdotes tout à l'heure, mais est-ce que vous avez la gentillesse de piocher dans vos histoires une anecdote sur une situation rocambolesque et une anecdote sur une situation plus compliquée qui sous-entend que votre expertise a été vraiment nécessaire ?
4: Une anecdote pour une Hugo anecdote Braillon. qui est pas très drôle. J'ai vendu il y a 3 ans un viager d'un bien qui valait valeur marché classique 1 million d'euros. La personne l'a acheté pour une valeur de 450 000 euros avec une dame du coup qui était restée dans les lieux, qui avait 94 ans, qui était en pleine forme. Malheureusement, cette dame est décédée un mois plus tard et la personne a fait une belle plus-value de plus de la moitié de la valeur du bien.
0: D'accord, Nicolas et Lyon.
3: Bah écoutez, moi j'ai eu, qu'est-ce que je peux vous dire J'ai eu récemment, c'était en début d'année 2026, j'ai eu une famille que je gérais depuis plus de 20 ans dans mon patrimoine. C'est un immeuble qui est connu, qui est très connu sur la place de Paris, qui était à côté de la Tour Eiffel, vraiment au pied de la Tour Eiffel. Cette famille-là, à l'époque, je leur avais dit que fallait que je parlais donc à l'époque des grands-parents. J'ai les grands-parents, après j'ai eu les parents et les enfants et les petits-enfants. Je leur avais dit, écoutez, je vous souhaite de vivre jusqu'à 120 ans bonne santé. Vous avez un patrimoine qui vaut X euros aujourd'hui. Ce serait dommage que vous puissiez perdre votre patrimoine un jour si vous, toutefois vous deviez décéder. J'ai dit, ce qui serait bien de votre vivant, ce serait de faire une donation à travers de la nue propriété, de l'usufruit, un montage patrimonial, une SAS, une SCI, une SARL, etc. Donc j'avais vraiment fait mon travail de conseiller en ce patrimoine jusqu'au bout. Et donc j'ai reçu une lettre commandée AR début janvier de cette année 2026, et les petits-enfants ils m'ont embêté au tribunal. Donc bon, moi j'ai prouvé ma bonne foi en disant que j'avais fait mon job, j'avais fait ce qu'il fallait faire, voilà, ça a été revendu. J'ai dit, c'est dommage que vous ayez vendu, j'ai dit voilà, hein, comment moi j'ai fait ce qu'il fallait faire, voilà, après... comme on dit très justement, au niveau du jargon professionnel, les conseillers sont pas les payeurs. Donc bon, moi j'ai fait mon boulot en toute simplicité, en âme et conscience. Voilà, j'ai une conscience professionnelle. J'ai pas honte de croiser les gens avec qui j'ai fait affaire ou j'ai pas fait affaire dans la rue. J'ai jamais changé mon numéro de téléphone. J'ai toujours la même adresse. Donc voilà. Enfin bon, je suis quelqu'un de très très droit dans mon travail.
0: Voilà. Vous avez, effectivement, il y a cette notion de rigueur, de pas dire, de pas raconter un petit peu de craque. C'est un peu en sous-main. C'est ce qui a fait en fait l'évolution de vos deux métiers en fait depuis quelques années. La réglementation a beaucoup aidé sur ça ou c'est un besoin parce que justement il y avait un marché, peut-être un marché de gré à gré qui se faisait, qui s'organisait, et d'ailleurs c'est question subséquente, est-ce qu'il y a vraiment un marché de gré à gré?
4: Le marché de gré à gré, il existe toujours et il existera toujours. On n'est pas aux États-Unis où on a l'imposition de passer uniquement par des agences pour vendre des biens immobiliers. Aujourd'hui, le marché de gré à gré, le marché particulier à particulier pour la transaction, ça représente 15% des transactions en France. 8 transactions sur 10 passent par les agences. Le marché de gré à gré, il est surtout, nous on le voit, dans des très beaux arrondissements de Paris où vous allez avoir des personnes qui ne veulent pas avoir de personnes extérieures, d'immeubles qui vont racheter le bien et qui vont entre guillemets s'échanger les biens, racheter le bien du voisin pour avoir plus. Même aujourd'hui, vous achetez un bien dans un beau quartier, vous devez passer en assemblée générale pour avoir l'approbation par rapport à une vente. La réglementation, elle est là pour réguler. Bon, après, trop de réglementation tue la réglementation. Elle est surtout là pour réguler et puis pour donner confiance aux acquéreurs.
0: D'accord. Est-ce que justement la réglementation, bon, il y a effectivement la réglementation de protection des consommateurs qui s'applique. Il y a une réglementation immobilière sur les risques naturels maintenant. Ça vous amène en fait à approcher beaucoup de métiers en fait.
4: Ça amène, lorsqu'on prend un bien à la vente et qu'on récupère une paire de clés, ça amène quasiment à faire le travail d'un notaire. Nous aujourd'hui, on est habilité à rédiger des compromis de vente. On a la possibilité de le faire, je le fais pour gagner du temps. C'est un métier où il faut être ultra complet, connaître la partie commerciale, avoir quand même une certaine habilité commerciale, savoir bien parler, bien présenter, être à l'heure. Ça reste des règles de base que beaucoup de personnes ont oublié. Quand on est en retard, on envoie un SMS, un message, et avoir toute la partie juridique pour encadrer un acquéreur, savoir s'il y a un ravalement de façade à 100 000 euros, connaître le méthode de calcul par rapport au tantième, combien va représenter le coût de ce ravalement, est-ce que quand il y a une assemblée générale entre une promesse de vente et un acte authentique, qui est le payeur, qui est le décideur? C'est des questions sur lesquelles on doit savoir répondre.
1: Et ça réillustre merveilleusement ce qu'on a dit tout à l'heure sur le fait que il faut réanoblir la profession, et c'est ce que vous, c'est le témoignage que vous apportez.
4: C'est ce qu'on essaie de faire. Après, on prétend pas être les meilleurs. On fait aussi des erreurs. J'en fais. La principale erreur, c'est la détermination du prix. On en a parlé tout à l'heure. On peut déterminer un prix fourchette basse, fourchette haute. On peut avoir des très très belles surprises avec des appartements vendus beaucoup plus cher que ce qu'on a estimé. Et on peut aussi complètement se tromper sur un prix et des appartements qui ne décollent pas. Ça fait partie des choses. C'est comme un footballeur, il peut pas toujours mettre la balle au fond.
0: Nicolas,
3: par rapport à...
0: Par rapport à cette question justement de détermination. Oui, Benoît.
3: Oui, Benoît.
1: Par rapport au football, c'est ça la question.
0: Voilà. Non. C'est ce dont tu parlais, Hugo, le travail sur le prix, c'est ça.
4: Bah, le travail sur le prix, comment il se détermine, il va se déterminer en analysant les ventes dans le quartier. Si on est déjà une agence qui est vraiment très sectorisée, bah, on peut faire des points comparatifs avec ce qu'on a vendu. On va enregistrer on va interroger la chambre des notaires et on va faire, entre guillemets, notre sauce en interne. Moi, ce que j'aime bien faire avec mes équipes, c'est d'échanger sur le prix, voir quelle est l'interprétation de chacun. Après, il y a deux écoles dans les agences immobilières. Vous allez avoir ceux qui vont réellement être à l'affût du mandat et qui vont surcoter pour prendre un mandat exclusif et mettre les pieds et poings liés un propriétaire pendant 3 mois. Vous allez avoir ceux également qui vont dire la vérité et qui vont être plutôt de mon école, à donner réellement le prix du marché à un propriétaire pour éviter ce qu'il fasse fausse route et qu'il soit déçu. Surtout lorsque vous êtes dans le cas d'un propriétaire qui achète un appartement plus grand, qui doit prendre un prêt relais, qui doit avoir un schéma financier, un montage financier avec un prix d'un appartement. C'est des choses sur lesquelles il faut pas jouer, dire la vérité et que les gens ne soient pas déçus à la fin.
1: Oui, tout à fait.
0: Bon, il y a quelques blancs. J'ai cru comprendre, et là je m'adresse à Nicolas, que l'immobilier, notamment, c'est diversifié en tant qu'actif, et il y a ce qu'on appelle du pire papier.
3: Oui, tout à fait.
0: Donc, est-ce qu'on peut en parler un petit peu?
3: Alors, il y a l'immobilier traditionnel comme propose Hugo, comme je peux proposer moi aussi dans le cadre d'arbitrage. Voilà, de temps en temps, j'ai des propriétaires qui ont des biens immobiliers qui ont acheté à l'époque du De Robien, du Cellier ou même récemment de la Pinel, voilà, qui veulent revendre. Voilà, ils ont eu leur avantage fiscal et après soit ils revendent, soit après ils peuvent éventuellement transformer leur bien immobilier en location meublée ou en Airbnb ou d'autres choses. Voilà. Et après, il existe effectivement donc de la SCPI, c'est ce qu'on appelle la Société Civile de Placement Immobilier. Il y a des sociétés qui sont spécialisées donc en France et à l'étranger. Ce que ça veut dire en deux mots, c'est être propriétaire d'un bien immobilier. On va prendre par exemple un exemple, l'avenue des Champs-Élysées, un immeuble avenue des Champs-Élysées. On sera propriétaire d'un morceau de cet immeuble-là. En fonction du nombre de parts qu'on aura achetées, on pourra percevoir des revenus fonciers tous les 3 mois. Et voilà, après il y a un ticket donc qui est prévu dès le départ avec la société de gestion qui propose des rentabilités qui peuvent aller de 3 à 5,5 voire 6%. Voilà quelque chose d'exceptionnel. Rarement sont les SCPI à 7. Ceux qui disent 7 ou 8, souvent ils passent souvent sous silence les frais. En plus, qui sont quand même chers, voilà, au niveau des gestionnaires. Il faut savoir être transparent dès le départ pour éviter que le client puisse essuyer quelque accueil que ce soit.
4: C'est comme un système d'allocation, du coup.
3: Ça ressemble un peu, enfin, sauf que les allocations sont un peu différentes. Les allocations, ça va être plutôt sur des private equity, ça va être plutôt sur des contrats d'assurance vie, de la prévoyance, de la retraite, ce genre de choses.
0: Donc, private equity pour les auditeurs, puisqu'on est dans une radio francophone, et je vous ai pas prévenu d'ailleurs, on a un petit cochon dans le studio, et à chaque fois qu'on dit un mot anglais, on doit mettre une pièce dans le cochon, c'est la tradition. Donc, private equity, bien sûr, c'est investissement de entreprises non cotées.
3: Exactement.
1: Et un point très important que vous rappelez, c'est que pour mériter, là on est un peu dans les médecins de Molière, pour ceux qui ne connaissent pas nos univers professionnels, il faut rappeler l'importance donc de la discussion, de l'éducation de son interlocuteur et de la confiance qu'on installe parce que justement, il ne se sent pas dans un univers qui n'est pas le sien, il faut avoir été très très clair en amont.
3: Exactement. Mais d'ailleurs, il y a un livre qui est très très bien fait. Enfin, moi, je veux dire que malgré l'âge que j'ai 55 ans bientôt, je suis très scolaire vis-à-vis de mes clients. Ça fait souvent rire mes clients parce qu'il y a des clients qui me posent des questions et de temps en temps, ça m'arrive d'avoir des calls et je dis, je sais pas quand je sais pas parce que voilà, ça m'arrive de pouvoir avoir des calls à un moment donné.
0: Bien sûr. Alors, On va faire une petite pause, on va lancer le bobino, et vous êtes bien sur Radio Courtoisie avec le Libre Journal des Artisans. À tout de suite.
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0: Donc vous êtes bien sur Radio Courtoisie, le libre journal des artisans présenté par Benoît Aguelon et Benoît Duchâtelet qui est en Normandie, bien sûr, le plus beau pays du monde. Nous allons faire une petite pause exceptionnelle sur notre programme sur l'immobilier puisque, la vie est faite de rencontres et Benoît Duchâtelet va nous présenter Mathieu qui est un jeune charpentier rencontré au pèlerinage de Notre-Dame de Chrétienté, c'est ça ?
1: Alors exactement, l'idée c'était quand même de rester dans notre ADN de l'artisanat. Comme on le fait aujourd'hui, étendre un peu le sujet sur des métiers différents. Mais là, il y a un intérêt néanmoins à revenir aux fondamentaux, c'est-à-dire, par exemple, l'artisanat et le métier d'ébéniste. Et ce qui est très intéressant avec l'histoire de Mathieu Clément, c'est que Mathieu Clément est encore mineur et il incarne justement cette formation et cette passion dès le plus jeune âge, avec déjà une maturité, une capacité à produire. J'avais à cœur qu'on puisse avoir ce témoignage et ce retour d'expérience d'un jeune qui est pleinement professionnel malgré l'âge. Bonsoir. Donc je ne sais pas, Mathieu, si la technique va pouvoir valider déjà sa présence. Où en sommes-nous ?
0: C'est bon. Bonsoir Mathieu, on vous voit, on vous entend, on vous écoute. Présentez-vous en quelques mots.
6: Alors bonsoir à tous, merci de m'accueillir déjà. Donc je m'appelle Mathieu Clément et je suis un jeune apprenti charpentier qui a commencé le métier chez les Compagnons du Devoir début septembre, donc il doit y avoir une dizaine de mois. Et j'entame ce cursus d'apprentissage pour 2 ans sur la ville de Lyon.
0: D'accord, et donc c'est quelque chose qui vous vient des Legos, qui vous vient des mécanos, des blocs, c'est quelque chose qui... Est-ce qu'il y a un chemin de Damas, il y a eu un déclic si tôt ?
6: Oui, effectivement, cette passion m'est venue quand un compagnon charpentier est arrivé dans mon petit village d'Auvergne de 30 habitants, donc ça a un peu chamboulé la vie du village. Il a rénové un immense corps de ferme avec sa femme. Donc j'ai vu beaucoup de compagnons charpentiers passer. J'ai vu beaucoup d'ouvrages se créer, de magnifiques fermes en chêne s'élever à des hauteurs phénoménales. Donc c'était Dieu d'un enfant de 12 ans. Ça fait de magnifiques fermes en chêne s'élever à des hauteurs phénoménales. Donc c'était Dieu d'un enfant de 12 ans. Ça fait rêver. Et je me suis dit...

0: d'art, enfin pas d'une œuvre, mais d'un œuvre.
1: Oui, effectivement. C'est vrai que c'est un long chemin sur lequel je m'engage malgré ma jeunesse, parce que là, je me forme pour 2 ans sur Lyon, donc pour un apprentissage. Et après, j'ai la possibilité de partir sur le Tour de France, une aventure méconnue mais assez exceptionnelle, car en fait, les compagnons offrent la possibilité aux jeunes de se former en voyageant à travers la France. Pour les charpentiers, on a un changement de ville tous les 7 mois en hiver et 5 mois en été. Donc, on fonctionne avec une ville d'été et une ville d'hiver. Et sur plus de 64 maisons réparties à travers la France, dont une année à l'étranger. Et donc, cette aventure, elle dure 10 ans en partant du CAP. C'est-à-dire que là, je m'engage pour 10 ans de voyage, d'apprentissage et de connaissances. Donc, c'est assez magnifique de pouvoir me dire ça.
2: Alors, est-ce que, messieurs, vous m'entendez?
3: Oui, très bien.
0: Très bien.
2: Oui. Ce qui est magnifique, il faut garder en perspective, par exemple, la douleur qu'a été l'incendie de Notre-Dame, mais toute l'expression des savoir-faire ancestraux qui ont pu être mis en œuvre à l'issue pour la reconstruction et la rénovation. Et Mathieu, justement, incarne typiquement ceux qui, au temps de sa construction, étaient impliqués avec les compagnons. Et voilà, et c'est cette passerelle temporelle qui est très émouvante. Et le tout ancré dans une culture et une conviction, parce que peut-être que ce soir, le clin d'œil, le fait qu'on ait deux polos à thématique assumés ne va pas choquer nos auditeurs, mais montre aussi cette capacité, quel que soit l'âge, de pouvoir être ancré dans notre histoire.
3: Pour rebondir sur ce que vous dites...
0: Nicolas Lilian.
3: Oui, pour rebondir sur ce que vous dites... Noah et Mathieu, je connais très très bien les compagnons pour les avoir côtoyés de près dans le cadre de mon activité de gestion de patrimoine. J'ai eu, à partir de 2006, j'ai eu des partenariats avec des grandes maisons comme Histoire et Patrimoine à l'époque, qui s'appelle aujourd'hui, à l'époque ça s'appelait Alain-Crenn, maintenant c'est Histoire et Patrimoine. Ils ont fait la réhabilitation d'un ancien couvent qui était sur Auxerre, avec des vignobles, c'était extraordinaire. Et quand je les ai vus faire à l'époque, et enfin, le bâtiment était en très mauvais état. Quand je les ai vus travailler à l'œuvre, je les ai vus à l'œuvre les uns les autres. C'est quelque chose d'extraordinaire. Et voilà, mon métier de gestion de patrimoine, voilà, c'est que comment les gens, ils peuvent acheter un morceau d'histoire de notre pays. C'est ça ce qui est extraordinaire. Et ce que les compagnons de devoir font au quotidien, c'est justement leur matière qui font revivre l'histoire de notre pays. C'est ça ce qui est extraordinaire à travers chacun des bâtiments.
0: Ben, Mathieu?
1: Oui, complètement. C'est vrai que on a cette richesse en fait chez les compagnons du voyage. Donc en fait, on constate vraiment un patrimoine qui malheureusement aujourd'hui est laissé pour mort en fait, parce que chez les compagnons, on se rend compte que de nombreux ouvrages attendent nos mains pour être rénovés, pour pouvoir bâtir. Et on remarque aussi un vrai parallèle à faire dans notre vie personnelle. Moi, je vois qu'en fait le métier en fait, à cette noblesse, et c'est des mots qui malheureusement sont moins employés aujourd'hui, le métier a cette noblesse de, je le redis, nourrir l'âme. Et en fait, ça apprend vraiment à bâtir solide et ce que disait Monsieur du Châtelet, à être ancré. C'est-à-dire que par mon métier, par mes convictions, je sais où je vais et je sais comment je veux y aller. Et donc, c'est vrai qu'en fait, ce patrimoine, il attend que d'être rénové par nos mains et on voit l'ouvrage qui nous attend en tant que moi, apprenti, et les compagnons, en fait, y a un vrai travail à faire là-dessus. Et c'est magnifique parce qu'on sait que nos métiers ne mourront pas.
2: Oui. Alors, rassurez-nous, on a le plaisir de vous voir incarner justement cette jeunesse et cette capacité à reconstruire et à être hors du temps, parce que vous êtes là comme l'étaient vos aïeux, vos grands aïeux, compagnons. Donc ça, c'est merveilleux. Mais quelle est la population qui est concernée? Parce qu'on voit des initiatives comme SOS Calvaire, qui travaillent le bois, qui travaillent la pierre, mais sont des initiatives associatives. Vous êtes pleinement dans l'histoire.
1: Oui, alors, effectivement, c'est vrai qu'on est pleinement dans l'histoire. Pas plus tard qu'hier, dans notre salle de cours des charpentiers, j'ai retrouvé des dessins de 1905, des dessins que je fais encore aujourd'hui. Donc, ça fait drôle, du haut de 16 ans, de voir cette transmission. Et donc, c'est vrai qu'en fait, les compagnons, ça a aussi cette richesse de toucher plein de milieux. C'est-à-dire que, en tant que catholique, on est amené à témoigner au milieu de ces gens-là. Et en fait, on a une rigueur, c'est notre métier. Donc en fait, on forme des hommes et des femmes de métier. Donc on voit beaucoup de personnes, parfois très différentes. Mais les seules personnes qui restent, c'est celles qui travaillent et qui

0: qui ont soif du beau. Et en fait, c'est beau de se dire que aujourd'hui, on arrive à quand même toucher un grand nombre de personnes qui apprécient le beau, et les compagnons permettent ce regard de se dire, bah, je visite une région, bah, je m'intéresse au beau. Et en fait, on pense à lever les yeux. Moi, avant la charpente, je ne levais jamais les yeux, et on loupe de choses, mais formidables. Et c'est vrai qu'il y a un grand public qui est touché, et de plus en plus de jeunes. Il y a un grand retour à l'artisanat.
1: Oui, tout à fait. C'est des changements de vie qu'il y a, enfin, au niveau des jeunes, mais aussi au niveau des quadragénaires. C'est notamment, j'ai l'habitude de citer Matthew Crawford, qui est professeur de philosophie dans une université américaine, qui a écrit un bouquin qui s'appelle L'éloge du carburateur. Donc, prof de philosophie, il a monté un. Et ce qui fera plaisir à beaucoup de nos auditeurs et à beaucoup de gens autour du plateau, à monter un atelier de réparation de motos anciennes. Donc, c'est besoin en fait finalement de remettre les mains dans le cambouis. Et effectivement, Mathieu, alors je précise otage, vous avez 16 ans. Pour les auditeurs, on se serait dit qu'on avait déjà face à soi quelqu'un de 25 ans, quoi. Il y a une certaine maturité, et vous avez tout à fait raison. On travaille sur le beau, et je fais le lien aussi avec mes invités. Il y a aussi le vrai sur lequel vous travaillez, vous fondez votre entreprise, et le bien, c'est pas le bien immobilier aussi, mais c'est aussi le bien-être, et fournir la satisfaction d'un travail accompli.
0: Oui, il y a cette notion du devoir chez les compagnons du devoir, ça fait sens. Il y a cette notion du devoir où en fait dès les premiers instants chez les compagnons, on nous accorde une confiance qui est basée sur le travail, sur la discipline du jeune. Et en fait, si je suis encore là, c'est parce que depuis 10 mois, en cours, je me dois d'être assidu. Quand j'ai mes périodes de formation, je me dois d'être assidu, même si c'est pas l'entreprise. Et cette notion du vrai, du concret, je la constate encore plus dans mon métier parce qu'en fait, les charpentiers donnent naissance à des volumes. Enfin, il y a cette beauté du métier où les charpentiers donnent naissance à du volume. Les charpentiers, l'ouvrage nous survit. Ça, mes anciens m'ont beaucoup transmis. L'ouvrage nous survit, c'est-à-dire que de mes mains, je vais laisser une trace qui va survivre à mon existence. Et en fait, on se rend compte déjà de la petitesse de l'humain et de la grandeur de l'ouvrage.
2: Alors, je vais me permettre de faire des petites incises à cause de l'actualité de deux sujets. Le premier sujet, notre cher patron d'émission a raison de rappeler votre âge, cher Mathieu, parce que justement, d'habitude, cet âge-là, on en entend beaucoup parler dans la presse en disant « Ah, dégradation, racaille, mineurs qui ne se contrôlent pas ». Et là, on a quelqu'un qui incarne le bien, le beau, le vrai, et qui est un bâtisseur. Donc ça, effectivement, chapeau bas. Et ensuite, on va fêter les 50 ans de Cotignac et les pèlerinages des pères de famille. Là, ce week-end, ils sont sur les routes pour Cotignac et pour le Mont-Saint-Michel également. Enfin, il y en a énormément en France. Et là, ce sont aussi des personnes qui ont semé pour l'avenir. Parce que chacun a sa manière.
0: Bah, complètement, complètement, complètement. Et c'est vrai que ce côté de laisser une trace, d'être un véritable semeur dans l'actualité, mais en fait, du haut de ma jeunesse, je me rends compte que j'arrive à quand même toucher des jeunes de mon âge, parfois des personnes, enfin parfois mes aînés, où en fait, ils se posent la question de la reconversion, de se dire, bah, est-ce que je trouverais pas plus de sens dans un métier qui serait plus concret? Et en fait, il y a un vrai retour à ça. Et même, je me surprends des fois à entendre des jeunes tenir un masque, parce qu'aujourd'hui, c'est des jeunes qui n'ont plus de repères, qui n'ont plus d'identité, et qui sont en recherche de quelque chose qui leur manque à leur vie. Et le métier, enfin, chez les compagnons, on l'observe. Des jeunes qui sont arrivés sans repères, sans identité, ont trouvé le métier comme une ligne directrice à leur vie. Et ce qui fait qu'en fait, moi, j'ai cette chance d'être catholique et charpentier. En fait, j'ai une ligne qui est tracée, en fait, pour mon quotidien.
2: Et c'est une anecdote personnelle, mais c'est pour répondre à ce que vous venez de dire comme témoignage, puisque dans le cadre du dernier pèlerinage de Chartres où ma fille était partie avec une amie, la rencontre qu'elle a pu faire et les discussions avec vous, ont porté leurs fruits. Donc, ma fille Joséphine en est revenue toute intéressée et épatée de pouvoir reconnaître chez quelqu'un cette façon de construire, de bâtir.
0: Voilà, complètement. C'est vrai que cette rencontre, c'est très... Non, parce qu'en fait, on s'attend à une rencontre... banale, parce qu'on se dit... On ne s'imagine pas que derrière va suivre une mission où on peut témoigner de la richesse de ce que l'on vit. Et en fait, c'est des discussions qui sont profondes et qui sont fondées et qui, comme le métier, nourrissent, parce qu'en fait, elles conduisent à quelque chose. Et c'est très beau, ça aussi.
2: Exactement. Alors... Si c'est via ma fille, il n'y a rien de banal. Et ça, c'est la fin de l'anecdote personnelle. Je vous rends le plateau.
1: il y a la valeur de témoignage. Alors, je vais faire le lien, Mathieu, avec nos invités sur le plateau. C'est un petit peu plus prosaïque, on va dire, comme métier, comme on est dans l'immobilier, on est dans la gestion de patrimoine. La valeur de témoignage, est-ce qu'elle va au-delà de la valeur de recommandation?
3: La recommandation, c'est quelque chose qui, bien sûr, fait partie du métier de l'immobilier et de l'immobilier en général. C'est-à-dire que c'est aujourd'hui la recommandation, c'est quelque chose qui va te permettre à rentrer des mandats et faire des ventes sans prospection et sans moindre mal. C'est un peu l'effet boule de neige où, au fur et à mesure des années, tu vas faire de plus en plus de ventes, de transactions, et la boule de neige va grossir, et tu vas pouvoir, faire un maillage au niveau de tous tes clients permettant d'avoir des retours, ce que j'ai toujours appelé des retours naturels, surtout par rapport à ça. Vertueux, exactement. Et c'est vrai que les compagnons du devoir, c'est peut-être une question qu'on va poser ce soir, c'est peut-être un service militaire indirect qui permet peut-être à certains jeunes de se donner un sens à leur existence comme l'âme que vous disiez tout à l'heure dans votre intervention. Et c'est vrai que compagnons du devoir immobilier, c'est aussi c'est la valorisation du parc immobilier français, le savoir-faire à la française, les belles choses. Moi, je me rappelle quand j'avais visité les hospices de Beaune, ça m'a toujours marqué du savoir-faire français. Des choses aujourd'hui, je pense, qui ont peut-être été mises de côté avec une politique peut-être du gouvernement que si tu veux bien faire ta vie, réussir ta vie, fais un métier intellectuel. Les métiers manuels ont été stigmatisés, en sachant qu'aujourd'hui ce sont des métiers qui sont reconnus comme les grands pâtissiers qui font des championnats internationaux.
1: Nicolas.
4: Les compagnons de devoir, c'est quand même quelque chose d'extraordinaire, parce que vraiment, voilà, comme je disais tout à l'heure, à travers l'intervention de Mathieu, c'est un morceau du patrimoine français que nous avons. Voilà, je les ai vus travailler sur plusieurs sujets. Il y a Martel de Janville, où des gens ont fait des investissements à Martel de Janville. Il y en a d'autres qui ont fait aussi, rue de Turenne aussi. Il y avait un immeuble qui était rue de Turenne, qui était dans un état délabrement épouvantable, et je les ai vus travailler. Pas au quotidien, mais assez régulièrement, et ils ont rendu l'âme de bâtiment tel qu'il était à l'époque. C'est extraordinaire. Il y a plein de sujets comme ça, et voilà, les gens qui ont une forte fiscalité à travers le Malraux ou le monument historique ou même le déficit foncier, ils peuvent justement se permettre d'acheter un morceau de ce patrimoine-là, et grâce aux compagnons du devoir, ça permet justement de pouvoir avoir un autre savoir-faire, que je rejoins tout à fait ce que disait tout à l'heure Hugo par rapport à une valorisation, oui. Plus qu'une valorisation, c'est quelque chose d'extraordinaire, parce que voilà, sur du long terme, c'est extraordinaire. Regardez, je ne sais pas si vous vous souvenez, à l'époque, la commune de Dieppe, pour ne pas le nommer, les bâtiments étaient en très mauvais état. Il y a eu donc les compagnons qui ont commencé à faire la réhabilitation de certains bâtiments, et au fur et à mesure, voilà, la ville a suivi, et il y a plein de bâtiments aujourd'hui qui sont fantastiques. Je suis retourné voir il n'y a pas très longtemps un bâtiment dont j'avais fait la vente à un fonds de pension qui voulait acheter un hôtel particulier sur Dieppe. Oui. Et c'est quelque chose d'extraordinaire.
1: Oui, oui.
3: Tu connais bien Dieppe, hein.
1: Oui, je connais bien Dieppe, oui. Non, mais c'est assez impressionnant, parce que c'est quand même une ville ouvrière et communiste, très forte, mais avec beaucoup de familles cachées, de grandes familles, notamment la famille Hermès, des familles d'armateurs et tout ça. Et donc, il y a un vrai héritage, et des constructions, qui ont survécu à la guerre et un débarquement quand même. Donc voilà. Mathieu,
2: oui. Pardon, on peut faire un point, Benoît, sur justement ces difficultés. Ça vaut le coup des difficultés de terrain, c'est-à-dire entre le pouvoir politique et la logique de préservation du patrimoine. Alors Stéphane Bern en fait quelque chose. Il a réussi à faire un peu des ronds de jambes partout pour sauver le patrimoine quand il le pouvait et c'est indispensable. Mais je pense aussi à notre triste ville de Saint-Denis, où la nécropole de nos rois, avec le projet de réhabilitation de la deuxième tour de sa cathédrale, avec un maire qui n'en fait pas une priorité. Donc de temps en temps, quand il y a un conflit entre l'urgence historique et une politique locale qui ne va pas dans le bon sens, ce sont des difficultés en plus. Est-ce que Mathieu a un témoignage à faire par rapport justement au travail des compagnons ou des choses qu'il a entendues à propos de cette difficulté? C'est-à-dire là, il y aurait une difficulté à pouvoir faire une rénovation, mais le terrain, le retour politique empêche les choses.
0: Alors oui, effectivement, avec mon entreprise, on a intervenu sur le crématorium de Lyon parce que ça, c'était un cas d'urgence où on a commencé par un étément d'urgence, donc on est appelé, on se retrouve à aller au plus vite sur chantier. Tout était toute une charpente, un dôme, et on se dit en fait que on se rend peut-être plus assez compte déjà de la fragilité de notre patrimoine, parce qu'en fait on s'est habitué à cette beauté. Et donc le chantier nous est vendu, enfin on a vendu ce chantier, donc on a 3 mois de prévu sur ce chantier. Et en fait on dépose toute la tuile, enfin l'ardoise, et on se rend compte que c'est des chevrons complètement rongés, c'est des entrées, on ne comprend pas comment ça peut encore tenir, on dit que ça tient par habitude. Et en fait, on a eu beaucoup de tensions en réunion de chantier. J'observais ça avec les chefs d'équipe, le patron et le cabinet d'architecture, parce que le cabinet d'architecture avait ce souhait de rester à l'ancien tout en modernisant les techniques. Donc nous, mon patron qui est compagnon charpentier, a expliqué de son mieux à l'architecte que on ne peut pas faire de l'ancien si on s'amuse à changer ce qu'on crée, nos aïeux. En fait, l'architecte avec une grande volonté de faire du neuf et remettre ça à sa sauce, qui était inimaginable déjà pour la beauté de l'ouvrage et pour la grandeur de ce qu'on avait entre les mains. C'est pas possible de faire ça en fait.
1: C'est toujours la recherche de la fausse modernité finalement. C'est moderne, donc forcément c'est bien. Et finalement, on n'avoue pas que à une époque, notamment moi, je me mets au niveau d'architecture, au niveau des années 30, à partir du brutalisme, par exemple, eh bien, on a commencé à faire n'importe quoi. Nicolas ?
4: Ouais, je suis d'accord avec toi, Benoît. Effectivement, pourquoi on a la chance en France d'avoir Paris en région parisienne et même dans d'autres endroits, mais on a la chance plutôt à Paris et région parisienne d'avoir des immeubles haussmanniens. Les immeubles haussmanniens, ils ont plus de 100 ans aujourd'hui. Effectivement, ils sont peut-être pas BBC, ils sont peut-être pas, ils ont pas les normes qu'on nous demande en général nos politiques écologiques, etc. Mais ce qu'il faut savoir, c'est que des immeubles récents, moi je vois, enfin je fais un parallèle avec les immeubles qui sont sur les quais de Seine, sur la commune de Levallois-Perret, oui, c'était magnifique ce qui avait été fait à l'époque à Levallois. Les immeubles récents qui datent des années 90, ils ont déjà été ravalés déjà 3 fois ou 4 fois. Donc bon, franchement, le neuf ou le récent, c'est très bien, mais franchement, moi qui suis un amoureux de la pierre ancienne, voilà, je suis un convaincu que tout ce qui est bâtiment ancien, il y a vraiment quelque chose, un vrai, il y a un vrai attrait, un vrai atout. Et pareil en Normandie, vous qui êtes en Normandie, vous avez la chance d'avoir des bâtisses qui datent de 1800 et quelques, de mémoire, je crois.
1: 1400.
4: Ou même 1400, donc voilà, merci Benoît de me corriger. Les toits de chaume, ça n'a pas bougé depuis le temps. Enfin voilà, franchement, bon, à partir du moment où on fait attention à son patrimoine, où il est rénové dans les règles de l'art par rapport aux compagnons, c'est ça ce qui est formidable, je trouve.
2: Et une fois de plus, il faut que l'ego laisse la place à l'humilité.
4: On est d'accord.
2: Et en ça, alors, ce n'est pas pour dire que tous les architectes ont un ego surdimensionné, mais effectivement, le compagnon vise l'éternité.
4: On est d'accord, complètement. Oui. C'est ça. Mais malheureusement, aujourd'hui, nos politiques, quelle que soit la couleur politique en France, ils ne voient pas toujours, si vous voulez, le...
1: Enfin, l'intérêt... Surtout ceux de gauche, hein, quand même, les macronistes.
3: surtout pour l'immobilier qui sert quand même à taxer plutôt qu'à préserver.
4: Exactement. Bah, regardez comment, ils ont sorti de la fameuse loi Jeanbrun dont on a entendu tous parler. Franchement, bon, j'ai eu la chance de débattre lors d'un meeting où il y avait une confédération de politique et d'immobilier avec des agents immobiliers, des syndics d'immeubles, enfin voilà, un certain nombre de professionnels de l'immobilier, et on a tous dit la même chose. On a dit que comment l'agent brun, ça n'apportait pas grand chose pour la relance du bâtiment neuf, parce que aujourd'hui il y a quand même une grosse difficulté de se loger en France. Il y a quand même de gros manques, et malheureusement l'incitation fiscale en France est pas très stable aujourd'hui. C'est ça ce que reprochent aujourd'hui nos investisseurs.
1: Et l'agent brun, c'est quoi? Alors, je connais Vincent Jeanbrun, donc c'est celui qui est en charge qui s'était fait par des chances pour la France menacée dans sa famille et dans sa maison lors des émeutes du petit ange parti trop tôt Naël. Qu'est-ce qu'il a pondu comme dispositif?
4: Alors, la loi Jeanbrun, c'est un dispositif fiscal qui permet à un investisseur de pouvoir acheter un bien immobilier dans le neuf avec une réduction d'une tranche marginale d'imposition. Après, en fonction du cas particulier, il faut savoir si oui ou non ça peut rentrer dans le cadre d'un investisseur qui soit en mesure de pouvoir coller à ce dispositif-là. Après, il faut voir de manière approfondie à travers une étude patrimoniale pour pas faire de bêtises.
1: D'accord.
2: Vous l'aurez compris, c'est bien des sujets d'experts et il faut prendre le temps de se voir, de se parler pour penser aux bonnes idées. On a parlé tout à l'heure du viager qui l'a aussi aimé connu. On pourrait parler des délégations temporaires d'usufruit.
4: Exactement.
2: Où les personnes se rendent compte que ça vaut le coup d'avoir du patrimoine, qu'on peut déléguer les loyers d'un de ses biens immobiliers pendant 5 ans, par exemple, à une fondation. Et dans cette radio, on peut donner quelques noms de fondations qui seraient ravis d'être soutenus. Et dans ces cas-là, ça sort de l'assiette imposable.
1: Oui, il y a autant d'éléments
2: et d'idées. Voilà. Autant d'éléments et d'idées. Alors, pardon, je vais être obligé de vous quitter là-dessus et de vous laisser entre Jean de Neuilly.
4: Au plaisir de vous croiser, en tout cas, comme un juste. Voilà, soit en Normandie, soit sur Neuilly, avec plaisir, ou même sur Paris, grand plaisir. Hein.
1: Mathieu, moi j'ai une question. Moi j'aime bien finalement en fait cette. Au revoir Benoît. Donc Benoît Duchâtelet nous quitte. Finalement j'aime bien cette émission parce qu'effectivement il y a eu un petit micmac. Monsieur Gribouille s'est inséré dans la programmation, mais finalement c'est pas mal parce que ça rebondit pas mal. Mathieu, cette vocation, on va appeler ça comme ça. Eh bien, elle est neuve. Aujourd'hui, vous en êtes au début de votre apprentissage. Est-ce que c'est pas difficile le début d'apprentissage? Parce que finalement, vous faites, pour commencer avant de faire un chef-d'œuvre, faut d'abord raboter, quoi.
0: Voilà, exactement. C'est vrai que, arrivé en septembre chez les Compagnons, j'étais déjà émerveillé parce qu'en fait, on en parle depuis 2 ans dans ma famille. C'est mine de rien, je me suis habitué à cette idée, mais pour mes parents, ce n'est pas rien. C'est normal de laisser son enfant de 15 ans partir sur Lyon seul et avec des gens qu'il ne connaissent pas. Et donc, j'arrive émerveillé avec beaucoup d'énergie à revendre, une soif d'apprentissage assez grande. Et en fait, avec le temps qui passe, je me rends compte que c'est un rythme parce que déjà, on a notre journée d'entreprise, donc on se réveille vers 6h pour finir vers 18h. Et après, on rentre donc au siège des Compagnons, donc à la maison des Compagnons de Lyon.
1: C'est une Cayenne, c'est ça? C'est comme ça qu'on appelle?
0: Alors voilà, donc la Cayenne, c'est la réunion d'un métier au sein d'une province. C'est-à-dire que nous, on est la Cayenne de Lyon. Donc la Cayenne de Lyon regroupe les différentes maisons des Compagnons autour de Lyon. Donc il y a Lyon, Villaz, Gap, L'Argentière et Annecy. Donc ces 5 maisons font partie de la Cayenne de Lyon, donc ça concerne uniquement les charpentiers, comme chaque corps de métier a sa Cayenne. Et donc c'est vrai que je me suis surpris à être très vite fatigué en début d'année, où juste avant les vacances de Noël, je me disais c'est là où en fait on voit que c'est une conviction de ma part de choisir cette voie, parce que c'était dur. Je me suis surpris à me dire, c'est vrai que j'arrive à un stade où Bah, le chantier, c'est pas facile avec le temps actuel. Les cours du soir, c'est très dur aussi parce qu'on a l'impression d'être très tard dans la nuit en salle de cours. Et en fait, il y a plusieurs jeunes qui ont déjà arrêté cette année, malheureusement, parce que ils s'imaginaient peut-être quelque chose de plus simple ou de plus confortable. Mais en fait, il y a cette richesse chez les compagnons de la communauté, du métier, en fait, parce qu'on est, il y a que des hommes et des femmes de métier. Où en fait, je pense que si je m'étais arrêté, bah, j'aurais loupé l'aventure d'une vie parce que c'est très simple d'arrêter quand on commence parce qu'on se dit que c'est pas le temps perdu, ça peut se rattraper. Mais non, faut pas perdre de vue en fait la fin de mon tour de France, où je veux aller. Et même si parfois c'est difficile, parfois les cours du soir, on est obligé de rester jusqu'à minuit à dessiner et demain d'embaucher le plus tôt. C'est la vie qu'on choisit et c'est la vie qui personnellement m'émerveille. Et voilà, m'émerveille chaque jour parce que partir sur chantier, envoyer des bois de, je sais pas, 13 mètres de portée alors qu'on a 16 ans, alors qu'on pense à nos amis qui sont en salle de cours devant un tableau et qui parfois savent pas trop la direction de vie qu'ils veulent choisir. C'est vrai qu'en fait, je me rends compte que j'ai une grande chance.
1: Oui, c'est ça. Vos amis sont en seconde.
0: C'est voilà, ça. Tous mes amis sont en seconde. Donc, il y a aussi un écart qui s'est creusé avec eux, malheureusement. Et je pense que ça peut aussi être une richesse. Mais c'est vrai qu'en fait, ce choix de vie crée un déséquilibre avec les personnes de mon âge parce que je suis dans un univers professionnel où je suis le plus jeune. Donc, dans la maison de Lyon, je suis le dernier apprenti qui reste et qui n'a pas prévu de partir d'ailleurs. Et en fait, c'est vrai que je fréquente que mes aînés. Donc, il y a un fossé qui s'est creusé avec eux. Mais je pense que ça peut aussi créer une richesse avec ces personnes.
1: Il y a une maturité, donc, qu'on sent.
0: Qu'on sent
1: parfaitement. donc voilà, on va faire de nouveau encore un petit saut de puce. Nicolas Aélion de APC Enco concernant la gestion de patrimoine. On avait parlé du Jeanbrun. Donc dites-nous en plus pour les auditeurs qui sont à la fois passionnés de charpenterie et qui ont peut-être aussi des quelques biens immobiliers.
4: Alors, le Jeanbrun, ça s'adresse donc soit à des particuliers, soit à des personnes physiques, soit à des personnes morales. Des personnes morales, ça va être des sociétés. Les zones, ça va être des zones qui vont être tendues, comme le A, le A bis ou le B.
1: C'est-à-dire des zones urbaines.
4: Des zones urbaines, exactement.
1: Oui,
4: ça.
1: D'accord.
4: Des zones où il y a des difficultés, justement, pour
5: se loger.
4: Pour pouvoir se loger, merci. Merci, Hugo. Le dispositif, ça peut être soit à travers un amortissement privilégié, soit avec un déficit foncier, une gestion qui va être simplifiée, une optimisation patrimoniale aussi, voilà. Après, il y a un engagement. Je parlais donc tout à l'heure de 8 000 euros d'avantage fiscal. C'est ce qu'on appelle un amortissement maximum, à la différence de d'autres dispositifs qu'il y avait à l'époque, qui étaient quand même un peu plus intéressants, comme le CELI à l'époque ou le Pinel récemment. Donc voilà.
1: D'accord. Donc c'est finalement une dégradation. Une dégradation des conditions
4: fiscales en France,
1: oui. Des conditions fiscales en France, puisque l'État cherche à grappiller un petit peu partout.
4: D'ailleurs, donc, Hugo doit aussi sentir aussi genre de choses aussi, à travers les transactions. Quand il fait transactions aussi, ça devient de plus en plus compliqué. Hein. Il demande de plus en plus de choses au niveau administratif.
1: Qu'en est-il ?
4: Les dossiers.
1: Oui, c'est ça. Qu'en est-il, Hugo ?
3: Là, sur les dossiers, on est sur des dossiers qui sont de plus en plus complexes du fait que aujourd'hui une promesse de vente, c'est 450 pages annexes comprises.
1: Non, même pour un studio,
3: même pour un studio qu'on achète 10 mètres carrés ou qu'on en achète 1000, c'est la même chose. Il y a une dégradation par rapport à ça. Il y a beaucoup de clients aujourd'hui qui vont s'aventurer à vendre les biens par eux-mêmes, mais quand ils vont se rendre compte qu'il faut aborder la partie technique, ils vont être en difficulté, et ce qui va permettre malheureusement pour eux à refroidir les acquéreurs.
1: Oui, tout à fait. Et puis l'usage de l'intelligence artificielle ne marche pas à ce niveau-là.
3: L'usage de l'intelligence artificielle, j'ai envie de vous dire, la confiance qu'on a avec un client, l'IA et l'intelligence artificielle ne peut pas la donner. Oui. Après, c'est vrai que certaines formulations, certaines personnes qui sont pas très à l'aise pour rédiger un mail ou pour faire une annonce, ça peut toujours aider. Et bon, je pars du principe que né avec un cerveau, on doit s'en servir.
1: C'est ça, tout à fait. Et je reprends Mathieu. Vous n'avez pas eu le sentiment de découvrir que finalement on est un peu comme des poulpes en étant artisan. C'est-à-dire que le cerveau est au bout des doigts aussi dans le geste d'artisan.
0: Alors oui, complètement. Je vais vous dire, faire une confidence. Il y a un ouvrage qui raconte la reconversion d'un homme de lettres qui abandonne la philosophie et ses essais pour devenir charpentier. Et un chapitre entier qui est dédié à ça, à la connexion entre la tête, le corps et la main. Et en fait, c'est vraiment très concret ce qu'on ressent parce qu'en fait, de mes mains, nos mains sont plus sollicitées. Tout est lisse. Nos mains ne touchent plus, n'apprennent plus à ressentir. Cet hiver, c'était très dur parce qu'on avait des mains gercées, des mains qui étaient parfois abîmées sur chantier. Quand on choque une main entre deux bois, ça fait mal. Et en fait, on ressent beaucoup de choses. Et en fait, on forme notre corps à ressentir. Et ça, c'est une grande richesse aussi parce qu'aujourd'hui, il y a aussi par le téléphone. Parce qu'en fait, aujourd'hui, pour la majorité des enfants de mon âge, le téléphone est le prolongement du bras. Leurs mains ne sont plus habituées à ressentir la matière, à juger quelque chose à l'œil et à la main. Et la richesse d'imiter le charpentier, c'est aussi ça, c'est qu'en fait, on a une compréhension de l'environnement dans lequel on évolue qui est très complexe et très complète.
1: Oui, c'est sentir la matière, presque de l'arbre, voir la planche ou le madrier.
0: Oui, voilà, c'est ça. Il y a aussi cette grande capacité de visualisation où, dans un espace vide, le charpentier comprend déjà sa mission, comprend son intervention. Ici, on va rehausser des entrées et des fermes descendront ici, et ainsi de suite. Mais je pense que c'est complété par la formation des compagnons, parce que chez les compagnons, surtout l'hiver, on a beaucoup de week-end maquettes, où en fait, c'est des week-ends où le week-end entier, on travaille en atelier à faire nos épures. C'est des épures qui sont faites que chez les compagnons, parce qu'en fait, on nous apprend une manière de travailler traditionnelle où on doit être capable de faire un escalier sur un support plan. C'est-à-dire que sur un panneau d'OSB, on est censé pouvoir tracer une épure complète, donc un dessin vu en plan d'un escalier et le tailler à partir de ça. Aujourd'hui, et tant mieux pour la rentabilité du métier, mais aujourd'hui, l'ordinateur a remplacé le trait. Oui. Et chez les compagnons, on nous apprend encore le trait de charpente. D'ailleurs, ça a été classé en 2019 au patrimoine mondial et immatériel de l'UNESCO, le trait de charpente, parce qu'en fait, il y a une partie de stéréotomie et une partie de visualisation dans l'espace très complexe.
1: Oui, tout à fait. Oui. C'est exactement comme un vêtement chez les artisans tailleurs. Je dis ça, Mathieu, parce que je suis artisan tailleur. Voilà, c'est de passer de la 2D à la 3D avec la visualisation, et puis après réadapter en 2D les corrections qu'on voit sur la 3D. Là, je me projette un peu votre programme. Vous avez fini votre première année là.
0: Alors là, oui, j'achève ma première année j'ai 2 semaines de vacances en août et après en septembre, j'entame ma seconde année d'apprentissage avec beaucoup d'objectifs. La seconde année où il y aura déjà mon adoption, donc la partie pour partir sur le Tour de France pour devenir aspirant. J'aimerais beaucoup participer au meilleur apprenti de France, de un parce que c'est une grande richesse, l'esprit du concours, parce que malgré la jeunesse, on nous donne un chantier qu'on doit terminer à temps, correctement, dans les règles du métier. Et il y aura aussi le permis. Donc, cette seconde année, je pense, s'annonce plus intense et plus complète que la première. Mais les compagnons sont là pour nous épauler. On a tant et tant d'aînés, d'anciens qui sont là pour nous épauler, nous rassurer, nous répondre à toutes nos questions. Ça se fera.
1: Très bien, c'est superbe. Alors j'ai une pensée à un auditeur en particulier, Jean-Marie Beuchet, qui est maître tailleur et qui est meilleur ouvrier de France chez Tailleur, et qui son fils a été un des meilleurs apprentis de France en charpenterie. Et je pense particulièrement à son fils parce que il y a quelques années, il a subi un accident grave et est lourdement handicapé maintenant. Mais ça sera peut-être apporté dans nos prières, peut-être ouais. chez les auditeurs à ce niveau-là. Et puis on vous souhaite effectivement le meilleur succès. Donc adoption, Tour de France, apprenti, ensuite chef-d'œuvre. Pour ensuite, au bout de 10 ans, avoir une maîtrise.
0: C'est ça, bah avoir une connaissance, une maîtrise du métier immense. Et aussi un côté humain, parce qu'en fait, le nombre de personnes rencontrées dans toutes nos villes, dans tous nos chantiers, et tous les 4 chantiers différents, en fait, complètent aussi l'humain. Chez les compagnons, le compagnon charpentier n'est pas quelqu'un qui connaît son métier. C'est quelqu'un qui se connaît, qui connaît son métier, qui aime son métier, et en fait, qui humainement, est complet, c'est une personne qui est équilibrée. C'est pas quelqu'un qui sera une personne excellente dans le métier, mais qui n'osera pas avoir un client, qui ne saura pas féliciter son apprenti, mais lui dire que c'est mal. C'est quelqu'un de complet. Donc au bout de ces 10 ans, quand je taillerai la réception, si j'arrive là-bas, en fait, on me demandera voilà un chef-d'œuvre, donc un travail que les anciens jugeront à la hauteur ou non pour être reçu compagnon charpentier. Après, c'est cette année de réception. J'ai 3 ans de gâche. Donc, les 3 ans de gâche, c'est 3 années de devoir où, en fait, on est soit formateur en CFA pour les jeunes, soit prévôt de maison. Donc, c'est le directeur d'une maison chez les compagnons, soit compagnon itinérant, donc responsable de corporation dans la maison. Et après ça, il y a la sédentarisation. Et là, c'est pas la fin de l'aventure, mais c'est la fin du Tour de France. Mais en tant qu'anciens, nos anciens se doivent de rester très présents pour nous, les jeunes, et le sont.
1: D'accord, tout à fait. Tout en ayant aussi une vie intérieure, une vie à l'intérieur, une vie spirituelle qui vous permet de continuer et d'être cohérent entre l'être, le savoir-être, le savoir-vivre et aussi le vivre ensemble, en fait. Voilà.
0: Voilà, complètement.
1: D'accord, merci beaucoup. Alors, dernier tour de table, il nous reste 1 minute. Un dernier mot, Hugo.
3: Une simple question. Est-ce qu'on peut ouvrir sa société de charpentier après avoir terminé sa formation chez les Compagnons du Devoir?
0: Alors, complètement, c'est l'issue de beaucoup de compagnons.
1: 15 secondes.
0: Je vais prendre le cas de Basile qui a ouvert sa société en Auvergne après son Tour de France et qui fructifie très bien et qui a de nombreux chantiers.
3: Super.
1: Nicolas, un dernier mot peut-être sur ton métier, une question, un point, un compte-rendu
4: Non, moi j'ai été émerveillé, je suis émerveillé d'apprendre et de voir encore aujourd'hui, en 2026, qu'il y a des jeunes comme ce garçon-là, comme Mathieu, qui soient en mesure d'aimer et d'apprendre à aimer un métier qui est aussi... Noble, je dirais, parce que pour rejoindre ce que disait tout à l'heure Hugo, c'est vrai qu'aujourd'hui, beaucoup de gens pensent au côté intellectuel, au niveau des différents travaux au niveau intellectuel, mais bon, peu pensent aussi au côté donc.
1: Parfait.
4: Voilà.
1: Merci beaucoup. Alors, nous avons été très heureux d'accueillir Mathieu Clément, jeune apprenti, Hugo Braillon, agent immobilier à Paris 15e, et Nicolas Hélion, conseiller en gestion de patrimoine, APCNCO. Et on vous dit à dans 3 semaines, le samedi de la semaine A, 19h30, 21h. Merci beaucoup.

0: Vous venez d'entendre le libre journal des artisans dirigé par Benoît Aguelon, diffusé en direct sur Radio Courtoisie vendredi 26 juin 2026 de 19h30 à 21h et réalisé par Aline. 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Dans un instant, la première partie de la matinale de ce matin, ligne droite de Boulet Français avec Bertrand Alliot. La climatisation est-elle indispensable pour survivre à la canicule?
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0: Vendredi 26 juin, nous sommes dans la semaine A du cycle des émissions de Radio Courtoisie. La suite de votre programme, de votre soirée et de votre nuit, 21h30, le libre journal du monde de la foi, dirigé par Nicole Pilorge, la tendresse de l'homme et la tendresse de Dieu. 23h, chant grégorien avec Patrick Banken, le cinquième dimanche après la Pentecôte et pièces de l'ordinaire très variées. À minuit, tout est politique avec Thomas Gabriel, euthanasie. Demain, un droit de tuer, entretien avec la Fondation Jérôme Lejeune et Mathieu Nolli. 2h, le libre journal de chrétienté en compagnie d'Arnaud Guyot-Janin. À 4h, le florilège des arts proposé par Nicolas Stocker, les répliques du Nouveau Conservateur, une émission du 12 novembre 2025 animée par Guillaume de Thieulois, ce sera à 5h. 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Et à 7h, les mardis de la mémoire proposés par Anne Collin. Tout de suite, la rediffusion de la matinale de ce matin de Boulet Français. C'est votre partie de 21h. Je vous souhaite une très bonne soirée sur Radio Courtoisie. Il est 21h.
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4: Bonjour chers amis, bienvenue dans Ligne droite, la matinale de Radio Courtoisie. Ce matin, nous parlerons de la climatisation. Est-elle indispensable pour nous sauver de la canicule? Doit-on, pour survivre, faire en sorte de réfrigérer nos appartements? Nous en parlerons avec Bertrand Alliot et nous reviendrons évidemment sur la position des écologistes. Et ensuite, grand entretien avec Yann Bali de La Griffe, qui a réussi à faire en sorte que La Griffe puisse enfin se porter partie civile dans le procès de Crépol, car les familles sont vent debout contre les réquisitions du parquet. Et enfin, nous débattrons avec l'abbé Mathieu Raffray de la manière de défendre la foi catholique aujourd'hui. Rémi Tell nous parlera d'euthanasie, c'est la dernière ligne droite, c'est un sujet dont on ne peut pas se lasser. Et bien sûr, Alexis Poulain, Pascal Pointu, Alexandre Galzin et Tuc Duhal-Denis viendront nous parler avec leur chronique. Nous sommes le 26 juin 1673, et bien Louis XIV et Vauban prennent Maastricht. Voilà, c'est la dernière fois qu'on peut se féliciter de ce mot de Maastricht qui deviendra ensuite le symbole d'une Europe totalement envahie. Et maintenant, un petit mot d'actualité avec Magda Dautefeuille.
5: Chers auditeurs, bonjour. Dans le cadre de l'enquête conjointe menée par Radio Courtoisie, Boulevard Voltaire, L'Incorrect et Logim, une nouvelle révélation a été réalisée hier par Marc Baudrier, directeur adjoint de la rédaction de Boulevard Voltaire. C'est cette fois l'association Promigrant Utopia 56 qui est dans le viseur. Sur l'année 2021, elle avait touché 704 000 euros de concours publics et de subventions d'exploitation pour un budget total d'1,8 million d'euros, tout en affirmant dans ses appels aux dons être financée uniquement par la société civile et refuser toute aide de l'État. De plus, voilà maintenant 5 ans que ses comptes ne sont plus publiés pour des raisons pour les moins suspectes. La gauche aurait-elle quelque chose à se reprocher ? On savait que l'association Truandelle des migrants en échange de papiers, on la soupçonne désormais d'avoir une relation toute particulière à l'argent. Manque de transparence, activisme partisan. Utopia 56 attaque frontalement l'extrême droite dans ses communications, la qualifiant de menace majeure, alors que son objet officiel est purement humanitaire. Un exemple classique du business associatif subventionné qui profite de la défiscalisation des dons tout en militant politiquement.
4: Et les maires RN du sud de la France continuent à ne pas nous décevoir.
5: Et oui, non. Il s'agit sans doute de rappeler quelques faits d'armes du maire de Carcassonne, l'ancien député de l'Aude et agriculteur Christophe Barthez. Après avoir refusé de prêter des locaux aux Algériens pour qu'ils aillent voter, avoir pris un arrêt anti-mendicité, retiré le drapeau européen du fronton de sa mairie et coupé des subventions aux associations gauchistes, le voilà qui s'attaque au squat et plus particulièrement à celui de la CGT. On écoute.
6: Allez, un peu de fraîcheur.
5: Voilà, il a lui-même posté la vidéo associée au commentaire « C'est fini la canicule ».
4: Alors, excusez-moi, il faut dire qu'il était en fait en train d'arroser au tuyau d'arrosage l'ensemble des manifestants CGT.
5: C'est un petit peu plus évident comme ça. Et il a donc posté le commentaire « C'est fini la canicule », de quoi réjouir de nombreux internautes et plus encore d'habitants de Carcassonne qui subissaient jusqu'ici la loi des associations de gauche au quotidien.
4: Un petit mot d'international ?
5: Oui, nouveau scandale migratoire au Royaume-Uni. Un document du ministère de l'Intérieur a fuité dans un climat déjà surchauffé et avant la présentation d'une nouvelle loi plus restrictive sur l'asile la semaine prochaine au Parlement. Selon ces informations, plus de 400 000 migrants en situation irrégulière se trouveraient actuellement au Royaume-Uni, près de la moitié d'entre eux n'ayant pu être expulsés en raison de procédures de demande d'asile et de violations des droits humains en cours. De même, 50 000 migrants seraient actuellement intraçables. Imaginez donc qu'un tel document fuite un jour en France.
4: Eh oui, on n'ose pas imaginer. Quelques mots de la présidentielle.
5: Tout à fait, Richard. Deux sondages ont été récemment publiés à propos de 2027. Le premier révèle que le premier tour favori des Français opposerait Édouard Philippe à Jordan Bardella ou à Marine Le Pen. Le duel Mélenchon-Bardella est troisième avec 36% d'approbation. Évidemment, c'est celui que le bloc central souhaite par-dessus tout éviter. Autre sondage, Jordan Bardella et Marine Le Pen confirment leur nette avance en termes d'intention de vote avec respectivement 36 et 32%. À droite, Éric Zemmour oscillerait entre 3,5 et 5% des voix et Bruno Retailleau tente de faire décoller sa campagne, peine à atteindre les 10%. Testé pour la première fois, David Lisnard culmine à 2% d'intention de vote.
4: Alors, un petit mot de sport.
5: Eh bien, toujours sur la Coupe du Monde, 4 matchs rapidement. 4-2 pour le Maroc contre Haïti, 3-0 pour le Brésil contre l'Écosse, 1-0 pour l'Afrique du Sud contre la Corée du Sud et 3-0 pour le Mexique contre la République tchèque. Mais c'est ce soir à 21h qu'aura lieu le dernier match de la phase de poule pour la France. Les Bleus affronteront la Norvège pour un match qui, sur le papier, devrait être le plus compliqué de cette première partie du tournoi.
4: Alors rassurez-nous, on va continuer à mourir de chaud.
5: Eh bien, ce matin, après une nuit difficile, les températures sont toujours caniculaires dans tout le pays. En Bretagne et Normandie, on respire enfin avec des orages violents prévus en fin de journée. Côté température, nous pourrons relever ce matin 25 au Mans, 29 à Paris et 20 à Cherbourg. Et dans l'après-midi, les maximales seront de 40 degrés sur le Grand Est, 37 pour les Hauts-de-France et 23 en Normandie. Et nous célébrons en ce 26 juin Saint-David de Salonique et Saint-Anthelme, moine chartreux devenu prieur et réformateur de la Grande Chartreuse, puis devenu évêque et prince-évêque de Belley.
4: Merci beaucoup, Magda.
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4: Et on enchaîne avec votre décryptage qui porte sur les finances des communes.
5: Et oui, alors, chers auditeurs, on parle sans arrêt de la dette de l'État, des économies à trouver, des efforts budgétaires paraît-il indispensables, mais pendant ce temps-là, un autre record vient de tomber dans l'indifférence générale, celui de l'endettement des collectivités locales. En 2025, communes, départements et régions ont investi 84,5 milliards d'euros. C'est encore 2,1% de plus que l'année précédente. Sur ce total, 70 milliards d'euros concernent directement les équipements, écoles, routes, bâtiments publics, infrastructures. Et pour financer ces investissements, les collectivités ont emprunté presque 30 milliards d'euros en une seule année. C'est un nouveau record après les 27 milliards déjà empruntés en 2024. Résultat, leur dette atteint désormais 226 milliards d'euros. Alors attention, contrairement à l'État, les collectivités ne peuvent pas emprunter pour payer leurs dépenses courantes. Elles doivent équilibrer leurs comptes. Leur taux d'endettement moyen est d'ailleurs de 78% et elles mettent en moyenne 5 ans à rembourser leurs dettes. Nous ne sommes donc pas face à une faillite des communes ou des départements. Mais depuis des années, l'État fixe toujours plus d'objectifs. Il faut rénover les écoles, moderniser les réseaux, financer la transition écologique, adapter les bâtiments publics, respecter de nouvelles normes environnementales, développer les infrastructures. Très bien, mais lorsqu'il faut sortir le carnet de chèques, l'État devient d'un coup bien plus discret. Les aides suivent de moins en moins. Les moyens financiers, eux, ne suivent plus du tout. Donc une nouvelle fois, les objectifs fixés, les collectivités doivent de plus en plus souvent se débrouiller seules pour les financer. Prenons un exemple très concret, le fonds vert. Il représentait 2,5 milliards d'euros en 2024. Il est tombé à 1,15 milliard en 2025, puis à seulement 650 millions d'euros en 2026. En deux ans, cette enveloppe a été divisée par près de 4. Les objectifs restent, les obligations restent, les normes restent et l'argent disparaît progressivement. Alors, que font les collectivités? Eh bien, elles empruntent. On retrouve donc un mécanisme devenu monnaie courante, Paris décide et les territoires financent. La Cour des comptes demande aux collectivités de participer au redressement des finances publiques à hauteur de 5,4 milliards d'euros. Et dans le même temps, ces mêmes collectivités réalisent environ 60% de l'investissement public du pays et continuent d'assumer des missions toujours plus nombreuses. On leur demande donc de faire davantage avec moins, d'investir davantage tout en économisant davantage. Donc évidemment, cela ne tient pas, alors on emprunte. Pendant ce temps, l'État accumule plus de 3530 milliards d'euros de dettes, ne parvient plus à maîtriser ses propres comptes, mais continue de transférer toujours plus de contraintes à ceux qui gèrent les territoires. Ces 226 milliards d'euros de dettes locales racontent moins une dérive des collectivités qu'un système devenu profondément contradictoire. Un État qui réduit certains financements tout en multipliant les objectifs, qui exige des économies tout en créant de nouvelles obligations. Et comme souvent en France, quand les ambitions restent intactes mais que l'argent manque, on reporte la facture à plus tard, on emprunte aujourd'hui et c'est les Français qui paieront demain.
4: Merci beaucoup Magda.
1: Ligne droite. Debout les Français.
4: Et debout les Français, c'est avec Bertrand Alliot, essayiste, spécialiste des questions écologiques et qui participe d'ailleurs à la revue Transition Énergie. Bonjour Bertrand Alliot.
6: Bonjour.
4: Alors la question qu'on se pose tous, c'est la climatisation est-elle nécessaire ou au contraire la climatisation est-elle un luxe? Et même la climatisation est-elle nocive? Voilà, les écologistes ont souvent assimilé la climatisation à en fait une dépense non seulement inutile mais dangereuse pour la planète. On est en train en France de connaître des températures qui sont inédites, non seulement dans notre pays, mais même sur le reste de la planète, puisque mardi, mercredi, jeudi, 98 à 99% de la planète ne connaissait pas nos températures. Donc effectivement, c'était peut-être le moment de se poser la question de la climatisation, étant donné que des hôpitaux publics ont décidé de ne pas se climatiser, alors tout en expliquant que la planète se réchauffe à juste titre. Des rames complètes de tramways ont décidé de ne pas être climatisées, alors que la planète se réchauffe. Bref, est-ce que la climatisation est un véritable danger ou au contraire, la climatisation est-elle une position raisonnable pour équiper et lutter contre la canicule?
6: Non, la climatisation, alors elle ne va pas lutter contre la canicule, mais elle va nous permettre de la passer tranquillement, disons. Alors évidemment, la climatisation, ça fait partie des équipements des ménages et je vous annonce que, eh bien, elle va se généraliser un peu partout, en France, mais aussi en Europe. C'est vrai qu'en Europe, on était moins équipés qu'ailleurs parce que peut-être qu'on pouvait s'en passer autrefois parce que les périodes de chaleur étaient moins intenses. On voit qu'aujourd'hui, on vit une période de chaleur exceptionnelle. Mais bon, comme dans les voitures, vous vous souvenez, il y a 30 ans, le nombre de véhicules qui avaient la climatisation, c'était quand même beaucoup plus faible. Or, aujourd'hui, personne ne la remet en cause. Alors, sauf, à l'époque, ça a été ressorti sur les réseaux sociaux, on voyait que Mme Voynet disait qu'il ne fallait pas de climatisation dans les véhicules et que même, elle allait disparaître au fur et à mesure parce que c'était vraiment inutile. Donc, on voit la bêtise de ces gens-là. Donc, évidemment, on a besoin de se protéger de la chaleur et la meilleure façon, c'est la climatisation, notamment dans les logements neufs ou même dans ceux qui ont été rénovés parce que ils sont bien mieux...
4: isolé.
6: Je cherche mes mots isolés, voilà. Et donc, on a besoin de cette climatisation. Moi-même, j'ai acheté un appartement dans le neuf. Alors, vous m'avez demandé de
4: félicitations,
6: mettre...
4: Félicitations, Bertrand.
6: Oui, merci. C'est très, très aimable à vous. Vous voyez, derrière, j'ai mis ce que vous m'avez demandé de mettre à ligne droite. Mais si j'avais pas mis ça, on aurait vu mon climatiseur. Je l'ai mis assez rapidement. Et même si on n'a pas des périodes de canicule comme aujourd'hui avec 40 degrés, j'ai besoin de cette climatisation pour vivre sereinement parce que mon logement est trop bien isolé, en fait. C'est quasiment une nécessité. Donc, je l'ai fait installer très vite. Et j'avoue que je passe cette période de canicule avec une grande facilité. Donc, j'invite tout le monde, évidemment, à faire la même chose.
4: Alors, la France est équipée à 25% de climatiseurs, alors que je parle des foyers, c'est 50% en Italie, 90% aux États-Unis ou au Japon. Donc, autrement dit, il y a vraiment une différence culturelle de la France sur cette question de la climatisation des particuliers. Comment peut-on l'expliquer ?
6: Alors, on pourrait dire deux choses. D'abord, c'est que pendant quand même assez longtemps, la climatisation, on n'avait pas forcément besoin à cause des températures qui étaient relativement faibles. On avait des périodes un peu pénibles. Mais globalement, c'était tout à fait faisable de vivre sans climatisation. Aujourd'hui, les températures ont tendance donc à augmenter. Il y a cette première chose. Alors, l'Italie, évidemment, c'est beaucoup plus au sud, donc c'est normal qu'il y ait plus de climatisation. Peut-être y avait-il un front aussi paysan en France, plus important dans certains pays. Je ne sais pas, vous savez, où on est très économes hein, de nos deniers, donc on fait attention. Mais plus fondamentalement, c'est qu'on a été un peu lobotomisé par l'esprit de l'écologie politique qui nous incite à être, plus qu'économes, mais... à mettre en place la sobriété. On voit par exemple le Shift Project de Jean-Marc Jancovici et toutes les élites en fait politiques. Et j'allais dire au-delà de la politique, c'est les élites industrielles, celles qui sont dans nos mairies, etc. Eh bien, sont pris un peu par ce discours écologique qui nous demande d'être beaucoup plus sobres. Et en fait, c'est je pense pour ça qu'on n'a pas en France mis en place des plans de climatisation en grande partie parce qu'on s'est fait influencer par cette nécessité soi-disant de sobriété. Or, aujourd'hui, on a largement de quoi équiper nos logements, et notamment parce qu'on a de l'électricité qui est décarbonée, et on a de l'électricité en abondance. Donc, je vous signale qu'on dépense beaucoup d'électricité en hiver pour nous chauffer. Donc, on a la capacité de produire de l'énergie en été, puisqu'on consomme beaucoup moins d'énergie et d'électricité en été qu'en hiver. Donc, il n'y a aucun problème de ce côté-là. Nous avons les infrastructures pour supporter un plan d'équipement des ménages et des entreprises, etc. Il faut aussi savoir que beaucoup de structures privées se sont équipées de climatisation. Hein. Si les services de l'État ont été assez peu réceptifs, beaucoup de gens et de privés, d'entreprises, quand vous avez des locaux d'entreprises, quand vous avez des restaurants, par exemple, il y a beaucoup de restaurants qui sont climatisés aujourd'hui. Donc, quand même, il y a eu cet effort qui a été mis en place cette dernière décennie. De ce point de vue-là, la Bibliothèque nationale de France est climatisée depuis très longtemps. Il y a beaucoup de transports qui sont climatisés, quand même, de bus, etc. Mais on a vraiment eu l'impression, ces dernières années, qu'on est revenu un peu en arrière. Effectivement, il y a des projets, comme vous le disiez en introduction, nouveaux, où on ne veut pas climatiser, justement à cause de cette obsession, j'allais dire climatique, et le fait de vouloir pas dépenser d'énergie, quoi. C'est une idiotie de pas vouloir dépenser d'énergie.
4: Alors, on ne dépense pas d'énergie, mais vous avez raison, il y a une espèce de stigmatisation de la climatisation, puisque on nous explique que c'est la mauvaise adaptation au changement climatique. Donc, d'un côté, on nous explique qu'il va faire de plus en plus chaud. Il y avait même des chiffres qui circulaient hier, où on nous expliquait que là, qu'on avait connu quelques nuits caniculaires, mais que d'ici 10 ou 15 ans, il y aurait sans doute 24 nuits caniculaires en France, autrement dit, l'équivalent de 2 nuits de canicule chaque mois. Donc, alors qu'on se dirige vers un pays de plus en plus chaud, on nous explique, l'ADEME, les différents ministères de l'Environnement, qu'il faut en fait bannir la climatisation. Et Bertie Bayard citait notamment dans le Figaro, quand l'ADEME éduque au confort d'été, elle liste tous les gestes de bon sens, fermer ses volets, ou évidemment, comme Emmanuel Macron l'a tweeté, il faut tenir son corps mouillé, et les actions les plus conséquentes, la végétation. Avant de conclure, si la climatisation est malgré tout nécessaire, mieux vaut se laisser le temps de faire le bon choix. Donc véritablement, climatiser, c'est mauvais, c'est parce que, c'est-à-dire, au lieu de profiter de la technologie pour faire en sorte de vivre mieux, au contraire, il faudrait apprendre à souffrir et à s'adapter en étant le plus sobre possible, les mêmes personnes, évidemment, n'ayant pas encore le courage de nous demander de mourir de froid en hiver.
6: Oui, vous avez raison. Finalement, on devrait aller jusqu'au bout de la logique, c'est-à-dire ne pas chauffer en hiver. Vous avez tout à fait raison. Vous voyez, c'est vrai. Tout ce discours-là est totalement absurde. On se souvient aussi de l'an dernier, parce que ce débat sur la climatisation existe depuis 2 ans. On se souvient de l'an dernier. Enfin, c'est pas l'an dernier d'ailleurs. C'est les Jeux Olympiques. C'était en 2024. C'est il y a 2 ans déjà. Eh bien, c'était, vous savez, on avait créé le village olympique et on n'avait pas climatisé le village olympique, parce que nous sommes dans une mairie écologique, sans doute, et que l'État aussi, vous savez, on avait créé le village olympique et on n'avait pas climatisé le village olympique, parce que nous sommes dans une mairie écologique, sans doute, et que l'État aussi est prisonnier de...

0: incroyable qui s'est emparée de nos sociétés, la peur de la fin du monde, etc. Alors, vous disiez que dans 15 ans, les épisodes de canicule allaient se multiplier. C'est possible. Alors, moi, je suis toujours un peu prudent sur les annonces qu'on nous fait. Je pense que l'avenir climatique est largement indéterminé. Aujourd'hui, il y a évidemment un réchauffement climatique. Personne ne le nie. Et on verra bien ce qui se passe dans les années qui viennent. En tout cas, c'est clair que depuis 50 ans, il fait plus chaud qu'avant. C'est la première fois qu'on vit une période de canicule aussi intense, et donc et qui pour nous, pour passer tranquillement ces périodes de chaleur, quoi.
1: Alors, à côté de ça, voilà, le ministre de l'Environnement, la ministre du Logement, Valérie Létard, Robin Rivaton, ont commencé à remettre en cause la RE 2020, autrement dit la réglementation environnementale qui encadre la construction, en montrant que, par exemple, l'installation d'un système de refroidissement actif dans les logements neufs est rendue pratiquement irréalisable par ces règlements qui encadrent la réglementation. La climatisation, et donc ils sont en train d'amender cette RE 2020 pour faire en sorte qu'on puisse faciliter l'installation d'une climatisation, pourvu qu'elle soit raccordée à un réseau urbain. Autrement dit, on a l'impression, malgré tout, que sous la pression des événements, de la chaleur, de la multiplication des épisodes caniculaires, le gouvernement est en train de se rendre compte que le réel, malgré tout, frappe plus fort à la porte que les écologistes à la fenêtre.
0: Oui, c'est tout à fait ça. Non, mais on va s'adapter petit à petit. Moi, je suis convaincu. Si vous voulez, ces débats, c'est un peu. Je veux dire, les particuliers peuvent s'équiper dès aujourd'hui. Enfin, il y a des problèmes, effectivement. Par exemple, quand vous habitez à Paris ou quand vous avez des réglementations qui font que vous ne pouvez pas, effectivement, installer climatiseur parce que ça va dégrader esthétiquement la rue, etc. Puisqu'il y a des unités extérieures quand on met un climatiseur. Donc, ça pose un certain nombre de problèmes. De même qu'il y a des copropriétés qui l'empêchent, etc. Donc, tout cela, faut que ce soit des freins qui soient levés. Mais globalement, les gens ont quand même tendance à prendre l'initiative de s'équiper eux-mêmes. Et donc, le train est en marche. Et d'ailleurs, il faut investir dans les sociétés de climatisation. Je vous signale que ça va beaucoup fonctionner puisque il y a un équipement qui n'est pas encore là et donc que ça va beaucoup se développer dans les années qui viennent. Donc effectivement, on réagit face à une situation, mais comme d'habitude, de toute façon, on s'adapte parce qu'il y a une pression des événements qui nous oblige à nous adapter, hein. Et c'est tout. Donc, mais bon, globalement, le train est en marche et il ne s'arrêtera pas. Donc les écologistes peuvent rentrer chez eux et arrêter de nous embêter parce que voilà,
1: Des
0: c'est la
1: écologistes qui
0: modernité.
1: d'ailleurs commencent eux-mêmes à dire, mais non, pas du tout, on n'est pas contre la climatisation.
0: Oui.
1: Marine Tondelier a tenu à le rappeler, assez malicieusement, un journaliste a posé la question au directeur de l'Humanité en lui demandant si l'humanité était climatisée. Alors que tout le monde se rassure, le journal l'Humanité est climatisé du rez-de-chaussée au dernier étage dans toutes les pièces. Et donc on se retrouve avec aussi une position politique qui est en train de muter. À votre avis, et voilà, en une minute, est-ce que cette position politique va durer le temps de la canicule ou les écologistes vont-ils revenir à cette espèce de sobriété heureuse, intenable?
0: Non, non, ça c'est terminé. Le débat ne reviendra pas, c'est maintenant acquis. Donc on va avoir même, je pense, des plans de favorisation de la climatisation. Et puis les gens vont justement passer à la climatisation parce qu'ils se rendent compte que les solutions hein, de fermer les volets, etc., ne marchent pas. Il n'y a qu'une chose qui fonctionne dans les cas où les températures sont aussi hautes, c'est la climatisation. Et on le voit dans les pays d'ailleurs qui sont dans des zones beaucoup plus chaudes que la France. La solution qui est adoptée partout, c'est la climatisation. Vous parlez d'ailleurs des États-Unis, c'est sûr que ça fait 40 ans que les États-Unis ont installé la climatisation partout. D'ailleurs, elle est souvent réglée un peu trop froide. Hein. Si vous êtes allé aux États-Unis, c'est assez insupportable de rentrer dans les bâtiments tellement il fait froid quoi, pendant l'été. Donc, espérons qu'on n'arrive pas aux excès des États-Unis, mais moi j'espère effectivement, et je suis convaincu que il y a plus de débat, il y en aura plus. C'est terminé, les jeux sont faits quoi.
1: Les jeux sont faits. Bien, merci beaucoup Bertrand Alliot pour ce point de
0: Je vous
1: vue
0: en prie.
1: raisonnable sur la climatisation et à bientôt sur Radio Courtoisie.
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0: Eh bien, merci beaucoup.
1: Merci Richard, et puis on se dit à lundi.
0: À lundi.
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0: Tout à l'heure à 23h, nous retrouverons Patrick Banken avec chant grégorien, cinquième dimanche après la Pentecôte et pièces de l'ordinaire très variées. 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Je vous laisse écouter cette formidable émission sur les ondes de Radio Courtoisie et vous souhaite une très bonne soirée. Il est 21h30.
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0: Bonsoir, chers amis de Radio Courtoisie. Figurez-vous que ce soir, je ne suis pas là. Et mon invitée non plus, elle n'est pas là. Que se passe-t-il, me direz-vous? Qu'est-ce que c'est que cette émission? Eh bien, je suis dans les Pyrénées. Et l'émission est enregistrée ce 6 mai 2026. Et cela fait maintenant 7 semaines pour vous. Et comme tous les ans, je me réfugie dans un lieu loin de Paris, un lieu qui sent le soufre, mais qui me permet de soigner ma très ancienne et fidèle bronchite. Et c'est dans ce même lieu que Sainte Bernadette s'est rendue pour soigner la sienne, sa bronchite. 3 années de suite, comme le veut la coutume médicale et l'usage en ces montagnes. Ces stations thermales pyrénéennes d'eau sulfureuse soignent les voies respiratoires, les rhumatismes, les maladies de peau, et par leurs nombreuses vertus, elles devraient même pouvoir soigner l'apothéose, comme le dit Ionesco dans la cantatrice Chauve. Enfin, ça fait du bien. Ça guérit, c'est réputé pour ça. Et pour s'y rendre, on passe obligatoirement par Lourdes. On se met dans les pas de Bernadette et le soufre se transforme bientôt en un médicament divin. Se soigner, veiller sur sa santé, en être responsable, implique une certaine tendresse. Une tendresse compatissante envers soi. Il ne s'agit pas de complaisance et de s'attendrir sur soi, mais de veiller sur sa santé, comme on le fait avec sa voiture ou avec ce qui compte pour nous, afin d'en avoir le bon usage et la juste attitude. Alors, tout en réfléchissant à cela, j'ai retrouvé chez moi un petit livre qui me vient du temps où j'étais assistante de Jean Christaki de Germain, le créateur de cette émission. Je voulais penser à lui, prier peut-être pour lui. Il nous a quittés, voilà, 2 ans, et il a rejoint le Père. Juste 2 ans. Alors, l'émission de ce jour parle de ce petit livre qui s'appelle « Éloge spirituel de la tendresse ». C'est un livre qui est édité chez Teki et j'ai bien aimé ce livre qui répond à bien des questions et qui, bien que sérieux, se lit fort agréablement. Et j'ai donc invité Odile Aumonté, l'auteur de ce petit livre charmant. Bonsoir, Madame Aumonté. Permettez-moi de vous appeler par votre prénom, Odile. Odile est votre nom de baptême. Alors, bonsoir, Odile.
1: Bonsoir, Nicole.
0: Voilà, vous m'appelez Nicole et ça me fait plaisir. C'est plus agréable pour nous deux. Alors tout d'abord, merci d'être venu de Nancy, où vous allez repartir après l'émission. Et Odile, c'est votre prénom, un prénom plutôt rare. Et savez-vous d'où il vient?
1: Oui, je sais exactement d'où il vient. Donc il vient de Sainte Odile, qui est la sainte patronne de l'Alsace. Et ce prénom en alsacien, Otilieu, vient de l'allemand et veut dire Gotteslicht, c'est-à-dire lumière de Dieu. C'est un prénom qui n'est pas facile à porter, mais qui donne toute une vocation.
0: L'union de Dieu.
1: Lumière de Dieu.
0: Lumière. Mais vous n'êtes pas pour moi une inconnue, ni pour nos auditeurs, puisque vous étiez déjà venu dans l'émission il y a maintenant plusieurs années pour nous parler d'autres ouvrages, puisque vous êtes une écrivaine, c'est difficile à dire, vous êtes un écrivain fécond. Non, mais j'ai du mal, figurez-vous, avec les termes féminisés, et je ne vous vois ni autrice, ni auteureux, ni écrivaine, quoique, bon, enfin, à la rigueur. Moi, ça me semble encore bien difficile. Et quel est votre point de vue à ce sujet ?
1: Alors écoutez, moi depuis toute petite j'ai voulu être écrivain, donc je n'entends pas y renoncer et ajouter des E ou quoi que ce soit. En revanche, j'aime bien autrice qui nous vient du Moyen-Âge et donc je me dis, bon, ça fait un lien historique, j'aime bien autrice.
0: Ça change tout hein, de savoir que ça vient du Moyen-Âge, mais je ne savais pas ça. Ah oui, alors bon, je vais tenter autrice donc. Alors, comment en êtes-vous arrivé à écrire ce livre « Éloge spirituel de la tendresse » édité chez Arthej ?
1: Eh bien, c'est une demande de Monsieur Merian, directeur des éditions Arthej, qui lançait cette petite collection Éloge spirituelle avec toutes sortes de vertus, de qualités. Donc, il m'avait proposé un grand nombre de thématiques, par exemple l'espérance. Bon, juste avant, il y a eu la patience, il y a eu le repos. Il y en a eu beaucoup d'autres tout aussi beaux depuis. Quand j'ai lu la tendresse, ben en fait, pour moi, c'était une évidence. J'ai tout de suite choisi ce thème qui me parlait d'emblée.
0: Alors, j'ai apprécié votre introduction. Et quand nous entendons le mot tendresse, nous pouvons avoir à l'esprit l'idée d'une mollesse, d'une faiblesse naïve et un peu mièvre. Mais pas du tout pour moi. Et pas du tout. Pour moi, la tendresse, ça n'est pas secondaire. Même si ça, les gens pensent que c'est secondaire, pas du tout. Pour moi, c'est un surplus, mais positif. C'est en plus. C'est pas obligatoire d'avoir de la tendresse. Mais s'il y a la tendresse, c'est mieux. C'est bon pour les... C'est-à-dire que... Il y a quelque chose dans la tendresse qui laisse entendre que c'est bon pour les femmes, d'une manière un peu négative. On dit oui, c'est bon pour les nanas. Moi, j'ai entendu des hommes qui roulent des mécaniques ne pas vouloir connaître la tendresse. Comment est votre ressenti ?
1: Oui, c'est vrai que on imagine moins les hommes, et encore ça change, mais c'est vrai que oui, dans l'histoire, ben oui, les hommes, pour eux, la tendresse c'était la faiblesse, il fallait toujours qu'ils se montrent forts, et aujourd'hui, où ils se permettent un peu
0: des
1: plus
0: durs.
1: de faiblesse, eh bien ils se permettent davantage de tendresse, et on a tout à y gagner.
0: Oui, je pense qu'ils se prennent toujours un petit peu pour des durs, mais c'est comme vous dites, ça change un peu. Là, vous dites la tendresse est ce débordement et ce qu'il nous reste à offrir quand on a donné le nécessaire. C'est comme un supplément d'amour qui coule de l'amour. Alors, on va peut-être regarder votre livre et le parcourir. Comment voyez-vous ça ?
1: Oui, alors, donc l'idée du plan, c'est un peu de voir la tendresse dans ses aspects humains. Ensuite, les obstacles à la tendresse. Et puis après, la tendresse au niveau un peu plus spirituel. Voilà, c'est un peu l'idée de l'éditeur de suivre un cheminement comme ça, avec au milieu, comme un coup d'arrêt, avec les trois obstacles à la tendresse. Et puis, voilà, s'élever vers le ciel. Moi, j'ai bien aimé cette idée, donc voilà, j'ai adhéré.
0: Alors, la tendresse... Ça implique quelque chose qui est finalement très profond, mais qu'on ne montre pas. Ça a des racines vraiment au fond du cœur.
1: Oui.
0: Ça s'exprime de manière un peu extérieure, mais ça part profondément du cœur.
1: Oui, oui. En fait, on va trouver les câlins serrés dans les bras, une caresse sur la joue, tapoter les cheveux, des gestes de tendresse. Mais comme vous dites, en fait, c'est vraiment ce débordement du cœur. Il y a une gratuité dans la tendresse. Quand on a tout donné, ben il reste la tendresse qui déborde, en fait, qu'on ne peut jamais demander, qu'on ne peut jamais exiger, mais qui est là gratuitement, qui s'offre.
0: Oui, quelquefois on a comme une sorte de pudeur. On a peur de montrer trop de tendresse.
1: Oui, c'est vrai. Oui. En fait, la tendresse s'habille de délicatesse, de respect, de... Oui, j'aime bien ce mot pudeur que vous employez, parce que c'est vrai que c'est comme si on emballait un cadeau dans un papier cadeau.
0: Oui, et on devient vulnérable, certainement, lorsqu'on donne trop de tendresse.
1: Oui, parce que, ben, comme vous dites, on va chercher ça aux profondeurs de nous-mêmes, donc forcément on se dévoile, on s'offre à l'autre, on se rend vulnérable et on peut facilement être chassé, être repoussé et c'est terrible d'être repoussé dans sa tendresse.
0: Oui, ça c'est terrible. Alors, je voulais lire quelques vers, je pense que ce sont des vers, ou non, pas tout à fait. Disons, c'est un petit poème de Jacques Salomé, que vous citez dans votre introduction. « La tendresse est un sentiment tendre d'amitié, d'affection, d'amour, qui se manifeste par des paroles, des gestes doux et des attentions délicates. » Et c'est Jacques Salomé qui écrit cela. J'avais eu le plaisir de le rencontrer. C'est un homme tout à fait généreux, ouvert. Vous le connaissez ?
1: J'ai pas eu la chance de le rencontrer, mais j'aime beaucoup ce qu'il écrit. Je trouve que c'est très nourrissant, très profond.
0: Alors, vous commencez la tendresse par la tendresse des mères, d'une maman.
1: Oui, je pense que c'est la plus évidente, c'est celle qu'on reçoit avant même de naître, finalement, puisqu'on est bercé par sa voix, par sa marche, par les battements de son cœur, et que mais quand on est aimé, attendu, on a la chance de baigner dans cette tendresse avant même de voir le jour.
0: Et vous qui avez vu le jour depuis quelque temps, vous êtes une maman aussi.
1: Oui, effectivement, oui. Je suis maman de 5 enfants.
0: 5 enfants, alors des garçons, des filles?
1: 3 filles et 2 garçons.
0: Et ça se passe bien, ils sont...
1: Alors ils sont grands, ils sont parents à leur tour depuis 3 ans pour 2 d'entre eux et puis 4 mois pour une petite dernière.
0: Et il y a des petits-enfants peut-être?
1: C'est ça, en fait, des petits-enfants. J'ai 2 petites filles et 1 petit-fils.
0: Alors la tendresse, vous qui connaissez maintenant les deux, la tendresse de la maman et la tendresse de la grand-maman, comment les situez-vous ?
1: Alors votre c'est différent. Oui, c'est différent. On m'avait dit que c'était magnifique, que c'était merveilleux, mais j'imaginais pas à quel point en fait, parce que il y a vraiment quand ce sont nos enfants, ben en fait on les éduque. Il y a aussi la fermeté, il y a aussi l'inquiétude. Alors bon, l'inquiétude est toujours là quand on est grand-mère. En fait, c'est multiplié par 2 puisqu'on a l'inquiétude pour un petit enfant quand il est malade ou quand il y a un souci, et l'inquiétude de notre enfant qui s'y ajoute. Donc on vit l'inquiétude au carré. Mais au niveau de la tendresse, je trouve que c'est différent. Il y a quelque chose de gratuit chez le petit enfant quand on est grand-mère, parce qu'il y a pas tellement d'éducation à la clé. Bon, bien sûr, on respecte l'éducation que les parents donnent, on respecte les principes de base, mais en même temps, on peut jouer la mamie gâteau qu'on ne pouvait pas forcément se permettre quand on était maman, pour leur donner des bases de politesse, d'éducation, de fermeté, de savoir dire non. C'est fort pour les enfants, ça l'est un peu moins pour les petits-enfants.
0: Alors j'ai retrouvé un poème que j'ai cherché tout à l'heure, bien loin, et je viens de le retrouver. Je vais le lire. Pour avoir des lèvres attirantes, prononcer des paroles de bonté. Pour avoir de beaux yeux, regarder ce que les gens ont de beau en eux. pour rester mince, partager vos repas avec ceux qui ont faim. Pour avoir de beaux cheveux, laisser un enfant y passer sa main chaque jour. Pour avoir un beau maintien, marchez en sachant que vous n'êtes jamais seul. Car ceux qui vous aiment et vous ont aimé vous accompagnent. La beauté d'une femme n'est pas dans son maquillage, mais dans la vraie beauté de son âme. C'est la tendresse qu'elle donne, l'amour, la passion qu'elle exprime. C'est un joli poème donc de l'anglais Sam Levinson.
1: Non, c'est un texte d'Audrey Byrne, pardon.
0: Ah bon?
1: Oui, je crois. Ben oui, oui. En fait, c'est le secret de beauté de. Elle, d'Audrey Byrne.
0: Elle répond, oui.
1: Oui, qui répond...
0: À Sam Levinson.
1: Pardon, oui, le poème est de... Vous avez raison, le poème est de lui.
0: Elle
1: le cite quand on lui demande les secrets de sa beauté. Puisque c'était une actrice extrêmement belle et personnellement une de mes actrices préférées.
0: Avec un peu de tendresse autour d'elle.
1: Oui, oui, oui.
0: Alors, vous dites, parler d'un attachement naturel. Alors, l'attachement naturel d'un enfant pour sa mère, d'une mère pour son enfant, mais on voit aussi des animaux qui ont des attachements pour nous, humains, ou des animaux qui ont des attachements entre eux, même quand ils ne sont pas de la même race. On voit des chats et des chiens. On voit des grands fauves qui se laissent attendrir.
1: Oui, oui, oui, on voit des... C'est vrai que ouais, j'aime beaucoup ces vidéos où on voit des animaux de toutes sortes qui se laissent apprivoiser ou bien une lionne avec ses bébés ou bien une maman chat avec ses petits chatons. Effectivement, tout ça, c'est très émouvant. C'est des manifestations de tendresse qui nous font du bien. Je trouve que ça fait du bien d'avoir un chat sur les genoux ou un chien qui se couche à vos pieds ou même une poule qui arrive vers vous en courant. voilà, tout ça, c'est réconfortant. Oui, c'est de la tendresse.
0: Mais c'est... La tendresse a peut-être sa source dans la nature, donc.
1: Bien sûr, oui, oui, oui. Bien sûr. C'est quelque chose, oui, à la fois de naturel et d'extraordinaire. On trouve ces deux aspects.
0: Peut-être bien que lorsqu'on se promène dans la nature, peut-être qu'elle vient vers nous avec tendresse. Je ne sais plus, j'ai un souvenir d'être revenue de quelques jours de vacances et d'avoir traversé la forêt avec ma voiture et je voyais les branches comme si elles se penchaient vers moi. Parce que j'étais dans un très bon état.
1: Ah oui.
0: J'avais l'impression qu'il y avait une tendresse qui venait vers moi.
1: Oui, c'est vrai. Oui, moi j'aime beaucoup la nature et c'est vrai que les arbres, les plantes, les fleurs, tout me parle. Oui, j'ai l'impression que quand on pose un regard de tendresse sur la nature, elle nous le rend en fait, elle nous accueille.
0: Oui, oui, oui.
1: Je trouve beaucoup de consolation dans la nature. Quand je suis préoccupée ou triste...
0: Ça rafraîchit totalement.
1: Oui.
0: Ça remet les choses en place. Mais j'ai entendu parler aussi, vous, certainement vous aussi, de ces personnes qui vont embrasser les arbres, qui restent collées à un arbre, comme une étreinte.
1: Oui, oui,
0: une étreinte,
1: oui,
0: amoureuse.
1: Et oui, c'est vrai que oui, j'aime bien m'adosser à un arbre, m'appuyer contre lui et ressentir, je dirais pas des énergies un peu bizarres, mais la force de vie de la nature, en fait, toute cette force, la sève qui monte, là en ce moment, c'est la période.
0: Et les fleurs.
1: Les oiseaux qui s'éveillent, les oiseaux, c'est vraiment, ça fait plaisir de les retrouver après un long hiver.
0: Et même hier, alors que nous avons eu, nous sommes au mois de mai, là, lorsque je parle, il y avait pendant deux, trois semaines un très beau temps, et il s'est mis à pleuvoir très fort ces jours-ci. Et ce matin, j'entendais les oiseaux, mais tellement contents d'avoir la pluie. Enfin, je crois qu'ils avaient soif, mais ils faisaient un gazouillis énorme ce matin.
1: Ah oui.
0: Avec la pluie. Comme un remerciement.
1: Oui, oui.
0: Ils chantaient la pluie. Alors, je pense aussi que cette tendresse, elle est issue d'une forme d'amour, un amour sans objet même.
1: Oui.
0: Un amour qui déborde en soi.
1: Oui, voilà, qui déborde, un amour de reconnaissance, un amour de gratitude pour ce qui nous entoure, tout ce qui nous fait du bien, la force de la mer, la paix de la forêt, la grandeur des montagnes, tout ça, oui, nous inspire et nous réconforte.
0: L'amour, s'invente au fil des jours, dites-vous. Au fil des jours, il s'invente. Au fil des semaines, des mois, des années. C'est se réinventer chaque jour. C'est bien, bien difficile de le faire.
1: Oui, c'est difficile.
0: Et en même temps, c'est tellement riche.
1: Et en même temps, c'est riche. Oui, oui, oui. Mais que ce soit en couple ou en famille, c'est vrai que en fait, il faut se réinventer et finalement se rechoisir pour ne pas tomber dans la lassitude, dans l'ennui, dans l'envie de regarder ailleurs ou de faire autre chose, voir autre chose, choisir une autre vie. En fait, c'est un choix qu'on fait tous les jours et plus on refait ce choix, plus l'amour s'approfondit et s'intensifie.
0: La tendresse, qui donc est née de l'amour, je pense, la tendresse, quand il n'y a pas de tendresse, c'est terrible. Vous en parlez dans votre livre, vous faites allusion aussi à Hervé Bazin, ce livre...
1: Vipère au poing.
0: Vipère au poing.
1: C'est vrai que
0: cette
1: j'aime
0: mère
1: bien...
0: qu'il n'a pas eue, c'est terrible.
1: Oui, j'aime bien puiser dans la littérature des exemples, parce qu'en fait, bon, ce sont des archétypes, mais je trouve que c'est intéressant. Donc, et j'ai mis en parallèle Augustine, la mère de Marcel Pagnol, dont il parle avec tellement de tendresse.
0: Oui, oui.
1: C'est toujours très émouvant, le château de ma mère. Et puis, à l'inverse, cette mère qui n'a aucune tendresse, aucun sentiment maternel, qui est d'une cruauté effarante, dans Vipère au poing. Avec ses trois enfants, ça fait froid dans le dos en fait.
0: Oui.
1: Mais c'est vrai que malheureusement, on parle d'instinct maternel, mais non, en fait, c'est vraiment un choix qu'on fait de rechoisir nos enfants, même dans la fatigue, même dans le baby blues et tout ça, le postpartum. Voilà, il y a des moments difficiles, il ne faut pas non plus idéaliser, et parfois la tendresse maternelle n'est pas là, et pourtant l'attachement peut se faire quand la volonté vient suppléer
0: voilà, fatigue.
1: à quelque chose qui est trop naturel peut-être et qui ne se met pas forcément en place.
0: Alors j'ai rencontré, c'était il y a une semaine, quelque chose comme ça, une jeune femme qui est née avant terme, bien avant, comment ça s'appelle ?
1: Prématurée.
0: Prématurée. Et cette jeune femme, elle a 45 ans, disons. Et il n'y avait pas ce qu'il y a maintenant. On mettait le bébé dans une couveuse et les parents n'avaient pas accès du tout. Alors que maintenant, on permet aux parents de venir près de la couveuse et on peut passer la main, caresser le bébé. Et elle n'a pas connu ça. Et elle dit qu'elle est restée un mois en tant que prématurée dans une couveuse en n'ayant aucun contact avec personne.
1: Oh là là, oui.
0: Et alors, donc, elle a 45 ans et elle dit c'est terrible, je me sens toujours un peu abandonnée. Elle se fait suivre toujours par un psychologue ou elle se fait suivre parce que pour un rien, elle se sent perdue, abandonnée.
1: Ah oui, oui, oui, oui. Oui, ben en fait, une de mes filles travaille justement dans un service de bébés prématurés comme infirmière puéricultrice et elle nous parle souvent de l'importance dont le personnel soignant a pris conscience au fil des années du contact, de la présence des parents. Donc il y a ce qu'ils appellent le pot à pot, c'est-à-dire on met le bébé dénudé sur la maman dénudée elle aussi pour qu'il y ait vraiment un contact qui se renoue comme quand le bébé était dans le ventre de la maman. Ça marche aussi avec le papa, hein, bien sûr. Oui. Mais voilà.
0: Et on leur parle.
1: On leur parle. Donc j'ai eu la chance d'aller voir ce service donc à Nancy. Et c'est incroyable quand vous arrivez. Il y a une lumière tamisée, il y a une musique toute douce, il y a une ambiance incroyablement sereine et malgré la difficulté, puisque ce sont des enfants en danger, fragile, et bien le taux de survie est bien meilleur quand les parents sont là, quand l'enfant est caressé, quand il est pris dans les bras et quand on fait passer la tendresse avant l'hygiène ou avant l'asepsie et toutes ces précautions qui sont nécessaires bien sûr avec des si petits bébés, mais qui ne doivent jamais faire oublier la nécessité vitale de la tendresse, de l'amour, de l'affection, de la présence des parents.
0: On ne peut pas s'empêcher de penser à ces enfants qui sont nés dans l'Allemagne nazie, qui sont nés d'un père et d'une mère qui étaient purs ariens, qui devaient faire des merveilles. Mais ces enfants étaient abandonnés, ils étaient élevés sans aucun amour. Et ça n'a rien donné, ça a donné au contraire des enfants désorientés et dangereux même.
1: Oui, oui, oui, oui. Bien sûr, enfin, aucun enfant ne devrait grandir sans amour. C'est vraiment révoltant. Et je me souviens d'une religieuse très âgée qui me parlait de son travail dans un orphelinat. Alors, j'imagine que c'était dans les années 50, il y a longtemps. Et elle disait, mais il y avait tellement d'enfants que, en fait, on ne pouvait pas les prendre dans les bras pour donner le biberon. Donc, on calait le biberon dans un oreiller. Et c'était à la chaîne et elle en pleurait plus de 50 ans après en racontant ça, en disant on aurait tellement voulu au moins le temps du biberon, les prendre dans les bras, les embrasser et malheureusement ils étaient tellement nombreux qu'on pouvait même pas alors elle disait qu'elle profitait de la toilette, du moment de la toilette pour les câliner, les chatouiller, les prendre contre elle voilà, c'était des petits moments volés dans un emploi du temps chargé.
0: Et c'était où ?
1: C'était en France, mais je ne sais plus trop où. Oui, c'était dans l'Ouest. Je ne me souviens plus exactement où elle était.
0: On fait beaucoup plus attention.
1: On fait beaucoup plus attention. Oui, il y a une prise de conscience que l'amour est nécessaire.
0: On pensait que c'était bien d'élever les enfants à la dure.
1: Oui. Oui, il y avait un côté, après les guerres, après les... Voilà, il y a eu des périodes difficiles, donc on se dit que c'était les plus forts qui survivaient, mais est-ce que ce n'était pas finalement les plus aimés qui survivaient ?
0: Oui. Je pensais qu'on pouvait se faire une petite halte dans nos propos en écoutant Bourvil.

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0: Vous connaissiez la chanson ?
1: Non, je ne connaissais pas et je la trouve magnifique. J'aime beaucoup Bourvil, je trouve que c'est vraiment quelqu'un qui incarne la tendresse, la douceur, la délicatesse, même à travers son humour, c'est toujours tendre, c'est jamais méchant. Et cette chanson me touche beaucoup, je trouve que c'est vraiment tout à fait ce que j'ai voulu exprimer dans mon livre.
0: Oui, c'est ce qui m'a semblé. Je suis contente que vous l'ayez entendue.
1: Merci.
0: Alors, nous allons continuer à lire votre livre. Donc, nous parlions de la tendresse de la mère, mais un enfant a une mère, un père. Peut-être allons-nous parler du père.
1: Oui.
0: Alors, j'ai le souvenir, lorsque j'ai eu mon fils, le père avait un petit peu peur le jour de la naissance, au moment... Elle n'était pas tranquille et l'infirmière ou la sage-femme a pris mon fils dans ses deux mains comme ça et lui a mis carrément dans les mains. Il était paniqué, parce que c'était la première fois qu'il pouvait être père. Il était complètement bouleversé.
1: Oui, je comprends parce que c'est vrai que la mère... l'a senti bouger, l'a senti en fait, même si la rencontre est là, elle a l'impression de le connaître déjà, voilà. Alors que le père, lui, il a ce sentiment de devenir père le jour de la naissance et pas avant, même s'il est attentif à sa femme, même s'il est attentif à tout ce qui se passe, au développement du bébé intra-utéro et tout ça, mais il devient vraiment père au fur et à mesure, en fait, à la naissance, et puis quand l'enfant lui parle, et quand l'enfant a besoin de lui, et quand l'enfant l'appelle, et bien sûr, quand il lui dit papa, alors là, c'est le summum. Je me souviens que mon fils, c'était un peu la compétition entre ma belle-fille et mon fils pour savoir quand est-ce si le bébé allait dire d'abord papa ou maman. Et on remarque que bien souvent, l'enfant dit papa en premier parce que c'est plus facile à prononcer. Papa, ça vient tout seul. Pour la plus grande joie des papas. Et les mamans, finalement, n'ont pas besoin de ça puisqu'elles voient beaucoup d'autres interactions avec le bébé. Donc voilà, ça fait plaisir à tout le monde.
0: Je lis un petit peu de votre livre. Il y a le père qu'on a eu, le père qu'on aurait voulu avoir, le père qu'on croyait mériter, le père que l'on s'est inventé, les figures paternelles qui nous ont marqués. Et il y en a un enseignant, un prêtre, un acteur, un ami de nos parents. Le père d'un camarade. Vous le voyez, tout ça. Je me souviens, j'étais très, très, très amoureuse. Je rêvais de cet homme merveilleux qui était Gérard Philippe, cet acteur qui faisait rêver toutes les jeunes filles. Et c'était de cet ordre aussi, quand même. Il y avait quelque chose du père en même temps.
1: Oui, c'est vrai.
0: Et de l'homme. Tel qu'on l'aurait aimé.
1: Voilà, de l'homme idéal. Ben c'est vrai que Gérard Philippe, moi aussi je l'aimais beaucoup. Et en plus, étant mort jeune, finalement, il est parti auréolé d'une jeunesse éternelle.
0: Il est resté jeune homme.
1: Et un peu comme Saint-Exupéry, voilà, des jeunes comme ça, enfin des hommes comme ça qui resteront toujours jeunes. La paternité, c'est... je dirais pas que c'était mon idéal de paternité. Moi, je rêvais de quelqu'un de plus fort. Je rêvais de Jean Gabin, je rêvais de John Wayne ou d'hommes...
0: Gary Cooper.
1: Voilà, très protecteur, très solide et fort et un peu casse-cou, brave, comme on disait, audacieux.
0: Protecteur.
1: Protecteur.
0: Oui.
1: Mais c'est vrai qu'on cherche un père. En fait, J'ai l'impression qu'on est plus insatisfait de notre père que de notre mère, mais peut-être je me trompe.
0: Ça dépend des périodes de la vie.
1: Ça dépend des périodes de la vie, exactement. Oui,
0: oui. Oui, c'est cela. Il y a des rencontres qui se font, et puis ben c'est la vie. Hein. Alors le père, il attend cet enfant. Et puis quand cet enfant naît, il est quelquefois un petit peu perdu, un peu dépourvu. C'est pas trop comment s'y prendre.
1: Oui, bien sûr. Oui, oui, oui. Alors ça me fait penser justement à Sainte Odile dont nous parlions au début de l'émission, puisque oui. Je porte son prénom et que j'aime beaucoup sa vie. Et donc elle est née aveugle. Elle a été guérie par son baptême à 15 ans. Et quand elle est née, son père l'a rejetée d'abord parce que c'était une fille et que c'était son aîné. Il voulait un fils, un héritier. Et puis dans un deuxième temps. Quand il a su qu'elle était aveugle, il a voulu carrément la tuer parce que c'était une honte, c'était un signe de la malédiction divine en fait, comme on retrouve dans l'évangile de l'aveugle né, qui a péché, lui ou ses parents, pour ce qu'il soit né aveugle, demandent les apôtres. Donc il y avait toujours cette idée de malédiction divine qui, au fil des siècles, a été remplacée par, au contraire, Dieu présent dans nos épreuves, Dieu présent dans nos difficultés, nos souffrances, nos handicaps et nos maladies. Mais à l'époque, voilà, où le christianisme prenait tout juste le pas sur les coutumes barbares, il a voulu la tuer. Et donc, sa mère l'a envoyée au loin dans un monastère dont sa tante était la mère abbesse. Et puis, finalement, Odile a pris contact avec son frère, qui l'a fait revenir en cachette. Et le père, en voyant ça, au lieu de l'accueillir, braqué dans son orgueil, a tué son fils dans un mouvement de colère. Oh. Et donc s'est repenti, ça a quand même touché son cœur endurci, s'est repenti et a dit « Bon, ben, Odile peut rester, mais je ne veux pas, elle ne sera pas considérée comme ma fille. » Et c'était le duc d'Alsace, donc elle avait un rang de princesse qu'il n'a pas voulu lui donner. Et puis un jour, il la rencontre sans savoir que c'était elle. Donc il voit une jeune femme toute douce, toute intimidée par sa présence, qui porte de la soupe pour les pauvres, qui cache des médicaments dans son... Et il lui dit, mais il est touché par sa douceur, il lui dit, mais qui es-tu et qu'est-ce que tu fais, je te connais pas. Et elle dit, je suis votre fille, je suis Odile. Et donc son cœur est touché, il décide de l'accueillir à la cour et puis petit à petit il va lui donner son château pour en faire un monastère. Donc aujourd'hui le Mont Saint-Odile. Et voilà comment son cœur de barbare s'est laissé toucher par la douceur d'Odile. Donc c'est vrai que la figure du père dans le christianisme, voilà, il y a vraiment ce passage du père barbare à un père digne de Saint-Joseph, parce que la plus belle figure de père qu'on peut trouver parmi les saints, c'est Saint Joseph.
0: Oui, vous parliez de Sainte Odile qui... Comment ça s'est passé, cette histoire de baptême ?
1: Alors, elle était aveugle, donc elle n'avait pas de nom. Elle était au monastère de Palma, c'est-à-dire Baume-les-Dames.
0: Elle était déjà âgée, c'était plus une enfant.
1: Elle avait 15 ans, en 15 fait. Ans. Donc, de quelques semaines à l'âge de 15 ans, elle a grandi au milieu des sœurs, dont sa tante était sa grand-tante, voilà, était la mère abbesse. Les sœurs ne savaient rien d'elle, mais elle était très pieuse, elle vivait la vie de prière tout en étant aveugle. Et un jour, un évêque Saint-Érard, qui revenait d'Allemagne, reçoit une locution intérieure lui disant « Va au monastère de Palma, tu vas trouver une jeune fille aveugle qui n'a pas de nom, tu la baptiseras et elle recouvrera la vue. » Et donc, c'est ce qui se passe. L'évêque arrive, demande à baptiser Odile. Et donc, il lui dit, donc il la baptise et il lui dit que s'ouvrent les yeux de ton corps comme sont ouverts ceux de ton âme. Et ses yeux s'ouvrent, elle recouvre la vue. Et donc, il la nomme Odile, c'est-à-dire lumière de Dieu, Gotteslicht.
0: Ah,
1: Voilà, moi j'aime bien, je suis fière. Ah oui, comme vous disiez, c'est un prénom très peu connu. Il y en avait quelques-unes dans ma génération, mais aujourd'hui plus du tout. J'ai un fort attachement à Sainte-Odile et pourtant je ne suis pas alsacienne. Mais,
0: vous n'êtes pas alsacienne mais,
1: non, je ne suis pas alsacienne, je suis lorraine, ce qui est très différent. Et mais voilà, j'ai vraiment un grand attachement à sa vie, à sa spiritualité, à cette vie pleine d'aventures. Finalement, on croit à un roman, et c'est riche d'enseignements.
0: Et Jeanne la Lorraine.
1: Oui, alors Jeanne d'Arc, bien sûr, j'ai un fort attachement à Jeanne d'Arc. Bon, j'ai un fort attachement à tous les saints. Et c'est vrai que j'ai écrit énormément de vies de saints pour leur rendre hommage. Mais
0: Sur Jeanne d'Arc?
1: Non. J'ai participé avec l'évêque d'Orléans qui organise
0: tous les ans, il y a la... Une sorte de fête.
1: Oui, il y a toute cette fête, avec la nomination d'une Jeanne, voilà, toutes les fêtes à Orléans. C'est à Reims et tout ça. On suit son épopée. Et donc, j'ai participé avec l'évêque d'Orléans à un hors-série qu'il a fait avec différents intervenants. Donc, moi, j'étais chargée de raconter sa vie, ce qui me plaisait beaucoup. Et puis, il y avait d'autres des théologiens qui parlaient de sa spiritualité, etc. Et moi, ce que j'aime chez Jeanne d'Arc, c'est sa... son humour et sa... En fait, elle a vraiment laissé la grâce de Dieu la traverser parce que elle était inculte, elle était illettrée, elle filait la laine dans sa Lorraine natale quand Saint-Michel, Sainte-Catherine et Sainte-Marguerite l'ont appelée à sauver la France. Et,
0: elle était inculte, mais elle savait quand même qu'il existait Saint-Michel et...
1: Elle était très pieuse.
0: Voilà.
1: Oui, elle était très pieuse. Elle était déjà pieuse avant d'avoir ses apparitions, ce qu'elle appelait ses voix, qui l'aidaient. Et alors, ce que disaient les gens, notamment les officiers qu'elle commandait, c'est que quand elle parlait de la vie ordinaire, elle était, inculte, enfin, un peu limitée. Et dès qu'elle parlait de stratégie militaire, et des choses de Dieu, c'était comme si elle était inspirée, elle devenait un génie, en fait, un chef de guerre et un génie de stratégie militaire. Donc, elle laissait vraiment la grâce de Dieu passer en elle. Quand elle parlait humainement, elle était limitée.
0: Quand elle écrivait, elle faisait écrire.
1: Elle faisait écrire, oui, oui,
0: mais
1: oui.
0: Mais c'est évident, sur une volonté, une détermination.
1: Oui, et ses réponses assez juges sont pleines d'humour, de second degré, de foi, de détermination, de courage.
0: Moi, j'avais été très, très surprise par une lettre qu'elle envoyait à un Anglais. Un chef anglais, où elle lui disait, mais ça n'est pas question de... Mais c'était aussi raide que peut l'être Trump, actuellement.
1: Oui.
0: Mais c'était incroyable.
1: Alors elle, à l'inverse de Trump,
0: la façon dont elle envoyait...
1: elle voulait prévenir les Anglais pour leur donner une chance d'abdiquer, de rendre les villes françaises qui tenaient. Elle voulait leur donner la chance de se rendre, de faire reddition, pour qu'il n'y ait pas de morts et pas de blessés, parce qu'elle pleurait autant sur les morts anglais que sur les morts français.
0: Oui. Oui, oui,
1: elle
0: oui.
1: était très, voilà, très affectée par les conséquences de la guerre, les morts, les victimes, les blessures. Et elle a dit que son épée, à elle, n'avait jamais tué personne.
0: Oui,
1: voilà, elle était quand même obligée de guider les armées françaises vers la victoire. Et donc, elle écrivait toujours une lettre aux Anglais pour leur demander de renoncer, de se rendre pour qu'il n'y ait pas de victimes, ce que les Anglais refusaient évidemment à chaque fois.
0: Je crois que vous êtes prête pour écrire sur Jeanne d'Arc.
1: Pourquoi pas ? Oui, pourquoi pas ?
0: Nous sommes au mois de mai et c'est le mois où l'on fête Jeanne d'Arc, justement.
1: Absolument, oui, c'est vrai, c'est vrai.
0: Alors, nous revenons à la tendresse, mais peut-être pouvons-nous écouter encore quelque chose ? Cette fois-ci, c'est Daniel Guichard qui va nous parler de la tendresse, ou nous enchanter de la tendresse.
2: La tendresse,

0: Allez, viens.
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2: Vous écoutez Radio Courtoisie, éloge spirituel de la tendresse. C'est le titre du livre d'Odile Aumonté et c'est édité chez Artege. Odile Aumonté est devant moi et c'est elle qui nous parle de la tendresse. Nous venons d'écouter donc Daniel Guichard. Qu'en avez-vous pensé ?
3: Ça m'a évoqué des souvenirs. J'ai déjà entendu cette chanson et je me suis dit que dans cette émission, nous n'avions pas encore parlé du pardon, alors que c'est une dimension essentielle de la tendresse. Savoir se pardonner, c'est aussi une dimension importante de l'amour, surtout quand on est chrétien et qu'on a toutes ces notions de pardon, de miséricorde et de réconciliation.
2: Vous parlez justement dans votre livre, il y a tout un chapitre sur la tendresse dans le couple. Nous avons fait papa, vous avez fait maman, papa, et puis maintenant c'est le couple, la tendresse dans le couple.
3: Oui, bien sûr, parce que oui, l'amour chrétien, on a eu parfois une tendance à le limiter aux enfants, dire voilà, le couple chrétien c'est d'avoir des enfants, alors que Saint Jean-Paul II a bien rappelé que la raison première du couple, c'était l'amour des époux, c'était la tendresse, c'était en fait être un miroir de l'amour de Dieu à travers l'amour humain. Donc voilà une belle dimension du couple qu'il ne faut pas gommer. Et bien sûr, dans un couple, il y a énormément de pardon pour renouer sans cesse les fils qui ont pu se casser ou se distendre.
2: Et vous avez un début de chapitre qui dit « Si tu ne me le dis pas, mais elle le sait bien que je l'aime, mais il le sait bien que je tiens à lui, je le lui montre par tout ce que je fais. » Et mais il faut aussi le dire, il faut aussi se regarder tendrement et se dire les choses.
3: Oui, c'est vrai. Oui, je pense que la génération de mes enfants, ils se disent plus facilement les choses. Ils se disent ce qui va bien, ils se disent ce qui va mal, ils disent je t'aime. Mais en fait, mon mari et moi, bien sûr, on se dit qu'on s'aime, mais nos enfants ont eu un grand rôle à nous demander de dire je t'aime, en fait, de dire en fait, vous nous prouvez que vous nous aimez, mais ça ne suffit pas, il faut aussi mettre les mots, il faut aussi dire je t'aime. Et donc, quand on se quitte pour un voyage, là par exemple, je suis pour 2 jours à Paris, eh bien, en quittant mes enfants, ils sont pas tous à la maison, mais on en a 2 actuellement qui sont étudiants, qui sont revenus à la maison après être partis pour une reprise d'études, eh bien, quand on se quitte pour plus de quelques heures, on se dit je t'aime, on se dit au revoir. Donc voilà, nos enfants nous apprennent aussi à exprimer, à manifester de la tendresse, parce que je trouve que cette génération est très tactile et ose dire les choses, ose dire ce qui va bien, ce qui va mal, et ose dire je t'aime.
2: Oui, ils n'ont pas peur d'être émus. Et je pense à mes parents s'aimaient, mais jamais je ne les ai entendus dire je t'aime, se le dire et nous le dire à nous. Ils faisaient tout ce qu'il fallait, ils étaient très attentifs, mais dire je t'aime, ça ne se faisait pas.
3: C'est vrai.
2: Alors, donc vous en parlez donc dans votre livre. Parler aussi de la tendresse dans les familles, donc entre

0: Le père, les enfants, la famille, ouvrir ses bras.
1: Oui, il y a toute une circulation d'amour. Oui, on a la Sainte Famille, bien sûr, la Sainte Famille de Nazareth comme modèle, voilà. Et puis, on l'appelle parfois la petite Trinité sur Terre, avec Joseph qui est l'image du Père, Marie qui est l'épouse du Saint-Esprit, et puis Jésus qui est à la fois dans la Trinité terrestre et dans la Trinité divine. Et voilà, toutes nos familles sont appelées à être des petites Trinités, et comme dit Vatican II, à être des églises, petites églises domestiques, image de la grande église qui elle-même est l'image de l'amour du Christ, voilà, pour son église, pour chacun de nous à travers l'église. Donc oui, les familles sont un terreau pour l'amour, pour la tendresse, pour toutes ces manifestations.
0: Oui, et puis Je lis la tendresse dans la vie professionnelle aussi, avec le besoin d'encouragement, de tendresse entre collègues, entre savoir oui. S'entraider.
1: Oui, c'est vrai que les rapports professionnels, exactement, oui, les rapports professionnels ont parfois été très durs, très dans l'exigence, et puis aujourd'hui, finalement, on se rend compte que les gens travaillent mieux quand ils sont encouragés. Il y a aussi toute cette notion de dignité du travail qui est très importante, d'avoir l'impression que notre travail a du sens, en fait, de faire quelque chose. Il y a cette histoire que j'aime bien sur un chantier, le chantier d'une cathédrale, le premier qui dit moi je ramasse des pierres, le deuxième qui dit je fais quelque chose de beau, et le troisième qui dit je construis une cathédrale. Chacun à son petit niveau, donc en fait c'est donner du sens à ce qu'on fait et se dire que même si on pose une pierre ou si on corrige un livre, moi c'est mon métier, je corrige des livres, j'ai l'impression d'œuvrer pour l'évangélisation, pour quelque chose de plus grand que juste traquer les fautes d'orthographe. Donc voilà, il y a une tendresse à mettre dans les rapports professionnels.
0: Et puis il y a tout ce qui est transmission d'un savoir, d'un savoir-faire, d'un savoir-être.
1: Oui, c'est vrai. Alors là, on retombe sur Saint Joseph, qui est vraiment mon saint préféré. Saint Joseph qui a appris à l'enfant Jésus à travailler de ses mains, à l'amour du travail bien fait, l'entraide, venir au secours de étant charpentier. À l'époque, c'était presque architecte. Enfin, il suivait toute la construction de A à Z, c'était pas juste apporter trois planches et puis se désintéresser du reste du chantier, c'était vraiment tout suivre.
0: Et plus responsable.
1: Oui, donc on l'imagine s'occuper de la barque des pêcheurs qui a un trou, aller voir le jeune marié qui construit sa maison, s'intéresser à chacun, à ses voisins, à tous les gens du village, et puis à montrer à Jésus comment un humble travail peut être porteur de foi, être porteur de sens et être porteur d'amour.
0: Et un exemple de courage.
1: Oui, de courage, oui, d'attention aux autres.
0: Vous parlez du courage d'ailleurs. Je voyais une citation d'un maître tibétain. Donc alors là, ça n'est plus du tout chrétien, c'est bouddhiste. Le véritable courage est le produit de la tendresse. Il survient lorsque nous laissons le monde effleurer notre cœur si beau et si nu. Nous sommes disposés à nous ouvrir sans résistance ni timidité, mais à faire face au monde. Nous sommes disposés à partager de cœur avec les autres. C'est un joli, joli texte.
1: Oui, oui.
0: Et puis, je crois aussi qu'il y a la tendresse peut mener à la prière.
1: Oui, Oui, la tendresse mène à la prière et la prière mène à la tendresse. Je pense que c'est une circulation d'amour. Oui, la tendresse, c'est quelque chose de tellement gratuit que qu'on trouve sa source en Dieu. Et puis, inversement, plus on prie, plus on va recevoir cette tendresse de Dieu et plus on aura envie de la répandre autour de nous. C'est vraiment une circulation d'amour.
0: Vous parlez aussi, donc on a parlé du courage, mais il y a des personnes qui s'endurcissent, qui sont incapables de tendresse.
1: Oui, c'est vrai, oui, oui, oui. L'endurcissement du cœur, oui, c'est vraiment... Dans le livre, je cite trois obstacles à la tendresse qui sont la peur. Donc, c'est ce que vous disiez sur le courage, le manque de courage, la peur, l'endurcissement du cœur et puis, bien sûr, l'orgueil qui nous fait ne pas vouloir dépendre des autres. Comme on disait au début de l'émission, se rendre vulnérable aux autres. L'orgueilleux ne se rend jamais vulnérable. Il se débrouille tout seul, il se débrouille par lui-même. Et l'endurcissement du cœur, ben on voit ça dans l'épisode de Moïse, le pharaon qui s'endurcit, qui refuse de laisser partir le peuple. Et en fait, on voit que ça conduit à de grands malheurs, puisque ça aboutit aux 12 plaies d'Égypte, et donc la dernière qui est la mort des enfants, la mort des premiers-nés. Donc, en fait, si on le prend au sens symbolique, ça veut vraiment dire que l'endurcissement du cœur quand on refuse la tendresse conduit à la mort.
0: Oui. Oui. C'est... Je lis tout. Ô douceur immense de Dieu, emplis l'intérieur de mon cœur. Amour, prends en moi ta croissance. Accomplis tout ce qui te plaît. C'est quand l'orgueil n'est pas là, c'est Dieu qui est là.
1: Oui, oui. On a cet abandon, la place, c'est ça, la place laissée à Dieu. C'est comme si on ouvrait grand nos cœurs en les vidant de tout. Je vois l'orgueil un peu comme des épines, vous voyez des ronces qui ont pris toute la place. Et quand on balaye tout ça, en fait, il reste une grande place
0: au cœur de la vacuité.
1: Voilà, voilà.
0: Dieu est là quand,
1: comme un contenant. Ouais. J'aime aussi beaucoup Thérèse de Lisieux, bien sûr, et comme beaucoup de nos auditeurs. Et donc elle dit, en fait, qu'on soit un grand vase ou un dé à coudre, c'est pas ça l'important. L'important, c'est de se laisser remplir complètement et que l'amour de Dieu déborde. Donc on retombe dans ce débordement d'amour qui est la tendresse. Une fois qu'on a tout donné, le surplus, le surcroît, c'est la tendresse.
0: Je ne savais pas que Thérèse de Lisieux avait dit cela. Vous me le faites connaître, là.
1: Ah oui.
0: L'histoire de trois vers différents, de différentes tailles. Et je connaissais sous cette forme... On remplit les trois verres de différentes tailles, de différentes formes, et lequel est le plus heureux ?
1: Ah oui,
0: c'était là.
1: Oui, ça rejoint la même idée. Oui, oui, oui. Oui.
0: Mais j'aime beaucoup ce que...
1: Oui, cette histoire du dé à coudre, l'avais retenue parce que c'est vrai que ça rejoint un peu la sainteté finalement. On a envie d'être des grands vases, des grands saints remplis de belles choses. Et puis finalement, un dé à coudre est tout aussi saint s'il se laisse remplir complètement par l'amour de Dieu. Elle compare aussi les saints comme des grands aigles et qui volent très haut dans le ciel. Et elle se dit qu'elle est un tout petit oiseau qui reste picoré, un petit moineau qui reste picoré au pied des gens, mais que finalement c'est la même sainteté si on se laisse porter sur les ailes du vent, donc sur les ailes de Dieu Et si on accueille la sainteté finalement sans orgueil, en fait, dans la simplicité de ce qu'on est, de notre propre grâce.
0: Oui, je crois vraiment que l'orgueil, c'est le plus grand ennemi.
1: Oui. Il cristallise tous les autres, il entraîne au mensonge, il entraîne à la colère, il entraîne à la violence.
0: Et c'est bien difficile d'éviter l'orgueil.
1: Oui, oui.
0: On se trouve très souvent en flagrant délit.
1: Oui, malheureusement, oui.
0: Je crois que la prière, pour cela, est le remède.
1: Oui.
0: Numéro un.
1: La prière, l'exemple des saints comme Saint Joseph, Sainte Thérèse, tous ces saints qui nous apprennent l'humilité, qui nous apprennent l'abandon, comme la belle prière de Charles de Foucault sur l'abandon. En fait, c'est ce que vous disiez tout à l'heure, vraiment s'abandonner pour laisser toute la place à Dieu.
0: Oui. Et j'ai envie de dire, ça n'est pas très, très, très poétique, mais il n'y a plus qu'à.
1: Oui.
0: Ce que dit l'apôtre Pierre, le Seigneur ne tarde pas à tenir sa promesse, la promesse de son avènement, alors que certains prétendent qu'il a du retard. Au contraire, il prend patience envers nous, car il ne veut pas en laisser quelques-uns se perdre, mais il veut que tous parviennent à la conversion. Là aussi, c'est l'abandon de l'orgueil.
1: Oui, oui. Et le rapport au temps, c'est vrai que j'aime bien ce texte. Saint Paul aussi parle de la patience, de l'impatience des chrétiens qui se demandaient pourquoi le royaume n'était pas encore arrivé. Et j'aime bien tout ce rapport au temps, le fait que Dieu prenne le temps de nous attendre, en fait. C'est comme si on était dans une catastrophe, que les portes se referment et que certains vont être laissés de côté. Vous savez, dans ces incendies, où on voit ça dans le film Le Titanic, quand la porte se referme contre la montée des eaux, essayer de sauver le reste du bateau, ce qui ne marchera pas. Donc il y a des gens qui n'ont pas le temps de venir, des marins qui restent derrière la porte se referme. On a l'impression que Dieu retarde la fermeture des portes pour faire entrer le plus de monde possible, et que son temps n'est pas notre temps, et que nous on voit notre impatience, alors que Dieu prend le temps de nous laisser arriver finalement jusqu'à lui, à notre rythme. Certains courent vite, d'autres courent lentement, et d'autres se traînent, et d'autres prennent des chemins détournés, et en fait, comme il nous attend tous, ben voilà, il prend le temps.
0: Et nous ne prenons pas toujours le temps.
1: Non. Et on dit, qu'est-ce que fait Dieu ? Il fait rien, il tarde. Ne tarde plus, ne tarde plus.
0: Vous faites aussi, à propos de la sainteté, vous parlez des béatitudes, de la tendresse des béatitudes.
1: Oui, c'est vrai que c'est vrai que Jésus, dans les béatitudes, nous donne un mode d'emploi de la sainteté, et en même temps, il nous dit qui il est, parce que le plus doux, c'est lui, le plus pauvre, c'est lui, le plus assoiffé de justice, c'est lui, le plus miséricordieux, c'est lui. Donc, à la fois, il nous dévoile son visage de tendresse, et à la fois, il nous invite à lui ressembler. Donc, on sait qu'on n'arrivera pas à tout faire parce qu'on est trop limité, mais il nous invite à prendre un des aspects. Moi, quand j'étais adolescente, j'aimais bien Heureuse les artisans de paix. Donc, je m'étais accrochée à ça. Ça me parlait.
0: Oui. Les béatitudes, je trouve qu'elles sont mystérieuses. Et en même temps, elles nous concernent dans nos vies, à différentes époques de notre vie. On vit il y en a une qui nous accroche plus qu'une autre.
1: Oui.
0: C'est un parcours de vie.
1: Exactement. C'est à la fois comme un appel et comme un phare. Parfois, on aura besoin de réfléchir sur la douceur. Parfois, on aura besoin de réfléchir sur la justice. D'autres fois, sur la miséricorde. Alors, ça me fait penser à Pier Giorgio Frassati, qui a été canonisé il y a pas très longtemps. Donc, j'ai écrit un livre sur lui
0: jeune
1: pour
0: homme.
1: Une fois. Voilà,
0: oui.
1: Ce jeune Italien qu'on appelle l'homme des béatitudes, parce que un de ses biographes trouvait qu'il les avait vraiment accomplis. Lui, il était très travaillé par la justice sociale parce qu'il était né dans un milieu très très privilégié et il voulait travailler auprès des ouvriers. C'était au tout début de la doctrine sociale de l'Église, etc., de toutes ces questions autour du communisme et de la vie ouvrière. Et lui avait vraiment à cœur d'être ingénieur pour travailler auprès des ouvriers et les évangéliser simplement par sa présence, lui voulait emmener Jésus au milieu des ouvriers parce qu'il se disait ils ne viendront pas chercher Jésus à l'église, donc c'est à moi de leur apporter Jésus qui est présent en moi. Et puis bon, malheureusement il est mort très jeune et
0: il avait 18 ans, 18 ans,
1: un peu plus, 25 ans.
0: 25 ans.
1: Il se posait déjà des questions d'orientation professionnelle, etc. Et malheureusement, la polio l'a emporté en 6 jours, donc il n'a pas eu l'occasion, voilà, de mettre en pratique ce qu'il voulait faire. Mais dans ses écrits, on retrouve, cette aspiration à la justice sociale et puis la douceur. La pauvreté, lui, qui était capable de donner sa chemise au sens propre à un pauvre qui devait passer un entretien d'embauche, qui n'avait rien de correct à se mettre. Il a enlevé sa chemise blanche, il lui a donné. Donc, la pauvreté, la douceur.
0: Vous avez écrit un livre ?
1: J'ai écrit un livre, oui, s'appelle « L'ange des pauvres », c'est à destination des jeunes. « L'ange des pauvres », Saint Pierre Giorgio Frassati, c'est aux éditions Tecchi, dans une collection qui s'appelle « Les Sentinelles », qui présente une soixantaine de vies de saints racontées comme des romans pour être accessibles aux jeunes, mais aussi à tout public qui a envie de lire une vie de saint pas très compliquée, mais tout en étant enrichissante et documentée.
0: Mais à la fin de votre livre, il y a eu un chapitre qui n'est plus dans le thème, mais qui est intitulé « Du même auteur, de la même autrice ».
1: Oui. Oui, effectivement, c'est ma bibliographie. J'écris.
0: Mais c'est énorme ce que vous avez pu écrire.
1: Oui. J'écris plus de 60 livres, mais bon, certains sont très courts, hein, parce qu'en jeunesse, on peut faire des tout petits livres de quelques pages.
0: Je vais vous demander aussi qu'est-ce que c'est que ce patapon ?
1: Oui, alors je suis rédactrice en chef du magazine Patapon, qui est un magazine d'éveil à la foi et d'accompagnement de la foi pour les enfants à partir de 5 ans, qui est également édité aux éditions Tecchi et qui existe depuis 50 ans, puisque nous allons fêter les 50 ans du magazine Patapon en septembre, le 8 septembre 2026. Voilà, un magazine donc qui est paru tous les mois sans interruption depuis 50 ans, même pendant le confinement. Nous avons réussi.
0: Même pendant la guerre, non.
1: Alors, non, il n'y a pas eu de guerre entre 76 et. Non, c'est 1976. Donc. Mais pendant le confinement, on a réussi à avoir l'imprimeur qui a accepté de venir exprès pour imprimer le patapon, alors que beaucoup de. Voilà, que l'imprimerie était fermée, les libraires. Enfin, voilà, tous les éditeurs étaient en difficulté, mais lui a accepté de venir donc sans qu'il y ait d'employés pour imprimer Patapon. Et puis le bureau de poste de Laval a accepté également d'envoyer le Patapon pour que les abonnés puissent recevoir Patapon, qui les a bien soutenus dans cette période qui était difficile il y a 5 ans. Ça nous paraît déjà loin, mais bon.
0: Mais beaucoup d'enfants ne s'en remettent pas, hein. Cette histoire de tendresse qui était absente.
1: Oui, oui, c'est vrai que ne plus se toucher, ne plus se regarder, ne plus se sourire, ça a été une période pour les jeunes enfants qui finalement apprenaient la vie en société et qui ne voyaient que des masques. Je pense que ça a été traumatisant. Nous, on pouvait comprendre, et les plus grands, on pouvait leur expliquer que c'était une période dont on espérait bien qu'elle allait passer, mais pour les petits qui découvraient la vie en société, voir tous ces masques, je pense que c'est un traumatisme qui leur reste. Et puis cette distance, on ne se touche plus, on ne se prend plus la main, on se lave les mains dès qu'on s'est touché, comme si le contact humain était dangereux. C'était difficile, c'était de l'anti-tendresse, vraiment. Le confinement, le Covid, c'était vraiment une attaque contre la tendresse.
0: Oui, et puis les enfants étaient eux-mêmes masqués.
1: Oui.
0: Alors oui. Ça, c'est terrible, terrible. Et bon, mon fils est allé voir, vous devez aller voir son père, mais voilà que son père, à l'hôpital, a attrapé à l'hôpital le Covid.
1: Oh là là, oui.
0: Interdiction de le voir, et son père est décédé, seul. Voilà.
1: Oh là là,
0: on s'en est pas remis.
1: Oui.
0: Ni mon fils, ni le... J'espère que... Moi, je me souviens que je l'ai eu au téléphone. Et il pouvait à peine tenir son téléphone.
1: Ah oui.
0: Et on avait envie de d'être là, de l'aider, de lui tenir la main. Non. Il fallait déposer les vêtements de change à la porte. Et puis c'était tout. C'était un moment épouvantable.
1: Oui.
0: Alors, bon, revenons à l'autrice. L'autrice, alors, vous avez écrit des quantités. Alors, c'est les Sentinelles. Qu'est-ce que c'est que les Sentinelles ?
1: Alors, les Sentinelles, c'est une collection qui a été créée il y a une vingtaine d'années par justement l'ancienne rédactrice en chef de Patapon, parce qu'on lui disait Patapon c'est bien, mais c'est pour les petits, est-ce que vous voulez faire un magazine pour les plus grands, pour continuer à nourrir leur foi après la première communion, puisque grosso modo Patapon est lu par les enfants jusqu'à l'âge de la première communion. Et elle disait en fait c'est très difficile de faire des magazines pour adolescents, et puis on n'a pas forcément les bonnes personnes, donc elle a eu l'idée de créer une collection de vie de saint qui serait à destination des enfants à partir de 9-10 ans et qui se lirait comme des romans. Donc le tout premier, c'était Charles de Foucault. Elle a commencé avec Charles de Foucault. Et puis actuellement, il y a presque 70 saints qui sont représentés.
0: Mais donc, vous, lesquels avez-vous fait?
1: Alors moi, j'ai fait Saint-Paul, Saint-Jean-Paul II, Saint-Pierre Giorgio Frassati. Et j'ai fait Les Jeunes dans la Résistance, donc ça c'est le plus récent, avec deux figures, Agnès de Nanteuil en France et Sophie Scholl en Allemagne, donc qui a été connue par la Rose Blanche et ce mouvement de résistance des jeunes étudiants en Allemagne. J'ai écrit aussi Sainte Joséphine Bakita, qui était esclave et qui est devenue religieuse en Italie. Voilà.
0: vous les avez répertoriés là à la fin de votre livre.
1: Oui, voilà, ils sont répertoriés à la fin du livre.
0: Alors, nous avons la vie du frère Jean de Dieu de Magalon.
1: Oui, ça, c'est une collection un peu à part. Ça m'était demandé par les frères de Saint-Jean de Dieu qui s'occupent des malades psychiatriques et qui voulaient faire mémoire de tous les saints, de tous les saints de l'ordre hospitalier. Et donc, voilà, avec les éditions du Cygne, donc une maison d'édition alsacienne, voilà, on a fait Saint-Jean de Dieu, Saint-Jean de Dieu de Magalon, qui est un autre, Saint Benoît Méni. Voilà, on a répertorié tous les saints de leur ordre hospitalier pour en faire des petits livres.
0: Alors, mais ça, c'est vraiment une, deux, trois, quatre pages, cinq pages de vos œuvres. C'était très, très, très intéressant de voir.
1: Mais en fait, vous savez, on dit que quand on écrit la vie d'un saint, ce n'est pas nous qui le choisissons, c'est lui qui nous choisit. Et moi, j'ai eu la chance d'être choisie par beaucoup de saints.
0: Oui, oui, je vois, vous avez de bonnes fréquentations. Et que dit votre ange gardien ?
1: Ah, mon ange gardien, alors là, mon ange gardien, je l'aime vraiment beaucoup. Mon ange gardien, il est là. J'ai une relation très spéciale avec lui et je le prie tous les jours. Je prie aussi les anges gardiens de mes enfants. Parce que je ne sais pas si mes enfants le font. Et donc, voilà, je leur demande vraiment de veiller sur mes enfants, sur mes petits-enfants. Et Saint Jean 23 disait que quand il avait un entretien difficile avec, par exemple, un chef d'État ou un homme politique, et que ça allait être compliqué, il demandait à son ange d'aller parler à l'ange de la personne. Et si les deux anges arrivent s'arranger, eh bien après, lui trouvait que c'était beaucoup plus facile de s'arranger avec la personne, et pourtant il a rencontré des chefs d'État soviétiques, etc., enfin dans une période vraiment compliquée, donc je ne sais pas si l'ange gardien de Trump est accessible, mais le pauvre, je pense qu'il a besoin de nos prières.
0: Mais je pense que Trump ne pense pas à demander à son ange gardien d'aller voir l'autre ange gardien, peut-être.
1: S'il priait son ange gardien, je pense qu'il ne serait pas l'homme qu'il est. Mais bon, voilà, c'est un jugement tout personnel.
0: Mais pourtant, il doit en avoir un.
1: Ah oui, il en a un, mais le pauvre, je ne l'envie pas.
0: Alors, si on continue dans votre livre, Amour de compassion, je vois, notre famille nous est donnée comme un cadeau. Elle peut être le lieu des plus cruelles blessures, des plus grandes haines, des plus violents conflits, parce que nous y sommes touchés en plein cœur, avec la grâce et la bonne volonté. Elle peut devenir le lieu du plus grand amour.
1: Oui, c'est vrai qu'on n'a pas prononcé le mot de compassion, mais c'est vrai que compassion, souffrir avec, au sens propre, c'est vraiment ce qu'on espère vivre en famille. C'est vrai que l'amour de la famille, c'est ce qui nous touche le plus à cœur, parce que les personnes les plus proches de nous, ce sont celles qui peuvent le plus nous blesser et le plus nous consoler, parce que finalement, quand on est blessé par un inconnu, ça nous glisse dessus, hein, c'est pas, on est moins affecté que quand c'est nos proches qui nous blessent ou qui nous reprochent quelque chose ou qui se mettent en colère contre nous.
0: Alors, je vois le pape François, vous le citez plusieurs fois dans votre
1: oui,
0: livre.
1: Oui, je trouve qu'il a bien parlé de la tendresse.
0: Là, je lis, il parle de la Sainte Famille. Sainte Famille de Nazareth fait aussi de nos familles un lieu de communion et un cénacle de prière, d'authentiques écoles de l'Évangile et de petites églises domestiques. C'est joli.
1: Oui.
0: C'est vraiment... Votre livre... c'est un livre tendre, finalement.
1: Merci.
0: Je vais demander à Claudia si elle veut bien maintenant nous faire entendre. Eh bien, vous allez savoir quoi.

0: Eh bien, merci Odile, merci d'être venue depuis toute l'Alsace.
1: Merci Nicole.
0: Et merci à Claudia, qui n'est pas derrière la vitre, qui est juste près de nous. Et puis, je termine comme Jean Christaki le faisait. Et que Dieu nous garde.

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1: 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Dans un instant, on retrouve Patrick Banken avec Chant Grégorien pour le 5e dimanche après la Pentecôte et pièces de l'ordinaire très variées.
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0: C'était la gaieté parisienne d'Offenbach où on danse le fameux French Cancan. À minuit tout à l'heure, nous retrouverons Tout est politique avec Thomas Gabriel, euthanasie. Demain, un droit de tuer, entretien avec la Fondation Jérôme Lejeune et Mathieu Nolli. Et tout de suite, voici Chant grégorien proposé par Patrick Banken. Très bonne écoute sur Radio Courtoisie. Il est 23h.
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Chef de scola, choriste, amateur de chant grégorien ou auditeur de passage, bonjour. Nous poursuivons aujourd'hui avec le cinquième dimanche après la Pentecôte, la longue série des dimanches de ce temps liturgique. Ce temps après la Pentecôte, qui couvre à lui seul à peu près la moitié de l'année liturgique, représente toute la vie de l'Église sur la terre. Les chants de cette période, pour la plupart extraits des psaumes, expriment tour à tour l'adoration, la louange, l'action de grâce, la confiance, la contrition, la supplication, etc. Autant de sentiments qui doivent habiter l'âme du chrétien durant son séjour ici-bas, sentiments très variés qui ne rendent jamais monotone cette longue série. Nous avons déjà constaté que c'est la confiance en Dieu qui domine en ces premiers dimanches après la Pentecôte, en particulier dans le psaume 26, composé par David au milieu des grandes épreuves et dont nous avions entendu le début dans l'introïte du quatrième dimanche. Il constituera le texte de l'introïte et de la communion du dimanche qui nous intéresse aujourd'hui. Ce psaume comporte deux parties. La première est l'affirmation de cette confiance, la seconde est la prière qui en résulte pour demander à Dieu sa protection. Le texte de l'introïte de ce jour se situe au début de cette deuxième partie du psaume 26. « Exaudi domine vocem meam, quoique la ma vie a te. Seigneur, écoutez ma voix qui crie vers vous. Adiutor meus esto ne derilinguas me. Soyez mon secours, ne m'abandonnez pas. Neque despicias me, Deus salutaris meus. Ne me repoussez pas, Dieu qui est mon salut. » On pourra remarquer que la première phrase était déjà celle de l'introïte du dimanche après l'Ascension, mais c'était surtout à cause de la phrase suivante « Seigneur, je cherche votre visage » qui exprimait la prière des apôtres quelque peu désemparés après le départ de leur maître. Ici, on ne trouve pas cette deuxième phrase et on passe directement au verset suivant du psaume qui est un appel au secours, mais plein de confiance. La mélodie de cette prière est dans l'ensemble calme et douce, très expressive avec des accents bien soulignés, une montée suppliante sur l'appel au secours qui débute la deuxième phrase et un bel élan de confiance à la fin sur les mots « salutaris meus ». Cette introïte est accompagnée par le premier verset du psaume 26 par lequel débutait l'introïte du quatrième dimanche « Dominus illuminatio mea et salus mea quem timebo ». Le Seigneur est ma lumière et mon salut, de qui aurais-je peur ? Permettez-moi de vous inviter de nouveau à remonter dans le temps grâce à mes excellents amis Alberto Díaz Blanco et sa prodigieuse discothèque et à Dominique Crochu qui numérise ses précieux témoignages historiques. Leur site « Musicologie médiévale » nous donne un aperçu de ce salutaire travail auquel ils s'adonnent avec leurs nombreux contacts internationaux. Nous sommes en 1959. La Scola des Pères Lazaristes de Paris est dirigée par le père Jean Bihan, sous-directeur de l'Institut Grégorien. Ce second micro-sillon 45 tours est intitulé « Cinquième dimanche après la Pentecôte » et faisait suite au premier, consacré au quatrième. Le studio SM a édité cet enregistrement.

Le texte du graduel de ce dimanche est encore une prière adressée à Dieu pour lui demander sa protection. Mais il s'agit cette fois d'une prière collective. Il est extrait du psaume 83, « Quam dilecta tabernacula tua », dans lequel le peuple d'Israël, exilé loin de Jérusalem et du Temple, exprimait son ardent désir de revoir la maison de Dieu. « Protector noster aspice, Deus et respice super servos tuos. Dieu notre protecteur, regardez et jetez les yeux sur vos serviteurs. » Domine Deus virtutum exaudi preces servorum tuorum. Seigneur Dieu des armées célestes, exaucez les prières de vos serviteurs. Il faut remarquer que les derniers mots de la première partie, super servos tuos, ne figurent pas dans le psaume qui dit respice in faciem Christi tui. Jetez les yeux sur le visage de votre oint. Loin du Seigneur, c'était le roi d'Israël qui adressait cette supplication. On trouvera d'ailleurs ce texte exact à l'introïde du 14e dimanche après la Pentecôte. Quant aux mots « super servos tuos », ils sont repris identiquement, texte et mélodie, au graduel du 6e dimanche après la Pentecôte que nous entendrons la semaine prochaine, où ils sont bien à leur place dans le psaume. Il semble qu'il y ait eu ici une volonté d'insister sur ce mot de « serviteur », car à la fin du graduel également, on chante « exaucez les prières de vos serviteurs », alors que le psaume dit seulement « exaucez ma prière ». Non seulement les mots « super servos tuos » ont exactement la même mélodie que dans le graduel de dimanche prochain, mais d'une façon générale, nous nous trouvons dans une série de dimanches où les graduels se ressemblent beaucoup, et les mêmes formules reviennent, notamment quelques grandes vocalises. Mais chaque mélodie est parfaitement adaptée au texte correspondant.

Le texte de l'Alléluia de ce cinquième dimanche après la Pentecôte est formé du premier verset du psaume 20, et on peut noter qu'à partir de ce dimanche et jusqu'à la fin du temps après la Pentecôte, tous les versets d'Alléluia, sauf rares exceptions, ont pour texte le début d'un psaume dans l'ordre du psautier. Celui-ci est un chant d'action de grâce de David, roi d'Israël, pour une grande victoire que Dieu lui a accordée sur ses ennemis. Domine in virtute tua lit habitur rex. Seigneur, le roi se réjouit de votre puissance. Et super salutare tuum exultabit vehementer. Il exulte avec force pour le salut que vous lui avez accordé. C'est donc un chant de reconnaissance et de louange à la toute-puissance divine pour toutes les grâces et les bienfaits dont elle nous a comblés. La mélodie de cet Alléluia est assez extraordinaire et l'on n'en retrouve pas de semblable dans le répertoire. Notons d'abord, pour les connaisseurs, que c'est le seul Alléluia du sixième mode. Et encore s'agit-il ici d'un sixième mode assez particulier. Les commentateurs de cette pièce, unique en son genre, ne sont pas parvenus à trouver son origine. Elle est en tout cas fort belle, agréable à chanter car son ambitus de mode majeur la rend plus accessible à nos oreilles modernes. Cette pièce n'est toutefois pas récente. On la trouve dans les plus anciens manuscrits. Écoutez cette mélodie ample, solennelle et enthousiaste, dont les larges vocalises balaient toute l'octave, et même au-delà, et qui convient parfaitement pour exprimer les sentiments de louange et de reconnaissance du texte. Nous sommes toujours avec les Pères Lazaristes de Paris, dirigés par le Père Bihan. Cet enregistrement historique, jamais réédité en CD, date de 1959.

Les paroles de l'offertoire proviennent du psaume 15, prière du juste exprimant sa confiance en Dieu. Il sait que s'il s'appuie sur le Seigneur, il sera en sécurité. Saint Pierre a cité ce psaume dans son discours du jour de la Pentecôte, en le mettant dans la bouche du Christ, dont il prophétise la résurrection, et les versets qui sont chantés aujourd'hui se trouvent au début de la citation de Saint Pierre, avant cette prophétie. Benedicam dominum qui mihi tribuit intellectum. Je bénis le Seigneur qui me donne l'intelligence. Je vois toujours Dieu devant moi, en ma présence, car il se tient à ma droite pour que je ne trébuche pas. L'intelligence signifie que le Seigneur nous éclaire pour que nous sachions ce que nous devons faire. En ce temps liturgique qui figure le long cheminement de l'Église sur cette terre au milieu de bien des embûches, chacun de nous peut faire sienne cette prière, demandant au Seigneur son assistance et la lumière pour y voir clair. Illumina oculos meus, chantions-nous déjà dans l'offertoire de dimanche dernier. La mélodie de celui-ci est très fervente et plein de grands élans. On ne compte pas moins de 7 montées successives, mais à la fin, au contraire, elle s'apaise et devient presque immobile sur les mots « né comme mauvais art » pour que je ne trébuche pas en une longue contemplation pleine d'assurance.

Ainsi que je vous l'ai dit au début de cette émission, nous retrouvons le même psaume qu'à l'introïte, le psaume 26, qui est... comme nous l'avons vu, très utile.

dans sa maison, objet des désirs de David quand il a composé ce psaume. Unam petii a domino, anc requiram ut in habitem in domo domini omnibus diebus vitae mei. La seule chose que j'ai demandée au Seigneur, celle que je recherche, c'est d'habiter dans la maison du Seigneur tous les jours de ma vie. La maison du Seigneur, on le sait, c'est l'église de Pierre, avec un petit « et ». C'est l'église des âmes, avec un grand « t ». Et c'est aussi le ciel, objet de nos désirs. Curieusement, les deux phrases de cette petite antienne se terminent par deux longues cadences, exactement semblables, avec des formules que l'on trouve habituellement dans les réponses, chants de méditation beaucoup plus ornés et contemplatifs. Pour le reste, la grande mélodie de cette antienne est assez légère, avec seulement une grande montée insistante sur le mot « anc », la chose que je recherche.

Les prêtres lazaristes dont nous écoutons la Scola font partie de la Société de vie apostolique de droit pontifical officiellement appelée la Congrégation de la Mission, en latin Congregatio Missionis. Elle a été fondée en 1625 à Paris par Saint Vincent de Paul. Localisée au départ dans un bâtiment proche de la porte Saint-Victor, appelé Collège des bons enfants, elle est transférée en 1632 au prieuré Saint-Lazare, une ancienne léproserie. C'est pourquoi, depuis lors, ses membres sont couramment appelés lazaristes. À la mission d'origine de sa société, Saint-Vincent de Paul ajoute assez tôt la direction de séminaires diocésains, une des grandes urgences de son temps, voulue par le Concile de Trente. Les lazaristes se mettent également à prêcher des retraites. La société est approuvée par l'archevêque de Paris en 1626, puis par le pape Urbain VIII en 1633. Les lazaristes sont partis pour des missions lointaines. Tunis en 1645, Madagascar en 1648, l'Empire ottoman en 1783, puis en Chine pour remplacer les jésuites à la fin du XVIIIe siècle et surtout au XIXe siècle et dans la première moitié du XXe siècle et à partir de la mi-XIXe siècle en Éthiopie, où ils étaient très actifs. Après les chants du propre du cinquième dimanche après la Pentecôte, nous écouterons deux chants de l'office de ce dimanche. Les antiennes à Magnificat des premières vêpres chantées le samedi, et donc uniquement dans les monastères, et des secondes vêpres du dimanche. Le texte des antiennes du samedi est toujours tiré de l'Ancien Testament, et plus précisément du livre de la Bible qu'on lit au bréviaire à ce moment de l'année. Cette antienne-ci est prise au deuxième livre des Rois, lorsque David apprend la mort au combat contre les Philistins de Saül, qui était encore le roi d'Israël, et de son fils Jonatas, qui était le grand ami de David. Ce dernier compose alors un célèbre chant funèbre ponctué par le refrain « Comment dans le combat les forces ont-ils tombé ?» L'antienne que nous allons entendre reprend une partie de ce chant funèbre. Elle est d'une longueur inhabituelle pour une antienne de l'office, et sa mélodie, ample et lyrique, exprime parfaitement les sentiments du texte. Ce chant est d'ailleurs assez célèbre. « Montes gelboe, nec cross, nec pluvia finiat supervos »« Montagne de gelboe, que la rosée ni la pluie ne descendent plus sur vous. »

car c'est sur vous qu'a été abattu le bouclier des forts, le bouclier de Saül, comme s'il n'avait pas été sacré par l'onction de l'huile. Quomodo ceci derunt fortes in prelio, comment dans le combat les forts sont-ils tombés? Jonatas in excelsis tuis in perfectus est, comment Jonatas a-t-il été tué sur vos sommets? Saül et Jonatas, aimables et beaux durant leur vie, n'ont pas été séparés par la mort. Ce chant est tiré d'un disque du label Decca qui nous permettra d'entendre le chœur du prieuré carmélite de Londres, dirigé par John McCarthy.

Nous venons d'entendre l'antienne à Magnificat des premières vêpres de ce cinquième dimanche après la Pentecôte, celle qui est chantée aux vêpres du samedi, et nous passerons maintenant à celle de seconde vêpre dont le texte provient, comme c'est presque toujours le cas pour les antiennes des dimanches ordinaires, de l'évangile du jour. Mais elles peuvent être de longueur variable. Celle-ci est assez longue. Elle reprend toute la fin du passage de l'évangile qui est lu à la messe, extrait du sermon sur la montagne en saint Matthieu. Si offers munus tuum ante altare, si tu viens présenter ton offrande devant l'autel, et si tu te souviens que ton frère a quelque chose à te reprocher, laisse là ton offrande devant l'autel et va d'abord te réconcilier avec ton frère. Tu reviendras ensuite présenter ton offrande. La mélodie de ce conseil évangélique est un simple récitatif en grande partie syllabique, mais néanmoins assez solennel. C'est le Christ qui parle, et on remarquera comment les mots « Relinque ibi munus tuum ante altare »« Laisse là ton offrande devant l'autel » sont mis en évidence par une belle montée à l'aigu. Ce chant provient d'un CD des ateliers Dufresne qui ont enregistré les moniales bénédictines de l'abbaye d'Argentan, dans l'Orne.

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Nous vous proposons à présent tous les chants de l'ordinaire de la messe que nous n'avons guère eu le temps d'écouter ces dernières semaines en raison de toutes les fêtes qui se sont succédées. Nous commencerons par l'antienne Aspergesme qui accompagne l'aspersion de l'eau bénite avant la grand-messe dominicale et que nous n'avons pas entendue depuis le carême car elle est remplacée au temps pascal par l'antienne Vidi Aquam. Nous en retrouvons la mélodie bien connue tirée d'un ancien disque micro-sillon 45 tours, réédité en CD en 1992 par Philips. C'était en 1959 à l'abbaye Saint-Maurice et Saint-Maur à Clairvaux au Luxembourg.

Après l'antienne Aspergesme, nous poursuivons les chants de l'ordinaire de la messe par le Kyrielle. Nous écouterons aujourd'hui et les dimanches suivants des messes peu connues que nous n'avons pas eu l'occasion d'entendre depuis un certain temps. Ce sera aujourd'hui la messe 14, mais comme nous l'avons déjà fait, nous remplacerons le Sanctus 14 par le 13, de même que nous avions écouté il y a quelques mois la messe 13 avec le Sanctus 14, une intervention qui rend les deux messes plus homogènes. Voici donc tout d'abord le Kyrie et le Gloria 14, deux chants paisibles et affirmatifs, plutôt joyeux même. Nous nous dirigerons cette année vers la belle province, pour nous, outre-Atlantique, chez nos amis québécois. Nous sommes le 31 mai 1973 en l'abbaye de Saint-Benoît-du-Lac. Le micro-sillon vinyle, édité par le label Radio-Canada International, était consacré à la messe de Saint-Martin du 11 novembre. Le chœur monastique était dirigé par Don André Saint-Cyr.

Après le Kyrie et le Gloria de la messe 14, nous continuons les chants de l'ordinaire avec le Credo 5, une des variantes du Credo 1, qui nous mènera entre Châtellerault et Châteauroux à l'abbaye de Fontgombault dans l'Indre. C'est le label Art et Musique qui a assuré l'enregistrement.

Revenons à la messe 14, ou, plus exactement, comme nous l'avons expliqué, au Sanctus 13 et à l'Agnus 14. Le Sanctus très simple, presque entièrement syllabique, est léger et joyeux. L'Agnus Dei est paisible et affirmatif, comme le Kyrie et le Gloria de cette même messe 14. Ce sont les moniales de l'abbaye d'Argentan qui chanteront ce Sanctus 13. Le micro-sillon 33 tours était consacré à deux thèmes, le baptême du Seigneur et la transfiguration. L'enregistrement date de juillet 1973.

Nous achèverons cette émission avec l'antienne à la très sainte Vierge de ce temps liturgique, le Salve Regina. Nous en entendrons le ton solennel, ample et lyrique. Cette immortelle antienne revêt de multiples variantes, depuis le ton romain de nos livres jusqu'aux nombreuses versions de chaque ordre monastique, bénédictins, cisterciens, chartreux, etc. Nous les entendrons tous lors de nos prochaines émissions. J'ai choisi aujourd'hui le chœur des pères dominicains de la fraternité Saint-Vincent Ferrier en Mayenne. C'était en 2004, lors d'un grand rassemblement grégorien organisé par l'association Navoce. C'est un enregistrement privé.

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Ce qui importe pour nous, c'est que la liturgie de l'Église soit telle qu'elle devrait être. Liturgie terrestre, elle est l'anticipation de la liturgie céleste. Bien plus, elle participe à la liturgie des saints et des anges qui ne cessent de louer Dieu dans l'éternité. Cette liturgie terrestre, universelle par sa langue latine et son chant grégorien, l'Église nous l'a transmise jusqu'à nos jours, et le Concile Vatican II, auquel on se réfère si volontiers en d'autres domaines, n'a fait qu'en confirmer l'existence. La promotion de la Bible chantée de l'Église, qu'est ce sublime chant grégorien, est une tâche rendue difficile par les conditions économiques de notre société. 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C'est toujours avec grand plaisir que je vous retrouverai, si vous le voulez, et surtout, si Dieu le veut, la semaine prochaine. 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

0: Vous écoutez Radio Courtoisie et vous venez d'entendre Chant Grégorien, émission créée par Yves Gir et proposée par Patrick Banken, président d'Una Voce.
1: Et on retrouve Patrick Banken avec cette même émission en rediffusion dimanche matin à 9h30. Dans un instant, on retrouve Tout est politique proposé par Thomas Gabriel, euthanasie, demain un droit de tuer, entretien avec la fondation Jérôme Lejeune et Mathieu Nolli.
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1: Vendredi 26 juin, nous sommes dans la semaine A du cycle des émissions de Radio Courtoisie, la suite de votre programme de la nuit. À 2h, nous écouterons le libre journal de Chrétienté dirigé par Arnaud Guyot-Janin, la Corse aux Corses dans la France avec le président de Mossa Palatina, Nicolas Battini. À l'approche du 1er juillet, Guillaume de Tannouarne revient sur les enjeux contemporains des sacres des quatre évêques par la fraternité Saint-Pie X. À 4h, Nicolas Stocker propose le florilège des arts, mode et actualité du vin, été 2025. À 5h, les répliques du nouveau conservateur avec Guillaume de Thieulois, un document, une rediffusion du 12 novembre 2025 avec comme sujet 1917-1944, les débarquements américains, 110 ans d'histoire de France. À 6h, le monde de la philosophie avec Élie de Thoras, la philosophie de Maurice Blondel avec Nathanaël Garrick, prêtre et auteur avec son livre La naissance du Verbe. Et à 7h, nous retrouverons Anne Collin pour les mardis de la mémoire avec comme sujet Richelieu et l'histoire avec l'historienne Françoise Hilde Schemer. Tout de suite, voici le Tout est politique, dirigé par Thomas Gabriel. Il est temps pour moi de vous laisser en compagnie de Nicolas à la technique et je vous souhaite une très bonne nuit sur les ondes de Radio Courtoisie. Il est minuit.
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0: Bonjour à tous, bienvenue sur l'émission Tout est politique, le carnet de bord de la bataille culturelle sur Radio Courtoisie. Nous vous souhaitons une belle et sainte année 2026. Nous serons ensemble de midi à 13h30 pour une émission consacrée à la souveraineté énergétique, notamment de la France, et les enjeux géopolitiques. Chers auditeurs, vous pouvez participer à l'émission en écrivant au courriel courtoisie@rc.fr ou téléphoner au 01 46 51 00 85. Offensive d'Hitler sur les puits de pétrole de Bakou, nationalisation du canal de Suez par Nasser, explosion de Nord Stream 1 et 2, guerre de contrôle de la centrale nucléaire de Zaporijja, terre rare d'Ukraine, et depuis quelques jours, le Venezuela et ses puits de pétrole. Nombreux sont les exemples de guerre de l'énergie. En temps de paix et a fortiori en temps de guerre, qui ne comprend pas la nécessité impérieuse d'être maître de son énergie? Il y a 50 ans, Messmer, visionnaire, lance la France dans le nucléaire pour garantir son indépendance pendant des décennies. Aujourd'hui, le nucléaire français n'est plus en odeur de sainteté. Victime de l'Europe d'abord, la vache sacrée dont les diktats à la couleur allemande au nom du mix énergétique ont fragilisé EDF et le nucléaire. Victime d'une pensée écologique devenue folle, un nouveau panthéisme tourné vers les dieux du vent et du soleil. Victime encore de lobbies anti-nucléaires, métastasant secrètement la société. Victime enfin des décisions de nos présidents, à savoir la liquidation de Superphénix, la fermeture de Fessenheim ou le PPE, ou programmation pluriannuelle de l'énergie, qui est sujet à caution. Sans compter la politique de Gribou et de Macron, le sempiternel en même temps, car Foutriquet varie au gré des vents sur le nucléaire, un jour non, un jour oui, un jour non, un jour oui, le lendemain oui, bref, un tel amateurisme prêterait à sourire s'il n'était point mortifère. Place donc au dogme de la transition énergétique et à la traque des émissions de CO2. Place nette aux sacro-saintes énergies renouvelables. Et en ce début 2026, le solaire et l'éolien représentent 14% de l'électricité produite. Une voiture sur cinq vendue en France est électrique. Pourtant, comble écologique, le constat est glaçant quand on souille la beauté de ces paysages en l'irriguant d'éoliennes chargées de béton et tueuses de la faune. Quand les batteries de voitures éoliennes panneaux solaires sont lourdement subventionnées, fabriquées ailleurs, en Chine essentiellement, et au bilan carbone douteux et non recyclable. Quand la promotion de la voiture électrique fait le lit de l'invasion commerciale chinoise. Et entre-temps, comble écologique encore, l'opération spéciale en Ukraine rebat les cartes des enjeux énergétiques. Nous achetons le gaz par méthanier, plus cher et moins écologique. Nous achetons le gaz de schiste aux USA à des prix vertigineux, gaz que nous refusons d'extraire pour des raisons écologiques. Loin de leur dogme du tout renouvelable, de leurs chiffres et de leurs décisions de palais, les politiques oublient qu'au bout de la chaîne, il y a des gens, des vrais gens, le pays réel qui souffre. Les chefs d'entreprise suffoquent. Pour rappel, début 2024, un dirigeant breton pousse un cri d'alarme sur les ondes. Sa boîte est prise à la gorge par sa note d'électricité multipliée par 8 en quelques semaines. Sur le terrain, les tribunaux de commerce se transforment en boucherie. Des chefs d'entreprise noyés dans le chagrin et les dettes se pendent. Poutine responsable, voilà la parade des politiques facile. Et en ce début 2026, la France s'affiche dans un piteux état économique, désindustrialisé, percluse de dettes et drogué à l'impôt. Les faillites d'entreprises sont à leur plus haut depuis 20 ans. Les particuliers souffrent également. Pour rappel, la facture d'électricité a augmenté de 50% en 10 ans. Pour rappel, la facture de gaz a été multipliée par 2 en 10 ans. Pour rappel encore, le prix de l'essence, lesté par les taxes et la taxe sur la taxe, assomme à petit feu le Français moyen au salaire de misère, la France périphérique dont la voiture est sa garantie pour bosser. Les gilets jaunes en savent quelque chose, pourtant les prix montent, alors qu'étonnamment, la consommation de gaz et d'électricité se tasse depuis 10 ans. Oui, en raison des subventions du renouvelable et des taxes en tout genre, le contribuable finance le consommateur. Et avec la fin de l'accès régulé à l'électricité, qu'en sera-t-il demain? Aujourd'hui, le bilan, avant d'être carbone, il est économique, social et politique. Et il est cauchemardesque. Nous avons tout délocalisé. Les émissions de CO2, comme les emplois, les industries, la production, le savoir-faire, nous subventionnons l'abandon et la vassalisation de notre propre souveraineté énergétique. La boussole nationale a perdu son aiguille, l'intérêt de la France. Le mieux est l'ennemi du bien. La France disposait de réels atouts pour acquérir sa souveraineté énergétique, une technologie nucléaire qui retraitait ses propres déchets, une géographie pour développer l'hydroélectrique et des anciennes colonies pour mettre en place un plan Mattei que ressuscite aujourd'hui Meloni pour renforcer son indépendance énergétique. Et qui dit souveraineté énergétique dit souveraineté politique au préalable. À cette fin, ne faut-il pas décider du Frexit ? Être protectionniste ? Comment nous inspirer des nations souveraines au plan énergétique ? À l'orée d'un nouvel ordre post-occidental, pour paraphraser Alexandre Delval, où un monde multipolaire se dessine, la France n'est-elle pas à la croisée des chemins ? Alors, que faire ? Pour en parler et répondre aux questions de nos auditeurs, j'ai le plaisir d'accueillir un expert, Nicolas Meillan. Bonjour monsieur, merci de votre présence. Ingénieur de formation, STP MIT, enseignant conseiller scientifique à France Stratégie, expert et conseiller sur l'automobile, l'énergie et les enjeux énergétiques, et membre des iconoclastes. Un politique, Georges Renard Kuzmanovic, merci de votre présence, président du Parti République Souveraine, parti fondé en mars 2019, parti qui se dit social, laïque et écologique, et qui plaide avant tout pour un retour de la France souveraine, avec comme sémantique, reprendre le contrôle de notre souveraineté donc. Et enfin, un géopolitologue, Alexandre Delval, professeur de géopolitique à l'IPAG, merci d'être présent aujourd'hui, membre du laboratoire de recherche CERDAF et de l'Université Côte d'Azur. Vous avez écrit de nombreux livres, notamment sur la Syrie, la Turquie, le totalitarisme islamiste. Et vous venez d'écrire le nouvel ordre post-occidental aux éditions L'Artilleur et qui traite également de notre sujet. Merci Alexandre. Messieurs, bonjour. Je vous propose d'aborder notre échange en trois temps. Tout d'abord, un petit bilan sur la situation française en matière d'énergie et de souveraineté. Ensuite, les mesures qu'il faut prendre. Quelle nouvelle politique énergétique demain en France ? Est-ce qu'il faut l'État stratège ? Et en dernière phase, les enjeux géopolitiques en matière de souveraineté énergétique. Alors tout d'abord, un petit son, s'il vous plaît.
1: Ce qu'il nous faut, c'est effectivement s'assurer que nous allons avoir ces moyens de production, donc augmentation de durée de vie de nos réacteurs, augmentation de leur puissance, réussir notre programme EPR2, le faire dans les délais, donc c'est une mobilisation de tous pour aller vite, bien sûr en toute sûreté, sécurité et délivrer les réacteurs dont la France a besoin, relancer nos investissements dans l'hydraulique et au-delà de ça, la souveraineté dans la durée, c'est s'assurer que nos supply chains, nos chaînes de fourniture soient souveraines. Et ça nous conduit à réinternaliser et à rapatrier en France des productions. Et c'est d'ailleurs tout le sens d'un certain nombre de projets que nous faisons ici au Creusot. Et c'est cette maîtrise globale qui est la garante de notre avenir. Et quand vous avez un réacteur en place, ben vous en prenez pour 100 ans. Donc ça, c'est quand même un sacré avantage.
0: Donc nous avions comme son Monsieur Bernard Fontana, président de l'EDF, qui nous parlait effectivement de la souveraineté énergétique, donc pour planter le décor. Donc Monsieur Meillan, je vous propose de commencer justement pour illustrer ce que dit Monsieur Bernard Fontana. À cet instant, comment jugez-vous la souveraineté de la France, avec notamment son mixité énergétique ? Est-ce qu'elle peut absorber les chocs mondiaux ? On le verra aussi tout à l'heure. Et est-ce qu'elle est vulnérable ? Merci Monsieur.
2: Bonjour et merci de votre invitation. Alors, très vaste sujet, donc je vais faire quelques rappels un petit peu pour nos auditeurs, pour planter un petit peu le décor. La France, en fait, est un des seuls pays au monde qui a déjà fait sa transition énergétique, mais il l'a pas fait avec Emmanuel Macron ou son prédécesseur, il l'a fait avec Pierre Messmer en 1973. Quand on a décidé de lors du choc pétrolier, si vous voulez, de se passer notamment du pétrole pour fabriquer de l'électricité. Donc on a construit des réacteurs nucléaires, ce qui nous permet aujourd'hui d'être un des pays avec le plus d'énergie décarbonée, puisque grosso modo l'électricité c'est la moitié de l'énergie qu'on consomme, hein, parce que pour faire rouler nos voitures et nos camions et chauffer nos maisons, tout n'est pas électrique, il y a du gaz et du pétrole. Et dans les grandes puissances mondiales, 50% d'énergie décarbonée, personne ne fait mieux que nous. Mais ça, on l'a fait il y a 40 ans. Alors maintenant, il nous reste Donc il y a deux sujets. Il y a l'électricité avec Bernard Fontana, donc ça c'est la moitié. Et puis après, il y a le problème du pétrole et du gaz. Il ne faut pas le sous-estimer, puisque je rappelle que la crise de l'inflation en 2021, elle commence par une crise sur le gaz. Et c'est l'augmentation du prix du gaz en 2021, avant la guerre en Ukraine, qui fait exploser tous les prix. Hein, d'abord, le gaz, l'électricité, les engrais, la nourriture, le transport. Donc c'est ça le premier domino, il faut bien le garder en tête. Si on parle maintenant de l'électricité, donc ce que dit Bernard Fontana, alors l'électricité c'est un sujet qui est un peu sensible en France. On avait réussi à avoir un consensus justement pendant 30 ans, entre 70 et l'an 2000, grosso modo, où les choix politiques ne changeaient pas tous les 7 ans à chaque président. Même si François Mitterrand, quand il s'est fait élire, avait très envie d'arrêter le nucléaire, en fait, le programme était lancé, et il est allé jusqu'au bout, et on a construit tous ces réacteurs. On s'est retrouvé début 2000 avec beaucoup d'électricité, beaucoup de réacteurs, qui faisaient de nous un des principaux, enfin le principal producteur d'électricité en Europe. On en exportait beaucoup. Et dès lors, il y a eu des débats, mais on n'avait plus besoin d'en construire, donc on n'en a plus construit. Et puis est arrivé à ce moment-là un peu l'idéologie, notamment portée par l'Allemagne, l'Allemagne qui voulait développer les énergies renouvelables. Hein. Je rappelle un élément que les gens n'ont pas souvent en tête. L'Allemagne, en fait, en 98, Gerhard Schröder n'a été élu chancelier que grâce à l'apport des écolos allemands. Pour négocier 6 millions de voix, 3% des votes, et pour les avoir dans la coalition, il leur a promis une chose, sortir du nucléaire. Et donc, en 2002, il a décidé que l'Allemagne, donc c'est pas Angela Merkel en 2011, c'est pas Fukushima, c'était bien avant, et donc il dit, on va sortir du nucléaire en 20 ans. Et c'est pour ça qu'à ce moment-là, ils disent, bon, si on sort du nucléaire, il va falloir le remplacer. On le remplace par quoi? Alors oui, on va faire des éoliennes, on va faire des panneaux solaires, mais c'est pas suffisant. Donc c'est là aussi où se met en place Nord Stream et de pouvoir accès au gaz russe bon marché. L'Allemagne étant le principal pays industriel de l'Europe, a besoin d'avoir du gaz bon marché. Donc Nord Stream 1, Nord Stream 2, en fait, c'est la suite de la décision des écolos. Si les écolos n'étaient pas sortis du nucléaire, on n'en avait pas besoin. Et puis ils ont aussi mis en place des centrales à charbon, construction de nouvelles centrales à charbon pour compenser le nucléaire. Je reviens sur la France et sur l'Europe aussi. Aujourd'hui, quel est notre problème sur l'électricité? On en a trop. D'accord? On en avait déjà beaucoup. On se rend compte que la consommation d'électricité baisse depuis 5 ans, depuis que les prix augmentent. Bon, c'est pas une surprise. Elle avait stagné pendant la décennie 2010. Donc mais sauf que nous, par idéologie, on a décidé depuis 20 ans de construire des panneaux solaires et des éoliennes. Alors que l'offre était abondante et que la consommation baissait. Donc qu'est-ce que ça se fait? Vous savez, c'est n'importe un marché où vous avez trop d'offres, pas de consommation, donc ça fait pression sur les prix négatifs. Et puis surtout, en fait, ça coûte cher. Donc en fait, on a construit, moi ce que je dis souvent, c'est qu'on a construit beaucoup de moyens dont on n'avait pas besoin avec de l'argent qu'on n'avait pas. Et puis après, on s'étonne, si vous voulez, ce que nous avait légué Mesmer, le plan Mesmer, c'est qu'on avait, début 2000, une électricité bon marché, abondante et décarbonée, même si ce n'était pas l'objectif. Et ce qui permettait de compenser par rapport aux autres pays notre déficit de compétitivité sur le coût du travail, les charges, les impôts, ce genre de choses. C'était notre dernier atout compétitif. Et celui-là, eh bien, parce que pendant 20 ans, on a eu des débats stériles entre les pro-nucléaires, les pro-éoliens, qui fait que finalement, on n'a pas fait grand-chose par quelques conneries. Aujourd'hui, on ne sait pas trop ce qu'on fait. Là, on écoute Bernard Fontana. Bernard Fontana, il était auparavant chez Areva, ce qui était anciennement Areva. Il a redressé l'entreprise après les années calamités de Madame Levergeon. Et donc là, il est pleinement investi pour faire ses nouveaux nucléaires EPR2. Mais en fait, on n'en a pas plus besoin que les panneaux solaires. Mais on ne peut pas le dire. On peut pas le dire parce qu'en fait, EDF s'est battu pendant 20 ans pour pouvoir essayer de faire passer le nucléaire. Et maintenant qu'ils ont réussi à avoir l'attention et à retourner, entre guillemets, Emmanuel Macron, s'ils commencent à dire en fait on n'en a pas besoin, ils se tirent une balle dans le pied. Mais la vérité, c'est qu'on n'en a pas besoin. C'est qu'on a déjà trop d'électricité et qu'accessoirement, on n'en a pas besoin. Pourquoi? Parce que ce sont des réacteurs, comme ça fait 20 ans qu'avec Tchernobyl, c'était un petit peu avant, le 11 septembre, Fukushima, on a empilé des normes sans cesse sur le nucléaire, qu'en plus, en France, on aime bien surtransposer par rapport aux normes européennes, eh bien, on a un réacteur qui est inconstructible. On ne peut pas le construire, ça ne marche pas. Tous les patrons d'EDF, Proglio, l'ont dit. Et donc, on se retrouve à faire quelque chose d'inconstructible dont on n'a pas besoin avec de l'argent qu'on n'a pas. Alors que qu'est-ce qu'il faudrait faire? On a cet atout incroyable qui sont nos réacteurs nucléaires. Je rappelle, c'est nos réacteurs. Bon, le général de Gaulle avait le choix entre la technologie française du CEA, la technologie américaine. Il ne voulait absolument pas la technologie américaine. Donc, on a dû attendre qu'il s'en aille. Pour pouvoir prendre la licence Westinghouse. Donc nos réacteurs, ce sont les mêmes réacteurs qu'aux États-Unis. En France, ils durent 40 ans, on en emmène quelques-uns à 60 ans.
3: Aux États-Unis, 80, c'est ça?
2: Aux États-Unis, il y en a beaucoup qui sont déjà 80. En France, l'électricité coûte 60 euros du mégawatt-heure. Aux États-Unis, 30 dollars. Comment ça se fait? Comment ça se fait que notre électricité coûte plus de deux fois plus cher que les Américains? Comment ça se fait que les Américains arrivent à les emmener à 80 ans, alors que nous, on a du mal à les emmener à 60? Bon, alors c'est assez simple, c'est parce que c'est juste pour une histoire de normes. Parce qu'en fait, aux États-Unis, pour qu'ils arrivent à 80, il faut qu'ils respectent les normes qui étaient en vigueur lors de leur construction. Alors qu'en France, on demande de respecter les normes des réacteurs nucléaires les plus récents. C'est comme si vous aviez une voiture qui a 25 ans, et je vous dis, bah, si tu veux passer le contrôle technique,
3: il y a une nouvelle norme.
2: Il faut qu'elle émette des CO2 comme la voiture électrique.
4: C'est le cas d'ailleurs.
3: C'est le cas d'ailleurs.
2: Non, bah, ah oui, ça.
4: C'est
2: ça.
4: Pour ça que les prolétaires se retrouvent chassés des centres-villes.
2: Bah, pas complètement, puisqu'on autorise encore des voitures thermiques. Donc, si vous voulez, on est dans cette situation. Donc, moi, j'ai récemment fait une interview avec Eric Revel sur Valeur Actuelle, où je disais, voilà, il faut, je crois qu'on va devoir passer nos normes à la tronçonneuse, sinon on n'a aucune chance de s'en sortir, de retrouver cet atout compétitif. Ça doit être notre objectif numéro un, la neutralité carbone en 2050. Sur l'électricité, elle est déjà décarbonée, donc on va réfléchir à autre chose. Maintenant qu'elle est décarbonée, débrouillons-nous pour qu'elle soit bon marché. Et qu'on retrouve cet atout, condition sine qua non, nécessaire mais pas suffisante, à la réindustrialisation de la France.
3: Vous vouliez dire quelque chose?
4: Pardon, c'était la remarque sur les voitures qui on impose sur les thermiques des normes qui parfois posent problème à certains Français pour circuler. Je pense par exemple aux vignettes,
2: aux critères. Oui, ça c'est des.
4: Non, mais c'est un exemple. Il y en a qui sont retrouvés coincés hors du périph.
2: Bien sûr, mais ça on est revenu dessus grâce à des gens comme Alexandre Jardin.
4: Si on cherche une voiture diesel à Paris, faut sortir de Paris.
2: Mais si les normes c'était que pour les voitures, les centrales. Le problème, c'est que c'est pour toutes les entreprises. Je pense notamment à mon ami défunt, Loïc Le Floch Prigent, c'était son combat. En fait, en France, vous voulez installer un entrepôt, une usine, c'est mission impossible. C'est impossible. Et donc, à la fin, vous dites, c'est pas grave, je vais partir ailleurs, je vais aller au Maroc, je vais aller en Espagne. Mais en fait, la tristesse de ce pays, c'est que les écolos ont fait deux choses en 20 ans. Un, bon, ils ont fait exploser le coût les x2 sur le prix de l'électricité. x2, alors qu'on en avait assez, il fallait pas y toucher, x2. Et deux, ils ont fait partir toutes les usines. Vous savez, quand on regarde la transition énergétique à la française, finalement, qu'est-ce qui s'est passé depuis 95? On a baissé nos émissions de CO2. On a fait les émissions locales. Si on regarde et qu'on réintègre les émissions importées, donc si on regarde l'empreinte carbone, ben là, l'empreinte carbone, les émissions importées ont fait x2. C'est-à-dire qu'aujourd'hui, plus de la moitié du CO2, l'impact des Français au niveau mondial, il est importé. Donc on a juste, pour faire baisser nos émissions, qu'est-ce qu'on a fait? On a fermé les usines. Donc la transition énergétique à la française, ça s'appelle fermer les usines, supprimer de l'emploi, et après on s'étonne, je comprends pas, j'ai du chômage, je comprends pas, j'ai un déficit public, je comprends pas.
3: On a tout délocalisé.
2: Simple. On a délocalisé, et pas que en Chine, attention. Parce qu'une très grande partie, c'est l'Europe de l'Est, bien évidemment. C'est l'élargissement à l'Europe de l'Est en 2004, qui a été terrible. Et sachant que le pire de l'histoire, c'est, prenez par exemple l'exemple des pneus. Goodyear, Michelin, qu'est-ce qui se passe? Goodyear, installé, je crois, dans le nord, près d'Amiens, dans le nord, qu'est-ce qui se passe? Ils ferment leur usine, ils l'ouvrent en Pologne. Vous savez quel argent? Le nôtre. Parce qu'en fait, l'argent de l'Europe qui subventionne l'ouverture des usines là-bas. Donc, on a un vrai problème en Europe. Et là, la solution de nos dirigeants, c'est de dire, bon, ben, on a un problème à 27, ben, on n'a qu'à passer à 36. Non, a priori, moi, je pense qu'il va falloir soit être un petit peu moins nombreux, soit changer un petit peu les règles du jeu. C'est à 36. Mais pour l'instant,

0: Alors, Georgie, vous, en tant que politique, on regarde la souveraineté en France. Quel est votre avis? La souveraineté énergétique, naturellement.
1: Moi, je ne suis plus que président d'honneur de République souveraine. Et je suis rédacteur en chef de Fréquence Populaire, mais j'ai une histoire, évidemment. Et je crois que le politique est important. Juste une remarque par rapport à ce qu'a dit Nicolas. Les Allemands ont commencé bien avant Schröder pour Gazprom. C'est le gaz pas cher, c'est un accord qui est passé avec les Soviétiques dès les années 70. Et les premiers gazoducs passent par la Tchécoslovaquie vers la Bavière.
2: Bien sûr.
1: Pour alimenter.
2: Pas les Nord Stream 1,
1: Oui, non, mais Nord Stream 1.
2: Pour augmenter les capacités.
1: Et c'était une vieille logique. Et déjà à l'époque, les Américains sous Reagan avaient organisé des attentats sur ces gazoducs.
2: 1981, premier sabotage.
1: C'est une vieille, vieille tradition. Enfin, les Américains veulent affaiblir l'industrie européenne et spécifiquement allemande, ce qu'ils ont parfaitement réussi avec cette guerre en Ukraine, puisque maintenant ça délocalise à tout craint vers l'Allemagne.
0: Alors moi j'ai lu avec attention Orientation programmatique République souveraine. Où il est fait état de la souveraineté, ou du moins de l'absence de souveraineté, notamment énergétique, de la France. C'est bien ça?
1: Oui.
0: Alors comment est-ce que vous déclinez ça?
1: Comme l'a dit Nicolas, on a quand même un problème, c'est que la crise de l'énergie commence avant la guerre en Ukraine, c'est quand même, si tu fais raison de le rappeler, elle est aggravée par l'Ukraine, et elle est due au fait qu'on s'est imposé une règle, une norme, un peu étrange, que le prix de notre électricité doit être indexé sur le prix du gaz. Ça nous a au début ça nous a coûté un petit peu
2: oui
1: un
2: non.
1: petit peu cher
2: oui
1: et
2: non.
1: Puis on voit en Europe là récemment les Espagnols par exemple qui n'ont pas nos capacités ont réussi à négocier des prix meilleurs pour eux que les Français. Et puis d'une manière générale, on s'est mis dans une situation mauvaise, en particulier par rapport aux États-Unis, puisque maintenant on importe
0: du gaz
1: liquéfié, du GNL, et on en importe aussi de Russie, parce que ce qu'on ne dit pas, c'est que les revenus de la Russie ont augmenté en GNL d'année en année depuis la guerre, puisqu'ils nous fournissent toujours en GNL, même si le projet s'est arrêté. Mais résultat, c'est que pour des raisons politiques, on paye, ta formule est très bonne, cher, des choses qu'on ne devrait pas payer, et avec de l'argent qu'on n'a pas. Donc on est en aggravation. Une autre remarque, c'est que, effectivement, ceux qu'on appelle les écologistes, parce qu'ils portent bien mal leur nom, parce qu'en fait, ils s'occupent finalement fort peu d'écologie, beaucoup de politique, et beaucoup de politiques qui servent à sanctionner, à nuire aux Français, aux petits Français, aux petits Allemands, et à les culpabiliser. Mais leurs actions concrètes, c'est de s'aborder le nucléaire. Parce que les écologistes politiques...
2: J'élargirais à la France.
1: S'aborder la France. Les petits Français et
2: non, mais tu disais s'aborder le nucléaire. Moi, je dirais s'aborder la France tout court.
1: Ah oui,
2: par
1: extension. Mais politiquement, les écologistes, ça réunit des gens très, très différents. C'est certains qui essayent de contourner le Parti Socialiste en passant par un courant qui est l'ELV pour après avoir une position qui leur permet éventuellement de négocier une transition vers la Macronie, puisque c'est, parmi les retourneurs de veste, ce sont les premiers. Et puis ça va jusqu'au gars absolument authentique qui refuse le téléphone portable, qui vit au fin fond du Larzac et qui a des abeilles. Et bon, les seuls trucs qui les unissent, tous ces gens-là, qui sont très différents, et culturellement, et politiquement, en fait, et en termes de classe sociale, ils sont contre le nucléaire.
0: Alors, Alexandre Delval...
1: Et en Allemagne, on sait maintenant, parce que les Russes ne sont pas stupides, les Russes ont financé de manière indirecte, très intelligente, des groupes et des partis politiques en Allemagne qui luttaient contre le nucléaire. Parce que c'était avantageux pour eux. Si les Allemands arrêtent le nucléaire, c'est la porte ouverte au gaz. Et on voit la situation dans laquelle ils sont retrouvés. Je ne serais pas surpris si un jour il y avait une enquête sérieuse qui était menée en France, parfois sans savoir, inconsciemment, que certains sont faits financer par des gens qui ont intérêt à ce que le nucléaire soit sabordé en France, ce en quoi nous aident aussi les Allemands, parce que ils font tous les efforts possibles et imaginables au niveau européen pour détruire, entre autres, EDF.
2: Ouais, alors juste un petit bémol pour juste là-dessus, parce que c'est vrai que les Allemands, on leur donne

0: beaucoup de tort, mais
1: c'est
0: je
1: bien.
0: Pense qu'il... Oui, mais en fait, in fine, moi je crois que le vrai problème, c'est plutôt les Français, si vous voulez. Les Allemands, ils défendent leurs intérêts, les Américains défendent leurs intérêts, et les Français, ils défendent l'intérêt de l'Europe.
1: Est-ce qu'on a la main ?
0: Bon, bien sûr qu'on a la main. Le général de Gaulle, quand il fait la politique de la chaise vide, il a la main. Et il obtient ce qu'il veut en 65. Le problème, c'est qu'on n'a plus personne qui défend nos intérêts à Bruxelles aujourd'hui. Et donc on dit, oui, c'est la faute des Allemands, c'est la faute de trucs, c'est la faute de machin. Non, je crois que c'est notre faute. Parce qu'on n'a personne qui défend nos intérêts.
1: Alors, Alexandre Delval, qui n'a pas encore...
2: Tout à fait d'accord. C'est
1: la, la vulnérabilité de la France au regard du monde, justement, au plan énergétique.
2: Mais, alors là, je ne suis pas un spécialiste de ce domaine, mais je voudrais rappeler que le gaz naturel liquéfié, parce que pour nos auditeurs, le GNL, c'est le gaz liquéfié qui arrive par bateau, qui est liquéfié, regasifié, avec des terminaux, tout cela. La France se procure à hauteur de plus de 30% du GNL russe, et parmi le GNL, mais en tout, le gaz en tout, c'est 18% du gaz russe importé, du gaz importé qui est russe. On est quand même très très loin de du sevrage où on n'achète plus du tout. En fait, ce qui est intéressant de voir, c'est que ce qui a été saboté, c'était un gaz russe pas cher et écologique qui passait, pour nos auditeurs, par des gazoducs, contrats à long terme, beaucoup plus écologiques parce qu'il n'y a pas besoin de liquéfier, etc. Mais bizarrement, les sanctions, on l'oublie, les sanctions n'ont jamais interdit l'importation de gaz russe. On a interdit le transbordement en dehors des pays de l'UE, mais il n'a jamais été question d'interdire du gaz russe en Europe, et la guerre russe en Ukraine est en partie financée grâce au fait qu'on a continué à importer des énergies russes.
1: Donc on a perdu sur la souveraineté, sur le prix, et on a perdu la face.
2: Voilà, parce qu'on entend tout le temps des commentateurs disent « on a banni le gaz russe », c'est faux. On a gagné le gaz russe pas cher. Et surtout, un gaz russe qui, géopolitiquement, on voit le lien avec la géopolitique, était dangereux, le gaz russe par Nord Stream. N'oublions pas que Nord Stream a été activé une fois que l'Ukraine était tentée par un alignement sur l'Occident. L'Ukraine, point de passage majeur pour les gazoducs russes, devenant un territoire hostile à la Russie, quelqu'un qui vend son gaz, il veut passer par un pétrole, par un territoire amical. Donc, Nord Stream 1 et 2, où c'est directement entre Allemands et Russes, investissement d'ailleurs des Allemands dans Nord Stream 1 et 2, parce que vous savez que Nord Stream 1 et 2 avaient été bloqués par des sanctions européennes et américaines, et sous Trump, et Biden, on oublie de le dire, n'avait pas interdit Nord Stream 1 et 2. C'est lui qui l'a finalement...
0: Il a levé les sanctions.
2: Il a levé les sanctions sur Nord Stream 1 et 2 parce que on avait...
1: Tout en annonçant qu'il était capable de le détruire.
2: Oui, mais il avait levé les sanctions. Pourquoi ? Parce que on avait diversifié les investissements. C'est très compliqué. Beaucoup de compagnies, je parle sous le contrôle de Nicolas, parce que l'Europe veut, et les sanctions en général occidentales ne voulaient pas que le distributeur soit le même que le producteur. Donc on a dû diversifier et il y a eu un réinvestissement capitalistique, une réorientation. Et Nord Stream 1 et 2 donc été autorisé, il n'a pas été interdit le gaz russe, il a été saboté, surtout le gaz qui permettait à l'Allemagne de faire la jonction Paris-Berlin-Moscou, la fameuse hantise des anglo-saxons, ce serait une jonction entre l'ouest de l'Europe et la Russie, ce que craint George Friedman, je le cite dans mon livre, dans sa fameuse conférence au Chicago Institute en 2014, George Friedman, le grand stratège actuel, à ne pas confondre avec Milton, il dit ce que l'Amérique en tant qu'empire craint le plus, ce n'est ni la Chine, ni l'islamisme, ni la Russie.
1: C'est l'alliance de la Russie.
2: C'est l'alliance Allemagne, capital allemand, énergie russe. Donc on voit bien l'une des dimensions dont parlait Georges.
3: C'est pas des grands rêves du général de Gaulle.
2: Absolument.
1: Oui, c'est ça, l'Europe de l'Atlantique à l'oral.
2: Oui.
1: C'est ça ?
3: Oui, l'Europe de l'Atlantique à l'oral.
1: Et donc, alors...
3: Enfin, de Lisbonne à Vladivostok. La Russie ne s'arrête pas à l'oral.
1: Je rappelle, pour nos auditeurs que nous sommes donc sur l'émission de Radio Courtoisie sur la souveraineté énergétique, notamment en France, et les enjeux géopolitiques, avec Nicolas Meillant, Georges Renard Kuzmanovic et Alexandre Delval. Alexandre, vous voulez dire quelque chose ?
2: Cette fois-ci, j'avais une question pour le grand spécialiste de l'énergie. J'ai entendu parler, dans des réunions avec des énergéticiens, notamment chinois, que la Chine est devenue le premier, elle est première en tout dans l'énergie renouvelable, pas renouvelable, nucléaire, mais en nucléaire thorium. La filière du thorium aurait été abandonnée, paraît-il stupidement, par les Occidentaux, parce qu'on voulait une filière du nucléaire civil qui soit la même que l'alimentation en nucléaire militaire, c'est ce qu'on entend souvent, et ce serait la raison pour laquelle on a abandonné le nucléaire au thorium, pour nos auditeurs, qui est intéressant, parce que la filière thorium, il n'y a pratiquement pas de déchets, c'est quelques centaines d'années à la place de centaines de millions. Alors, est-ce que tu as une réponse là-dessus? Est-ce que c'est vrai que c'est une erreur d'avoir abandonné le thorium, alors que les Chinois sont devenus les meilleurs en thorium, et là, donc en nucléaire propre?
0: Oui. Il y a plusieurs types de nucléaire, effectivement. Et quand on a lancé le programme nucléaire, soit on avait des réacteurs qui après produisaient effectivement du plutonium qu'on pouvait réutiliser dans nos bombes atomiques,
2: oui.
0: Soit ils produisaient pas de déchets, donc on pouvait pas les réutiliser dans nos bombes atomiques.
2: D'accord.
0: Donc on a préféré faire la filière qui produisait du plutonium. Donc c'est ce qu'on a actuellement. Et sauf que cette filière, elle repose sur un uranium qui un isotope d'uranium qui ne représente que 0,5% de l'uranium disponible sur Terre. Donc on a un problème de on pourrait avoir un problème dans la seconde moitié du 21e siècle de ressources.
2: Donc le thorium serait une solution peut-être.
0: Donc il y a d'autres technologies, le thorium en est une, mais celle sur laquelle nous on avait travaillé, c'est s'appeler les surgénérateurs qui sont donc Superphénix, Phénix, oui. Superphénix. Et sur lesquels on avait, si vous voulez, une vingtaine d'années d'avance à la fin des années 90 et qui ont été sabordés, d'abord par Corinne Lepage, puisqu'elle avait attaqué le projet quand elle était avocate, elle défendait la ville de Genève, puisque Superphénix est à Cresmalville, dans l'Ain, pas très loin de Genève. C'est elle la principale responsable de la fin, même si ça a été parachevé et signé par Dominique Voynet à la fin. Oui. Vous aviez dans le gouvernement Jospin et la gauche plurielle en 97. Et d'ailleurs, vous aviez, elles se sont même chamaillées la maternité de le sabotage de Cresmasville. Enfin,
2: et celui qui a la responsabilité politique, c'est quand même Jospin, non?
3: Oui.
2: Final.
3: Bah, Voynet aussi, il était ministre.
0: Oui. Mais bien sûr, ils n'étaient pas obligés de signer. Et puis, donc, derrière, nous, on s'est dit, bon, c'est quand même dommage, on a quand même beaucoup d'expérience, surtout qu'il fonctionnait très bien. Alors, c'est marrant parce que pour la petite histoire, Superphénix, c'est un projet européen, mais qui a mal tourné. C'est-à-dire qu'au départ, on devait faire un réacteur en France, puis on en faisait un réacteur en Allemagne, puis on en faisait un réacteur en Italie. Donc, on avait un peu comme Airbus, quoi. On s'est dit, bon, on va faire l'Airbus du nucléaire, on va voir ce que ça donne. Et sauf que le problème, c'est comme c'était un projet européen, on discute. Et typiquement, le premier réacteur Phoenix marchait très bien. Et pour le second réacteur, les Allemands ont dit, c'est une pièce qui s'appelle le barillet, qu'on utilise notamment pour sortir les rayons nucléaires. Tiens, pour le barillet, on va pas mettre cet acier-là, on va mettre un autre acier que nous, on préfère. Donc on n'a pas remis celui de Phoenix, qui marchait très bien. Donc et nous, en France, on a dit, ok, pas de problème, si ça vous fait plaisir. Et sauf qu'avec leur acier, c'est là où ça a fui. Et c'est là où on a une première fuite. Et c'est ça qui a tué le projet. Et c'est pour ça qu'on en est arrivé là, pour la petite histoire. Et puis après, les Italiens avaient choisi on leur avait laissé de faire le toit de la salle des machines. Bon, il se trouve que ça s'est écroulé après une tempête de neige. Donc c'est compliqué, les projets européens. Parfois ça fonctionne, parfois ça marche moins bien. Mais tout ça pour dire qu'on avait ça. Donc on l'avait, Jacques Chirac s'était dit, bon, c'est quand même dommage, on va peut-être pas tout mettre à la poubelle. J'étais le bébé avec l'eau du bain. Donc on avait sauvé ça dans un projet qui s'appelait Astrid, pour essayer de capitaliser sur tout ce qu'on avait appris sur le sujet. Phoenix continue à marcher, c'est que Superphoenix avait été arrêté. Et puis Astrid, là aussi, en 2019, Emmanuel Macron, qui était là pour respecter les 3% de Bruxelles, s'est dit, tiens, on va aller faire des petites économies de bout de chandelle. Donc il a aussi arrêté Astrid en 2019, donc il voulait rappeler, je crois qu'il voulait fermer 24 réacteurs quand même, plus
3: le financement n'était que de 400 millions.
0: Oui, c'était, on parle de 300 millions, mais chaque million compte pour arriver à 3% et l'objectif de Bruxelles.
3: Ils sont arrivés à 6,6%.
0: Donc voilà, donc là on parle, donc il s'est dit, bon, on est Startup Nation, donc on va lancer des startups. Donc là, il y a plein de start-up qu'on allait financer, ce qui est complètement débile pour le nucléaire, puisque c'est ultra capitalistique. C'est comme si on disait, on va faire des start-up pour lancer faire des mines de nickel, quoi. Bon, il y a rien qui coûte plus cher au monde et qui est plus capitalistique et qui prend autant. Là, je sais qu'il y en a une, par exemple, à qui qu'on a financé, qui s'appelle Narea, si je dis pas de bêtises, et qu'on est en train de vendre pour 500 000 euros, je crois aux Russes, si je me trompe pas. Bref. Donc le nucléaire de demain, il existe. La bonne nouvelle, c'est que le nucléaire d'hier, on l'a acheté aux Américains. Le nucléaire de demain, ceux qui travaillent dessus, c'est les Russes, c'est les Chinois aussi. Les Russes ont de l'avance, donc il est probable qu'on le rachète aux Russes. Voilà.
1: Alors, hormis le nucléaire, à partir du moment où on a des sous-sols pauvres,
0: On n'a pas des sous-sols pauvres.
3: Non, ils sont pas pauvres.
0: On ne sait pas.
1: Uranium.
0: On s'interdit. Oui. Alors, l'uranium, oui. L'uranium, il y en a quand même en Bretagne. Mais...
3: Ouais, et puis, il y a des mines potentielles de thorium en Bretagne.
1: Oui. Bon, alors, est-ce que.
0: Mais nous, on n'a pas travaillé sur cette filière-là.
2: Le thorium,
0: non, souvent, on travaille sur la filière, parce que je sais que l'Inde, il me semble, a du thorium, donc c'était plutôt la technologie sur laquelle travaillait l'Inde. Les Chinois, c'est différent.
2: Ils sont devenus premiers en thorium.
0: Ils font aucune impasse technologique.
2: Voilà.
0: Ils font toutes les technologies. Pourquoi? Parce que de toute façon, s'ils les veulent pas pour eux, ils les vendront aux autres. Donc, que ce soit les voitures, ils font tout. Ils font pas d'impasse.
3: Et puis, c'est par pragmatisme. Ils testent et ils voient qu'est-ce qui est plus rentable. Et puis,
0: ils ont encore des ingénieurs. Tous nos ingénieurs, depuis 30 ans, on les a envoyés dans les banques pour créer des problèmes. Eux, ils ont des ingénieurs qui trouvent
1: des solutions. La question sous-entendait, à partir du moment où vous avez à disposition dans votre sol des ressources énergétiques et métalliques, ça fait de vous déjà un pays indépendant et souverain, non?
0: Alors, la souveraineté, je crois que la définition, mais je pense que Georgie a chacun sa définition, mais pour moi, la souveraineté, c'est d'avoir le choix, c'est de choisir. En énergie, si vous voulez, bon, comme je sais pas qui l'avait cité, mais on n'a pas de pétrole en France. Bon, alors à une époque on avait des idées, j'ai l'impression qu'on en a de moins en moins, mais il se trouve qu'on a peu de pétrole, on a peu de gaz, alors on pourrait regarder si on en a, typiquement la Guyane française, il y a un état à côté qui s'appelle le Guyana, qui est un peu qui a découvert des ressources très importantes de pétrole. Bon, nous on s'est interdit, nous vous savez la France c'est le pays du double standard, donc on s'interdit de l'exploiter chez nous, on s'interdit de regarder s'il y en a pour le gaz de schiste. Par contre, être le plus grand importateur mondial de gaz de schiste, ça nous pose aucun problème. Oui, la pollution chez les autres, c'est pas grave. Oui. On interdit tous les insecticides en France. Par contre, importer tous les produits, ça, c'est pas un problème.
3: Et donc, mettez au passage aux agriculteurs qui peuvent pas s'en servir. Par contre, dans le supermarché, on se retrouve avec les produits.
1: Alors justement, je rebondis à propos sur quelque chose que j'ai trouvé intéressant. C'est le plan Mattei de Meloni, qui depuis quelques années noue des partenariats avec des pays d'Afrique de manière intelligente, sans les exploiter de manière abusive, avec des accords gagnant-gagnant pour pouvoir avoir des ressources tout en finançant et donner des ressources qu'elle trouve à ces pays en question. Est-ce que c'est quelque chose qui vous semble plausible pour nous ou pas, vu les relations qu'aujourd'hui on a en Afrique? Mais est-ce que c'est une idée intelligente?
0: C'est ce que fait Meloni, mais c'est ce que fait beaucoup la Chine dans tous les pays du monde, hein, parce que elle vient après nous, elle propose des partenariats plus équilibrés, elle est assez discrète. Elle n'est pas là pour leur imposer le wokisme, le machin. La France en Afrique, c'était quoi notre politique depuis sous Emmanuel Macron? C'est d'imposer, je ne sais pas, de reconnaître le droit des homosexuels, de s'assurer que toutes les élections sont autant d'hommes que de femmes, etc. Bon, on s'est fait sortir de tous les pays pour ça. Donc nous, les Africains, si vous voulez, ils nous attendent pas là, ça les intéresse pas. Ils s'en foutent.
3: Et on se rend pas compte, ce que tu as dit, c'est important, c'est que les Chinois et les Russes font des propositions de construction d'infrastructures qu'on n'a pas fait, qu'on aurait pu faire. Oui. Par exemple, c'est incroyable qu'avec l'avance qu'on avait en 2000, comme tu l'as dit Nicolas, sur le nucléaire, ce soit pas nous qui ayons proposé de construire la première centrale nucléaire en Afrique.
0: Bien sûr.
3: C'est qui le fait, c'est les Russes.
0: Donc les Russes, ils sont pragmatiques, nous on est... Et les Américains nous le rappellent bien, J.D. Vance nous le rappelle bien. Nous, le seul truc qu'on essaie d'exporter, avant on exportait des produits, etc. Maintenant, on essaie juste d'exporter notre wokisme. Bon, c'est bien, mais ça rapporte rien. Et
1: ça,
0: en plus, on
1: change de sujet.
0: C'est la triste réalité des relations internationales.
1: Hein. On va faire une petite interruption pour rappeler à nos auditeurs comment vit Radio Courtoisie, c'est-à-dire grâce à nos auditeurs et pas au pétrole ni au gaz de schiste. Il y a d'autres sources.
3: Vous devriez tenter de creuser, on sait jamais.
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1: On va prendre une question d'un auditeur. Ça va être pour Georgie.
3: Allez.
1: Vos invités sont de grande qualité, mais votre approche souverainisme pose problème. La souveraineté énergétique a-t-elle un sens au niveau français? Pourquoi pas une souveraineté énergétique bretonne?
3: Bon.
1: Et dans la même ligne, souveraineté énergétique, souveraineté agricole, souveraineté politique, une seule solution, vous allez être content, sortir de l'Union européenne et sortir de l'OTAN.
3: Bon, ça fait plusieurs sujets. Mais sur la souveraineté énergétique et des ressources en général, on a un avantage absolument colossal qui n'est pas utilisé par ceux qui nous dirigent, c'est que nous avons pour le moment toujours la seconde surface maritime mondiale, mais en fait c'est la première puisque est en voie d'acceptation l'extension du plateau continental sous-marin. Mmh. Et dans ce cas-là, on a la première.
2: 11 millions de kilomètres carrés.
3: C'est-à-dire si on coloriage en jaune les surfaces terrestres plus les surfaces maritimes, la France est le plus grand pays au monde.
1: Puissance coloniale.
3: Oui, le problème, c'est qu'on a une gestion des outre-mer qui est des gens là-bas on développe rien du tout, ni infrastructure, ni il y a des manques d'accès à l'eau en Martinique, à la Guadeloupe, le cyclone est passé il y a un an sur Mayotte. Les milliards promis sont pas vraiment arrivés, les choses sont pas reconstruites. Et de toute façon, avant, ça posait problème. Concrètement, il y a beaucoup d'enfants qui n'ont que 2 heures de cours par jour à Mayotte. On laisse le Qatar creuser sous le golfe du Mozambique. Puis c'est pas grave s'il pompe un peu par chez nous, parce que ça devrait être le cas. En tout cas, il y a par nos territoires d'outre-mer, on parlait de la Guyane tout à l'heure, entre autres pour l'or et le pétrole, mais sous l'eau, des ressources absolument extraordinaires qu'on abandonne totalement. C'est-à-dire que si à rien n'est fait, la pression des Russes sur Mayotte et avec l'Azerbaïdjan et avec la Chine sur la Nouvelle-Calédonie va payer. Demain, ça sera sur les îles pacifiques. Après, d'une manière ou d'une autre, hein, vous savez, Donald Trump, la Guyane et la Martinique, peut-être ça va faire rire tout le monde, mais pour lui, c'est dans le golfe de l'Amérique, c'est pas en France. Hein. Le Groenland, moi je me souviens, on a écrit des papiers, on avait fait une analyse en disant, ils vont prendre le Groenland. Lol. Non, ils le font, ils vont faire. Ça répondra peut-être à la question de votre auditeur. L'Europe l'Union européenne telle qu'elle est aujourd'hui est un boulet pour la souveraineté de tous les États membres. On le voit très clairement sur tous les dossiers. Et il nous faudrait une autre construction européenne. Oui. Je pense que la meilleure, c'est celle qu'a pensé le général de Gaulle avec le traité de l'Élysée. Mmh. Une Europe de la coopération, parce que certaines choses fonctionnent bien, comme le spatial. Comment aurait pu fonctionner le nucléaire si tout le monde n'a pas mis des bâtons dans les roues? Comme fonctionne Erasmus, qui n'est pas un projet de l'Union européenne? Bref, il y a des choses qui fonctionnent, et la coopération entre États souverains fonctionnerait. Mais peut-être que Donald Trump, avec sa manière brutale d'être américain, va nous aider, parce que ça va être difficile à vendre aux citoyens de se préparer pendant 4 ans à la guerre contre la Russie, qui, objet concrètement, ne nous a rien fait. Oui. Et de se retrouver que le chef de notre alliance, qui est l'OTAN, du camp du bien, nous impose des taxes délirantes de 15%, alors que lui-même ne va pas subir ces taxes, ce qui vient d'emporter une victoire colossale, en rajoutée aux autres taxes. Il n'y aura pas la taxe négociée par tous les pays de l'OCDE pour les multinationales américaines, qu'il nous vend de manière inacceptable. Il nous a imposé de facto à acheter son GNL et qui rend l'énergie, cette énergie, 3 ou 4 fois plus chère à acheter pour nous. Et en plus, qui pourrait conquérir 2,2 millions de kilomètres carrés de territoire appartenant à l'Europe, puisque c'est au Danemark, au Groenland, c'est-à-dire 4 fois la France. Où il y a des ressources que l'on ne va pas chercher parce que écologiquement, c'est pas bien. Voilà. Eux, ils vont le faire. Et donc là, on a quand même une situation qui est d'un ridicule total. Et s'ils le font, et ils le feront, c'était passé sous les radars, parce que c'est passé le 21 décembre, donc tout le monde préparait Noël, mais Donald Trump a nommé le gouverneur de Louisiane comme représentant spécial, un peu comme Witkoff, c'est-à-dire hors de tout cadre d'État américain et hors des cadres diplomatiques, pour être le représentant américain pour le Groenland. Et immédiatement, il a tweeté, le 21 décembre, il a dit « Mon travail est d'amener le Groenland pour que ce soit un territoire américain. » Ils le feront. Et dès lors, je pense que tout ça va éclater. C'est déjà très, très, très fissuré, l'Union européenne, sur de nombreux sujets. Mais ça va être, je pense, l'élément définitif, la goutte d'eau qui va plutôt le coup de marteau sur le vase Ming déjà fortement ébréché, qui va tout casser. Et on va, à mon avis, on va se retrouver dans une élection présidentielle en 2027 avec un cadre totalement différent géopolitique qui va dicter la politique, qui sera elle-même différente. Parce qu'il va falloir penser.
1: Vous nous direz si vous vous présentez.
3: Non, mais okay. il va falloir penser le monde autrement que mais en termes de vassalisation à Washington et à Bruxelles. Mais vous vous rendez compte, l'ensemble de la classe politique, c'est-à-dire en particulier la gauche, la droite du gouvernement ou les macronistes qui les ont tous unis, vont devoir entièrement sortir de ce mécanisme de pensée. Comme ils vont pas y arriver, c'est toute cette classe politique-là qui nous a emmenés là où on est, va devoir laisser le pas à d'autres qui vont s'occuper de rebâtir un peu dans les larmes et le sang au début, parce que quand on sera dans une situation difficile, de rebâtir la souveraineté de la France dans tous les domaines, et en particulier industriel, énergétique et agricole.
1: Vous parlez de coopération entre les États, liée notamment à l'énergie, et là c'est aussi une question pour Alexandre. Est-ce que en matière d'énergie, j'ose la question notamment au regard de votre programme, est-ce qu'il faut nationaliser les secteurs de l'énergie? Est-ce qu'il faut que l'État ait 51% des secteurs de l'énergie? Que font les autres pays, la Russie, les États-Unis en la matière, la Chine, etc.? Ou est-ce qu'il faut, par exemple, j'ai vu un pays, je crois que c'est le Vietnam, où ils imposent que toute entreprise vietnamienne ait 51% de Vietnamiens pour éviter la fuite des entreprises? Ce que je trouve plutôt subtil, parce que ça évite la fuite des capitaux et la fuite des entreprises.
3: L'Allemagne a une cour suprême à Karlsruhe qui interdit la vente de toute entreprise stratégique, et ils n'auraient jamais vendu Alstom. Si Alstom était allemand au moment où Emmanuel Macron et François Hollande l'ont vendu de force forcée aux États-Unis, en mettant en prison un de nos cadres dirigeants, M. Pierucci, c'est du racket, hein, c'est de mafieux.
1: Pour vous, il faut nationaliser?
3: On fait une loi qui, comme les Allemands, qui interdit la vente d'entreprises stratégiques. Et je pense que, c'est mon avis, on devrait avoir une politique d'État gaullienne, c'est-à-dire avec une planification sur 20-30 ans, avec l'État qui se fixe des grands objectifs, comme tu disais tout à l'heure, que ce soit Mesmer, que ce soit le nucléaire, le spatial, redevenir souverain au niveau agricole, mais qui ne soit pas la soviétique, soit la française, où se greffent des entreprises qui savent qu'ils vont être portés par l'État pour arriver à un objectif qui a été défini clairement à tous les Français.
1: Alexandre, vous voulez dire quelque chose Alors justement, à propos de la mainmise étatique des autres grandes puissances, la Chine, la Russie, les États-Unis, l'Inde, qu'en est-il? Est-ce qu'il y a la place pour les entreprises privées ou pas? Comment l'État se positionne, étant donné que c'est éminemment stratégique?
2: Je ne suis pas compétent sur cette histoire d'entreprise privée. Je préfère laisser répondre notre ami Nicolas, qui est bien D'accord. plus compétent.
3: Non, mais EDF doit être une entreprise d'État.
0: Ouais. Donc vous dites, est-ce qu'il faut nationaliser? Bon, alors EDF, déjà, 100% appartient à l'État. Déjà, l'État, s'il pouvait essayer d'éviter de les saborder, ce serait un bon début, hein. Parce que c'est ce qui s'est passé concrètement. Si vous voulez, quand on signe les directives européennes, quand on applique les directives européennes de 96 sur le marché européen de l'électricité, que ça nous oblige à découper EDF en morceaux, séparer le transport RTE, séparer la distribution anciennement ERDF, aujourd'hui Enedis, créer des concurrents factices, les sensus qui produisent simplement des factures, on est arrivé dans un non-sens total. Quand on est sur des secteurs comme ça, très capitalistiques, des secteurs de réseau avec beaucoup d'investissements, c'est du délire total. Donc déjà, si l'État pouvait arrêter de saborder ces entreprises, ce serait déjà pas mal. Maintenant, je voudrais parler d'un autre projet, parce que je pense que nous sommes allés industrialiser la Chine il y a une vingtaine d'années, un peu plus, avec nos entreprises, et ils nous imposaient des règles d'être majoritaire à 51%, etc. Et pour apprendre qu'il y a un transfert de technologie et éventuellement dépasser le maître. Bon, aujourd'hui, ils ont dépassé le maître. Sur toutes les technologies, ils sont devant nous. Parce qu'ils investissent depuis 20 ans, parce qu'ils ont des ingénieurs, ils ont des brevets, ils ont le nombre. Et ils ont aussi l'échelle. Donc, un exemple. Il était question en 2015 qu'on ait une coopération avec les Chinois. Les Chinois qui allaient prendre des... C'était prévu qu'ils allaient prendre 30 jusqu'à 30% d'Areva, Et donc ça aurait pu être la France, si vous voulez, a apporté le nucléaire à la Chine. Elle a apporté le nucléaire à la Chine à la fin des années 80. Et les Chinois sont éternellement reconnaissants à la France pour ce qu'on a fait sur le nucléaire. On a construit la première centrale. On leur a appris à construire ces centrales par Hervé Machenot, notamment, qui a fait ce travail-là.
1: Pour quelle raison ?
0: Parce que dans les années 80, on était les meilleurs du monde.
1: Non, pour quelle raison on a conseillé les Chinois ?
0: Non, on n'a pas conseillé les Chinois, on leur a construit la centrale. D'accord. Ils nous ont dit, on veut une centrale comme chez vous. Et, mais à l'époque, je vous rappelle, dans les années 80, on était les meilleurs au monde. On gagnait tous les marchés à l'export. Tout le monde voulait travailler avec la France, tous les pays. Et c'est d'ailleurs la raison pour laquelle on arrivait à l'EPR, puisque Siemens, qui est notre concurrent européen, était proche de la faillite, était exsangue. Et donc après la chute du mur de Berlin, Helmut Kohl et François Mitterrand ont dit, qu'est-ce que t'en penses si on faisait un... Ça te dirait pas de faire un Airbus du nucléaire. Et là, dans le bureau d'à côté de François Mitterrand, qui était là ? Anne Le Vergeon. Il a dit, ah oui, c'est génial, on va faire une Europe du nucléaire, ça va être incroyable, génial. Et donc on a pris le réacteur allemand, le réacteur français, l'autorité de sûreté française, l'autorité de sûreté allemande, et on a dit, on va mélanger ça, ça va faire un super réacteur. Non, ça a fait Frankenstein. Ça s'appelle l'EPR, et ça n'a jamais fonctionné, ça ne fonctionnera jamais. Pour revenir à votre question, moi je pense que... si on prend un peu de recul, les États-Unis, la Russie, la Chine, la France, enfin l'Europe, on va dire. Les Américains récemment ont réussi à couper le cordon ombilical avec Nord Stream entre l'Europe et la Chine et la Russie. Mécaniquement, la Russie s'est écartée, s'est rapprochée de la Chine. Manque de peau, les Chinois c'était le numéro un des Américains. Donc c'est on va rattraper la Russie pour qu'ils soient pas. Ils vont pas couper le lien entre la Russie et la Chine, on est bien d'accord, mais on va quand même les rattraper pour que ce soit plus équilibré. Et nous, on reste là, Europe, tout seul. Donc les Américains, ils sont pas en ce moment, c'est compliqué de discuter avec l'administration, ils sont un peu différents des dirigeants qu'on a chez nous, ils ont du mal à connecter, à part Mélanie. La Russie et la Chine, moi je pense que ce qu'on devrait faire, c'est de réussir à construire une relation équilibrée avec les Chinois.
3: Pour aller dans le sens du ski, il faut quand même comprendre ce qui s'est passé en Ukraine. C'est le projet néoconservateur des années 90 qui voit son aboutissement. Et quand Bruno Le Maire arrive et dit on va mettre la Russie à genoux, il le croit vraiment. Et pas parce que celui est venu, pas parce qu'il était à Notre-Dame de Paris et que, et que les anges lui ont parlé. C'est parce qu'il y a eu des réunions avec des directeurs des banques centrales occidentales et des ministres des finances avec les Américains qui ont dit. Les Ukrainiens vont tenir sur le front, ce qu'eux, ils ont fait. Ils ont, ça fait 4 ans qu'ils tiennent leur part du marché. Nous, on va les abattre économiquement. Ils se sont dit, avec toute l'avalanche de sanctions qui n'est jamais vue dans l'histoire, plus on va couper SWIFT, vous allez voir. Ils vont se retrouver en papaouté et ça va s'effondrer. Ça va faire un régime change et les plus extrémistes comme Mme Kaya Kallas disent, on va couper tout ça en bout, qui nous permettra d'avoir des accès à leurs ressources. Bon, plouf, ça a planté. Alors, les Américains sont pragmatiques, comme dit Nicolas. Eux, ils savent depuis longtemps que la pire chose, ça serait une alliance durable entre la Russie et la Chine. La Russie a tenu économiquement, la Russie a tenu politiquement, la Russie tient et gagne maintenant sur le terrain militaire. Hop, on change. Le plan A a raté, plan B. Plan B, c'est, comme tu as dit, ils ne vont pas réussir à décorréler la Russie de la Chine, mais on a trouvé des accords pour être un peu... Par contre, les Européens, ils sont restés bloqués sur le plan A, mais tout seuls.
0: Et c'est un problème, pour revenir à ce que je disais, faire un partenariat équilibré avec les Chinois, c'est que ça n'arrivera pas. Pourquoi ? Parce que les Américains n'en veulent pas. C'est pour ça qu'ils nous envoient une bouée de sauvetage. C'est parce qu'ils ont peur que nous, et on le voit par exemple avec des pays comme l'Espagne... qui essaient de se rapprocher de la Chine, qui font venir des usines chinoises chez eux. C'est que les Américains ne veulent pas. Typiquement, j'ai entendu parler de projets qui devaient être installés en France, de projets d'usines chinoises. Les Américains mettent leur veto. Ça se passe comme ça.
1: Mais ils mettent leur veto.
0: Ils mettent leur veto auprès des dirigeants européens. Ils disent, vous n'y pensez pas. Si jamais la Chine attaque Taïwan, c'est pas possible. Donc, on ne veut pas.
1: Mais si on le fait quand même.
0: Mais là, je vais plutôt laisser Alexandre, le spécialiste.
1: Si on le fait quand même, Alexandre.
0: Si.
1: Si on impose des entreprises chinoises en France, malgré le veto des...
0: Je finis juste là-dessus. Oui. Pourquoi est-ce que les Chinois n'ont pas investi dans Areva ? Qu'est-ce qu'on dit des Américains en 2015 ? Vous voulez 30% des Chinois ? C'est pas dur. Tous vos marchés aux États-Unis, vous les perdez. C'est fini. Terminé. arrive à faire « bon, ben, on va faire différemment ».
2: C'est simple. Non, le problème de la Chine, j'ai conçu quelques cartes à la fin de ce livre et il y a une carte sur la supply chain. Pour, je sais que ça, pour courtoisie, il ne faut pas utiliser de mots anglais, mais
1: la chaîne d'approvisionnement. Je vous donne l'autorisation.
2: Cette carte, elle est très simple. Hein. La Chine contrôle aujourd'hui entre 75 et 90% de la chaîne d'approvisionnement, c'est-à-dire de l'extraction jusqu'à la vente, en passant par les routes, le raffinage, du nickel, de l'aluminium et des terres rares. Mm-hmm. Et le reste, c'est les Russes. Donc, si vous voulez, la Chine a une stratégie qui, depuis 50 ans, consiste à se dire, ces imbéciles d'occidentaux naïfs, ils ont tout délocalisé chez nous. Reagan et Thatcher, que l'on prend pour des génies, mais il n'y a que les naïfs qui les prennent pour des génies, ont voulu financiariser nos économies, désindustrialiser nos économies. Et les Chinois se sont dit, mais ils sont vraiment naïfs. Ils nous proposent comme deal de permettre le développement industriel de la Chine, ce qui va nous rendre autonomes, on prendra notre autonomie, et un jour, on les tiendra, et en plus d'être ceux qui produisent tout, donc on les tient, on va être ceux qui tiennent les routes, Belt and Road Initiative, hein, les routes par la mer, les routes par la terre, mais aussi celles du pôle Nord avec les Russes et les briques de glace russes. Donc il y a trois, soi-disant, routes de la soie, maritime, terrestre et arctique. Et en fait, tout cela est en train d'être préempté avec les Chinois et en partenariat avec les Russes. Et l'Occident est totalement désindustrialisé et totalement dépendant des chaînes d'approvisionnement des métaux stratégiques qui sont tenues par les Russes et les Chinois et un peu les Nord-Coréens qui ont pas mal aussi de terres rares, etc. Ça, c'est pas connu.
1: En Ukraine, les terres rares?
2: En Ukraine, des terres rares, mais de plus les Russes avancent, plus ce sont des terres qui sont contrôlées par les Russes.
1: Donc et ce ne sera pas les Américains.
2: Ce sera les Américains. BlackRock est très présent. Vous savez que BlackRock, c'est 11 000 milliards de dollars. Hein, c'est 11 trillions. C'est en fait le troisième PIB mondial, si on calcule. Donc BlackRock, c'est gigantesque. Ils sont déjà là depuis plusieurs années en Ukraine, à la faveur d'une loi qui... Première chose qu'a fait Zelensky, à peine arrivé au pouvoir, Georges connaît très bien ce sujet, il a permis d'annuler une loi qui empêchait la vente de terres stratégiques ukrainiennes à l'étranger, les Saoudiens et les Chinois, mais aussi beaucoup BlackRock, Blackstone, Vanguard ont acheté pratiquement les céréales ukrainiennes. Donc voilà, pour revenir à la Chine, elle nous tient parce qu'elle a une stratégie de long terme sur les chaînes d'approvisionnement. Elle nous tient de manière totale et elle produit tout avec l'Inde.
3: Et un aparté, c'est pour ça aussi que des BlackRock, Larry Fink, le patron de BlackRock, demande à Trump de mettre de l'eau dans le vin avec la Russie,
2: oui.
3: Parce que plus le temps passe, plus les terres qu'il a achetées ne sont pas au bon endroit. Et que ce serait bien quand même de ne pas perdre entièrement
2: absolument
3: l'investissement.
2: Il faut savoir que les Russes n'ont aucun intérêt à annexer, contrairement à ce qu'on nous dit, toute l'Ukraine, voire les pays baltes et la Pologne. Est-ce que les Russes auraient intérêt à avoir dans leur fédération des millions de petits Navalny? C'est le bon sens... Nous montre que la Russie va forcément limiter ses ambitions. Elle n'a pas envie d'annexer tous les anciens pays du pacte de Varsovie, et même pas toute l'Ukraine, puisque si elle annexait les Ukrainiens qui sont abreuvés des doctrines de Pandera, ultranationalistes et russophobes, ils auraient des millions de Navalny chez eux. Ils n'ont aucun intérêt. Donc ils veulent la Novorossiya, qui est la Russie ukrainienne historique, à l'époque tsariste, qui a été bradée par Lénine et après la révolution soviétique. Je dis pas que c'est bien ou mal. Et en plus, ça correspond à peu près à l'endroit où il y a les réserves les plus importantes de matières premières et en plus le savoir-faire industriel et les bases industrielles.
1: Alors comment vont se départager les matières premières en Ukraine entre les États-Unis et la Russie?
2: C'est la discussion qui a eu lieu avant Anchorage, pendant Anchorage et après, avec notamment Dmitriev, du côté Kirill Dmitriev, côté russe, mais Georges connaît très bien ce thème. Il en parle souvent avec Sapir et j'aime beaucoup ses émissions. Et bien entendu, Steve Witkoff et plus récemment, Jared Kushner, le négociateur.
1: C'est...
2: Ouais. Mais c'est pas que Anchorage, c'était avant et après et pendant. Et en fait, il y a un énorme deal pour le retour d'Exxon, pour le retour d'autres compagnies pétroliennes, notamment Sakhalin, les projets gaziers extrêmement importants.
3: Le décret est passé.
2: Le décret est passé en Russie.
3: Donc, le décret est passé pour Exxon se réinstalle sur l'île Sakhaline. C'est déjà fait. Alors que nous, on est ça fait penser à la situation en Iran, quand Donald Trump 1 a cassé les accords de Vienne sur le nucléaire iranien.
2: Oui.
3: Au début, on a fait seulement de résister. Puis après, M. Bruno Le Maire a convoqué les entreprises françaises, entrepreneurs français, a dit il faut partir. Donc Peugeot est parti, 40% du marché. Total est parti, exploitation des plus grosses réserves de gaz au monde. Et qui est-ce qui arrive derrière sous les mollas? Ford.
2: Ouais.
3: Ils nous font le coup à chaque fois. Donc là.
2: Et de même que Chevron au Venezuela, il est resté.
1: Et Total est où alors?
2: Voilà.
3: Vous rendez compte,
2: Chevron est resté au Venezuela.
3: Total survit à Yamal.
0: Il me semble qu'ils sont restés assez longtemps en Russie. Alors je sais plus.
3: Non, mais ils sont toujours. Total
2: est toujours en Russie.
3: Fait le feu contre Bruxelles et contre Macron, un peu comme Dassault d'ailleurs, pour rester parce que c'était énormément d'investissements. Et pour que tout ça...
0: Toutes leurs réserves, leurs principales réserves totales aujourd'hui sont en Russie. Donc s'ils perdent ça,
3: c'est terrible. C'est le gisement au nord-ouest de la Russie qui est censé alimenter l'Europe et qui est en train d'être aiguillé dans ce projet colossal qui va être Power of Siberia 2, qui est un gazoduc qui va faire 5000 km pour aller en Chine. Donc on va perdre.
2: Qui va remplacer tout le marché européen perdu par les Russes.
3: Et on ne se rend pas compte, parce qu'on va avoir un autre problème, c'est que les terres rares, les Russes sont furieux contre nous, ils nous détestent, spécifiquement les Français et les Allemands, parce qu'ils ne comprennent pas du tout qu'est-ce qu'on est allé faire dans cette galère, se tirer nous-mêmes une rafale dans le pied contre eux. Mais bon, puisque c'est contre eux, ils préfèrent les Américains, ce qui est incroyable. Mais ce qu'on ne sait pas, c'est que 30% des terres rares consommées en Europe viennent de Russie. Et que Donald Trump n'a pas du tout aimé la rencontre qu'il a eue avec Xi Jinping sur les terres rares à Séoul, parce qu'il s'est pris une... Si, il a perdu la bataille tarifaire. Parce que l'autre l'a dit, comme tu l'as très bien expliqué, on contrôle tout, mon ami. D'ailleurs, pendant 3 semaines, il n'y a pas eu de terres rares qui étaient envoyées aux États-Unis. Les industriels ont commencé à appeler Donald Trump en disant les chaînes de production sont bloquées. Et ils ne reçoivent toujours pas les terres rares spécifiques pour les missiles. Parce que les Chinois n'ont pas débloqué ce volet. Donc ils le tiennent toujours par ça. Évidemment, Donald Trump ne va pas beaucoup aimer. Donc le Groenland, soyez assuré que ça va être pris. Et puis... S'il pouvait rerouter les terres rares qui sont vendues à l'Europe par la Russie, il le fera aussi. Donc là, on va encore avoir un autre problème et nos politiciens vont se réveiller complètement désespérés en se disant « Mais mon Dieu, c'est en plus, on n'a pas accès aux terres rares. » Je voudrais juste rajouter au tableau général, puisqu'on est quand même sur une chaîne un peu de droite. Il y a quand même... Non, mais parce que les auditeurs vont se demander « Mais comment ça se fait qu'on est... » On est un pays d'abrutis finis quand même pour arriver à tout s'aborder, le nucléaire, leader mondial. Bon, c'est pas un sujet ici, mais l'agriculture quand même, autosuffisance alimentaire en 2000, maintenant c'est plus le cas. Tout le reste, la désindustrialisation totale. Il y a quand même des gens qui ont profité. Les 500 fortunes de France ont multiplié par plus de 15 leurs fortunes. Il y a des gens qui ont gagné de l'argent à délocaliser, à ne plus avoir de prolétaires qui pourraient être un peu trop à la CGT ou PCF ou voter de travers, et que ça serait mieux qu'ils soient un peu pouilleux et un peu et qu'ils aillent voter RN et puis qu'ils achètent des choses chez Action pas cher produites en Chine. C'est plus pratique de ne pas avoir d'ouvriers. On voit ce que ça représente pour le pays, parce que encore une fois, les 500 plus grandes fortunes sont 15 fois plus riches qu'elles ne l'étaient. Donc tout ça leur a réussi à ces gens-là.
0: Georgie, ça c'est le projet de l'Union européenne.
3: Oui, mais je
0: parle qui s'inspire de European Roundtable, qui
3: est responsable en premier.
0: L'Union européenne, c'est juste lobbyiste des plus grandes multinationales. Point barre.
2: Bien sûr.
3: Mais ils ont réussi leur boulot. Et Emmanuel Macron, on est un représentant idéal typique.
0: Bien aidé par François Mitterrand et Jacques Delors.
3: Oui, bien sûr.
5: Pourquoi bien aidé par François Mitterrand et Jacques Delors?
0: Puisqu'il avait besoin de politique pour relayer. C'est François Mitterrand et Jacques Delors qui sont les architectes de Maastricht et de l'euro.
2: Oui. Et petite précision pour le Venezuela, Chevron, on vient de nous dire, Trump a repris en main le pétrole du Venezuela, quelques tankers sont partis.
3: Vous nous ferez justement une petite parenthèse sur ce qui s'est passé hier soir.
2: Oui, mais surtout ce qui compte, c'est de voir que, en fait, tout ça, c'est de la com', parce que un quart du pétrole vénézuélien, depuis déjà 2022-2023, Chevron a eu l'autorisation d'avoir une exception, c'est ce que font toujours les Américains, ils vous interdisent de faire du business quelque part, mais eux, ils ont une exception. Chevron ne fait que emporter un quart du 1,5 million de pétrole produit par jour par les Vénézuéliens. Et quand on nous dit, grâce à la capture de Maduro, tout à coup, les Américains exportent le pétrole du Venezuela, c'était déjà le cas depuis 3 ans. C'est de la com. Il y a rien de nouveau. On a capturé un type, mais c'est ce qui se passe et déjà ce qui était en train de se passer. Quant aux Vénézuéliens, 17 bateaux tankers qui portent du pétrole vénézuélien pour le Venezuela du régime sont partis ces 2 derniers jours. Ils ont arraisonné un russe, nouvellement russe,
3: hier,
2: qui était en fait, qui ne transportait pas de pétrole russe, qui était vide et qui était plutôt entre l'Iran et le Venezuela. Mais 17 bateaux
6: pour le régime vénézuélien, parallèlement à Chevron, sont partis ces deux derniers jours. En fait, c'est de la com', parce que si on voulait tous les arraisonner, aucun ne partirait. Le Venezuela continue à vendre également du pétrole depuis le Venezuela vers des États qui, soi-disant, sont interdits, mais ce sont les interdictions que occidentales. Parce que, pour nos auditeurs, toutes ces interdictions et ces soi-disant transports illégaux, c'est illégaux pour nous. Ce ne sont pas des interdictions internationales. C'est pas des sanctions internationales acceptées par l'ONU, qui sont les seules autorisées dans le droit international. Ce sont des sanctions unilatérales que les pays non concernés n'appliquent pas.
0: Il me semble qu'il y a des sanctions qui ont été adoptées hier aux États-Unis, non ?
6: Oui, mais 17 bateaux vénézuéliens sont partis, ils n'ont pas été arraisonnés.
1: On dit partout
6: c'est la vraie vie. Dans la vraie vie, le Vénézuélois continue à exporter son pétrole.
0: Il continue, mais pour l'instant, ils sont en train de montrer des signes très positifs pour relancer la collaboration avec les États-Unis.
6: Mais ça les arrange.
0: Bien sûr que ça les arrange.
6: Déjà, il y a une révolution de palais avec des gens qui ont trahi à l'intérieur, ce qui a permis un régime qui reste en place, mais un peu plus malléable. Et c'est son intérêt, puisqu'il va y avoir des entreprises extérieures qui vont revaloriser. Il faut à peu près 150, 180 milliards de dollars pour revaloriser les infrastructures totalement vétustes du Venezuela. Et donc, il y a un deal en cours, parce que Trump n'est pas un homme du changement de régime. Il fait un deal avec des régimes en place.
0: Ce qui est intéressant. Parce que finalement, changer de régime en Libye, en Syrie, en Irak,
1: déjà, on dit partout sur toutes les ondes que le Venezuela est le pays où il y a le plus de pétrole, et je crois que c'est faux.
6: Non, c'est vrai. La plus grande réserve, 303 milliards.
1: Vous disiez que non, je crois. Je vous ai entendu.
0: Oui. Non, c'est faux.
1: Ouais, c'est faux.
6: C'est faux, 303 milliards.
0: Je vais vous raconter l'histoire.
6: De barils.
0: L'histoire, c'est Hugo Chavez, à la fin des années 2010. À l'époque, ils avaient estimé les réserves à 100 milliards de barils. Et à l'époque, l'Arabie Saoudite a 262 milliards de barils de réserve, une quantité qui n'a pas changé pendant 30 ans, ce qui est surprenant, parce qu'on en consomme quand même. Donc 262 milliards, ça s'appelle des réserves politiques. C'est-à-dire que comment est-ce qu'ils décident les réserves ? Ils prennent un bout de papier, ils écrivent un chiffre, et ils le montrent à la presse, ce sont nos réserves. Puisqu'ils ont les réserves des pays de l'OPEP, c'est de l'autodéclaration. Il n'y a personne qui veut vérifier.
6: Donc les 303 milliards, à ton avis, c'est de l'autodéclaration ?
0: Sous Chavez, il est allé voir son ministre de l'énergie, il dit, écoute, je veux avoir des ressources 10% plus grandes que celles de l'Arabie Saoudite. Pas de problème. Ils ont fait 262 plus 10%. 300 milliards de barils. C'est ça l'histoire des 300 milliards. C'est un chiffre sur un papier. La réalité est quelque chose entre 10 et 100. Parce que les réserves de pétrole, il faut voir comment ça fonctionne. Une réserve, ça dépend d'un prix. Quel est le prix du pétrole ? Quand le prix du pétrole est à 150 dollars en 2008, on va pouvoir aller chercher plus de pétrole que quand il est aujourd'hui probablement à un tiers de ce prix-là. Parce qu'aujourd'hui, en dollars de 2008, on est peut-être entre 30 et 40 dollars, si vous voulez. Donc c'est très bas par rapport au prix en 2008. Donc là, pour rapidement sur le Venezuela, il y a du pétrole au Venezuela. Il est plus compliqué à aller chercher. Mmh. Il nécessite, c'est du pétrole qu'on appelle non conventionnel. Donc, on ne fait pas juste un trou et on l'aspire. Il y a des processus en plus pour le réchauffer parce qu'il est plus lourd, il est plus visqueux, etc. Et si j'ai vu le chiffre circuler, Ristad qui parlait de ça, grosso modo, si les Américains investissent 200 milliards de dollars, alors ils ont dit 183 milliards pour être précis, d'ici, on pourra remonter à 3 millions de barils de pétrole par jour d'ici 2040. Oui. D'accord ? Donc, c'est ça. On est aujourd'hui à un peu moins d'un million de barils par jour. On peut remonter à 3 d'ici 2040, moyennant 200 milliards d'investissements. Donc voilà, c'est ça l'enjeu. Les réserves...
6: Selon toi, elles sont estimées à combien, les réserves estimées, pas celles...
0: Dans les réserves de pétrole, il y a deux chiffres. Il y a ce qu'on appelle les réserves financières et les réserves techniques. Oui. Réserves financières, c'est ce que disent ce que communiquent les gouvernements. Et les réserves techniques, c'est les données confidentielles qu'ont les pétroliers. Donc là, je prends ma casquette de membre de l'association pour l'étude du pic pétrolier, puisque je suis avec des gens qui regardent ça précisément. Les derniers rapports de Rystad Energy sur ce qu'on appelle les réserves techniques, c'est-à-dire réserves 2P pour les connaisseurs, c'est réserves prouvées plus probables, on est à 30 milliards de barils par jour. Ça veut dire qu'il y a 50% de chances qu'il y ait plus que ça et 50% de chances qu'il y ait moins que ça.
6: Mais les réserves totales, quand on dit 303 milliards, pourquoi tous les Occidentaux reprennent ce chiffre ? Et quel est le vrai chiffre ?
0: Le vrai chiffre, c'est 30.
6: Au total.
0: Le vrai chiffre, c'est 30. 30 milliards de barils. C'est ça le vrai chiffre aujourd'hui.
1: Mais au lieu de compter en milliards,
0: pourquoi est-ce qu'on le reprend ? Parce qu'en fait, 30 milliards de barils.
1: 30 milliards de
6: barils. 10% de pétrole.
1: D'accord.
0: 10%. Pourquoi est-ce que tout le monde dit ça? Parce qu'en fait, quand Hugo Chavez a fait ça, tout le monde a fait non mais c'est n'importe quoi, etc. Sauf que le chiffre a été repris dans le rapport suivant de BP. BP étant la référence mondiale.
2: Oui.
0: C'est rentré dedans. On dit, c'est quand même bizarre, BP qui reprend le chiffre. Et puis finalement, on l'a plus challengé. Donc aujourd'hui, c'est 300. Voilà.
3: D'accord. Mais néanmoins, c'est un pétrole, comme tu l'as dit.
2: Plus compliqué.
3: Qui est
2: très lourd.
3: Oui, mais qui est important pour l'industrie pétrochimique. Et les Américains en ont besoin. Parce que ce pétrole est produit par deux endroits.
0: Voilà.
3: C'est le Venezuela et la Russie. Non, mais il y en a aussi. Oui, mais.
0: Oui. Les Américains ont beaucoup de raffineries pour traiter du pétrole lourd. Et ils produisent du pétrole très léger. Donc, ça les arrange. Pour eux, ils ont besoin du pétrole lourd pour mélanger dans leur raffinerie avec leur pétrole léger.
1: La raison substantielle, est-ce que c'est la drogue, le pétrole, donc on reparle de souveraineté énergétique, ou est-ce que c'est purement politique, c'est-à-dire un ennemi gauchiste qui est à côté de nos frontières, un peu comme Cuba à l'époque?
2: Alors, ça renverra un peu la balle au sein, Nicolas. J'ai lu dans le très intéressant profil sur les réseaux sociaux de Nicolas, il a publié, je crois que c'était toi, un rapport qui disait l'enjeu aujourd'hui n'est plus les nouvelles réserves qu'on va découvrir ou déclarer, mais dans une logique presque Mad Max du futur de raréfaction, l'enjeu ce serait la prise de contrôle des stocks restants. C'est peut-être que tu n'es pas d'accord, mais tu avais diffusé quelque chose là que j'ai vu, c'était 20 pages que j'ai résumé. J'ai trouvé ça extrêmement intéressant. Ben, je voulais avoir ton avis. Est-ce que tu es toujours d'accord avec
0: ce
2: rapport?
0: Alors nous, on a beaucoup de discussions depuis avec mes collègues de l'ASPO, Association pour l'étude du pic pétrolier, sur le Venezuela. Donc les infos d'abord que je vous livre, c'est des gens qui sont des anciens géologues pétroliers à la retraite, des infos de première main. Une des raisons probables, c'est que les Américains, contrairement à nous, regardent de très près l'industrie du pétrole, regardent de très près, vous savez, Donald Trump, c'était « drill, baby, drill ».
2: Oui.
0: Bon, la production du pétrole américain n'augmente pas, parce qu'en fait, en même temps qu'il veut faire « drill, baby, drill », il veut relancer l'économie. Et Donald Trump, il sait que pour relancer l'économie, il faut de l'énergie pas chère. Donc il veut un pétrole à $50. Et là, il voit bien que le drill, baby drill, en fait, avec un prix de pétrole à $50, les compagnies pétrolières américaines, elles, ont des exigences par rapport à leurs actionnaires et elles n'investissent plus. Hein, les investissements sont au plus bas dans le développement de forages aux États-Unis. Donc le drill, baby drill, il n'a pas lieu aux États-Unis. Ben, il va avoir lieu ailleurs. Et donc, comme la production de pétrole aux États-Unis commence à stagner, est probablement proche d'un maximum, d'un pic, eh bien, il est obligé d'aller regarder ailleurs d'autres ressources qu'il peut développer. Et de plus, je pense qu'il y a un document très important qui a été publié par l'administration Trump sur la sécurité nationale, et il parle très clairement de l'hémisphère ouest. Alors, nous, on ne connaît pas l'hémisphère ouest, nous, on parle de l'hémisphère nord, l'hémisphère sud. C'est quoi l'hémisphère ouest? Ben, c'est l'Amérique, Amérique du Nord, Amérique centrale, Amérique du Sud. Et clairement, dans tout ce document-là, on voit que Donald Trump, mon interprétation, c'est qu'il va chasser la Chine de l'hémisphère ouest. Et la Chine récupère du pétrole très bon marché du Venezuela, c'est terminé. Et la Chine n'est pas présente qu'au Venezuela, elle a aussi la main sur des ressources de lithium au Chili, etc. Et je pense que de toute façon, et c'est la même histoire au Groenland, puisqu'il y a déjà des influences chinoises et russes au Groenland, Donald Trump va sortir au maximum. Et c'est ce qu'il écrit noir sur blanc. Il suffit de lire le document.
2: Aussi, la Chine, l'Équateur, Pérou,
0: voilà, étant tous ces pays-là, il va y aller les uns après les autres. Il va sortir les Chinois, l'hémisphère ouest.
2: Et les Russes aussi, un peu indirectement.
3: Oui, bah oui. C'est ça la raison principale. Oui. Et il faut lire ce que disent les dirigeants et ce que disent leur cercle de réflexion, que ce soit
0: les dirigeants européens, ça sert à rien pour le coup.
3: Je pensais aux Chinois, aux Russes. Par exemple, le fait que la Russie n'accepterait pas que l'Ukraine dans l'OTAN, c'est quand même écrit avant la guerre, depuis 14 ans avant la guerre.
1: Bien sûr.
3: C'est pour une surprise pour ceux qui suivent la musique, la partition, qu'on en arrive à un crescendo à un moment donné.
1: Absolument.
3: Mais puis un mezzo forte après. Bon, mais Donald Trump, depuis 2017, Trump 1, début de Trump, dit « Le monde est multipolaire, il faut maximiser la puissance américaine dans la zone, dans notre hémisphère, dans la zone Amérique-Europe. » Et donc, il applique ça, et c'est exactement ça. En plus, ça a des avantages concrets spécifique au Venezuela, puis il y a une histoire longue, c'est déjà la Standard Oil qui s'occupait, celle de Rockefeller, qui s'occupait d'extraction des pétroles sous au début du 20e siècle. Ils en ont remplacé plein des dictateurs. D'ailleurs, la discussion qu'on avait, est-ce qu'ils vont s'arranger avec le nouveau pouvoir en place? Mais évidemment, ils l'ont déjà fait à la fin des années 50, je me souviens plus du nom du dictateur qui était en place, qui était à eux, c'était un dictateur américain, et puis il y a eu une sorte de révolution... Et puis ça finit en quelque chose d'un peu gauche.
0: C'est ça qui a donné la création de l'OPEP.
3: Il leur a dit.
0: Venezuela qui lance l'OPEP.
1: Alors moi je rebondis sur ce que vous dites, mais il y a une question d'un auditeur qui dit si les USA se sont emparés du pétrole de Venezuela et donc en gênent maintenant l'accès aux Chinois, alors logiquement la Chine devrait se tourner vers d'autres fournisseurs. Ceci devrait faire les bonnes affaires de la Russie, de l'Iran, de l'Arabie Saoudite, fournisseurs de substitution, point d'interrogation.
6: Moi je pense qu'il faut quand même rester calme, c'est pas encore fait. Comme je disais, depuis deux jours, 17 tankers vénézuéliens qui exportent vers la Chine sont partis. Donc c'est pas encore fait. Il a fait une capture et on a l'impression qu'il dirige totalement le Venezuela. La vraie vie, c'est pas comme ça. Peut-être ça va se faire, mais on n'y est pas encore. N'oublions pas que Trump, c'est un homme de com. Alors il a peut-être ses ambitions, mais on n'y est pas. Je pense qu'il faut rester extrêmement prudent. On va voir comment ça va évoluer.
0: Trump n'a pas de problème de vendre de l'énergie aux Chinois. Il vend du gaz, LNG aux Chinois. Absolument. Ce qu'il veut, c'est le contrôler. Et il veut pas que le Chinois l'achète à rabais à moins 30%. Parce qu'aujourd'hui, il le paye, alors que les prix sont entre, on va dire, 55-65 dollars. Les Chinois le payent 35-40 dollars. Ils veulent pas que la Chine ait cet avantage compétitif d'un accès à un pétrole bradé. Et que ce soit chinois ou russe, d'ailleurs.
6: D'ailleurs, le pétrole russe, les Américains veulent bien nous le vendre. Nord Stream 1 et 2 dans les négociations caucus américains. Il y a un projet, il y a déjà une compagnie américaine qui a mis une option pour revaloriser Nord Stream 1 et 2. Et Monsieur Trump est tout à fait content que peut-être des Russes et des Américains associés nous vendront le gaz par Nord Stream 1 et 2 et du pétrole de Sibérie ou du nord de la Russie.
3: Mais l'autre option, Alexandre, c'est la vente de Nord Stream en tant qu'entreprise à part à des Américains.
6: Oui, c'est ce que je disais.
3: Il y a déjà une option. Ils s'en occupent même plus.
6: Il y a une option sur la table.
3: Ils vendent à Nord Stream, qui est une entreprise américaine, canadienne, peu importe, on s'en fiche, gaz naturel. Et eux l'amène aux Européens avec plus 10, plus 15, plus 20, prends-en.
6: Si on arrive à ça, c'est jamais d'empêcher quelqu'un d'acheter du pétrole.
0: C'est de contrôler.
6: La géopolitique, comme les disait François Attual, c'est contrer et contrôler. On est exactement dans cette situation.
0: Alors,
6: et
0: puis si vous, finalement, c'est la définition du mot souveraineté. La souveraineté, c'est juste le contrôle.
3: C'est reprendre le contrôle. Mais si en plus ils ne vendaient pas à la Chine, le prix, on peut pas avoir le beurre, l'argent du beurre, le prix partirait en vrille parce que ils en ont besoin quelque part et ça avantagerait par trop la Russie. Donc c'est des équilibres.
1: Alors, j'ai une question un peu naïve à propos de guerre de l'énergie et de contrôle des pays en matière de guerre de l'énergie et même guerre au sens vrai du terme. Pourquoi est-ce qu'on voit pas plus des pays couper l'électricité d'un autre ou faire embraser les centrales d'un autre ou des réserves de pétrole pour pouvoir justement le neutraliser sans faire la guerre?
6: Il y a une réponse très claire. Il y a 12 ans, les pays de l'OTAN se sont réunis et vous savez que là on parle tout le temps de cyberattaque, mais c'est de la piste à fourrette ce qu'on a vu, on n'a rien vu. Si une véritable cyberattaque sur ce qu'on appelle les infrastructures stratégiques était menée pour complètement aveugler ou mettre dans un scénario Mad Max un pays, les pays de l'OTAN ont décrété que c'était l'équivalent d'une attaque nucléaire. Pourquoi pour l'instant on n'y est pas. Mais on peut y arriver. Si un jour il y a une guerre généralisée, elle ne sera pas forcément atomique, on pourra passer par des attaques cyber sur les infrastructures stratégiques. Ça n'a pas encore eu lieu. Voilà pourquoi ça n'a pas été fait, parce que là on est dans un échelon qui implique une réaction extrêmement stratégique, puisque les pays de l'OTAN ont dit on pourra répondre de n'importe quelle manière, y compris nucléaire, à pareille attaque sur les infrastructures stratégiques. Voilà pourquoi on y va crescendo. Pour l'instant, ce que font les Russes, les Chinois et d'autres peut-être, c'est des tests. On montre qu'on est capable d'accéder à tel ou tel endroit, des hôpitaux, des centrales, etc. On montre ce qui pourrait être envisageable, on montre qu'on peut, qu'on arrive à craquer l'autre. On est uniquement dans ça, on n'est absolument pas dans des attaques cyber réelles. D'ailleurs, c'est très compliqué d'attribuer une attaque cyber. Oui.
3: Pour vous, on est sur le poker menteur.
6: Non, on est sur des tests. Mais on n'envoie pas l'artillerie lourde, là je vais laisser notre militaire en parler, on n'envoie pas encore l'artillerie lourde parce que ce n'est pas le moment et on n'est pas encore dans cette nécessité. On montre ce qu'on est capable de faire.
3: Et Alexandre a raison, c'est la même doctrine nucléaire russe. Oui. Toute atteinte de manière critique au système d'énergie est une aura pour conséquence une frappe nucléaire, d'autant plus qu'ils ont et c'est pour ça qu'ils ont des systèmes de lancement qui sont très très autonomes. En dehors des sous-marins, il y a des gros camions là, les énormes ogives qui circulent dans le pays, ils sont très très peu électroniques et qui sont en mesure de faire des tirs dans quasiment très n'importe quelle circonstance, de faire des tirs de riposte. Bon, mais petit, j'allais en parler, mais ça tombe bien. Hier soir, il y a eu une attaque critique de la Russie sur Lvov, Lviv.
6: Sur du gaz, apparemment, réserve de gaz.
3: Sur la réserve de gaz, sur le hub gazier, parce que on soutient aussi l'Ukraine en énergie. Parce que, l'attaque a été très violente, puisque c'est la deuxième utilisation d'un Oreshnik, donc des missiles hypersoniques qui vont à plus de 10 000 km/h. D'ailleurs, c'est confirmé. Il y a eu une trace radar, mais au moment où ils se sont rendus compte qu'il y avait une trace radar, déjà ça explosait.
6: La vidéo est disponible sur la
0: réseau. Ça, c'est la représailles à l'attaque sur la villa de Poutine.
3: Je crois que c'est
6: La vidéo est disponible sur la réseau.
0: Ça, c'est la représailles à l'attaque sur la villa de Poutine.
6: Je crois que c'est à la saisie de.

0: envoyer des troupes britanniques et françaises après la paix, on ne sait pas quelle paix, oui. Donc des troupes de l'OTAN sur le territoire ukrainien, ce qui est la cause même première de la guerre. Donc, bon, je pense que du côté du Kremlin, ils doivent se dire, vraiment, ils ne comprennent rien, donc on va leur expliquer mieux. Boum. Et là, c'est un dégât sévère, d'autant c'est plus qu'il y a un risque qu'il y ait potentiellement pas mal de... Ça ne sera pas dit comme ça, mais il y a un risque qu'il y ait des pertes d'officiers de l'OTAN, puisque là, à cet endroit, là où sont tombés les Oreshniks,
1: C'est l'ouest de l'Ukraine, l'ouest. Donc on n'est pas loin de l'Union européenne.
0: Mais comme c'est l'ancienne frontière, parce que le Lviv, le Lvov, c'est la fin, c'est de l'Empire soviétique. Oui. C'est la frontière face à
1: la frontière de l'URSS.
0: Il y avait des bases d'Ukraine à Kiev, du côté de Lviv, il y a des bases, là où c'est tombé, il y a des bases souterraines, et Oreshnik sert surtout à ça, à toucher profondément des choses qui sont plus difficiles à toucher avec d'autres types de missiles. De leur côté, les Ukrainiens, depuis maintenant plus d'un an, réussissent à faire des attaques sur un certain nombre de raffineries. Les Américains leur disent non, arrêtez, parce que ça. Puis après, bon, pourquoi pas. Enfin, il y a quand même des dégâts. Alors, bon, c'est pas suffisant pour poser un problème.
1: Combien de pourcents, j'ai cru entendre maximum 20% de
0: maximum 20%, mais
1: ça veut pas dire détruites. Hein. Oui. Elles sont attaquées, détruire, mais elles sont vite réparées.
0: Voilà. Et le seul problème concret, c'est dans la région de Krasnodar où il y a eu pendant deux mois des queues pour acheter de l'essence. Mais néanmoins, c'est des attaques sur les infrastructures énergétiques de guerre. Donc c'était la question. Donc ça se fait.
2: Je vous interromps, Georges. Il nous reste 2 minutes 50.
0: Allez.
2: Je vous demandais de clore en 30 secondes, s'il vous plaît, Nicolas, sur notre sujet, notre thème, les enjeux.
3: Non, moi je pense que quand Donald Trump a été élu, j'étais convaincu que c'était une chance unique pour l'Europe, je le reste. Est-ce qu'il va nous aider à nous réindustrialiser, peut-être. Quand j'étais conseiller à Scientifique France Stratégie pendant 4 ans, en Europe, on adore les États-Unis, on essaie de s'inspirer des États-Unis, on veut construire les États-Unis d'Europe. Ben, on n'a qu'à faire comme eux. Ça veut dire Trump, Biden 1, Trump 2, ce qu'ils ont mis en place sur... on parlait au début des taxes à l'importation, ce qu'ils ont mis en place pour développer leur industrie de batteries, de panneaux solaires, d'éoliennes. Eux, ils veulent bien faire une transition énergétique, mais pas made in China. Nous, en Europe, on va être beau sur la photo, quitte à utiliser des panneaux solaires, des éoliennes, des voitures électriques fabriquées au charbon. Non, on met un petit peu de bon sens. Inspirons-nous de ce que font les États-Unis. Revenons à une politique non alignée. Noël est déjà passé, mais ce sera pour Noël 2026. Et de toute façon, soit l'Europe se renaît de ses cendres, soit elle disparaîtra.
2: Georges ?
0: Non, Georges, Alexandre. Bon, 30 secondes. 30 secondes. Le monde est en changement rapide. La géopolitique fait la politique, elle-même fait l'économie et non l'inverse. C'est un retournement complet du monde qu'on vit depuis plusieurs années. Et le tempo maintenant est mis par les BRICS russes et chinois, maintenant il est mis par les Américains. C'est l'occasion rêvée pour nous de reprendre notre souveraineté, alors pas européenne, mais d'abord française, et de sobrement ne pas inventer l'eau chaude, de reprendre ce qui a marché. C'est une politique gaulliste de reprise du contrôle et de s'occuper de nous et de penser nos blessures.
3: Défendre nos intérêts.
0: Défendre nos intérêts.
1: Oui. Et... Thomas Gabriel a eu la gentillesse de montrer ce livre,
2: Le Nouvel Ordre Post-Occidental, aux éditions L'Artilleur.
1: Voilà,
2: et Alexandre, vous avez 20 secondes.
1: Très rapidement, dans ce livre, j'explique qu'il y a un nouveau Yalta 2.0 en cours. Alors on est certain de rien en géopolitique. C'est à la fois un défi, une angoisse terrible pour beaucoup de personnes, mais je pense que souvent les défis peuvent devenir des opportunités. Et ce nouveau Yalta, qui dit l'hémisphère ouest aux États-Unis, va peut-être permettre plus d'arriver à une paix en Ukraine que si c'était un impérialiste globaliste. En gros, la nouvelle Amérique de Trump, c'est un impérialisme déglobalisé. Ça reste un impérialisme, mais sectorisé. Tandis qu'avant, on était dans un impérialisme global. Et le fait que ça soit sectorisé, ça veut dire que d'autres pôles de puissance vont pouvoir tirer leur épingle du jeu. Et effectivement, je suis d'accord avec ce qu'a dit Georges tout à l'heure, quelque part, M. Trump est quand même un homme du monde multipolaire. Ça paraît étonnant de le dire, il est multipolariste. C'est ce que je dis dans ce livre.
2: Merci Alexandre, merci Georgé, merci.

0: Merci Nicolas, chers auditeurs, merci de nous avoir suivis, merci à la réalisation et vive la France.
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2: Prochaine et dernière rediffusion de Tout est politique ce samedi 27 juin, dans l'après-midi, à partir de 14h. Il est 1h28, très bonne nuit à tous, vous êtes bien à l'écoute de Radio Courtoisie. Je vous rappelle qu'à 2h du matin, nous retrouverons Arnaud Guyot-Janin cette nuit pour le Libre Journal de Chrétienté. 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Et avant de retrouver Arnaud Guyot-Janin, voici une demi-heure de musique consacrée exceptionnellement à Sidney Bechet. Un peu de jazz, de blues cette nuit sur Radio Courtoisie.
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0: Une demi-heure de musique consacrée à Sidney Bechette cette nuit sur Radio Courtoisie avec un disque compact Sol d'Or. Il est 1h59, dans une minute, nous retrouvons Arnaud Guyot-Janin pour le Libre Journal de Chrétienté, la Corse aux Corses dans la France, avec le président de Mossa Palatina, Nicolas Battini, comme invité. Et à l'approche du 1er juillet, Guillaume de Tannouarn revient sur les enjeux contemporains des sacres des quatre évêques par la Fraternité Saint-Pilis.
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0: 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Et tout de suite, voici le Libre Journal de Chrétienté dirigé par Arnaud Guyot-Janin. Très bonne nuit à tous, vous êtes bien à l'écoute de Radio Courtoisie, il est 2h.
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Bonsoir, chers internautes et spectateurs, un auditeur de Radio Courtoisie. Nous sommes aujourd'hui en canicule, il fait très chaud, donc nous disons un petit peu n'importe quoi. On essaie de récupérer. Donc nous sommes au Libre Journal de la Chrétienté, qui est dirigé habituellement par l'abbé Guillaume de Tannouarn et qui ce soir est animé par Arnaud Guyot-Janin. Une émission qui va être assez contrastée, puisque la première partie va porter sur la Corse, notamment sur le thème « La Corse aux Corses dans la France », avec Nicolas Battini, qui est dirigeant du mouvement Massa Palatina et qui est conseiller municipal de Bastia et qui est également à l'allié du RN, du Rassemblement National, en Corse. Et puis, en deuxième partie, nous parlerons avec l'abbé Guillaume de Tannouarn, qui est chez lui ici, évidemment, également directeur du Libre Journal, prêtre et directeur de Mondévie, et nous parlerons des sacres des quatre évêques par la Fraternité Saint-Pédis le 1er juillet prochain, c'est-à-dire la semaine prochaine. Alors, commençons par la Corse. Bonsoir Nicolas Battini.